0: c'est le genre humain dans sa globalité, dans sa totalité, qui interroge, qui préoccupe, qui questionne Olympe de Gouges. Et de ce fait-là, effectivement, quand on la compare à, si j'ose dire, ses collègues contemporains et en premier lieu un Condorcet, qui était vraiment le fils spirituel d'un Voltaire, eh bien, on s'aperçoit qu'en fait, elle a peu ou prou exactement les mêmes préoccupations, les mêmes champs de bataille par le papier, par les mots, que les philosophes des Lumières.
1: Alors, vous dites qu'elle est belle, hein ? Ça compte, c'est important.
0: Alors, je dis surtout qu'on a dit qu'elle était belle. Je suis pas certaine qu'elle était belle, d'ailleurs, d'après les canons de beauté du XVIIIe siècle. Mais souvent, on dit qu'elle est belle pour mieux expliquer à quel point elle écrit mal. C'est exactement ça que j'écris. Voilà. C'est dans le cas de l'âme, c'est plus ça. Voilà. C'est connu, une femme peut pas être et intelligente et belle, c'est pas
1: bien
0: possible.
1: Bien entendu, surtout pas au XVIIIe siècle. Alors, c'est une bâtarde.
0: Oui. Alors ça, c'est vraiment, je dirais peut-être même probablement le premier mot-clé concernant la future Olympe de Gouges, qui n'est pas née Olympe de Gouges. En revanche, elle est née bâtarde. C'est-à-dire qu'elle est, comme on dit aussi au XVIIIe, une enfant naturelle et donc illégitime. Une enfant née en dehors des liens sacrés du mariage. Alors, c'est pas propre au XVIIIe, parce que c'était le cas évidemment avant et ça sera le cas après le XVIIIe, mais être la bâtardise, en fait, c'est l'opprobre à vie. Et ce qui est fantastique avec cette femme, c'est que de cette bâtardise, elle va en faire une véritable force de vie. Elle va la sublimer, cette bâtardise. Elle va en faire un outil pour justement s'imposer, parce que aussi bien en tant que femme qu'en tant que bâtarde, normalement, elle n'avait aucune place dans cette société du XVIIIe siècle.
1: Elle s'appelle Marie Gouze, hein, au moment où elle naît. Elle a été mariée à 17 ans, à un homme de 30 ans son aîné, un traiteur parisien, brutal, grossier. Elle se retrouve veuve à 18 ans, avec un petit garçon. Elle ne se remariera jamais, hein.
0: Ah, surtout pas, parce qu'elle avait parfaitement compris, en fine observatrice qu'elle était, que le veuvage était, eh bien, probablement la seule marge de liberté qui était laissée aux femmes, toutes conditions confondues au XVIIIe. Et donc, ce veuvage, pareil, elle va en faire une véritable force, d'ailleurs à tel point qu'elle va refuser d'être appelée la veuve Aubry, qui aurait pu le conférer une certaine respectabilité, parce que comme toute veuve, évidemment, elle était inconsolable, mais elle le dit très bien, je détestais cet homme vivant, je le déteste autant mort, donc elle ne veut pas être appelée veuve Aubry, et c'est ainsi qu'elle va imposer à toutes et à tous, eh bien, son identité de femme et de femme de lettres, Olympe de Gouges.
1: À 19 ans, elle prend ce nom-là, elle veut être une femme de lettres, hein.
0: Ah oui, ça, elle s'en cache jamais, et d'ailleurs c'est lié justement à son histoire tout à fait intime, à sa bâtardise. Elle sait très bien, mais tout le monde savait qui était son père naturel, c'est-à-dire Jean-Jacques Lefranc de Pompignan, aujourd'hui complètement oublié, mais qui a été un homme de lettres et un homme de théâtre extrêmement glorieux au XVIIIe, grand dramaturge qui a connu de vrais grands succès sur les scènes parisiennes, et qui a été, ironie du sort, le meilleur ennemi littéraire d'un certain Voltaire. Et donc elle va justement revendiquer cette part d'héritage, le seul auquel elle puisse prétendre en tant que bâtarde, c'est-à-dire ce qu'elle aime appeler la gloire littéraire, les lauriers littéraires de son père.
1: Mais Cécile Berly, quand on regarde ce que l'on sait de l'âme de Gouges, elle a 41 ans quand la Révolution éclate, elle a 43 ans quand elle affiche dans les rues de Paris sa déclaration des droits de la femme, elle a 45 ans quand elle est guillotinée, c'est très court, qu'est-ce qu'elle a fait avant ?
0: Alors, la décennie avant sa mort, c'est-à-dire grosso modo à partir du début des années 1780, c'est à partir de ce moment-là que l'on commence à dater son activité littéraire. En somme, l'activité littéraire de l'âme de Gouges, c'est une décennie. Ce qui est évidemment assez bref, hein, au sein même d'une vie, comme vous le venez de le rappeler, qui a été somme toute assez brève. Qu'est-ce qu'elle va faire ? Eh bien, la décennie 1770, elle va briller manifestement dans les salons parisiens. Et dans certains salons parisiens parmi les plus prestigieux, en premier lieu celui de Madame de Montesson, aujourd'hui oubliée mais qui a été une femme essentielle dans le Paris mondain et littéraire du XVIIIe, c'est l'épouse morganatique du duc d'Orléans. Et donc être reçue chez Madame de Montesson, en fait c'est une véritable gloire mondaine.

0: en son temps avec Voltaire. Il faut s'imposer par le théâtre. C'est vraiment le cursus honorum dans la carrière littéraire. Et donc, elle veut absolument s'imposer, avoir son nom de dramaturge.
1: Ce sera encore le cas au XIXe siècle. Hein. Alexandre Dumas, Victor Hugo, c'est au théâtre qu'ils veulent briller. Hein.
0: Exactement, comme une George Sand aussi, on a un peu tendance à l'oublier, mais il faut briller par le théâtre, effectivement. Ce qui est d'autant plus difficile pour une femme, bien évidemment, parce que déjà les lettres, la littérature, les idées, la philosophie sont des terres exclusivement masculines. Mais alors, en plus de ça, porter ses idées sur la scène, sachant qu'elle s'est confrontée avec l'une des premières pièces qu'elle va écrire et qui est vraiment à mettre à sa gloire littéraire et philosophique, la fameuse pièce Zamor et Mirza ou Le Renaufrage, qui est la première pièce de théâtre aussi bien anti-esclavagiste que abolitionniste. Et elle va se heurter au conservatisme chevillé au corps des comédiens et comédiennes de la Comédie française. C'est quasiment 5 années de conflit avec l'illustre troupe. C'était évidemment totalement transgressif, qui plus est parce qu'elle était femme, d'écrire en faveur des Noirs et contre l'esclavage. Et contre toute forme d'esclavage. Ça, c'est important de le préciser.
1: C'est bien que cette pièce est inscrite au répertoire de la Comédie française, mais elle va attendre de longues années pour être jouée. Et ce sera le cas fin décembre 1789. Donc, une fois la Révolution commencée, pendant la Révolution, d'ailleurs, elle multiplie les pamphlets, les brochures, les affiches. Sur quoi écrit-elle? Elle écrit sur tout, en fait, hein.
0: Alors, elle est comme une philosophe des Lumières, si j'ose dire, c'est-à-dire qu'elle fait vraiment sienne cette révolution et tout l'intéresse. Et d'ailleurs, si on veut être juste avec Olympe de Gouges, c'est avant que véritablement commence la révolution, c'est-à-dire au printemps-été 1789. On a de très beaux textes de nature politique, qui sont déjà des brochures politiques. Par exemple, elle s'interroge à la fiscalité, sur cette question de la fiscalité, qui est un sujet un tantinet sensible dans la culture française, encore aujourd'hui, n'est-ce pas? Et donc, elle s'interroge sur ces questions fiscales, elle s'interroge absolument sur tout, des sujets les plus intimes, politiques.
1: Pardon de vous interrompre, vous dites même qu'elle a l'idée d'un impôt sur la fortune à l'époque.
0: Oui, oui, mais oui, d'un impôt sur la fortune, et même, alors, encore plus beau, d'un projet de caisse patriotique, c'est-à-dire bon, l'État est au bord de la banqueroute, comment faire pour remplir les caisses de l'État? Elle développe l'idée d'un impôt volontaire que les citoyens et les citoyennes, parce que son féminisme à Olympe est révolutionnaire mais n'est jamais dans la radicalité, et donc elle inclut toujours les femmes, que ce soit dans le domaine de la fiscalité, dans le domaine de la guerre, dans le domaine du maintien de l'ordre, elle inclut vraiment les femmes à part entière si possible des hommes, pour justement que hommes et femmes fassent nation. Mais là-dessus, elle est pas du tout avec les femmes, elle est pas larmoyante, elle est pas tendre, hein. Au contraire, elle les secoue, elle les apostrophe. Elle apostrophe les hommes, mais elle apostrophe aussi les femmes.
1: Alors, en tout cas, elle se pose des tas de questions qui nous continuent aujourd'hui de nous faire réfléchir, hein. Elle propose la création de foyers d'accueil pour les mendiants, elle s'interroge sur la prise en charge des personnes âgées, par la société, j'entends bien entendu. Elle travaille sur la laïcité beaucoup.
0: Oui.
1: Et puis, elle critique les violences commises par les révolutionnaires, ce qui lui vaudra quelques ennuis par la suite.
0: C'est le moins que l'on puisse dire. Elle est, que dire si ce n'est qu'elle est totalement avant-gardiste et d'une modernité qui a été à coup sûr au mieux ignorée en son temps, ou alors qui a été l'objet à son égard de maltraitance, d'humiliation et de cette volonté implacable de la faire taire. Parce que quand vous avez une femme qui fait circuler, parce que Olympe de Gouges, si je devais la résumer en une phrase, c'est en tant que femme avoir le courage non seulement d'écrire, mais surtout d'être lue, c'est-à-dire d'accepter de pouvoir, d'avoir cette prétention de pouvoir influencer le débat d'idées et donc d'évoluer dans l'espace public. Pour une femme, au 18e et même après le 18e, ça reste totalement transgressif. Elle va le payer, c'est le moins que l'on puisse dire. Encore une fois, la révolution va la guillotiner pour la faire taire. C'est bien ça, hein. D'ailleurs, c'est là. J'ai eu beau chercher d'autres exemples dans l'histoire de la littérature dite des femmes, à ma connaissance, dans le modèle occidental, il n'y a pas d'autre exemple de femme qui a été condamnée à mort pour

0: par écrit. J'entends, de ce point de vue, elle est évidemment aussi, comme on dit aujourd'hui, pionnière.
1: Le 14 septembre 1791, elle affiche sa déclaration des droits de la femme et de la citoyenne dans les rues de Paris. Elle en envoie un exemplaire à la reine Marie-Antoinette. Qu'est-ce qu'il y a dans cette déclaration ?
0: Alors cette déclaration, en fait, dont on parle tout le temps, hein, sans vraiment l'avoir lue, et j'accuse les Françaises et les Français de parler de cette déclaration sans l'avoir jamais véritablement lue. En fait, cette déclaration, elle est constituée de 6 parties. En fait, elle a la forme d'une brochure, c'est-à-dire en fait de quelques feuillets rassemblés et qu'elle pouvait effectivement distribuer dans la rue, dans l'espace public. Alors, première partie qui est assez déconcertante, elle est dédicacée à la reine Marie-Antoinette. Pas du tout parce qu'elle aime Marie-Antoinette, mais très clairement, elle propose ce qui est, vous allez me permettre l'expression, d'un culot inouï. Elle propose à la reine de France de racheter toutes ses fautes de femme en s'emparant de la question de la place et des droits des femmes. Alors, la réception de la reine Marie-Antoinette, évidemment, on ne sait même pas si Marie-Antoinette savait que Olympe de Gouges existait, mais enfin, déjà, rien que cette dédicace, c'est absolument inouï d'avoir eu ce culot d'écrire ainsi et de proposer à une femme de racheter sa conduite de reine. Voilà.
1: Il y a cette phrase que je trouve très savoureuse, je la cite de mémoire, mais elle écrit dans sa déclaration, si la femme peut monter sur l'échafaud, oui, elle doit avoir le droit de monter à la tribune.
0: Exactement. C'est l'article 10. Là, on est au cœur de sa déclaration, c'est-à-dire, en fait, c'est un pastiche de la Déclaration des droits de l'homme et du citoyen votée en août 1789. Et là, dans ces articles, en fait, effectivement, la phrase, c'est un peu, si vous voulez, le « on ne naît pas homme, on le devient » de Simone de Beauvoir. Cette phrase-là, elle est tout simplement géniale, aussi bien dans le fond que dans la forme. Parce qu'effectivement, si les femmes peuvent monter les marches de la potence, elles pourraient aussi monter les marches de la tribune politique.
1: L'effet de cette déclaration est totalement nul. Personne ne la commande.
0: C'est ça.
1: Personne n'en parle.
0: C'est
1: tout
0: ça.
1: Tout le monde s'en fiche. Pourquoi elle est arrêtée le 20 juillet 1793, donc presque 2 ans plus tard, en même temps que les Girondins, hein, d'ailleurs.
0: Hein. Exactement. Elle appartient à cette mouvance girondine, même si elle n'est pas vraiment, on peut pas vraiment la dire active au sein des Girondins. Mais là, j'ai envie de dire qu'importe. Elle est arrêtée donc dans l'espace public, ça c'est important de le rappeler. Elle était accompagnée d'un colleur d'affiche qui s'apprêtait justement à coller sa dernière affiche, qui était très clairement une diatribe contre Robespierre.

Just Might, c'était Bruno Mars. Chaque nuit, vous avez la parole et parce que votre parole compte, je vous propose de redécouvrir quelques-unes de vos confidences. Place à la libre antenne avec un premier témoignage au micro de Valérie Darmon.

0: Elisa, je vous retrouve. Vous avez eu la gentillesse de vous arrêter. Vous étiez en voiture lorsque vous avez entendu le témoignage de Mathilde en ouverture d'émission, qui nous racontait combien elle s'était fait abuser sur les applis de rencontre par un mythomane. Mythomane gentil, nous disait-elle, mais mythomane quand même, avec de gros mensonges. Et vous aussi, Elisa, alors vous, la situation est complètement différente, parce que Mathilde n'allait pas rester longtemps avec ce monsieur, elle le fréquente toujours un petit peu sans plus, parce que elle nous l'a dit, elle a pitié de lui. Vous étiez mariée, et vous aviez un petit garçon de 2 ans et demi. Tout de même, lorsque vous découvrez que votre mari, donc la situation est vraiment différente, vous trompe, avec en plus une amie du couple, visiblement.
1: Oui, enfin, c'était plus une amie à lui, mais effectivement, elle me fréquentait, elle avait déjà gardé notre fils.
0: Oui, quand même, hein, très très proche. Donc alors là, vous trouvez dans son portable tous les messages qui en disent long sur leur relation. Et finalement, il met fin à cette histoire ? Vraiment fin ?
1: Quand je découvre, quand il finit par avouer que oui, ils ont flirté, etc., il me dit que il va, je lui dis qu'il faut qu'il arrête de la fréquenter, enfin, de l'appeler, etc. Il me dit oui, ok, de toute façon, je m'en fous de cette meuf, j'avais juste envie, j'étais attirée, pour te faire une expérience différente, mais bon.
0: Ça faisait combien de temps que vous étiez ensemble, Elisa, avec
1: On était ensemble depuis 5 ans, puisqu'on s'est mariés après 2 ans de relation.
0: Et vous aviez
1: donc,
0: quel âge?
1: On était mariés depuis.
0: À ce moment-là,
1: je me suis mariée à 35, donc 36, 37, 38.
0: Ah oui, donc en fait, il avait quand même eu le temps d'avoir des expériences, parce que là, il est mignon de vous dire, j'avais envie de vivre une expérience.
1: Oui, mais en fait, parce que on est noirs tous les deux, et c'est une blanche, et il avait envie de coucher avec une blanche, et il n'avait jamais couché avec une blanche, d'après ce qu'il m'a dit.
0: Ah, ok. Ah bah,
1: donc,
0: d'accord.
1: Bon, je peux comprendre.
0: Bon, ok. Là, je reste sans voix.
1: Il avait
0: d'accord.
1: Envie d'exotisme, du coup, okay. Dans ce sens, hein, pour
0: okay.
1: Nous.
0: Bon.
1: Mais je peux l'entendre, mais dans mon idéal du couple, on en aurait parlé, en fait.
0: Ben oui.
1: J'aurais préféré qu'il dise, je suis attirée que, gna gna gna. Peut-être pas par elle, mais au moins qu'il me partage. Voilà. Enfin, dans mon idée du couple, c'est ça. Mais il n'y a pas du tout la même.
0: Est-ce que votre couple fonctionnait bien avant? Bien, ou en tout cas de manière équilibrée? Parce qu'un couple qui fonctionne bien, qu'est-ce que c'est? C'est une autre question que je pose aux auditeurs d'Europe 1 ce soir dans la libre antenne. N'hésitez pas à nous appeler sur cette question. C'est quoi un couple qui fonctionne bien?
1: On avait plein de soucis. Non, en vrai, on avait beaucoup de soucis, de choses difficiles, beaucoup de mésententes, de difficultés de communication. Il y avait quand même des choses déséquilibrées. Mais ce que j'ai mal vécu, c'est que moi, je lui disais, il faut qu'on voit quelqu'un, il faut qu'on se fasse aider, c'est compliqué, on n'arrive pas à communiquer correctement, on se dispute trop souvent. Enfin, je me plaignais de quelque chose qui n'allait pas dans notre couple.

0: que je m'insécure, je me dis c'est moi qui me plains et c'est lui qui me trompe, en fait. J'ai trouvé ça injuste, quelque part.
1: Oui, surtout que vous tendiez la perche en disant, tout de même, la perche et la main, en disant on va se faire aider, on va aller voir un thérapeute de couple, ou un médiateur. Vous, vous vouliez arranger les choses.
0: Oui, oui, je voyais bien que ça allait pas, qu'on n'était pas hyper épanouis dans... En tout cas, moi, je n'étais pas. Lui, il disait que ça allait, en fait, dans l'ensemble. Il disait, on se dispute, mais c'est normal. On s'embrouille, mais c'est normal.
1: Bah, lui, il avait trouvé un autre mode de thérapie, lui. Hein, et il avait choisi l'infidélité.
0: Ouais.
1: Et comment ça s'est terminé alors cette histoire? Est-ce que vous l'avez justement pardonné et repris? Ou est-ce que vous vous êtes séparés? Parce que là on a Annie au 739 21 75 centimes plus que du SMS qui nous dit: mon mari m'avait trompée, j'ai pardonné, je n'ai jamais regretté car il est mort jeune et j'aurais privé mes enfants de leur père si je l'avais quitté.
0: Moi en fait j'ai... déjà quand j'ai su ça, je me suis, le monde s'effondrait quoi. Mais je suis allée sur internet. J'ai cherché des sites sérieux ou des intervenants sérieux, c'est-à-dire des thérapeutes de couple, des choses comme ça, sur l'adultère. Et je suis tombée sur ne pas prendre de décision à chaud. Oui. Parce que quand on est dans l'émotionnel, on va dire ah nanana, ça va pas, on s'en va. Alors que certainement que s'il a fait ça, il y a des choses qui n'allaient pas, peut-être j'ai eu une mauvaise attitude, peut-être j'ai pas su être comme il fallait, je me suis quand même un peu remise en question, sans excuser ce qu'il a fait. Mais je me disais on va pas tout foutre en l'air sur un coup émotionnel, même si c'est très grave. On va se laisser du temps. C'est le premier truc que j'ai vu qu'il fallait faire. Je me suis dit, je vais me laisser du temps. Mais c'est vrai que c'est compliqué et c'est difficile.
1: Se laisser du temps et surtout ajouter de la communication. Hein,
0: oui.
1: Sur tout ça, parler.
0: C'était compliqué parce qu'il ne voulait pas parler. Donc, ce n'est pas un gars qui aime parler, en général. Et de ça, encore moins. Parce que je pense qu'il culpabilisait. Il le vivait mal. Il m'a dit que jamais il aurait imaginé que j'aurais pu le savoir. Donc
1: c'est presque encore pire.
0: Mais oui, c'est encore pire. Il m'a dit plein de trucs pour me rassurer et c'était pire. Mais bon.
1: Il a été maladroit.
0: Très maladroit.
1: Faire. Oui.
0: Il m'a dit ah, c'est pas si grave. Je lui ai dit mais attends, moi j'essaye de te pardonner et tout. Et toi tu me dis des trucs comme ça. Il dit ah, il y a plein de femmes qui pardonnent leur mec d'être trompé. Je me dis, mais il ne se rend pas compte, en fait, de ce que ça demande. Il minimisait mes efforts.
1: Ouais.
0: Et donc, c'était très dur. Mais du coup, une fois que j'ai pris cette décision de ne pas réagir à chaud, j'ai essayé de comprendre. Et c'était compliqué parce qu'il ne voulait pas en parler. Il disait, mais je m'en fous de cette meuf. Elle m'a tenté. C'est elle qui m'a draguée. Bref.
1: Elle était en couple.
0: Elle était en couple, mariée depuis 20 ans.
1: Oula, ah oui. Et le mari l'a su ou pas?
0: Je pense qu'il l'a su. Je pense qu'il a fini par le savoir pourquoi, comment. Parce que je crois qu'à un moment, on s'est écrit des textos avec lui.
1: Oui, parce que j'allais dire, j'allais vous poser la question si vous aviez informé le mari.
0: Non, alors ça, je ne me serais pas permise. Enfin, je ne dis pas qu'il ne faut pas le faire, hein, mais je me dis que ça coupe ses histoires. Mais en fait, le mari m'avait interpellée plusieurs mois avant pour me dire avec ma femme, ça va pas, on aurait besoin d'aide.
1: Et c'est à vous qui pose la question.
0: Mais bien avant qu'il se passe un truc entre mon mari et sa femme.
1: Oui, et on aurait besoin d'aide. Donc il s'adresse à vous pour vous demander de l'aide, c'est peut-être même un acte manqué. Et vous, vous avez dit, contactez un thérapeute de couple, non?
0: Non, comment? J'ai dit, on pourrait se rencontrer. Pour discuter.
1: D'accord.
0: Non, mais parce que moi, je ne jugerais pas le truc. Je ne savais pas qu'elle avait des problèmes à ce point-là. Il m'a dit, on a des petits soucis de couple.
1: Elle, à ce moment-là, quand le mari trompé vous approche, vous, la femme trompée, est-ce que c'est déjà le moment où votre mari sort avec sa femme?
0: Non, il ne s'était rien passé entre eux.
1: Il ne s'était encore rien passé, d'accord.
0: Rien du tout.
1: D'accord.
0: C'était vraiment plusieurs mois avant.
1: Et donc, vous l'avez vu et vous vous êtes parlé avec...
0: Non, on ne s'est pas vu.
1: D'accord.
0: J'ai dit, on ne s'est pas vu.
1: D'accord.
0: Mais On s'est parlé après, mais je ne sais plus comment, je me rappelle plus en détail, mais je sais qu'on s'est échangé des textos. Ou c'est peut-être lui qui m'a écrit, en fait. Qui m'a dit, je suis désolée pour ce qu'a fait ma femme. Il m'a écrit, oui, c'est ça, et il m'a dit, je suis désolée, elle a tendance à draguer les hommes et elle sait très bien y faire. Donc j'ai compris que c'était pas la première fois.
1: Ah oui, d'accord. Donc lui, en tout cas, il est du côté du pardon. Lui, il accepte, visiblement.
0: Oui. Je pense qu'il a envie que ça change, mais que oui, il a l'optique de pardonner, il a quatre enfants. Je pense qu'il y a un peu ce côté, la valeur de la famille. On divorce pas, sauf cas extrême, quoi.
1: Oui. Alors, revenons à vous. Donc, vous, votre mari, vous essayez de le pardonner, essayez de lui tendre la main.
0: Il y a quand même trois choses qui m'ont aidé à pas partir tout de suite. Il y a ce que j'ai lu sur Internet. Ce que j'ai entendu, prendre le temps de la réflexion, ne pas prendre de décision à chaud. J'ai entendu aussi, ça peut être une crise et le couple peut en sortir grandi ou pire.
1: C'est vrai.
0: Donc je me suis dit bon, ok. Et il y a aussi le fait qu'à ce moment-là, j'avais pas de travail, j'avais un enfant en bas âge et je m'étais embrouillée avec ma famille.
1: En gros, vous n'avez pas trop d'autre choix que de rester aussi en attendant d'avoir une situation. D'accord.
0: Voilà, donc c'est vrai que ça m'a aidé à ne pas partir tout de suite. Sinon, je pense que je serais partie à gros fracas. Après, j'aurais peut-être pris le temps de réfléchir avant de poser une décision définitive, mais je serais au moins partie de la maison. Là, je ne partais pas de la maison. Ensuite, au-delà de ça, il y a le fait que moi, mes parents se sont séparés. Déjà, ils n'étaient même pas mariés, mais du coup, ils se sont séparés. Et j'en ai beaucoup souffert de ne pas vivre avec mes deux parents. Je me suis dit, jamais je veux faire vivre ça à mes enfants. Si j'en ai, je ne veux pas qu'ils vivent avec des parents séparés. Donc, c'est aussi quelque chose qui est rentré dans la balance.
1: Oui, oui. C'est un engagement que vous aviez pris vis-à-vis de vous-même. Pas de séparation si j'ai des enfants.
0: Voilà. C'est quelque chose qui a du poids. Et aussi, je me suis mariée et c'était pas dans l'idée de divorcer. Enfin, beaucoup de gens se marient en espérant pas divorcer, mais certains l'envisagent plus ou moins en fonction de leur histoire, etc. Moi, je sais que j'avais pas du tout envie que ça arrive, surtout si on avait des enfants.
2: Frédéric, il est 4h passé de 35 minutes. On nous signale la présence de piétons du côté de la pointe du Diable dans le sens Saint-Louis-Saint-Pierre. Soyez donc vigilants, automobilistes, la prudence recommandée dans ce secteur 02 62 41 51 51. Freedom Information, auditeur de Freedom 2, on nous signale la présence de trois individus apparemment ivres qui marchent sur la route à hauteur de la pointe du Diable, sens Saint-Louis, direction Saint-Pierre. Soyez donc prudents, automobilistes. 02 62 41 51 51 pour toutes vos informations.
0: Voilà.
1: Donc il vous a écouté, il l'a blacklisté.
0: Il m'a pas écouté tout de suite, il m'a dit mais elle est fragile, parce que c'est une femme fragile, qui a déjà fait des tentatives de suicide, etc. J'ai dit ouais, donc elle est fragile, elle, tu la ménages, mais moi je suis pas fragile, tu ménages pas en fait.
1: Rien n'était à sa place, hein. Vous êtes gentil, hein,
0: ouais,
1: vous
0: rien,
1: aussi, c'est comme Mathilde, hein. Oui.
0: Ah bon?
1: Mathilde, elle continue de le voir alors qu'il lui a raconté que des carabistouilles. Ouais. Il n'y a pas eu un truc vrai. Il n'a pas de frère, il n'a pas de vrais enfants, il n'a pas de vrai métier.
0: Bon. Ah ouais, il a menti sur toute la ligne. Voilà. Mais j'avais pas tout suivi. Mais moi, c'est vrai que je me suis souvent dit, si on n'avait pas d'enfants, je serais partie.
1: Oui, vous avez été fidèle à votre engagement de départ qui était, le foyer devait être solide.
0: Encore. Et puis j'ai essayé de me remettre en question. Puis il a fini aussi un moment par me raconter, parce que moi j'arrêtais pas de dire qu'est-ce qui s'est passé, comment ça s'est passé, qu'est-ce qui s'est passé, comment ça s'est passé, qui a dragué qui. Et puis je lui posais des questions, moi il voulait parler, et puis finalement il a fini par me parler. Mais j'avais toujours un doute sur la véracité de ses propos. Et donc il y a eu cette étape où j'ai essayé de lui pardonner, en me disant ça va être difficile. Et là où je lui en voulais aussi après, c'est qu'il me disait bon écoute, si t'as décidé de me pardonner, tu me pardonnes et on n'en parle plus et c'est tout. Faut pas ressortir ça à chaque fois qu'il y a un souci, faut pas me harceler de questions à chaque fois, il faut pas, en gros, si tu fais le choix de me pardonner, on met ça derrière et on avance.
1: Oui.
0: Et moi, j'avais besoin d'en parler parce que ça m'apaisait d'en parler.
1: Vous avez pas choisi, vous, en tous les cas, Elisa, de votre côté, de suivre une psychothérapie. Vous l'avez proposé pour le couple, mais pas pour vous-même.
0: Oui, bon, à un moment, j'ai fait la démarche, mais je l'ai interrompu entre deux. Pour plein de raisons, bon, je pense que ce sont des résistances, mais j'avais commencé, mais pas juste après ça, mais un peu après.
1: Pour arranger un peu les choses et savoir où vous situez, pour quelles raisons vous étiez resté ou pas parti, etc. Pour voir un peu plus clair dans la situation.
0: Je sais pas si c'était pour ça, parce que au fond, je pense que mes raisons, je les connais. J'avais pas envie de divorcer, j'avais pas envie de que mon fils y soit une semaine là, une semaine là. Et puis peut-être quelque part, au fond de moi, je me disais que ce serait plus destructeur pour mon enfant qu'on soit séparés qu'ensemble, parce que au-delà de ce truc-là qui était vraiment pas cool par rapport à mon mari, c'est pas un gars méchant, c'est pas un gars dur à vivre, c'est pas
1: Vous auriez pu vous arranger, c'est ça que vous voulez dire. Alors finalement, ouais. Est-ce que vous avez divorcé ou pas?
0: Non, j'ai pas divorcé.
1: Ah, vous êtes toujours avec lui aujourd'hui?
0: Oui.
1: Ah ben voilà.
0: J'ai essayé de me venger, j'ai essayé des trucs,
1: C'est-à-dire, comment ça vous venger?
0: Je me suis dit, ok mec, tu m'as trompé, mais sache que du coup j'ai un crédit moi maintenant. Si je trouve un mec super classe, super beau, super canon, qui veut bien de moi, moi aussi je vais m'amuser. Parce que dans nos explications, il me disait, mais je sais que toi, tu feras jamais ça, t'es pas comme ça. Parce que je disais, t'aimerais bien que je fasse pareil, et si moi je faisais pareil, et il me disait, mais je sais que t'es pas comme ça.
1: Donc œil pour œil, dent pour dent, vous, c'est ça que vous avez mis en place?
0: Je me suis dit que si j'avais l'opportunité avec quelqu'un qui me plaisait, que j'allais pas faire la femme raisonnable. En me disant, t'es mariée.
1: Et alors, on est à la radio, on est entre nous. Vous pouvez nous dire, il y a eu quelqu'un d'autre ou pas?
0: Mais non, parce que j'ai pas trouvé de mec suffisamment. Non, c'est pas ça.
1: Sinon, vous y seriez allé. Mais comme par hasard, il y a pas.
0: C'est compliqué, parce qu'envisager l'adultère délibérément quand c'est pas dans nos valeurs.
1: Oui, c'est compliqué.
0: Je me suis dit, moi, il y a des hors de question que j'ai avec un mari, parce que je vais pas faire la grosse méchante, entre guillemets, pour rester polie à l'antenne, qui va me taper le mari d'un autre, d'une autre, ou le mec, même s'ils sont pas mariés, le mec d'une autre, parce que c'est pas cool.
1: C'est surtout, Elisa, que si je peux me permettre un tout petit conseil, restez fidèle à vos valeurs. Restez fidèle restez fidèle à votre mari. Restez fidèle à vos valeurs.
0: Mais quand on est mal, c'est difficile.
1: Est-ce que ça vous aurait apaisé d'aller voir ailleurs, parce qu'il a été voir ailleurs? Ça n'a pas de sens. À qui on fait l'amour? À quoi on fait l'amour quand on décide de faire comme ça? Ça n'a aucun sens.
0: Oui, et puis en plus, moi, si jamais j'en viens à faire ça, c'est que je suis amoureuse. Et si je suis amoureuse, c'est que ça craint, en fait.
1: C'est qu'il y a une faille dans le couple. Et comment ça se passe maintenant dans votre couple depuis cette histoire, alors?
0: C'est un peu il y a quand même quelque chose qui a été brisé. Ça, je vais pas le nier. Mais j'ai toujours espoir que ça se reconstruise profondément. Brisé au niveau de la confiance.
1: C'est-à-dire la confiance, elle met longtemps à s'installer, mais en même pas quelques secondes, on peut la...
2: Freedom, 4h passées de 42 minutes, véhicule en panne au niveau de la station Engen des Sables. Station des Sables dans le sens Saint-Leu, direction Saint-Louis, ça se situe à hauteur d'un virage. La prudence automobiliste, 02 62 41 51 51. Freedom, information, auditeur de Freedom 2, voiture en panne à signaler à hauteur de la station Engen Saint-Leu, direction Saint-Louis. C'est la station Les Sables qui est concernée dans un virage, donc véhicule en panne, Saint-Leu, Saint-Louis, 02 62 41 51 51 pour toutes vos informations.
0: Bah,
1: Est-ce que vous avez réussi, Elisa, à ne plus lui parler du passé? Parce que le plus difficile, on le voit en cabinet, c'est de cesser de ruminer les choses du passé. Eh oui.
0: J'ai un ami prêtre qui m'avait dit, il faut que tu lui en parles plus. Enfin, il faut plus que tu lui en parles. Parce que c'est vrai que j'avais tendance à revenir souvent sur le sujet.
1: Et puis quand vous revenez sur le sujet, vous faites exister le sujet en plus, hein?
0: Je fais
1: exister le sujet.
0: Bah oui. Mais alors j'ai essayé de plus trop en parler, et c'est vrai que bon, lui il dirait, il m'a dit ça il y a encore un mois, ouais, t'en parles tout le temps, parce que je vais en parler une fois dans la semaine ou tous les 10 jours. Ou tous les 15 jours. Mais moi j'y pense tous les jours ou tous les 2 jours. Donc moi je sens que je fais un effort de pas en parler souvent. Mais c'est encore trop pour lui. Mais le jour où on arrivera à en parler de façon apaisée, je me dirais qu'il y a un deuil qui sera fait autant de son côté que du mien, et ça me rassurera en fait. Et aujourd'hui, alors même s'il y a eu des moments où c'était mieux et des moments où je me disais oui, c'est derrière, c'est bon, je me rendais compte, parce que là maintenant ça fait 6 ans et demi que c'est arrivé. Ben, il y a 6 mois, quand j'en parlais, j'ai l'impression que ça remontait il y a 6 mois ou même il y a 3 mois.
1: Oui, le temps ne passe jamais pareil selon les événements, hein. Je le dis souvent, quand on est avec quelqu'un qu'on aime, le temps passe très très très vite. Et quand on est avec quelqu'un qu'on aime moins, ben, il passe très lentement. Donc, comme quoi c'est une valeur très variable.
0: Et c'est vrai que dernièrement, là, la semaine dernière, je me suis mise en colère, parce que en fait, dès que j'ai des frustrations, pas forcément liées à ça.
1: Vous ressortez cette histoire.
0: Non, en tout cas en moi, je lui en reparle pas forcément, mais moi ça revient. Je me dis, en plus il m'a trompé et il est pas capable de faire la vaisselle s'il lui demande de faire la vaisselle. Il fait pas si alors je lui demande ça. Moi si je l'avais trompé, j'aurais fait tout ce qu'il veut pendant au moins 1 an, histoire de bien faire carpette et montrer que je regrette. Et lui il est pas du tout là-dedans. Et donc à chaque fois que je suis frustrée, ben ça revient à mon esprit.
1: Est-ce qu'il est OK maintenant pour aller faire justement une thérapie de couple, même quelques séances?
0: Il m'a jamais dit non chaque fois que je lui ai proposé. Mais en fait, le truc c'est qu'on commence, après ça s'arrête. Ça s'arrête pour une histoire de rendez-vous. Enfin voilà, question logistique. Et en fait, c'est toujours moi qui relance. Et moi, je lui ai dit, maintenant, moi je relance plus, j'en ai marre. C'est toujours moi qui fais des démarches pour notre couple. Après, une thérapeute m'avait déjà dit, mais vous vous rendez pas compte, Elisa, il y a plein de compagnons, maris qui ne veulent jamais.
1: Et oui, c'est ce que j'allais vous dire.
0: Il vous suit.
1: Et oui, c'est ce que j'allais exactement vous dire. Il est très collaboratif, il vous dit jamais non, et croyez-moi, il y en a plein qui disent non. Vous devriez essayer de faire quelques séances suivies, ensemble, vous verrez que ça va vraiment changer les choses, hein. Il a très envie que ça s'arrange aussi, lui, hein.
0: Oui, franchement, je pense que oui, c'est vrai, c'est vrai. Mais ouais, c'est vrai.
1: Ouais. Je vous cite juste le message de Christiane au 739-21 qui dit « Une seule infidélité suffit, il a violé votre amour propre. » Et moi, j'ai juste envie de dire que c'est quoi un amour commun? C'est quand on tue deux amours propres. Donc, peut-être que ça vaut quand même le coup d'explorer cette voie de la médiation, Elisa.
0: Oui, c'est vrai, parce que je me suis fait le constat la semaine dernière que je me suis dit, en fait, je crois que j'ai pardonné, j'ai rien pardonné du tout.
1: Non, vous vivrez mieux vous, hein, je le dis surtout pour vous. Et si vous vivez mieux, vous vivez mieux votre couple.
0: Oui, c'est vrai.
1: Et puis peut-être qu'il pourrait exprimer aussi les raisons pour lesquelles il s'est laissé tenter.
0: Ouais.
1: Parce qu'un couple, c'est quoi? C'est les deux mains jointes, on peut pas passer la feuille de papier entre les deux.
0: C'est vrai, normalement.
1: Voilà, et ouais. Je trouve que ça vaut le coup, puisque vous avez fait le plus gros, c'est-à-dire que vous êtes toujours là.
0: Oui, ben ouais. Hein.
1: Vous êtes toujours là, il est toujours là. Votre fils grandit. Donc, il manque juste cet élément d'aller voir un conciliateur ou un psychothérapeute de couple et vider une bonne fois pour toutes l'abcès jusqu'au bout du bout du bout et repartir sur de nouvelles bases qui peuvent être beaucoup plus solides, hein.
0: Bah oui, j'y crois quand même, sinon...
1: Sinon vous seriez parti, peut-être.
0: Bah oui, ou ce serait triste, ça ferait comme si je reste par dépit, ou par dépendance quelconque, matérielle, ou que sais-je, mais j'ai quand même envie d'être heureuse, j'ai pas juste envie d'avoir un couple qui tient, et je suis malheureuse.
1: Bah oui, puis l'idée c'est pas de tenir, c'est de vivre.
0: Oui, c'est ça.
1: C'est surtout ça.
0: Tout à fait.
1: Donc là, moi je trouve qu'il y a quand même, il est très collaboratif, profitez-en.
0: Oui.
1: Profitez-en. Ah, et moi, je vous propose dans ce cas, Elisa, de reprendre contact avec nous dans quelques semaines.
0: Ah.
1: Et pour nous dire, après les quelques séances de thérapie de couple, ce que ça a donné. S'il vous plaît.
0: D'accord,
1: vous voulez bien qu'on reprenne date?
0: Ouais, je veux bien, oui.
1: Hein, comme ça, vous allez passer à l'acte aussi. De voir ce thérapeute de couple plus qu'une fois, hein, pour qu'il y ait quand même quelques séances et que ce soit utile, et voir comment vous avez transformé cette épreuve de couple.
0: Ok.
1: Ça marche. Que vous ne soyez pas arrêté sur le bord de la route sans raison. Merci beaucoup, Elisa, d'avoir contacté Europe 1 ce soir. Merci beaucoup. Passez une très belle soirée. Je vous dis à très bientôt. Au revoir.
0: À bientôt. Merci beaucoup. Au revoir.
1: Au revoir.
3: 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Dans un instant, une histoire d'amour extraordinaire que va nous raconter Sophie Davant, comme elle le fait tous les week-ends. Cette fois, c'est l'histoire du chanteur Renaud avec sa première femme, Dominique. Et ce sera juste après Marguerite, l'une des révélations marquantes de la saison 12 de la Star Academy. Voici Belle Vie.

0: un premier extrait d'un premier album que vous découvrirez le 2 octobre prochain. L'album s'appelle Guérir et le titre que l'on vient d'écouter à l'instant sur Europe 1, Belle Vie, c'était Marguerite. Alors de la belle vie à une belle histoire d'amour, il y a Sophie Davant. Vous la retrouvez chaque samedi et chaque dimanche de 21h30 à 22h30 cette année. Et elle nous raconte des histoires d'amour extraordinaires, d'anonymes ou de personnes célèbres.
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1: Bonsoir à toutes et bonsoir à tous. Très heureuse de vous retrouver sur Europe 1 pour votre rendez-vous du soir où il est question d'amour. Chaque samedi, chaque dimanche, désormais de 21h30 à 22h30, je vous raconte des histoires d'amour extraordinaires de personnes célèbres ou d'anonymes. Elle était la femme d'un autre, il était un inconnu. En 1975, dans un café-théâtre parisien, Renaud croise Dominique, marié alors à Gérard Lanvin. Un regard, le cœur qui s'arrête, il n'endort plus. Elle choisit le chanteur sans le sou. Il lui déduit son album et quelques-unes de ses plus belles chansons. Ma gonzesse ou En cloque. 25 ans d'amour fou, une fille, un bateau sur l'Atlantique, puis l'alcool, la chute, la séparation. Mais Renaud ne l'oubliera jamais. Des années après le divorce, il lui redemandera sa main. Certaines histoires ne finissent pas. Elle se transforme. Et pour en parler, je recevrai tout à l'heure Bernard Pasquito, auteur du livre Renaud, Les mots de sa vie, publié chez Le Duc fin 2025. Mais tout de suite, place au récit.

sommes en 1975 dans le quartier du Marais à Paris. À l'époque, c'est un quartier populaire rempli d'artistes qui se retrouvent dans les arrières-salles de café pour réinventer le monde. Renaud vient de sortir son premier album, Amoureux de Paname. C'est pour

Cet album lui ouvre les portes de la Pizza du Marais, un restaurant café-concert situé rue des Blancs-Manteaux. La cave voûtée de cet établissement a vu passer d'autres artistes avant lui, Julien Clerc, Maxime Le Forestier, Jacques Higelin ou encore Bernard Lavilliers.

Plaza du Marais, qui deviendra plus tard les Blonds Manteaux. C'est aussi un peu le QG d'une bande de copains qui s'essaie au café-théâtre de la veuve Pichard à deux pas. Parmi eux, il y a Gérard Lanvin, le beau gosse de la bande. Il y a aussi sa femme. Elle s'appelle Dominique Kilichini. C'est Renaud qui la décrit le mieux dans son autobiographie. Je la croise une première fois, puis une deuxième, puis une troisième. À chaque fois, j'ai le cœur qui s'interrompt une seconde, de sorte que la tête me tourne et que je suis au bord de la syncope. Tellement séduisante, tellement belle, tellement bien gaulée. À cette époque, Renaud n'est pas encore une idole. C'est encore un jeune homme timide, à la chevelure blonde, un peu filasse, perdu dans son cuir, un peu trop grand pour lui. Un artiste aussi, mais pas vraiment comédien. Autrement dit, difficile pour lui de rivaliser avec Lanvin, ni même de se faire remarquer par Dominique. Mais peu à peu, il intègre le petit cercle de la troupe de la veuve Pichard. Enfin, disons surtout qu'il regarde Dominique. Un vrai coup de foudre. Renaud est raide dingue de la femme de son copain Gérard.

au jour, à la pizza du Marais, lui et Dominique sont assis seuls, chacun à une table, quand une amie de Renaud l'interpelle. Tu vois cette femme là-bas ? Oui, je la vois infiniment, je ne vois qu'elle, du fond des yeux, du fond du cœur. Parce qu'elle m'a demandé comment t'étais comme mec. Ah bon ? Bah alors, qu'est-ce que t'as répondu ? Bah que t'étais un amant extraordinaire et un artiste merveilleux. Alors, Renaud lui fait porter une coupe de champagne, puis une autre pour son anniversaire quelques jours plus tard. Et puis un soir, il lui propose de la raccompagner chez elle. Elle est d'accord. D'accord aussi quand il change d'avis et lui propose d'aller chez lui. Sauf que, problème, Dominique est toujours l'épouse de Gérard Lanvin. Alors, elle passe une nuit avec l'un, une nuit avec l'autre. Mais elle craque très vite pour Renaud. En fait, on avait eu un coup de cœur tous les deux, confiera Dominique dans le livre d'Erwan Lelouette, Renaud, Paradis perdu. Gérard et moi, on était en train de se séparer. Il habitait déjà plus ou moins chez Coluche. Évidemment, Coluche n'apprécie pas trop que la femme de son pote se pavane avec Renaud. C'est qui ce freluquet ? Qu'est-ce que tu fous avec ce petit con ? Pourtant, Coluche invite ce petit con chez lui avec Dominique pour son annuel gala de l'Oignon, destiné à aider les jeunes artistes. Mais à une condition, il faut qu'il fasse quelque chose. Alors, Renaud fait ce qu'il sait faire de mieux, il écrit une chanson, Coluche adore.

0: Je comprends, tu as raison. Il est très bien, ce petit mec. Quant à Gérard Lanvin, il est lucide. Il sent...
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3: Bonjour à tous, il faudra compter sur Fabien Roussel en 2027. Le patron des communistes annonçait ce dimanche aux 20h de TF1 sa candidature à la prochaine présidentielle. Une décision communiquée après un vote favorable des militants du parti communiste à 72%. Fabien Roussel estime avoir fait un choix largement réfléchi et porté un projet de rupture. La gauche pourrait se fracturer une nouvelle fois avec un grand nombre de candidats sur la ligne de départ, avec notamment Jean-Luc Mélenchon, Marine Tondelier ou encore Olivier Faure. C'est historique, l'extrême droite allemande arrive au pouvoir dans le Land de Saxe-Anhalt. L'AFD récolte près de 45% des voix à l'issue des élections régionales. Une victoire qui pourrait être encore plus importante si le parti obtient la majorité absolue des élus. Un cas de figure jamais vu depuis 1945 pour une formation de droite radicale. Un effort colossal au regard du contexte budgétaire. Déclaration de Maud Bréjon ce dimanche concernant le plan de soutien gouvernemental pour l'agriculture. Des aides d'urgence estimées à 1 milliard d'euros, un montant jugé insuffisant par les représentants de la filière agricole. La porte-parole du gouvernement prévient également que certains ministères devront faire des efforts pour le financer. Également dans l'actualité, un avion cargo d'Amazon est sorti de piste à son atterrissage à l'aéroport de Miami ce dimanche. L'appareil est venu percuter plusieurs véhicules après avoir dépassé la piste. Toutes les pistes et les voies de circulation étaient fermées à la circulation. Une enquête a été ouverte par l'administration de l'aviation fédérale. 37 à Toulouse, 39 à Salindres dans le Gard. Le thermomètre est grimpé très haut aujourd'hui dans le sud de la France. Plusieurs records de température pour un mois de septembre sont tombés cet après-midi. 6 départements de l'Aude au Vaucluse en passant par la Drôme restent placés en vigilance orange canicule au moins jusqu'à demain. Et puis l'objectif est atteint, 20 millions d'euros ont été récoltés à l'occasion de la 10e et dernière édition du Z-Event qui se déroule à Montpellier depuis vendredi. Le précédent record de l'an dernier s'établissait à 16 millions d'euros. Voilà pour l'info, très bonne journée à tous.

0: Freedom, il est 5h05, voici la revue de presse préparée et présentée par Christophe Damour. Bonjour Christophe.
1: Bonjour Francky, bonjour à toutes et à tous.
0: À la une du quotidien de ce matin, on parle de la NRL.
1: Oui, la nouvelle route du littoral. Route du littoral, dernier virage. C'est le titre qui barre la une du quotidien de ce matin avec cette photo en une, Francky, où l'on voit tout simplement la route du littoral, la nouvelle route du littoral. Route du littoral, dernier virage, c'est le titre du quotidien. 13 ans après les premières autorisations, la phase numéro 2 de la NRL entre dans sa dernière ligne droite. Mais la déconstruction de l'ancienne route et le devenir des filets de la falaise continuent à faire débat, écrit encore le quotidien de ce matin. Autre titre à la une du quotidien, c'est la grande finale pour la chanson préférée des Réunionnais. Bateau fou de Ziska Khan contre Restla Maloya d'Alain Peters. À vous de choisir entre ces deux chansons arrivées en finale pour déterminer donc la chanson créole préférée des Réunionnais.
0: À la une de Zinfonaf 7-4, il est question du Papang. On parle pas du téléphérique, là, hein.
1: Non. On parle bien du Papang, notre rapace à nous, qui est en photo en une de Zinfonaf 7-4. Regardez, il est très beau. Pourquoi le Papang reste le rapace mal aimé de la Réunion, s'interroge et titre Zinfo 974. Alors, deux amis photographes animaliers, Nicolas Dubois et Corentin Cruvier, ont entrepris de raconter dans un documentaire l'histoire du Papang en la mêlant à celle de son territoire, la Réunion. Alors, documentaire prévu pour la fin de l'année, le film s'intitule Papang, l'ultime seigneur des airs. Il donnera la parole à des personnalités connues ou des anonymes et sera diffusé notamment dans les collèges.
0: C'est vrai qu'elle est belle la photo quand même, hein, avec ce Papang en plein vol là, à voir sur Zinfo 974. À la une de l'info.re, il est question des violences conjugales.
1: Oui, Francky, les violences conjugales à la une de l'info.re, on parle de Cathy qui dénonce des années de emprise, soit je me sauvais avec ma fille, soit je mourais avec ma fille, a-t-elle déclaré, et c'est notamment le titre qui fait la une de l'info.re ce matin. Après 17 ans de vie commune, Cathy a décidé de quitter son conjoint en 2024 et dénonce des années de violence et d'emprise. À l'issue d'un procès, le père de ses trois filles a été relaxé. Il a été relaxé des faits les plus graves, au bénéfice du doute. Déçue par cette décision, Cathy et ses filles espèrent que le procureur fera appel, et elle s'explique dans les colonnes de l'info.re ce matin.
0: Et à la une de freedom.fr, on parle de vives tensions qui se sont déroulées hier soir au Chaudron.
1: Oui, information exclusive, freedom.fr, tensions au Chaudron, mais aussi à l'aéroport Roland-Garros, les policiers essuient des jets de projectiles et répliquent avec des gaz lacrymogènes. C'est le titre qui barre la une de freedom.fr ce matin, Francky. Nouvelle nuit de tension dans le nord de l'île. Hier soir, au Chaudron et aux abords de l'aéroport, des rassemblements à motocross et scooters ont dégénéré. Les policiers visés par des jets de projectiles ont répliqué au gaz lacrymogène pour disperser les groupes. Plusieurs équipages ont été mobilisés dans la nuit, et ces regroupements seraient liés à un rassemblement autour du rappeur Mouska, sans lien établi à ce stade avec les incidents, précise toutefois freedom.fr. Les vidéos sont à voir sur notre site, donc freedom.fr, Francky.
0: On passe à la météo de cette journée, la météo avec Express Électronique.
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0: Bon allez, on démarre une nouvelle semaine. Quelle météo pour ce lundi ?
1: Alors, il fera beau.
0: Ah, ça c'est l'opposé de la semaine dernière là. Alors,
1: ouais, il fera beau
0: toute la journée.
1: Oui, il fera beau toute la journée.
0: Ah bien.
1: Voilà, un soleil magnifique sur l'ensemble de la Réunion, avec bien sûr ce petit bémol, précise Météo France, les classiques nuages de pente qui apparaissent à la mi-journée et qui va couvrir un petit peu les hauteurs et l'intérieur de l'île, mais l'impression de beau temps devrait perdurer tout au long de cette journée. Le thermomètre, lui, montera jusqu'à 26 degrés sur les zones côtières, jusqu'à 21 dans les cirques et jusqu'à 13 degrés du côté du Maïdou et du volcan, Francky.
0: Voilà, rien de méchant, quoi, hein, juste quelques nuages.
1: Ouais.
0: Voilà.
1: Donc une belle journée,
0: en perspective.
1: On peut le dire, à lundi au soleil.
0: À lundi au soleil, on démarre bien. Merci Christophe Damour.
1: Alors dites-moi,
0: oui,
1: petite question, bateau fou ou reste la Maloya?
0: Alors, bateau fou, reste la Maloya, vous demandez de choisir entre les deux. Je dirais reste la Maloya.

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2: En parlant de tout, on peut parler des inforoutes aussi. Ce matin, un peu plus tôt, on a parlé d'une voiture en panne dans le secteur de la station Les Sables, l'étang salé en direction de Saint-Louis. Qu'en est-il? Est-ce que ce véhicule a été dégagé? C'était à hauteur d'un virage, nous disait-on qu'il y avait cette voiture en panne. 0262 41 51 51. Freedom, bonjour et bienvenue. Nous sommes aujourd'hui le lundi 7 septembre 2026. Oui, les jours avancent, hein, le temps ne s'arrête jamais, même sur Freedom. 02 62 99 14 00, c'est votre ligne anniversaire à votre disposition, la musique, les chansons, les anniversaires. 02 62 99 14 00 et pour la route 02 62 41 51 51. Freedom, allô, bonjour.
3: Oui, bonjour Francky, ça va?
2: Madame, bonjour. Oui, vous allez bien, et vous, ça va?
3: Oui, ça va bien.
2: Oui.
3: Micheline de Sainte-Marie.
2: Je vous écoute, Micheline.
3: Ben, je viens pour l'anniversaire de ma nièce. C'était hier, comme j'ai pas eu la ligne, et aujourd'hui.
2: Oui, comment s'appelle votre nièce?
3: Samantha.
2: Samantha, oui.
3: Samantha, pour son anniversaire, un jour de plus. Une année de plus.
2: Un jour, ouais, c'est, ouais, ça fait léger, là, quand même, oui.
3: Oui, une année de plus. Enfin, un jour de plus, ça se fait par rapport à hier.
2: Oui, donc c'est un an plus un jour, alors.
3: Oui. Bah, et après, bon, bah, c'est pour ses deux enfants, son mari Joachim et ses parents Rosemary Régis et ses frères. Et de la part de moi-même, Micheline, et bah, toute l'équipe de la radio. Et je vais pas demander Samantha
2: de Harry Payette.
3: Mais c'est Harry Payette même, mais une autre chanson, Tonton Berto.
2: Tonton, ah, d'accord. Oui. Oui, tout à fait. Oui, Tonton Berto de Harry Payette.
3: Harry Payette.
2: D'accord.
3: Ben, pour toute l'équipe, et sans oublier ma maman, et les padavatars de Saint-Clotilde, Moufia.
2: Commence bien la semaine, Micheline, hein, graine pas chapelée, mais...
3: J'ai rencontré samedi.
2: Oui. Vous la rencontrez samedi?
3: On ne va pas faire le chapelet.
2: Fini, trop tard, foncez.
3: On ne dit pas un petit bonjour de la famille. On dit, bah, ah, elle a passé, elle n'a pas dit bonjour.
2: Ah non, mais vous pensez ça derrière, ma fille, fini, comme fini. Ça, et pas autrement.
3: Allez, bonne journée.
2: Et merci, Micheline.
3: Merci et bonne journée.
2: Bonne journée également. La chanson de Tonton Berto, Harry Payette.

0: Paille Paillette avec Tonton Berthaud. Freedom, message au 06 92 91 5000. Nous souhaitons un joyeux anniversaire à mon chéri. Il s'appelle Jean-Marc. C'est de la part de Paulette, Cassie et Mélodie. Bonne journée à mon chéri Jean-Marc. Freedom, oui, il est l'heure de retrouver Christy pour l'horoscope du jour. On fait ça et ensuite résultat des jeux. Bonjour Christy.
1: Bonjour chers amis, c'est Christy. Mon horoscope pour ce lundi 7 septembre. Le soleil est en vierge, c'est la sainte reine. Bélier, soyez prudent dans vos relations affectives et ne vous investissez pas trop sans connaître les sentiments réels de votre partenaire. Taureau, moins d'élan mais plus de profondeur ne vous déplairont pas. Gémeaux, n'agissez pas sur un coup de tête, prenez le temps de réfléchir et d'analyser les situations. Cancer, vos liens s'intensifient et vous retrouvez humour et légèreté d'attitude. Lion, gare aux excès de sucrerie, la crise de foi est à l'horizon. Vierge, aérez-vous pour ne pas entretenir votre pessimisme. Bonne entente avec les Sagittaires.

0: la prudence est de rigueur, surtout si vous êtes sur le point de faire un placement. Scorpion, ne vous protégez pas de rencontres qui éveillent en vous des sentiments assoupis, mais vivez-les. Sagittaire, ne vous préoccupez pas de petits problèmes familiaux sur lesquels vous n'avez aucune prise. Capricorne, attente confiante, tact et organisation solide vous aideront à traverser une journée énervante. Verseau, c'est l'effervescence la plus totale et vous ne savez plus du tout où donner de la tête, mais vous adorez ça. Poissons, discussions animées, humour et visites de proches rendront cette journée bien agréable. Je vous souhaite à tous une journée très dynamique. À bientôt.
1: Merci beaucoup, Chrissy. Prochain rendez-vous, 6h15. On va sur la route pour une information, justement, concernant une voiture en panne. On est dans le secteur de Saint-Paul avec Alix qui nous rejoint. Alix, bonjour.
2: Oui, bonjour.
1: Oui, Alix, je vous écoute.
2: Oui. Oui, il y a deux voitures qui sont arrêtées sur la 4 voie Saint-Paul, Saint-Paul-le-Port,
1: oui.
2: À hauteur de la sortie de Sans Souci, là,
1: oui.
2: Juste avant le pont, il y a le pont qui passe au-dessus, là.
1: Mm-hmm.
2: Apparemment, c'est un changement de pneu, mais côté trottoir, mais le problème, c'est que là, la bande de résurgence, elle n'est pas vraiment là, et ça craint un peu, quoi. Donc, quand on fait détresse, on les voit au dernier moment, et comme il fait encore nuit, c'est un petit peu léger.
1: Ouais, c'est accidentogène, c'est dangereux.
2: Exactement. Donc c'est pour prévenir aux autres, voilà.
1: Quoi. Et la roue que l'on change, là, c'est côté route ou côté bas-côté, justement?
2: Bas-côté.
1: Côté bas-côté.
2: Mais la voiture, elle empiète un tout petit peu sur la voie roulante, et du coup, s'il y a deux camions qui se dépassent à ce moment-là, ça risque d'être méchant.
1: Ouais. Pour ceux qui empruntent la voie vers le Chor, hein, la sortie vers Sans Souci, il faut absolument qu'ils soient prudents dans cette portion de route.
2: Juste avant le pont.
1: Merci pour l'information, Alix.
2: Merci à vous. Bonne journée.
1: Merci. Bon, également. Au revoir.
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1: Un Freedom 5 heures passé de 18 minutes. Freedom Information, auditeur de Freedom 2, on nous signale une voiture en panne sur la 4 voies de Saint-Paul en direction du port. On est un peu après Savannah Saint-Paul en direction du Chor, donc hein, la voie la plus à droite, juste avant le pont de Cambay. On parle de deux voitures arrêtées sur le bas-côté, soyez donc prudents, faites des traces allumées, mais qu'on voit au dernier moment. 02 62 41 51 51 pour toutes vos informations. Freedom, l'heure de la bourrique. Bah oui, il faut vous donner les résultats des jeux, mais apparemment, des informations là qui nous arrivent avant les résultats des jeux. On a Gérard avec nous là tout de suite, concernant ces deux voitures arrêtées sur le bas-côté. Nous sommes, je le rappelle, sur la 80 de Saint-Paul. Gérard, bonjour.
4: Oui, bonjour.
1: Oui, Gérard.
4: Mais on ramène une petite précision là concernant l'information que le monsieur vient de donner là.
1: Oui, Gérard.
4: Lui l'a bien expliqué, mais il n'a pas bien compris là. La voiture, elle est sur côté de la 4 voies, non pas la sortie du Chor. Hein.
1: Côté de la 4 voies, mais pas la sortie du Chor.
4: Non, c'est après la sortie du Chor, mais toujours sur la 4 voies, juste avant le pont. Et on a failli ramasser une voiture dans un camion. Quand on voit, là, on pense que la voiture est sur la voie du Chor, mais non, elle est sur la voie principale, quoi.
1: Vers le port.
4: Il dépasse bien, mais quand on met tout clignotant, si notre voiture peut dépasser, ben voilà. On a failli ramasser deux voitures dans un camion ce matin.
1: Alors, Gérard, pour bien comprendre, Nina a trois voies à cet endroit, c'est bien ça? Et vous êtes dans la voie du milieu?
4: C'est dans la voie où ça va à Saint-Denis, là.
1: Voie du milieu.
4: La voie du Chor. Voilà, la voie du milieu.
1: Ok, voilà, je comprends mieux, effectivement. Ce n'est pas sur le bas-côté, il a parlé de bas-côté, mais finalement, elle est complètement au milieu de la route. Et il n'y a pas de bas-côté, là, justement,
4: voilà,
1: à cet endroit.
4: Voilà.
1: Il n'y a pas de bas-côté, il n'y a pas de BAU. Il n'y a pas de BAU. Pour...
4: Voilà.
1: Là, c'est la voie de droite neutralisée, on peut dire ça. Comment?
4: Je dis, on va l'obliger, la Saoula, on va faire travailler.
1: Ok, ben, bon courage et merci pour la rectification, Gérard.
4: Parce que là, les voitures arrivent tellement vite, quand ils voient la dernière minute, ben, les MHF viennent trop tard, quoi.
1: Aïe, aïe, aïe. Bon, merci pour la précision.
4: Allez, de rien, au revoir.
1: Merci, bonne route également. 02 62 41 51 51. N'hésitez pas, bien sûr, hein, nous informer. Autre information, là, tout de suite avec Charles pour un accident sur la rue Montion. Charles, bonjour.
5: Bonjour.
1: Oui, Charles.
5: Alors, c'est le niveau de la rue Montchon, où il y a la pharmacie en fin de la rue Montchon en bas. Il y a un centre médical gynécologique.
1: Oui.
5: 50 mètres plus haut, il y a une voiture sur le toit et on empiète sur les deux voies.
1: Sur le toit?
5: Ouais, sur le toit, oui. La voiture sur le toit, oui, monsieur.
1: Bah, dis donc, on est dans.
5: On fait la route, là c'est une ligne droite, la voiture est sur le toit et ça empiète sur les deux voies. Donc, je sais pas comment ils vont retirer la voiture. Mais dans quelques instants, ça va être le gros bordel. Hein.
1: Ouais, c'est une voie qui est quand même assez empruntée, la rue Montier, voilà, en sens montant et descendant.
5: En plus, il y a la mosquée à côté, il y a plein de gens qui vont à la mosquée.
1: Oui.
5: Dans une heure de temps, c'est le bordel, là, dans la rue Montier, là. Les gens vont aller amener les enfants à l'école et tout. Et la voiture empiète sur les deux voies, donc on peut pas passer.
1: D'accord. Mais c'est dans les deux voies sont neutralisées, ni montée ni descente.
5: Non, on ne peut pas monter ni descendre, on dirait, on ne peut pas.
1: Voilà.
5: Il y a des voitures d'arrêt sur le côté. Je ne sais pas comment ils ont fait leur route, ça vient de se produire. Là.
1: Est-ce qu'on est après la sortie vers le Vauban, là, Charles? Vous connaissez un petit peu la rue?
5: Oui. Non, avant la sortie vers le Vauban. Avant. La sortie vers le Vauban pour aller à la boulangerie de Paris, ça, non, c'est pas là, c'est plus haut.
1: Plus haut encore, hein, donc bien c'est au-dessus. Plus haut. D'accord.
5: C'est 50 à 100 mètres plus haut, ils sont sur le toit.
1: Ils ok.
5: C'est sur les deux voies, monsieur.
1: Bon, rue Montion, circulation impossible en raison de ces cette voiture là, sur le toit.
5: Bon, il y a personne, il n'y a pas de police, il n'y a pas encore les pompiers, il y avait des gens qui sont arrêtés pour voir si les gens étaient en danger.
1: Oui.
5: Mais comment les secourir, la police n'est pas encore là.
1: D'accord.
5: Donc, ça risque d'être un peu olé olé dans une demi-heure.
1: Merci beaucoup, Charles.
5: Allez.
1: Merci pour l'information. Bonne route également. Au revoir. Il est 5h passé de 22 minutes. Freedom Information, auditeur de Freedom 2, on nous signale une voiture sur le toit dans la rue Montion. Nous sommes bien au-dessus du centre médical dans le sens descendant, bien au-dessus de la pharmacie de la rue Montion dans le sens descendant, 50 à 100 mètres. Soyez donc prudents. Les deux voies sont neutralisées, 02 62 41 51 51. Et puis concernant la voiture sur la 4 voies de Saint-Paul dans le sens Savannah en direction du port, la voiture se trouve avant le pont de Cambay, non pas sur le bas-côté droit, mais dans la voie de droite. La voie normale de circulation, il y a peu de place pour circuler, 02 62 41 51 51. Bon, ça se complique très vite la circulation là, vous l'avez entendu, donc vraiment un appel à la vigilance sur le réseau routier ce matin. Je vous ai annoncé l'heure de la bourrique pour l'arrivée du Quintet du côté de Paris-Longchamp. Nous sommes dans la troisième, il fallait cocher le 9, le 2, le 16, le 12 et l'As. 9, 2, 16, 12 et As pour le Quintet du côté de Paris-Longchamp dans la troisième. Rapport du Quintet, dans l'ordre pas de gagnant, dans le désordre, rapport 11 176,20 €. Je vous rappelle qu'à 10h30, vous retrouverez les pronostics de Thierry Léger. Ce sera pour le Quintet du côté de Cran. Ce sera dans la première cet après-midi. Freedom, autre, plus de résultats, mais une bonne fête aux personnes se prénommant Rennes. Alors, qu'est-ce qu'on dit de Rennes côté caractère? Tournée vers les autres, elle veille naturellement sur ses proches et se montre très à l'écoute. Plutôt protectrice, Rennes. Bonne journée. Journée également célébrée aujourd'hui. Alors, journée mondiale, on parle de la journée mondiale des lymphomes, cancer du sang en forte hausse, méconnu quand même, et au cœur d'une journée mondiale pour informer. On pourra en parler avec vous, effectivement. 02 62 41 51 51, si vous avez des informations sur le réseau routier, je vous le rappelle. Cette voiture, donc, dans la voie de droite, avant le pont de Cambay, 80 de Saint-Paul en direction du port. Et puis, cette voiture qui neutralise les deux voies de la rue Montion, située bien avant la pharmacie de la rue Montion. Dans le sens descendant, on est quasiment à 50-100 mètres de la pharmacie. 02 62 41 51 51. En attendant vos précisions, on continue sur le standard. Freedom, bonjour. Allô?
6: Allô?
1: Bonjour, madame.
6: Oui, bonjour, Francky, ça va?
1: Oui, vous allez bien, et où ça va? Ah, je vous ai perdu. Vous êtes toujours là ou plus là? Oui, plus là. Voilà, me rappelle à nous, on dirait, on a eu un souci technique là. 02 62 99 14 00. Freedom, bonjour.
6: Oui, bonjour, Francky.
1: Bonjour, madame.
6: Saint-Louis.
1: Le prénom,
6: Liliane,
1: c'est?
6: De Liliane.
1: Liliane de Saint-Louis. Oui, Liliane.
6: Voilà, aujourd'hui, c'est l'anniversaire de ma sœur Rain Claude.
1: Mm-hmm.
6: C'est sa fête. La fête des reines, Claude.
1: La fête des reines, oui.
6: La fête des reines, oui. Mm-hmm. Du Claudia, elle habite à Saint-Pierre.
1: Oui.
6: La chanson, c'est Les Modernes, on a comme ça, de Morgane.
1: Les Modernes de Morgane.
6: Ça, Les Modernes, on a comme ça, le titre. Hein.
1: À moi, les rodés, quoi. Oui, madame, il regarde que ça m'y trouve.
6: Non, c'est pour faire plaisir à ma sœur, hein, Claude.
1: Oui, ah ben bien sûr, non, mais c'est dans l'idée. Hein. Mais regarde que ça m'y trouve de Morgane, dedans il dit Les Modernes.
6: Oui, ça Les Modernes, le titre, on dirait.
1: Bon, ben, m'y trouve pas rien là, mais c'est une nouvelle chanson alors, de Morgane. Ou bien les vieux ça.
6: Je ne connais pas, elle m'a envoyé un message, elle a dit, demande cette chanson-là pour elle.
1: Ah oui, elle est comme ça, elle. Hein. Non, elle y veut, voilà, elle y perd pas le temps, elle dit, oh, elle veut ça, ou d'art, elle dit ça. Bon, si jamais il trouve, il met pas l'âme, parce que là, vraiment, il parle pas moins du tout, bon, cette chanson si, de Morgane, ça, les modernes.
6: Nos moments, pas oui.
1: Ah, Morgane, notre moment, oui, par contre.
6: Oui, mets ça, alors, parce que je ne trouve pas l'autre.
1: D'accord, notre moment, lui, il m'y trouve. Et puis, ben, sinon, il veut bien renseigner, moi, sur l'autre chanson, il veut bien, comme ça, il m'y connaît un peu plus aussi.
6: Oui, moi, je ne m'y connais pas, Francky.
1: Eh bien, mais on garde ça, mais autres moments, les bons pour nous.
6: Oui, un petit bonjour à Katie, et puis, prends courage, parce que la semaine dernière, elle avait téléphoné.
1: Oui.
6: Elle avait un petit accident au niveau de son pied. Ben, elle recourage, et puis, il va bien se passer son opération.
1: Eh bien, merci pour cette pensée, merci à vous.
6: Merci beaucoup, et puis, un petit bonjour à Marie-Jo aussi.
1: Liliane, voilà. Merci encore et bonne journée, à bientôt. Les auditeurs, voici Zat Moment, interprété par Morgane.

0: That Moment, interprété par Morgane. Freedom Message au 06 92 91 5000. La famille Zid de Saint-André qui souhaite bon anniversaire à Bulin Henri Lucas du côté du chemin du centre. Bon anniversaire à lui. Freedom, rappel de l'information. Ça concerne tout d'abord cette voiture qui neutralise les voies de circulation de la rue Montyon, descendant, montant et descendant. D'ailleurs, pour situer, nous sommes dans le sens descendant, bien avant la pharmacie de la rue Montyon. Prudence à vous, automobilistes, et merci de faire le point avec nous sur les conditions de circulation. 80 de Saint-Paul, on a parlé également d'une voiture arrêtée avant le pont de Cambé, dans la voie du milieu en direction du port. Là aussi, un appel à la vigilance. 02 62 41 51 51 pour toutes vos informations. Le temps pour nous de marquer une courte pause. Dans quelques instants, la revue de presse.
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0: Freedom, voici la revue de presse préparée et présentée par Christophe Damour. Bonjour Christophe.
7: Bonjour Francky, bonjour à tous.
0: À la une du quotidien de ce matin, on parle de la LRL.
7: Oui, absolument. Route du littoral, dernier virage. Titre le quotidien de ce matin avec en une la photo de la route du littoral. 13 ans après les premières autorisations, la phase 2 de la NRL entre dans sa dernière ligne droite, mais la déconstruction de l'ancienne route et le devenir défilé de la falaise continuent de faire débat, écrit encore le quotidien de ce matin.
0: La une de Zinfo 974, il est question du papang.
7: Oui, absolument, une espèce en voie de disparition et qui va faire l'objet d'un film. Deux étudiants proposeront bientôt un film consacré au papang à La Réunion et il sera diffusé dans les collèges et les lycées.
0: La une de l'info.re maintenant, il est question de violence conjugale.
7: Oui, Cathy qui a eu de gros problèmes avec son ex-conjoint et elle raconte comment elle a été sous l'emprise de son ex-mari. Au moment de le quitter, ça a été extrêmement difficile et elle dénonce justement la décision du tribunal de ne pas avoir retenu certaines charges contre lui et elle s'explique dans les colonnes de l'info.re ce matin.
0: Et à la une de Freedom.fr, on parle de vives tensions qui se sont déroulées hier au Chaudron.
7: Oui, des vives tensions, des motards et des scootéristes se sont rassemblés notamment au Chaudron et aux abords de l'aéroport. Des jets de galets ont été échangés, des tirs de lacrymogène avec les policiers qui ont été pris pour cible. Vidéo à retrouver sur notre site freedom.fr.
0: Voilà pour cette revue de presse, on passe à la météo de cette journée, météo avec SOS Click.
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0: Le temps maintenant de cette journée, et il va faire beau, hein, apparemment.
7: Oui, oui, oui.
0: Dis apparemment, parce que c'est pas encore le bas. Hein. Bon, voilà.
7: Si, si, il fera beau, très beau aujourd'hui. Un soleil magnifique, en tout cas, pour ce matin. Et puis après, au fil des heures, les traditionnels petits nuages qui feront leur apparition sur les hauteurs de l'île, avec tout de même l'impression de beau temps tout au long de cette journée, Francky. Alors, un début de journée donc sous le soleil, avec des températures de saison jusqu'à 26 degrés attendus sur les zones côtières, jusqu'à 21 degrés attendus au meilleur de la journée du côté de Sillaos ou encore de Salazie, 13 degrés du côté du Maïdo. Le soleil se lèvera, lui, tout à l'heure à 6h21.
0: On gagne encore un petit peu de temps, là, je crois, hein, par rapport à la semaine dernière. Quelques minutes, on va dire. Semaine dernière, c'était 6h24, je crois, on l'avait dit. Ouais, 6h22, je me rappelle plus, mais était voilà.
7: Plus ça va, et plus le...
0: Ah, bien sûr, bientôt on dort, puis il sera comme en France, hein. Il fera joie tout le temps.
7: Ouais, enfin, en France.
0: Pas exagéré, on rigole. Ça impressionne quand même, hein, pour ceux qui ont connu les étés en métropole, ouais.
7: Mais vu que vous parlez d'été, vous avez vu que les carrières commencent à arriver.
0: Ah oui, ça y est, je les ai croisés hier et avant-hier même, déjà. Ouais.
7: Et ça annonce chez nous l'arrivée de l'été.
0: Déjà?
7: Bah oui.
0: On est quoi là? On est en septembre. Ah oui, c'est vrai. Ça va vite, hein?
7: Là, ça, et dans 3 mois Noël?
0: Ah là là, ma maladie Isabelle Montiou, là, non? Dans 3 mois Noël. Non, mais c'est une blague. Non, mais dans 3 mois Noël, quoi.
7: Un instant Noël y arrive.
0: Ouais, bah non, pas
7: un
0: vrai
7: instant,
0: ça.
7: Non,
0: encore de l'eau, ça coule sur le point avant Noël y arrive. Arrête, fais payer de moon, là. Un instant Noël y arrive.
7: 6 mois, septembre, octobre, novembre, décembre.
0: Bah, bonne mois, il fait 20 jours, ça, non? Bon petit mois.
7: Oui, non mais...
0: Ah ben alors...
7: Non mais, bon lundi,
0: oui.
7: Le temps il passe beaucoup plus vite comme est là que qu'avant. Vous ne connaissez pas pourquoi, hein? Non, on n'a pas cette impression-là?
0: Non, pas du tout, on ne voit même pas le temps passer, moi. C'est pire encore.
7: Justement, on ne voit pas le temps passer.
0: Vous avez moins mis au grave, mais dire... tiens, il fait déjà 25 ans, bien cité alors.
7: Ça veut dire que le temps il passe plus vite.
0: Non, n'importe quoi. Allez, Christophe Dapour.
7: On va ralentir un petit peu le temps.
0: Fais pas ça, on va perdre le temps.
7: On ralentit le temps. Allez,
0: à tout à l'heure.
7: Vous réveillez avec nous.
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0: Oui, côté information routière, on rappelle, hein, rue Montion, voie neutralisée en raison d'une voiture sur le toit. Automobiliste, prudence à vous. Dans les deux sens des circulations, bien avant la pharmacie de la rue Montion ne circule plus. 02 62 41 51 51. Qu'en est-il donc de cette voiture en panne 4 voies de Saint-Paul avant le pont de Cambay en direction du port? C'est dans la voie du milieu. 02 62 41 51 51. 02 62 99 14 00. On continue avec vous. Freedom, bonjour. Allô? Allô? Vous nous entendez? Si on n'entend pas, nous décale. Hein. Allez, on passe à côté. Freedom, bonjour. Allô?
9: Allô, monsieur Francky.
0: Bonjour, madame.
9: C'est Thérèse de Villèle.
0: Bonjour, Thérèse de Villèle.
9: Monsieur Francky, vous allez bien?
0: Oui, on est en pleine forme. Merci de vous inquiéter pour moi.
9: Il fait frais au matin.
0: Ah, ben, c'est comme ça en ce moment. Hein. Fraîcheur du matin.
9: Ben, me demande la chanson Ségaël, la langue pour le jour.
0: Alors, pour qui cette chanson de Ségaël, Thérèse?
9: Il faisait pas trop long. Au moins, vous mettez la chanson un petit peu longue pour moi, les bons.
0: Et ça, il fait ça, oui, Nawar?
9: Ben, il fait la chanson pas pour mes enfants, il met la chanson comme ça, hein. Et il fait ses beaux hommes, ses garçons, mes trois filles, et mes deux femmes de ménage, Françoise et Julia. Mm-hmm. Marie-Rose de Maubert. Mm-hmm. Et l'Agle Sanson, monsieur Francky.
0: L'Agle Sanson, mais l'Agle Sanson. Voilà, dis-le.
9: Ben, de mon iconé à moi, là, on regarde que ça, il me dit à le Sanson.
0: C'est bon, écoute bien la dire.
9: Oui, écoute bien Thérèse de Villèle. Thérèse de Villèle, c'est une petite femme d'affaires, ça.
0: Ah, vous nous rentrez dans le business. Thérèse, voici l'extrait de la chanson. Bonne journée à vous et à bientôt.
9: Et là, ça fait long, monsieur Francky. Hein.
0: Ben, mais il veut bien, mais si vous êtes là, ben, ils mettent pas long. Hein.
9: Allez, on va. Allez,

0: C'est Gaël pour la chanson, mais c'est pas la partie au bout, hein, parce que là, on a la musique, Thérèse, hein, de Villèle. Frida, votre message au 06 92 91 5000. C'est Damien qui donne le bonjour à toute la famille et me souhaite un joyeux anniversaire à mon neveu. Damien, il manque à nous juste le prénom du neveu, mais sinon tout va bien. Bon anniversaire à Tinaz également. Aujourd'hui, il fête ses 75 ans. C'est signé Céliane, Tinaz, fidèle auditeur de la radio. 02 62 99 14 00. On continue avec vous. Freedom, bonjour. Allô?
1: Allô, bonjour.
0: Madame, bonjour.
1: Ça va bien?
0: Oui, plutôt en pleine forme, oui.
1: Mais c'est bien.
0: Oui, va continuer comme ça, mais bouge pas.
1: Bouge pas.
0: Oui, quoi la fait?
1: Mais là, elle n'a pas fait rien, mais elle écoute une chanson.
0: Ah ben, allons-y.
1: Bon, c'est Stone et Chardin.
0: Stone et Chardin, mais ça même, hein, c'est les mêmes.
1: Hein. Et l'Aventura.
0: L'Aventura de Stone et Chardin. Oui, d'accord. Pour qui? La chanson, madame?
1: C'est pour mes enfants.
0: Mm-hmm.
1: Mes petits-enfants, mes arrières.
0: Oui.
1: Mes frères et sœurs, mes copines, en particulier pour ma copine Reine aujourd'hui, c'est sa fête.
0: Ah, bonne fête Reine.
1: Bonne fête Reine, ma chérie.
0: La chérie de qui ça?
1: Ma chérie à moi.
0: D'accord, votre prénom c'est comment?
1: C'est Valentine de Saint-André, ça.
0: Valentine de Saint-André, Stone et Chardin sur l'extrait de l'Aventura.
1: Ouais, et pour toutes les... Hey, Francky.
0: Oui, moi, là.
1: Merci bien pour le goodies, j'ai reçu.
0: Ah, ouais, comme quoi ne pas mentir. Après, il faut envoyer le, comme dit Bernard, il faut envoyer l'enveloppe timbrée. Hein.
1: Ouais, si merci pas... beaucoup.
0: Ben,
1: vive
0: on...
1: Freedom.
0: Merci Valentine, vive Freedom.
1: Allez, au revoir.
0: Allez, à bientôt, au revoir.

0: Tiens, le petit mot de Valentine d'ailleurs que j'avais sous la main. Zema avait vu un message passer disant « Je suis Valentine, une fidèle du matin avec Francky, donc. » Et elle nous a envoyé un courrier effectivement pour son goodies. Un goodies sera la bienvenue, nous dit-elle. Eh bien, elle nous le confirme avant même que son message ne soit lié à l'antenne. Effectivement, le goodies est arrivé à bon port. Un petit coucou à toute l'équipe des infirmières qui nous écoute également. Message de Valentine et puis un autre message pour nous dire j'aimerais avoir un stylo des goodies. Étant une fidèle auditrice depuis oulala, je me rappelle même plus. Voilà, j'aimerais que vous m'envoyiez un stylo pour ma collection. Il m'en manque un, c'est la vôtre. C'est le vôtre, pardon. Pleine pensée positive pour tous vos animateurs. Piouk piouk, fidèle auditrice de la radio. Nadège, du côté de Bordeaux, qui nous a envoyé un courrier avec un très beau dessin de la colombe, avec joyeux anniversaire Freedom à divers endroits. Freedom, 45 ans, signé Nadège de Bordeaux. Voilà, si vous aussi voulez votre goodies, là, ben, y a une seule solution, hein, enveloppe timbrée, adresse de Freedom, boîte postale 666-97-473, Saint-Denis-Cedex. C'est la meilleure façon pour avoir votre goodies, hein. Freedom, message au 06 92 91 5000. On souhaite un gaillard anniversaire à Jean-Marc. C'est la part de ses copines de marche. Bonne journée Jean-Marc. 02 62 99 14 00. On continue avec vous. Freedom, bonjour. Allô?
1: Allô, oui, bonjour.
0: Oui, bonjour madame.
1: C'est Lina de Belmen.
0: Saint-Paul, donc.
1: C'est tout spécialement pour ma petite fille Lia qui fête ses 10 ans aujourd'hui.
0: Bon anniversaire à Lia.
1: Et puis, j'oublie pas son papa et sa maman qui se joignent à moi pour lui souhaiter un bon anniversaire.
0: Mm-hmm.
1: Et pour elle, je voudrais écouter Tatane, bon anniversaire.
0: Happy birthday.
1: Mm-mm.
0: Tatane, happy birthday. Bon anniversaire donc à Lia.
1: Ben, bonne journée à toi et à toute ma petite famille aussi. Bonne journée à vous.
0: Merci beaucoup, Lina de Belmen Saint-Paul.
1: Allez, au revoir.
0: Belle journée, à très bientôt. Mettre un petit peu l'ambiance dans la case là, avec Tatane, là. Vous connaissez comment il est. Prépare, pousse à table, mettre dans le coin. Prépare à Zot puisque l'ambiance y arrive. Voici Tatane.

0: pour Happy Birthday. Corinne et Judex de Saint-Benoît souhaitent un joyeux anniversaire à leur fils Ouledi Eric, il a 28 ans aujourd'hui. C'est la part de ses sœurs Patricia, Rika, ainsi que Fabrice et Florent. Freedom 02 62 99 14 00, on continue avec vous. Freedom, bonjour. Allô?
1: Allô, oui, bonjour Francky.
0: Madame, bonjour.
1: C'est Paulette de la Messagerie.
0: Oui, Paulette.
1: Ouais, je souhaite à mon chéri Jean-Marc un très bon anniversaire pour aujourd'hui.
0: Ben, décidément, Jean-Marc est plébiscité aujourd'hui. Hein.
1: Oui, c'est le grand jour aujourd'hui.
0: Oui.
1: Et pour sa des petites filles, Mélodie et Cathy.
0: Mm-hmm.
1: Et pour ma sœur Colette. Pour ma sœur Colette. Et pour Monique Florestan de la Saline et son mari. Et pour Thérèse Devillel. Et bonne journée à toi, Francky, et pour mes quatre enfants.
0: Merci beaucoup. Ah ben, attends, t'es pas en place.
1: David, de ça, de Vidraben, Amour en or.
0: Amour en or.
1: Oui.
0: Amour en or de David Ramène. Les bons pour moi, ma chère Paulette de l'Ermitage, je vous souhaite une bonne journée, une bonne semaine.
1: Au revoir.
0: À très bientôt. Musique avec David Ramène.

0: fort.
1: Amour en or, interprété par David Ramen. Frida, votre message au 06 92 91 5000. Alors, un message pour dire bonjour, mais t'as le droit d'anniversaire dedans, hein, quand même. On donne la priorité aux anniversaires. Il y a le message donc de Vanessa. Joyeux anniversaire à mon papa Clovis, à ma sœur Sabrina et ma petite princesse Inaya. C'est de la part de Vanessa du côté de Sainte-Marie. 02 62 99 14 00. Encore un appel. Freedom, bonjour. Allô? Allô?
2: Oui, allô?
1: Monsieur, oui. Bonjour.
2: Bonjour, Francky.
1: Oui.
2: Ouais, je viens pour une dédicace.
1: Oui.
2: Pour la chanteuse de Céline Dion.
1: Oui.
2: Et c'est pour tous les travailleurs et travailleuses de l'île de la Réunion.
1: Oui.
2: Le travail, c'est la santé, hein.
1: Le travail, c'est la santé, mais ne pas travailler, c'est la préserver.
2: Voilà.
1: Ah ben, c'est pas moi qui le dis, en tout cas, hein.
2: C'est sûr.
1: Oui.
2: Alors, parce que si je fais ça,
1: oui,
2: j'étais un travailleur dans la canne à sucre.
1: Eh bien.
2: Je dirais, tous les travailleurs et travailleuses dans la canne, surtout, bonne journée. Et bonne prospérité pour leur famille. Et merci.
1: Merci beaucoup. Votre prénom, c'est comment?
2: Jean-Max.
1: Jean-Max. Merci Jean-Max. Ça demande Céline Dion. Hein.
2: Oui, Francky. Merci bien.
1: Je vous cale ça tout de suite. Bonne journée à vous.
2: Vous aussi de même, Francky.
1: À bientôt. Merci. Au revoir.
2: Au revoir.
1: Il y a une chanson de Céline Dion qui décroche un peu justement et qui met dans la joie et la bonne humeur, enfin qui fait bouger, c'est celle de Céline Dion et Jean-Jacques Goldman, voilà, m'a trouvé. Alors franchement, c'est pas mal du tout, hein. Accrochez-vous, c'est du rock.

0: du bien hein, quand ça réveille comme ça le matin. Hein. Céline Dion, Jean-Jacques Goldman, J'irai où tu iras. Votre message au 06 92 91 5000, on continue. Message de Marie-Ève de Saint-Louis qui souhaite à tante Baptiste un joyeux anniversaire, un coucou à la famille également et les amis. Allez, le dernier appel avant dans quelques instants de retrouver les avis et communiqués. Freedom, bonjour, allô?
1: Allô, oui, bonjour.
0: Bonjour madame.
1: C'est Magella de l'entre-deux.
0: Manuela?
1: Magella.
0: Magella, pardon. Oui. Magella de l'entre-deux. Je vous écoute, oui. Magella.
1: La chanson, c'est Génada, Jean-Paul Génada, cherche avec toi, Marie. C'est possible?
0: Mais bien sûr que oui, c'est Mitro, oui, bien sûr. Jean-Claude Génada, chercher avec toi, Marie, hein?
1: Oui.
0: Ok.
1: C'est pour ma fille Valérie qui fête son anniversaire aujourd'hui, un an de plus.
0: Mm-hmm. Voilà.
1: Un petit bonjour à ses deux autres sœurs, Béatrice et Mathilde.
0: Oui.
1: Ses neveux, Guillaume et Mathéo, et son papa et Ernest. Voilà.
0: Et on a pensé à tout le monde, effectivement.
1: Et pour tous les gens qui vont nous reconnaître, sur entre deux.
0: Magella, m'y pense que oui, hein, parce que ma fille ne doit pas avoir beaucoup, ça. Hein.
1: Non, on n'a pas.
0: Et, bon.
1: Et un petit bonjour à la famille Lebon, Odèle et Jean-Claude de la Plaine des Cafes.
0: D'accord.
1: Allez.
0: C'est la chanson, le titre exact, Chercher avec toi Marie ou Chercher oui. avec toi dans nos vies De Jean-Claude Génada, je parle. Hein.
1: Chercher avec toi dans nos vies, oui.
0: Ah, c'est mieux, hein.
1: C'est ça, oui.
0: Ok, ça marche. Bonne journée à vous, Magella. À très bientôt. Au revoir.
1: Au revoir.
0: Voilà qui termine et clôture ce rendez-vous avant de vous retrouver tout à l'heure à 6h au 02 62 99 12 00.

0: Jean-Claude Giannada avec ce titre « Chercher avec toi dans nos vies ». La suite de vos appels tout à l'heure, on retrouve tout de suite les avis de décès avec MutaDC.
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0: À Saint-Joseph, décès de Monsieur Morel Jocelyn. Décès de Monsieur Morel Jocelyn. Décès survenu samedi à l'âge de 81 ans. La famille ne souhaite ni fleurs ni couronnes. Le convoi mortuaire sortira de la maison d'éveillé du Butor à Saint-Joseph aujourd'hui. La bénédiction aura lieu en l'église de Saint-Joseph-Ville à 14h30 cet après-midi. L'inhumation se fera au cimetière du Butor. À Saint-Denis, le décès de Monsieur Turquet Michel Louis Maurice. Décès de Monsieur Turquet Michel Louis Maurice, originaire de Saint-Denis. Décès survenu samedi à l'âge de 91 ans. Le convoi mortuaire sortira de son domicile au 42 rue Roland-Garros à Saint-Denis aujourd'hui. La bénédiction aura lieu dans la cathédrale de Saint-Denis à 14h cet après-midi. L'inhumation se fera au cimetière de l'Est. Au café Sainte-Marie, le décès de Madame Veuve Ramassamy Christophe, née Ramin Marie Vivienne. Décès de Madame Veuve Ramassamy Christophe, née Ramin Marie Vivienne, originaire de Salazie. Décès survenu hier à l'âge de 91 ans. Le convoi mortuaire sortira de son domicile au 49 rue des Pétunias, au café Sainte-Marie aujourd'hui. La bénédiction aura lieu en l'église de Sainte-Marie à 15h cet après-midi. L'inhumation se fera au cimetière de Sainte-Marie. À Saint-Paul, décès de Monsieur Edmond Georget Dizézé. Décès de Monsieur Edmond Georget Dizézé. Décès survenu samedi à l'âge de 75 ans. Le convoi mortuaire sortira de la maison funéraire de l'étang Saint-Paul. La date et le lieu des obsèques vous seront communiqués ultérieurement. À Saint-Denis, décès de Monsieur Auguste Joseph Marc André. Décès de Monsieur Auguste Joseph Marc André. Décès survenu hier à l'âge de 98 ans. La date et le lieu des obsèques vous seront communiqués ultérieurement. À Saint-Denis, décès de Monsieur Zitra Jean-Yves. Décès de Monsieur Zitra Jean-Yves. Décès survenu hier à l'âge de 64 ans. La date et le lieu des obsèques vous seront communiqués ultérieurement. À Saint-Paul, décès de Monsieur Legros Gilles Marco. Décès de Monsieur Legros Gilles Marco, retraité de la Socovoie. Décès survenu hier à l'âge de 72 ans. Le convoi mortuaire sortira de son domicile 15 Chaussée Royale à Saint-Paul. La date et le lieu des obsèques vous seront communiqués ultérieurement. À Saint-André, décès de l'enfant Douji Ishan. Décès de l'enfant Douji Ishan, fils de Monsieur Lichardi Christophe et de Madame Douji Wenda. Petit-fils de Monsieur Alamel Jean-Pierre et de Madame Douji Marie. Décès survenu hier à l'âge de 2 ans. La date et le lieu des obsèques vous seront communiqués ultérieurement. À Bois de Pomme Salazie, décès de Monsieur Perrault Georges Joseph dit Georgie. Décès de Monsieur Perrault Georges Joseph dit Georgie. Décès survenu samedi à l'âge de 78 ans. Le convoi mortuaire sortira de chez sa belle-sœur Beg Christine, 32 rue des Vavangs à Bois de Pomme Salazie. La date et le lieu des obsèques vous seront communiqués ultérieurement. Et à Grand-Bois-Saint-Pierre, décès de Monsieur Atiama Jules Émilien dit Richemont. Décès de Monsieur Atiama Jules Émilien dit Richemont. Décès survenu hier à l'âge de 92 ans. Le convoi mortuaire sortira de son domicile 22 ruelle Aoumienne à Grand-Bois-Saint-Pierre. La date et le lieu des obsèques vous seront communiqués ultérieurement. Pour tous vos avis de décès, un seul numéro, le 02 62 41 51 51.
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0: Information arrivée du côté du 41 51 51. Francky, bonjour.
2: Oui, bonjour Isabelle. Oui, information concernant un véhicule 206, type 206, un comportement dangereux de l'automobiliste qui a pris la 80 de Saint-Benoît en sens inverse. Il s'en est rendu compte, il a fait demi-tour. Mais avant cela, il aurait brûlé un stop dans Saint-Benoît. Donc, comportement dangereux, des jeunes abandonnent une voiture, type 206. Soyez donc vigilants, secteur de Saint-Benoît.
0: Merci Francky, on vous retrouve dans un petit instant, juste le temps de donner le communiqué.

0: Établissement français du sang aujourd'hui, collecte de sang de 8h à 13h au niveau Jardin de l'État à Saint-Denis de 8h à 13h. Autre collecte de sang à signaler au niveau de la mairie annexe de Boisneuf-le-Saint-Paul. Mairie annexe de Boisneuf-le-Saint-Paul de 8h à 13h. On se retrouve juste après le flash d'information pour la libre antenne avec Francky. Juste après ça.
1: Bonjour à tous. L'annonce était envisagée, c'est désormais chose faite. Fabien Roussel se déclare officiellement candidat pour la présidentielle de 2027. Le patron des communistes l'a annoncé ce dimanche soir sur le plateau du 20h de TF1 après le vote des adhérents du PCF ce dimanche. Fabien Roussel se lance une deuxième fois dans la course à l'Élysée après 2022. La course à l'Élysée est bel et bien lancée d'après un récent sondage réalisé pour Le Parisien. Marine Le Pen et Édouard Philippe sont les favoris de l'élection présidentielle. La candidate du Rassemblement national arriverait très largement en tête du premier tour avec 34 à 36% des voix. Ségolène Royal se lance dans la course à la primaire à gauche. L'ancienne ministre annonçait ce soir avoir récolté les parrainages nécessaires pour y participer. Elle indique vouloir remettre de l'ordre et de la dignité dans la Maison France qui a été très abîmée ces dernières années. 6 autres candidats sont déclarés à la primaire, notamment Raphaël Glucksmann, Olivier Faure ou encore le député socialiste Philippe Brun. C'est une première, les émissaires américains Steve Witkoff et Jared Kushner étaient à Kiev aujourd'hui dans le cadre de discussions autour d'un plan de paix pour mettre un terme au conflit en Ukraine. Des pourparlers significatifs d'après Steve Witkoff qui annonce vouloir poursuivre les discussions aussi longtemps qu'il le faudra. L'émissaire américain appelle Moscou et Kiev à faire des compromis. De son côté, le président ukrainien Volodymyr Zelensky déclarait dans la journée ce dimanche que la guerre contre la Russie semblait devoir se poursuivre cet hiver. Dans l'actualité également, l'enquête se poursuit en Seine-Saint-Denis pour éclaircir les circonstances du drame. Une fuite de gaz aurait provoqué l'explosion d'un pavillon à Aubervilliers hier soir. Un enfant de 3 ans est mort et 7 autres personnes blessées, dont 2 grièvement. Une cellule psychologique a été mise en place par la mairie ce dimanche. Et puis en rugby, le Stade Toulousain démarre mal sa saison. Les Toulousains défaient sur la pelouse du Stade Rochelet 30 à 27 en clôture de la première journée du top 14. Toulouse qui jouera son premier choc le week-end prochain face à Bordeaux-Bègles. Voilà pour l'essentiel de l'actualité, c'est la fin de cette édition. Très bonne journée à tous.
2: La Freedom, 6h passées de 2 minutes. Voici maintenant la revue de presse, préparée et présentée par Christophe Damour. Bonjour Christophe.
3: Bonjour Francky, bonjour à tous.
2: À la une du quotidien de ce matin, on parle de la chanson préférée des Réunionnais. Bateau fou ou reste la Maloya?
3: Justement, c'est le sondage qui fait la une du quotidien de ce matin. La chanson préférée des Réunionnais, bateau fou ou reste la Maloya, à vous de voter. Après plusieurs semaines de duels, de surprises, de chansons emblématiques, éliminées parfois contre toute attente, le grand sondage arrive à son terme. Aujourd'hui et demain, deux monuments de la musique réunionnaise s'affrontent pour le titre de la chanson préférée des Réunionnais. Alors, bateau fou ou reste la Maloya.
2: À la une de freedom.fr, on parle de vives tensions qui se sont déroulées hier au Chaudron.
3: Oui, Francky, des tensions au Chaudron, mais aussi aux abords de l'aéroport Roland-Garros. Les policiers essuient des jets de projectiles et répliquent avec des gaz lacrymogènes, titre freedom.fr. Une nouvelle nuit de tensions dans le nord de l'île, hier soir, au Chaudron et aux abords de l'aéroport. Des rassemblements à motocross et scooters ont dégénéré. Les policiers visés par des jets de projectiles ont répliqué au gaz lacrymogène pour disperser les groupes. On apprend par ailleurs qu'un individu aurait été interpellé.
2: Une information qui nous arrive à l'instant sur le standard 02 62 41 51 51. On parle d'un homme qui marche à la 80 du tampon en direction de Saint-Pierre. C'est donc à hauteur du radar. Automobiliste, soyez donc prudent. 02 62 41 51 51 pour toutes vos informations. À la une de l'info.re, on parle d'un motard contrôlé ce week-end avec 3,30 g d'alcool dans le sang.
3: Oui, Francky, un motard contrôlé avec 3,30 g d'alcool, placé en garde à vue. Il a été présenté hier au tribunal correctionnel, titre l'info.re. Alors, les gendarmes ont mené pas moins de 13 opérations de contrôle routier ce week-end, relevant 123 infractions au total, et parmi elles, 38 conducteurs sous l'emprise de l'alcool et 8 sous stupéfiants, avec 29 permis retirés et 9 véhicules mis en fourrière. Et le fait marquant de ces contrôles routiers de ce week-end, c'est ce motard contrôlé à 3,30 g d'alcool. Déjà, d'ailleurs, figurez-vous, sous le coup d'une annulation de son permis. Et il a été présenté hier au tribunal correctionnel dans le cadre d'une comparution immédiate.
2: Hier dimanche, hein, hier c'est dimanche, bien ça.
3: Tout à fait.
2: À la une de ZAF974, on parle de Léa Fontaine.
3: Oui, touche pas à notre Léa. Le mouvement sportif rémyonnais fait bloc autour de Léa Fontaine, titre ZAF974. Après les attaques, hein, on vous en parlait la semaine dernière, les attaques grossophobes dont Léa Fontaine a été la cible sur les réseaux sociaux, les soutiens se multiplient autour de la judocate rémyonnaise. Le président du CROSS, Johan Guillou, monte à son tour au créneau avec un message fort. Touche pas, notre Léa.
2: Freedom, place à la météo de cette journée, la météo avec Express Électronique.
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2: Freedom, parlons du temps, parlons du soleil qui sera bien présent aujourd'hui.
3: Oui, à lundi au soleil, en tout cas pour ce matin.
2: Hey, n'empêche, ça a bercé notre enfance, enfin du moins notre époque.
3: Oui, et ça continue à bercer, ouais, des générations, parce
2: absolument,
3: que ces chansons des années 70-80 reviennent.
2: Ça ne vieillit pas. Hein.
3: Ça ne vieillit pas, bah, d'ailleurs, d'où les concerts bientôt. Là,
2: Samedi 12 septembre, voilà, petit stade de l'Est.
3: Voilà.
2: Bien sûr, absolument.
3: L'ambiance folle des années 80. Alors, du soleil sur toute la Réunion, et puis ensuite, à la mi-journée, quelques nuages feront leur apparition sur les hauteurs et sur les pentes, mais rien de bien grave. 26 degrés de maxi attendus sur Saint-Denis, 21 de maxi du côté de Salazie et 13 degrés au meilleur de la journée attendue du côté du volcan Funky. Il y a pas mal de choses ce matin sur la route déjà, entre 5h et 6h. Hein.
2: Totalement, oui. Déjà, cette voiture signalée sur le toit du côté de la rue Montion. D'ailleurs, on n'a pas plus de précisions pour l'instant. On disait que les voies de circulation donc étaient neutralisées dans les deux sens. Hein. Bien avant, la pharmacie rue Montion, dans le sens descendant, doit être à 50-100 mètres, hein, de cette portion de route. On invite donc les automobilistes à être vigilants. Et puis, comportement dangereux qui nous a été signalé du côté du standard, là, secteur de Saint-Benoît, un véhicule qui aurait pris donc la 80 en sens inverse, hein. Bon, il a fait demi-tour, c'est vrai, mais avant cela, il aurait brûlé un stop dans le centre-ville de Saint-Benoît, donc comportement d'un jeune à bord d'une 206, le secteur de Saint-Benoît, là aussi 02 62 41 51 51. Puis à l'instant, on parlait d'un homme qui marche à la 4 voies quand même, hein, 4 voies du tampon vers Saint-Pierre, on était à hauteur du radar, là aussi il faut être vigilant puisqu'il fait encore un peu sombre. Là, les automobilistes, il faut lever le pied.
3: Absolument. Prudence et appelez notre service radio au guidage si vous avez des informations. 02 62 41 51 51.
2: Merci Christophe Damour. Prochain rendez-vous 6h30, premier journal.
3: Avec plaisir. Bon réveil.
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2: Freedom, dans quelques instants, on retrouve la Moukatali.
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0: le lundi 16 joignez doucement.
1: Alors, la doucement, monsieur. Bon.
0: Oui, doucement, monsieur. Mais tant que nous, elle est là, elle est déjà ça.
1: C'est déjà pas mal, mais trop, hein, quand même.
0: Ah, moi, personnellement, il ramène mon aîné, j'ai à partir de demain.
1: Oh, ah, mais ça, parce que je me suis rendu ouais, avec ce matin, elle me dit, ah bon, on m'a vu passer. Ah, demain.
0: Dis-moi tout seul ce matin.
1: Ah, oui, ben, bon, mais demain.
0: J'y m'accompagnera demain.
1: Ok, d'avoir ça demain, alors, hein, avec plaisir. Alors.
0: Le Cosma de Gros Moment.
1: De ce matin, oui.
0: De ce matin, c'est toupie chinois.
1: Quoi, toupie chinois?
0: Ben, toupie chinois. Voilà, exactement, moi aussi. Mais connais, mais essaye de mettre à l'idée un contexte dans ma tête, mais il voit déjà plusieurs contextes.
1: Aïe. Il faut ça, gros moment, la fée que la mène à l'île.
0: Toupie chinois. Est-ce que c'est le toupie? Est-ce
1: ben...
0: que c'est l'île est pareil à toupie chinois?
1: Ouais, plutôt, ouais.
0: Ou bien, est-ce que m'était pareil à toupie chinois?
1: Donc toi en rond, quoi. Vous faites du sur place.
0: Les auditeurs, dans quel contexte ont-ils place le toupie chinois? Et c'est quoi un toupie chinois d'ailleurs?
1: Ben on a pas connu toupie chinois dans la fête foraine.
0: Enfin, non, m'a pas connu.
1: Non, fête des quartiers.
0: M'avait plus un manège comme t'es petit, mais ça pas trop la fête foraine.
1: Interdit à un moment donné, mais toupie chinois, t'es un jeu d'argent.
0: Hein?
1: La toupie chinois,
0: bon,
1: bah, t'es fait toi la toupie, elle avait plusieurs faces, là, de soi un bol, et, elle avait une table, sur la table, elle avait, donc, les numéros que les, sur le fameux toupie en question, le toupie, toupie D, là, et, en fonction de la mise que t'es fait, bah, il t'est multiplié si jamais le numéro t'est sorti, le casier t'est sorti.
0: Ah, moi, dans ton longtemps, ça peut-être pied de paille, là, un moment pour faire un acasote, en fait, hein?
1: Alors.
0: Le tuk-tuk de semaine dernière et le toupie chinois, en fin de compte, ça te fait donner autre l'argent.
1: Voilà, c'est vrai que, à un moment donné, ça m'a pas compris, c'est que dès que la police, enfin, avait un contrôle, où tu vois, le gars, t'es trace.
0: Et où tu comprends pas, c'est quoi le problème.
1: Voilà. Et où t'es sur la place, où, bah, là, t'es détale, mais, toupie chinois, beau souvenir, quand même, hein, parce que, moi, pas tout seul à avoir à mettre l'argent, quand même.
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1: Freedom, la Moukatali maintenant, 0262 21 08 08, numéro de téléphone à composer pour laisser votre moukatage. Et ce matin, dans la Moukatali, on parlera de la sécurité sociale. Oui, une forme de coup de gueule de moukatage. On parlera des maltraitances du temps longtemps, on parlera d'éducation sévère, hein, c'est exactement ça. On parlera du train aussi et de l'épandage. Vous connaissez l'épandage dans le champ, là, quand ils mettent lisier, là. C'est notre affaire, celle-là. On pourra en parler dans un instant. On prend la direction de Cambé avec Justine. Tampon, pardon. Tampon avec Justine. Ah, nous l'avons malheureusement perdu à l'instant. On vous invite, automobilistes, à prendre contact avec nous pour nous dire ce qui se passe. Justine, concernant un accident dans le secteur du Tampon. Au Tampon, on avait parlé d'un homme tout à l'heure qui marchait sur la 4 voies en direction de Saint-Pierre, Tampon Saint-Pierre, à hauteur du radar. Est-ce que c'est lié avec l'information donc de Justine? Appelez-nous 0262 41 51 51. En attendant, on retrouve la Moukatali, 0262 21 08 08, extrait.
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3: Bonjour Moukatali. Mais donne mon chien, non, patater. Monsieur et madame la CGSS, je les riche. Aujourd'hui, samedi, je t'y dose. Ça bat de caresse à la plage, ça restaurant, ça mange caviar, boit le bon champagne. Alors moi, depuis 4 heures du matin, moi, je suis de la case, moi, pour vendre mon 2 caisses bread, pour donner de l'argent. Hein? Ça doit vivre longtemps, cette famille va bien vivre, ces enfants bien vivre, ça leur racle tout le monde l'argent. L'argent, t'es pas, moi, fait pas ce PMI, mon maman, et cette année, il passera pas son PMI. Bande voleur! Viens voir, moi, sur la plage, aujourd'hui, samedi, moi, plateau goyave.
4: Allô, bonjour, Moukatali. Elle m'y appelle, là. Va prendre moins d'une minute, hein. Bien sûr, il parle pour les gens, là, étaient battus, surtout dans les années 60, dans ces époques-là, là. Ben, tout le monde, il bat ma impression, oui, nanane dame, il parlait, il disait ça, que, apparemment, que ce soit les curés, les bonnes sœurs, le maîtresse d'école, les instituteurs, les parents, ils foutaient sur la figure des pauvres enfants. Ben, moi, ma donne affaire, voir les maîtresses d'école, là. Moi, si moi, l'aîné dans les années 60, ou vous croyez, parce que vous avez les maîtresses d'école, là, ou croyez dans votre ménage, tout est beau, tout est rose. Moi, la vie, une institutrice, son mari, c'est un instituteur, lui, était alcoolique. D'ailleurs, lui, il est mort avec l'alcool, ce monsieur-là. Quoi, il faisait? Elle y tirait sa rage sur les élèves. Combien de coups de règle en fait à mal ramasser dans mon bras, madame? Voilà, c'est quoi aussi, ça? Voilà. Et le curé, pareil, la VN, la madame. Les curés, pas toutes les méchants, mais nana, crois-moi, elle m'a vu qu'il bat

0: et qui foutait des coups de pied, des coups de claque dans les oreilles des enfants. Eh ben voilà, merci, au revoir mon catalé.
1: Plutôt de faire le train là que je vous parler là. Il faut arrêter, tous les voitures viennent ici, mais pas ils roulent en plus les routes. Là pas besoin de faire les routes avec un tram-train sur le côté. Ils passent eux les amis. Puis ils cassent tous les cars du monde, partout ils bouleversent tout. Mais là déjà, ça que là pour construire, je ne sais pas comment faire. Et connaît quoi il faut faire la réunion le 24 commun, il faut refaire toutes les canalisations les pourries. Ça je tu vois pas. Je trouve faire 15, je regarde simplement le 24 mai à vous faire 15. Et ça qui prend les gens. Je dis paye pas la sécurité sociale. Madame la région, madame le président de la région, où est nul,
0: oui. Oui, bonjour, là, mon Catali. Qu'est-ce que pour dire, ton salé? C'est une connerie par quel produit que tu mets dans le canne. Aujourd'hui, c'est déjà ici, là. Ah, le destin, mauvais, impossible, ouvre la porte, et encore, un petit peu le vent. Je t'y mets dans un autre champ, parce que je t'habite pas à côté. À cause de, l'autre cas, je ne mets pas. Allez, bonne soirée, à mon Catali.
2: Salut, la réunion, frère.
3: Freedom direction la route avec Christophe. On a parlé d'un homme, on a parlé d'un homme qui marche à la 80 du tampon. Christophe avec nous pour des précisions. Bonjour Christophe.
4: Oui, bonjour. Donc pour la personne qui descend sur la 80 du tampon.
3: Oui.
4: Comment passer les technes arrivent sous l'échangeur Mon Caprice.
3: Échangeur Mon Caprice. Et il marche quoi là sur le bas côté?
4: Ouais, il marche sur le bas côté. Il trottine un petit peu. Il en a un sac dans sa main. Il est habillé tout pratiquement en noir. C'est une personne doit avoir à peu près, allez, nous allons dire environ une cinquantaine d'années, voire un petit peu plus.
3: Oui.
4: Et bah lui, il descend tranquillement, trottinant.
3: Ouais, mais il est quand même sur le bas-côté de la 4 voies, quoi.
4: Voilà, et quand on nous dit sur le bas-côté, on en a le trait blanc qui sépare la voie plus le muret central ou la barrière de sécurité, ben le gars est plus vers le trait blanc que vers le muret.
3: Carrément, il est vraiment au bord de la route, quoi. Hein.
4: Voilà, au bord de la route. Si on a un véhicule assez large, il descend, il te ramasse son bras.
3: Ouais. Et Dieu sait que certains véhicules, parfois, font des écarts sur la BAU, hein.
4: Voilà, ouais.
3: Ouais. En cas d'écart, on pourrait le percuter, ce piéton. Merci pour l'information, Christophe.
4: Il n'y a pas de souci. Bonne journée à vous. Allez.
3: Bonne route également. À bientôt. Au revoir. Freedom, il est 6h passé de 19 minutes. Freedom Information, auditeur de Freedom 2, un piéton qui se met en danger à marcher en bordure de quatre voies. Nous sommes quasiment sous l'échangeur Mont Caprice, le tampon en direction de Saint-Pierre. Habillé de noir, cet homme descend la quatre voies et il marche en bordure de la voie de droite. Soyez donc vigilants. 02 62 41 51 51. Et puis un accident dans le secteur de Balance-Cannes Saint-Pierre à signaler également. On remercie Giovanni pour cette information. Vous êtes dans le secteur 02 62 41 51 51. Et justement, en parlant de cet accident, Giovanni est avec nous en direct. Giovanni, bonjour.
5: Oui, bonjour.
3: Oui, Giovanni.
5: Pour ça qui prend la sortie pour aller à la Balance-Cannes Saint-Pierre.
3: Oui.
5: Faut faire attention, on a une moto à faire une sortie de route, ben là il est dans le caniveau. Et on a plusieurs véhicules l'arrêter pour lui. Donc, on a un peu à droite, on a un peu à gauche. Et ben, faut ralentir parce que là, c'est un petit peu la sortie.
3: D'accord. On est dans quel sens de circulation quand vous dites la sortie Balance-Cannes vers Saint-Pierre?
5: Tampon Saint-Pierre.
3: Tampon Saint-Pierre, d'accord. Dans ce sens de circulation, dans la bretelle même de sortie, Giovanni. Hein?
5: Oui, c'est ça.
3: D'accord, d'accord. Des nouvelles du motard, là, justement
5: Ben, vu qu'il était conscient, on était en train de cause avec lui, occupe de lui.
3: D'accord, donc conscient le motard. Et quand on parle en mode de perte de contrôle, là, la chaussée elle est mouillée dans le secteur? On a quelque chose sur la route ou rien du tout?
5: Non, pas rien.
3: D'accord, donc route sèche, mais quand même un motard dans le fossé. Ouais. Ok, on informe les automobilistes. Merci beaucoup, Giovanni.
5: Merci, au revoir.
3: Merci, bonne route, au revoir. 6h passé de 21 minutes, Freedom Information, auditeur de Freedom 2, on en sait un peu plus là sur l'accident au niveau de Balance-Cannes Saint-Pierre. On nous parle d'une sortie de route d'un motard moto qui se retrouve dans le caniveau. Alors attention, des voitures à droite et à gauche sont à signaler. Vous prenez cette bretelle de sortie Balance-Cannes Saint-Pierre dans le sens tampon direction Saint-Pierre, soyez donc prudents. 02 62 41 51 51 pour toutes vos informations. Freedom, on retrouve le programme de la radio, c'est-à-dire Christy pour l'horoscope du jour, dans quelques instants, résultat des jeux. Bonjour Christy.
2: Bonjour chers amis, c'est Christy. Mon horoscope pour ce lundi 7 septembre. Le soleil est en vierge, c'est la sainte reine. Bélier, soyez prudent dans vos relations affectives et ne vous investissez pas trop sans connaître les sentiments réels de votre partenaire. Taureau, moins d'élan mais plus de profondeur ne vous déplairont pas. Gémeaux, n'agissez pas sur un coup de tête. Prenez le temps de réfléchir et d'analyser les situations. Cancer, vos liens s'intensifient et vous retrouvez humour et légèreté d'attitude. Lion, gare aux excès de sucrerie, la crise de foi est à l'horizon. Vierge, aérez-vous pour ne pas entretenir votre pessimisme. Bonne entente avec les Sagittaires. Balance, la prudence est de rigueur, surtout si vous êtes sur le point de faire un placement. Scorpion, ne vous protégez pas de rencontres qui éveillent en vous des sentiments assoupis, mais vivez-les. Sagittaire, ne vous préoccupez pas de petits problèmes familiaux sur lesquels vous n'avez aucune prise. Capricorne, attente confiante, tact et organisation solide vous aideront à traverser une journée énervante. Verseau, c'est l'effervescence la plus totale et vous ne savez plus du tout où donner de la tête, mais vous adorez ça. Poissons, discussions animées, humour et visites de proches rendront cette journée bien agréable. Je vous souhaite à tous une journée très dynamique. À bientôt.
3: Merci beaucoup Christy. Sur la route du littoral, nous partons là tout de suite avec des informations qu'on avait avec Idriss. Comportement dangereux, nous disait Idriss au standard. Vous êtes dans le secteur, rappelez-nous, hein, qu'est-ce qui se passe là sur la route du littoral. 02 62 41 51 51, on parle de comportement dangereux sur la route du littoral. 02 62 41 51 51. Un peu plus tôt ce matin, on parlait de comportement dangereux aussi, hein, secteur de Saint-Benoît, avec une 206 qui avait pris la 4 voies à Saint-Benoît en direction de Saint-André à contresens. Donc, il s'est rendu compte de son erreur et a dû faire demi-tour, mais quand même, avant ça, il avait déjà brûlé un stop dans la ville de Saint-Benoît. 02 62 41 51 51, n'hésitez pas, appelez-nous. 02 62 41 51 51. Freedom, l'heure de la bourrique. L'heure de la bourrique pour l'arrivée du quintet. Pour cela, direction Paris-Longchamp. Nous sommes dans la troisième. Il fallait cocher le 9, le 2, le 16, le 12 et l'As. 9, 2, 16, 12 et As pour le quintet du côté de Paris-Longchamp dans la troisième. Rapport du quintet dans l'ordre pas de gagnant et dans le désordre 11 176,20 €. Je vous rappelle qu'à 10h30, vous retrouverez les pronostics de Thierry Léger pour le quintet du côté de Craon. Ce sera dans la première cet après-midi. Bonne journée aux personnes se prénommant Reine. Elle possède un esprit libre, guidé par sa propre logique et un fort sens moral, hein, sans soucier excessivement des traditions, des préjugés. Elle est comme ça, Reine. Belle journée. Et puis aujourd'hui, c'est la journée mondiale du fair play, qui met donc en avant le respect, la solidarité et la tolérance. Tiens, ça me fait penser à quelque chose. 02 62 99 12 00. Freedom, avant de continuer avec vous, juste vous donner le sujet du baromètre de ce matin. Baromètre, on va parler d'un sujet plutôt intime, on va dire. On parlera de la perte d'un proche, papa, maman, un pilier, un repère, un morceau de nous-mêmes. Quand ils partent, on dit qu'il reste un silence, parfois un mot qu'on n'a pas eu le temps de dire. Je t'aime, pardon, merci. Des mots simples, mais qui pèsent lourd quand il est trop tard. Alors ce matin, on ouvre le cœur et pas seulement le standard. Racontez-nous ce moment, ce vide, ce souvenir. Avez-vous eu l'occasion justement de voir partir vos proches? Vos regrets, vos témoignages au 02 62 99 12 00. Ce sera donc juste après le journal de 7h30 ce matin. Freedom, juste avant les informations, il nous reste une petite minute et tout de suite on rejoint Fabrice durant cette petite minute. Fabrice de la 2e et 3e jeunesse. Bonjour Fabrice.
6: Bonjour mon cher Francky, la grande famille de la 2e, de la 3e jeunesse, toute cette allée à l'écoute de l'antenne ce matin. Francky, passez un beau week-end, redémarrez bien comme il faut.
3: Comme il faut exactement, à l'heure, comme il faut, tout va bien.
6: On va m'y entendre depuis ce matin, on rigole et tout là pendant les anniversaires, c'est super, il faut continuer comme ça d'ailleurs.
3: Merci.
6: Alors, oui Francky. Hier, c'était le week-end de fête, le week-end de festivité. Je voulais encore une fois remercier tous nos chères et grandes familles qui ont fait le déplacement, de près comme de loin, et aussi le chanter Métal, mais après Métal a fait rire à mon Dieu, parce qu'il chante la chanson Pédale mon vélo. Mais il pédale pour chanter, et moi, il pédale pour continuer à faire animer et aussi organiser ces balles deuxième, troisième jeunesse, comme tu le dis si bien. Et donc, il faut avoir la bonne batterie. Et donc, la batterie que j'ai, c'est la famille, autant ici La Réunion, mais pas tout dans le monde entier, ce qui encourage pour pouvoir poursuivre. Et d'ailleurs, Francky, cette semaine, nouvelle semaine,
3: oui.
6: Et nouvelle animation, parce que cette semaine, on aura deux animations. On aura une en semaine, c'est-à-dire ce mercredi 9, on aura l'occasion de faire vibrer l'Est de La Réunion,
3: oui.
6: Du côté de Colosse, ce mercredi 9, avec belle organisation, la 19e édition de Festiplant, toutes les plantes, toutes les fleurs, et toutes ces fleurs vont rayonner du côté du Colosse, le temps d'une journée. Et monsieur le maire Joël Bédier, président de la CIRES, avec ses élus du conseil municipal, vous invite à venir passer une agréable et belle journée qui nous attend ce mercredi ensoleillé, toujours avec la bonne cadence, la bonne ambiance qu'il faut pour pouvoir vous faire danser. Grand bal populaire, deuxième, troisième jeunesse, ouvert à tout public.
3: Alors ça, c'est donc pour ce mercredi, je note ça pour les auditeurs. Et ensuite, l'autre événement, Fabrice ?
6: Et gratuitement. Et après, pour aller visiter les fleurs, tu connais comment organiser, emmener ce qu'il faut. Et ensuite, on va clôturer ce dimanche 13, septembre, du côté de la possession de 9h jusqu'à 17h30 avec l'encaisse Moulin Joli, Moulin Joli.
3: Non, Délise, c'est l'endroit Moulin Joli.
6: Voilà, exactement, fallait bien arriver. Alors, l'encaisse Alpha 7,
3: voilà.
6: À la salle restaurant, le Moulin Joli à la possession, on va clôturer ce dimanche dominical. Comme il dit dimanche dominical, c'est le dimanche pour clôturer notre toujours cette ambiance du dimanche. Quant à moi, Francky, merci pour l'antenne.
3: Merci également, Fabrice.
6: Bonne semaine à tous les Réunionnais, à toute l'équipe de Freedom, M. Camusul, Frédéric Rustan, et ceux qui écoutent à nous, Métropole, dans le monde entier. Prenez soin de vous, peu importe ce qu'il est, et gros bisous, je vous aime, et je t'aime La Réunion, je t'aime la deuxième, la troisième jeunesse, je t'aime Freedom.
3: Merci beaucoup, Fabrice. On vous souhaite une belle journée, une belle semaine qui s'annonce. Freedom, nous, on doit marquer la pause de notre côté dans quelques instants, le journal de Christophe Damour.
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3: Freedom, voici maintenant les informations. Le point sur l'actualité avec vous, Christophe Damour, bonjour.
21: Bonjour Francky, bonjour à tous. Échauffouré hier soir au Chaudron et aux abords de l'aéroport, selon notre site freedom.fr, des policiers ont été caillassés et un individu aurait même été interpellé. Les Gramoun auraient du mal à prendre le bus à Saint-Denis. Vous entendrez le témoignage d'une Gramoun pour qui prendre le bus devient presque un calvaire. Du sport dans ce journal, avec du football, c'était la demi-finale de la Coupe de la Réunion hier. En finale, on retrouvera donc le dimanche prochain l'AS Excelsior face à la Tamponnaise. Jean-Claude David et toute son équipe vous ont fait vivre cette journée hier. Nous y reviendrons. Météo, un lundi au soleil avec des températures très agréables. Bulletin complet à la fin de cette édition. Vous le disiez, violence hier soir dans le nord de l'île, au Chaudron comme aux abords de l'aéroport Roland-Garros. Ça a chauffé entre bandes de deux roues et policiers, caillassés puis répliquant au gaz lacrymogène, motos, scooters, projectiles. Plusieurs policiers ont dû intervenir jusque tard dans la nuit pour disperser les rassemblements jusqu'aux abords de l'aérogare où des voyageurs ont eu très peur. Et selon notre site freedom.fr, un rassemblement autour du rappeur Mouska serait à l'origine des attroupements, mais pour l'instant, aucun lien n'est établi avec les jets de projectiles. Les vidéos de ces échauffourées sont d'ailleurs à retrouver sur notre site freedom.fr. Je vous le disais, prendre le bus en semaine devient un vrai parcours du combattant pour les Gramoun de la capitale. Entre les marmailles qui remplissent les bus aux heures scolaires et le manque de place assise, cette Dionysienne raconte un quotidien qui vire au calvaire.
22: Mais c'est un calvaire, Saint-Denis, pour le bus. C'est un calvaire. Il dit que le bus, il y a les bus pour les usagers. Au final, c'est pas vrai. Une personne âgée ou une personne handicapée, il peut rester 1h30 sur la route jusqu'à 16h. C'est pas possible. Il y a les chaises en arrière, mais il n'y a pas beaucoup. Jusqu'à combien de villes comme ça, je sais pas. Et les personnes handicapées, les personnes âgées, et il y a plus maman à l'école qui rentre dedans et nous, on reste par terre. Et Madame le maire, il faut bien qu'elle réagisse un petit peu. Hein. Après, c'est pareil, les toilettes. À Saint-Denis, il n'y a rien. Les gens vont faire caca, ils vont faire pipi dans les voitures. Les toilettes sont fermées, sont tout cassées, sont tout fermées. Il n'y a pas aucune toilette qui est ouverte.
21: Voilà, vous l'avez compris, hein. Il n'y aurait pas que les bus qui poseraient problème pour nos Gramoun, mais aussi le manque de toilettes ou encore les toilettes inaccessibles dans le chef-lieu. Vous connaissez le petit Albert, Francky?
3: Oh, j'en ai entendu parler, mais il y a bien longtemps.
21: Alors, ce fameux grimoire aux recettes de sorcellerie a bercé bien des foyers de La Réunion. Le papa de l'auditrice que vous allez entendre en était un adepte assidu, au point d'être surpris un soir, en plein rituel, dans son jardin.
23: Moi, j'étais enfant, hein, j'étais encore enfant. On dormait, il était 9:50. Écoute bien ce que je dis. Ça, j'ai vu, hein. Il y avait un pied de litchi. Mais papa, quand tu faisais toute sa merde de petite Albert, il est arrivé à 9:50, il a frappé à la porte pour rentrer, il a continué l'aller qui allait dans les toilettes au bout du jardin. Maman, elle a entendu passer dans la cour. À un moment donné, elle attend, il n'y a pas de retour, il ne vient pas. Elle dit, mais qu'est-ce qui s'est passé? Il est passé là, il est parti, il ne revient pas. Donc, on regarde dans la cour, on a fait le tour de la cour. Personne.
21: Ouais.
23: Mais on entendait voilà ce qui faisait cette voix-là. On avait papa allongé sous le pied de l'étui. Son livre, petit Albert qu'il a lu là, ben il a payé ça.
21: Incroyable. Hein. Alors après ce témoignage sur le petit Albert, vous avez été nombreux à réagir. Certains y voient carrément un livre du mal, un livre du diable, utilisé dans le temps longtemps pour jeter des sorts ou invoquer le démon. D'autres n'y voient que croyance et superstition pays. Les avis sont clairement partagés.
0: Le petit Albert, ça c'est des livres, en fait, je tiens à verser toutes les prières qu'il y a. Et je te nomme des noms de diables que tu connais, c'est tout. Pour faire la magie, pour faire des trucs occultes. Le petit Albert, hein. C'est vrai ça c'est vrai ça. Ça va, ils se donnent ça d'un croisé chemin, pas quoi ça, il fait, et ils mettent tout nid, pas quoi ça, il fait des affaires. Ou bien ça, ça fait de Kierkegaard. Attention ça, de Kierkegaard, des fois, ça.
1: La religion d'avant, avec des hommes, tu sais, ça va dans le fond la rivière, par exemple, t'es lié à petit Albert, parce que tu voulais le pouvoir. C'est la Bible du mal, c'est le mal. Dans le petit Albert, c'est pousser les gens à commettre le mal.
0: Que veut dire petit Albert, là, nous, on y croit encore, bon, petit Albert, là. On y croit pas, ça, moi, t'es de l'ombre, tout le monde, t'es quoi, bon, petit Albert, t'es lié à mauvais livre, là. Ça, le diable, ça, t'es mauvais livre, ça va, ça pas les livres, l'évangile.
21: Alors, le petit Albert, est-ce que vraiment c'est un mauvais livre? Est-ce que c'est un livre pour jeter des sorts? Vous pouvez continuer à réagir au 02 62 99 12 00. Freedom, 6h37, bon lundi et bon réveil. Du sport, à présent, hier se jouaient les demi-finales de la Coupe de la Réunion, la Tamponnaise face à la JS Saint-Pierroise et la Saint-Pauloise contre l'AS Excelsior. Deux belles affiches qui ont fait vibrer les tribunes, deux matchs, mais une ambiance digne d'une véritable finale. Le public était au rendez-vous et nos correspondants, eux, étaient complètement en folie.
4: Égalisation de la Tamponnaise. Oh là là, encore une fois, il revient sur le côté, il sort et moi qui mets ce ballon en corner.
19: But pour l'Excelsior! Contre-attaque de l'Excelsior au milieu de terrain! Ballon!
24: On est 5 contre 4!
19: 5 contre 4! C'est qu'un le laisse en finale, sa fin d'opération!
24: Oh, ça passe à côté!
21: Ah, c'était de l'ambiance. On connaît donc désormais, Francky, l'affiche de la finale de la Coupe de la Réunion. L'AS Excelsior s'est imposé 2-0 face à la Saint-Pauloise, tandis que la Tamponnaise a décroché son ticket pour la finale en battant la JS Saint-Pierroise 3-2. Rendez-vous donc pour une finale qui promet déjà un grand spectacle. L'AS Excelsior face à la Tamponnaise, qui va donc repartir avec la Coupe. Mystère, réponse la semaine prochaine. 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
3: Ouais, ma voix, si un jour, tombe en panne, mon vanier d'à moi. Ma voix, va pas encore arriver, hein, mais ma voix, m'a testé, m'a dit aussi, vraiment.
21: M'a dit à moi.
3: Voilà.
21: Et puis, un mot sur le baromètre de ce matin, où on va parler d'un sujet plutôt intime, Francky, la perte d'un proche, et Dieu seul sait que c'est très douloureux. Un père, une mère, un pilier, un repère, un morceau de nous-mêmes. Quand ils partent, il reste un silence, parfois un mot qu'on n'a pas eu le temps de dire. Je t'aime, pardon, merci. Des mots simples, mais qui pèsent lourd quand il est trop tard. Alors, ce matin, on ouvre le cœur et pas seulement le standard. Racontez-nous ce moment, ce vide, ce souvenir. Comment faire son deuil et comment vivre avec l'absence d'un être cher. Vos témoignages au 02 62 99 12 00, ce sera tout à l'heure, juste après le journal de 7h30.
3: Ouais, c'est compliqué quand même. On n'a pas eu tous la chance de dire au revoir à nos proches. Hein, ouais. Parce que des fois c'est la maladie, des fois c'est l'accident, des fois c'est... Enfin voilà, il y a plein de choses qui peuvent se passer.
21: Des fois ça peut être très très soudain.
3: Et pire encore, quand on sait qu'on doit aller voir quelqu'un et qu'on reporte, on dit j'irai plus tard. Et au moment où on est vraiment décidé, c'est là que la mauvaise nouvelle tombe.
21: Finalement, la personne est partie.
3: Et là, c'est un moment terrible, hein, parce qu'on est dans le remords, dans le regret, on est out. En tout cas, on pourra en parler tout à l'heure, 02 62 99 12 00, sujet du baromètre. 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
3: Bon, c'est pas un grimoire que vous avez, mais vous avez quand même tout donné le temps de cette journée.
21: Non, c'est mal à pas lire dans le petit Albert pour le temps. Non. Vous y croyez, vous?
3: Bah, c'est un petit peu la question que j'aimerais poser à nos auditeurs, puisque mal entendu parler, mais ils croient, bon, maintenant, seuls ceux qui ont été, entre guillemets, témoins pourront nous le dire. Est-ce que c'est vraiment...
21: Il paraît que c'était vendre son âme au diable quand on lisait le petit Albert.
3: Ouais, est-ce qu'on possède vraiment quelque chose? Parce qu'après, on est dans ça qui veut faire croire, on connaît comment il est. Ouais. Ça, elle est pas propre à La Réunion, ça c'est partout dans le monde. Hein. Est-ce que vraiment lire ou posséder ou mener des séances issues du petit Albert, ça vous donne vraiment... Enfin, ça donne vraiment... Je sais pas si vous appelez pouvoir, mais un affaire, quoi.
21: Je connais pas si c'est un pouvoir, mais en tout cas, la dame qui témoignait que son papa à l'époque, à minuit, il allait dans le fond de la cour, en dessous du pied de l'Etchi, pour lire le petit Albert. On dirait qu'il y a quelque chose qui l'a attrapé, puisqu'il faisait « Ah, ah, ah !»
3: Oui, mais peut-être qu'il était un...
21: possédé.
3: Ben, je sais pas. Déjà, aller lire un livre comme ça, dessous un pied de bois, la nuit à minuit...
21: Il faut avoir un bon tour.
3: Ouais, quand même. Ben voilà, quoi. C'est un peu comme si ça regardait un film d'horreur tout seul en plein air, quoi. Bon, c'est un peu poussé, mais enfin... Mais après, bon, il y a peut-être une réalité, hein, mais bon, on aimerait savoir.
21: Voilà, si vous avez des expériences là-dessus, dites-le nous également. Alors, il fera beau aujourd'hui. À lundi au soleil, comme dirait la chanson, et c'est le cas de le dire, quelques petits nuages quand même au fil des heures, à partir de la mi-journée, qui feront leur apparition, mais rien de grave. L'impression de beau temps devrait perdurer tout au long de cette journée. Des températures tout aussi agréables. On attend jusqu'à 26 sur les côtes, jusqu'à 21 à l'intérieur de l'île, et jusqu'à 13 degrés sur les plus hauts sommets, notamment du côté du volcan ou encore du Maïdo, Francky.
3: Voilà pour cette météo. Nous, on va sur la route pour des informations. Merci Christophe Damour. Prochain rendez-vous 7h30.
21: Je vais me renseigner sur le petit Albert.
3: Ouais, merci beaucoup. À tout à l'heure.
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3: La route pour des informations, camion en panne sur la route des Tamarins. Christophe avec nous pour cette information. Bonjour Christophe. Allô?
5: Oui. Bonjour.
3: Bonjour Christophe.
5: Donc, il faut signaler environ, on va dire, 100 mètres avant le pont de Trois Bassins sur la route Tamarin dans le sens Saint-Pierre Saint-Denis. La 232 est arrêtée sur la voie d'arrêt d'urgence. Il dépasse légèrement sur la voie droite, là. Donc, les poids lourds qui viennent, ben, là, obligé de faire un écart, hein.
3: Il y en a deux?
5: Ouais, il y en a deux, ouais. 232 tonnes jaunes.
3: Panne certainement, on pense Christophe.
5: Il pense à une panne, ouais, mais il pense que le premier devant d'avoir là, eu une panne et l'autre derrière, si son collègue peut-être l'a arrêté pour donner un coup de main peut-être.
3: Et ça neutralise une voie de circulation, Christophe, hein?
5: Non, pas du tout, mais ça empiète légèrement sur la voie de droite parce qu'ils sont bien arrêtés contre la barrière de sécurité, enfin il y a le muret de sécurité là.
3: Oui.
5: Et comme c'est un 32 tonnes, c'est un petit peu large, donc les roues de gauche sont carrément sur le trait de séparation de voie là.
3: Ah ouais, donc si on frôle là, on pourrait être amené à percuter le camion quand même. Hein.
5: Voilà, donc il y avait un camion juste devant moi qui passait, donc lui était obligé de se déporter sur la voie de gauche pour pouvoir passer.
3: Ouais, obligé de faire un écart dans la voie de gauche, donc prudence dans les deux voies de circulation.
5: Voilà.
3: Ok, sens Saint-Pierre-Saint-Denis avant le pont de Trois-Bassins, on a dit. Hein.
5: Voilà, c'est bien ça, ouais.
3: Ok, super. Merci pour l'information, Christophe.
5: Mais pas de soucis. Allez, au revoir.
3: Bonne route, à bientôt, au revoir.
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3: Freedom, 6h passées de 45 minutes. Freedom Information, auditeur de Freedom 2, on nous signale deux camions arrêtés au niveau donc de la route des Tamarins, sens étant salé en direction de Saint-Paul. Nous sommes avant le pont de Trois-Bassins. Les deux camions empiètent dans la voie de droite, la voie normale de circulation. Donc pour ceux qui passent par là, vous êtes amenés à faire un écart. Prudence, hein, les deux voies concernées en direction de Saint-Paul, 02-62-41-51-51. Vous avez plus de précisions, merci de nous appeler. Freedom, place maintenant au petit causement, le petit causement gros moment.
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3: Un petit causement qui rappelle les souvenirs. Décidément, ce matin, on est beaucoup dans les souvenirs, hein, avec le petit Albert, là, le petit causement gros moment qui parle de Isabelle.
8: Toupie chinois.
3: Toupie chinois. Ça rappelle les toupies chinois, bien sûr, de la fête foraine. Ça me déçut, mais est-ce que c'est ça justement
8: l'histoire? Moi, je pense que c'est une question d'intonation aussi. Il dépend quelle qualité toupie chinois.
3: Ah ouais, il y a plusieurs qualités toupie chinois.
8: Mais quand même, on dit, t'es, ben il est pareil à toupie chinois, vraiment. Mmh. Ou bien sinon, on dit, t'es pareil à toupie chinois. Ou bien, voilà.
3: Un chien à l'arrosoir.
8: Un toupie chinois. Ouais, il dépend. Il y en a plusieurs qualités toupie chinois.
3: Ouais, ben parce que toupie, c'est toupie, que ce soit chinois ou autre, lituane de celui-même, de toute façon.
8: Un toupie, c'est un toupie.
3: Voilà. Mais pourquoi toupie
8: mais
3: chinois?
8: Pourquoi?
3: Voilà. Là, il y a une petite connotation, là, qui il manque à nous une affaire de voir.
8: Oui, de voir.
3: Gros moment, pas de nous tous ce matin. Toupie chinois.
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3: Et bien, avant de vous donner la parole, on va tout de suite retrouver sur notre antenne Jean-Bernard. Jean-Bernard, bonjour.
9: Oui, bonjour, c'est Bobby.
3: Francky pour ce matin, Jean-Bernard.
9: Oui, Francky.
3: Vous êtes sans nouvelles de votre fille, Jean-Bernard. Ah, je crois que je l'ai malheureusement perdu, on va le rappeler, Jean-Bernard. Ça concerne sa fille Rebecca, hein, dont il n'a pas de nouvelles là depuis mercredi. On va essayer de l'aider et tenter bien sûr hein, d'interpeller nouveau les auditeurs pour... justement l'aider hein, dans ses recherches. Jean-Bernard qui nous rejoint là tout de suite, on va en savoir plus et notamment donner une description de sa fille Rebecca. Jean-Bernard?
9: Oui, allô?
3: Oui, voilà, petite coupure de téléphone, mais rien de bien grave. Jean-Bernard, oui. Me disait, vous laissez en nouvelles de votre fille Rebecca, c'est ça?
9: Voilà, depuis mercredi 2 septembre.
3: Oui. Et au départ, elle était de sortie ou qu'est-ce qui s'est passé?
9: Non, mais elle était à la case et puis depuis quelques temps, elle souffre de maux de tête, de fortes douleurs, tout ça. Et puis bon, ben, elle se sentait menacée, etc., etc. Et ce mercredi-là, donc elle est partie.
3: D'accord.
9: Elle est partie.
3: Vous dites se sentait menacée, mais il y a une origine à ces menaces qu'elle ressentait?
9: Ben, quand elle souffrait des douleurs, donc ça prenait la tête et puis elle partait, quoi.
3: Mm-hmm.
9: Pour se soulager en quelque sorte.
3: Oui, oui, oui. Et pour faire un peu le vide, quoi, c'est ça?
9: Voilà, oui, après elle revenait.
3: Mm-hmm.
9: Là, depuis mercredi, non.
3: Ah, vous voulez dire que c'est pas la première fois?
9: Oui.
3: D'accord. Et habituellement, elle revient d'elle-même?
9: Oui, elle revient.
3: Oui. Vous l'avez vu partir mercredi dernier, Jean-Bernard?
9: Non, c'est sa sœur qui l'a vu partir.
3: D'accord. Vous avez une description de votre fille? Comment elle était habillée à ce moment-là?
9: À ce moment-là, donc elle était vêtue d'un chemisier manche long de couleur claire,
3: mm-hmm.
9: d'une veste manche long foncée, d'un pantalon foncé, d'une paire de baskets blanches et dorées.
3: Oui.
9: Et voilà, sa taille, c'est 1m72, ses cheveux noirs longs,
3: mm-hmm.
9: âge 40 ans. Et à bord, sa voiture, c'est une Duster blanche Dacia.
3: Oui.
9: Immatriculée FN272EP.
3: Une Dacia blanche FN272EP.
9: C'est ça.
3: D'accord. Et elle a un téléphone, votre fille, Jean-Bernard?
9: Oui, mais on n'arrive pas à la joindre depuis mercredi. On essaie on téléphone, elle ne répond pas. Justement parce qu'elle se dit, ben, au travers des téléphones, on cherche à l'atteindre, quoi.
3: D'accord. Et depuis, c'est depuis quand qu'elle souffre comme ça, votre
9: deux, trois mois, quoi.
3: Mmh. Très clairement, elle fait une dépression.
9: Peut-être aussi. Peut-être. Il y a tout, quoi.
3: Oui. Alors, si jamais quelqu'un, justement, pense l'avoir croisé, bon, avec l'immatriculation de la voiture, ça aide, justement, aux recherches, hein. Je rappelle une Dacia blanche FN272EP.
9: Oui.
3: Et puis votre fille, elle est de quel type, Rebecca?
9: Blanche créole.
3: Type créole blanche.
9: Oui.
3: D'accord. Et elle est plutôt mince ou plutôt forte?
9: Forte.
3: D'accord, plutôt forte. Alors, on rappelle à 1m70, hein, avec les cheveux noirs et longs.
9: Oui.
3: Si jamais on la croise avec les vêtements, la tenue que vous avez précisée, là, chemisier, manches longues de couleur verte, veste foncée, pantalon foncé, et puis les baskets blanches et dorées, on vous appelle directement, Jean-Bernard.
9: On vous appelle vous d'abord.
3: 02 62 41 51 51, la radio.
9: Voilà. Oui, ensuite, la famille, quoi, 06 92.
3: Oui.
9: 39. 33, 18, et la gendarmerie, les pompiers, voilà, tout le service. Quoi. Mmh.
3: Jean-Bernard, ça vous inquiète, oui, là, de ne pas avoir de nouvelles de votre fille depuis mercredi? On est presque à une semaine bientôt.
9: Mais bien sûr, quand elle a envoyé un texto, un message à sa maman, disant pardon, elle s'en va et elle laisse tout à sa petite sœur.
3: Ah, oui, c'est un message qui parle, là, quand même.
9: Ouais. Inquiétant, quoi.
3: Ah, très, très inquiétant.
9: Ouais. Et donc, le jour, quand on a fait la déposition, le lendemain, elle a été bornée à la pharmacie de l'étancelée.
3: Mmh.
9: Et l'après-midi, à Saint-Joseph.
3: D'accord.
9: Et ensuite, la gendarmerie a appelé pour la première fois en fin d'après-midi pour nous dire qu'elle était dans ces secteurs-là. Et le soir, on nous a rappelé disant que comme elle est libre, elle se déplace, elle a 40 ans, donc eux, ils ne cherchent plus, quoi, en quelque sorte.
3: Mais en même temps, si elle ne va pas bien, c'est inquiétant quand même. Vu le message en plus qu'elle a laissé par SMS.
9: Oui. Et le message, on a montré la gendarmerie, quoi.
3: Et quand vous parlez du téléphone borné à Saint-Joseph, Jean-Bernard, vous connaissez, oui, du monde là-haut? Il y a de la famille ou des amis de Rebecca là-haut?
9: Une connaissance, mais on se fréquente quand on voit, mais non.
3: C'est pas un coin où elle a pour habitude d'aller, quoi?
9: Non.
3: D'accord. Voilà. Bon, en tout cas, on compte sur nos auditeurs, hein, si jamais quelqu'un pense l'avoir croisé. 02 62 41 51 51 et on fera le point avec nous, bien évidemment.
9: Elle est recherchée aussi, c'est qu'on a des amis qui nous aident. Je ne sais pas si vous connaissez le GRP.
3: Oui.
9: Donc là, le GRP aussi, ils font des recherches. Voilà, quoi.
3: Mm-hmm.
9: Et puis des amis, on a été Saint-Joseph, dans le secteur, mais c'est tellement grand, mais comme on ne sait pas exactement où c'est.
3: Oui, borné à Saint-Joseph, c'est pas une petite ville, quoi.
9: Voilà.
3: C'est quoi le GRP?
9: C'est le groupe de recherche de personnes.
3: D'accord.
9: Le responsable, Jean-Pierre, il me dit que vous êtes habitué, vous connaissez quoi.
3: D'accord. En tout cas, si jamais quelqu'un pense avoir des informations, si on l'a vu, bien évidemment, on n'hésite pas, on appelle la radio. Et nous, bien sûr, on vous appelle dans la foulée.
9: D'accord. Merci.
3: Mais je vous en prie, Jean-Bernard, je vous dis à plus tard.
9: Oui, à plus tard.
3: Merci beaucoup. Voilà, des parents inquiets, hein. Vous avez pu entendre Jean-Bernard qui nous parlait de sa fille, Rebecca, âgée d'une quarantaine d'années. Je rappelle la description, hein. Elle est habillée d'un chemisier manches longues de couleur vert. Elle est habillée d'une veste couleur foncée, pantalon couleur foncé et basket blanche et dorée. Elle mesure 1m70. Elle a les cheveux noirs et longs. est parti avec sa voiture, une Dacia immatriculée FN272EP. Cette Dacia, elle est blanche et selon la gendarmerie, son téléphone a été borné donc du côté de Saint-Joseph la dernière fois. 0262 41 51 51, bien sûr, si vous avez des informations, notre standard à votre entière disposition. Donc c'est vraiment un appel, une disparition très inquiétante au vu du message qu'elle a envoyé à ses proches. On compte sur vous les auditeurs. 02 62 41 51 51. 02 62 99 12 00. La suite de vos appels. Freedom, bonjour. Allô?
10: Allô, oui, bonjour.
3: Bonjour, monsieur.
10: C'est bien Freedom?
3: Oui, nous l'avons en direct, monsieur. Tout à fait, oui.
10: Oui, hier soir, nous étions sur la plage Brisant.
3: Oui.
10: On trouve des papiers avec un sac au nom de Alix Vautier. C'est une fille, hein? Mais pense, hein?
3: Oui, pourquoi vous dites vous pensez à une fille? À cause du prénom?
10: Sur la photo de Car West, la grande cheveux.
3: Oui.
10: Alix, je pense que vous êtes une fille aussi, mais pense, hein?
3: Oui, c'est un prénom mixte, oui, tout à fait, oui.
10: Oui. Mmh. Donc, parce que c'est un sac à main aussi, donc...
3: Oui, sac à main de dame.
10: Mmh. Oui. Donc, m'a trouvé sur la plage de prison hier soir.
3: Oui.
10: Au nom de Alix Vautier.
3: Alors, si jamais Alix Vautier ou quelqu'un de sa famille entend ce message, elle peut vous joindre à quel numéro?
10: 06 93
3: oui.
10: 20 38 79. 06 93 oui. 20 38 79.
3: D'accord. On laisse ce numéro de téléphone pour Alix Vautier. Les auditeurs, si vous la connaissez, donnez-lui ce numéro, qu'elle puisse récupérer ses affaires. Elle l'aurait oublié, selon vous, ou alors il s'agirait d'un vol
10: Non, c'est pas un vol, ça, parce qu'on avait un petit peu l'argent dedans.
3: Mm-hmm.
10: Et il est oublié cigalé, ça. C'est des cigalés.
3: D'accord.
10: Oui, à côté d'un restaurant sur le Pas-Brisant.
3: Bon, eh ben c'est très gentil à vous, monsieur, d'avoir appelé la radio ce matin. On espère que quelqu'un pourra lui transmettre le message.
10: Ok, d'accord, ok.
3: Merci beaucoup, monsieur.
10: Allez.
3: Bonne journée. Vous connaissez Alix Vautier. Bonne nouvelle pour elle, sac retrouvé, 06 93 20 38 79. Je vous donne le montant pour la cagnotte du frais de million. Tout à l'heure, on vient chez vous avec 609 euros dans la cagnotte du frais de million. Allô, bonjour. Allô. Monsieur, madame, bonjour. Vous nous entendez? Allô. Ah ouais, difficile. Mais je vous laisse, hein. Bonne journée. 02 62 99 12 00. On continue avec vous, bien sûr. On a parlé de grimoire il y a quelques instants, là, le petit Albert. Alors, grimoire vraiment dangereux, ou alors simple livre de croyance. Est-ce que posséder ce livre et suivre justement ces prières, suivre cette lecture-là, est-ce que ça apporte vraiment quelque chose ou c'est juste... une histoire du temps longtemps. 02 62 99 12 00. Vous pourrez nous le dire tout à l'heure, hein, on reviendra vers vous sur le standard de Freedom. 02 62 99 12 00. Dans quelques instants, on retrouve la 2PRL. Avant cela, j'aimerais vous rappeler ces deux camions arrêtés avant le pont de Trois-Bassins, dans le sens étant salé en direction de Saint-Paul. Juste avant le pont de Trois-Bassins, il y a deux camions arrêtés sur le bas-côté droit et ça empiète dans la voie normale de circulation en raison de la largeur des camions. Donc vous qui êtes amené à passer dans la voie normale, la voie de droite et la voie de gauche, eh bien il faut effectivement être vigilant. Dans la voie de droite, vous êtes peut-être là amené à faire un écart qui pourrait gêner le dépassement dans la voie de gauche. 02 62 41 51 51. Dites-nous un petit peu les conditions de circulation dans le secteur, là, justement. 02 62 41 51 51. Freedom, il est déjà 7h en vous souhaitant un excellent réveil. Tout de suite, les informations avec la 2PRL.
11: 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Bonjour à tous. Il faudra compter sur Fabien Roussel en 2027. Le patron des communistes annonçait ce dimanche aux 20h de TF1 sa candidature à la prochaine présidentielle. Une décision communiquée après un vote favorable des militants du Parti communiste à 72%. Fabien Roussel estime avoir fait un choix largement réfléchi et porté un projet de rupture. La gauche pourrait se fracturer une nouvelle fois avec un grand nombre de candidats sur la ligne de départ, avec notamment Jean-Luc Mélenchon, Marine Tondelier ou encore Olivier Faure. C'est historique, l'extrême droite allemande arrive au pouvoir dans le Land de Saxe-Anhalt. L'AfD récolte près de 45% des voix à l'issue des élections régionales. Une victoire qui pourrait être encore plus importante si le parti obtient la majorité absolue des élus. Un cas de figure jamais vu depuis 1945 pour une formation de droite radicale. Un effort colossal au regard du contexte budgétaire. Déclaration de Maud Bréjon ce dimanche concernant le plan de soutien gouvernemental pour l'agriculture. Des aides d'urgence estimées à 1 milliard d'euros, un montant jugé insuffisant par les représentants de la filière agricole. La porte-parole du gouvernement prévient également que certains ministères devront faire des efforts pour le financer. Également dans l'actualité, un avion cargo d'Amazon est sorti de piste à son atterrissage à l'aéroport de Miami ce dimanche. L'appareil est venu percuter plusieurs véhicules après avoir dépassé la piste. Toutes les pistes et les voies de circulation étaient fermées à la circulation. Une enquête a été ouverte par l'administration de l'aviation fédérale. 37 à Toulouse, 39 à Salindre dans le Gard. Le thermomètre est grimpé très haut aujourd'hui dans le sud de la France. Plusieurs records de température pour un mois de septembre sont tombés cet après-midi. 6 départements de l'Aude au Vaucluse en passant par la Drôme restent placés en vigilance orange canicule au moins jusqu'à demain. Et puis l'objectif est atteint, 20 millions d'euros ont été récoltés à l'occasion de la 10e et dernière édition du Z-Event qui se déroule à Montpellier depuis vendredi. Le précédent record de l'an dernier s'établissait à 16 millions d'euros. Voilà pour l'info, très bonne journée à tous.

0: Valérie Lagrange, en ce moment sur Freedom 2, faut plus me la faire. Voilà le titre en ce moment même que vous entendez. On va sur la route pour des informations. Il y a une voiture qui est en panne dans le secteur de l'étang salé. Goyavier avec nous pour cette information. Goyavier, bonjour. Allô?
1: Allô, oui, ben l'amiante, on m'a les trouve. Faites non, c'est quoi l'histoire? Allô?
0: Oui, maman est là et m'y attend l'information avec où?
1: Oui, on a une voiture en panne, l'étang salé, en face à la station de l'étang salé.
0: Station l'étang salé, dans quel sens de circulation?
1: En le sens vers Saint-Pierre.
0: D'accord. Et en panne dans la voie de circulation ou sur le bas-côté, Goyavier?
1: Et sur le bas-côté, mais juste après la courbe, il tourne à, enfin, une courbe qui tourne à droite, et quand même dangereux.
0: D'accord, juste après la courbe à droite, avant la station alors, hein?
1: En face.
0: En face même, de la, à hauteur même de la station.
1: Ouais, ouais, juste un petit peu avant, on a dire.
0: D'accord.
1: À 100 mètres de la station.
0: Ok, et côté circulation, ça se passe comment? C'est plutôt fluide là ce matin?
1: Ouais, ça va, il roule.
0: D'accord. Donc, si ça roule, il faut être vigilant parce qu'on doit certainement le voir au dernier moment, du coup.
1: Ah oui, oui, il est chez Bruno.
0: Hein. D'accord. L'automobiliste, faut lever le pied. Merci beaucoup, Goyavier.
1: Ok, pas de problème. Allez, bye.
0: Merci et bonne route. Au revoir. Véhicule sur le bas-côté, 4 voies de s'étang salé direction Saint-Pierre à signaler. Freedom Information, auditeur de Freedom 2, une voiture est en panne sur la 4 voies de l'étang salé, quasiment à hauteur de la station Les Sables, en direction du sud, en direction de Saint-Pierre. On est juste après la courbe à droite, soyez donc vigilants. 02 62 41 51 51 pour toutes vos informations.
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0: Freedom, camion en panne, route des Tamarins. Gérard avec nous pour l'information. Gérard, bonjour.
1: Oui, bonjour. Ce sera la deuxième information de la journée de ma part.
0: Oui.
1: Camion en panne, juste avant le pont bateau, du côté de Saint-Leu, là, sur la Cadois.
0: Pont de Trois-Bassins.
1: Ouais, pont de Trois-Bassins, direction le pont. Par contre, là, le camion empiète bien sur la voie de droite.
0: Oui, c'est ce qu'on nous disait tout à l'heure. Il y en a deux ou il n'y en a qu'un seul, Gérard ?
1: Un seul camion.
0: D'accord. Tout à l'heure, il y en avait deux, donc il n'en reste plus qu'un désormais, mais qui empête toujours dans la voie de droite, la voie normale de circulation.
1: Voilà. Là, par contre, les personnes qui viennent en point loin d'hier, ont intérêt de, d'étaler avant, longtemps.
0: Ouais, il faut faire un écart hein, pour passer le camion. Hein.
1: Un grand écart, même si le gars est pas sportif, bien évidemment.
0: Ok. Bon, quand même, la prudence recommandée. Merci pour le jeu de mots, Gérard.
1: Ah oui. Parce que les gens, ils roulent quand même assez vite, là.
0: Ben, on est sur une voie rapide, hein, route des Tamarins.
1: Hein. Exactement.
0: Ouais. Merci pour l'info, Gérard.
1: Bonne journée à tout le monde.
0: Merci et bonne route. Au revoir. Danger, donc, avant le pont de Trois-Bassins, direction le port, direction Saint-Paul. Freedom Information, auditeur de Freedom 2, on a signalé tout à l'heure deux camions en panne avant le pont de, deux camions arrêtés, pardon, avant le pont de Trois-Bassins. Il n'en reste plus qu'un désormais, mais qui empiète toujours dans la voie de droite. Il faut faire un écart pour passer ce camion, je vous le rappelle, avant le pont de Trois-Bassins en direction de Saint-Paul. Continuez, bien entendu, de nous informer les conditions de circulation, le danger, 02 62 41 51 51. Freedom, on continue avec vous dans quelques instants, 02 62 99 12 00. Je vous rappelle que dans le baromètre ce matin, eh bien, on parle d'un sujet intime mais universel, la perte d'un proche, un moment que chacun traverse à sa manière, entre silence, colère, souvenir et parfois culpabilité.

0: comme disait le créole, hein, un grand coup de gueule.
1: Oui.
0: Concernant la cédrée.
1: La cédrée. Madame, vous avez le haut-parleur?
0: Non, je viens d'enlever là.
1: D'accord. Alors, allez-y. Oui. La cédrée, je vous écoute.
0: Je viens d'avoir un logement.
1: Oui.
0: Et le logement était sélectionné pour moi depuis le mois de décembre.
1: Oui.
0: Manque de peau que la personne qui a donné le préavis, il n'était pas sorti à temps. Donc, moi, j'attendais toujours. Bien évidemment, je suis quelqu'un d'handicapé. Je viens de même perdre mon autonomie de mon bras gauche.
1: Mmh.
0: Actuellement, je vous parle. Et là, le 24 août, on m'appelle absolument visiter l'appartement tout de suite pour tout de suite. Je suis allée voir parce que je suis dans le besoin.
1: Oui.
0: Je suis rentrée dans l'appartement. J'ai bien vu que l'appartement n'était pas propre et que c'est pas bien entretenu, quoi.
1: Mm-hmm.
0: Donc, moi, j'ai demandé au niveau de peinture, refaire la peinture et puis changer l'évier parce que l'évier, il y a plein d'étages et tout.
1: Oui.
0: Et puis, il y a un gros pied de bois à côté que moi, j'ai dit, ça coupe mon vis-à-vis. Au début, le responsable, je l'ai jamais vu le responsable, hein, mais c'était le commercial, je l'ai jamais vu.
1: Oui.
0: C'est le responsable que je l'ai vu. Tout de suite, il m'a fait l'ultimatum. C'est à prendre ou à laisser l'état de l'appartement, il a dit. Je dis, mais comment ça? Vous voyez que vous savez bien que moi, j'ai besoin. Donc, c'est pour cette raison. Malgré ça, moi, j'ai pris quand même l'appartement parce que j'ai besoin.
1: Oui.
0: Après, quand le service commercial est de retour de son congé,
1: oui.
0: Là, j'ai eu l'entretien avec lui par téléphone seulement. Il m'a bien dit que oui, il est d'accord de changer l'évier et faire la peinture. Et après, il y avait une fuite sous l'évier. Donc, le plombier, il est arrivé juste à changer le siphon, mais pas l'évier. Finalement, il n'est pas d'accord pour changer l'évier.
1: Ah.
0: Parce qu'il a dit que ce n'est pas dans leur droit.
1: Mmh.
0: Parce que c'est encore valable qui est là. Mais la peinture de l'appartement et le gros pied de bois, avec ça, je suis juste à côté de local poubelle. Il y a des gros rats qui passent tous les soirs sur le local poubelle. Et eux, ils se lavent la main là-dessus.
1: Et du coup, ils n'ont pas l'intention de faire la peinture ni de supprimer l'arbre qui est devant chez vous, là?
0: Rien du tout. Ils veulent pas faire du tout. Et moi, j'ai prévenu, hein. J'ai dit, c'est pas mon habitude d'appeler Freedom. C'est la première fois depuis que je suis sur cette île.
1: Mmh.
0: La deuxième fois, presque, parce que une fois, j'avais un accident, j'avais une panne de voiture sur la route. Mais là, la deuxième fois, pour les gros coups de gueule, quoi. Mais là, j'en peux plus du tout. Je suis handicapée. Je suis obligée de payer quelqu'un pour faire le nettoyage de l'appartement. Parce que les vitres étaient crades et tout. Mais c'est pas normal, quoi.
1: Mais pourquoi il n'y a pas eu une remise en état de l'appartement avant votre installation?
0: Ouais, il n'y avait pas du tout de remise en état.
1: Mais pourquoi il n'y a pas eu de remise en état avant votre installation?
0: Je ne sais pas. On dirait que l'ancien locataire est parti. Il était parti en fuite. Ou je sais pas, il a pas payé, et comme si que c'est moi qui paye le pot cassé, quoi.
1: Oui, mais il y a une caution, en temps normal, la cédrée, comme tous les bailleurs, ils mettent des cautions en place, afin de faire les travaux.
0: Là-dessus, monsieur.
1: Comment?
0: Il n'y a pas de communication, il n'y a rien qui est expliqué, mais en tout cas, la personne qui m'a fait le visite, il m'a bien dit, à prendre ou à laisser dans l'état. Je veux ou je veux pas. Ben, tant pis pour eux, tant pis pour moi, mais eux, ils vont trouver quelqu'un d'autre pour mettre dans la part.
1: C'est-à-dire que vous avez signé le document, là?
0: Malheureusement, oui, j'ai signé parce que je suis vraiment dans le besoin. Actuellement, l'appartement où je vais quitter, c'est 3 étages, sans ascenseur. Et comme je vous dis, j'ai perdu l'autonomie de mes mains. Donc, même faire les courses, je n'arrive plus. Avec ça, j'ai le problème de lombaire.
1: D'accord. Je comprends très bien la problématique, mais c'est la cédrée qui devrait justement ouvrir les yeux sur ce qui se passe pour vous.
0: C'est leur métier. C'est la cédrée qui doit faire leur métier. Mais ils ne le font pas. Ils se lavent la main.
1: Ce qui m'inquiète.
0: Je fais comme toutes les réunionnais.
1: Ce qui m'inquiète, madame, c'est que vous avez quand même signé l'état des lieux en acceptant finalement l'appartement.
0: J'ai signé dans l'état des lieux, mais j'ai bien expliqué qu'il n'est pas propre.
1: Oui.
0: Et après, le service commercial, il m'a dit, au téléphone verbalement, bien évidemment, c'est pas écrit,
1: ouais.
0: Il m'a dit que oui, il va envoyer

0: fenêtre et il va envoyer le plombier pour l'évier et le siphon. Mais finalement, le siphon était changé, mais l'évier n'est pas changé.
1: Ouais, ouais, j'ai bien compris.
0: La peinture n'est pas faite jusqu'aujourd'hui.
1: Ouais.
0: Et l'infiltration aussi n'est pas vue jusqu'aujourd'hui.
1: Et pire encore, puisque vous, habitez déjà l'appartement, c'est-à-dire que vous avez déjà vos affaires installées pour faire la peinture, là, ça va être encore plus compliqué.
0: La moitié de mes affaires, les cartons sont dedans. C'est pour cela que moi, je voulais faire la peinture parce que je dis, j'ai pas encore installé les affaires. Mais je suis en quelque sorte, je suis dans l'obligation de prendre l'appartement parce que j'en peux plus avec l'ancien appartement. Le monter, descendre de l'escalier, j'arrive plus.
1: D'accord. Madame, on va solliciter nos auditeurs pour voir quels conseils vous donner, vers qui se tourner, là, pour que vous puissiez vous faire entendre et qu'on trouve une solution pour vous. On peut pas vous laisser comme ça.
0: Merci beaucoup. Mais en tout cas, le service commercial de Cédré, il se lave la main là-dessus, d'après ce qu'il m'a dit.
1: D'accord.
0: C'est pour cette raison que moi, je prends mon initiative de vous appeler.
1: Eh bien, merci de l'avoir fait. Je vous invite à écouter la radio.
0: Merci beaucoup, monsieur.
1: Je vous en prie, madame.
0: Bonne journée, au revoir.
1: Ben, en temps normal, quand on prend un appartement, le bailleur est tenu de le mettre au propre, de faire la peinture, mettre propre, quoi. 02-62-99-12-00. Quelle solution, quel conseil pour cette dame? Freedom, bonjour, allô?
2: Oui, allô?
1: Oui, bonjour, monsieur.
2: Oui, bonjour. Alors, je vous appelle, ça aurait été pour signaler des dysfonctionnements sur la ligne Carouette au niveau de Trois-Bassins et puis éventuellement avoir le retour d'autres usagers de ces lignes de transport pour voir si je suis le seul à vivre ce que je vis.
1: Vous vivez quoi, monsieur, c'est-à-dire?
2: Alors, du coup, en fait, voilà, donc on se présente aux arrêts, notamment sur la ligne 37 ce matin, on se présente aux arrêts 3 minutes avant l'heure prévue de passage du bus. Alors, il se trouve que le bus est déjà à 3-4 arrêts plus loin, donc ça veut dire qu'il est passé bien en avance et du coup, on se retrouve en difficulté. C'était la même chose la semaine dernière, par exemple sur la ZAC commerciale de Saint-Leu, où le bus ne passe pas à certains arrêts, où il est déjà en avance de 3-4 arrêts par rapport à l'heure indiquée, en tenant compte des nouveaux horaires, bien sûr.
1: Oui.
2: Et puis quand on appelle le service Carouest, voilà, ils nous disent, mais oui, monsieur, mais bon, vous dépassez 2 minutes avant, en soi, c'est rien. Sauf que du coup, voilà, les lignes de bus se font de plus en plus rares, les passages de plus en plus rares. Donc je trouve ça assez inadmissible qu'ils ne respectent pas les horaires qu'ils ont fixés et qu'en fait, ils n'ont pas de solution à apporter aux usagers et qu'on doit se contenter de, bah oui, monsieur, mais bon, il est passé 2 minutes avant, faudra attendre le prochain. Enfin, je trouve ça inadmissible et je voulais savoir si d'autres personnes étaient dans la même situation, ont vécu les mêmes choses là dernièrement.
1: Ben, c'est vrai que sur Trois-Bassins, pour en avoir discuté avec des usagers, il y a beaucoup de mécontentement, beaucoup montent au créneau sur les changements d'horaire, et vous mettez le doigt sur un bus qui passe en avance, mais quand ils disent qu'ils n'ont pas de solution, ben si, ils ont une solution, que le bus y passe à l'heure.
2: Ben exactement, je lui ai demandé, je lui ai dit, mais le chauffeur, qu'est-ce qui lui coûte d'attendre l'heure de passage s'il arrive 3 minutes avant? Enfin, je veux dire, voilà, je trouve que c'est la moindre des choses, sachant qu'il y a des gens qui travaillent, qui se lèvent tôt, qui prennent le bus suffisamment tôt, qui viennent 15-20 minutes avant, et finalement pour se retrouver en difficulté parce que bah, le bus soit il passe pas à cet arrêt-là, soit il a préféré passer un arrêt après au lieu de celui-là. Enfin, je veux dire, on a vu tout et n'importe quoi depuis ces 2 dernières semaines. Donc je sais pas qui écoute, si des responsables peuvent apporter des précisions, mais à minima que ces chauffeurs-là soient reçus et qui soient avertis et qui respectent les horaires et la fiche de poste qu'ils ont, quoi.
1: Ouais, c'est vraiment la moindre des choses. On rappelle que depuis la mi-août, hein, il y a eu du changement sur le réseau Carouest. Ça fait 15 jours, 3 semaines déjà que ça a changé, que ça a bougé. Et on entend beaucoup les usagers, s'en plaindre.
2: Effectivement. Bah, au-delà du changement des horaires, c'est le fait aussi de simplement pas respecter les nouveaux horaires qu'ils ont fixés, quoi. Donc je trouve ça un peu... on est un peu pris en otage, quoi. Et puis on a l'impression que bah, on a beau dire, mais qu'il n'y a pas de répercussions ni de remise en question.
1: Ben, on espère que ça bougera en votre faveur, hein, tout simplement en respectant les horaires affichés. On va interpeller également les autres usagers là qui prennent Carouest, secteur Trois-Bassins, Saint-Leu. On parlait de Saint-Leu aussi la dernière fois. 02 62 99 12 00.
2: Merci à vous en tout cas.
1: Et courage, monsieur. À très bientôt.
2: Merci beaucoup.
1: Au revoir. Bah imagine, où ça travaille grand matin, le bus il part 3 minutes avant, alors que où la finit calcule ta affaire, où connaît qui passe à telle heure. Ça fait des ordres quand même là. Hein. En tout cas, j'espère qu'on aura vos réactions juste après 8h, puisqu'on doit non pas marquer la pause, mais venir chez vous. C'est une façon de marquer la pause. On vient chez vous pour la cagnotte du Free 2 millions. C'est le premier rendez-vous de cette matinale. On démarre une nouvelle semaine avec une belle cagnotte déjà. À vous de me donner le montant de cette dite cagnotte, si jamais c'est le cas. Ah ouais, là vous démarrez une semaine, mais alors là, pff, que du bonheur quoi. Allez, on tente le tout pour le tout avec Jean-Bernard. Jean-Bernard, il habite le Sud. Le Sud, Jean-Bernard. Il habite chemin Chancourt. Alors, Jean-Bernard, habite Saint-Pierre. Coûte pas freedom, quoi.
3: Bonjour.
1: Ah, il est déjà parti, lui. Ah ben, il est peut-être parti au boulot. Hein. Bon ben, Jean-Bernard, un peu plus d'argent dans la prochaine cagnotte, c'est-à-dire grâce à vous, c'est-à-dire tout à l'heure aux environs de 8h15, on annonce la couleur avec 623 euros. Oui, 6, 2, 3, 623 euros, nouvelle cagnotte, prochain Fou des Millions. On est là sur le rendez-vous de 8h15, 6, 2, 3, 623 euros. Freedom, je vous rappelle que dans le baromètre ce matin, nous allons parler d'un sujet. Un sujet plutôt intime, puisqu'on va parler de la perte d'un proche, un papa, une maman, un pilier, un repère, un morceau de nous-mêmes. Quand ils partent, certains disent, il reste un silence, et parfois c'est un mot qu'on n'a pas eu le temps de dire, un je t'aime, ou un pardon, ou encore un merci, des mots importants, mais qui pèsent lourd quand il est trop tard. Alors ce matin, Standard à votre disposition pour nous raconter ce moment, ce vide, ce souvenir. Vos témoignages tout à l'heure au 02 62 99 12 00. Freedom, allô, bonjour.
4: Oui, ok, bonjour Eric.
1: Oui, bonjour Eric.
4: Ok, bon, j'en profite, il reste seulement 4 minutes pour aller là.
1: Oui.
4: Eric et Francky, concernant oui. Pour le petit Albert, s'appelle le grand et petit Albert.
1: Ah oui, il y a les deux avec, donc, oui. Enfin, les deux avec. On parle des deux souvent, oui. Oui, oui.
4: Voilà, et donc ça veut dire que, bon, c'est pas, bon, moi, il est à la maison, donc ça veut dire que la poignée rien de grave dedans, c'est un livre, c'est un prêtre. Donc, tu voulais qu'il pratique un petit peu la sous-salerie. Mais c'est un livre comme tu n'as pas de livre, hein. Donc, moi, on a dit un livre, moi, il n'a rien de méchant dedans, il n'a rien de, il fait peur, hein. Ouais, donc après peut-être l'ancien livre, parce que c'est parce qu'à chaque année pareil qu'il refait une série,
1: une nouvelle édition.
4: Voilà. Oui. Donc bon, maintenant c'est de 2000 comme ça.
1: Et c'est quoi qui fait peur là, ou au moins il fait peur là, c'est quoi qui fait peur?
4: Non, rien fait peur dedans, il n'a rien fait peur parce que vu que bon, on est là, nous il pense que c'est et il faut pas lire ça le soir. Bon, le grand Bustard Albert, il dit bon, c'était un prêtre. Et donc, il était fait des sacrifices en métropole là-bas, avant qu'on commence la messe, il avait un genre truc, pareil, bon, là-bas, un coq, un poule.
1: Ah, sacrifice d'animaux, d'accord.
4: Voilà. Donc, après, il y en a beaucoup de prières dedans, la poignée rien de méchant dedans, hein.
1: Parce que, vous connaissez, à une époque, me rappelle, si nous t'entends, quand de monde t'es dit, oh, petit Sabel, il y en a même t'es dit, faut pas parler de ça, hein.
4: Non, ben écoute, ça, je vais trouver ça en vente libre dans la plupart des librairies, hein, mm-hmm. Donc pour moi, c'est pas un livre méchant, c'est pas un livre n'a rien de... Après, bon, peut-être l'ancien, dans l'ancien temps, peut-être mais 20, 30 ans de ça, hein, 40 ans de ça, parce que ma 20 ans, tôt, il y a ça, il paraît qu'il était fait mon tonton Aya, hein, et donc il paraît qu'il y a ça, et après, il y a été fait un petit peu... Voilà, il a disparu, mais que le passé est vrai, c'est pas là, hein. Donc,
1: il a fait un petit peu quoi? Un petit peu de sorcellerie?
4: Ben, il peut pas dire qu'il a fait la sorcellerie. Il était lié à ça, il est lié à ça, et donc, pour moi, je connais pas, moi-même, pas trop, c'est par rapport à mon papa, il explique comment ça un petit peu. Mm-hmm. Après, bon, ma part, et moi, tant que j'étais, comme il était, ma patchastienne, ben, la lire. Ben, moi, s'il fait vraiment, c'est là, les trucs, méchants dedans, la prière, c'est un livre de prêtre.
1: Ouais, c'est pas pour autant qu'il arrive au plus de malheur, au plus de bonheur, quoi,
4: C'est menti, ça, les gens, ils pensent qu'il y en a un petit peu trop de, c'est vrai que nous vivons un petit peu avec l'ancien temps, hein.
1: Beaucoup, même.
4: Avant de juger, dire, allez prendre le livre, allez dire, et franchement, c'est un livre de prière, normalement, et normal, là, pas rien de méchant dedans.
1: D'accord.
4: Voilà.
1: Merci beaucoup.
4: Bonne journée à toute l'ensemble de l'équipe Citalis du Parc. Hein.
1: Merci Eric. Pareillement, belle journée aussi.
4: Allez.
1: Bon, rien de méchant, petit Albert, nous dit Eric. Vous l'avez peut-être lu, vous l'avez peut-être eu entre les mains, une version, une ancienne version, parce que Eric vient de le dire, hein, on l'édite assez régulièrement. Ben, est-ce que ça change justement l'intérieur du livre? Ça devrait pas normalement, hein, mais bon. Est-ce que ça change justement les nouvelles éditions? Est-ce qu'il y a des choses qu'on ne dit plus aujourd'hui? Et les prières de quoi alors? Livre de prière, mais il prie de quoi là-dedans? Il prie bon Dieu, il prie le diable. 02 62 99 12 00. On vous donnera l'occasion bien sûr de vous exprimer sur le sujet. On doit marquer la pause et dans quelques instants, Christophe Damour pour le journal.
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16: Freedom, voici maintenant les informations. Le point sur l'actualité avec vous, Christophe Damour, bonjour.
17: Bonjour Francky, bonjour à tous.
16: Tension hier soir aux abords de l'aéroport et dans le quartier du Chaudron à Saint-Denis.
17: Oui Francky, au Chaudron à Saint-Denis, comme aux abords de l'aéroport Roland-Garros, ça a chauffé hier soir entre bandes de deux roues et policiers. Policiers qui ont été caillassés, puis répliquant au gaz lacrymogène. Motos, scooters, projectiles, plusieurs policiers ont dû intervenir jusque tard dans la nuit, puis disperser les rassemblements jusqu'au aux abords de l'aérogare où des voyageurs ont eu d'abord très chaud. Un individu aurait par ailleurs été interpellé. Vidéo à retrouver sur notre site freedom.fr.
16: Police et gendarmerie ont dressé un bilan routier chargé pour le week-end du 4 au 6 septembre.
17: 326 infractions constatées lors de 50 opérations, dont 52 alcoolémies et 10 conduites sous stupéfiants. Fait marquant, un motard a été contrôlé à 3,30 g d'alcool, alors que son permis était déjà annulé judiciairement. Placé en garde à vue, il a été présenté hier au tribunal correctionnel dans le cadre d'une comparution immédiate.
16: En football, l'AS Excelsior a validé son billet pour la finale de la Coupe de la Réunion.
17: Oui, l'Excelsior a validé son billet pour la finale de la Coupe de la Réunion en dominant Francky la Saint-Pauloise hier 2-0 grâce à des buts de Toilibou et Bouzit. Dans l'autre demi-finale, la JSSP et la Tamponnaise, à égalité 2-2, ont dû passer par la prolongation pour désigner le dernier finaliste.
16: Le pédiatre Michel Turquet s'est éteint ce week-end à l'âge de 92 ans.
17: Oui, le docteur Turquet était une figure incontournable des familles dionysiennes. Durant plus d'un demi-siècle, il était aussi l'auteur de travaux références sur les rythmes de vie des marmailles et le calendrier scolaire pays. Depuis hier, de nombreuses personnalités du monde médical local et politique lui rendent hommage. Ses obsèques auront lieu cet après-midi à 14h en église de la cathédrale à Saint-Denis.
16: La perte d'un être cher, un moment extrêmement difficile.
17: Oui, à la perte d'un être cher, un moment extrêmement difficile, surtout quand il s'agit d'un papa, d'une maman. La dame que vous allez entendre a perdu sa maman qui était déjà âgée. Elle avait dépassé les 100 ans. Elle l'a perdue à 101 ans. Et elle se rappelle que si elle était encore vivante, elle aurait eu hier 102 ans. Témoignage.
7: J'ai une grosse pensée aujourd'hui pour ma maman, malgré la tristesse. Si elle était encore dans ce monde, donc aujourd'hui, elle aurait eu 102 ans. Elle nous a quittés le 5 mai de cette année. Donc, pour l'instant, l'acceptation de son départ, je ne l'ai pas encore fait. Et ça me fait mal quand même qu'elle soit partie. Bon, bah, c'est vrai, c'était la vieillesse. On dit souvent la croyance créole. Quand on voit ses parents, ça veut dire que l'heure est proche. Bon, bah, t'as bien dormi. Oui, j'ai bien dormi. Du moment j'arrive à poser mes pieds au sol, les yeux et haut. C'est ce qu'elle nous a dit le samedi avant de rentrer aux urgences. Le lundi soir, parce que c'est moi qui l'ai accouché et tout. Là, je lui ai pris la main, j'ai passé la main sur son visage, j'ai fait des caresses, et j'ai dit, écoute maman, si t'es prête à quitter cette terre, vas-y, ne t'inquiète pas pour moi derrière. Par toi seule, tu connais ta souffrance. Alors, vas-y, si t'es prête. Donc, elle a attendu que moi, je rentre du boulot, que je lui ai donné son bain, et c'est là qu'elle est morte avec moi dans la salle de bain. Là où elle est, elle doit voir ce que moi, je ressens.
17: Mais justement, ce matin, Francky, dans le baromètre, on parle d'un sujet plutôt intime, la perte d'un proche, un papa, une maman, un pilier, un repère, un morceau de nous-mêmes. Quand ils partent, il reste un silence, parfois un mot qu'on n'a pas eu le temps de dire, je t'aime, pardon, merci. Des mots simples, mais qui pèsent lourd quand il est trop tard. Alors ce matin, on ouvre le cœur, et pas seulement le standard. Racontez-nous ce moment, ce vide, ce souvenir, vos témoignages au 02 62 99 12 00, juste après la météo.
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16: Superbe soleil, hein, vous l'avez annoncé pour ce lundi.
17: Oui, un lundi au soleil, oui, vraiment très ensoleillé aujourd'hui sur la majeure partie de la Réunion, avec les classiques petits nuages qui font leur apparition à la mi-journée sur les hauteurs et sur l'intérieur de l'île. Mais l'impression de beau temps devrait perdurer tout au long de cette journée. 26 sur les côtes, 21 à l'intérieur et 13 degrés sur les plus hauts sommets de l'île, Francky.
16: Voilà donc pour cette météo. Prochain rendez-vous, 8h30.
17: Bonne journée, à tout à l'heure.
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16: La Freedom, voici maintenant votre baromètre. Freedom, dans le baromètre de ce matin, on parle d'un sujet qui touche chacun de nous, tôt ou tard, la perte d'un proche, papa, maman, un ami aussi, un amour, un morceau de vie qui s'en va. Comment on traverse ça? Est-ce qu'on en parle? Ou est-ce qu'on garde tout pour soi? Parfois, on regrette un mot qu'on n'a pas dit, une main qu'on n'a pas tenue. Et parfois, on se rend compte que derrière la douleur, il y a aussi une force. Celle de continuer, de se souvenir, de transmettre. Ce matin, on ne cherche pas des réponses, hein, juste des voix. Vos voix. Racontez-nous ce moment, ce silence, ce souvenir. Parce qu'on sait que derrière chaque histoire, il y a un amour, il y a un manque, un mot. Et parfois même un mot qu'on n'a jamais dit. 02 62 99 12 00. Vos témoignages ce matin sur notre antenne. On parle de la perte d'un proche. Freedom, allô, bonjour.
19: Oui, bonjour Francky.
16: Oui, bonjour madame.
19: C'est un baromètre qui est très intéressant pour moi.
16: C'est-à-dire, pourquoi vous dites intéressant pour vous?
19: Ben parce que je viens de perdre mon pilier.
16: Oui.
19: C'est récent, c'est encore frais,
7: c'est douloureux à supporter.
16: Quand vous dites pilier, quel est le lien justement qui vous lie à ce pilier?
7: Mais c'est mon papa. De toute façon, tout le monde va me reconnaître. C'est, il était tout pour nous. On a vécu de bons moments. Il avait 87 ans qu'il est parti. Je pense que vous allez me reconnaître. Il est parti au jour de la fête des mères. C'était notre cadeau de cette année. Nous, avant, on ne pouvait pas nous de dire je t'aime, papa, tout ça. Mais c'est le jour de son départ que là, tous les enfants ont s'est exprimés en fin de compte.
16: Vous avez pu lui parler de son vivant, lui dire justement
7: Non, nous, on dirait que c'est un sujet un peu tabou. Même lui, il ne nous disait pas qu'il nous aime. Mais il avait sa façon de nous montrer. Il était toujours là, dès qu'on avait quelque chose, on avait un problème, il était toujours là pour nous aider. On est à 7 enfants, donc quelque part, ça fait mal aujourd'hui de le prévoir. Mais là où il est, il veille chez nous. On garde les bons souvenirs, il n'a pas souffert, c'est tout ce que moi, j'étais là du début à la fin pour lui, en fin de compte. Il a fermé ses yeux, c'est moi qui ai fermé ses yeux. Donc, monsieur, je lui dis de reposer en paix là où il est, veille toujours sur nous, sur ma maman, sur tout. Et là, aujourd'hui, je parle, j'ai encore le cœur qui est trop gros pour... Et c'est en parler, ça, quelque part, le cœur, il est libéré. Quand on trouve quelqu'un, on parle avec, on discute. Donc, c'est un poids qui s'en va. Ça fait que... même le dimanche, tout ça, là, les jours de fête, ce sera plus pareil, parce qu'il était au bout de la table. Quand c'est un pilier, il a sa place, il a son fauteuil, il a laissé tout là, et donc c'est compliqué pour nous.
16: Vous l'avez accompagné, ça a été un moment très important, justement.
7: Oui, même quand il est pour s'en aller, on dirait qu'il avait le regret de s'en aller, même quand il a été malade, il voulait que le médecin trouve la solution. Pourquoi on ne l'envoie pas à l'hôpital pour couper? Parce que pour lui, il avait encore une espérance de vie de 5 à 10 ans. Donc, il me disait, moi, j'ai encore l'avenir devant moi, je veux vivre encore. Donc, quelque part, il voulait pas s'en aller. Parce qu'il a les enfants, les petits-enfants bientôt qui vont arriver. Bon, tout ça, c'est un manque. J'ai mes nièces, ma belle-fille qui va accoucher. Donc, comme il n'est plus là pour voir ça, ça nous fait mal en fin de compte. Et il avait 40 jours et on a perdu quelqu'un qui portait le même prénom que lui. 40 jours après, j'ai ma nièce qui a fait une fausse couche. Elle a donné le même prénom à son bébé. Et au bout de 40 jours, mon père, lui, est parti. Donc là, les deux, ils sont ensemble en fin de compte. Un ange, il veille sur les deux petits anges qui étaient parmi lui, avec lui là-haut. Donc, dans la famille, là, on s'entraide. Le comportement, tout ça, ça a changé, en fin de compte. Parce que, si avant, on était un peu déchiré, oui. Le fait de perdre le pilier, maintenant, on s'est rapproché. Donc, moi, je suis la plus âgée. Oui. Tout ce que j'ai demandé, c'est que, regarde, là, le pilier s'en va. Il faut s'entraider, d'arrêter de râler, pousser, de trucs comme ça. Parce que, regarde... Quand la vie s'en va comme ça, c'est un déchirement pour nous tous. Donc là, je sais que mes soeurs, ça l'entend. On est là, maman est toujours là, donc on s'entraide.
16: Qu'est-ce que vous auriez aimé lui dire Qu'est-ce que vous auriez aimé qu'il entende de votre part?
7: De lui dire je t'aime, parce que ce mot-là, ça ne sortait pas dans notre bouche. Même lui, Même vous dire aimer ainsi. Quand on faisait quelque chose pour lui, là. Il ne savait pas dire merci, tout ça. Parce qu'il n'a pas appris de son enfance, quand on lui offre quelque chose, merci. Mais en dernier, il savait qu'il allait partir. Et c'est là, quand je faisais quelque chose pour lui, quand j'arrive, parce qu'en dernier, je faisais son carré et tout, là, il lui dit merci. Mais on voyait que bientôt, on allait se séparer. Parce que c'était des trucs que ça ne sortait pas de sa bouche. Et même mon frère, lui, qu'il a travaillé depuis tant petit, mon père. Il n'a jamais dit, mon papa, je t'aime. Et c'est son, sur quand son départ, le jour de son enterrement, c'est là que mon frère a lui dit merci pour tout ce qu'il a fait. Et ouais, c'est des trucs qu'il fallait dire de son vivant, mais nous, on ne pouvait pas.
16: Madame, en tout cas, merci pour ce témoignage. Merci beaucoup.
7: Mais je dis bon courage à toutes les personnes qui perdent un proche, un pilier. La séparation, c'est dur. Mais l'entendre les soeurs, frères, c'est quelque chose qui vaut de l'or en ce moment.
16: Il y a l'après, effectivement. Merci
7: oui,
16: beaucoup.
7: Merci beaucoup de m'avoir écouté, Francky.
16: Mais je vous en prie, la perte d'un proche, c'est le sujet de ce baromètre, ce moment que chacun traverse à sa manière. Certains trouvent la force, hein, la force dans la famille, d'autres trouvent la force dans le travail, ou tout simplement dans l'oubli. Et la question qu'on se pose aussi, est-ce qu'on guérit vraiment? Ou est-ce qu'on apprend simplement à vivre avec la perte d'un proche, avec des regrets peut-être? La société nous pousse à reprendre vite, hein, à tourner la page, à avancer. Mais est-ce qu'on laisse assez de place à la douleur, à la mémoire, à la parole? 02 62 99 12 00, justement pour nous dire, vous, comment l'avez-vous vécu, la perte d'un proche? 02 62 99 12 00. Freedom, allô, bonjour.
20: Bonjour, monsieur.
16: Bonjour, madame.
20: Monsieur, comment faire pour dire à quelqu'un que vient ma de pardon, merci, par exemple? Si jamais un habite Saint-Pierre, l'autre Saint-Benoît, et puis bon, il va créer rarement quelque chose comme ça. Comment faire? Déjà, ou va apprendre simplement quand il dit oui, un tel est fini mort, un affaire comme ça. Un autre encore comparaison, si jamais le marmaille ou la personne, il fait une crise cardiaque, monsieur, il est encore jeune, même vieux, quelque chose comme ça.
16: Comment? Mais on n'est pas prêt, hein, dans ce moment-là, madame. Hein?
20: Voilà, ouais, on ne connaît pas rien du tout, ouais, même la personne en face de vous, on ne connaît pas que ça va dire où, si jamais il a quelque chose pour dire, là, vraiment, franchement, là, il fait mal jusqu'au fond de toute vie, monsieur, de toute vie, là où on imagine, où on pense, là où on réfléchit et tout, où on aurait pu dire ceci, où on aurait pu dire cela, où l'on encore jeune. Mais monsieur, par exemple, si jamais dit, et chacun s'en dit, et vous connaissez une affaire? Pardon, mais si je t'aime, pardon, mais si je t'aime, va dire, il s'en moque, oui. Bonne journée, monsieur.
16: Merci beaucoup, madame. Et c'est vrai ce que dit cette dame, parfois, on a nos proches qui partent sans prévenir et difficile de se relever, surtout quand il s'agit d'un proche, pas simplement d'un membre de la famille, mais quelqu'un avec qui vous aviez beaucoup de secrets, de souvenirs. Frida Malo, bonjour.
21: Oui, bonjour.
16: Oui, bonjour, madame.
21: C'est pour parler du baromètre.
16: Oui, je vous écoute. La perte d'un proche.
21: Oui, c'est ça. Moi, ma fille perd de mon enfant et ma grand-mère en l'espace de 6 mois.
16: En l'espace de 6 mois?
21: Oui, moi, en fait, mais attendez des jumeaux. Et moi, j'avais un des deux jumeaux que les morts à la naissance.
16: Oui.
21: Et bah, du coup, vu que c'était des prématurés, m'a resté un mois et demi à l'hôpital avec mon petit garçon. Et au bout d'un mois, m'a fallu enterrer mon petit garçon. Et au bout de, oui, au bout de 6 mois, ben, on a ma grand-mère que les mots. Voilà, m'a perdu mon garçon et ma grand-mère en l'espace de 6 mois dans la même année.
16: Alors c'est vrai que la perte d'un proche dans votre cas, c'est un peu différent de quelqu'un qui perd un papa ou une maman, parce que vous avez perdu un morceau de vous-même et ce que vous avez mis au monde.
21: Oui.
16: Comment vous l'avez vécu ce moment?
21: Eh ben, moi, la solution que moi l'a trouvée, c'est en fait quand l'arrivée, le premier anniversaire de mon garçon. M'en a écrit un mot sur un papier pour mon petit garçon qui m'a enterré.
16: Oui.
21: Et m'a attaché des ballons à l'hélium et m'a lâché. Et le fait que d'avoir lâché, c'est comme si c'était un poids que les parties, que Villette a lui partir, mais pas vraiment. Parce que de toute façon, quand il pense tous les jours, ben tous les jours, il pleure.
16: Mmh.
21: Elle n'est pas possible, on a la deux petits bouts devant moi, il grandit et s'il pleut tous les jours, ben normalement, on a moi quoi, arrive à moi, on voit. ne comprendra pas pourquoi il pleure. Donc du coup, ben, il ira voir mes pleurs.
16: Oui, parce que quelque part, vous pleurez celui qui est parti, mais ce sont ceux qui sont là qui vivent ces larmes.
21: Oui, ben c'est ça, mais en fait, comme c'était des vrais jumeaux, et ben mon petit garçon que les larmes, et ben il pense toujours à l'autre. Mais comment l'autre n'aurait été, comment l'autre n'aurait, quoi il n'aurait aimé aujourd'hui, est-ce que n'aurait fait la même chose que lui, est-ce que, enfin, il n'est pas sûr qu'on pense ce qu'il veut dire.
16: Mmh. Mais, oui, il a gardé le lien quelque part.
21: Oui, c'est ça. C'est ça. Donc,
16: et
21: du coup, ben, il fait mal.
16: Et quel âge il a aujourd'hui ?
21: Ben, mon petit garçon en a 2 ans et demi déjà.
16: Et il pense. Enfin, vous l'avez expliqué, il comprend ?
21: Ben, après, comme lui, il est encore un peu petit, mais je ne connais pas s'il comprend, mais ben, on essaye d'expliquer à lui quand même.
16: Mmh.
21: Donc, je ne connais pas s'il comprend qu'il a eu un petit frère ou quoi, mais. Voilà, oui. J'essaie d'expliquer avec nos mots que son petit frère est parti avec lui au ciel, le petit Jésus. Enfin, j'essaie d'expliquer quoi.
16: Et pour votre grand-mère, vous avez eu la chance de lui parler avant qu'elle parte ou ça a été un départ brutal ?
21: Non, ben, en fait, ma grand-mère, elle est partie, elle a dégradé nos voitures en l'espace de 15 jours, même pas. Elle était très bien la semaine d'avant et après la semaine d'après elle était au lit, marchait plus, elle était sous oxygène. Voilà, elle est partie très très vite. Et après moi m'en foutais tout ce que m'avait foutu elle avant qu'elle y porte. Et m'y pense que m'avait un signe noir ou quoi, mais en fait le soir où elle est morte, et ben un petit peu avant. En fait, elle est morte vers 22h. Et moi, vers 21h30, elle est rentrée chez moi pour mettre mon petit garçon et ma fille aussi. Et en fait, ce soir-là, ben, j'allais pas voulu dormir. J'étais vraiment agitée. J'avais pas envie de dormir. Et pourquoi elle m'y connaissait pas? Et en fait, peut-être 30 minutes après, ma soeur m'a appelé à moi. Là, c'est moi, ben. Reviens vite chez mémé parce que mémé est parti. Bah du coup ben avant de partir chez moi, il me dit au cas où quand il s'en va dans la nuit et que moi n'est pas là, il me dit tout ce que m'a raconté là tout de suite.
16: C'était important pour vous justement d'avoir cet échange là, d'avoir ces mots dits à la personne.
21: Oui oui, parce que il connaissait qu'elle était un petit peu trop agacée parce que pour mon grand-père, parce que mon grand-père est encore là, si elle n'est plus là, comment lui va faire? Elle était tracassée. Il m'a dit à elle comme ça que, inquiète pas, si elle a besoin de partir, il faut qu'elle y s'en va. Parce que nous connaît qu'elle souffre beaucoup, et en plus, elle était malade du cœur. Et du coup, quand m'a dit comme ça que, s'il faut aller s'en va, inquiète pas, allez le cul à libre. Parce que nous serons toujours là pour notre grand-père. Et parce que nous n'aimons pas quand il se trouve comme ça.
16: Mais ça doit être quand même un moment très fort d'être dans la résignation, dans l'acceptation, en disant à la personne, si vous doit aller, ben allez en paix, quoi.
21: Oui. Ben il fait mal, oui, ben jusqu'à là, hein, il manque quand même beaucoup. Hein, mais c'était comme ma maman. Hein. C'est ma grand-mère. Ma grand-mère, quand ma maman n'était pas là, c'est elle, il faisait faire moi mes leçons le soir et elle ne gagnait pas à lire et écrire. Donc, si moi j'ai un truc dans ma main aujourd'hui, ma grand-mère, parce qu'elle a bataillé tous les jours de sa vie pour les gagner, donner un appel à ses enfants. Et aujourd'hui, ma maman, elle est pareille. Donc, si ma maman, je ne sais pas si j'ai quelqu'un pour moi, mais si je t'entends dans moi-même, je dirais merci beaucoup pour tout ce que j'avais fait pour nous.
16: Madame, merci beaucoup pour votre témoignage.
21: Merci.
16: Merci beaucoup d'avoir pris le temps pour nous. Moment difficile à vivre, hein, que de comprendre que votre proche doit partir, et chance pour vous que de pouvoir lui dire les derniers mots. La Freedom, bonjour, allô?
0: Oui, bonjour, Francis.
16: Oui, bonjour, madame.
0: Le sujet m'intéresse beaucoup.
16: Mm-hmm.
0: C'est-à-dire, le pilier, elle est parti le 14 janvier 2026.
16: Oui.
0: Et moi, c'est la petite fille, la dernière.
16: Mm-hmm.
0: Alors, la pression, ça va pas du tout. Et avec les frères. Et comme j'ai la garde, la tutrice d'un des frères, il a des problèmes de santé, handicapé, quoi, on va dire ça comme ça.
16: Oui.
0: Et ben, ça fait que là, ils ont fait un signalement, parce que je suis la tutrice du frère, et en disant que le frère était pas occupé, il avait pas son argent de poche, mais quand on fait un signalement, on dit pas que sur le compte de la personne, il a un peu de sous ramassé quand même, énormément d'argent, pas énormément, des millions, des milliards.
16: Mmh.
0: Il a un petit peu de sous ramassé, non? Et dans le signalement, ça a été dit que mon frère, il a des sous sur son compte, la banque.
16: Oui, oui.
0: Mais si il a des sous, c'est qui a fait? C'est moi. Et voilà. Et après, sur le signalement, ils ont dit que j'ai des problèmes psychologiques. Quelqu'un qui a un problème psychologique, est-ce qu'elle elle peut faire des choses pour son plus vieux frère âgé? Elle peut conserver les sous sur un compte. Moi, je vois loin Francky, hein, c'est-à-dire le frère, il a des problèmes de santé, il est malade, il est diabétique et tout. Ben, si je conserve ses sous, c'est pour un jour. C'est vrai, il y a l'infirmière, il y a les médecins, il y a tout, mais pour la nuit, garde de nuit, il faut payer. C'est pour ça, moi, je conserve ces sous.
16: Alors, c'est vrai. Mais que vous, dans votre cas, il y a un souci au niveau de la tutelle. Le pilier, la partie.
0: La tutelle, hein. J'ai fait mon signalement.
16: Oui, non, bien sûr, mais le pilier, il est parti. Mais, et voilà que, évidemment, le pilier, il est parti le 14 janvier. Et voilà que sans ce pilier,
0: tout retombe sur moi.
16: Voilà, il y a un désordre, quoi, finalement.
0: Oui, et là, ça c'est ce qui est difficile encore pour moi personnellement, c'est que ma maman, elle a pas fait le partage de du terrain et la maison.
16: Mmh.
0: Ben là, même pas en un an, maman, elle a pas encore un an. Et les autres frères, ils veulent vendre la maison. Et
16: ouais.
0: Moi, personnellement, je vais faire quoi avec celui qui est malade? Et de toute façon, eux, ils ont dit de toute façon, il y a des structures, on va la mettre dans les structures. Mais son point de repère, il est né là, il a grandi là, il ne veut pas partir.
16: Ouais.
0: Il va partir, il va mourir, c'est tout. Mais eux, ils ne sont pas comme ça, les frères. Ils ne sont pas d'accord, ils veulent emmener la maison.
16: Ouais, c'est vrai que là, le problème est autre, que il y a pas seulement la perte d'un proche dans votre cas, mais il y a l'après qui pose problème au sein de la famille. Madame, merci beaucoup pour votre témoignage. On parle de la perte d'un proche, justement, ce moment difficile où vous avez votre proche qui part. Frida Malo, bonjour.
1: Allô, bonjour, c'est Carmel.
16: Oui, bonjour. Et Carmel, oui.
1: Oui, et c'est pour ma maman.
16: Oui.
1: Et alors, ma partie... de ma 4 ans, ma maman est mort.
16: Mm-hmm.
1: Et je m'en trouve encore le pays de l'eau. Elle crie comment gagner l'oral. Et l'après-midi, maman. Et attends-moi, je te paye mon lot. Attends-moi arriver pour elle mourir.
16: Mm. Expliquez aux auditeurs ce que vous appelez le râle, justement. Dis-moi comment se gagne le râle.
1: Il fait. C'est comme ça, là, un genre comme ça. Et après, il me dit, maman, je suis pour la faire, laisse-moi arriver. Laisse-moi arriver pour mourir.
16: Mm-hmm.
1: Ce moment, quand les fermières, elle m'a fait arriver. Il dit, maman, elle est arrivée. Regarde-moi, il balance la tête. Je ne t'ai pas regardé. Tu gagnes plus de tête, tu te trouves un peu sur mon Dieu, rien. Quand les fermières, elle t'a dit, elle a pris la partie. Ma partie tri, mon frère, derrière, mon mot est mort. Mais je connais depuis ça. Mais je fallais un peu qu'on me dise, c'est mon deuil. Mon il manque à moi.
16: Alors, justement, votre témoignage est intéressant. Qu'est-ce qui pèse aujourd'hui? Qu'est-ce qui vous fait mal aujourd'hui?
20: Parce que moi, j'ai parti avec un copain, et mon copain, après, il est mort, il a dit, moi, Carmel. Et je ne rejette pas au moment, il y a ma ouf. Je ne m'a pas dit à elle, moi, elle m'a parti. Et après, jusqu'à quand elle est mort, quand mon copain est mort, après, m'a parti, je l'ai mort là-haut, chez mon bacatel, là-haut, bas Saint-Neuf. Je me dis, ah, ouf, jusqu'à quand le moment est mort, Mais oui, quand la plupart du temps, imagine, elle ne dit pas rien, personne. Mais maman, il manque à moi. Mmh.
16: Est-ce qu'il y a des choses que vous auriez aimé lui dire, mais que vous n'avez pas pu dire, justement?
20: Malade, dit maman, pardonne à moi, c'est malade. Je vais faire elle du tort, ou sinon, je vais faire, mais elle ne peut pas répondre, mais la seule chose qui m'a dit, c'est ça que je regrette.
16: Mais la gagne dit elle, justement, que tu regrettes?
20: Oui. Mais je m'a dit elle dans ses oreilles, hein. Il faut que les affaires. Bon. Ça. Quand on perd un moment, on perd du bien, on perd du total capital. Comme dit maman, on pas gagner. Maman, tout le temps, il dit ça. On pas gagner un chien dans la reçoit. Les amours, pas gagner un vrai chien dans la reçoit.
16: Oui, la perte d'un proche, c'est un moment terrible. Madame, merci beaucoup pour vos témoignages, mais les auditeurs, il est déjà 8h.
2: De tonnerre politique en Allemagne, l'extrême droite arrive largement en tête du scrutin régional en Saxe-Anhalt. C'est un land de l'ex-Allemagne de l'Est, percée historique et revers cinglant pour le chancelier allemand. Précision Europe 1 dans un instant. Je la soutiens à 2000%. Ce sont les mots de Jordan Bardella qui dément des tensions avec Marine Le Pen. Le président du Rassemblement National a voulu rassurer sur leur entente, vous l'entendrez. Dans ce journal également, les premiers pas des jeunes volontaires du service militaire version 2026, Europe 1 en immersion dans la base aérienne d'Evreux. Europe 1, 6h sur Europe 1, le journal Théo Grévin. Bonjour Théo.
3: Bonjour Alexandre, bonjour à tous. Un raz-de-marée politique en Allemagne et un visage qui s'affiche donc ce matin en une de la presse, celui du Rick Sigmund. Nous avons écrit l'histoire, première déclaration du chef régional de l'AFD en Saxe-Anhalt. C'est donc dans cette région d'ex-Allemagne de l'Est que l'extrême droite vient de réaliser une percée historique, donnée largement en tête avec près de 44% des voix, score qui ne lui permet pas pour l'instant d'obtenir la majorité absolue, mais il s'agit bel et bien d'un tournant majeur, Wilfried de Villers.
22: Ulrich Sigmund, regard bleu vif, mèche poivre et sel plaqué sur la tête et un sourire étincelant devenu sa marque de fabrique, il a su en quelques mois imposer ses thèmes de campagne. D'abord sur les réseaux sociaux, 800 000 abonnés sur TikTok, 600 000 sur Instagram, sa priorité durcir la politique migratoire, promettant notamment des expulsions massives dès son arrivée au pouvoir. Partisan de l'aile radicale de l'AFD, il veut aussi un rapprochement avec la Russie, le retour d'un modèle familial traditionnel, une remise en cause des politiques climatiques et promet une modification des programmes d'histoire à l'école, trop centrée selon lui sur la culpabilité de l'Allemagne nazie. Se présentant comme un enfant de l'Est, Ulrich Sigmund est né 3 mois après la réunification du pays en 1990 et joue avec aisance sur une nostalgie de la RDA dans cette région de Saxe-Anhalt, la plus pauvre d'Allemagne, comme lorsqu'il se met en scène au guidon d'une Simpson pour venir voter cette mobilette symbole de l'identité est-allemande. Il cultive aussi le sentiment persistant de déclassement des habitants de l'Est qui ont l'impression d'être abandonnés par Berlin.
3: Wilfried de Villers pour Europe 1, un score historique de l'AFD qui fait réagir jusqu'en France. Un vrai signal d'alarme pour Gabriel Attal. Éric Zemmour parle lui d'heure de vérité. Aucune réaction du Rassemblement National qui a rompu ces dernières années avec son ancien partenaire.
2: Le RN, objet de toutes les interrogations à 8 mois de la présidentielle.
3: Alors que plusieurs articles de presse rapportent ces derniers jours des tensions internes et des divergences entre Marine Le Pen et Jordan Bardella, affirmation balayée ce week-end par le président du parti qui réaffirme son soutien plein et entier à Alexandre Chauveau.
4: Oui, Jordan Bardella revendique sa loyauté à Marine Le Pen en dépit de légers couacs qui ont marqué ce début de campagne sur les retraites, l'interdiction du port du voile dans l'espace public ou le départ du conseiller économique François Durvie. Les positions des deux dirigeants ont pu diverger, mais c'est la place accordée à Marion Maréchal dans la campagne à venir qui aurait provoqué une vraie cassure entre les deux dirigeants, selon le journal Libération. Version démentie par Jordan Bardella qui redit donc son engagement auprès de Marine Le Pen.
5: Il y a avec Marine Le Pen une affinité politique et personnelle indéfectible. Si certains attendent de ma part que je sois déloyal à Marine Le Pen qui porte sur ses épaules les espoirs du peuple français et le destin de la France, alors c'est très mal me connaître et c'est très mal connaître le sentiment qui me domine, à savoir que la France est en danger et que nous avons une occasion inédite et historique de la sauver.
4: Le groupe Vie Bien tente à son tour de désamorcer le député Jean-Philippe Tanguy. Marine Le Pen, elle, reste silencieuse à ce stade tout en réorganisant petit à petit l'équipe de campagne autour de ses plus fidèles. La candidate du Rassemblement National fera sa grande rentrée ce dimanche à Hénin-Beaumont.
3: Alexandre Chauveau du service politique d'Europe 1, Jordan Bardella qui est aussi revenu ce week-end sur la déclaration de Louis Alliot, vice-président du RN, appelant à couper le robinet du soutien à l'Ukraine. Nous soutenons l'Ukraine, mais l'objectif ne doit pas être de financer la guerre. Ad vitam aeternam, réagit Jordan Bardella.
6: Pensez-vous que la France doit cesser de financer l'Ukraine? C'est la question du jour. Vous votez dès à présent sur l'appli et le site Europe 1.
3: Et pendant ce temps, Volodymyr Zelensky estime, lui, que la guerre va se poursuivre cet hiver. Déclaration du président ukrainien après la visite des émissaires américains à Kiev. Première visite de Jared Kushner et Steve Witkoff qui ont présenté de nouvelles propositions plus efficaces, mais pas suffisantes selon les deux parties.
6: C'est dans ce contexte que 3000 jeunes ont fait leur rentrée au service national volontaire.
3: Un mois de formation, puis 9 mois de mission pour ces jeunes âgés de 18 à 25 ans. Au programme montage et démontage de fusils d'assaut, entraînement aux exercices d'intervention. Pour Europe 1, Emma Benyoussef Sudarovitch a pu suivre leur premier pas sur la base aérienne d'Evreux. Reportage.
23: Dès les premières heures du jour, les nouvelles recrues revêtues de leur treillis s'activent sous les ordres de leur sergent. Le gradé a 4 semaines pour leur inculquer la discipline militaire. C'est cette rigueur qui a poussé Isaac, jeune bachelier, à s'engager.
24: J'avais besoin de ça, moi, dans ma vie. On sort des vacances, donc je me levais à 14h. Là, c'est 6h réveil, 22h au lit. Il y a ça, il y a se mettre en rang, ne pas parler quand un supérieur nous parle.
23: Entre deux exercices de combat, son camarade de chambrée, Johan, raconte avoir trouvé l'esprit d'équipe qu'il recherchait.
25: Notre premier cours de sport, c'était de faire un tour de la base. Et j'ai vu beaucoup de camarades qui flanchaient. Et j'ai vu des camarades déjà courir pour aller les aider, parce que vaut mieux arriver tous en même temps que d'arriver séparés.
23: Dans une salle de classe, les jeunes militaires assemblent leurs armes pour la première fois, coiffés d'un chignon bas comme c'est exigé. Émilie est fière de porter les couleurs de son pays.
26: C'est une magnifique institution et on a un réel pouvoir dans le sens de la défense. Quand on croise des militaires qui sont littéralement là pour nous protéger, je trouve ça très rassurant.
23: Une fois leur FAMAS prise en main, les appelés marchent en rang serré avant d'entonner en chœur leur chant de brigade.
3: Reportage Europe 1 d'Emma Benyoussef Sudarovitch sur la base aérienne d'Evreux.
6: Et puis des dizaines de candidats et de moins en moins de biens à louer. Trouver un logement est décidément devenu un parcours du combattant.
3: Oui. Un chiffre pour illustrer cette situation, 70% d'annonces de mise en location en moins en 5 ans. Alors Christophe Bordet, comment expliquer cette pénurie qui se fait donc particulièrement sentir en cette rentrée?
27: Écoutez, mauvaise politique plus rendez-vous manqué égale pénurie de logement. Dernier exemple en date, le 9 juillet dernier, la loi relance logement est adoptée par les sénateurs, envoyée dans la foulée à l'Assemblée nationale. Depuis, rien. Pas d'inscription à l'ordre du jour, aucun rapporteur désigné. Les travaux parlementaires à l'arrêt jusqu'au 1er octobre. Que contient le texte? La remise à la location de 700 000 logements que le législateur lui-même avait pourtant banni et classé passoire thermique. Il s'agit cette fois d'accepter leur retour sur le marché dès lors que le propriétaire-bailleur s'engage à réaliser des travaux d'isolation dans les 3 ans. S'ajoute à cela les taux de crédits immobiliers qui pourraient effleurer les 4% à la fin de l'année. On est loin des 1% d'avant Covid. Résultat, les locataires n'achètent pas de logement, ne libèrent pas leur location, il n'y a pas de roulement. Et puis enfin, la construction neuve reste très insuffisante. De plus, une grande partie d'entre elles bascule désormais dans le logement social. Preuve que de plus en plus de Français rencontrent des difficultés économiques.
3: Merci Christophe Bordet pour Europe 1. Et puis un mot de rugby, c'est une première surprise en top 14. Les Toulousains, quadruple champion de France en titre, se sont inclinés hier soir à la dernière seconde sur la pelouse du Stade Rochelet, défaite 30 à 27.
6: Merci Théo Grévin, il est 6h07. Bienvenue à tous, vous êtes sur Europe 1. 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
10: Freedom, l'info trafic ce matin pour les conditions de circulation. On en parle dans quelques instants avec la direction régionale des routes. Restez prudents, automobilistes. Et bien sûr, 02 62 41 51 51 pour toute information concernant le réseau routier. 02 62 41 51 51. Alors tout d'abord, on rejoint Dolène de la direction régionale des routes. On voit justement comment ça se passe sur le réseau routier ce matin. Bonjour Dolène.
11: Bonjour, bonjour Francky, bonjour à tous. On va commencer cette nouvelle semaine dans le sud avec un bouchon dans le secteur de Bel Air à Saint-Louis en direction de Saint-Pierre, ça c'est sur la RN1. Sur la RN3, ça se passe plutôt bien, malgré ce bus en panne dans le secteur de Mont-Caprice dans le sens montant. Donc pas forcément de difficultés de circulation liées à cet événement. On va partir dans l'ouest maintenant avec des coups de frein visibles entre le viaduc du Bernica et l'échangeur de Savannah dans le sens Saint-Pierre-Saint-Denis, donc environ

0: matinée.
1: Merci beaucoup, Delaine. 02 62 41 51 51 pour toute information routière. 10 km de bouchon, hein, Sainte-Marie, pour venir sur Saint-Denis. Il va donc falloir s'armer de patience, automobiliste. Freedom, place à Christy maintenant pour l'horoscope du jour, avant de retrouver dans quelques instants les résultats des jeux. Bonjour Christy.
2: Bonjour chers amis, c'est Christy. Mon horoscope pour ce lundi 7 septembre. Le soleil est en vierge, c'est la sainte reine. Bélier, soyez prudent dans vos relations affectives et ne vous investissez pas trop sans connaître les sentiments réels de votre partenaire. Taureau, moins d'élan mais plus de profondeur ne vous déplairont pas. Gémeaux, n'agissez pas sur un coup de tête. Prenez le temps de réfléchir et d'analyser les situations. Cancer, vos liens s'intensifient et vous retrouvez humour et légèreté d'attitude. Lion, gare aux excès de sucrerie, la crise de foi est à l'horizon. Vierge, aérez-vous pour ne pas entretenir votre pessimisme. Bonne entente avec les Sagittaires. Balance, la prudence est de rigueur, surtout si vous êtes sur le point de faire un placement. Scorpion, ne vous protégez pas de rencontres qui éveillent en vous des sentiments assoupis, mais vivez-les. Sagittaire, ne vous préoccupez pas de petits problèmes familiaux sur lesquels vous n'avez aucune prise. Capricorne, attente confiante, tact et organisation solide vous aideront à traverser une journée énervante. Verseau, c'est l'effervescence la plus totale et vous ne savez plus du tout où donner de la tête, mais vous adorez ça. Poissons, discussions animées, humour et visites de proches rendront cette journée bien agréable. Je vous souhaite à tous une journée très dynamique. À bientôt.
1: Merci beaucoup. Très belle journée également, Christy. Un prochain rendez-vous pour demain matin. L'heure de la bourrique pour l'arrivée du quintet du côté de Paris-Longchamp. On est là dans la troisième course. Il fallait cocher le 9, le 2, le 16, le 12 et l'As. 9, 2, 16, 12 et As pour le quintet du côté de Paris-Longchamp dans la troisième. Je vous rappelle qu'à 10h30, vous retrouverez les pronostics de Thierry Léger, Max, pour vous donner les pronostics pour le quintet du côté de Cran. Ce sera dans la première, cet après-midi. Bonne journée aux personnes se pronommant reine. Elle sait faire preuve de fermeté et de diplomatie quand il s'agit de prendre des décisions ou de diriger, tout simplement. Freedom, on rappelle également qu'aujourd'hui, c'est la journée mondiale de la myopathie de Duchenne. Oui, on parle d'une maladie rare d'origine génétique qui touche les muscles. Freedom, un Freedom Million maintenant, ce sera pour vous. Vous qui écoutez la radio, vous qui avez noté le montant de la cagnotte, vous qui souhaitez bien avoir un petit peu d'argent de poche là, ben ça tombe bien. On a de quoi vous faire plaisir là ce matin encore une fois. Une belle cagnotte qui vous attend tout en écoutant la radio. Ce sera donc avec Paul, Paul avec un E. Et là on va du côté de Saint-Louis dans la rue Source. Ben quoi? Non? Encore une dernière sonnerie et après on s'en va. Allô?
3: Bonjour.
1: Ah ben bonjour et bonne journée. Madame Paul n'est pas là, donc plus d'argent dans la cagnotte du Freedom Million. Max, ça c'est pour vous tout à l'heure. Et prochaine cagnotte qui grimpe et qui grimpe encore, 638 euros dans cette nouvelle cagnotte. 6, 3, 8, 638 euros, 6, 3, 8. Le montant que vous allez répéter tout à l'heure à Max, ce sera dans le son du soleil. 02 62 99 12 00, la suite de vos appels. Freedom, bonjour. Allô? Monsieur, madame, vous nous entendez? Non. Non? Non. 02 62 99 12 00, on passe à côté. Freedom, allô?
4: Oui, bonjour.
1: Bonjour.
4: C'est pour parler du baromètre en pied d'un proche. Hein.
1: Oui, c'était le sujet oui, ce matin, oui.
4: Oui, donc moi j'ai perdu ma maman. Mm-hmm. Donc, ben, il me rappelle encore, ben, ma soeur, il appelle à moi. Il dit à moi, maman va partir. Mm-hmm. Donc, ben, il descend. Il se va chez ma maman.
1: Oui.
4: Donc, il arrive là-bas, les yeux les fermés. Donc, il prend son bras et le pouls était vraiment faible, faible et faible. Et donc, il parle,

0: Il parle dans ses oreilles. Il dit, maman, il dit, mon frère, allez à l'hôpital. Il dit, allez, pas tout de suite, attends, allez sortir, parce qu'il n'y a pas ce bloc aujourd'hui. Donc, voilà. Et après, ben, m'en a parlé. Mais après, ma belle-sœur arrive dans la chambre avec elle aussi. Il dit, moi, ben, Sarah, il dit, ben, elle va partir, hein. Comme ça. Elle a dit avec moi, elle a dit avec maman. Ben, allez pas tout de suite, attendre mon frère d'arriver avant. Mais après, nous étions ensemble. La veille inventée à l'heure allumée.
1: Oui.
0: Et c'était maman, là, elle dit, allons faire un petit peu de prière. On a fait une petite prière. Mais après, les yeux ont ouvert grand même. Elle a dit, elle a regardé à nous. Ben non, elle avait quitté à nous plutôt. Elle avait quitté à nous. Et après, tout d'un coup, ben, elle me dit, elle a plus de peau. Donc, ben là, nous l'appelle l'infirmière. L'infirmière dit, ben attends, il arrive. Ben, elle dit, non, effectivement, elle est décédée. Donc, ben, voilà, c'était un bras droit que m'avait perdu, hein. Donc, moi, en tant qu'handicapé, donc, m'a perdu une grosse partie de ma vie. Je dirais bien une grosse partie de ma vie. Et jusqu'à maintenant, comme il s'en va au cimetière, il pleure toujours. Mais il n'arrive pas à faire mon deuil, immédiat, ouais. Donc, il est très, très dur qu'on perde une personne de Dieu. Enfin, là, donc, ma maman était toute pour moi. Hein. Donc, maman avait envie de m'en faire. Elle disait à moi, ben, il appelait à moi. Tous les jours, nous appelait un et l'autre. Nous disait, ben, nous appelle à nous au téléphone. Elle disait à moi, que ça, on veut manger aujourd'hui. Ben, elle disait à moi, que ça, mais elle veut m'en faire, Ben, là, elle est arrivée avec son petit bol. Elle dit, ben, m'apporte ça pour vous. Comme moi, on est en personne dans la mobilité réduite, comme il dit, oh, handicapé.
1: Oui.
0: Donc, ben, on a perdu une partie de ma vie, une personne chère à moi, très très chère à moi, c'est mon bras droit qui est parti. Hein.
1: Ouais,
0: c'est
1: moment difficile, effectivement, oui.
0: Ça, oui, c'est mon bras droit. Et heureusement, comme elle a mené à mon papa, il est là.
1: Donc, alors, madame, patiente un instant, s'il vous plaît, parce que nous devons aller sur la route pour une information. Noémie, pour signaler un matelas sur la 4 voies du côté de Saint-Benoît. Noémie, bonjour.
2: Oui, bonjour.
1: Oui, Noémie.
2: Oui, c'est pour dire comme ça qu'elle a un matelas sur la quatre voies Saint-Benoît, dans le sens Saint-Benoît-Saint-Denis.
1: Oui.
2: Juste après la sortie, il y a des roches basse à la baie, basse à la mer.
1: D'accord. Et correspondez-moi sur la quatre voies, la voie de droite ou vers voie de gauche?
2: J'ai deux voies, donc quand tu arrives, faut bien ralentir et l'autre déborde bien sur les côtés.
1: Waouh, carrément. Au milieu, alors. Hein.
2: Ouais.
1: Et Nena, le véhicule qui te transporte, là, que l'est arrêté ou pas?
2: Non, alors, tu es en quatre voies de ce jour, on l'a surpris moi parce que tu as sorti Rivière des Roches, on a travaillé les camions travaux, les garés.
1: Oui.
2: Et donc, ben, si on regarde les camions travaux, comme ils regardent la voie, ils voient un matelas, c'est la même, prendre de l'auto, pas rien pour signaler.
1: D'accord. Et personne pour ramasser le matelas?
2: Personne.
1: Ouais, donc on informe tout de suite la direction régionale des routes.
2: À mon avis, je devais aller à la déchetterie, peut-être le camion l'a fait tomber, l'a pas vu.
1: Ah ouais, mais là c'est danger pour les automobilistes désormais.
2: C'est ça.
1: Ouais. On informe la direction régionale des routes, on a dit au niveau de la sortie Rivière des Roches, Noémie, hein.
2: Oui, c'est après la sortie.
1: Après la sortie Rivière des Roches en direction de Saint-Denis. Oui. Ok, oui. Super. Merci pour l'information, Noémie.
2: Merci à vous.
1: Bonne route, à bientôt, au revoir. Freedom, 8h passé de 21 minutes. Freedom Information, auditeur de Freedom 2, on nous signale un matelas sur la 4 voies de Saint-Benoît, direction Saint-Denis. Nous sommes un peu après la sortie. Rivière des Roches, complètement au milieu de la route. Ça représente un énorme danger. Soyez donc prudents et bien sûr nous informer hein, sur les conditions de circulation. 0262 41 51 51 pour toutes vos informations. Bernard également qui nous rejoint. Nous allons parler d'un accident secteur de Sainte-Suzanne. Bernard, bonjour.
3: Bonjour, oui, la ville monte ici dans la commune 41 ans.
1: Oui.
3: Et dans un viral, il y a eu un tête contrôle, une voiture. Et une voiture arrêtée, et notre voiture arrivait à la réforme de la réforme de l'auto, elle était écrasée, je dis le petit voiture est écrasé.
1: D'accord, donc collision de commune 41 Sainte-Suzanne. Ouais. Partie basse ou partie haute, Bernard?
3: Partie haute,
1: Quand on monte comme une caron, on est en bas de la route ou en haut de la route?
3: En bas.
1: Voilà, partie basse en montant.
3: Voilà.
1: C'est dans un virage?
3: C'est en plein virage, voilà. J'ai tous les arrêtés et notre voiture arrivée en bas de tension.
1: Est-ce qu'il y a moyen quand même de passer là désormais?
3: Si, pas bien. L'autre voiture aurait dû arrêter. L'autre arrêté, il circule bien.
1: D'accord. Circulation alternée ou pas?
3: Non. Les voitures, les bien abîmées.
1: D'accord, mais on peut quand même se croiser, on peut passer en même temps montant et descendant.
3: Oui, croiser, ils aident pas.
1: D'accord, donc véhicule sur le bas-côté, véhicule accidenté sur le bas-côté.
3: Voilà, merci beaucoup. Hein.
1: Merci beaucoup Bernard, et bonne route également. Au revoir. Accident dans le secteur de commune Caron, partie basse, nous sommes du côté de Sainte-Suzanne. Freedom Information, auditeur de Freedom 2, une collision qui s'est déroulée au niveau de la partie basse, route de commune Caron-Sainte-Suzanne. Soyez prudents, ça se passe à hauteur d'un virage. On peut quand même se croiser dans les deux sens de circulation. Restez tout de même vigilants, automobilistes. 02 62 41 51 51 pour toutes vos informations. Madame, merci d'avoir patienté. J'ai quand même une petite question parce que, vous dites-moi, écoute, maman, elle est partie depuis combien de temps déjà?
0: Deux ans.
1: Ça fait deux ans. Et où l'a dit dans votre intervention qu'aujourd'hui, où l'a pas encore fait au deuil, que ça, justement, il fait que où l'est toujours dans cette problématique de ne pas pouvoir faire au deuil.
0: Parce que là, tellement moi, c'est à vif. Donc, il y a des moments, il pleure encore. Parce que, quand il pense à elle, voilà. Il pense à elle tous les jours, voilà. C'est des moments forts, quoi. Mm-hmm. Donc, quand il arrive une fête, pas seulement quand il arrive la fête des mères, hein, par exemple, quand on nous fait manger en frères et sœurs, nous pense à elle, nous dit si maman t'es là, là, elle était en train de danser. Mm-hmm. Parce qu'elle était aime danser. Donc, nous dit, là, si maman t'es là, elle était en train de danser, là. Nous dit, nous, tout, il pense à elle. Nous, on a toujours ce manque-là. Hein. Seulement pas quand il y a une fête, hein. Seulement quand on nous fait un petit rassemblement, nous fait manger, nous pensons à être très fort.
1: Bah, quelque part, elle est toujours là, quoi.
0: Voilà, nous dit, même qu'elle n'est pas là, elle nous dit, maman, il voit nous, elle est contente que tous les enfants les réunis. Elle est contente. Mmh. Elle doit être contente, nous tous ensemble, et on entend, la première à les pousser, nous on entend ensemble. Voilà.
1: Oui, ça c'est important, effectivement.
0: Voilà. Ouais. Et donc, voilà. Et puis, je voulais parler un petit instant, ces deux minutes.
1: Alors, madame, je dois vous laisser parce qu'il est l'heure, non pas du journal, mais on a encore des inforoutes qui arrivent. On essaiera de revenir sur le sujet.
0: Titaran avec Titaber. Et Titaber, si par exemple, vous avez rouvert le livre, et s'il dit, si par exemple, vous la ferme le livre, que la personne a rouvert, que l'il invoque l'esprit, il vient plus.
1: On pourra en parler effectivement du petit Albert. Merci beaucoup. Des inforoutes là, à nouveau. Direction Saint-Benoît sur la 80 avec Émilie. La circulation, on en parle. Émilie, bonjour.
4: Oui, bonjour.
1: Oui, bonjour Émilie.
4: En fait, j'appelais juste pour prévenir. C'est vrai que c'est assez impressionnant. À la sortie de la rivière des Roches, justement, dans les deux sens de la 80, donc que ce soit à droite ou de l'autre côté, il y a à peu près une dizaines, quinzaines de camions qui sont stationnés, tout le monde est sur le côté droit en fait de la route, juste avant la sortie. De loin, on a l'impression quand même qu'ils bloquent la sortie, mais je me demandais s'il y avait un blocage ou quelque chose qui était en cours, parce que c'est vrai que c'est bizarre que les deux côtés de la 4 voies, autant sur celle en allant vers Saint-André que celle en allant vers Saint-Benoît, les deux sorties sont... Il y a au moins une dizaine, quinzaine de camions sur le côté.
1: Dans les deux sens de circulation, vous dites ?
4: Dans les deux sens de circulation, oui.
1: Est-ce que vous connaissez un petit peu Sabana? Vous connaissez le pont Harmonie dans le secteur, vous?
4: Oui, c'est un peu après. C'est presque la sortie. Oui, juste après la prochaine sortie.
1: Alors, parce que depuis la semaine dernière, on parlait du pont Harmonie, information qui a été donnée par la direction régionale de route en parlant d'un pont qui était fermé à la circulation. Est-ce que justement, ce serait pas ça l'origine de l'embouteillage? Non, pas du tout.
4: Je pense pas, parce qu'il y a des voitures qui ont quand même réussi à passer. Mais c'est vrai que les chauffeurs sont à l'extérieur, donc ils attendent, j'ai l'impression, quelque chose, mais quoi, je sais pas.
1: Ah ben on va poser la question, on va essayer de se renseigner, voir ce qui se passe là au niveau de la 4 voies. Pourquoi autant de camions arrêtés dans les deux sens?
4: Oui.
1: D'accord.
4: Voilà, c'est juste pour informer.
1: Eh ben merci beaucoup. Merci et bonne route, à bientôt, Émilie.
4: Merci. revoir.
1: Voilà, les automobilistes, on compte sur vous là pour nous dire ce qui se passe là, du côté de la rivière des Roches. Présence de camions à signaler dans les deux sens de circulation. On parle là d'une quinzaine de camions arrêtés sur le bas-côté. 0262 41 51 51. Que se passe-t-il dans le secteur? Notre standard à votre entière disposition. En attendant, nous remarquons la pause. Dans quelques instants, Christophe Damour pour le journal.
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5: Freedom, voici maintenant les informations. Le point sur l'actualité avec vous, Christophe Damour, bonjour.
6: Bonjour Francky, bonjour à tous. Les échauffourées hier soir au Chaudron et devant l'aéroport de Gilo auraient blessé deux policiers. Par ailleurs, on apprend qu'un individu a été placé en garde à vue. Nous y reviendrons. Un employé d'un restaurant de Saint-Pierre se fait voler son téléphone en plein service lorsqu'il va porter plainte. Les fonctionnaires refusent d'enregistrer sa plainte. Sa mère témoigne. Y a-t-il des gens qui vendent leur âme au diable ? Il paraît qu'il s'agirait d'une pratique courante chez les personnalités connues comme les hommes politiques ou encore les artistes. Football, hier c'était la demi-finale de la Coupe de la Réunion. L'AS Excelsior affrontera donc en finale la Tamponnaise. Retour sur l'ambiance d'hier avec Jean-Claude David et toute son équipe dans ce journal. Météo, soleil avant l'arrivée des nuages sur les reliefs à la mi-journée. Bulletin complet à la fin de cette édition. Je vous le disais, on en sait un peu plus sur ce qui s'est passé hier soir au Chaudron et à Gilo. Il s'agirait d'un rodéo sauvage qui a dégénéré au dépose-minute, de l'aéroport Roland-Garros et au Chaudron où des policiers ont été caillassés avant de répliquer au gaz lacrymogène. Une personne a été interpellée et on apprend ce matin que deux policiers auraient été blessés. Ces rassemblements seraient liés à la présence du rappeur Mouska sur l'île. Vol de téléphone dans un restaurant à Saint-Pierre. Un téléphone posé une minute et hop, disparu. Dans un restaurant de la ville de Saint-Pierre, un groupe de jeunes filles se serait emparé du portable d'un employé le temps de son service. Problème, sa plainte n'aurait pas été prise en compte par les policiers. Une situation que sa maman ne comprend pas.
7: Il a posé son téléphone le temps de faire un service. Il y a un petit groupe qui a vu le téléphone, qui a pris. Il y avait des caméras qui ont filmé, en fait. Et on voit bien c'est qui. On a vu le petit groupe de filles qui a pris le téléphone, qui a mis dans le sac, qui est sorti un petit peu en courant. Mais on peut pas aller plus loin. On est allé porter plainte. On nous dit de porter plainte en ligne et qu'il n'y a pas de procédure parce que c'est pas vital, quoi. Donc, ben, tout le monde peut voler que prendre les gens comme ça. Donc, il n'y a pas de suite. Mon fils leur a dit, on a les images. Nous, on va envoyer, on va passer sur les réseaux. Quitte à flouter le visage, ils nous ont répondu qu'il ne faut pas le faire. On nous prend pour des cons.
6: Voilà, ça s'est passé hier dans un restaurant du centre-ville de Saint-Pierre. Vendre son âme au diable pour obtenir la gloire, Francky, la force ou le pouvoir, vous seriez capable, vous?
5: Je ne m'avancerai pas sur ça là-dessus, non, pas du tout.
6: Alors, certains de nos auditeurs y croient dur comme fer. Et selon eux, même des artistes auraient franchi le pas pour connaître le succès. Alors, croyance ou réalité?
8: Mais c'est un chanteur, ils vendent leur âme pour avoir du succès. Au démon, au diable. Il y a beaucoup qui y font, hein. Mais là, il fait pour l'argent, pour bagarrer, pour avoir du succès avec les dames.
9: Tu connais comment il appelle ça en créole? Frauder. Il peut rôder pour bataille, pour femme, pour tout. Tu veux, ou fraude à ouf, ça, ou ça donne cimetière ou fraude à eau qu'elle avait à faire.
10: Ma bon péchanté, ben c'est allé comme ça, il va nous âme au diable. Personne ne dit qu'on est mal foutu. Alors on t'a bon, peut-être qu'on cimetière, ça prend de la force. Pour bataille, bien, pour être fort, pour être puissant, bien faire comme ça. Ça va pas moi pour faire ça, en tout cas, même si on a raison, ça va pas moi bien sûr pour faire ça.
6: Alors après les histoires du petit Albert, on vendrait notre âme au diable. Alors est-ce qu'une légende, superstition ou réalité, en tout cas dites-le-nous, hein, 02 62 99 12 00. En tout cas une chose est sûre, Francky, c'est que pour devenir célèbre, il y a certains qui seraient prêts à tout. Freedom, 8h36, bonne journée avec nous. Grosse ambiance hier pour les demi-finales de la Coupe de la Réunion en football entre la Tamponnaise et la JS Saint-Pierroise. Le suspense a duré jusqu'à la prolongation, tandis que l'Excelsior s'est imposé plus sereinement face à Saint-Paul. Sur le terrain comme dans les tribunes, l'ambiance était au rendez-vous.
11: Quelle occasion de but de l'Excelsior envoyée par la barre transversale. Juste à côté. Égalisation de la Tamponnaise. Dans la limite de ce faisant, attention. Ballon de Tarletine. Deuxième but de l'extension.
5: Il en a une maladie lui aujourd'hui.
6: Attention, ils sont beaucoup plus sévères maintenant avec les arrêts de maladie. Hein.
5: Quelle passion.
6: La passion, hein. T'es vraiment dedans. Alors les finalistes de la Coupe de la Réunion sont désormais connus, Francky. L'AS Excelsior a validé son billet en s'imposant 2-0 face à la Saint-Pauloise. De son côté, la Tamponnaise a créé la différence face à la JS Saint-Pierroise avec une victoire 3-2, qui va donc remporter cette finale la semaine prochaine. L'AS Excelsior ou la Tamponnaise, réponse dimanche prochain, et vous vivrez bien sûr l'événement en direct sur notre antenne. Et pour terminer, la distance, ça n'arrête pas la fidélité à Freedom. Mais en vacances à Bangkok, à des milliers de kilomètres de chez lui, un auditeur nous a appelé pour réclamer une chanson qu'il avait entendue sur Freedom 2, tout en gardant un œil sur l'actu pays avec Freedom 1 et Le Quotidien. Il raconte.
12: Ce soir-là, nous étions de retour à l'hôtel. Il fallait attendre 2 jours avant de rentrer à la Réunion. Ben là, ça vous fait d'autres chambres, mais vous écoutez la radio. Tous les jours, quand tu arrives, on te prend le téléphone, on te regarde Freedom, si Internet et tout, pour les actualités à la Réunion. Après, comme on est abonné à Le Quotidien, ben, le matin, on regarde les informations du quotidien. Mais de toute façon, on peut aller où ça on veut. Mais toujours vous renseigner au sur Tulle que ça se passe, quoi. Ou aimerait toujours être rattaché au Tulle.
6: C'est vrai que une fois qu'on a écouté la radio, même quand on prend l'avion, quand on va en vacances, quand on va ailleurs, même quand on va s'établir en métropole, il y a ce petit virus. Il faut écouter un petit coup Freedom, voir que ça y se passe.
5: Ben, finalement, ça fait partie de notre quotidien, donc ça finit par manquer. Et c'est un peu comme le café que l'on boit aujourd'hui ou du bois pas. Mais demain, ou debout, je fais de l'eau.
6: Mais il paraît que la radio, c'est une drogue.
5: Ben, quelque part, oui, on est addict à Freedom, hein. Enfin, addict, celui qui veut bien, hein. Parce qu'il faut prendre le temps de consommer, comme on dit.
6: Voilà. Et après, t'as l'habitude. Quand on a consommé Freedom.
5: Eh ben, voilà.
6: Qu'on devient addict.
5: C'est le cas de certains vacanciers, d'ailleurs, au passage, que l'on salue, qui nous écoutent toujours depuis
6: absolument,
5: la métropole.
6: Absolument.
5: Ils sont passés par là, mais ils ont du mal à décrocher.
6: Et ce qui est génial, c'est qu'ils font passer le mot.
5: Oui.
6: Et puis, il y a d'autres nouveaux auditeurs qui arrivent comme ça.
5: Et avant même d'arriver ici à La Réunion, ils écoutent déjà la radio depuis la métropole.
6: Exactement.
5: Voilà. C'est ça qui est bien,
6: en plus. En tout cas, tous ceux qui nous écoutent aux quatre coins du monde, merci de votre fidélité.
5: Qui aurait cru je vais pas dire en 1980, mais en l'an 2000, qui aurait cru que nous serions écoutés aux quatre coins du monde, comme vous le dites? Quelque chose, hein.
6: Ouais,
5: avant, tu arrives, bonjour Saint-Paul, bonjour Saint-Benoît, bonjour Saint-André, voilà.
6: Ouais.
5: Bonjour Lille.
6: Ouais.
5: Après, dis bon, ben allez, Maurice, il gagne capté, hein, aussi par les ondes FM. Allez, bonjour Maurice. Aujourd'hui, on peut dire bonjour aux États-Unis, bonjour à la Russie. Enfin, on peut dire bonjour à n'importe quel pays, en Chine.
6: Partout.
5: Voilà, c'est fou, hein.
6: C'est incroyable.
5: Voilà, de mon écoute à nous à Bangkok, branché, connecté, diaspora réunionnaise qui est branché Freedom à Bangkok. C'est quelque chose de fou.
6: Incroyable.
5: Ouais. Bon allez, le temps de cette journée, ça c'est notre temps avec SOS Click.
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5: Vous voyez qu'on va faire des jaloux là en parlant de soleil là ?
6: Je pense.
5: Ouais, bah allez-y.
6: Pour ceux qui nous écoutent ailleurs sur le globe, certainement. Le début de la journée, eh ben, ce sera du soleil tout au long de cette journée et cette matinée. Et puis ensuite, il y aura les traditionnels nuages qui feront leur apparition sur les pentes et sur l'intérieur de l'île, mais rien de grave. L'impression de beau temps prédominera tout au long de cette journée de lundi. 26 degrés de maxi, notamment du côté de Saint-Denis ou encore au port. 21 du côté de Salazie et jusqu'à 13 degrés du côté du volcan. On n'a pas oublié de souhaiter une bonne fête à Rennes, notre reine de chez nous.
5: Notre technicienne de surface.
6: Oui, ouais. Heureusement qu'elle est là.
5: Ouais, et ce matin, justement, en discutant avec Rennes, là, parce que je la voyais justement faire le nettoyage, je posais la question, je me dis, Rennes, est-ce que vous rappelez quand tu passes l'encaustique à l'époque? Oui, Dakar, avec la brosse coco.
6: Ah, oui, c'est vrai.
5: Et elle m'a rappelé, bon souvenir, hein, puisque c'est quelque chose que j'ai connu quand même, le produit que l'on mettait pour faire briller le sol, un dialac.
6: Ah, le produit rouge, là.
5: Ouais, c'est ça, ouais. Ah. Rouge, rose, quand même, puis ma mère me rappelle plus la couleur, voilà, mais on mettait le liquide pour entretenir le sol.
6: Une odeur.
5: Voilà, parfumée. Oui, oui, tout à fait. Enfin, on y dit parfumée, mais c'est une odeur de produit.
6: C'était très particulier.
5: Voilà.
6: Ouh, ça nous rappelle de bons souvenirs.
5: Ah, la brosse coco. Isabelle se souvient des patins, elle, par contre. C'est ça, on met patins, ouais. Nous, la belle brosse coco.
6: Elle y passe l'encaustique avec patins?
5: Ben, bon, non, l'encaustique où t'es passé qu'un chiffon. Hein. Un vieux chiffon où t'es passé l'encaustique. Et c'était comme une patte, là, côté bateau sol. Et après, baba, wapou brosse, wapou quand ça les brute, là. Wapou, wapou, ou dans ce twist? Ben, viens passer l'encaustique. Là où, dans, ah, là où.
6: Viens danser l'encaustique.
5: Ah, là où est bon, là. Oui, mon noir.
6: Alors, avant de vous quitter, j'aimerais relever un petit article que je viens de découvrir sur freedom.fr. Mm-hmm. Alors, figurez-vous.
5: Que?
6: En métropole.
5: Oui.
6: On trouve des articles réunionnais. Mais alors, à prix défiant toute concurrence.
5: Des articles réunionnais?
6: Oui, des articles.
5: Vous faites référence à quel type d'article?
6: Alors. Des bouteilles de rhum.
5: À quel prix?
6: Des bouteilles de rhum arrangé.
5: Ah.
6: Les bouteilles de 50 centilitres.
5: Alors.
6: Certaines marques qu'on peut découvrir en allant sur notre site freedom.fr. On peut citer puisque c'est publié.
5: Ah, oui,
6: ce sont les bouteilles isotiers.
5: Voilà, faudrait qu'on sache de quoi on parle.
6: 50 centilitres.
5: Ouais, donne un coup le prix. Hein.
6: Accrochez-vous bien.
5: Ouais. Attendez, je m'accroche.
6: Qui sont vendus à 3 euros la bouteille.
5: 50 centilitres, 3 euros.
6: 3 euros.
5: Bah, il manque un zéro, non?
6: Non, 3 euros la bouteille, et c'est chez Nose.
5: 3 euros, 50 centilitres?
6: Oui, chez Nose. Vous savez, chez Nose, on vend des produits comme ça, qui sont des fins de série.
5: Et c'est quoi, c'est le prix d'une bière? C'est
6: liquider les stocks, et on peut trouver des produits de marque, etc.
5: C'est moins cher qu'une pression à 50 centilitres?
6: Voilà. Sauf que quand on sait que la bouteille à La Réunion est aux alentours de entre 10 et 15 euros.
5: Bouteille de 1 litre.
6: Cherchez l'erreur.
5: Oui. Ben, non, mais c'est bizarre quand même. Il doit y avoir une erreur d'étiquetage, non?
6: Non, regardez.
5: Non, non. La photo, je la vois, mais 3 euros.
6: Ouais.
5: 50 centilitres.
6: Sur freedom.fr.
5: Rhum arrangé.
6: Oui. Rhum arrangé.
5: Mais t'as l'air coûtant moins cher aller acheter à bas que acheter ici La Réunion.
6: Rhum arrangé, coco banane. C'est ça? Il faudrait dire, si on en a la famille, là.
5: Ben, Dibana ramène. Ils sortent ici, ils envoient là-bas. Ils nous font acheter là-bas pour Dibana amène ici.
6: Amène ici. Envoie pour lui pas coller.
5: À l'époque, il y avait une rubrique.
6: 3 euros la bouteille.
5: À l'époque, il y avait une rubrique qui s'appelait Le Monde est fou dans le quotidien. Je sais pas si ça existe toujours.
6: Ah oui, je m'en souviens.
5: Ben, on est en plein dedans, là.
6: On est en plein dedans.
5: Voilà, on est en plein dedans.
6: Voilà. Bon, à consommer avec modération, bien sûr.
5: Entendu.
6: Mais on peut demander à son famille, envoyez-nous un petit bouteille rhum arrangé parce que la réunion elle est trop chère.
5: Puisqu'on parle du quotidien, je suis en train de vous parler du Monde des Faux. Vous savez que pour ces 50 ans, le quotidien va nous proposer deux temps forts. Le premier temps fort, c'est demain.
6: Ouais.
5: Demain mardi, il y aura un supplément spécial sur les 50 ans de sport à La Réunion. On y retrouvera la photo de pionniers, de héros, des moments forts. Il y aura même l'élection du plus grand sportif réunionnais. Donc, si demain, tu veux vivre justement ces moments forts à l'occasion des 50 ans du quotidien, ben, faudra de ça, rendre de journal, quoi. Alors j'ai dit deux temps forts parce qu'on a un autre vendredi, hein. Mais pour vendredi, mettre des autres après. Hein. Mettre pas tout dans le même panier tout de suite. Voilà. Sam d'amour à la mi-journée, vous êtes à nouveau chez nous.
6: Oui.
5: À l'antenne.
6: Et oui.
5: Bon,
6: avec
5: ben voilà.
6: Plaisir. Très belle journée. Bon lundi. Bonne semaine. À tout à l'heure.
5: À tout à l'heure.
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5: Allez, 02 62 99 12 00. Il nous reste un petit peu de temps là. Ah, on a une information apparemment qui nous arrive du standard. Nous avons Karine avec nous. Ça concerne le matelas dont on parlait tout à l'heure là. Karine justement va nous en dire plus parce qu'apparemment le matelas il est encore là quoi. Allô. Bonjour Karine.
14: Oui, allô, bonjour.
5: Oui, je vous écoute pour ce matelas.
14: Ouais, au fait, mes téléphones pour un matelas de place sur la 4 voies au niveau de Bras-Panon, direction Saint-André.
5: Oui, effectivement, on est après la sortie Rivière des Roches.
14: Exactement, mais franchement les dangereux hein. Le matelas est vraiment haut déjà. Et on dirait les mêmes hauteurs que mon parachute pour dire la gravité que les dents. Mais vraiment, il faut les gens y ralentir, hein, parce que ben moi, être dénué de mal à vue, et mal esquivé, quoi. Il faut vraiment faire gaffe, quoi, parce qu'il est vraiment dangereux, quoi.
5: Donc, on a informé la direction originale des routes, hein, après la sortie Rivière des Roches, on rappelle, en direction de Saint-André. Mais quand même, ce matelas, en plus de moins bonne hauteur, ça craint.
14: Oui, une hauteur, le matelas, hein, c'est une bonne hauteur, avec deux places en plus.
5: J'aime bien le côté de deux places, oui.
14: Du coup, dire aux gens qui prennent cette voie-là, pèse le frein, quoi, parce que vraiment, hein, là,
5: faut ralentir.
14: Ah oui, il est dangereux, quoi.
5: Faut ralentir, histoire de ne pas se prendre le matelas et de terminer dans le décor.
14: Si on prend le matelas, il pense qu'on aura un gros carambolage, hein.
5: Danger sur la 4 voies. Merci pour ce rappel, Karine.
14: Ok, pas de soucis.
5: Merci, bonne route, au revoir.
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5: Freedom à 8h, passé de 47 minutes. Freedom Information, auditeur de Freedom 2, on nous signale à nouveau la présence de ce matelas au niveau de la 4 voies de Saint-Benoît, après la sortie Rivière des Roches. Vous êtes là en direction donc de Saint-André. Et ce matelas se trouve au milieu de la route. La direction originale de route devrait intervenir. En attendant, soyez prudents, ralentissez aussi, automobilistes. 02 62 41 51 51 pour toutes vos informations. Il nous reste un petit peu de temps.
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5: Il y a des moments forts comme ça à la radio qu'il ne faut pas éviter, mais dis moments forts parce que nous laissons un petit causement de gros moments.
17: Mais elle n'a pas espié un grand monde, voilà. Le petit causement. Hein.
5: Et oui, et justement, c'est tout mon problème. C'est pour ça qu'il veut qu'il relance parce que j'aimerais bien connaître, moi, c'est quoi l'histoire
17: le toupie chinois.
5: C'est ça. Le toupie chinois.
17: Oui,
5: mais en mode causement. Voilà.
17: Le toupie chinois.
5: Voilà.
17: Par contre, l'expression en elle-même, l'intonation que nous donne à l'expression. Moi, mais vois déjà trois possibilités dans ma tête.
5: Oh oh.
17: Trois.
5: Déjà, elle ne m'a pas vu à haut à trois.
17: À haut à trois.
5: Ah, on est bon, vraiment. Bon, selon Isabelle, il y aurait trois possibilités, hein, trois manières d'expliquer les choses. Je ne crois pas que c'est pour répondre à lui sur ce coup-là. Mais enfin, bon, si vous êtes connu plus que ça, 02 62 99 12 00, juste après 9h.
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5: Freedom, il prend deux minutes parce qu'on m'a décroché quelqu'un là. Dans quelques instants, les avis de décès. Freedom, bonjour, allô? Allô?
18: Allô?
5: Oui, oui, madame, bonjour.
18: Oui, bonjour, Francky.
5: Oui.
18: Voilà, il y a un appel en détresse, en fait. Parce que je vous explique mon histoire, mais je vais pas bien parce que j'avais la NDPH pendant plusieurs années parce que j'avais une maladie handicapante.
5: Oui.
18: Et là, ce mois-ci, on m'a coupé tous mes revenus. J'ai plus un euro qui est rentré sur mon compte et je suis dans un loyer. Francky, je suis dans un loyer. Je peux plus payer mon loyer parce que j'avais pas prévu qu'à 62 ans, et à 79% de pourcentage d'être handicap. 79% à 62 ans, on m'a coupé tout sans me prévenir. Maintenant, je suis dans ma maison, dans un loyer que j'aime bien. C'est une petite maison, même si avec mon handicap, mais je vais bien. Mais ce mois-ci, on m'a coupé tout. Et j'ai plus rien eu aujourd'hui. On est lundi. normalement, les sous sont arrivés depuis, je sais pas, mais on m'a dit que vous avez plus droit à la MDPH, donc je me retrouve sans un euro sur mon compte.
5: Mais c'est-à-dire que là, vous devez vous tourner vers d'autres aides. Non, si
18: j'aimerais, oui, merci, c'est gentil, je veux pas vous interrompre, mais je suis en détresse en tête parce que je sais pas comment me nourrir, je sais pas comment payer mon loyer, et ils coupent tout d'un coup, mais sans prévenir personne en fait. Ils coupent à 62 ans, vous êtes un handicap, à 50 ou à 79%, ils coupent tout. Et là maintenant, ce mois-ci, j'ai pas un euro viré sur mon compte, donc je sais pas comment je vais faire pour payer mon loyer. Et ça, c'est une vérité, hein, tout le monde vous le
5: dit. Mais bien sûr. Mais ce que j'ai compris, selon ce que nous avons compris à l'antenne, et j'interroge les auditeurs là-dessus, quand vous arrivez à l'âge de 62 ans, voilà, l'âge de la retraite, on va dire, hein, plus ou moins, il y a le relais qui est pris par la pension de retraite ou par la SPA, c'est ça? C'est ce qu'on vous a dit?
18: Ben, la SPA, on m'a dit, la SPA est toujours en attente, mais en attendant mon loyer, il n'attend pas, lui, mon loyer.
5: Ah ouais,
18: et ma nourriture non plus, qui va me nourrir. Je sais pas, j'ai besoin des réponses s'il y a des auditeurs qui sont comme moi,
5: oui,
18: en situation de handicap, et qui, il faut se nourrir, il faut payer son loyer, on demande rien d'autre. Mais,
5: ouais.
18: La MDPH coupe tout d'un coup, mais sans prévenir rien du tout.
5: Et ça, c'est vraiment très embêtant. Vous savez quoi? Après 9h, on va revenir sur votre situation, madame, pour interroger nos auditeurs et voir quelle solution, justement, pour vous, quelle démarche pour que ça se débloque très rapidement, puisque là, vous êtes en détresse, hein, ben, vous pouvez pas payer votre loyer, vous n'avez pas de quoi manger. C'est très compliqué, là.
18: Payer mon loyer, me retrouver peut-être à la rue, parce que si je paye pas mon loyer, il faut payer son loyer. Si on paye
5: absolument
18: pas son loyer, on se retrouve à la rue.
5: Oui, tout à fait. On en parle juste après les informations, juste après les avis et communiqués. Vous voulez bien?
18: Je vous remercie beaucoup. Merci.
5: Je vous en prie. À plus tard. Oui, situation bien compliquée, hein. J'espère que vous pourrez lui apporter votre aide tout à l'heure, juste après 9h. 02 62 99 12 00. 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

0: Le décès de Monsieur Morel Josselin. Décès de Monsieur Morel Josselin. Décès survenu samedi à l'âge de 81 ans. La famille ne souhaite ni fleurs ni couronne. Le convoi mortuaire sortira de la maison des veillées du Butor à Saint-Joseph aujourd'hui. La bénédiction aura lieu à l'église de Saint-Joseph-Ville à 14h30 cet après-midi. L'inhumation se fera au cimetière du Butor Saint-Joseph. À Saint-Denis, le décès du docteur Turquet Michel Louis Maurice. Décès du docteur Turquet Michel Louis Maurice, originaire de Saint-Denis, ancien pédiatre. Décès survenu samedi à l'âge de 91 ans. Le convoi mortuaire sortira de son domicile au 42 rue Roland-Garros à Saint-Denis aujourd'hui. La bénédiction aura lieu en la cathédrale de Saint-Denis à 14h cet après-midi. L'inhumation se fera au cimetière de l'Est. Au café Sainte-Marie, le décès de Madame Veuve Ramassamy Christophe, née Ramin Marie Vivienne. Décès de Madame Veuve Ramassamy Christophe, née Ramin Marie Vivienne, originaire de Salazie. Décès survenu hier à l'âge de 91 ans. Le convoi mortuaire sortira de son domicile au 49 rue des Pétunias, au café Sainte-Marie aujourd'hui. La bénédiction aura lieu en l'église de Sainte-Marie à 15h cet après-midi. L'inhumation se fera au cimetière de Sainte-Marie. À Saint-Paul, le décès de Monsieur Edmond Georget Dizézé. Décès de Monsieur Edmond Georget Dizézé. Décès survenu samedi à l'âge de 75 ans. Le convoi mortuaire sortira de la maison funéraire de l'étang Saint-Paul aujourd'hui. La bénédiction aura lieu en l'église de Saint-Gilles-Léo à 15h30 cet après-midi. L'inhumation se fera au cimetière de Saint-Gilles-Léo. À Saint-Denis, décès de Monsieur Auguste-Joseph Marc-André. Décès de Monsieur Auguste-Joseph Marc-André. Décès survenu hier à l'âge de 98 ans. La date et le lieu des obsèques vous seront communiqués ultérieurement. À Saint-Denis, décès de Monsieur Xitra Jean-Yves. Décès de Monsieur Xitra Jean-Yves. Décès survenu hier à l'âge de 64 ans. La date et le lieu des obsèques vous seront communiqués ultérieurement. À Saint-Paul, décès de Monsieur Legros Gilles Marco. Décès de Monsieur Legros Gilles Marco. Retraité de la Socovoie. Décès survenu hier à l'âge de 72 ans. Le convoi mortuaire sortira de son domicile 15 Chaussée Royale à Saint-Paul aujourd'hui. La bénédiction aura lieu en l'église de Saint-Paul à 16h cet après-midi. L'inhumation se fera au cimetière de l'étang Saint-Paul. À Saint-André, décès de l'enfant Douji Ishan. Décès de l'enfant Douji Ishan. Fils de Monsieur Lirchardi Christophe et de Madame Douji Wenda. Décès survenu hier à l'âge de 2 ans. La date et le lieu des obsèques vous seront communiqués ultérieurement. À Bois de Pomme Salazie. Décès de Monsieur Perrault Georges Joseph dit Georget. Décès de Monsieur Perrault Georges Joseph dit Georget. Décès survenu samedi à l'âge de 78 ans. Le convoi mortuaire sortira de chez sa belle-sœur, Beg Christine, 32 rue des Vavangs à Bois de Pomme Salazie. La date et le lieu des obsèques vous seront communiqués ultérieurement. À Grand-Bois Saint-Pierre, décès de Monsieur Atiama Jules Émilien dit Richemont. Décès de Monsieur Atiama Jules Émilien dit Richemont. Décès survenu hier à l'âge de 92 ans. Le convoi mortuaire sortira de son domicile 22 ruelle Amienne à Grand-Bois Saint-Pierre. La date et le lieu des obsèques vous seront communiqués ultérieurement. En métropole à Lyon et à Sainte-Marie, le décès de Monsieur Amemoutou Alfredo. Décès de Monsieur Amemoutou Alfredo, originaire des Deux Canons à Sainte-Clotilde. Décès survenu mercredi 25 août en métropole à l'âge de 50 ans. Le corps sera rapatrié sur l'île jeudi. Le convoi mortuaire sortira du centre funéraire de Bois-Rouge Sainte-Marie où se tiendra une veillée à partir de 14h jeudi après-midi. La bénédiction aura lieu en l'église de Sainte-Marie-Ville à 14h vendredi après-midi. L'inhumation se fera au cimetière de Bois-Rouge Sainte-Marie. À la Saline-Léo-Saint-Paul, le décès de Monsieur Yafar Yves Hervé, dit Taïv. Le décès de Monsieur Yafar Yves Hervé, dit Taïv. Décès survenu aujourd'hui à l'âge de 83 ans. Le convoi mortuaire sortira de son domicile, 8 rue Moivogna, à la Saline Léo Saint-Paul. La date et le lieu des obsèques vous seront communiqués ultérieurement. Et à Saint-Pierre, le décès de Monsieur Rivière Rémy Jules. Décès de Monsieur Rivière Rémy Jules. Décès survenu aujourd'hui à l'âge de 74 ans. Le convoi mortuaire sortira du centre funéraire Sudling Paradis Saint-Pierre. La date et le lieu des obsèques vous seront communiqués ultérieurement. Pour tous vos avis décès, un seul numéro, le 02 62 41 51 51.
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l'établissement français du sang vous informe une collecte de sang aujourd'hui au niveau du jardin de l'État à Saint-Denis de 8h à 13h, de 8h à 13h au niveau du jardin de l'État à Saint-Denis et autre collecte de sang au niveau de la mairie annexe de Bois-de-Nèfles-Saint-Paul de 8h à 13h. On patiente en musique et on revient pour la libre antenne juste après 9h.

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1: Bonjour à tous, un camouflé pour le chancelier conservateur Friedrich Merz. Le parti d'extrême droite alternative pour l'Allemagne a très largement remporté les élections régionales hier en Saxe-Anhalt, une première depuis 1945 dans le pays. L'AfD s'est félicité d'avoir écrit l'histoire après sa nette victoire. En revanche, selon les premiers résultats, il manquerait quelques voix à la droite radicale pour obtenir une majorité absolue. Volodymyr Zelensky, pas très confiant après sa rencontre avec les émissaires américains. Le président ukrainien estime que la guerre va se poursuivre jusqu'à l'hiver prochain. De son côté, Steve Witkoff considère que les pourparlers avec Kiev ont été significatifs et se poursuivront aussi longtemps qu'il le faudra. Retour en France avec Fabien Roussel qui se lance dans la course à l'Élysée. Le maire communiste de Saint-Amand-les-Eaux et ancien député du Nord a officialisé sa candidature hier soir aux 20h de TF1. Un choix largement réfléchi pour le secrétaire national du PCF qui dit porter un projet de rupture. Tout le gratin du cinéma mondial se retrouve aujourd'hui dans les Alpes-Maritimes. Le tout premier Sommet Lumière, co-présidé par Emmanuel Macron et son homologue sud-coréen, est organisé à Saint-Paul-de-Vence. Un rendez-vous pour répondre aux différentes problématiques qui impactent le secteur, comme l'arrivée de l'IA ou encore le développement des plateformes. Un début de semaine avec des températures encore très élevées dans le sud de la France. 6 départements restent en vigilance orange canicule ce matin, de l'Aude jusqu'au Vaucluse. On pourrait encore avoir jusqu'à 39 degrés par endroit. Un mot de foot et l'OM qui n'avance plus en Ligue 1. Les Marseillais se sont inclinés 3-2 hier soir à domicile contre le Paris FC en clôture de la 3e journée. 2e défaite de suite pour les joueurs de Bruno Genesio. C'est Monaco qui est en tête du classement ce matin, seule équipe avec 9 points. Et puis pour sa dernière édition, le The Event a pulvérisé ses records. Près de 33 millions d'euros ont été récoltés ce week-end lors de ce marathon caritatif organisé par des streamers. Très bon début de journée à tous.
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0: Freedom, il est 9h passé de 5 minutes. Merci à vous de nous retrouver. On continue l'antenne, la libre antenne avec vous. 02 62 99 12 00. Ce matin, dans le baromètre, on a parlé de la perte d'un proche, un moment difficile, hein, que l'on traverse chacun à sa manière. Il y a soit du silence, soit de la colère, parfois même il y a de la culpabilité. On trouve parfois la force dans la foi, d'autres trouvent la force dans la famille, d'autres encore dans le travail ou dans l'oubli, d'autres d'ailleurs n'arrivent toujours pas à faire leur deuil. On va prendre un petit peu le contre-pied de ce baromètre en vous interrogeant sur justement l'accompagnement, la manière dont la société accompagne ou n'accompagne pas. On peut parler du soutien administratif, du soutien psychologique, de la solitude ou des démarches interminables. On peut en parler également 02 62 99 12 00. Et puis on a cet appel qui a été lancé il y a quelques instants sur la situation donc de cette dame. On parle elle qui était bénéficiaire de l'allocation adulte handicapé. Elle a donc 62 ans et sans prévenir, l'MDPH lui a coupé ses allocations. Alors on avait entendu parler justement de l'âge de la retraite et du relais que devait prendre la pension de retraite ou l'ASPA. Quel conseil donner à cette dame justement qui se retrouve sans ressources, qui n'est plus en capacité de payer son loyer ni de se nourrir? 02 62 99 12 00 pour apporter vos conseils. Vous êtes les bienvenus et c'est de la libre antenne. Freedom, allô, bonjour.
1: Oui, bonjour.
0: Bonjour madame.
1: Voilà, je vous téléphone là parce que ce matin on a un problème quand même assez grave à côté de chez nous.
0: C'est-à-dire?
1: Parce qu'il y a des travaux pour le tout à l'égout.
0: Oui.
1: Et ils ont fermé la route, mais le maire nous avait dit que on serait peut-être un peu gêné, ça on comprend.
0: Oui.
1: Mais que le masseur voulait passer, qu'ils ont interdit le masseur de passer, il n'y a pas de chemin. Ça je comprends pas.
0: Mais même à pied, moi, vous voulez dire?
1: J'attends mon aide à domicile. Je pense pas qu'elle pourra venir. Mon mari fait de malaise diabète. La dernière fois, il a été hospitalisé avec 0,27 de diabète. Il a été perfusé sur place. Si jamais ça se reproduit, je me demande vers qui je vais me retourner.
0: C'est où exactement les travaux, madame, s'il vous plaît?
1: Les travaux, c'est à Petite-Île, rue du Cratère.
0: Petite-Île, rue du Cratère. Mais c'est-à-dire que les voitures ne passent pas, mais les piétons non plus?
1: Les piétons, oui, mais c'est le masseur ne peut pas venir à pied. Les pompiers, si jamais on a besoin des pompiers et une ambulance, ils peuvent pas venir à pied pour prendre un malade.
0: Et mais ils ont, alors pour les travaux, là, ils ont fermé la route, mais c'est une route à double sens, madame?
1: Oui, oui, c'est une route à double sens, mais ils ont mis un sens unique. Mais au moins pour les riverains, le maire nous avait dit dans ses réunions qu'on aurait été un peu gênés, mais ils vont faire tout leur possible pour laisser passer quand même les riverains une voiture.
0: Ben c'est quand même bizarre parce qu'habituellement les riverains, oui, les riverains n'ont pas le choix, ils habitent là, il faut bien qu'ils passent. Et donc là, même les riverains ne peuvent pas passer.
1: Ne peuvent pas passer. Le cliniste ce matin, on lui a fait signe une croix. Là, il faut pas attendre dessus, donc il n'est pas venu. Il m'a appelé, il n'est pas venu. Là, j'attends l'aide à domicile et moi aussi, je dois aller au kiné. Donc, si jamais il m'arrive un problème grave, je me demande vers qui me retourner. J'ai déjà appelé la mairie. On m'a dit qu'ils vont me passer le service de la voirie. Donc maintenant, je ne sais pas s'ils vont faire quelque chose ou pas. Mais nous, on peut pas attendre. On peut pas attendre que le malheur arrive sur nous. Si jamais on a besoin d'un secours, comment on fait?
0: Ah oui, effectivement. En cas d'urgence, on fait comment? Mais il y a pas un problème de communication là sur cette intervention là, ces travaux du tout à l'égout, parce qu'habituellement, quand il y a un sens unique, il s'arrange toujours pour que les riverains soient le moins gênés et encore moins.
1: Oui, d'habitude.
0: Encore moins privés de route.
1: Ce matin, ils ont interdit au marché de passer et ils lui ont fait signe une croix. Alors, n'attendez pas.
0: Et il n'y a pas d'autre chemin, madame?
1: Non, il n'y a pas d'autre chemin.
0: Là, c'est-à-dire que là, tous ceux qui habitent au-dessus de la rue du Cratère, ben, vous êtes enclavés, quoi. Personne ne sort de pays.
1: Ouais, enclavé. Même un secours, on ne peut pas recevoir. Même si quelqu'un fait un malaise, comme je vous dis, hein, comme mon mari l'a dit la dernière fois, il a été hospitalisé, hein, il est perfusé sur la place et tout, parce qu'il fait des malaises de diabète.
0: Ouais.
1: Et bien là, si jamais il refait, il est sous grande surveillance. Et là, le kiné, n'a pas pu venir.
0: Et depuis combien de temps ces travaux durent, madame?
1: Comment?
0: Ces travaux-là durent depuis combien de temps?
1: Ah, ben depuis le mois de février au moins. Hein.
0: Madame, depuis février, la route est fermée?
1: Non, au début c'était pas fermé, au début il laissait passer.
0: Ah, d'accord.
1: À compte-gouttes, mais il laissait passer.
0: Et là, depuis quand on a interdit totalement ?
1: Ce matin, ils ont interdit le kiné de passer.
0: Ce matin, c'était interdiction totale.
1: Totale, voilà.
0: Ah, c'est bizarre. Bon, si quelqu'un peut nous renseigner, là, je rappelle que vous avez lancé un appel à la mairie qui doit faire intervenir le service voirie.
1: Oui.
0: On va essayer de voir et suivre ça de près, comme vous dites, hein, en cas d'urgence, on fait comment, quoi ?
1: Bah oui, en cas d'urgence, on fait comment, voilà.
0: Ouais.
1: C'est pour ça que j'ai dit que je vais appeler Freedom. Peut-être pas Freedom, ça va passer plus vite, parce que je sais que Freedom fait des miracles.
0: On rappelle que c'est rue du Cratère, du côté de Petite-Île.
1: Petite-Île, oui.
0: Voilà. Si parmi nos auditeurs, quelqu'un a des informations, on aimerait bien en savoir plus et essayer de comprendre ce qui se passe, quoi.
1: D'accord, merci beaucoup.
0: Merci pour les informations, madame. Merci beaucoup.
1: Allez, au revoir.
0: Les auditeurs, vous savez ce qui se passe là dans la rue du Cratère à Petite-Île ? Pourquoi une interdiction totale de circuler ? Il y a effectivement des travaux pour le tout à l'égout, mais il y a un sens unique de circulation. Bah, comment font les riverains ? Comment font les secours ? 02 62 99 12 00. Freedom, on continue avec vous. Freedom, bonjour, allô ?
2: Oui, allô ?
0: Bonjour, monsieur.
2: Oui, bonjour. J'appelle pour faire un remerciement par rapport au repas qui s'est fait à Saint-André. Ce week-end.
0: Repas à Saint-André, quoi on parle exactement?
2: Oui, c'est un repas solidaire mené par l'association Action Solidarité Réunionnaise.
0: Ah, vous parlez de plus de 7000 repas qui ont été distribués là?
2: C'est ça, 7316 repas précisément.
0: 7316 repas.
2: Voilà, donc je me présente, c'est Monsieur Morin, le président de l'association.
0: Ah ben, enchanté de faire votre connaissance, Monsieur Morin. Parmi vous, il y avait également Charlotte, notre animatrice, qui était là.
2: Charlotte, exactement. Il n'y avait pas que Charlotte. Il y avait aussi ma belle-sœur que vous connaissez forcément.

0: En un mois et demi.
1: Ouais, c'est un peu comme les Restos du Cœur avec Coluche. Hein. Ça me fait penser à ça. Hein. Excusez-moi le rapprochement. Mais alors, du coup, d'une blague est née cette idée. Et cette idée, c'est quand même réalisée. Au départ, vous avez visé 10 000 repas, je crois. Hein.
0: Oui, 10 000 repas sur 22 points de cuisson. Malheureusement, on n'a fait que 17 points de cuisson. Voire pour des raisons personnelles ou sur les autres points de cuisson, les conditions n'étaient pas réunies. Mmh. Et donc, on a préféré justement de ne pas le faire. Donc, sur les autres points de cuisson, on s'est basé vraiment sur les 17 points de cuisson où toutes les conditions étaient réunies, l'hygiène, le nombre de personnel, tout était réuni, donc c'est pour ça, voilà.
1: Mais en tout cas, belle réussite, hein, 7316 repas, ce n'est pas rien quand même, en un mois, sacré défi, Monsieur Morin.
0: Donc, après, on ne va pas dire que c'est facile, mais après, on a une excellente équipe derrière. Donc on a vraiment énormément de gens, parce que l'association comporte quasiment 3000 adhérents. Mmh. Donc on a vraiment la main d'œuvre des bénévoles qui sont super volontaires et qui n'ont pas compté ces heures sur la dernière semaine. Il y a entre Madame Maximilienne qui s'est occupée de tout le ravitaillement sur les 3-4 derniers jours. Donc elle a dû faire facilement entre 1500 2000 km sur les 2-3 derniers jours pour faire les ravitaillements jusqu'à pas d'heure. Donc donc c'était quand même une grosse logistique qui a été mise vraiment en avant et surtout on va le refaire, ça sera en mois de janvier, on aura quasiment 3 mois pour s'organiser. Donc ça sera un peu plus large et je pense qu'on va renouveler l'événement pour montrer aussi que tout est possible quand on décide de mettre nos égos de côté et qu'on décide de travailler vraiment ensemble pour la même cause.
1: En tout cas, une très belle action solidaire. Qui ont été les bénéficiaires de ces repas, Monsieur Morin?
0: Les bénéficiaires, on avait certains référents qui se sont occupés des personnes âgées, des personnes seniors, donc il y a eu les portages de repas, on a eu les sans-abri, les SDF, et après c'était pour toute la population après, mais on s'est vraiment axé en premier lieu sur les personnes âgées, comme le lotissement Pétrel à Sainte-Marie, on est parti dans les hauteurs, dans les écarts, on avait quasiment une trentaine de bénévoles qui s'occupaient vraiment des personnes isolées, donc on a essayé vraiment de ratisser le plus large possible, et donc là, c'est pour ça qu'on voudrait le refaire en janvier, parce qu'on a commencé vraiment un recensement là, pour les personnes qui sont vraiment isolées, et aussi par rapport à notre base de données d'adhérents aussi, il y a énormément de personnes en situation précaire. Et donc là, je pense que le mois de janvier, là, on aura un petit peu plus de temps pour s'organiser.
1: En tout cas, un grand merci à tous ceux qui ont participé. Vous avez fait référence aux bénévoles sans qui cette action ne serait pas possible.
0: Exactement. Et surtout, on voudrait remercier vraiment Monsieur Camille, Madame Magisud, de relayer vraiment, enfin que la radio relaye très très souvent nos actions. Et ça, franchement, merci à eux. Parce que il y a très peu de radios qui le font, ou sinon le font mais avec des mauvaises informations, qui vont piocher à droite et à gauche, après ils sortent des articles avec des informations erronées, et donc vous faites les journalistes, les animateurs, vous faites vraiment un boulot formidable et vraiment on vous remercie pour tout.
1: En tout cas, bravo pour cette action, l'association Action Solidarité Rayonnaise qui a fait parler d'elle ce week-end et qui fera encore parler d'elle d'ici le mois de janvier.
0: Eh oui, non, mais même avant, donc on a le barbecue avec le Mauricien le 22 novembre. Donc c'est une autre des actions, 22 ans du Mauricien, les 5 ans les 4 ans d'Action Solidarité, qui va être fait comme d'habitude, comme toutes les années à la rivière Saint-Louis. Nous, comme d'habitude, on fait les barbecues pour 1500 personnes sur cet événement-là. Et donc là, je pense qu'il y aura énormément de monde aussi là-dessus.
1: En tout cas, on compte sur vous pour nous relayer les informations, hein, et encore bravo aux bénévoles.
0: Et encore merci.
1: Bravo pour cette action.
0: Ok, merci beaucoup et excellente journée à vous. Au revoir.
1: Merci beaucoup, monsieur Morin. 17 points de cuisson et plus de 200 bénévoles, les petites mains dont on a besoin pour mener ces actions solidaires. Ça, pour vous donner quelques chiffres, 1,6 tonne de cabri, 1,5 tonne de riz et des centaines de kilos de poissons, de viande, saucisses, boucanées, légumes, et tout ça pour

0: posé 7316 barquettes. C'est vrai qu'au départ, il visait 10 000 repas, mais réussite totale hein, sur toute la ligne. En tout cas, bravo à cette équipe et bravo à Charlotte et Laurine qui ont participé également à ce rendez-vous. Oui, oui, notre Charlotte à nous. 02 62 99 12 00. Frédéric, bonjour, allô?
1: Oui, bonjour, monsieur Francky.
0: Bonjour, monsieur.
1: Monsieur Francky, maintenant il parle de sur, ça même la hache, il coupe là.
0: Oui, l'allocation adulte handicapé, oui.
1: Moi, dans le même cas, moi, monsieur Francky.
0: Explique à moi encore, dis-moi, même cas.
1: Ben moi, si maintenant la coupe est mienne.
0: Oui.
1: Moi, il est soi-disant, il y a où? Allez, fais ta retraite à 62 ans.
0: C'est ça, oui.
1: Alors, là, tu coupes tout, là, tu penses pas, oui, je pense pas si on a crédit, ou là, si on a cela, ben, il coupe tout, il pense pas de malheur que vous soyez là-dedans.
0: Mais il coupe tout là, mais il prévient pas où avant, pour dire où il s'est coupé?
1: Il prévient pas où, lui, hein. Soi-disant, il passe sur la radio tout le temps, ah, on fait pas ça, on fait pas ça. Et quand on téléphone sur la radio, le monsieur, NDPH, non, c'est pas comme ça. Et quand on sort la CAF, il dit, hein, allez dans la radio, il dit n'importe quoi, il dit, c'est nous, derrière bureau.
0: Mais alors, c'est quoi la bonne pratique alors? Il faut faire comment alors?
1: Ben, il ne fait pas rien, il dit allez, fais la spa. Moi, la fais, j'aurais pas avant, dans 4-5 mois. Ah, moi, la coupe toute, M. Francky, la coupe toute. Moi, la gagne 56 euros, moi, passé. 56 euros. Là-dedans, on a tout pour payer. Moi, la partie, moi, la VTL, moi, la fait couper. Et comme ça, savoir l'opérateur, non, monsieur, on ne peut pas parce qu'il y a dans l'anniversaire. Moi, je dis, monsieur, moi, la mène. Il gagne 56 euros. Quand ça m'amène tout pour lui, la demande, non, il ne peut pas. Il m'a dit, monsieur, s'il ne gagne pas, il trappe tout le matériel télé, il vient, il dépose notre bureau et il bloque mon compte.
0: Oui, c'est vrai que les opérateurs, eux, ne regardent pas votre situation, eux ne regardent que le contrat. Oui. Mais au départ, quand même, c'est cette problématique où votre allocation adulte handicapé a été coupée. Net. Sans autre relais, sans autre allocation, du jour au lendemain, au toit ou sans rien, quoi.
1: Voilà, moi, l'a fait la retraite à 62 ans, dans moins 56 euros.
0: Mais l'ASPA pour aller dans la continuité, c'est 4 à 5 mois après.
1: Ben oui, c'est ça, viens, moi. Attends. Et là, je connais, mais attends même, je fais en qui.
0: Ah, ouais, attends même, là?
1: Oui, mais attends, mais il mange chaque banana.
0: Monsieur, mais comment on vit avec 56 euros?
1: Ah, ben, il fait. Moi, je n'aime pas mon charité. Moi, je dis, mais vive, encore heureusement, parce que maintenant, quand tu as des animaux, ils soient. Mais là, il y a une pièce de manger ici. 18 euros, 20 euros, un bal manger, les animaux.
0: Mais encore heureusement, on est dans les animaux, mais ça n'a pas point.
1: Mais moi, je suis arrêté.
0: Ah,
1: parce ouais. Parce qu'il n'y a plus rien, où tu payes la lumière, ça sort aussi là. Et la lumière, où il y en a, le d'abord, hors taxe, taxe intérieure, extérieure, on paye tout. Mon lumière, la sortie, la fois 300 en affaire. Et tout ça là, c'est hors taxe. La lumière courante, même, n'utilise pas beaucoup, nous. C'est les hors taxes que nous payons cher. On a 36 euros hors taxe. TVA, on a 15 euros, 16 euros. Et là, avec 56 euros, monsieur Francky, moi, ici encore, moi, elle est à terre. On fait un colis alimentaire. Quand ça va, un colis alimentaire, il ne donne pas au café, il ne donne pas un petit peu de riz, il ne donne pas de l'huile, il ne donne rien, bonbon. Mais ben, dis-moi ça, puis moi, si je reste comme ça, ma ralbo misère, ça va revenir mon enfant, à l'issue des loyers. Quoi, comment on nous fait, la MDPH coupe tout, lui réfléchit pas, lui. Allez, bah, coupe à où? Vive à où, si vous gagnez pas? Mais pourquoi de vous ça, il suicide à zot, de vous ça voler? La MDPH, il réfléchit pas. Attends, donne à nous notre tête de Dieu, après, si nous la gagnez l'affaire, il va dire nous rembourse. Mais non, bah, monsieur Francky, là, dis-moi, moi, les attire, là.
0: Donc alors, pour vraiment prévenir, parce qu'il faut déjà il faut prévenir et aussi trouver une solution pour ceux qui sont comme vous là, sans aucune allocation, pour prévenir ceux qui bientôt seront à la retraite, il faut déjà que 4 à 6 mois avant la fin de leur allocation l'AH, 4 à 6 mois avant la fin de cette allocation, il faut faire la demande d'ASPA.
1: Oui, il l'a fait, mais l'a coupé.
0: Mais on l'a fait après.
1: Non, on l'a fait depuis l'année passée.
0: Ben, il fait plus de 6 mois alors.
1: Et après, quand la retraite l'arrivée, elle a dit, monsieur Intel, on lui a accordé 56 euros. Ben, tout le. Pas derrière, tout le coupé.
0: Parce que vous gagnez 56 euros, la coupe toute derrière.
1: Oui, tout le coupé là. À ce que je fais, il coupe tout. Et dans un tas de monde est pris comme ça, quand on va la partie, il fait mon retraite. Là, moi, je fais une retraite complémentaire, donc il faut attendre. Comment je crois à accepter.
0: Mais oui, mais attends, nous en attendons quoi, mon cabri, mon salade?
1: Ah, ben, du souffre comme ça. Et c'est pour ça qu'on est dans un loyer, le propriétaire ne comprend pas rien. Même que vous avez un iPhone, mais comment tu fais un monde, il y a quoi vous payer où? Les bailleurs, il faut réfléchir à ça aussi. Et ce n'est pas la faute de notre client, c'est la faute de la CAF. Mais non, les bailleurs ne réfléchissent pas à eux. Allez, si vous payez, payez fou dehors. Mais les bailleurs aussi viennent au secours des autres bailleurs, des autres clients, viennent à notre secours. Là, nous appelons à l'aide. Pourquoi nous suicidons dans des personnes qui suicident à eux? Parce qu'ils n'ont plus en sorte à eux. Le jour au lendemain, ils coupent tout de l'argent, les baf. Si on en a pour manger, au moins, ça n'a pas au crève. Mais il faut réfléchir à tout ça.
0: Ouais.
1: Là, on n'a pas aucun homme politique qui monte au créneau pour ça. On n'a pas aucun député qui cause pour nous. Nous, les handicapés, on n'a pas demandé d'être comme ça. Avant moi, j'étais handicapé. Moi, j'ai travaillé, moi. Moi, j'ai sorti l'école 10 ans pour travailler, monsieur Francky. Moi, j'étais handicapé. Les trucs qui arrivent tout maintenant. Moi, pas demandé d'être handicapé, moi.
0: Oui, mais en attendant, Bézot, la situation des personnes porteurs d'handicap, ce ne sont pas des situations méconnues, quoi.
1: Oui,
0: vous n'êtes pas le premier.
1: Nous l'avons en douleur, nous l'avons en souffrance.
0: Ben oui, mais vous n'êtes pas le premier, certainement, à remonter ces informations auprès de la MDPH, auprès de la CAF. D'accord. Vous n'avez toujours pas trouvé une entente pour faire en sorte que les allocations et les aides se chevauchent et que le bon bénéficiaire ne retrouve pas ça sans rien du jour au lendemain.
1: Ben rien. M'a entendu, madame, là, moi, depuis 9 mois, je suis souffert, moi. Et moi, je suis au bout du rouleau. Il y a où ça la mairie, il y a un petit colis. Ah, tu vois encore, si je ne veux pas gagner, moi, prochain, je reviens. Et là, moi, il faut me restater un colis. Moi, je dis, mais ça pis. Je souffre comme ça même. En moi, mon madame, je souffre comme ça même. Maman, il n'y a pas besoin de moi. Mais ça va, je dis, ça que cœur gros. Il est malheureux, nous. Il n'y a pas aucun député, aucun bien qui monte notre créneau pour nous. Maintenant, il y a un qui arrive pour voter. Là, vient un autre dans l'élection présidentielle, il vient là, vient devant notre barreau, il attend un autre. Il n'y a pas personne. On pense à l'aide, on crie à l'aide, il n'y a pas personne. La NDPH, du couple, il parle avec lui. On sort à où? Moi, tout seul, il y a madame qui n'est plus rien. Madame qui n'est ni récent, elle a fait des bonnes récentes, elle est refusée. Pour quelle raison, personne n'est pas dans notre. Il n'est pas dans nous. Mais M. Francky, voilà comment on nous souffre. Merci d'avoir écouté.
0: Merci, monsieur, merci beaucoup.
1: Et nous, les bouts du rouleau, notre qui a fait mal.
0: Ouais, je l'entends, monsieur. C'est une situation inacceptable.
1: Bonne journée à toutes.
0: Bon courage, monsieur. Merci. On rappelle, hein, 62 ans, l'AAH peut s'arrêter selon le taux, hein, selon votre taux d'handicap. Mais le passage vers la SPA, sachant que ça prend souvent des mois, il faut anticiper pour éviter un trou dans les allocations. Et c'est ce qui se passe là pour certains parmi vous. Alors, quelle solution, quel conseil leur donner? Si solution, il existe, hein. 02 62 99 12 00. Frida Malo, bonjour.
2: Oui, allô, bonjour, Conti.
0: Oui, bonjour.
2: Bonjour, c'est Angèle.
0: Bonjour, Angèle.
2: Alors, mi pour un instant, un petit court instant, la ligne.
0: Oui.
2: Alors, parce que aujourd'hui, que je passe dans l'information, un jeune mister, et ça représente la Réunion en métropole.
0: De qui on parle?
2: Alors, de Miguel Teixeira, qui est ambassadeur réuni pour ECA Universel, qui va représenter la Réunion ce samedi 12 septembre.
0: Dans quel domaine, Miguel Teixeira?
2: Alors, en tant que Mister.
0: Mister.
2: Voilà, Mister ECA Universel. Et ce soir, il prend l'avion. Et donc, du coup, voilà, vous voulez un petit message pour lui, pour t'aller le soutien. Mais c'est le Réunion, sera d'ailleurs aussi également, un petit message de soutien. Et ça représente la Réunion ce samedi 12 septembre sur Poitou-Charentes.
0: D'accord. Et c'est qui par rapport à vous, justement, Miguel Teixeira?
2: Alors, c'est un super ami. C'est aussi l'ambassadeur de mon association. Et c'est un très, très grand ami.
0: D'accord, d'accord. Vous le suivez?
2: Comment?
0: Vous le suivez, vous le soutenez?
2: Ah oui, oui, oui, voilà. On le soutient.
0: Eh bien, on le souhaite la réussite à Miguel Teixeira.
2: Ah oui, surtout que là, il s'envole. Ce soir, il va défendre les causes de l'handicap visible et invisible.
0: Mm-hmm.
2: Donc voilà, c'est une super cause et pour un mister qui va représenter la Réunion, qui va ramener la. On va dire les couleurs de la Réunion, voilà.
0: Eh bien, qu'il porte nos couleurs avec fierté.
2: Voilà, on espère qu'il ramène les chapes pour nous ici. Donc voilà, surtout c'est le premier candidat de l'éclat universel Réunion. C'est le premier mister pour cette échappe qui représente la Réunion.
0: Ah ben, il s'ouvre une porte, il a alors.
2: Voilà, il rouvre une porte pour la prison.
0: Ça, c'est trop génial. En tout cas, bonne chance à lui.
2: Oui.
0: Quel âge il a, Miguel Teixeira?
2: Dans la vingtaine, 29 ans.
0: Ouais. D'accord, voilà. Dans la vingtaine encore, donc, comme dit Banna, le succès lui tend les bras. C'est On espère que l'occasion lui sera donnée de briller sous les couleurs de la Réunion.
2: On espère et que, voilà, comme il dit, hein, plein de succès à lui pour le futur.
0: Madame, ça, cet événement-là, ce samedi à Poitou-Charentes, là, il pourra suivre sur les réseaux sociaux, quelque chose comme ça?
2: Ben, on peut suivre déjà sur la page du front Facebook ou Instagram du comité Mister Éclat Universel France. Donc, on peut suivre déjà, on peut voter, ça sera en direct.
0: D'accord. Voilà, messieurs, dames, si vous souhaitez apporter votre soutien à notre réunionnais Miguel Teixeira, la page Facebook notamment, les réseaux sociaux, on va dire, ouais, en général, Facebook, Mystère Éclat Universel France.
2: Voilà.
0: Ah ben, merci pour ce partage, madame.
2: De rien.
0: Merci beaucoup et bonne continuation à lui.
2: Merci beaucoup.
0: Merci à vous, au revoir.
2: Au revoir.
0: Ah oui, quand un réunionnais brille en métropole, ben, nous brille avec, hein. 02 62 99 12 00. Freedom, bonjour, allô.
3: Oui, bonjour.
0: Bonjour, monsieur.
3: Je vais passer un coup de gueule et puis un appel à témoin, s'il vous plaît, pour l'accident qui s'est produit hier sur la 4 voies de Sainte-Marie.
0: Oui. Qu'est-ce qui s'est passé? Rappelez-nous, monsieur.
3: Ça s'est passé sur l'échangeur de Sainte-Marie. Je me souviens plus à quelle heure. C'était ma belle-sœur qui était en train de raccompagner son frère, sa femme et ses deux enfants.
0: Oui.
3: Donc du coup, j'ai entendu dire que on a déjà téléphoné à Radio Freedom pour dire qu'il y a eu un chien qui est passé devant un véhicule et qui a provoqué un gros freinage et puis un accident.
0: Oui.
3: Donc ce coup de gueule là, ça serait pour dire à ces personnes là, ne racontez pas des bêtises quand il y a un accident qui peut être dû assez grave.
0: Mm-hmm.
3: Ce qui s'est passé réellement, donc ma belle-sœur, elle est sortie de l'hôpital hier après-midi.
0: Oui.
3: Elle m'a raconté que c'était quelqu'un qui était sur la voie de gauche.
0: Oui.
3: Délibérément a fait une queue de poisson. Donc elle n'était pas la première voiture qui était impactée, mais il y avait une voiture qui était juste devant elle. Ce gars-là, lui, c'est un 4x4 blanc de ce que j'ai compris.
0: Mmh.
3: Il a délibérément fait une queue de poisson pour pouvoir rentrer dans la bretelle de sortie. Il s'est même pas arrêté, il a rien fait, il est parti, cette personne-là. Donc du coup, cette personne-là, la personne qui était devant ma belle-sœur, elle a freiné.
0: Oui.
3: Et puis la belle-sœur, elle a essayé d'esquiver pour ne pas pouvoir faire un accident avec une autre personne et elle s'est retrouvée sur le toit.
0: Oh là là.
3: Donc du coup, là-dedans, le gros coup de gueule, c'est pour la personne en 4x4 qui a fait la queue de poisson.
0: Mm-hmm.
3: Qu'ils disent bien, qu'ils gardent en conscience que son acte était délibérément puéril sur la route, j'ai envie de dire, et aussi qu'il a failli tuer deux familles à ce moment-là. Donc j'espère pour lui qu'il aura sur sa conscience ce qu'il a fait, c'était pas normal. Et j'espère bien qu'il y aura peut-être une suite par rapport à cet accident-là. Donc toutes les personnes vont bien heureusement. Et l'appel à témoins, ça serait pour savoir si quelqu'un pourrait me contacter et puis me dire s'ils ont pu relever la plaque d'immatriculation.
0: Mmh.
3: On aimerait bien faire un dépôt de plainte aussi pour cette personne-là. Donc si je peux laisser mon numéro.
0: Bien sûr.
3: Oui. Donc ça serait le 06 93 04 09 71.
0: 06 93 04 09 71. Mais dites-moi, des blessés, parce qu'on rappelle la voiture a quand même terminé sa course sur le toit, des blessés dans cette voiture, monsieur?
3: Alors, écoutez, par grand miracle, par une grande étoile qui était là pour protéger ma famille à ce moment-là, il y a juste ma belle-sœur qui était la conductrice, qui a eu quand même des petites blessures. Elle s'en est sortie indemne. Le petit enfant, il avait 5 mois, il y avait une fille de 10 ans si je me trompe pas. Donc et puis il y avait son frère et puis sa femme, ils sont tous sortis indemnes sans trop de gravité.
0: Wow.
3: La voiture elle était elle est en état d'épave malheureusement, ça c'est du matériel, on va dire qu'on se met on s'en fiche un petit peu.
0: Oui oui.
3: Mais il y a pas eu de vie humaine engagée ou quoi que ce soit. Donc Dieu merci qu'il y a pas eu plus de soucis que ça. Donc franchement, c'était vraiment de la part de cette personne-là, c'est pas le fait d'avoir un PMI qu'on peut tenir le volant et qu'on sait conduire forcément. Faut savoir analyser où c'est qu'on veut sortir, où c'est qu'on veut doubler, comment on double, les distances de sécurité, la vitesse des véhicules qui viennent sur la voie de dépassement. Il y a pas mal de choses à prendre en compte. Et surtout, j'aimerais dire à pas mal de monde, parce qu'il y a eu des infos, enfin il y a eu des commentaires sur l'info.re. Mettez-vous à la place de ces personnes-là. Votre famille a un accident grave, des commentaires inutiles genre c'est l'alcool, c'est de la drogue, c'est ceci, ou c'est de l'excès de vitesse, ou la personne était en train de faire n'importe quoi, des trucs comme ça, vaut mieux garder pour vous. Pensez aux familles des autres que c'est un malheur qui aurait pu arriver, que ça aurait été extrêmement grave.
0: Donc, voilà. Et d'autant plus grâce à vous, on apprend que la voiture qui est à l'origine de cet accident, lui, il n'a pas demandé son reste, lui, il est parti, lui, hein.
3: Oui, il est parti, lui. Lui, il est parti. Je suis quasiment sûr qu'il a dû regarder dans son rétroviseur au milieu, qu'il a dû voir qu'il y avait quelque chose qui s'est produit derrière lui. Mais bon, lui, cette personne-là, en tout cas, elle s'en est foutue pas mal de cette situation-là, elle est partie.
0: Mais il a dû entendre l'impact quand même, monsieur, non?
3: Ah ben, je sais pas s'il a dû entendre, s'il a entendu, s'il a fait un compte ou pas avec, mais voilà. Mais en tout cas, c'était vraiment quelque chose de d'horrible qui est arrivé à ma belle-sœur. Dieu merci, encore une fois, elle va très bien. Mais voilà. Donc cette personne-là, j'espère que si elle écoute Radio Freedom, elle entend bien qu'elle a fait quelque chose de grave, qu'elle a failli ôter la vie à deux familles à ce moment-là.
0: Ouais. Ça aurait pu être plus grave, effectivement. En tout cas, merci beaucoup pour cet appel lancé. Merci pour les précisions que vous avez apportées sur notre antenne. J'espère que vous aurez des nouvelles de la part des auditeurs qui passaient par là. Et n'hésitez pas à nous tenir informés, monsieur.
3: Ok, ça marche. Il n'y a pas de souci. Dès que j'aurai des renseignements, je vous tiendrai informé.
0: Bon courage à la famille, monsieur. Merci beaucoup.
3: Merci beaucoup.
0: À bientôt.
3: Merci.
0: Au revoir.
3: Au revoir.
0: Oh là là, terrible ce qui s'est passé. Hein. Une photo à retrouver également, article à retrouver sur notre site internet freedom.fr. On parle de cette voiture là sur le toit à hauteur de la réserve. Il fait encore jour, hein, ça devait être dans l'après-midi ou en la mi-journée. Mais en tout cas, si vous avez des informations, vous pouvez joindre cet auditeur au 06 93 04 09 71.
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0: Freedom, on continue avec vous passé 38 minutes. 02 62 99 12 00. Freedom, allô, bonjour.
1: Oui, bonjour Francky.
0: Bonjour madame.
1: Oui, ben j'appelle par rapport au samedi matin, j'ai trouvé une carte vitale à TF5.
0: Oui.
1: Au nom de monsieur Waro Jérôme Daniel.
0: Waro Jérôme Daniel.
1: Oui, oui, c'est ça.
0: Saint, ça va de moins.
1: Oui, c'est ça.
0: D'accord, Saint-Pierre donc. Mmh. Alors, pour lui, un numéro de téléphone?
1: Ben oui, 0692 54 02 96.
0: Parfait, nous demandez de l'appel à eux, comme ça il récupère ses affaires.
1: Ben oui, parce que lui n'aura besoin de sa carte, j'espère.
0: Ben, c'est normalement, oui.
1: Ben oui, ou sinon mise en haut.
0: Non, ça ira, il est gentil. Non, il est bon. On a fait à 100.
1: Mais Francky, de passer une bonne journée.
0: Merci beaucoup.
1: Bonne semaine, c'est tout.
0: Merci. Ouais, on est que lundi, hein, ça ne fait que dès commencer.
1: Oui, c'est ça.
0: Merci encore pour les papiers. À bientôt. Au revoir.
1: Au revoir.
0: Waro, Jérôme, Daniel, votre carte est tombée entre de bonnes mains. Hein. Cette auditrice la laisse ses coordonnées pour vous. 06 92 54 02 96. Freedom, allô, bonjour.
2: Allô, bonjour,
0: monsieur Francky. Monsieur, oui, à moi-même, ça.
2: Oui, ben, mais on a entendu le madame pour son handicap, le MDPH.
0: Oui, allocation supprimée, enfin, du moins arrêtée. Et plus de ressources.
2: Oui, moi, j'étais dans le même cas. Ah. Comme là, longtemps, hein. Là, ma fille n'aurait pas eu. Et, il fallait faire un dossier retraite qui sortait un an. Donc, moi, la touche, le handicap.
0: Oui.
2: Quand elle arrive 60 ans, la poupée.
0: À 60 ans? Ah, elle a longtemps, oui. Dis-moi, c'était l'âge à l'époque, alors?
2: Oui, il a longtemps.
0: D'accord, ben, ok.
2: Maintenant, je suis 10
0: ans. Ah oui, d'accord, ok. Donc, à 60 ans, l'arrêt. Et vous l'avez fait à quel âge, monsieur, la demande?
2: Comment?
0: À quel âge vous l'avez fait la demande?
2: 60 ans. À l'époque, hein? 60 ans, il fallait faire une demande vieillesse.
0: Mais monsieur, mais alors, il faut m'y suivre les deux infos en même temps, c'est-à-dire madame là et avec la vote. Parce que madame là, il explique à elle là que ben là, la fin arrêté d'ailleurs, il a 62 ans, l'arrête là. Mais sauf qu'il y a pas d'autre source.
2: Ben, justement, maman, quand elle a fait mon taux de retraite, la donne au moins 120 euros. Retraite.
0: Je tâche.
2: Ben, parce que moi, les points, moi, j'ai un travail indépendant, m'a pas cotisé assez et tout, cinéma.
0: D'accord. Et vous n'avez pas fait simulation pour histoire à l'ASPA, là, en même temps?
2: Ben oui, mais l'ASPA, là. Hein. Il faut que madame, là, il renseigne elle bien, parce qu'à l'époque, on peut pas s'y changer, hein.
0: Oui.
2: À l'époque, pour avoir droit à l'ASPA, il faut qu'on ait 67 ans. En dessous, il faut le dossier, mais on en attend.
0: Ben non, monsieur. Enfin, oui, à l'époque, oui. Parce qu'aujourd'hui, là, après, c'est de mon idée, mais j'aimerais bien que les auditeurs y confirment. Il dit aujourd'hui, ça va dans la continuité. Quand la pile à hache, tu n'as l'ASPA.
2: Ah. Peut-être. Mais je n'y crois pas trop. Hein.
0: Ah ouais?
2: La pile à hache, ben, comment ma vie de 200 en route de retraite, à force de machin, était probablement ma fille était à la moins faite, autrement décrevée.
0: Ben, c'est ça le problème.
2: C'est CES. Le madame Lagarde, vous le savez, tout de suite, a fait une demande. Le machin. Merde, comment s'appelle ça?
0: Ah. Pension de retraite?
2: Non, ça qui donne à où quand, RSA.
0: Ah.
2: Il donne à où le RSA en attendant le retraite qui arrive. Pour complémenter ce gain.
0: Oui, oui.
2: Il catapulte à où vers le RSA. Dis madame là, allez voir son assistance sociale, sa commune, et celui qui a son cas. Et il est possible que Bonnay fait une reconversion, il fait une demande RSA.
0: RSA, le temps que sa retraite se débloque. Mais quand même là, monsieur, m'y pose la question, mais il est valable pour les auditeurs. Comment ça se fait que ce Ban Moon, pour moi ce sont des personnes vulnérables, hein, comment ça se fait que ce Ban Moon, que les vulnérables, il prévient pas des démarches à faire? Pire encore, mais pose cette question, pourquoi elle n'est pas automatique? Parce que l'ISAP a rajeuni à la dame ou le monsieur, qui que ce soit qui les bénéficie à l'ISAP, même ça les porteurs d'handicap entre, comme elle a dit, moins de 80%, là, je sais pas quoi, là.
2: 19%.
0: Ben voilà, ben, l'ISAP a redevenu anormal, ce monde-là.
2: 80%, machin, il touche pas un handicap plein. Mais ils sont 19%. Mais dis-le bien que quand il y a un temps, radio, d'autres invités, sur Radakistan et compagnie, là.
0: De l'MDPH, oui.
2: Oui, tout ce qu'il dit là, c'est des grands, jolis mots. Mais dans la réalité, quand on sort au bureau, où ça va, machin, donc je prends-il, c'est tout autre chose. Tout autre chose. Mais, moi, je dis, dis madame là, regarde bien si la loi n'a pas changé, ou si je ne l'ai pas.
0: Oui, oui.
2: Parce que si la loi n'a pas changé, ben,
0: elle pourrait avoir droit au RSA.
2: Pourrait avoir droit. Non, au RSA, automatiquement, elle n'aura droit. Parce que si on n'a pas une retraite, automatiquement, il est envoyé au RSA.
0: D'accord.
2: Bien, elle fait ça.
0: Oui.
2: Et puis, renseignez-elle bien au sujet de l'âge pour la sport.
0: Et moi, je me pose la question concernant la simulation, parce que tout le temps, mais on a un peu eu par la simulation, la SPA, pour dire combien ça gagnait, etc. À quel moment il fait ça et est-ce que, où ça il fait ça?
2: Ben, la SPA, où il fait demander à la Sécurité sociale.
0: Il n'y a rien que la Sécu peut renseigner, où fait la simulation, la Sécu seulement?
2: Ah oui. Où il faut la, où ça la Sécurité sociale? Ben, même, d'abord, il faut monter le dossier. Après, il dépose la Sécurité sociale. Après, ben, il étudie. À chaque fois, il manque un papier, une notification de ça, une notification de ci. Il faut attendre le dossier complet. Et après, bon, ben, la SPA, c'est, il tourne autour de 1000 euros. Ça va plus loin.
0: 900, oui, soit, mais il est mieux que rien, quoi, me veut dire. Quand on entend, ben, regarde, même on parle à moins de 220 euros.
2: 220 euros,
0: ben, ben, monsieur, oui, qu'on fait que 220 euros, comment vous vivez que ça, ou là?
2: Ou quand il y a aussi ma fille qui aide, tout le monde décrève.
0: Ben, ou encore, heureusement, on a notre fille qui aide à où?
2: Hein?
0: Heureusement, on est notre fille qui aide à où?
2: Ben oui. Moi, là, oui, ma fille, l'a aide à moi à l'époque. Mais sinon, on est mort. Parce que, allez voir, c'est vrai, je suis déjà comme ça. Ben, aide à où un bonnet, je sais pas quoi, là. Ben, vous connaissez, comment je parle de l'aide alimentaire? Ben, vous connaissez que j'en ai dedans? 2 kilos de riz, 2 boîtes de sardines, un bouteille d'huile, un paquet de pâtes. Et ils ont même plus que.
0: Mais ouais, quelque part, ils couvrent pas le mois, quoi.
2: Vous ne faites rien, donc. Vous ne faites même pas 4 jours.
0: Bizarrement calculé, quoi. Ouais. Ouais, mais je comprends ce qu'on veut dire, ouais.
2: Mais, faut pas trop fier. Il faut, si madame, il faut débattre à elle-même. Moi, je m'agis en social, touche dessus la situation sociale pour monter le dossier, quoi. Et automatiquement, il va faire un dossier à sa place.
0: Ok. Merci du conseil, monsieur.
2: Son ordinaire, j'attends son.
0: Merci beaucoup pour le conseil, monsieur.
2: Allez, au revoir,
0: gentil. Ah, Nena, bonnes affaires, il marche à l'envers, ce moment. Enfin, nous, nous dit ça comme ça. Peut-être que nous n'est pas au courant des tenants et des aboutissants. C'est-à-dire, peut-être que nous connaît pas toutes, mais quand on est une personne âgée, quand on est porteur d'handicap et que, du jour au lendemain, où ta location adulte handicapé coupe, et il dit, oh, faut où ça va, fait tel dossier, telle démarche, telles affaires. Bah, déjà, on est porteur d'handicap. Donc, déjà pas facile pour vous. Mais en plus, où on a des démarches, et des dossiers à monter, qui ça prend le temps avant d'obtenir une réponse. Ben, compliqué, hein. Frédéric Malo.
3: Oui, bonjour.
0: Oui, bonjour, monsieur. T'as la radio, s'il vous plaît?
3: Ah, pardon. Ben, déplace-moi.
0: Ouais, déplace à vous, mais cause un téléphone maintenant.
3: Voilà, merci.
0: Oui.
3: Bonjour,
0: bien. Ouais, ça va. Lucie, au parleur, là, non?
3: Attends,
0: okay,
3: attends,
0: regarde. Ah, ferme ça, là? Eh ben.
3: Excusez-moi. Désolé.
0: Allez, désolé. Tiens le haut-parleur, m'écoutons,
3: voilà,
0: monsieur.
3: Voilà, allez, bon, ok. C'est bon. Oui, voilà, mais compatis quand même avec CDPS, CPS, on y parle pour la retraite, là.
0: Oui.
3: La seconde est dedans. Mais tous les faits pour me prendre le pauvre, tous les faits pour me prendre le pauvre. Le, regarde, on a fait que ça rendait un Z d'abord. A dit, monsieur Cousseau, là, il m'a donné coup de l'argent. On rencontre ce CS. Sur la zone enfant, oui, avancer un petit peu plus, pas bah, bah, bricole, quoi.
0: Mm-hmm.
3: Tout, là où la gamme, ma gamme, elle travaille, là, tu vois, mais franchement, c'est mon qui est incroyable, hein. Ma gamme travaille. Mais là où ça, ils ont dit, on a pour ma activité, que dalle. On a 34 euros. Mais puis, il y a plus, mais je dis, monsieur, chaque cas, il dit, mais je ne pas plus, c'est un autre, plus, avant, auparavant. Si je vais spécifique. Si par raison, c'est un son des poussières.
0: Oui.
3: On va dire. Hein? Ben là, ben là, je dis, non, monsieur, trois mois, machin, non, là, on va commencer à gagner peut-être 90 euros. Mais j'ai par contre j'ai jeté la raison dans le pays en dehors pour pas ta prophétie fait ça.
0: Mais 80, excusez-moi, questionne, parce que moi nous comprenons aussi. 90 euros là, pour combien de temps et pour quoi ça caille dans la houle? Qu'est-ce qu'on fait ça?
3: Peut-être 3 mois, parce que vous gagnez 3 mois, par exemple, tu fais la RSA, ou tu t'appelles spécifique, 3 mois dans où ça plaît.
0: Allocation spécifique, oui.
3: Voilà, après, il coûte pas, après, il coupe 3 mois après. D'accord?
0: Oui.
3: Il ne gagne plus. Mais après, attendre la prime arrivée. Ben, il faut le laisser pendant 3 mois après, moi, dans, quand on va reprendre là-haut, là-bas, dans, aussi, là où 90 ou 100 euros, 200 euros. Si la zone, on gagne quelque chose, c'est normal.
0: Oui.
3: Mais, ce n'est pas évident, monsieur. Parce qu'on garde bien là-dedans. En plus, moi, monsieur, madame, mesdames, comment ça se passe, là? En plus, votre prime correspond par rapport aussi au cartel. Tous les deux compagnies disent, oui, monsieur, mais c'est pas possible. Ben, vous travaillez pour rien. Ou vous ne reviendrez comme avant. Bon, vous travaillez, on dirait, les dégoûter, parce que je fais partie de ma fin de soirée, c'est pas évident, pour tout le monde, Mais je vois, vous savez avancer. Mais, votre prime, le calculer avec aussi, avec le montant de la PL, donc, vous gagnez plus. Très peu la PL, et là, le loyer, une autre, en flèche, et là, on met un départ. On dit que c'est comme si, mais j'ai toujours 500 euros par mois. Avec tout ça, que vous avez. C'est pas évident. Mais, toutes les faits pour, encadrer dans nous, toutes les faits pour maintenant, pour un anneau vraiment, pour contrôler l'anneau, voilà, pour contrôler l'anneau. Maintenant, il n'est pas nous avant, c'est vrai que le reste misère. À d'autres, en plus, je pense, bon, excusez-moi l'expression, mais moi, en colère, hein. Mais seulement, il est dégueulasse par rapport à ce gouvernement qui fait, avec mais, tout ce qui suit, hein, tout ce qui suit. On a beaucoup de monde au courant de ça, mais seulement qu'on est, il y a beaucoup de silence. Il y a aussi rappelé, il n'a pas besoin de faire la radio, il y a beaucoup de silence. C'est malheureux. Le système, il est fait pour pauvres, il y a nous, il est fait comme ça. C'est malheureux. Il y a une série de compatit tous ces gens qui sont dans la souffrance, enfin, même si vraiment, les n'est pas évident chaque jour, mais, comment il fait? Dans le courant, maintenant, vous disiez, la personne, hein. Oui. Dans le courant, déjà, la personne, c'est pas vieille, c'est pas rajeuni.
0: Ben oui, mais d'autant plus que la personne n'est pas auteur d'handicap, même, 80%, ben, il redeviendra pas normal. Tout le monde y connaît ça, je veux dire.
3: Et on est connu, tout le courant de ça. Ben, il n'a pas obéi à nous. Par contre, on est à tout le temps un point informe, ça veut dire. Un point informe, ça veut dire. Comment ça se fait? Hein? Comment ça se fait? Les gens n'ont jamais travaillé. À partir de 65 ans, 66 ans, qui n'est pas trop, là, j'en ai beaucoup de temps, pour la retraite. Mais, ça ne se permettra que moi, je touche, FPA, pas quoi, là, sans travailler, tu 900 à 1000 euros par mois. Je n'ai jamais travaillé. Jamais cotisé.
0: Vous êtes gagné une retraite quand même, c'est ça, vous veut dire? Oui, comment ça se fait que tu gagnes votre retraite?
3: Jamais travaillé, jamais, autant cotisé, autant de ses affaires, ou, comme vous voulez, vous avez là-bas devant la caisse, là-bas, machin, là, ou bien, on s'habitait, et en plus, j'ai passé, comme je me suis dit là, six mois, c'est un mois pour gagner pas rien. Comment on fait? J'ai révolté à un moment donné, c'est pas possible. Donc, comment il fait? Comment gagner cette là, je parle de tout pays, il fait n'importe quoi. Alors, il passe à miser, c'est machin. C'est les mal gérés, tout ça, les mal gérés. Et tout le monde au courant, la carte avec la caisse, là, tout le monde au courant. Tout le monde au courant de ça. Ça m'a fait croire à nous des belles paroles sur radio, ou ça, sur la publicité, machin, etc. Il faut arrêter n'importe quoi. Et moi, je souffre beaucoup avant la réunion, les malheureux, les comme ça. Mais en tout cas, je croise à tout, hein, mais je ne sais pas comment faire, je ne sais plus. Et comme je veux, nous revient la parole à la personne de la vigilance. Les élus, c'est quoi donc? Les députés, c'est quoi donc? Et oui, j'étais content, évidemment. Un collègue avait dit, on a vu que ça se passe, il dit, quand il est content par rapport à ce qui se rend les dents. Et que ce malin, il fait tout ça. Et comment pas, moi, je salue rendre, j'en ai la foudre. Ah ouais, allez, regardez, comment tu sais, regardez, fait manger, comme tu dis, gagne trois fois d'école, pour deux, trois jours. En plus, mon écoute, ça fait que de l'argent. Moi, j'ai gagné. Donc, on a fait payer, ou je vous avance?
0: Il faut les détails, comme là, si pas bien compris. Il faut justifier que ça vous fait coûter l'argent, en fin de compte.
3: Monsieur Conquier, moi, je suis tout seul, encore au pire. Je fais demande. Donc, au pire, sinon, ma mère dit, ouais, on a un problème, il faut partir un peu. Moi, je suis tout seul là, attendre. Et il m'avait dit, la mairie, ça nique 350 millions d'euros par an. Qu'est-ce que c'est que ça donc? Il y en a plein, c'est bon, je dis, qu'est-ce que c'est que l'argent là-dedans? Hein, tout le monde dit, non, il est pas bon, système, pas bon du tout.
0: Système qu'il faudrait peut-être revoir, oui.
3: Même le gars, si personne ne tient ça, mais tout le monde au courant beaucoup de choses. Les maires, les députés, tout le courant ça.
0: Mais c'est pas nouveau, hein, si nous entendons bien les uns et les autres, là, depuis quelques années déjà, ce sont des problèmes qui reviennent en surface, de temps en temps, donc, il est pas nouveau, quoi, hein.
3: C'est pour ça, je dis, où gagne le salaire? Fini, là. Où gagne le salaire, par exemple, le SMIC, hein. Ils ont pas trop coincé, puis j'ai oublié, là. Il y a 4000 euros, oui. Mais vous pouvez moins quoi installer, sinon, vous apprenez quand même, vous donne 1500 euros, 1400 euros, comme ça, vous payez moins de chance. Donc, j'arrive, je vais faire avec ça, le semer le basé comme ça. D'accord? Et comme ça, le
0: semer. Ah, là.
3: Comme ça, le fait comme ça. Le patron, il cotise beaucoup pour le gouvernement. C'est comme ça, il donne le moins. Le semer, c'était pour être 1300 et 400, grosso modo, 1200 et 1300. Et voilà, tous les systèmes, comme pas pour nous, parce que ça va contre ça. Ah, c'est mon retour, il faut le travail, il faut me garder paye mon facture.
0: Mais comprends, pourquoi des trois mois, il ne veut pas quitter le travail, comme là. Parce qu'une fois qu'arrive la retraite, là, ben, tu fais pitié, quoi.
3: Ben, alors, pour finir, en plus, ça, ben, mon père, il ne peut plus travailler. On compte, on travaille, on paye tout, on m'aide partout, on m'aide. Où je suis, même au travail, où je suis, la crédit, où je suis, tout le monde. La monnaie de travailler 1500, 1600 par mois, le 5, le 7 du mois, il est découvert. On paye son facture, son essence, tout ceci, tout cela. Il y a une caisse cassée, une boisson farangée. On reprend, c'est difficile. C'est pas facile, ça. Ben oui, non, mais tout n'est fait pas pour vous, à nous. Voilà. Ben, les VVC, ah là, par contre, le ministre, tout ça arrive là. Aïe, ça contrôle nous, ça contrôle dans tous les sens, là. Ben, on compte, ça marche de genoux, là. Pire que le Covid, ça marche chez nous. Ah, ils sont difficiles pour nous. Hein.
0: Monsieur, merci en tout cas.
3: Avec l'Europe, là, c'est vraiment. Ouh là là, on fume à nous, vraiment. Merci, monsieur.
0: Bon merci beaucoup.
3: Bon courage à tout le monde, voilà. Merci.
0: On comprend la réaction de cet auditeur, hein, parce que bon, là, on est dans la discussion sur du cas par cas, mais quand on regarde la réalité, effectivement, où en tant que ça qu'il a jamais travaillé, il peut bénéficier d'une allocation sociale. Là, c'est ce que l'État appelle la retraite il y a quelques instants, là, l'histoire de 1000 euros par mois pour une personne seule. Ben oui, mais où que la travail, il retrouve avec 220 euros de retraite, et après, quand on veut faire un dossier, ben, il faut fournir quantité de papier. Ben, on peut comprendre la colère de certains. Hein. Frida Malo, bonjour.
4: Oui, bonjour. M'y appelle pour, par rapport à la retraite, étant handicapée.
0: Oui.
4: Donc, on a eu la nouvelle à partir de 61 ans. Donc, j'avais commencé à faire la simulation.
0: Oui.
4: Donc, en fin de compte, j'ai eu exactement ce qu'on m'a donné en simulation. Et normalement, à 62 ans, donc j'ai fait les papiers. Mais il faut être tenace, il faut être tout le temps derrière, téléphoner pour savoir son dossier, s'il marche.
0: Madame, mais pourquoi il faut être tenace? Pourquoi il faut appeler chaque instant?
4: Ben, parce que sinon, on reste au grand oubli. Et
0: aussi, comment nous peut arriver à un système français où il dit, ben finalement, si ou ça pas tape le poing sur la table, ben est oublié où?
4: Ah ben justement, si on tape pas le poing sur la table, on crève la gueule ouverte, comme il dit.
0: Mais madame, il y a un système que l'on a mis en place, il y a de l'informatique, une fois qu'on a fini de donner le papier, ben.
4: Les gens qui sont derrière le bureau, ils jouent pas le jeu non plus. Donc ils se prennent un peu au-dessus de tout, et voilà. Mais et aussi pour l'ASPA,
0: oui.
4: Moi elle a fait la demande de l'ASPA parce que moi ma retraite c'est 668 euros.
0: Oui.
4: Et donc ben l'ASPA on fait la demande seulement quand la Sécu donne à vous le haute notification de
0: oui.
4: De retraite.
0: De retraite, de pension de retraite, oui tout à fait, oui.
4: Voilà,
0: oui.
4: C'est là il faut lancer la demande de l'ASPA. Et normalement ça va très très vite.
0: Mais alors, juste, il revient sur quelque chose qu'on a dit au départ, on a parlé de simulation à 61 ans. Comment oui. On a pris connaissance de cette simulation, justement?
4: Ben, parce que moi, les curieuses, et puis, voilà, mais ils envoient, normalement, bon, moi, elle est assez à l'aise, point de vue sur le téléphone, pour aller sur le net, etc.
0: Oui.
4: Et c'est vrai, quand on commence à atteindre la retraite, on a beaucoup. Quand même pas mal de publicité et voilà et ça et au niveau de la sécu on nous envoie aussi pas mal de publicité pour pouvoir voilà.
0: Donc on veut dire moi quelque part la sécu il fait son travail, il prévient où pour faire les démarches, pour anticiper, pour éviter ce trou dans les allocations.
4: Oui, parce que la MDPH ça les prévenir en vrai. Moi, elle a fait un ABC et moi, elle est toujours dans le même état, hein, toujours
0: oui.
4: Pas d'autonomie.
0: Mm-hmm.
4: Et comme elle a fait mon renouvellement de la MDPH, ils m'ont dit, ben normalement, je suis plus à 80%, donc ils vont me mettre moins 80%. Et donc, après, voilà, la CAF, ils m'ont prévenu aussi, comme quoi, tel mois, à mes 62 ans, j'aurais plus de l'âge.
0: Alors, excusez-moi d'en sourire, madame, hein, où l'a eu un courrier, enfin, où l'a eu au moment de votre renouvellement auprès de la MDPH, ouais. L'information suivante, où sera plus à 80%, mais où sera à moins de 80%.
4: Oui, parce que la dame, en fin de compte, elle m'a appelé pour me dire, je ne suis plus à 80%. Pour elle, ça y est, j'étais redevenue normale. J'ai dit, madame, non, venez à ma place, vous verrez. Venez chez moi, vous verrez.
0: Mais madame, sans consulte à où, sans dossier médical, il estime que votre handicap l'a diminué.
4: Voilà. Ben. Et donc, moi, je n'ai pas accepté ce truc-là. J'ai pas accepté, donc j'ai été revoir mon médecin parce que quand j'ai fait le renouvellement, lui il a mis juste le renouvellement, donc il a pas écrit mon état que j'étais toujours dans le même état. Et donc j'ai dû repartir, donc refaire un dossier complet. Le médecin il a rempli. Là j'ai renvoyé à la DPH, même je savais que j'aurais pu de droit.
0: Oui. À l'âge. Mais au moins vos 80% d'handicap reconnus, c'est ça, dans ce sens-là.
4: Voilà, parce que de toute façon, on en aura besoin pour plus tard aussi. Et donc, voilà. Et donc, on m'a dit 79%. Voilà.
0: Mais c'est légal, ça, finalement. On vous appelle pour vous dire, dorénavant, votre situation ou handicap les moins importants. Donc, nous informons que vous ne serez plus à 80%.
4: Ouais, pour eux, voilà. Donc, on a fait un AVC, on a perdu son autonomie. Donc, automatiquement, c'est pas tout le monde qui récupère pareil. Donc, voilà. Et moi, je suis dans le même état. Donc, voilà.
0: Waouh! Ça mérite quand même qu'on en parle. Merci beaucoup, madame.
4: Je vous remercie.
0: Merci pour votre témoignage.
4: Ils ne jouent pas le jeu non plus. Hein. La CAF, eux, ils y bouillent carrément. La location de logement et tout, ils font tout pour essayer de... Voilà.
0: Bon, je n'irai pas jusqu'à dire qu'on fait exprès, hein. Ce serait quand même méchant de ma part de dire une chose pareille. Mais en tout cas, on ne vous facilite pas la tâche. Hein. Madame, merci beaucoup. Il est 10h, Europe 1.
5: Dimitri Pavlenko.
6: Face aux tensions géopolitiques mondiales, face à la guerre en Ukraine, le réarmement de la France passe par le service national volontaire. Les premiers jeunes, 18-25 ans, viennent de recevoir leur pactage, formation militaire avant un engagement de 10 mois. Reportage Europe 1 dans un instant. Le meilleur résultat jamais obtenu par l'AFD, titre ce matin à la presse allemande, carton plein pour le parti nationaliste aux élections régionales en Saxe-Anhalt, Land le plus pauvre de l'ex-RDA, portrait de son leader dans un instant. Dans ce journal, également les premiers pas de Jordan Bardella à l'international, vive critique de Bruno Retailleau notamment, et puis le PSG dans les starting blocks pour la Ligue des Champions, objectif se refaire une santé après un début de championnat compliqué. Votre invité politique dans 10 minutes, bonjour Laurence Ferrari.
7: Mais bonjour Dimitri, ce sera le maire socialiste de Saint-Ouen, Karim Bouamran. Comment pense-t-il pouvoir s'opposer à Jean-Luc Mélenchon qui veut imposer ses méthodes extrêmes à toute la gauche? Finira-t-il par se soumettre à l'insoumis dans l'hypothèse d'un second tour RN et les filles? Et puis pourquoi est-ce qu'il ne participe pas à la primaire socialiste? Où se trouvent ses amis Ségolène Royal, Raphaël Glucksmann ou Olivier Faure? Ses réponses dans un instant.
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8: Journal de 8h sur Europe 1, Dimitri Pavlenko.
6: Ils sont 3000, dont un tiers de filles, les jeunes recrues du tout nouveau service national. Engagés pour 10 mois, ils ont fait leur premier pas ces jours-ci de volontaires sous le drapeau. Alors marche, chant, maniement des armes. Pendant 5 semaines, ils vont recevoir une formation militaire avant d'être envoyés en renfort sur le terrain. Reportage pour Europe 1 sur la base aérienne d'Evreux, Emma Ben-Youssef Sudarovitch.
9: En place ! Dès les premières heures du jour, les nouvelles recrues revêtues de leur treillis s'activent sous les ordres de leur sergent. Le gradé a 4 semaines pour leur inculquer la discipline militaire. C'est cette rigueur qui a poussé Isaac, jeune bachelier, à s'engager.
10: J'avais besoin de ça, moi, dans ma vie. On sort des vacances, donc je me levais à 14h. Là, c'est 6h réveil, 22h au lit. Il y a ça, il y a se mettre en rang, ne pas parler quand un supérieur nous parle.
9: Entre deux exercices de combat, son camarade de chambrée, Johan, raconte avoir trouvé l'esprit d'équipe qu'il recherchait.
11: Notre premier cours de sport, c'était de faire un tour de la base. Et j'ai vu beaucoup de camarades qui flanchaient. Et j'ai vu des camarades déjà courir pour aller les aider parce que vaut mieux arriver tous en même temps que d'arriver séparés.
9: Dans une salle de classe, les jeunes militaires assemblent leurs armes pour la première fois, coiffés d'un chignon bas comme c'est exigé. Émilie est fière de porter les couleurs de son pays.
12: C'est une magnifique institution et on a un réel pouvoir dans le sens de la défense. Quand on croise des militaires qui sont littéralement là pour nous protéger, je trouve ça très rassurant.
9: Une fois leurs FAMAS prises en main, les appelés marchent en rang serré avant d'entonner en chœur leur chant de brigade.
6: Le reportage Europe 1 d'Emma Ben-Youssef Sudarovitch, objectif de ce service national, 10 000 volontaires par an, avec l'espoir de recruter 50 000 jeunes engagés d'ici 2035.
9: Retenez son nom, Ulrich Siegmund.
6: Il est le visage de la victoire hier d'Alternative für Deutschland, l'AfD, dans le Land de Saxe-Anhalt en Allemagne, avec près de 44% des suffrages. Manquant de peu la majorité absolue, il s'est félicité de sa victoire au micro.
13: Bien sûr que nous avons un mandat pour gouverner. Bien sûr qu'en tant que démocrate, nous sommes toujours en mesure, et nous le ferons, de tendre la main s'il y a dans ce nouveau Parlement régional, qu'il s'agisse d'un groupe parlementaire ou d'un seul représentant, quelqu'un qui souhaite travailler avec nous à résoudre les problèmes fondamentaux de cette région, ceux qui ont conduit notre pays à la situation dans laquelle il se trouve aujourd'hui.
6: Voilà, Ulrich Siegmund, leader donc de l'AfD en Saxe-Anhalt. C'est tout simplement le meilleur score de l'histoire de l'AfD à une élection régionale. Succès qui doit beaucoup à la personnalité de son chef de file, donc 35 ans, figure montante de l'AfD, étiqueté homme le plus dangereux d'Allemagne par l'hebdomadaire de centre-gauche Der Spiegel. Son portrait, signé Wilfried de Villers pour Europe 1.
14: Ulrich Siegmund, regard bleu vif, mèche poivre et sel plaquée sur la tête et un sourire étincelant devenu sa marque de fabrique, il a su en quelques mois imposer ses thèmes de campagne. D'abord sur les réseaux sociaux, 800 000 abonnés sur TikTok, 600 000 sur Instagram, sa priorité durcir la politique migratoire, promettant notamment des expulsions massives dès son arrivée au pouvoir. Partisan de l'aile radicale de l'AfD, il veut aussi un rapprochement avec la Russie, le retour d'un modèle familial traditionnel, une remise en cause des politiques climatiques et promet une modification des programmes d'histoire à l'école, trop centré selon lui sur la culpabilité de l'Allemagne nazie. Se présentant comme un enfant de l'Est, Ulrich Siegmund est né trois mois après la réunification du pays en 1990 et joue avec aisance sur une nostalgie de la RDA dans cette région de Saxe-Anhalt, la plus pauvre d'Allemagne, comme lorsqu'il se met en scène au guidon d'une Simpson pour venir voter cette mobilette symbole de l'identité est-allemande. Il cultive aussi le sentiment persistant de déclassement des habitants de l'Est qui ont l'impression d'être abandonnés par Berlin.
6: Wilfried de Villers pour Europe 1. Hier, avalanche de réactions à cette victoire de l'AfD en Saxe-Anhalt. La gauche et le centre en France expriment leurs inquiétudes. Le Rassemblement National, lui, garde le silence. Le parti a pris ses distances avec l'AfD, rappelait samedi Jordan Bardella, lui-même en pleine séquence internationale. Vendredi, il était au Royaume-Uni aux côtés de Nigel Farage, le leader de Reform UK, pour signer avec lui un projet d'accord sur l'immigration clandestine franchissant la Manche, projet qui aurait vocation à se concrétiser si leurs deux partis arrivaient au pouvoir. Mais il vaut à Jordan Bardella des critiques de l'ensemble de la classe politique française, des insoumis à Reconquête, Mayalène Trémollet.
9: Deux pages, cinq engagements phares, une poignée de main symbolique face aux caméras. Vendredi, depuis Londres, Jordan Bardella revendique avec fierté un engagement de vision sur l'immigration. Engagement pris avec son allié britannique Nigel Farage en cas d'arrivée au pouvoir de leurs deux partis. Mais dans les heures qui suivent, une mesure éclipse tout le reste du texte. Celle qui prévoit une interception par le Royaume-Uni des immigrés clandestins partis de France, mais pour les ramener dans l'Hexagone. Aussitôt, les critiques pleuvent de toutes parts, de la France insoumise aux Républicains en passant par Reconquête et le Bloc central. Soumission à Londres, humiliation, revirement lamentable du RN. Personne ne prend vraiment au sérieux l'accord ratifié. Jordan Bardella est même accusé de vouloir créer, je cite, des centres de retour pour migrants. Acculé, l'eurodéputé qui comptait par ce déplacement asseoir sa stature internationale se défend, fustige les donneurs de leçons, rappelle que ce protocole promet surtout l'arrêt de l'immigration clandestine en France, dans une tentative d'éteindre les critiques ciblant son parti à l'aube d'une campagne présidentielle où le RN est toujours le grand favori des sondages.
6: Mayalène Trémollet du service politique d'Europe 1, notez que Bruno Retailleau sera lui demain le premier invité de la nouvelle émission politique d'Europe 1 et de CNews à 21h. Donc objectif Élysée 2027 présenté par Laurence Ferrari avec Charlotte Dornelas, Gauthier Lebret et Louis de Ragnel.
9: Le budget 2027 et l'épargne salariale dans le viseur du gouvernement.
6: Et oui, selon le journal Les Échos, il réfléchit à prélever des cotisations sur une partie des primes d'intéressement, participation, ainsi que sur les abondements des employeurs au plan d'épargne collectif. L'exécutif viserait 1 milliard d'euros de de prélèvements destinés à la sécurité sociale. La guerre en Ukraine, les émissaires de Donald Trump en tournée diplomatique ce week-end, Steve Witkoff et Jared Kushner étaient hier à Kiev avec Volodymyr Zelensky. À Moscou, samedi, avec Vladimir Poutine, pas de percée diplomatique notable.
8: Et puis ça y est, le football avec le retour de la Ligue des Champions.
6: Et oui, première journée demain à suivre en exclusivité évidemment sur Canal+. Trois clubs français sont en lice cette saison. Demain, Lille affrontera le Betis Séville. Jeudi, le RC Lens se déplacera sur la pelouse du Slavia de Prague. Et mercredi, Paris accueillera Bratislava. Le PSG en quête d'une troisième étoile d'affilée. Cyril de la Morinerie, vous avez assisté aux derniers entraînements des joueurs parisiens.
15: Oui, ambiance de travail au sein du magnifique campus du PSG à Poissy. Pieds nus sur le gazon, entouré de son groupe, Luis Enrique multiplie les gestes démonstratifs. Plus motivé que jamais, l'entraîneur parisien replace ses hommes, corrige, conseille. Sur un écran géant, un plan précis détaille le placement de ses joueurs lors d'un corner. Luis Enrique n'a qu'une obsession, remporter une troisième étoile.
16: Il n'y a pas plus important que gagner la Champions League. Tous les supporters parisiens sont convaincus que nous pouvons le faire. Il faudra améliorer notre performance pour être dans les 8 premiers. Ce sera difficile encore.
15: Pour conserver son titre européen, le PSG s'est renforcé cet été. Le champion du monde espagnol Ferran Torres est arrivé en provenance du FC Barcelone. Autre recrue, Lucas Digne. Après 10 ans d'absence, l'international français fait son retour au PSG et ne cache pas ses ambitions.
17: Rafler le maximum de trophées, il n'y a pas de temps à perdre et on le sait tous, et notamment ici, c'est le plus grand club du monde et il faut tout gagner.
15: Tout gagner, à commencer par ce premier match, mercredi à 21h au Parc des Princes, face à Bratislava.
6: Cyril de la Morinerie pour Europe 1.
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0: Bonjour tout le monde, 10h et presque 12 minutes à l'écoute de Freedom. Soyez les bienvenus, si vous êtes là depuis ce matin, ben restez, hein, puisque le son du soleil c'est jusqu'à 15h. D'accord, Francky, rendez-vous demain matin pour un nouveau café crème et vitamine. La 17 septembre, dans un instant, donc la suite de vos appels au 02 62 99 12 00. Il y aura aussi dans la cagnotte tout à l'heure du Freedom Million 638 €. Donc la cagnotte du Freedom Million 638 €. Et puis dans la cagnotte du Frido quotidien, 2 200 € pour aujourd'hui à 11h50, tout à l'heure, grâce à votre journal Le Quotidien qui fête cette année ses 50 ans. Le Quotidien, on en parlera un petit peu plus tard dans le courant de cette émission, des rendez-vous à venir dans votre quotidien durant la semaine prochaine notamment. Allez, 99 12 00, fin de semaine plutôt, je dirais, pour Le Quotidien, et puis la semaine prochaine également. 99 12 00, c'est le numéro de téléphone qu'il faut composer pour la suite des appels. Bonjour.
1: Oui, bonjour.
0: Bonjour.
1: Oui, j'aimerais témoigner sur les personnes que l'a appelé avant la pause, là, sur la versement de la hache.
0: Oui. Gros débat depuis ce matin, puisque la bascule, semble-t-il, ne se fait pas entre les gens qui perçoivent la hache et leur retraite.
1: Oui. Mais j'aimerais témoigner surtout sur aussi les enfants en situation de handicap. Parce que les dents, en fait, d'un enfant en situation de handicap. Et ben, déjà, techniquement, c'est pas la MDPH qui coupe, hein, c'est juste que ça notifie des droits. Et des fois, ils retirent le droit. Donc, forcément, l'organisme payeur, il paye plus, en fait.
0: La CAF, c'est ça?
1: Voilà, la CAF ou aussi département pour les aidants.
0: Mais pour l'enfant, ça se passe comment, là? C'est-à-dire qu'on réduit le pourcentage?
1: Alors, le pourcentage, c'est autre chose, parce qu'en fait,

0: le comment, les personnes qui, par exemple, à 62 ans, ils doivent basculer vers la retraite.
1: Oui, alors.
0: Mais on leur coupe la hache.
1: C'est ça. Moi, je ne réagis plus sur les délais de traitement, qui fait qu'ils coupent des fois. Mmh. C'est là mon témoignage, il y en a plus. Moi, même si je ne m'ai pas concerné, mais par rapport à mon enfant, mais concerné, c'est on a des traitements tellement importants de l'organisme MDPH, par exemple. Là, par exemple, mon dossier a mis plus d'un an à traiter. C'est qu'en fait, après, on a un délai de traitement aussi des organismes payeurs. Mmh. Quand tu ressors nouvellement, ben, là, il fait 2 mois, il est coupé, il n'y a plus rien. C'est pas que mon droit a été retiré, c'est que, ben, on a un délai de traitement qui fait que, ben, là, pendant 2 mois, le temps qu'il traite le dossier, ben, on mange salade, de quelque part comment on fait.
0: Mais pour votre enfant, là, il est à plus de 80%, enfin, à plus de 79, oui. C'est ça?
1: Il est à 80% et plus.
0: C'est 79 et plus, je crois, hein, c'est ça, hein.
1: Là, maintenant, doute, hein, mais je crois que c'est 80.
0: 80% ouais. Et plus, d'accord.
1: C'est ça.
0: Et du coup, pourquoi ils ont arrêté là?
1: En fait, ils ont pas arrêté, c'est qu'en fait, ils renouvellent le temps de renouvellement, le dossier, le droit a été renouvelé. Mmh. Mais comme l'est arrivé hors délai, ben, le traitement a été coupé puisque là dépasse la date. Donc là, c'est comme si on refait une nouvelle demande.
0: Non mais monsieur, excusez-moi de vous faire répéter, hein, parce que je suis sidéré quand même par la façon mathématique de cette histoire. Oui. C'est-à-dire que pour un renouvellement du même dossier,
1: oui.
0: On coupe les allocations.
1: Alors, techniquement, oui, elle n'est pas coupée. Il est en cours de renouvellement, mais comme le dossier, la nouvelle notification pour le renouvellement, là arrive après la date d'expiration.
0: Non, ben, monsieur, appelle ça comme on veut, oui, détaille-les comme on veut, mais voilà. En gros, c'est ça, c'est-à-dire, afin de pouvoir renouveler le même dossier de votre enfant, on lui a coupé les allocations.
1: Oui, il a coupé son allocation, et moi aussi, en tant qu'aidant, mais plus payé.
0: Ben, il n'y a pas un problème, là?
1: Non, pas de problème, parce qu'il a déjà, inquiète pas, il ne rattrapera pas. En fait, comme si elle est en train de tout faire, il a dit, inquiète pas, dans 2 mois, il va donner un respirateur. Dans 2 mois, mais moi, ça va rien, respirateur.
0: Ouais, parce que les choses qui vont s'accumuler, règlement du loyer.
1: En gros, ce mois-ci, vous avez fait un crédit conso pour payer ce qui manque à moi.
0: Pardon?
1: Ben oui, monsieur, c'est ça la vérité de la vie sur le terrain que Banin connaît pas dans ces bureaux-là.
0: Ah, attendez, on s'arrache les cheveux là. Moi, ma pas bourrée, ben mais oui. M'y arrache à moi déjà les cheveux. Monsieur, c'est-à-dire que là, vous êtes obligé de passer par un crédit conso. Pour pallier entre le moment où ça s'est arrêté et dans 2 mois votre renouvellement?
1: Ben oui, on n'a pas le choix, puisque le mois dernier, ma gagne 20 euros, c'était un reliquat. Donc, ça me fait bien des charges à payer. Les charges n'arrêtent pas, d'autres par contre. Et débiter, d'autres pas là avec ça. Hein. Donc, malheureusement, c'est ça le réel. Encore, je ne paye pas moi, même la madame à côté qui travaille, mais il y a des gens, c'est notre seul revenu, mais tu payes bien. Hein.
0: Monsieur, un crédit conso, vous êtes à minimum, hein, je dis bien 5% de taux.
1: Oh,
0: je suis gentil là, j'ai dit 5%.
1: Voilà, pas calculé, mais c'est cher, ouais.
0: Ouais, c'est-à-dire que vous remboursez beaucoup, enfin, oui. Vous vous endettez, quoi, quelque part.
1: Bah oui, mais l'endette à moi, et puis, il faudra sur les intérêts que ça paye, c'est comme si je me prends la moitié d'un mois, juste pour les intérêts que ça paye à la compagnie, mais moi, pas le choix. Ben, ça, c'est le réel, et encore, mais pense que. Mais elle n'est pas dans le pied des situations, mais oui, il y a beaucoup de gens ici dans le silence, ils souffrent parce que l'administration, malheureusement, alors, pas tout de même dans le même sac, mais souvent, on tombe sur des agents, on voit que c'est pas trop notre problème, en fait.
0: Monsieur, on va prendre la tête du cocotier. D'accord? Le chou, là, en haut. La tête du cocotier. La tête du cocotier, c'est les départements de la Réunion qui gèrent les handicaps. Que fait le département?
1: Faut prendre toutes les têtes du cocotier, pas que département, hein, même DPH, faut prendre la tête du cocotier.
0: Non, quand le coco, quand il s'assort, oui, il fleur, le bon coco, il sort, là, ça, tout ça, il est géré par le département de la Réunion.
1: Oui, c'est pas faux, c'est vrai.
0: C'est le pied, le cocotier lui-même, c'est le département de la Réunion. La souche, la base même.
1: Bah oui.
0: Et eux, ils font quoi, eux?
1: Ben, ils me connaissent pas, parce que nous, de toute façon, on nous parle toujours à la racine, nous. C'est-à-dire que nous, quand on prend le téléphone, c'est la racine, on prend nous. Donc la racine, des fois, elle est fatiguée, elle a la pression, elle va lui répondre au mal, parce que elle est désemparée, je ne peux pas que c'est trop dur.
0: Monsieur, mais dans votre cas, là, le fait qu'on invite quelqu'un de la MDPH, du département, ça sert à rien, en fait. On est en train de, comme dirait le patois, pisser dans un violon.
1: Ah, mais exactement. C'est pour ça qu'elle n'est pas plus en colère que ça. On est un peu dépité, enfin, on fait faire quoi. Même si ça pourrait être... franchement, les prix dans cet étau bureaucratique, ça, c'est la pire bureaucratie. Vraiment, on est dans la bureaucratie pure, c'est papier, règlement, parce qu'en plus, il faut justifier. Hein. Mmh. On a fini de justifier MDPH qu'on a le droit, il faut justifier derrière l'organisme payeur qu'il faut d'être payant. Donc, il faut fournir encore

0: plein de documents, la situation n'a pas changé en 5 ans, le Mahama il est toujours handicapé pareil. Mais il faut quand même justifier. Alors, mieux comprend, on a peut-être des gens qui abusent, donc il faut contrôler, mais là, c'est un abus de contrôle, donc les délais rallongent. Et c'est pas d'autre problème qu'il y a des gens, pendant 2 mois, les autres sont revenus. Mmh. C'est vraiment pas d'autre problème. C'est comme ça.
1: Mais donc là, les allocations sont coupées, vous n'avez pas de quoi subvenir, vous faites un crédit conso, et puis quand vous allez avoir le régule, vous allez rembourser le crédit conso, et puis voilà quoi.
0: C'est ça. Et puis ben, tout va bien, vous avez les intérêts à payer, de toute façon, c'est le problème, parce que ben, vous êtes libre d'avoir payé, ça n'a pas obligé à vous faire ça, vous n'aurez plus juste attendre ici une autre case et vous faire le décompte. Non mais vraiment, la situation, c'est de pile ou perdre face aux autres qui gagnent. Donc,
1: Allez, bah on va poser la question aux parents et aux aidants de ces, bien souvent les parents, hein, de ces enfants qui sont portés en handicap. On va poser la question, est-ce qu'il y a pas une autre instance qui gère ça? Peut-être qu'il y a une autre affaire avec le département, on menait un doute, hein, mais peut-être.
0: Ah, mais des fois, nous, plein de gens, nous connaissons pas, nous découvrons au fil de l'eau qui existe ça, qui existe ci, donc oui, il serait bien d'avoir des...
1: Oui, peut-être, peut-être, comme on dit, peut-être l'État, hein. C'est fou quand même. Allez, merci beaucoup. Bon
0: merci
1: courage, monsieur.
0: Merci.
1: À bientôt. Au revoir. Vous n'avez pas l'impression qu'avec l'administration, là, on recule au lieu d'avancer? Donnez-nous votre avis. Comment ça se passe pour vous au niveau de l'administration, de la santé, de la retraite, des bureaux, des remboursements, tout ça? Est-ce que c'est dans les temps, ça? Freedom, bonjour.
2: Oui, bonjour, monsieur Marc.
1: Bonjour.
2: C'est le locataire qui avait appel à vous pour le courrier qui passe pas dans l'immeuble, là.
1: Oui.
2: Oui, mais...
1: Ah oui, l'immeuble Tamarin, là, oui.
2: Oui, les Tamarins de Montion.
1: Oui.
2: Le lendemain, quoi, il est arrivé, hein.
1: Ah, ben, explique pourquoi, va.
2: Ah, ben, moi, j'ai l'impression de l'entendre à la radio, et puis, bon, ben, genre, en même temps, ça l'a dû, et entre les autres trois, la radio, ça l'a dû payer.
1: Ah, ouais, carrément.
2: Ouais, et le lendemain, moi, j'ai mon courrier.
1: Ben, voilà.
2: Ben, en particulier à où, et heureusement, Freedom l'est là.
1: Monsieur, mais expliquez un petit coup bien en détail, va, parce que là, juste le fait qu'ils ont entendu, ils sont venus, vous pensez?
2: Ben, je ne connais pas, mais si Dieu a voulu ça, le lendemain, le courrier est arrivé dans ma boîte. Ben, me dit, le biplane est stop, on a la paysanne, le passe pour le facteur. Le lendemain matin, je regarde mon courrier, mais moi, mon courrier, moi, j'ai mon chéquier, moi, j'ai tout.
1: Mais c'est incroyable, parce que vous avez entendu qu'à un moment donné, sur le côté SHLMR, le bailleur qui se trouve aussi au Tamarin, eux, ils ont dit qu'ils ont donné le pass à la poste.
2: Ah ouais, mais moi, je ne connaissais pas, moi, si SHLMR avait résidence Tamarin de Montion. Il dit peut-être tout l'a trompé, non, donc c'est bon même parce que...
1: Ah, c'est ce que Zola remonte à nous comme information en entendant aussi la radio.
2: Voilà. Moi, j'ai l'impression que quelqu'un de l'SHLMR, la téléphone Chica, pour dire aux autres que nous la prenons l'immeuble Tamarin de Montion, nous. Alors, quand Chica l'a entendu ça, est-ce que Zola va te payer ou bien quoi? Mais le lendemain, mon courrier arrive dans ma boîte.
1: Et tout le courrier, là, c'est bon?
2: Ouais, là, maintenant, est impeccable.
1: Tout arrive bien.
2: Et Media World, il est magique. Freedom, il est magique.
1: C'est le cas de le dire. C'est incroyable, quand même, hein.
2: Ah oui. Non, mais la façon où on pose bien dans la radio, là-bas, là, s'il comprend pas, il comprend, puis il dit tout.
1: Alors, c'est vrai qu'avec la radio, il vaut mieux pas essayer de répéter les choses et de bien dire les choses et toucher là où ça il faut.
2: Voilà, tout ça qu'il faut. Mais on a bien tout ça. Hein.
1: Voilà, chatouille pas, caresse pas, pique pas non plus.
2: Là même, comme ça même, ou les direct, discret, direct.
1: Voilà, pim pam poum.
2: Poum pam poum, allez, dégage.
1: Patapoum boum bam.
2: Boum bam bam. Allez, Marc, bonne journée.
1: Il est content, monsieur est content, il a reçu son courrier.
2: Moi, je suis content, ah oui. Voilà, c'est marche à nous, t'es midi, attends, maraudin, coup, boubou, là, maraudin, boubou, à cause des coups, là.
1: Combien de temps vous êtes allé sur place récupérer votre courrier, donc?
2: Ben, il y a 3 mois, c'est pour le courrier, on a fini 2 fois, mais une fois, moi, on a pété un câble avec le sous-directeur. Après, on a pu partir, parce que mon madame a dit autre chose, après, on aura bagarre. On a pu partir, et on a attendu au moins 3 jours, 4 jours, midi, entre temps, je m'appelle Freedom, un coup.
1: Voilà.
2: Et le dernier mois, comme on l'appelle à Oula, des jours après mon courrier arrive.
1: Vraiment, Freedom est là?
2: Ah, Miguel, heureusement, il est là.
1: Super. Merci beaucoup, monsieur. Nous l'est aussi content pour bonjour, madame, à côté d'elle.
2: Ouais, mais remercie à elle. Ouais, merci à elle.
1: Mais bon, Marc, super. Et merci aux équipes de la Poste aussi. À bientôt.
2: Allez, à bientôt.
1: Merci, au revoir. Voyez, quand vous passez par Freedom, là, Francky, mon micro là-bas. Est-ce que Oufine arrive à où ou reçoit pas de courrier, par exemple?
3: Non, pas encore, mais par contre, on connaît de Moon dans le chemin, et c'est le cas.
1: Si un jour, ouais. Ou connaît un Moon, ou bien, ouais. Ou même reçoit plus le courrier, ou oui. Appelle, ou appelle Freedom.
3: Ça a marché, là?
1: Monsieur, là, depuis le début d'année, il avait un problème.
3: Oui.
1: Ces derniers trois mois, il allait tout le temps à la poste, lui-même récupérer son courrier.
3: Alors, Christopher au courant de ça. Parce que, il a appelé, justement.
1: Oui, il me rappelle. Ouais. Ouais. Alors, rappelle avec moi aussi.
3: Voilà.
1: Problème est réglé.
3: Mais vrai?
1: Ils ont entendu l'appel à la radio, nous la donnent un coup de piment en plus seulement. Ouais,
3: hein. Un petit bout quand même. Ouais,
1: nous la pimentent un peu les affaires.
3: Pas trop, juste assez.
1: T'es manque de sel et de piment.
3: Voilà, nommez les épices qu'il fallait.
1: Sans que monsieur fasse rien du tout, deux jours après, il reçoit son courrier. Pas de problème.
3: Faut dire merci au syndic. Non, parce que nous, ma table déçue, d'après vous. Ben, gentiment.
1: Syndic de copropriété.
3: Ça même, elle dit même. Elle dit, allez dire. Vous connaissez ça, Christophe, dis-moi? C'est pas de dire au courant, elle dit, il suffit tout simplement que le syndic, il s'en va à la poste.
1: Oui.
3: Pour dire que l'entrée, le système automatique.
1: Oui, j'ai entendu ça. Oui.
3: Juste dire, ben là, que c'est fait.
1: C'est bon, c'est fait.
3: Ben là, pas, tu vois. Merci à personne qui a des places à lire.
1: Eh, par contre, si vous voulez bien, quand c'est que mon syndic de copropriété, mais là, un pied de bois pour couper, il doit faire au moins 4 ans. Il faut m'appeler un coup. M'appelle à ouais un coup le matin. Demain matin, m'appelle à ouais un coup.
3: Mais bon, là, pimenté un peu.
1: M'appelle à ouais un coup demain. Mais je me cite le nom, le truc, hein.
3: Oui, ouais, bah, c'est un
1: syndic de copropriété. Mais bon, si vous avez un problème avec cette syndic de copropriété, là, appelle à nous. Appelle Franck, le matin. Allez, merci beaucoup. 02-62-99-12-00. Comprenez bien par là que si vous avez un petit souci, que ça coince et que ça traîne, vous pouvez le dire à la radio et la radio peut servir de passerelle. Freedom, bonjour.
4: Allô?
1: Allô?
4: Oui, bonjour.
1: Oui, bonjour.
4: Oui, moi, mes téléphones pour la CGSS.
1: Ah, cause à l'arrivée de la CGSS.
4: C'est pour monsieur. Et là, il fait, normalement, le 1er octobre, il devait être, il devrait prendre sa retraite. Alors, la demande est déjà faite. Mm-hmm. Et là, en trois fois, la fin de semaine, les mêmes papiers.
1: Ah, et pourquoi?
4: Première fois, la demande. La demande le papier. Mm-hmm. Deuxième fois, la voyant qu'on courrier, la demande le même papier. La troisième fois, il la demande le même papier. N'y connais pas à la CGSS s'il en a le même personne sur le dossier ou bien s'il n'a pas le même personne. Mais mon impression, c'est pas la même personne sur le dossier. Parce qu'à chaque fois, il me demande le même papier et il a fini de remettre à l'autre le papier.
1: À chaque fois, il demande la même. Mais pourquoi?
4: Troisième fois, là, monsieur, troisième fois.
1: Ben, et ils expliquent pourquoi? Parce qu'ils perdent les papiers ou quoi? C'est quoi?
4: N'y connais pas. Ils expliquent pas. Ils avaient sûrement courrier. Et en plus, courrier. Ils avaient courrier. Là, ils avaient courrier. Il faut envoyer avant le 2 septembre. Mmh. Le septembre est fini, monsieur.
1: Ben oui, avant le 2, oui.
4: Oui, il a fini. N'y connais pas. C'est qui? Si vraiment la CGSS, il fait son travail bien ou pas. Mais il y a un problème de la CGSS.
1: Mais là, du coup, ça va retarder, vous pensez, le versement de la retraite de votre mari ou pas?
4: Ben forcément, monsieur.
1: Ah ben oui, oui, mais si les papiers sont là en temps et en heure.
4: Vous comprenez, les papiers les fait en temps et en heure. Ces autres, ils retardent les papiers. Mmh. Ces autres, à chaque instant, ils renvoient les papiers. Une fois, deux fois, troisième fois là.
1: Et est-ce que lui, il a pu bénéficier de quelque chose entre sa demande, quand ça y est, ça coupe ses revenus?
4: Mois d'octobre, il est aux ASS.
1: À l'ASS, ouais.
4: Et mois d'octobre, ben, la CD qui donnera pied, elle est sur mon ASS.
1: Oui, mais du coup, normalement, les deux, tes doigts, un palier l'autre.
4: Ben oui, forcément.
1: Et comment ça a fait, Zofine, prévoir maintenant, a fait, Zofine, mettre un peu de côté, là?
4: Ben, moi, madame, il travaille toujours.
1: D'accord, on travaille toujours. Oui, mais un seul revenu pour le foyer?
4: Ben, il fait avec, monsieur. Il n'a pas le choix.
1: C'est bon.
4: Il n'a pas le choix. Mais moi, je pense que la caisse, elle retarde. C'est stressant, les papiers.
1: Oui, mais madame, c'est pourquoi il retarderait ça exprès? Oui, mais pourquoi exprès?
4: Ah, ben, peut-être on a les consignes.
1: S'il y a trop de dossiers à traiter, ben, il faut embaucher les gens.
4: Depuis, nana, depuis mois de juin, elle a fait les dossiers, monsieur.
1: Non, ben, tu m'étonnes. Ben oui.
4: Depuis mois de juin, là, nous, les mois de septembre. Septembre, et un instant, il s'est terminé.
1: Donc, l'administration, il fonctionne pas bien du tout,
4: non,
1: alors.
4: Il fonctionne pas comme il faut.
1: Ben, pourquoi, quand Manaï vient ici, dire nous, il fonctionne?
4: Non, non, parce que, bah, comment?
1: Mais menteur!
4: La casse, là, avant, là. Quand on arrive la casse, au début, avant.
1: Oui.
4: Au temps. Mmh. Quand on arrive la casse, là. T'es donné à où la veille ou de poste?
1: Oui.
4: Ou de poste, quand t'es fait sur place, tout ça, ou la veille ou de poste, on arrive là-bas, il dit comme ça, ben, on a peut-être, poste, c'est ça, ou arrive, il reçoit où? Maintenant, il est la CAF sans rendez-vous, au revoir. Il reçoit pas où?
1: Ben non, oui, oui, oui. Ouais, c'est ça, c'est, ouais, il faut prendre rendez-vous.
4: Oui, il faut prendre rendez-vous.
1: Oui, mais madame, les mal fait le système, hein, par contre.
4: Le système, que ce soit la CAF, que ça, que ce soit Pôle emploi, que ce soit la CSGS, la CSS, machin est mal fait.
1: Oui, mais en attendant, là, comme vous dites là, si vous ne travaillez pas et que le foyer n'a pas un autre revenu, vous mangez comment?
4: Ils mettent le rose de marmite, ils font bouillir, ils boivent de l'eau.
1: Aïe.
4: Et à zot, pendant ce temps, ils mangent, zot, hein?
1: Parce que vous pouvez vous retrouver sans revenu du jour au lendemain, c'est ça?
4: Mais justement. Et c'est ça, tu comprends pas, que ce soit le monde qui travaille dans l'administration, mettre les autres à la place des gens, tu vas voir. Tu peux pas mettre les autres à la place, tu veux pas. C'est pas que les autres, tu peux pas, là. Tu veux pas.
1: Si, mais c'est incroyable, quand même.
4: Tout le temps, t'as troisième fois, je te demande le même papier. Fin de donner les autres premier papier. La voyer. La voyer premier papier. Deuxième papier, là, voyez la même chose. La troisième, il a demandé la même chose. Une déclaration sur l'honneur. C'est pas concevable.
1: Ben oui, ben j'espère que ça va en octobre. Peut-être que le fait qu'il manque, ils vont vite remplir et puis ils vont vous donner en temps et en heure. Vous nous direz, hein, d'accord?
4: Oui, merci beaucoup.
1: Je vous en prie, madame. À bientôt, au revoir. Faites-nous savoir comment ça se passe avec la CGSS. Alors, rien fonctionne là ce matin. Ni CGSS, ni CAF, ni MDPH. Les trois affaires, ils fonctionnent pas. Et le département, 4. 02 62 99 12 00. Bonjour.
5: Oui, bonjour, monsieur.
1: Bonjour.
5: Voilà, mis appel pour la dame, ils viennent parler pour la retraite, là.
1: Oui.
5: Eh ben, les papiers qu'ils demandaient, c'est le papier à position de l'année avant et l'année, cette année.
1: Oui, le N-1, on est d'accord, madame, mais s'il a déjà fourni.
5: Eh ben, oui, mais attendez, il a dit, fini être fourni. Eh ben, il faut savoir la caisse de retraite d'être dans son endroit, elle. Comment elle vient de la position, ma partie du fort. On a récupéré le papier, on m'a amené la carte, on a fait deux copies aussi. Et il y a une photocopie à la CGSS.
1: Non, mais elle a déjà tout donné, elle, madame. Mais pourquoi il redemande à elle la même chose?
5: Monsieur, c'est parce qu'il manque le papier, le papier retraite, comme de quoi elle a fait vraiment sa retraite. C'est ce papier-là qu'il demande. Il faut aller au bureau et demander. Après, amène la casse.
1: Madame, excusez-moi, on contredit, hein. Mais je ne connais pas comment vous connaissez ça, parce qu'elle dit bien la dame d'avant. Elle dit, elle a donné tout le papier qu'il fallait. Et elle a encore donné et redonné. Elle a donné en trois fois les mêmes papiers qu'on lui demande. Pourquoi vous voulez qu'il manque un papier?
5: Ben, des fois, Benaï demande pas le papier. J'ai dit à une minute, Benaï dit que j'en ai besoin.
1: Quoi?
5: Maman a parti 8 mois avant de gagner la retraite.
1: Il manque toujours un papier, alors?
5: Oui, toujours.
1: C'est quoi?
5: J'ai demandé à la dame, il y a ma caisse de retraite où moi, j'ai mon dossier. Il tire un papier là-bas, ben il y en a aussi de toute façon, hein. Ça va amener la photocopie, la carte. La carte ne va pas couler dans la boîte, hein. Il faut enregistrer tout de suite. Et après, reprendre la même chose, aller dans la sécu. Pareil. Et avec deux papiers à position, ça de l'année d'avant et ça de l'année.
1: Mais
5: après, quand elle aura comme elle a fait en mois, elle l'aura en décembre, elle aura un rappel et tout ça avec.
1: Oui, d'accord pour le rappel, madame. Ça, c'est pas un problème. J'ai envie de vous dire, c'est un droit. Mais en attendant, comment on vit avec quoi?
5: Eh ben là, il faut voir la CAF. Comme ça, il donne toujours un peu d'RMI.
1: Non, vous n'avez pas droit au RSA. Pas du tout. Certainement pas. C'est pas possible, madame. Vous êtes à l'âge de la retraite, on va pas vous redonner du RSA, c'est pas possible.
5: Ben, elle n'était pas restée sans l'argent comme ça, monsieur.
1: Ben, c'est ce qui se passe, figurez-vous.
5: Ok, on est reparti à la casse.
1: Parce qu'on n'a point droit, hein. Vous connaissez que quand on est à l'âge de la retraite, on n'a point droit de faire la demande, il passe pas, hein, de RSA. Hein.
5: Ben, elle aura droit quand même une partie, monsieur, parce que maman a gagné une partie, moi.
1: Vous l'avez quel âge?
5: Ma vie 65.
1: Et c'est, il y a appelé RSA même ou bien RSO?
5: RSA, moi.
1: Ah ouais, RSA 65 ans.
5: Oui, mais maintenant, de la main, j'ai gagné 447 le temps de ma retraite d'arriver.
1: On a combien de temps, ça, hein?
5: 25, 26, 27, 38, 39, 4 ans.
1: D'accord. Ok, il est bon. Bon, ben, très bien. On va demander, on va poser la question. Peut-être que les gens peuvent avoir droit à une moitié des RSA, c'est ça, hein?
5: Oui, il gagne un petit peu. Parce que moi, quand elle a gagné ma retraite, elle a gagné encore 2 mois de 447. Après, c'est bon.
1: D'accord.
5: La plus gentille. Voilà.
1: Ok, il est bon. Bah, écoutez, pas de soucis. Merci beaucoup pour les renseignements, madame. Bonne journée à vous.
5: Merci beaucoup.
1: Merci, à bientôt. Au revoir. Il est temps de vous donner les préférés de Thierry Léger. On poursuit avec les appels dans un instant. La course est sur l'hippodrome de Cron aujourd'hui et Thierry Léger vous conseille de jouer 14, 13, 15, 3, 16, 10, 8 et 5. Je répète les préférés de Thierry Léger, 14, 13, 15, 3, 16, 10, 8 et 5. Voilà, bonne chance à Zot et puis bah Zot va dire nous, je vois si Zot gagne le PMU, hein, la grosse cagnotte. Non, bon, on peut de Mooning gagne la grosse cagnotte. Hein. Faites-nous connaître un peu. Freedom, bonjour. Allô?
6: Allô, oui.
1: Oui, bonjour. Oui, bonjour. Oui,
6: j'appelle pour la dame qui a appelé pour la retraite, qu'on lui demande des papiers, les mêmes papiers à chaque fois.
1: Mmh.
6: Moi, j'ai appelé le 3960, c'est un répondeur, mais après, il y a quelqu'un qui...
1: C'est le répondeur de qui, ça, 3960?
6: La Sécu.
1: Oui.
6: Et après, il y a un conseiller qui vous répond, et que moi, j'ai déjà appelé, et elle m'a dit qu'il ne faut pas tenir compte. Quand c'est automatique.
1: Non mais attendez, madame, on vous envoie un courrier pour vous dire qu'il manque des papiers dans votre dossier. L'agent vous dit que ça, c'est, il faut pas faire un compte avec ces menteurs.
6: Oui, mais si vous avez déjà envoyé, il faut pas tenir compte.
1: Oui, mais qui vous dit qu'ils ont vraiment reçu, étant donné que vous recevez un courrier?
6: Ah ben moi, on m'a dit ça, donc voilà, et c'était bon. Après, j'ai téléphoné, et comme c'était près de la date pour avoir la retraite, j'ai rappelé, et on m'a dit que ils vont faire réclamation tout de suite, et après j'ai eu le papier, j'ai pas eu de soucis.
1: C'est la première fois que j'entends ce genre d'action de la part d'une grande administration qui dit aux gens, si vous avez reçu un courrier, on vous demande des papiers que vous avez déjà envoyés, n'envoyez pas, c'est faux.
6: Ben voilà, ça c'est ce qu'on m'a dit. Et puis, mais après, si elle a un souci, il faut aller au CCAS et ils vont appeler pour elle.
1: Mais vous n'avez pas été dans l'inquiétude, dans l'attente?
6: Si, c'est pour ça que
1: j'avais
6: appelé.
1: Ah ben oui, non, mais après ça, quand le monsieur vous a dit, il ne faut pas vous inquiéter, vous n'avez pas été inquiète?
6: Ben non, elle m'a dit, c'était une dame, elle m'a dit, je vais faire réclamation tout de suite. Et ben après, on a eu dans les temps.
1: Il ne faut pas faire un cas avec. Ben, et on envoie des courriers aux gens comme ça, quoi, pour voilà. Envoyez vos papiers. Oh non, tout compte fait, si vous avez envoyé, n'envoyez plus, hein, c'est bon.
6: Mais si elle est inquiète, il faut aller au CCAS et ils vont appeler pour elle.
1: Mmh. Et il prétend, ben là, il fait plus ça.
6: Il fait plus quoi?
1: Il râle le train, prétend.
6: Qui
1: le CCAS?
6: Ah ben non, moi, j'ai pas eu de soucis, moi. Ah,
1: après, c'est un cas...
6: Ça dépend, quel CCAS.
1: Bien sûr, tout à fait, oui. Bah, tous les CCAS sont pareils, bien sûr.
6: Ah ben ouais. Oui, ouais.
1: Donc, vous n'avez pas été inquiété, et vous, votre retraite est arrivée en temps et en heure.
6: Ah, oui, en temps et en heure, oui.
1: D'accord, donc il n'y a pas eu de coupure, rien.
6: Non.
1: Vous aviez déjà travaillé dans votre vie avant ou pas?
6: Oui, un petit peu.
1: Et sinon, vous aviez droit à combien de retraites sans la complémentaire?
6: Dans la complémentaire,
1: Ah, vous avez longuement travaillé alors, vous avez travaillé toute votre vie alors.
6: Ah non, non, non, pas beaucoup, parce que j'ai attendu 67 ans pour voir ça.
1: Mon Dieu Seigneur, 67 ans.
6: Ah oui.
1: On a le temps de mourir avant, hein, des fois.
6: Ah bah oui, mais voilà.
1: Et des fois, quand on nous donne notre retraite, c'est la même qu'on meurt.
6: On m'avait dit 200 et quelques, mais à 65 ans, j'ai dit, ah ben non, j'attends 67.
1: Ah, vous avez attendu plus pour gagner plus.
6: Oui.
1: Eh ben, vous avez bien du courage, vous. Merci beaucoup d'avoir appelé, madame. Bonne journée à vous.
6: Au revoir, bonne journée.
1: Merci, à bientôt, au revoir. Sinon, les sujets sont libres aussi, hein. Si vous voulez parler d'autre chose, il n'y a pas de problème, hein. Je rappelle quand même. Freedom, bonjour.
7: Bonjour.
1: Oui, bonjour.
7: Eh ben, vous gagnez la ligne 3, quoi.
1: Ah, ben. Plus rapide que la CAF, seulement.
7: Que pas, me gagne pas la CAF.
1: La CGSS.
7: Non. Mais téléphone pour lancer ce message, mais peu. Parce que les sujets, les libres, là.
1: Ah, ben, rentre, ah ouais, c'est à où?
7: Ah.
1: C'est à où on a fait pour boire, si je veux. Oh. Allez, on va y aller, madame.
7: Seigneur.
1: Oui.
7: Comment pour le médecin, le MIPE?
1: Le médecin, le monsieur Jure, oui.
7: Que pas moi. Mais il pas Saint-Leu, mais Saint-Pierre.
1: Ah, d'accord. C'est pour ça qu'on connaît pas. Quoi l'arrivée, Saint-Leu?
7: Arrive rien, mais ça a lancé un message.
1: Ben, où habite Saint-Pierre?
7: Ben, il peut lancer un message.
1: Si on veut, oui.
7: Ouais, mais ça fait pèlerinage, samedi.
1: Oui.
7: Pour comme ça, lui prend les initiatives de mettre des enseignes dehors pour la messe.
1: Je crois que c'est déjà encadré. On a entendu une association là-dessus, début de semaine.
7: Entendu.
1: Pour le pèlerinage, attention, hein, il y a quelque chose qui est déjà mis en place. Hein.
7: Ah, ben, les beaux, tant mieux. Parce que là, elle m'a pas entendu. Mais il peut pas dire que. Mais c'est pour ça qu'elle m'a appelé. M'avait...
1: Moi, elle n'est pas sûre que c'est tant mieux. Hein. C'est pour ça qu'elle me demande aussi où l'a entendu.
7: Non, on m'a pas entendu.
1: Ben, justement, mais crois pas qu'Ougain fait ça comme ça. C'est pour ça qu'elle me dit où ça.
7: Ah, d'accord.
1: Et quoi, on en a comme information?
7: Ben, moi, je dirais à lui ben, qu'ils mettent des enseignes comme ça, ben, qu'on aurait les pèlerins, nous gagnent bien entendre la messe. Parce que, en fait, quoi, là, en plus que ça, cette année, on a plus de monde qu'il en faut. On a beaucoup de pèlerins, sans compte. Et bah, dans l'église, il n'y a pas rentre plein de monde. Et puis, il n'est pas conseillé, parce qu'il y a plein de monde qui tombe quand il rentre dans l'église. Comme on est dehors, bah, oui. C'est, où on entend la messe, c'est gagnant, on comprend là.
1: Ah, d'accord, et, oui.
7: Voilà. Et l'année dernière, tu n'entends pratiquement pas du tout, on va dire.
1: Mais c'est l'église d'en haut, là, des escaliers?
7: Ah non, pas au sanctuaire, en bas, il fait dans l'église, dans la grande église, en bas.
1: Mais l'église de la Salette, c'est pas en bas, c'est en haut.
7: Non, non, le sanctuaire en haut, là, il est rouvert, lui, hein.
1: Oui.
7: Parce que le 15e station, là, en haut, je veux dire, quand on arrive, on monte en haut. Parce que le 15e, parce que c'est un chemin que nous fait dans la marche de le pèlerinage.
1: Là, d'accord, j'ai compris.
7: Tout le long.
1: Oui, j'ai compris. Pourquoi? Oui.
7: Et ben, le sanctuaire, là, c'est une fois la messe dedans.
1: Donc là, vous vous dites au maire de Saint-Leu, mettre baffe dehors, mettre un gros sono. Ouais. Comme ça, quand il fait la messe, tout le monde y entend.
7: Voilà. Les bien, les mieux, parce qu'on a plein de monde, oui. Ou arrive, enfin, ou assis dans le fond, ou les deux hauts, sur le parvis de l'église, à côté, sur tous les côtés, les plein de monde, de toute façon, on comprend. Au moins que, ben, nous gagnons assister à la messe.
1: Faut dire, monsieur Jureau, fait pète le son, alors.
7: Ouais, oui. Bah, de toute façon, m'y connaît que les bien organisés, hein, quand on arrive, on a tout à fait un café, on a tout, hein.
1: Eh, hey, et dans ton Thierry Robert, là, t'es fait pète le son ou pas?
7: Ah, mais que, ben, moi, une fois seulement, dans le pèlerinage qu'on m'a fait, parce que 10e fois, mais c'est malin. N'a une fois seulement que l'été entendu dur. T'es
1: d'accord.
7: Entendu bien.
1: Bon. Mais le problème, là, c'est que vous avez peur d'arriver et qu'il n'y ait pas assez de son pour entendre la messe.
7: Oui, ben, nous, à tout le temps, on entend, mais il n'entend pas bien, souvent bien.
1: Les faibles.
7: Les on t'a pas bien, parce que des fois le prêtre il court doucement, il ne sait pas crier non.
1: Ah oui, le prêtre généralement il court doucement, ça, c'est vrai.
7: Non, on a des prêtres qui sont boucaristes, mais je veux dire, il n'entend pas, voilà, et puis après là, il est brouillant un petit peu aussi, parce que il arrive, il fait mesure, voilà.
1: Oui, donc il faut mettre le système bien, comme ça tous les gens entendent bien la messe.
7: Bah oui, ce serait bien, t'es, franchement, ce serait bien, parce que c'est un beau pèlerinage, qu'on nous fait pour la Salette, parce que ça, cette année, on a plus de monde encore, apparemment, on a bien compris.
1: D'accord. On parle à moins de Pélérina, on parle à moins qu'on vient sur la place, ça pas marche à pied depuis Saint-Louis, Saint-Pierre jusqu'à Saint-Leu.
7: Non, nous arrive
1: Saint-Louis. Nous parle bien de quand on arrive sur place, il faut mettre le son un peu plus fort.
7: Non, nous arrive de Saint-Louis à Saint-Leu, nous marche.
1: Donc, on fait partie de l'association de Saint-Louis.
7: Max.
1: D'accord, ok,
7: il fait partie du pèlerinage, moi, mais il fait comme il arrive le lendemain, là, le dimanche matin, là. Quand il rouvre la ligne, il m'appelle aussi pour dire, nous a bien marché.
1: Bah, mais bon, ces autres, nous l'ont entendu la semaine dernière, là, sur l'antenne, hein.
7: Pas moi.
1: Ah, pas, oui, mais l'association.
7: Ah, mais que pas, ma poton, du moins.
1: Vous connaissez pas rien, ou alors?
7: Non, ben, m'a entendu, il y avait un polémique que là, dit oui.
1: Non, il y a pas
7: de... La pute de, t'es, ben, vous connaissez comme maman partie, ma mère partie inscrite, était finaliste 51e groupe.
1: Oui, mais tout est encadré, assuré, donc il rentre pas, il marche pas comme ça.
7: Il est content parce qu'on a beaucoup de monde, apparemment t'es pas content, vous n'avez pas inscrit à Zot, et il prend pute.
1: Ben parce que il faut assurer ces gens-là, on marche sur la route quand même.
7: Ben c'est ça, le monde il comprend pas. Et puis n'importe où là, m'a dit au Max, mais que n'importe où c'est pas content de ce que Missa a dit, mais midi, m'a pas peur, maman fiche. Voilà, n'importe où là, il fait pas le pèlerinage, on est même, hein, c'est pour le fun. Oui, horrible, mais les vrais.
1: On marche pour le fun.
7: Il marche.
1: Ouais, mais Notre-Dame de la Salette, il garde pas ça, elle.
7: Oui, bien
1: pas
7: sûr, bien sûr, mais il veut dire, oh, la marche, on est même là, c'est un chemin de croix.
1: Voilà. Là, dans la messe, dans le pèlerinage, dans les prières, là, il garde un élan encore, que ça y fait encore, là.
7: Bah, quand il garde pas, mais quand on voit du monde, il passe à côté, il arrête pas au chemin de croix, t'es. Et puis là, nous n'avons pas de train de critiquer, ben, il n'y va, oh!
1: Mais normalement, on fait ce qu'on veut, non?
7: Ah, de toute façon, là, oui, pas un petit peu aux affaires.
1: Pas du tout, je me dis, en fait, donc, on peut pas faire comme on veut, alors.
7: Mexico. Enfin, moi, c'est mon point de vue. Après, chacun, il fait ça de tuer.
1: Ben non, puisque vous critiquez, vous dites, d'un pays, viens pour le fun.
7: Ah, madame, il dit ça de m'y voir. Vous comprenez, c'est pas une critique, c'est où voir. Moi, je n'ai pas, un peu de monde va dire, oui, les vrais, ça de madame Lalanti.
1: Ouais, non. Mais.
7: Il y a beaucoup là, ils marchent. Ils vont livre pour faire le chemin de croix, pour tout comprendre.
1: Oui.
7: Et ben, après, on n'y arrête pas quand il arrive à une station.
1: Mais s'il n'y a pas envie de.
7: S'il n'y a pas envie de quoi?
1: Arrêter? Oui.
7: Ben, le but, c'est ça, de faire un chemin de croix.
1: Oui, mais s'il n'y a pas envie de s'arrêter.
7: Ben, il n'y arrête pas. Vous voulez me saisir?
1: Ben oui.
7: Moi, mais marche dans un but, moi. Après, chacun y fait ça de TV, au comprend? Moi, depuis mes faits, c'est pour un but, on a des grâces accordées, voilà. Vous comprenez ce que je veux dire?
1: Bien sûr.
7: Mais après, pour moi, quand on fait un pèlerinage, pour moi, le pèlerinage Notre-Dame de la Salette, c'est un chemin de croix. Pour moi, à toutes les stations, on doit arrêter.
1: D'accord.
7: À toutes.
1: Ok.
7: On doit arrêter ou prier, voilà.
1: Voilà.
7: Les super, il faut vivre le moment.
1: En plus, si on n'arrête pas, fais attention, là, de mon ou qu'on n'arrête pas.
7: Bah oui, moi, m'y vois.
1: Ah oui. Déjà,
7: pas grave, mais dis ce que m'y pense, ce que m'y voit. Là, si on vient là, bon, arrête.
1: Non, moi, il est bon.
7: Vous priez pas?
1: Non, moi, il est bon. On m'a dit, m'y prie pas.
7: Non, elle connaît ou va, après, si vous priez pas, m'a pris pour moi.
1: Mais bon. Allez, Mila, ça vous, bonne journée.
7: Bon, bonne journée. C'est
1: allez.
7: Bisous tout le monde.
1: Merci, au revoir. Et monsieur le maire de Saint-Leu, il faudra mettre la sono un peu plus fort, hein, parce que s'il y a beaucoup de pèlerins, effectivement, il faut beaucoup de puissance. Freedom, bonjour.
8: Bonjour.
1: Oui, bonjour.
8: Alors, moi, j'appelle, ce serait pour passer un coup de gueule, s'il vous plaît.
1: Un coup de gueule, concernant quoi, madame?
8: Alors, hier, il était parti faire des courses sur le parking du Cap Sacré-Cœur, là. Et en fait, il y a une personne, ben en fait, il a pris une pièce sur ma voiture.
1: C'est-à-dire,
8: il a enlevé le cache de mon essuie-glace, en fait.
1: D'accord.
8: Et du coup, quelqu'un l'a vu, il a pris sa plaque d'immatriculation. Et il aimerait bien que cette personne, ben, il rende à moi la pièce que il a pris sur ma voiture.
1: Le cache en plastique, là?
8: Oui.
1: Mais les gens, ils volent ça?
8: Oui, les gens, ils volent ça. Après, je ne connais pas si ma mille était un bureau de pièces auto, un magasin de pièces auto, mais en tout cas, la personne s'est servie sur ma voiture.
1: Votre cache essuie-glace?
8: Oui, le cache essuie-glace. Enfin, moi, m'a vu que, parce que la personne qu'elle a été appelée, mon mari, l'a demandé, regarde, tu ne vas pas perdre rien sur la voiture. Et effectivement, on nous voit qu'il manque le cache. Et ben du coup, on était un petit peu surpris quand même. Mais la personne a donné à nous la plaque, a donné à nous la couleur de la voiture et tout.
1: Mais on vole un bout de plastique sur une voiture, quoi.
8: On vole un bout de plastique. Mais je pense que le bout de plastique, il doit avoir un prix, hein. Il doit coûter quelque chose.
1: Ah oui, mais ça se vend peut-être pas au détail non plus.
8: Peut-être. Mais en tout cas, elle était un peu mal élevée de la part de la personne. Mais je trouve pas ça bien.
1: Alors, je récapitule hein, pour les gens qui n'ont pas bien compris. Vous êtes allé faire vos courses hier matin au Cap Sacré-Cœur au port.
8: Voilà.
1: Et vous étiez garé.
8: Voilà.
1: Et quelqu'un est venu voler votre cache d'essuie-glace sur votre voiture.
8: C'est ça.
1: Et quelqu'un d'autre l'a vu.
8: Et quelqu'un d'autre l'a vu, après sa plaque d'immatriculation, nous a donné le modèle de la voiture qui correspond bien à notre modèle de voiture. Et en plus, ben, en fait, il n'a pas vu la personne, il n'a pas vu le monsieur qui était dans sa voiture, en fait.
1: Ah, c'est ça, ouais. Il n'y a personne qui a vu.
8: Et oui, voilà, il n'a pas vu la personne. Bon, heureusement pour nous. Après, moi, ce que je veux éviter, c'est... Bon, j'ai déjà appelé la brigade pour voir si le bureau était ouvert. Mais bon, après, je ne veux pas aller jusque-là. Si la personne nous rend ce qu'il a pris, ce serait bien.
1: Bah ouais. Rien n'arrête les voleurs. Hein. On a entendu parler de vol de roue à la possession. Vous, c'est un cache en plastique pour l'essuie-glace. Mais bon, sans nous
8: voilà. Essuie-glace arrière.
1: Un joueur de monde va voler à nous. On va aller avec. Quoi qu'à moi, pas besoin de voler à moi, parce que je pense que ce sera embêté avec ce vagnard.
8: Voilà.
1: Donc, vaut mieux pas ça qui vient voler.
8: Vaut mieux pas. Bon. Évitons d'aller jusque-là.
1: Donc, si la personne vous entend, il vous appelle à quel numéro?
8: Voilà. Là, c'est mon fixe. 02 62 57 48 61. Et il y a mon portable.
1: Non, gagné. Ça, je peux pas. Je peux garder que le fixe, moi. Je peux pas bon, le.
8: Ben, en tout cas, pour le fixe, ben, je suis à la maison aujourd'hui. S'il peut m'appeler, sinon bah, qu'il laisse un message sur le fixe et puis j'écouterai ma messagerie à ce moment-là.
1: S'il a peur de se faire taper tout ça, non, il y a pas de problème.
8: Ah non. Par contre, je vais lui dire que c'était pas bien. Je vais lui expliquer que ça ne se fait pas déjà. D'accord. Les magasins c'est ouvert pour tout le monde et qu'il avait pas à le faire.
1: T'sais, on vole un cache d'essuie-glace quoi.
8: Oui, un cache d'essuie-glace. Je pense qu'il a perdu le sien ou je sais pas. Peut-être que lui aussi il s'est fait voler le sien.
1: Mais ça, c'est pas votre problème, ça.
8: Voilà, mais heureusement pour nous, la personne a vu. Mais franchement, dire non, il va pas se faire. Non, on n'est pas à ce point-là. Pour quelque chose de minime comme ça, non.
1: Voilà, mais en tout cas, il faut qu'il sache que vous savez à peu près de qui on parle, parce que vous avez la plaque d'immatriculation et la couleur de la voiture.
8: J'ai la plaque d'immatriculation, j'ai le modèle de voiture, j'ai la couleur, voilà.
1: Il calcule que la salle n'a pas validé.
8: Oui, voilà. C'est moche, mais bon.
1: Vous nous direz quand même hein, s'il a appelé et tout, d'accord?
8: Oui, ben, j'espère bien. Ou bien que si quelqu'un le connaît, ben, en tout cas, la voiture, je peux donner la couleur ou pas?
1: Oui, bien sûr.
8: La voiture est rouge.
1: Voiture rouge. Quel type de voiture? C'est quoi?
8: Alors, c'est une Seat ATK.
1: Seat ATK. Donc, c'est un SUV, ça, un ATK, je crois.
8: SUV, hein. Voilà.
1: Okay.
8: Seat ATK rouge.
1: D'accord. Bon, ben, allez, rends un dit son affaire, maman. Allez, merci d'avoir appelé, madame.
8: De toute façon, j'attends, et puis si de toute façon, j'attends un jour, et puis sinon, j'irai à la gendarmerie, comme ça, j'aurai le nom, le prénom.
1: Ok. Les bons, merci beaucoup d'avoir
8: merci
1: appelé. Bonne journée. À bientôt.
8: Bonne journée à vous.
1: Au revoir. Oh là là. Eh, mais les gens, ils volent n'importe quoi. Qu'est-ce qu'on vous a volé de vous d'assez cocasse comme ça? Parce que quand même, c'est une petite pièce en plastique sur l'essuie-glace. On a volé ça à madame, mais pas de bol, il y a quelqu'un qui a vu. 99 12 00, bonjour.
9: Allô, oui, bonjour.
1: Bonjour.
9: Oui, je vous ai appelé car j'aurais besoin d'aide, s'il vous plaît.
1: À propos de?
9: En fait, on a un souci au niveau de... Je suis locataire. Et en fait, on n'a plus d'eau chaude depuis bientôt une semaine. Mmh. Et en fait, ça fuit au niveau des panneaux solaires. Et l'eau, elle coule, mais on n'a pas d'eau chaude. Et j'appelle du coup la SIDR. Mmh. Et la SIDR nous dit arrêtez d'appeler parce qu'on est déjà au courant, etc. Sauf que jeudi, je devais envoyer un technicien l'après-midi. Et je sais pas, il est où le technicien? Il s'est perdu en route, je sais pas, mais il y a personne qui est passé.
1: On est dans quelle résidence, là, s'il vous plaît?
9: On est aux 2 rue Père-Lafosse, à Saint-Clotilde.
1: La résidence s'appelle résidence Père-Lafosse?
9: Il n'y a pas de nom de résidence. C'est 2 rue du Père-Lafosse.
1: Ah ouais? Mais comment les vieux noms?
9: C'est le premier appartement sur Saint-Denis, si je me trompe pas.
1: Hein. Ah ouais, donc il n'y avait même pas de nom à l'époque. Donc c'est aux 2 rue du Père-Lafosse. À Sainte-Clotilde.
9: C'est ça, oui.
1: Et du coup, le chauffe-eau, il fuit depuis un moment, alors?
9: Ah oui, depuis mercredi.
1: Ah ouais.
9: Et jeudi, mes voisines et moi, on a appelé. Oui, il y a un technicien qui passera cet après-midi. Cet après-midi, ben, le technicien, je ne connais pas quel après-midi, de quel jour.
1: Là, il dit où ça passait, il ne va pas dire quel après-midi.
9: Voilà, c'est ça.
1: Et le matin, vous faites comment, là, et le soir?
9: Ben, on fait avec, on chauffe l'eau, ou sinon, on baigne avec l'eau fraîche, on fait la prière un petit peu avant, et après, on baigne.
1: La prière? Pourquoi la prière, ça réchauffe?
9: Oui, ça réchauffe un petit peu le cœur, donc si le cœur va bien, le corps va bien.
1: Ouais, c'est cap-cap, on se claque les dents, là, en ce moment-là, non?
9: Oui, surtout qu'on a entendu qu'il y a un front froid qui arrive, donc on est un peu inquiet.
1: Ouais, dès demain, le front, enfin, cette nuit à demain matin, le front froid, d'ailleurs.
9: C'est ça, donc on va chauffer l'eau, comme à l'ancienne, même si on est en 2026, mais bon, c'est pas grave.
1: On est aux deux rues du Père Lafosse, il faudrait que la SIDA, hein, c'est bien ça, hein?
9: C'est ça, oui.
1: Qu'ils interviennent, parce que là, elle est pas bon, là, attention.
9: C'est ça, surtout que quand on appelle avec mes voisines, comme on appelle souvent, eh ben, ils nous raccrochent au nez, voilà.
1: vous êtes saoulante, c'est ça?
9: Voilà, ben, on nous a dit d'arrêter d'appeler, hein.
1: Ah ouais?
9: Ils ont arrêté d'appeler, ils ont déjà l'information. J'ai dit oui, mais cependant, monsieur, le soir, tu rentres chez toi, tu as l'eau chaude. Ben, moi, je baigne avec l'eau fraîche. Ben, c'est pas cool, quoi. Il y a des vieilles personnes dans cet immeuble, il y a des enfants. C'est un peu. Voilà, quoi.
1: Ben, moi, ce que je trouve quand même assez incroyable, c'est que le fait est, c'est que comme vous appelez souvent, on vous raccroche au nez.
9: C'est ça, oui.
1: C'est fou.
9: On a le temps de donner notre nom de famille et bah du coup notre date de naissance aussi pour qu'ils puissent nous retrouver en tant que locataire. Bah, dès qu'on donne cette information là, bah, ça coupe comme par hasard. Monsieur, c'est quand même bizarre qu'à chaque fois je donne ma date de naissance, mon nom de famille, ça coupe. C'est bizarre.
1: Dépister la nana, quoi.
9: Voilà, c'est ça.
1: Non, mais après, c'est pas réjouissant, parce qu'on est en hiver, hein, on est encore en hiver, que ce soit le matin ou le soir, on a besoin d'un peu d'eau chaude, quoi, même si c'est tiède plus, c'est bien pour se doucher, quoi, si c'est froid, c'est molle.
9: C'est ça, surtout que on nous dit, oui, lavez pas vos voitures pour l'économie d'eau, etc., et bah, au final, on appelle pour une fuite d'eau propre, quand même, propre et chaude. Et il n'y a personne qui intervient, c'est quand même assez grave quoi, de nous dire « Non, lavez plus vos voitures, faites des économies au niveau de l'eau. » Et après, quand on appelle pour une fuite d'eau propre et chaude, ben il n'y a personne qui vient. Quoi. C'est...
1: Ouais, parce que parallèlement, on est en sécheresse et on doit ne pas gaspiller l'eau. C'est ça, les affaires.
9: C'est ça. Et donc là, ben, je sais plus quoi faire, parce que là, ici, derrière, ils nous raccrochent au nez, et quand on a quelqu'un, ah ben, je remonte l'information, ben, je sais pas comment ils remontent les informations, mais bon, voilà quoi.
1: Ouais, il y a un gros doute là sur l'information qui est remontée, parce que le technicien devait passer, vous l'avez toujours pas vu, et la réparation depuis mercredi n'est pas faite, et l'eau coule toujours.
9: Surtout que j'ai appelé jeudi dernier au matin. On nous a dit oui, on vous tient informé. J'ai dit d'accord. On m'a rappelé fin de matinée et on m'a dit oui, il y a un technicien qui passe cet après-midi. Donc, ben moi j'étais contente, j'ai pu rappeler. Sauf que ben depuis jeudi, le technicien il doit passer l'après-midi, mais bon.
1: C'est incroyable quand même. Courir derrière son bailleur. On est là aux deux rues du Père Lafosse à Sainte-Clotilde, résidence de la SIDR.
9: C'est ça, tout à fait.
1: Bon, ben j'espère que après le coup de fil à la radio, ça va fonctionner, qu'ils vont vous rappeler, hein, madame, parce que.
9: J'espère aussi parce que ça commence à être un peu chiant.
1: C'est pas cool.
9: Nous, en tant qu'adultes, à la rigueur, bon, on peut chauffer notre eau chaude, etc. Bon, c'est pas grave, mais il y a les vieilles personnes, il y a les enfants.
1: C'est ça. Oui, c'est vrai que nous, en tant qu'adultes, on peut se forcer 2-3 jours, mais les marmailles et les personnes c'est âgées, ça le fait pas.
9: C'est ça, surtout qu'il y a l'école, ben, il faut bien, le marmaille, il prend une douche. Donc, ben, le parent, quand il fait cuire son manger, ben, il fait bouillir l'eau à côté, ben, pour que les enfants prennent son bain, ben, on est en 2026, quoi. Cette situation-là devrait plus forcément exister.
1: Ne pas retourner en 1.0, puisqu'on est déjà en 2.0. Merci beaucoup. Voilà. Merci d'avoir appelé. Vous nous direz, hein, rappelez-nous pour nous donner des nouvelles, hein.
10: D'accord, il n'y a pas de souci.
1: Merci.
10: Je vous remercie aussi.
1: Je vous en prie. À bientôt,
10: bonne
1: madame.
10: Bonne journée, au revoir.
1: Au revoir. Vous avez des soucis avec votre bailleur, vous pouvez bien évidemment nous appeler au 02 62 99 12 00. Dans un instant, un flash d'information nationale avec la 2PRL. Ensuite, votre rendez-vous Free Dominion, la Moukatali, et on sera de retour après ça avec vos appels au 99 12 00. Non, c'est pas ça qui doit partir, c'est ça. Finder, les plus oignons que l'ail, là. Faut mettre les affaires au feu 11h, comme ça nous mange midi.

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2: Bonjour à tous. Il avait été tué en plein cœur de la capitale en 2022. Début aujourd'hui du procès de l'assassinat du rugbyman argentin Federico Martín Aramburu. Deux militants d'ultra-droite sont notamment jugés devant la cour d'assises de Paris, le premier pour assassinat et le second pour tentative d'assassinat. Ce sont au total 4 personnes qui devront répondre à la justice jusqu'à la fin du mois. C'est un texte très attendu après l'affaire Liana. La proposition de loi intégrale contre les violences sexistes et sexuelles arrive en commission spéciale à l'Assemblée nationale. Les mobilisations doivent également reprendre aujourd'hui un peu partout en France à l'appel de plusieurs associations. C'est une candidature de plus à gauche. Fabien Roussel a officialisé hier soir sa participation à l'élection présidentielle. Sur le plateau du 20h de TF1, le secrétaire national du Parti communiste français a dit vouloir porter un projet de rupture. Déjà candidat en 2022, il avait récolté seulement un peu plus de 2% des suffrages. La gauche et le centre qui s'inquiètent en France après la victoire de l'extrême droite en Allemagne. L'AFD a très largement remporté les élections régionales hier en Saxe-Anhalt, un séisme politique dans le pays, même si le parti ne devrait pas pouvoir gouverner en l'absence de majorité absolue. Un accident spectaculaire aux États-Unis, au moins 5 morts et plusieurs blessés après l'atterrissage raté d'un avion cargo Amazon à l'aéroport de Miami hier. Selon les premiers éléments, l'appareil a percuté plusieurs véhicules et a pris feu. Jusqu'à 39 degrés encore attendus dans le sud-est, 6 départements restent placés en vigilance orange canicule, l'Aude, l'Hérault, le Gard, le Vaucluse, la Drôme et l'Ardèche. Le sport avec du foot d'abord et l'OM qui enchaîne une deuxième défaite de suite en championnat. Les Marseillais se sont inclinés 3-2 contre le Paris FC hier soir au Vélodrome en clôture de la troisième journée de Ligue 1. Et puis dernier match de poule pour l'équipe de France féminine de basket au Mondial. Les Bleus affrontent le Nigeria cet après-midi à partir de 14h30. Les Françaises sont déjà qualifiées pour les quarts de finale de la compétition. Belle matinée.
3: Dimanche soir à

0: indiens, les bleus, les verts, les marrons, les jolis aussi, hein. Les Jokari à l'instant avec Tous les jolis, 1979 pour la musique locale. Arrivera dans un instant Hugo Frey, Jane Birkin. Nous aurons aussi Apollonia avec Citron Quai, elle est pas prêt pour la musique locale, là encore une fois. Il y aura aussi le Police, il y aura du Gérard Lenormand, Mireille Mathieu, Nicoletta, Dalida en programmation sur Freedom 2 dans un instant. 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

0: incontournable rendez-vous, le Fridomillion. Oui, troisième rendez-vous de la journée. Oui, c'est ça, troisième rendez-vous de la journée. Et on prend la direction, nous, de Saint-Joseph. On va appeler là-bas Yves. Il habite la cité Marguerite, à Saint-Joseph. Ça va sonner? Ah là, ça sonne. Chez Yves, à Saint-Joseph. Ben alors, Yves, vous répondez, vous donnez le montant, on vous fait le chèque. Ou sinon, vous essayez pendant 15 secondes, vous nous donnez le bon montant, on vous fait le chèque. Sinon, c'est perdu. Et on joue pas avec les répondeurs. Le poste fixe sonne parce que c'est le Fridomillion.
1: Bonjour.
0: Ah, ben voilà, ben il est pas là, Yves est pas là. Ben, il y avait 638 euros pour lui quand même, hein. Allons rajouter un peu d'argent dans cette cagnotte. On passe à demain matin 7h15 à 659 euros. 659. 659 euros pour demain matin 7h15 avec Francky. Ah oui, il appelle à Zop, il appelle Bonheur. C'était un quart premier rendez-vous. C'est l'heure maintenant de votre répondeur, la Moukatali des 45 ans de Freedom. Vous avez laissé vos messages au 02 62 21 08 08. Voici un extrait de vos appels.
2: Vous êtes sur le répondeur enregistreur de la Moukatali des 45 ans de Freedom. Vous avez une minute pour laisser votre message. Après le bip sonore, parlez.
3: Oui, bonjour la Moukatali. Amina, c'est toi qui dis à la Ouassala, bonne qui travaille au service de liaison, c'est la fin docteur Nana. Ça ne me connaît pas de bon docteur, ça sort. Il arrive qu'il demande à l'auction Nana, il fait vous avoir un peu de pied, il veut vous avoir un peu de bras. Il passe même pas de radio, il fait rien du tout, il n'a pas rien. Ouais, il vous cache, vous l'avez, ben, ça, comme tout le monde, là, comme on ne connaît plus que ça pour faire. Il faut crier maman, maman, à ça, ça ne va pas, il y a des petits cassés, après, il y aura un petit casse. Vous l'avez, vous êtes mort. Et même pas de radio, oui. Ah, qu'est-ce que ça, nous? Ah, ça n'a pas de docteur. Quoi, il a barré, il fait pas, il regarde, comme ça, il dit, mais, que ça arrive à vous. Ah, bon, il y a dit, quoi, ça, on est, il comprend pas, quoi, avec le temps, merdé avec lui, oui.
4: Bonsoir, la Moukatali. Bon, ben, c'est pour revenir là tout de suite sur le discours de Monsieur Mélenchon. Il paraît qu'il n'y aura plus de guerre de religion. Ben, est-ce qu'il y a déjà eu des guerres de religion? Victor Hugo disait, il n'y a pas de guerre de religion, il n'y a que des guerres de religieux. Au revoir.
5: Oui, bonsoir, la Moukatali. C'est pour informer le meilleur bras panneau, là. Garden, ce coup, là, sur le rond-point, il y a fait plus haut ce métier, là. Pour prendre la 4 voies, là. Maintenant, la lumière, t'es là, est dangereux, t'es là, hein. C'est ton travail d'un phénomène, t'es là, là. Et ça, garde, c'est un coup, les urgences, hein. Ça tient à mon information, là. Passe, quoi, hein. La lumière a besoin, hein. Ben, ils savent pas pourquoi, là. Fait chaud, quoi. Je les bonne soirée.
6: Ah, t'es des bons, t'es des bontés, de l'aide des dents, non, de l'aide des dents, de le futur, pas de le présent, pas de le passé, de le futur, l'IA, l'IA, de l'IA, là. Je vais mettre tes factures, les Tony, je vais mettre tout, là, un PHL pirate, pas, là, je ne pirate pas tout, arrête un peu, je me casse, quel l'IA, l'IA, quoi. Là, on a le visual, vu comment on a fait d'arriver, que ça, t'as fait n'importe quoi, ça, là. Pas tout, bon, on a fait sortir, pas en Angleterre, en Amérique, pas qu'il y sur là-bas. En Chine, alors tu veux rentrer dedans, nous devons rentrer dedans, mais allez, allez, allez. On sort de la zone. Demain, quand on est pied ici, c'est que même pas, il y a quelque chose de la partie. Est-ce qu'il y a trouvé, il y a trouvé le bonhomme de la pierre, là? Pas trouvé. Il y a trouvé pas, là.
2: Il vous reste 10 secondes.
6: Ben justement, mais qui le 10 secondes, là, mais qui le bonhomme, là, fait le bonhomme, là, mais regarde un truc pour prendre le bonhomme, là. Tu fais tout ça, tu fais un intellectuel, là. Et regarde le monde.
7: Salut, la réunion, enfoiré.
0: Bah ouais quoi. Et quand il n'y a pas de lumière lampadaire à côté de chez vous, vous pouvez aussi laisser un message, ça sert à ça aussi le répondeur, hein. Le répondeur enregistré de la Moukatali 02 62 21 08 08 et ça fonctionne tout le temps. Tout le temps vous pouvez laisser un message, même dans la nuit que vous vous réveillez là, vous pouvez laisser un message. Ah, parce que je sais pas quand vous vous réveillez, mais quand vous vous réveillez, vous pouvez laisser un message comme ça par envie ou chanter un coup ou faire une parodie, faire une blague ou aussi donner des coups de gueule. 99 12 00 bonjour.
8: Allô?
0: Oui, bonjour.
8: Oui, bonjour. C'est pour donner un coup de gueule, là, s'il vous plaît.
0: Oui, je vous écoute, madame.
8: Oui, voilà, j'explique mon cas. J'ai un enfant, une petite fille, alors, ma petite fille.
0: Oui.
8: Elle va à l'école Gilles Solès, Bois de Neuf.
0: D'accord. Saint-Paul, hein?
8: Comment?
0: Saint-Paul.
8: Saint-Paul, oui, ça. Je fais un coup de gueule pour M. Séraphin, là, qu'il occupe un peu ses travailleurs, hein, s'il vous plaît. Parce que depuis qu'il est parti sur Gilles Solès, c'était pas prévu. Elle est venue habiter chez moi. Moi, j'habite à l'étang Saint-Paul. Je l'ai inscrit, mais ici, il n'y avait plus de place et il fallait partir sur Gilles Solès. Mm-hmm. Depuis la rentrée, on essaye d'avoir un transport scolaire pour qu'elle puisse aller à l'école. À chaque fois, je me rends dans le bureau. Non, c'est fermé, c'est que sur un rendez-vous. Aujourd'hui encore, je pars. Ça fait la troisième fois. Je demande un rendez-vous. Non, tous les rendez-vous sont pleins jusqu'au 14. Je dis, mais comment l'enfant fait pour aller à l'école?
0: Mais vous habitez où, madame?
8: Moi, j'habite à l'étang, Saint-Paul.
0: Mais Jules Solès, c'est beaucoup plus haut.
8: C'est à Bois-de-Neuf.
0: Ben ouais.
8: Ben, il faut prendre le bus pour aller, monsieur.
0: Oui, mais le bus de Car West?
8: Oui, Car West. Il y a un bus scolaire exprès tous les matins. Je vois ce bus à traverser devant chez moi parce qu'il y a les arrêts à côté de moi. Mm-hmm. Tout vide, qui trace droit. C'est écrit dessus Gilles Solès. Et je vois pas pourquoi on peut pas faire l'inscription.
0: Mais ça, c'est avec... c'est le maire qui s'occupe de ça?
8: Mais c'est la TCO. C'est qui est le président de la TCO? C'est M. Séraphin, non?
0: Oui, oui, tout à fait, oui. Oui, effectivement.
8: C'est M. Séraphin.
0: Oui, mais les affaires scolaires...
8: Je pose à M. Séraphin la question. Le site est fermé. Même sur le portable, on essaie d'aller sur le site internet, c'est fermé. Mais comment on fait pour inscrire? L'enfant est obligé de lever 5 heures grand matin pour prendre le bus passager pour se rendre à l'école.
0: Ah ouais, elle n'arrive pas à se faire inscrire pour prendre le bus?
8: Non. On me dit d'attendre après le 14, monsieur.
0: Et pourquoi attendre après le 14?
8: Parce que le site est fermé.
0: Le site Car West est fermé?
8: Oui, pour les bus scolaires, le site est fermé. On a essayé d'aller sur l'application, sur le portable internet. Mm-hmm. C'est fermé. On va dans leur bureau à la gare routière, c'est fermé, c'est que sur un rendez-vous. Ben, je dis, donnez-moi un rendez-vous. Non, tous les rendez-vous sont déjà pleins jusqu'à le 14.
0: Ouais, donc c'est compliqué là. Et l'établissement scolaire ne peut pas faire la démarche?
8: Non, c'est aux parents de faire la démarche. Ils vous donnent l'attestation, mais à vous de faire les démarches.
0: Donc du coup là, coûte que coûte, vous êtes coincé jusqu'au 14 quoi.
8: Oui, je suis coincé jusqu'au 14. L'enfant est obligé de réveiller 5 heures grand matin pour prendre le bus qui passe à 6 heures moins le quart. Le bus de transport passager, alors si vous voulez bien.
0: Oui, oui, oui, oui.
8: Elle prend ça. Et après le soir, elle qui est 15h30, elle est obligée d'attendre un bus qui passe à 16h et quelques pour arriver à la maison à 5h30.
0: Oui, parce qu'elle n'a pas de carte de bus scolaire.
8: Non, elle n'a pas de carte de bus scolaire. On est obligé d'acheter des carnets de tickets, un carnet de tickets pour la semaine.
0: Mais je me suis en train de me demander s'il n'y a pas une autre solution. Et tous les bureaux Car West sont fermés.
8: Que le truc scolaire, hein.
0: Ah d'accord, oui, le pôle scolaire, ouais, parce qu'il fallait faire l'inscription avant.
8: Oui, mais on ne savait pas si elle allait partir là-bas, monsieur.
0: Ben oui, j'ai bien compris.
8: Ce que j'ai fait, j'essaie de faire comprendre les agents dans le bureau de Car West, là, au scolaire, me dit, ben non, madame, c'est comme ça, et en plus, quand j'ai commencé à éviter un petit peu la voix, la personne m'a raconté.

0: Moi, j'irai voir M. Séraphin à son bureau. Peut-être qu'il entend la radio aussi. Le président de la TCO, lui, fait la fête partout dans Saint-Paul. On est là pour les Saint-Paulois, Saint-Paulois, mais rien ne bouge.
1: C'est pas facile d'être maire.
0: Ben voilà, on assume.
1: Oui, c'est vrai, il faut assumer. Et président
0: vous avez
1: du.
0: Demandé au peuple de vous élire, de vous mettre dans la commune, mais assumez vos responsabilités.
1: Ouais, non, c'est sûr. Et puis, il n'est pas normal qu'un Maramaï, que les 11 secteurs, il ne peut pas prendre le bus, ça, on est d'accord.
0: Ben voilà, voilà, monsieur. Tous les matins, il se retrouve parmi des grandes personnes dans le bus toute seule.
1: Ouais, c'est pas bon, c'est pas bien, et ça, ça lui fait perdre du temps aussi. Là, ben l'école, oui. Elle va en pâtir sur ses notes, etc. Hein, ça, c'est sûr. Ben hein.
0: C'est ça, monsieur, voilà.
1: Bon, on pose la question, est-ce qu'il y a moyen de faire autrement? La question est posée, restez à l'écoute de la radio, madame. Mais bon.
0: Moi, je pose la question à monsieur Séraphin, personnellement, moi.
1: D'accord.
0: Il bouge un peu, c'est personnel.
1: Oui, parce que là, c'est pas normal.
0: Voilà, moi, je sais pas. Moi, ce que je lui demande, de revoir un peu sa copie.
1: D'accord.
0: Parce que les enfants là, ils ont pas, on peut pas savoir, les parents peuvent pas savoir si l'enfant va partir dans le milieu de l'année, va partir de l'autre côté ou de l'autre côté pour refaire l'inscription.
1: Surtout au niveau du collège, ouais, ça, on peut bouger.
0: Selon l'inscription au 18, depuis le 18 août, l'inscription est clos.
1: Ouais, c'est ça. Il ça de la pagane dans ce collège là, il ça va ailleurs, il gagne pas inscrit à eux.
0: Ben voilà. Et si les parents n'ont pas le moyen, comment ils font? Moi, okay. Là, en ce moment, depuis la rentrée, je suis en train d'acheter des carnets de tickets pour qu'elles prennent le bus le matin.
1: Eh ben, sérieux?
0: Oh, non, là, franchement, ça m'exaspère un peu, monsieur, excusez-moi, mais à un moment donné, il faut arrêter de prendre les gens pour des imbéciles, hein?
1: Ben oui, madame, je comprends bien. La question est posée pour les autres parents aussi. Merci de rester à l'écoute, madame. À bientôt.
0: Merci, au revoir.
1: Merci, à bientôt, au revoir. 02 62 99 12 00 pour répondre à cette dame concernant l'inscription sur les cars scolaires de Car West là. Est-ce que c'est possible de passer par un autre service parce que le site est fermé jusqu'au 14 septembre. Freedom, bonjour.
2: Oui, Max, bonjour.
1: Oui, bonjour.
2: J'appelle à propos la CGSS, la retraite et tout le Bataclan.
1: Hein. Oui, mais écoute à où, madame, cause à où, mais écoute à où.
2: En fait, l'autre fois, c'est moi, là, j'ai appelé à où pour dire à où que Banal avait bloqué mon argent, on rappelle ça?
1: Mm-hmm. Oui.
2: Un petit moment.
1: Alors, est-ce que m'y rappelle exactement du cas? Peut-être pas, mais vous allez nous expliquer, on va essayer de s'en rappeler.
2: En fait, oui. Banal a bloqué mes assédiques. Parce que il fallait que m'y faisait ma demande de retraite et tout ça et que n'a pas été fait, donc je t'y connais pas, si moi nana une retraite moi n'a point, donc j'allais obligé de bloquer. Jusque là vous suivez vraiment?
1: Jusque là je vous suis, mais pourquoi il y a pas eu vous avez fait une simulation quand même pour savoir combien vous allez gagner ou pas?
2: Non, en fait c'est même pas ça, c'est une enquête pour que arrive au moment où nous l'ayons à la retraite. Comment dire, il connaît que nous touche ou nous touche pas de retraite. Vous comprenez quoi me dire?
1: Oui, mais vous avez forcément la possibilité de voir combien?
2: Combien? Non, il dit pas où. Ben là, si vous n'avez le droit, oui, il va dire où combien. Mmh. Si vous n'avez pas le droit, il va dire où on n'a pas le droit.
1: Oui, oui, oui.
2: Mais en fait, il faut à tout prix ce papier pour que m'y puisse prétendre toujours à mes allocations chômage.
1: Ok.
2: Et du coup, j'avais pris chez eux pour bloquer toute ma paye parce que je n'avais pas de réponse et parce que ça allait durer 5 mois et patati et patala. Bon, moi, sur le coup, ça m'a énervé parce que comment on peut bloquer de l'argent qui nous appartient? En fait, j'ai travaillé pour ça, moi, j'ai pas... Voilà.
1: Oui, mais la loi dit autre chose. La loi dit dès lors où vous allez basculer vers la retraite, le régime change.
2: J'ai pas de retraite.
1: Mais non, mais oui ou non, ayant 1 euro de retraite ou pas du tout, non, dès lors que vous êtes à l'âge de la retraite, votre régime change.
2: Mon régime change non, même pas. C'est juste que Zod n'a besoin de savoir. Il faut que Zod y fait une enquête sur vous pour voir si on a droit à une retraite effectivement ou pas. Mm-hmm. Et si on a droit à une retraite, donne plus à vous les assédiques, par exemple. D'accord?
1: C'est ce que me dit où le régime, il change.
2: Voilà. Mais c'est juste que en attendant, comme il dit, moi, car vous mangez salade, hein, parce que... Et si vous n'avez pas le droit, du coup...
1: Mais je ne comprends pas, madame, excusez-moi, mais il y a un truc que je ne comprends pas.

0: depuis ce matin. Je sais pas si on nous donne pas l'information ou il y a un truc qui se passe. Pourquoi il y a ce vide là? Pourquoi il y a un moment donné où on vous coupe les...
1: Mais attends, on explique à où que quand arrive le moment où il faut faire la déclaration de retraite. Attention, on n'a pas dit l'âge de retraite. Hein.
0: Oui, on a bien compris.
1: Hein? Si vous l'a pas fait, de type bloc d'argent, quoi que ce soit comme argent, hein. Enfin, je veux dire, si c'est quelque chose que genre, assez dit, que, l'autre là, comment, là, je fais toutes ces conneries-là, eh ben, là, il bloque si ou donne pas de la preuve que vous n'êtes pas à la retraite ou que vous n'avez pas le droit à la retraite du tout. D'accord? Et, ouais, mais moi, comme moi, déjà, du coup, nous, quand, je bloque comme ça, ben, nous, on a plus rien.
0: Ouais, c'est ça, mais est-ce qu'on vous explique pourquoi on vous coupe ça comme ça?
1: Je lui ai posé la question comme ça. Elle m'a dit, ça, c'est depuis peu. C'est depuis janvier que c'est comme ça. Parce qu'on a eu tellement de problèmes avec les gens qui ont eu un trop perçu, qui voulaient plus rendre, redonner l'argent qu'ils ont trop perçu, que ceci, que cela. Ben, ils ont décidé de bloquer maintenant, à partir de janvier, ils ont décidé de bloquer tout.
0: Ben là, c'est nouveau, vous dites donc.
1: Oui. Et du coup, ben, je lui ai dit, oui, mais nous, comment on fait? Elle m'a dit, de toute façon, parce que je dis, nous, la sécurité sociale, elle traîne avant de faire l'enquête, parce qu'il faut, paraît-il, dans les formalités, il faut 5 mois avant de voir tous les trucs, savoir si on a le droit à ci, si on a le droit à ça, si on a des enfants, si gna, en fait, tout ça, ben, ça dure 5 mois. C'est des formalités.
0: Mais ce que je n'arrive pas à comprendre là, aussi, hein, vous allez dire qu'il y a beaucoup de choses que je ne comprends pas, c'est normal. En fait, moi, je m'y comprends vite, mais il faut expliquer à moi longtemps. Vous faites comment pour vivre?
1: Non, plus en même temps.
0: Non, mais comment vous faites pour vivre, madame?
1: Eh ben, vous connaissez Max, m'a resté 5 mois sans paye. Même plus 6 mois, depuis le mois de février, mais il m'a touché que ce mois-ci, là, mon argent. Par contre, il a donné à moi mes rappels, hein.
0: Oui, non, mais ça, d'accord, ça, c'est un droit de toute façon. Mais ben à oui. Quoi ça vous sert d'avoir 3000 euros de plus dans 4 mois après et vivre sans rien pendant 3 mois?
1: Oui. Alors Max, vous n'êtes pas sans douter que m'a fait des prêts avec ma famille, m'a essayé de débrouiller comme il pouvait. Bon, après tout ça, les 3000 et quelques euros, même presque 4000, ça c'est vite dispatché, hein.
0: Parce que c'est des dettes, hein.
1: Voilà. Il doit partout. Oui, d'accord, ben moi. Oui. Il doit EDF, parce que c'est des prélèvements mensuels, et encore, m'a gagné des patouilles à moi pour pas que je t'y coupe. Voilà. Franchement, c'est un casse-tête chinois, et moi, il déplore, et après, je t'étonne à d'autres que les boucs se font, hein, ils meurent vite. Bah oui.
0: Nous de quelle est faible, nous? Bonhomme de 60 ans, lequel est faible?
1: C'est en train de pousser nous à bout, en fait. Ça donne à nous des choses, des lois qui sortent d'un coup comme ça. En plus, Pôle emploi m'a même pas prévenu, hein. Même pas prévenu que la loi était passée comme ça.
0: Ben, c'est ça. Ah. C'est ça. Vous me dites que c'est depuis le début de l'année que c'est comme ça.
1: Ben, elle m'a dit depuis janvier que. Parce que moi, j'ai demandé à voir un responsable. Moi, je suis pas allée dans le bureau en bas, machin. Je voulais voir quelqu'un vraiment de haut placé pour comprendre un peu le truc. Et ben, elle m'a dit que depuis janvier, ouais, ils ont fait comme ça, ils font comme ça. Et elle me dit, alors, maintenant, si je veux pousser plus haut, c'est Macron.
0: D'accord. Bon, voilà. Ben, on verra ça. Merci beaucoup, en tout cas, pour votre témoignage, madame. Là, c'est bon, tout est rentré dans l'ordre. Hein?
1: Tout est rentré dans l'ordre. Par contre, c'est normal que tout à l'heure, comme tu disais que, ben, comment c'est que là, c'est que quand ils viennent là, ils disent que tout va bien. C'est peut-être normal parce que c'est depuis peu. Donc,
0: d'accord. Voilà. Mais on va poser la question quand ils vont revenir, voilà. Hein. Pas de problème. Merci, à bientôt. Au revoir. Beaucoup de problèmes d'administration là ce matin. Hein. Quatre pôles dont on parle depuis ce matin. Département, MDPH, CGSS et CAF. Pour la retraite, les personnes porteuses d'handicap ont aussi des problèmes. Est-ce que pour vous c'est pareil? Comment vous faites pour rester sans allocation, sans argent au final pendant ces mois de carence? 99 12 00. Bonjour.
2: Oui, bonjour Max, comment ça va?
0: Ça va bien, et vous?
2: Bah, tranquillement, comme un lundi. Hein. Mmh. Un lundi, ben, après le soleil, mais c'est un lundi quand même.
0: À la cool alors?
2: Et tranquillement.
0: Bon.
2: Mais il voulait pas savoir un petit bonjour aujourd'hui.
0: Ben, c'est gentil.
2: Depuis ce matin, il gagne un message. Ben, moi, la mort, c'est le bon bouteille pour 3 euros, il est.
0: Ou ça, le bonne bouteille, le rhum, 3 euros, ça il est?
2: Oui, ben là, il appelle à moi, il envoie un message pour moi, moi, comment faire avec.
0: Et pourquoi ça, tu demandes à où ça?
2: Ben, ce matin, où la poste un message sur le site internet pour des bouteilles de rhum de la marque Isotier, que tu es dans l'Est, dans un magasin chez Noz.
0: Alors, ça a été posté, je crois, dans le courant de ce week-end.
2: Ok, d'accord. Bah, ce week-end, moi, t'es un peu au repos. On m'a pas gagné le temps à les garder.
0: Alors, attention, les bouteilles de chez Noz, tarif réduit, c'est parce qu'il y a du gros volume, là, un peu comme les grandes surfaces d'ici.
2: Oui, ben, il n'y a plus de volume, Max. Toute la fin arrive la case. C'est nous, en fait, là, on est parti chez H&M, on avait fait une vidéo. Moi, c'est Eric de l'association Réunionnais dans les Vosges.
0: D'accord, ok.
2: Donc, en fait, là, les simples, on a attendu 3 semaines de ça. On avait parti dans le magasin, mais bah, quand on a Alsace au boss. Et m'avait trouvé à 9 euros. Et il me dit, bah, il tombe super bien parce que nous l'avions un pique-nique annuel. Donc, il me dit, bon, on va prendre un petit stock pour faire goûter le monde. Parce que ça, ils vendent pas, ça, c'est pour écouter un peu les gens, la besoin de découvrir un peu le saveur, si vous voulez bien. Mm-hmm. Et ben, le week-end dernier, on a la famille, la repasse là-bas. Et tu vois, ben, le goûter, il coûte plus 9 euros, il coûte 3 euros. Il me dit, bon, prends tout ce qui reste, hein. Ben oui, parce que la fin de l'année, nous avons encore un petit repas de fin d'année avec des gens qui viennent découvrir un peu la culture réunionnaise, hein, dans les Vosges.
0: Bon, attention, l'abus d'alcool est dangereux pour la santé. Oui. Hein, il faut consommer ça avec modération, hein, attention. Hein.
2: Oui, ben, exactement. Mais ben, ils aiment bien découvrir un peu ben, ce que nous fait. Donc, quand on a bonnes affaires comme ça, là, ben, tout le temps, ils mettent le site internet pour faire découvrir aux gens, ben, bonnes réunionnais notamment, hein. Les bons, vous pouvez dire, ben, arrête d'envoyer un message, n'a plus le magasin, ben, bonne réunion, et fin pour en tout.
0: Ben, ce qui embête un peu les gens et qui comprennent pas, c'est que, ici, le prix de ces bouteilles de rhum ne sont pas du tout à ce tarif-là, quoi.
2: Écoute, ben, dans tous les, moi, j'ai eu les retours aujourd'hui, pratiquement dans toute la France, dans tous les magasins Noz, hein, Noz ou même Action des fois, nous on a des produits de l'île de la Réunion, hein, que les mises en bouteille à l'île de la Réunion, ils arrivent en France métropolitaine avec des prix que les graves, même moi des fois, me pose à moi la question, mais j'étais en après une date de péremption sur l'alcool.
0: Oui, mais monsieur, c'est au volume. En fait, ce que les gens ont un peu de mal à comprendre, mais comme les que ce soit les bouteilles ou les bonbons, les autres boissons pendant les fêtes de fin d'année, s'ils y commandent 10 conteneurs, le prix n'est pas le même comme s'il y commandait un seul conteneur.
2: Eh ben, moi, je regarde, moi, je travaille un peu dans le commerce. Mm-hmm. Tu vois, comme ça, on a une marge, un coût de revient, tout ça, plus le transport.
0: Oui.
2: Imagine, là, les gars, ils vendent. Ils ne croient pas qu'ils vendent à perte non plus. S'ils vendent 3 euros. Et le prix normal, Léa, je sais pas, comment ça va dans une grande
0: surface. 9 euros, oui.
2: Ouais. Non, en grande surface, c'est pas à 9. Hein. Chez Lyon, on trouve à 9. En prix normal, en grande surface, nous, en métropole, nous les plus dans les 12-15. Donc, nous les plus plutôt équivalents à l'île de la Réunion. Mais comment ça se fait, ces magasins, ces déstockeurs-là, de t'y arrives à sortir à 3. 3 n'a plus de marge.
0: Mais la poêle à feuilles, t'en as où entre le 9 et le 3?
2: Ben, même le 9, il choque comment?
0: Ben oui, mais s'il y laisse là, peut-être qu'ils vendent pas, il faut l'y écouler.
2: Ben les graves, un produit comme ça, mais on aurait d'autres filières pour écouler que l'y arrive là.
0: Ben non, pas pour une grande surface comme l'y peut-être. Il vaut mieux qu'il y écoule ça très vite et qu'il n'y reste pas avec le stock chez les bras, qu'il y reste avec le stock chez les bras et il pourrit dans le magasin.
2: Ben il n'a pas une date de péremption.
0: Discounter.
2: Comme ça. S'il y reste 6 mois, parce que là, le affaire là dure quoi, en 2 mois, quoi, là, pendant 2 mois, le produit était là, il n'est pas là toute l'année non plus. Hein.
0: Monsieur, comme Midiao, tarif spécial, prix spécial, a bien été écrit qu'il était commandé pour le salon de Paris, ça, non?
2: Non, ma
0: femme. Ah, si.
2: Mais envoyez les images.
0: Non, mais Nanmoun a commenté dessous, pas bidon.
2: Ah, au fond, que les affaires qui sont pour le salon de Paris, il arrive.
0: Non, mais le prix de revient n'est pas le même, monsieur. C'est pas Midiao. Vous venez à un magasin vendre un affaire à Péato?
2: Non, mais il pense pas.
0: Parce qu'il faut croire quand même qu'il achète aux environs 2,50€, 3€ pour vendre au même prix, hein, quand même. Hein.
2: Bah, tu sais, ben, si pour un salon, j'ai fait une affaire comme ça, quand ça ne fait pas ça tous les jours.
0: Ben, la bouteille de charrette coûte moins cher qu'à La Réunion, hein.
2: Ouais, ben, là où on enlève les taxes.
0: Oui, mais le transport. Ouais. On enlève les taxes, monsieur, mais le transport.
2: Ah ben voilà, ben prochaine fois qu'on a besoin, vous m'emmenez dans l'Est, on dort là un peu loin quand même pour aller rôder l'Europe.
0: Ah hein. Oui, tout à fait. Oui.
2: Mais bon.
0: Mais je suis au centre-bar là-bas.
2: Ouais, mais je trouve que les bizarres, avoir un tarif comme ça, c'est quand même assez étonnant. Même moi, mes dépenses, c'était une erreur d'étiquetage. Hein.
0: Ah ouais, carrément?
2: Ah bah oui, parce qu'à 3 euros, je n'ai pas réfléchi. Hein.
0: Merci en tout cas. Réfléchi. Merci pour les témoignages, en tout cas. À bientôt, monsieur.
2: Pas de
0: merci. Allez, au revoir. Merci. Allez, au revoir. À bientôt. Au revoir. Oui, il est vrai que des fois, les produits, de la Réunion qui sont à très, très, très bas prix en métropole, ça peut choquer. Est-ce que vous avez compris pourquoi? Venez nous dire 02 62 99 12 00. Pourquoi payer moins cher là-bas alors qu'il y a le transport et nous ici, ça nous coûte plus cher et jamais, peut-être même dans l'existence du produit, on a ce produit-là sur Lille à ce même tarif. 99 12 00.
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0: Là, ça veut dire qu'il y a un gros souci avec la SIDA, mais plutôt sur le coin de Saint-Joseph.
1: Il y a des locataires qui restent pas comme ça. Voilà. Mais je vous informerai s'il y a un changement.
0: J'espère. Merci beaucoup, madame, d'avoir appelé.
1: Bonne journée, merci.
0: Bonne journée, au revoir. 02 62 99 12 00 pour peut-être donner un conseil, peut-être qu'il y a une autre démarche à faire pour le bailleur social, hein, pour qu'il intervienne. 99 12 00, bonjour.
2: Bonjour, madame.
0: Ouais, aussi ça va comme ça là?
2: Il roule comme tout le
0: monde. Alors t'as pas où très bien?
2: Là où ça va, moi, c'est le confort,
0: ben. Ben, c'est pas une question de force, c'est une question de qualité. Allez, mais écoute, à où, monsieur?
2: Bon, affaire, mais idée, tout le monde dit ça. Bon, affaire, réparer politicien, ça, non?
0: Ah ben, les bailleurs sociaux, on en parle tous les jours, hein.
2: Ben, affaire, réparer politicien. Ils font plein de choses, même sur une zone comme année, il y a plus de 10 ans, présente à ça, pour dire que je viens avec des problèmes. Tout le temps, pareil, même, la même problème.
0: Bah, après. Après, il faut pas faire une généralité, parce que les cas qu'on entend sont pas non plus le parc qu'ils ont. C'est un pourcentage du parc.
2: Oui, mais ma, les gens, ils payent quelque chose quand même. C'est une prestation.
0: Ah, ben, les charges, oui.
2: Tout le monde, tout le monde a un problème. On fait une prestation aussi pour avoir quelque chose de bien, non?
0: Oui, ben, normalement, oui.
2: Oui, d'accord avec moi. Les gens, n'est pas normal que qu'on appelle sur une plateforme. Je remonte,
0: comment
2: qui ça,
0: mon
2: Dieu,
0: remonte
2: à qui?
0: Ouais, ben oui, je ne connais pas qui ça, mais.
2: tout le temps,
0: on remonte. Oui, et ils viennent expliquer, il y a des gens qui à qui on dit, vous inquiétez pas, on va intervenir tel jour, hein.
2: Oui, mais ils viennent jamais.
0: C'est ça.
2: Et après, une petite. Explication pour les prix qui sont moins chers au discount de la marque.
0: Oui.
2: En fait, les discounts n'achetaient pas à la ils achètent en quantité, à la tonne. C'est-à-dire qu'en fait, ils achètent de tout et n'importe quoi. C'est-à-dire qu'un magasin dit, moi j'ai une bonne série, ben ils arrivent, ils prennent tout.
0: Ouais, parce que là, par exemple, pour les bouteilles d'alcool, c'était le Salon de Paris. Fin de Salon de Paris, reste 500 bouteilles, on découle les 500 bouteilles.
2: En fait, dans le stock qu'ils ont acheté, il n'y avait pas que des bouteilles, ils ont acheté tout. Il y a des choses qui étaient, par exemple, qui étaient valées plus chères. En fait, ils vont compenser un sur l'autre. C'est pour ça que ça coûte moins cher dans les discounts. En fait, une connerie avant, quand il y avait Grand Royal et tous les machins qui étaient à la Réunion, ils achètent le linge au kilo.
0: Oui, c'est ça, oui, à la tonne.
2: À la tonne. Donc c'est pour ça qu'ils arrivent à vendre moins cher. Les magasins de Dijon achètent au kilo.
0: Mais après, sur des sites fixes comme Andorre, comment vous expliquez que même quand on enlève la taxe, là-bas ça coûte toujours moins cher qu'ici?
2: Bah, il y a des gens comme la politique, la DBZ et DBZ.
0: Tu dis pas ça comme ça.
2: Comment on appelle les politiciens?
0: Des politiciens.
2: Voilà. Mais maintenant, quand on dit quelqu'un, c'est un politicien, ou là, il a tout dit.
0: Bah, c'est ça. C'est que le mot. Le mot est devenu insultant. Ou là, un politicien, ou.
2: Ben voilà.
0: Ouais, c'est vrai, c'est pas faux. Hein.
2: En parenthèse, je le bouteillis. Ah, où ça, ça vient de l'eau? Ah, où ça, politicien? Ou...
0: Oui, on va mettre ça dans le causement, gros moment. Où l'un politicien? Ou...
2: Voilà.
0: Merci d'avoir appelé. Bonne route, monsieur. À bientôt.
2: Allez.
0: Merci, au revoir. 02 62 99 12 00. Est-ce que ces bailleurs-là sont, sont des prometteurs? Parce que monsieur dit ils sont comme des politiciens. Ils n'interviennent pas. Freedom, bonjour.
3: Oui, allô, bonjour, Max.
0: Oui, bonjour.
3: Bonjour, ouais, c'est juste pour donner un petit élément de réponse concernant l'alcool à Andorre.
0: Oui.
3: Mais en fait, s'il y a une bouteille qui coûte 10 euros à La Réunion, une bouteille d'alcool coûte 10 euros, on a au moins 70% de taxes dessus.
0: À La Réunion même.
3: De taxes. À La Réunion comme en France. Et en Andorre, comme il était taxé peut-être 5 ou 10%, ben, il enlève 7 euros sur le prix de bouteille.
0: Mais vous trouvez pas ça élevé, vous, 70% de taxes sur une bouteille à 10 euros?
3: Et le tabac, c'est pareil. Le tabac et l'alcool, comme il revient cher en santé derrière, en prise en charge des soins, des cancers ou autres. Donc,

0: Soit il fait un espace prévoyance dessus, quoi. Vous payez l'alcool et vous payez aux soins plus tard, quoi.
1: Et du coup, moins 70% arrivé en Andorre.
0: Oui, bah, après, je pense que ça n'est pas forcément sans taxes, mais quand tu veux être détaxé, c'est avec moins de taxes, beaucoup moins de taxes qu'en France. Peut-être qu'on est là maintenant à 10%, je ne connais pas exactement, mais c'est beaucoup, beaucoup moins qu'en France, quoi.
1: Mais monsieur, le vol, le fret, le transport, tout ça.
0: Le fret, il revient à 10% d'un objet transporté. Ou avec quelque chose en vrac, on remplit un conteneur d'huile, ben, il revient au 2000 euros le conteneur, mais par bouteille d'huile, il revient au à 10 centimes.
1: Ouais, on est d'accord. Même avec le transport, ça coûte toujours moins cher.
0: Ah oui, parce que les Ambanéens portent ça en conteneur, tous les commerçants d'Andorre, ils font 4 conteneurs de bouteilles d'alcool des îles, sauf que les autres, ben, du coup, ils tirent les 60-70% de taxes que l'État français met dessus.
1: Parce que là, la bouteille de rhum, je rappelle que la consommation est dangereuse, hein, il faut aller avec modération, Marmaya. On va pas à chaque fois répéter ça, mais quelque part, quand on voit la bouteille à 3 euros, on fonce dessus.
0: Ah ben, c'est sûr que, oui, de toute façon, même quand les chers, ils foncent dessus. Donc là, ils volent.
1: Donc là, ils boivent deux fois plus avant.
0: ils en valent, ils profitent. Et pour l'instant, le futur, après, c'est autre chose, quoi.
1: Ouais, c'est incroyable quand même de savoir qu'on met 70% de taxes sur une bouteille à 10 euros.
0: Ouais. Et pareil, tous les produits comme ça, que entre guillemets, les gens, les addicts, ou comme l'essence, l'objet de consommer, bah, l'État, il prend son verre dessus. Hein.
1: Ouais, c'est ça. Ouais.
0: Que les gens ont l'obligation de consommer l'essence, donc ils prennent une grosse tasse sur l'essence, et ils ne connaissent que l'alcool et les cigarettes, les très, très consommées, donc ils prennent une grosse.
1: Mais la taxe sur la cigarette et l'essence est imposée par l'État, non?
0: Oui, oui, comme l'alcool, oui. C'est l'État, il revient dans les caisses de l'État, cette grosse tasse. Quoi.
1: Mais ouais, d'accord, donc du coup, quand Zati dit que Zati doit faire aussi des restrictions sur ci ou sur ça, quelque part, vous êtes là en train de prendre aussi de l'argent de l'autre côté.
0: Ben oui, c'est un peu ça. Mais comme ça, il arrange l'État que le carburant il revient plus cher au baril, parce que quand un baril est à 100 $, tu prends 50 poissons aussi. Quand il est à 200 dollars, tu prends 50 poissons aussi. Mais la mise est doublée pour autres.
1: Ah ben là, on parle pas encore. Les gens doivent qui sont là-bas, ils sont allés là-bas, ils savent. Hein, il y a des produits même qu'on n'a pas en France qui sont vendus là-bas. Il y a même des produits d'ici qu'on envoie directement là-bas, etc. Quoi, hein, c'est fou.
0: Oui,
1: hein.
0: Oui.
1: Il y a des bouteilles qui sont étiquetées d'une autre façon pour tel ou tel pays. Moi, par exemple, moi, t'es dans un pays, me dira pas lequel, m'a vu que une bouteille de rhum très connue ici, elle était étiquetée d'une autre façon,
0: oui,
1: que nous a jamais vu.
0: Des packaging un petit peu adaptés à l'endroit, au pays, aux consommations, aux couleurs. La publicité, ils changent, ils adaptent un petit peu en beaucoup des lieux, quoi.
1: Mais malgré que le produit dedans, c'est le même.
0: C'est un peu exotique, quoi. Bah oui, pareil. La bouteille, ils changent, mais le contenu, c'est le même.
1: Merci beaucoup d'avoir appelé, monsieur.
0: De rien.
1: Bonne journée, à bientôt. Donc, les taxes, on en parle. Est-ce que vous savez combien vous payez, par exemple, réellement un produit? Est-ce que vous vous êtes déjà dit, j'achète ce produit-là tous les jours? Et t'es quand même, à la base, ça écoute pas grand-chose. Vous pouvez nous dire, 99 12 00, bonjour.
2: Allô, bonjour monsieur.
1: Oui, bonjour.
2: Oui, voilà, bon, on peut parler de taxes là, moi, pour réfléchir par rapport à l'augmentation du gasoil.
1: Mm-hmm.
2: Et je voudrais savoir si de mon pays à moi, au renseignement, où ça, le gasoil, la Réunion, il sort en fait. Donc, voilà.
1: C'est pas en Afrique, nous, Le pétrole? Nous, c'est pas le bassin Afrique du Sud, tout ça, là?
2: Ben, m'y crois, ben, n'a rien à voir avec le détroit d'Hormuz. La question qui m'y pose en moi, pourquoi Réunion ne réagit pas, pourquoi il bouge pas, mais qu'on ne sait pas si c'est Covid, ben, il y a un problème, hein.
1: Mais la taxe, vous croyez qu'on met une taxe comme ça aux Réunionnais ou on met une taxe en France?
2: Ben, m'y pense que, quand on a envie de monter, en fait, c'est qu'on a besoin de fric pour remplir notre poche.
1: Non mais la taxe, monsieur, vous répondez pas à la question. La taxe, elle est mise sur la France en la France entière ou que sur l'île de la Réunion?
2: C'est sur la France entière, mais comprends, monsieur, c'est la taxe. Mais où ça, notre gasoil, ils sont en plus notre gasoil, il est pourri, il casse notre auto en plus.
1: impôts, ils ne devraient pas mettre de taxes sur un produit qui ne passe pas par le détroit d'Ormuz.
2: Bien sûr, monsieur. Bien sûr. Aucune raison.
1: Parce que...
2: ça sert à nous comment là?
1: Parce que ce que vous dites là est très important. Pourquoi nous mettre une taxe alors que notre pétrole ne passe pas par là-bas?
2: Bien sûr, bien sûr. Après, il y a une autre question pour dire au peuple rayonné. Là, il vient de passer une loi pour baisser l'indemnisation des chômages. On comprend bien que moi, je travaille, hein, je cotise pour ça. Pour que si un jour, il va moins l'affaire, il gagne un petit ressource pour gagner vivre.
1: Ouais.
2: Mais là, on baisse le chômage aujourd'hui, et le lendemain, je te demande ce salaire.
1: Attention, hein, on baisse le taux d'indemnisation, c'est-à-dire le temps d'indemnisation a changé.
2: Vers quel droit?
1: Pour la Réunion, ça n'a pas été inversement?
2: Ah, je ne crois pas. Je ne crois pas, monsieur. Je ne crois pas.
1: Ouais, on veut dire, Oula travaille tant d'années, pourquoi il ne donne pas autant d'années qu'Oula cotisé?
2: Voilà.
1: Bah parce qu'Oula est dans un pays de droit, monsieur. Parce qu'Oula est en France, justement. Et que il faut partage pour tout le monde. C'est un partage global, au final.
2: Mais comprends. Mais donne au moins un taux suffisant pour vivre la personne.
1: Le temps travaillé reste le même.
2: Voilà. Mais vous voudrez que les gens y réagissent par rapport à ça, quoi, monsieur.
1: Mais est-ce qu'on comprend, quelque part, monsieur, que vous êtes dans un pays de droit, hein, avec un État qui fonctionne comme ça, c'est-à-dire le partage est global, hein, c'est-à-dire ceux qui travaillent, ceux qui ont travaillé cotisent pour payer ceux qui travaillent pas, pour la médecine, enfin pour les recherches, etc. Vous comprenez ça ou pas, parallèlement?
2: Il comprend, mais à un moment donné, faut arrêter de prendre les gens pour des couillons.
1: Et est-ce qu'on comprend que s'ils mettaient tout le monde au travail, il n'aurait été inversement, n'aurait été totalement le contraire?
2: Il y a tellement longtemps qu'il dure les affaires, monsieur, il y a plus de 60 ans.
1: Oui, mais parce que d'année en année, le chômage augmente.
2: Même le chômage, même au niveau de la retraite.
1: Mais imagine à où que tout le monde y travaille. Ben, tout le monde qui travaille, par exemple, 5 ans, ici, s'arrête de travailler, il aura son indemnisation pour 5 ans. Mais là, aujourd'hui, même qui travaille 10 ans, il aura 2 ans et quelques, pas plus, hein, même pas 2 ans.
2: Oui, mais au moins, il garde un montant décent. Pour qu'il gagne vivre, paye son loyer, il gagne bouger, rôde son emploi, il vous donne pas, il sort pas un paye de 2400 euros net. Il retrouve à lier 800 euros et 700 euros avec un loyer sur la peine.
1: Ouais, mais c'est parce qu'il faut payer les autres, il faut payer les politiques, il faut payer les charges pour la commune, il faut payer tout ça, il faut tout payer parallèlement.
2: Oh putain, mais c'est un gros arnaque. Pour moi, c'est un gros arnaque, monsieur. Pour moi, c'est un gros arnaque. Voilà. Ben, merci beaucoup.
1: De rien.
2: Pour moi.
1: Et, de rien.
2: Et bien, à la prochaine fois, et bon courage aux autres.
1: Allez, merci beaucoup. Merci, à bientôt, au monsieur. Au revoir. Il est 11h50. Alors, il y en a une qui arrive avec les mains pas vides. Avec les mains, non les mains vides. Les mains pas vides. Bien, où va m'envoyer le journal pour mes normes. Bon, on en a 6 un instant. Merci, monsieur d'amour. Valérie, ça va bien?
3: Oui, ça va bien, et toi?
1: Ben, ça va super. Comme un lundi, on va dire, bien ensoleillé, un petit peu sur Saint-Denis. Hein.
3: Comment? Non.
1: Si, un petit peu quand
3: dans
1: même.
3: En hauteur, le ciel est un peu bâché.
1: Ben, fatigué en temps. Ouais, ben, fatigué
3: Bobby,
1: en temps.
3: Il aime bien dire ça.
1: Ben, il dit tout le temps ça, en fait.
3: Le ciel est bâché.
1: Ben, en fait, il dit plus, il est couvert, il n'a pas de variable. Alice, il est bâché.
3: Bobby, salut à toi.
1: Salut Bobby.
3: Aujourd'hui, j'ai utilisé ton terme.
1: Voilà.
3: Le ciel est bâché.
1: Voilà.
3: On a 2200 euros.
1: Oui, c'est ça. 2200 euros à faire gagner avec un quotidien.
3: Oui.
1: Un Frido quotidien. Il y a un journal qui fête ses 50 ans, on le rappelle, avec,
3: Oui, ils fêtent leurs 50 ans cette semaine. Le 13 septembre, ils auront 50 ans.
1: Dimanche.
3: Où sont passés? Non.
1: Le 13 septembre.
3: C'est dimanche?
1: Bah oui.
3: Ouais, d'accord. Où sont passées les
1: gazelles?
3: Protections encore?
1: Où sont passées les gazelles? Demande à Zara.
3: Les protections sont à côté là-bas. Non. Regarde.
1: Demande à Zara. Oui, il enlève Zara. En fait, Zara n'a pas compris c'est quoi, donc Zara enlève.
3: Là. Voilà. Bon, allez, allons faire gagner 2200.
1: Et attends là-haut, il prétend qu'il est enlevé le dimanche soir parce que le lundi matin, quand il arrive, ça allait comme ça.
3: Ça allait comme ça? Je vais changer parce qu'elles sont sales. Petite note pour mes collègues féminines. Allez-y mollo sur le fond de teint.
1: Ouais, parce que ça abîme les casques.
3: Parce que c'est très taché, toutes ces protections. Ouais, de
1: exactement.
3: Voilà, allez.
1: C'est bonne fraudeuse alors, le bonne collègue alors.
3: Je sais pas si
1: c'est pas notre vraie figure alors.
3: Mais doucement sur le fond de teint.
1: Non, bah, voilà, parce que là, parce que là, ça tâche. Hein.
3: Ouais.
1: Et
3: donc,
1: ça là.
3: Bon, voilà. Allez, 2 200 euros, le frido quotidien. Arrêtons de s'occuper des collègues.
1: On va au tampon. Ah, encore. Frido mignon, on était au tampon et frido quotidien, on va au tampon. Ouais. Bah, allez,
3: on va chez qui?
1: On va chez Robert qui habite au chemin Armalette et pour 2 200 euros.
4: Allô.
1: Oui, bonjour.
3: Bonjour.
1: Robert?
4: Oui.
3: C'est Radio Freedom.
1: Vous connaissez Radio Freedom, Robert?
3: Allô? Robert, c'est pas une blague.
1: Ce n'est pas une blague, c'est Radio Freedom. Robert?
4: Oui.
1: C'est Radio Freedom. Vous connaissez Radio Freedom?
4: Je connais Radio Freedom.
1: Voilà. Vous savez pourquoi on vous appelle?
4: Non, mais je tiens pas à le savoir.
1: Ah, vous voulez pas savoir?
3: C'est dommage parce qu'il y a de l'argent à gagner.
1: C'est pas grave.
4: Allez, au revoir.
1: Au revoir. Merci. Ah, on n'est pas le bienvenu partout, hein. Écoute,
3: pour
1: des gens comme ça.
3: On n'est pas très les bienvenus. Bon, ben, après, Robert, il y avait 2 200 euros.
1: Ce qu'on va retenir de Robert, c'est qu'il connaît la radio. C'est juste ça.
3: Ouais,
1: voilà, juste ça.
3: Pourquoi il a pas voulu nous répondre et jouer?
1: Ah, Findia ou Valérie. On peut pas plaire à tout le monde, on n'est pas le bienvenu partout.
3: Ça se trouve, il avait le quotidien.
1: Mais oui, ça se trouve. Mais il dit, il veut pas,
3: oui,
1: nous, on peut pas aller plus loin.
3: C'est des gens, c'est vrai, on peut pas leur mettre.
1: Pas pèse à terre, hein.
3: Faut jouer. Non,
1: il faut calmer le jeu, parce que si Lydia ou Pocoli aime Bao, il risque pas plaire à nous, hein.
3: Oui, aussi, c'est
1: donc,
3: vrai.
1: Donc, non.
3: Ouais, d'un côté, t'as bien fait de couper court.
1: J'aime plus quand on dit je vous aime.
3: Bon. Je comprends. Allez, on va aller
1: la question. Page 8 du quotidien, quelle est la légende de la première photo en haut?
3: Apprendre un sport, faire des jeux, s'initier à la peinture, participer à une sortie. Les marmailles de 3 à 12 ans passent une partie de leur jeunesse dans les centres de loisirs et les garderies.
1: Ouais, c'est vrai ça.
3: Ouais.
1: Et c'est bien ça. Ça vous marque à vie, ça.
3: Mais oui, ça c'est un truc de
1: ouais, les centres de vacances et tout ça, ouais.
3: Les centres aérés, hein, les colonies de vacances.
1: Ouais, ça vous marque à
3: je
1: vie,
3: sais
1: hein.
3: Pas si ça existe encore, ça, mais moi je me souviens, j'allais en colonie pendant une semaine, je dormais pas chez moi. Bon, bah oui, ils étaient contents, je pense.
1: Bah oui,
3: ils se débarrassaient de moi.
1: Le gosse, là, il s'en va une semaine. La fête pour maman et papa.
3: C'est mes meilleurs jours en colonie de vacances.
1: Ouais, pas moi. Moi, un jour, je vais vous montrer mon genou.
3: Ah.
1: Ouais. Bon. Ben, il y a des moments comme ça qu'on n'oublie pas.
3: Voilà. Hein. Il y a des choses dans la vie, ben, c'est comme ça.
1: Oui, c'est comme ça, voilà.
3: Demain, 2300 euros.
1: C'est ça, je note tout de suite, hein.
3: Oui. Voilà. Le quotidien, 50 ans. Demain, il y a
1: Il y aura un spécial dimanche, c'est ça?
3: Dimanche, il y a un non, je sais pas si c'est dimanche le spécial. Je crois que c'est vendredi le spécial. 64 pages.
1: 64 pages. Ne ratez pas ça, ma maille.
3: 64 pages. 30 000 impressions. 30 000 journaux qui vont être.
1: Ah ouais, quand même. Donc il faut pas rater son journal de vendredi.
3: Et gratuit.
1: Ah ouais, bravo,
3: chapeau. Voilà. Et demain, il y a le supplément sport.
1: Et il y aura des souvenirs dedans.
3: J'imagine. Oui, un supplément de 32 pages pour raconter l'histoire du sport réunionnais. Donc franchement, voilà, pour les 50 ans du quotidien.
1: On va raconter le sport réunionnais.
3: Ah
1: non, c'est aujourd'hui ça.
3: Un supplément de 32 pages pour raconter l'histoire du sport réunionnais. Demain, mardi 8 septembre.
1: D'accord. Bon, ne ratez pas ça demain. Au taquet toute la semaine sur votre quotidien.
3: Ouais, parce que le quotidien fête ses 50 ans. Donc, toute l'équipe du quotidien, eh ben, Freedom vous souhaite un joyeux anniversaire pour vos 50 ans.
1: Voilà.
3: Et puis, longue vie encore, hein.
1: Et vous avez du courrier, vous?
3: Oui.
1: Allez, on y va pour le courrier.
3: Allez, alors.
1: Vous voulez un petit fond musical ou?
3: Si tu veux.
1: Allez, je vous remets ce que j'ai mis tout à l'heure. Allez, go.
3: Allez. Nous avons reçu une belle carte à la Réunion. On ne dit pas Rome, on dit charrette.
1: Ah oui,
3: charrette.
1: Ah ouais, on dit ah ouais.
3: Voilà, l'abus d'alcool est dangereux pour la santé. À consommer avec modération.
1: Fais la publicité comme ça, voilà.
3: C'est ce qu'on a reçu. Donc on remercie Léa pour cette belle carte qui a envoyé son enveloppe pour les goodies.
1: On sait d'où ça vient la carte ou pas?
3: Attendez. Tac, tac, tac. Léa, non.
1: Léa, non.
3: Pas
1: bon, c'est pas grave.
3: Léa, attends. Léa, elle habite à Saint-Denis.
1: Ah bah tiens, voilà. Léa, merci beaucoup, Léa.
3: Saint-Denis. Ensuite, on a reçu. Alors tous les petits mots là, c'est les gens qui envoient leurs enveloppes pour recevoir des goodies.
1: Ah cool. Bah, ouais, oui, parce que si vous voulez recevoir votre goodies, ça va pas arriver comme ça à la maison.
3: C'est
1: hein.
3: Pas par magie. Voilà. Donc il y a Marie Aliette aussi de Bois-de-Neuf qui nous a fait un petit mot. Je suis une fidèle de Radio Freedom. J'apprécie beaucoup Francky, Max et Julie, Charlotte et les autres animateurs, comme entendu à l'antenne. Et oui. Je souhaiterais avoir un goodies, si voilà. C'est possible. Cool. À défaut d'avoir le Frido Milio et le Frido Quotidien. Marie-Aliette, on peut pas tout avoir dans la vie. On a reçu un joli petit chien.
1: Oh, c'est gros,
3: c'est mignon.
1: Mignon. Oh.
3: Merci beaucoup, c'est gentil.
1: C'est
3: ça
1: qui?
3: Florence Hortin de la rivière Saint-Louis.
1: Florence, merci, c'est gros mignon.
3: On a reçu aussi un petit courrier de la part de Mona.
1: Mona Lisa?
3: Mona.
1: Mona. C'est un joli prénom, Mona.
3: Il y a Marie aussi qui dit miel.
1: Marie aussi, c'est un joli prénom.
3: Bonne continuation.
1: C'est ça, vous êtes toutes, merci.
3: Ouais, voilà.
1: Okay.
3: On a reçu une belle carte de
1: Calvi, Corse. Calvi. Ah ouais, la Corse.
3: C'est Emma de Paris.
1: Mm-hmm. Qui nous envoie une carte. Elle était en Corse, peut-être.
3: Juste une carte, elle veut pas de goodies, juste une carte.
1: Ah ouais, elle était peut-être en Corse et nous a pensé à nous, ouais, c'est bien.
3: Il y a Rose aussi qui nous écoute 24 heures sur 24, qui veut son petit goodies.
1: Bien sûr, Rose,
3: aussi,
1: pas vert, bleu, hein, Rose.
3: Tac, non, Rose, tac, tac, tac, ça, j'ai pas le prénom, c'est un cadeau.
1: C'est pas grave. C'est un cadeau pour qui? Pour moi?
3: Ben non, c'est pour Tati, je crois, attends. Je vous envoie cette enveloppe car ma Tati n'arrête pas de me demander de vous écrire pour que vous lui envoyiez un de vos goodies.
1: Ah voilà, on en verra, on en verra. Pas de problème.
3: De votre radio.
1: Voilà, on en verra.
3: Et donc, alors, Marie-Léa va recevoir son goodies, Brigitte, Marie-Aliette, Florence, Mirella, Mémona Merlin.
1: Ah, Mémona, oui, c'est un joli prénom aussi, Mémona. Ouais.
3: Marie-Thérèse, Michel Le, Marie-Rose, Brigitte encore et Émilie.
1: D'accord.
3: Il y en a encore d'autres.
1: Mais il y a des femmes, vous avez remarqué ça?
3: J'ai pas eu le temps d'ouvrir, il y a peut-être des hommes de l'autre côté.
1: Il y a des femmes là qui envoient des courriers.
3: Messieurs
1: là, bougez-vous là. Oh, bougez-vous là.
3: Pour tous ceux qui veulent recevoir un goodies, c'est très simple.
1: Mm-hmm. Ils font comment?
3: Ils envoient une enveloppe
1: timbrée avec leur adresse.
3: Et ils mettent cette enveloppe-là dans une autre enveloppe qui nous envoie à Radio Freedom, BP 666 97 473
1: Saint-Denis, CEDEX.
3: Voilà.
1: Et si vous avez un doute sur l'adresse, vous nous appelez 41 51 51.
3: On fera un plaisir de vous donner l'adresse.
1: Exactement.
3: Voilà, merci Max.
1: C'est cool ça, hein, de recevoir ça.
3: C'est sympa.
1: Vous savez, les petites cartes comme ça, on a quelqu'un de chez nous, il s'appelle Frédo Rivière.
3: Ouais.
1: Je prends plaisir, à chaque fois qu'il voyage, il nous envoie une carte.
3: Une carte.
1: On a une carte au standard, une carte pour quelques-uns des personnels.
3: Ça se perd.
1: C'est touchant, je trouve ça vraiment touchant.
3: Oui, bien sûr. Et puis ça se perd surtout, donc c'est bien que...
1: Bah, beaucoup ne savent plus écrire, c'est
3: non,
1: ça?
3: Oui, si, ils gagnent.
1: Ils gagnent écrire, mais ils n'écrivent pas.
3: Ils n'écrivent pas,
1: pareil.
3: Sinon ils gagnent écrire, mais pas correctement.
1: Pas grave ça. Même s'ils écrivent pas correctement, c'est pas grave.
3: Si tu veux. Voilà. Envoyez-nous vos cartes.
1: Voilà. Écris pas free, d'un mec un i seulement.
3: On se moque pas.
1: Eh, hey, je vais pas rigoler moi, c'est moi qui ai rigolé. Hein.
3: Oui, mais c'est toi qui as dit la bêtise. Donc c'est pareil.
1: C'est bon, pas celui qui dit qui est. Hein.
3: Je suis
1: hein.
3: Presque. Bon, bon appétit.
1: Merci bye bye. Valérie. Dans un instant, un flash d'information nationale. Ensuite, les avis communiqués et le journal avec Christophe Damour. Et il a dit arrête de mettre Fonta là en face là. Ben, il faut me dire Christophe Damour un peu moins de Fonta hein, par contre. Christophe Damour un peu moins de Fonta hein, parce que vous abîmez le casque hein, mon enfant.

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1: Bonjour à tous. Le sud de la France va commencer cette nouvelle semaine avec des fortes chaleurs. 6 départements restent placés en vigilance orange canicule. Il s'agit de l'Aude, l'Hérault, le Gard, le Vaucluse, la Drôme et l'Ardèche. Dans les prochaines heures, le mercure va grimper, notamment du Languedoc à la vallée du Rhône. On pourrait avoir jusqu'à 39 degrés par endroit. Les températures devraient commencer à baisser à partir de demain. Les vigilances seront levées en début de journée. Le coup d'envoi du procès des assassins présumés de Federico Martín Aramburu, cet ancien international de rugby argentin abattu en pleine rue en 2022 dans la capitale. Les deux principaux accusés, deux militants d'ultra-droite, sont jugés à partir d'aujourd'hui devant la cour d'assises de Paris, l'un pour assassinat et l'autre pour tentative d'assassinat. Autre procès aujourd'hui devant le tribunal correctionnel de Paris. La journaliste Marie Portolano est jugée pour diffamation envers Pierre Ménès, qu'elle accuse d'agression sexuelle. L'ancien chroniqueur de Canal+ reproche à son ancienne collègue d'avoir menti à son sujet dans son livre « Je suis la femme du plateau ». L'audience pourrait être renvoyée à une date ultérieure. Emmanuel Macron dans les Alpes-Maritimes, le chef de l'État co-préside aujourd'hui avec son homologue sud-coréen le sommet Lumière à Saint-Paul-de-Vence, le tout premier forum autour des changements du cinéma. L'objectif de ce rendez-vous est d'apporter des réponses concrètes aux bouleversements qui fragilisent l'industrie. Olivier Faure menace le gouvernement de censure. Invité de BFM TV ce matin, le patron du Parti Socialiste a dit espérer une main tendue de la part de Sébastien Lecornu dans les prochaines semaines. Concernant la campagne présidentielle, Olivier Faure estime que François Hollande cherche une voie avec une alliance au centre droit. En tennis, c'est le dernier Français encore en lice à l'US Open. Arthur Géa affronte la nuit prochaine le Néerlandais Botic van de Zandschulp en huitième de finale. Et puis pour sa dernière édition, le The Event a pulvérisé ses records. Près de 33 millions d'euros ont été récoltés ce week-end lors de ce marathon caritatif organisé par des streamers. C'est le double par rapport à l'an passé. Très belle matinée.
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0: Saint-Joseph, décès de Monsieur Morel Josselin. Décès de Monsieur Morel Josselin, décès survenu samedi à l'âge de 81 ans. Le convoi mortuaire sortira de la maison d'éveillé du Butor à Saint-Joseph aujourd'hui. La famille ne souhaite ni fleurs ni couronne. La bénédiction aura lieu en l'église de Saint-Joseph-Ville à 14h30 cet après-midi. Et l'inhumation se fera au cimetière du Butor à Saint-Joseph. À Saint-Denis, décès du docteur Chucky Michel Louis Maurice. Décès du docteur Chucky Michel Louis Maurice, originaire de Saint-Denis, ancien pédiatre. Décès survenu samedi à l'âge de 91 ans. Le convoi mortuaire sortira de son domicile au 42 rue Roland-Garros à Saint-Denis aujourd'hui. La bénédiction aura lieu en la cathédrale de Saint-Denis à 14h cet après-midi. L'inhumation se fera au cimetière de l'Est. Au café Sainte-Marie, décès de Madame Veuve Ramasamy, Christophe née Rama Marie-Vivienne. Décès de Madame Veuve Ramasamy, Christophe née Rama Marie-Vivienne. Originaire de Salazie, décès survenu hier à l'âge de 91 ans. Le convoi mortuaire sortira de son domicile au 49 rue des Pétunias, les cafés Sainte-Marie aujourd'hui. La bénédiction aura lieu en l'église de Sainte-Marie à 15h cet après-midi. L'inhumation se fera au cimetière de Sainte-Marie. À Saint-Paul, décès de Monsieur Edmond Georges, dit Zézé. Décès de Monsieur Edmond Georges, dit Zézé, décès survenu samedi à l'âge de 75 ans. Le convoi mortuaire sortira de la maison funéraire de l'étang Saint-Paul aujourd'hui. La bénédiction aura lieu à l'église de Saint-Gilles-Léo à 15h30 cet après-midi. Et l'inhumation se fera au cimetière de Saint-Gilles-Léo. À Saint-Denis, décès de Monsieur Auguste Joseph Marc André. Décès de Monsieur Auguste Joseph Marc André. Décès survenu hier à l'âge de 98 ans. Le convoi mortuaire sortira du centre funéraire de commune Prima demain. La famille ne souhaite ni fleurs ni couronne. La bénédiction aura lieu en la chapelle du centre funéraire de Prima à 13h demain après-midi, suivi de la crémation. À Saint-Denis, décès de Monsieur Xitra Jean-Yves. Décès de Monsieur Xitra Jean-Yves. Décès survenu hier à l'âge de 74 ans. L'heure, la date et le lieu des obsèques vous seront donnés ultérieurement. À Saint-Paul, décès de Monsieur Legros Gilles Marco. Décès de Monsieur Legros Jules Marco, retraité de la Socovoie. Décès survenu hier à l'âge de 72 ans. Le convoi mortuaire sortira de son domicile au 15, chaussée royale à Saint-Paul aujourd'hui. La bénédiction aura lieu en l'église de Saint-Paul à 16h cet après-midi. Et l'inhumation se fera au cimetière de l'étang Saint-Paul. À Saint-André, décès de l'enfant d'Ougie Hicham, fils de Lichardi Christophe et de Dougie Wenda. Décès de l'enfant d'Ougie Hicham, petit-fils de Alamel Jean-Pierre et de Dougie Marie-France. Décès survenu hier à l'âge de 2 ans. L'heure, la date et le lieu des obsèques vous sont précisés ultérieurement. À Bois de Pomme, Salazie. Décès de Monsieur Perrault Georges Joseph, dit Georgé. Décès de Monsieur Perrault Georges Joseph, dit Georgé. Décès survenu samedi à l'âge de 78 ans. Le convoi mortuaire sortira du domicile de sa belle-sœur, Madame Beg Christine, 32 rue Vavang, Bois de Pomme Salazie, aujourd'hui. La bénédiction aura lieu en l'église de Salazie à 16h cet après-midi. L'inhumation se fera au cimetière de Salazie. À Grand-Bois-Saint-Pierre, décès de Monsieur Atiama Jules Émilien, dit Richemont. Décès de Monsieur Atiama Jules Émilien, dit Richemont. Décès survenu hier à l'âge de 92 ans. Le convoi mortuaire sortira de son domicile au 22 ruelle Aonienne, Grand-Bois-Saint-Pierre. L'heure, la date et le lieu des obsèques vous seront précisés ultérieurement. En métropole à Lyon et à Sainte-Marie, décès de M. Amimoutou Alfredo. Décès de M. Amimoutou Alfredo, originaire de Canon à Sainte-Clotilde. Décès survenu en métropole mardi 25 août à l'âge de 50 ans. Le corps sera rapatrié sur l'île jeudi. Le convoi mortuaire sortira du centre funéraire de Bois-Rouge à Sainte-Marie. La veillée se tiendra à partir de 14h jeudi après-midi. La bénédiction aura lieu en l'église de Sainte-Marie à 14h vendredi après-midi, suivie de l'inhumation au cimetière de Bois-Rouge à Sainte-Marie. À la Saline Léo, décès de M. Yafar Yves Hervé, dit Taïv. Décès de M. Yafar Yves Hervé, dit Taïv. Décès survenu aujourd'hui à l'âge de 83 ans. Le convoi mortuaire sortira de son domicile au 8 rue Moivagna, Saline Léo Saint-Paul. L'heure, la date et le lieu des obsèques vous seront communiqués ultérieurement. À Saint-Pierre, décès de M. Rivière-Rémy Jules. Décès de M. Rivière-Rémy Jules. Décès survenu aujourd'hui à l'âge de 74 ans. Le convoi mortuaire sortira du centre funéraire sud à la ligne Paradis-Saint-Pierre. L'heure, la date et le lieu des obsèques vous seront donnés ultérieurement. À Sainte-Marie, décès de Madame Ouarot Eugène Marie-Céline. Décès de Madame Ouarot Eugène Marie-Céline. Décès survenu aujourd'hui à l'âge de 80 ans. Le convoi mortuaire sortira du centre funéraire de Bois-Rouge à Sainte-Marie demain. La bénédiction aura lieu en la chapelle du centre funéraire de Bois-Rouge à 14h30 demain après-midi. L'inhumation se fera au cimetière de Bois-Rouge à Sainte-Marie. À Saint-André, décès de Madame Lescure Yvette, née Samy. Décès de Madame Lescure Yvette, née Samy. Décès survenu aujourd'hui à l'âge de 88 ans. Le convoi mortuaire sortira de son domicile au 5 rue Jalder, Cambuston-Saint-André. L'heure, la date et le lieu des obsèques vous seront communiqués ultérieurement. Et à la Cressonnière-Saint-André, décès de M. Amouni Yves-Marie-Gabriel, dit Tonton la Cressonnière. Décès de M. Amouni Yves-Marie-Gabriel, dit Tonton la Cressonnière. Décès survenu aujourd'hui à l'âge de 85 ans. Le convoi mortuaire sortira de son domicile au 10 rue Gabriel Vaillabouri, Saint-André, demain. La bénédiction aura lieu en la chapelle du centre funéraire de Prima à 14h demain après-midi, suivi de la crémation. Je vous rappelle que pour tous vos avis de décès, un numéro est à votre disposition, le 02 62 41 51 51.
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0: Prochain rendez-vous pour les avis de décès, ce sera aux environs de 16h50 cet après-midi dans Trafic.
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2: 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Voici tout de suite le journal de la mi-journée, préparé et présenté par Christophe Damour. Christophe Damour, bonjour.
3: Bonjour Max, bonjour à tous. Rebecca n'a toujours pas donné de nouvelles. Rebecca, c'est cette femme de 40 ans, partie depuis mercredi de son domicile de l'Étang Salé. Elle aurait envoyé un texto inquiétant à ses proches. Le témoignage et l'appel de son père dans ce journal. À Petite-Île, des travaux pénalisent tout un quartier. Il s'agit du quartier du chemin Cratère. Une riveraine coincée dénonce. Les bénéficiaires de l'AAH se retrouveraient en difficulté passé l'âge de 62 ans. En effet, leur AAH serait automatiquement coupé et il faudrait faire beaucoup trop de démarches pour obtenir une retraite. Certains sont désemparés, vous l'entendrez. Dans le baromètre de ce matin, nous avons parlé de la perte d'un être proche, d'un être cher. Comment faites-vous votre deuil? Comment réagissez-vous lors de la perte d'un être proche? Vous entendrez vos réactions. Météo, ça se couvre cet après-midi, surtout sur les hauteurs et à l'intérieur de l'île. Bulletin à la fin de cette édition. Mais tout d'abord, cette disparition inquiétante. À l'Étang Salé, on est toujours sans nouvelles de Rebecca. Rebecca est dépressive. Elle a quitté le domicile familial depuis mercredi dernier en laissant un message inquiétant à sa sœur. Jean-Bernard, son papa, réitère son avis de recherche.
4: Depuis mercredi 2 septembre, puis quelques temps, elle souffre de maux de tête, de fortes douleurs, tout ça. Et puis, bon, ben, elle se sentait menacée, etc., etc. Et ce mercredi-là, donc, elle est partie. Ben, quand elle souffrait des douleurs, donc, ça prenait la tête et puis elle partait, quoi, pour se soulager en quelque sorte. Oui, après, elle revenait. Depuis mercredi, non. À ce moment-là, donc, elle était vêtue d'un chemisier manche long de couleur claire, d'une veste manches longs foncés, d'un pantalon foncé, d'une paire de baskets blanches et dorées, 5m70, ses cheveux noirs longs, 40 ans, et à bord de sa voiture, c'est une Duster blanche, Dacia. Elle a envoyé un texto, un message à sa maman, disant que pardon, elle s'en va et elle laisse tout à sa petite sœur. Inquiétant, quoi.
3: Voilà, Rebecca est de type créole blanche, de corpulence forte, elle a 40 ans, elle a les cheveux longs de couleur noire, elle circule à bord d'une Dacia, l'immatriculation est FN272EP, FN272EP, une Dacia Duster blanche. Si vous pensez l'avoir aperçue, appelez le 17 ou encore appelez ses proches au 06 92 39 33 18. À Petite-Île, chemin Cratère, tout un quartier n'est plus accessible en voiture. C'est ce que dénonce cette habitante, que vous allez entendre, du chemin Cratère à Petite-Île. Son mari et elle sont malades, du coup infirmières et kinés ne peuvent plus venir chez eux. Et elle espère que la situation ne va pas durer.
5: Ce matin, on a un problème quand même assez grave à côté de chez nous. Il y a des travaux pour le tout à l'égout et ils ont fermé la route.

0: Mais le maire nous avait dit que on serait peut-être un peu gêné, ça on comprend. Mais que le masseur voulait passer, qu'ils ont interdit le masseur de passer, il n'y a pas de chemin. Ça, je comprends pas. J'attends mon aide à domicile. Je pense pas qu'elle pourra venir. Mon mari fait de malaise diabète. La dernière fois, il a été hospitalisé avec 0,27 de diabète. Il a été perfusé sur place. Si jamais ça se reproduit, je me demande vers qui je vais me retourner. Les travaux, c'est à Petite-Île, rue du Cratère. Si jamais on a besoin des pompiers et une ambulance, ils peuvent venir à pied pour prendre un malade.
1: Voilà, situation délicate là dans le chemin Cratère à Petite-Île. Freedom, midi et 20 minutes, bon appétit si vous êtes à table. Je vous le disais dans les titres, les bénéficiaires de l'AAH se retrouvent confrontés un problème important au moment de l'âge de la retraite. À 62 ans, leur AAH serait automatiquement coupée, mais leur retraite mettrait beaucoup trop de temps avant de prendre le relais. Certains Gramoun se retrouvent actuellement dans des situations délicates. Écoutez.
2: Elle m'a appelé en détresse, en fait, parce que je vais pas bien, parce que j'avais la NDPH pendant plusieurs années, parce que j'avais une maladie handicapante, et là, ce mois-ci, On m'a coupé tous mes revenus. J'ai plus un euro qui est rentré sur mon compte et je suis dans un loyer. Je peux plus payer mon loyer parce que j'avais pas prévu qu'à 62 ans et à 79% de pourcentage d'être handicap. 79% à 62 ans. On m'a coupé tout sans me prévenir.
3: Là, ah, c'est coupe, là. Moi, dans le même cas, moi. Ben, moi, si on a la coupe les miennes, soi-disant, il y a où? Allez, fais ta retraite à 62 ans. Et là, tu coupes tout, là, tu penses pas où? Je pense pas sur la crédit, ou là, ceci, ou là, cela. Ben, elle coupe tout, il pense pas de mal, il y a que ça là-dedans. Il ne revient pas au gris, hein.
0: La nouvelle, à partir de 61 ans, donc, j'avais commencé à faire la simulation à 62 ans, donc j'ai fait les papiers. Mais il faut être tenace, il faut être tout le temps derrière, téléphoner pour savoir son dossier s'il marche. Sinon, on rend l'oubli. Justement, si on ne tape pas le poing sur la table, on crève la gueule ouverte, comme il dit.
1: Et si aussi vous êtes bénéficiaire de l'AAH et que vous avez atteint l'âge de 62 ans et comme ces auditeurs vous retrouvez sans ressources, n'hésitez pas à témoigner 02 62 99 12 00. Les logements attribués justement aux personnes porteuses de handicap seraient parfois des logements à la limite de l'insalubrité. La femme que vous allez entendre vient d'être logée par la Cédré, mais son appartement lui a été livré sans peinture refaite, sans évier. Son évier est plutôt défaillant et en plus, elle serait juste à côté du local poubelle et aurait comme voisin des rats.
4: Je viens d'avoir un logement. Je suis quelqu'un d'handicapé. Je viens de même perdre mon autonomie de mon bras gauche. Et là, le 24 août, on m'appelle absolument visiter l'appartement tout de suite pour tout de suite. Je suis allée voir parce que je suis dans le besoin. Je suis rentrée dans l'appartement. J'ai bien vu que l'appartement n'était pas propre et que c'est pas bien entretenu, quoi. Moi, j'ai demandé au niveau de peinture, refaire la peinture et puis changer l'évier parce que l'évier, il y a plein d'étages et tout. Il y a un gros pied de bois à côté que moi, j'ai dit, ça coupe mon vis-à-vis. Moi, j'ai pris quand même l'appartement parce que j'ai besoin. Je suis juste à côté de local poubelle. Il y a des gros rats qui passent tous les soirs sur le local poubelle. Et eux, ils se lavent la main là-dessus.
1: Voilà, cette locataire de la Cédré, porteuse de handicap et qui semble-t-il victime d'un logement plutôt mal entretenu et mal situé. Direction l'ouest de l'île, à Saint-Leu et à Trois-Bassins, depuis la modification des horaires des réseaux de bus, vous êtes de plus en plus nombreux à vous plaindre. À Saint-Leu et à Trois-Bassins, le réseau Car-Ouest, eh bien, les bus du réseau Car-Ouest ne sont pas en retard. Ils seraient même, max, trop en avance. Oui, c'est ce qu'affirme cet usager.
5: Les dysfonctionnements sur la ligne Car-Ouest au niveau de Trois-Bassins, on se présente aux arrêts, notamment sur la ligne 37 ce matin, on se présente aux arrêts 3 minutes avant l'heure prévue de passage du bus. Alors, il se trouve que le bus est déjà à 3-4 arrêts plus loin, donc ça veut dire qu'il est passé bien en avance et du coup on se retrouve en difficulté. C'était la même chose la semaine dernière, par exemple sur la ZAC commerciale de Saint-Leu, où le bus ne passe pas à certains arrêts, où il est déjà en avance de 3-4 arrêts par rapport à l'heure indiquée, en tenant compte des nouveaux horaires bien sûr. Et puis quand on appelle le service Car West, ils nous disent « mais oui monsieur, mais bon, vous dépassez 2 minutes avant, en soi c'est rien ». Sauf que du coup voilà, les lignes de bus se font de plus en plus rares, les passages de plus en plus rares. Donc je trouve ça assez inadmissible qu'ils ne respectent pas les horaires qu'ils ont fixés et qu'en fait ils n'ont pas de solution à apporter aux usagers.
1: Alors on connaissait hein, les bus surtout très en retard, hein, mais les bus trop en avance, c'est voilà, ça se passe du côté de Trois-Bassins, entre Trois-Bassins et Saint-Leu, Max. Pour terminer ce matin dans le baromètre, on a parlé d'un sujet plutôt intime, la perte d'un proche, un papa, une maman, un pilier, un repère, un morceau de nous-mêmes. Quand c'est un parent, il reste un silence, hein, parfois un mot qu'on n'a pas eu le temps de dire, par exemple comme je t'aime, pardon ou merci, des mots simples mais qui pèsent lourd quand il est trop tard. Alors, nous avons ouvert le standard, ou plutôt tenté d'ouvrir votre cœur ce matin, et vous nous avez raconté ce moment, ce vide, ce souvenir.
6: Je viens de perdre mon pilier. C'est récent, c'est encore frais, c'est douloureux à supporter. Mais c'est mon papa. Il était tout pour nous. On a vécu de bons moments. Il avait 87 ans qu'il est parti. Nous, avant, on ne pouvait pas nous dire « je t'aime, papa », tout ça. Mais c'est le jour de son départ. Que là, tous les enfants ont s'est exprimé en fin de compte. On dirait que c'est un sujet un peu tabou. Même lui, il ne nous disait pas qu'il nous aime.
7: Si jamais le maman ou la personne, il fait une crise cardiaque, est encore jeune, même vieux, quelque chose comme ça. Il ne connaît pas rien du tout. Même la personne en face de vous, ne connaît pas que ça va dire où, si jamais il a quelque chose. Pour dire, là, vraiment, franchement, là, il fait mal jusqu'au fond de tout. Oui.
8: Moi, ma fille perd de mon enfant et ma grand-mère en l'espace de 6 mois. En fait, je m'attendais des jumeaux et m'en avait un des deux jumeaux que les morts à la naissance. Et au bout d'un mois, m'a fallu enterrer mon petit garçon. Puis au bout de 6 mois, ma grand-mère que les morts. Voilà, m'a perdu mon garçon et ma grand-mère en l'espace de 6 mois dans la même année. En fait, quand l'arrivée, le premier anniversaire de mon garçon, m'en a écrit un mot. J'ai un papier pour mon petit garçon qui m'a enterré. Il attachait des ballons à l'hélium et m'en a lâché. Et le fait que d'avoir lâché, c'est comme si c'était un point que les parties, que Villette a dû partir, mais pas vraiment.
1: Ouais, le deuil, etc.
9: C'est très difficile. Hein,
1: c'est très difficile. Est-ce qu'on réussit vraiment à faire son deuil ou est-ce qu'on apprend?
9: Est-ce que c'est pas le temps qui fait le travail?
1: Voilà. Est-ce que on n'apprend pas plutôt à vivre avec l'absence?
9: Mais il y a des gens qui ne font pas du tout le deuil. Hein.
1: Mais c'est-à-dire qu'ils n'ont pas réussi à vivre avec l'absence de cet être cher.
9: Moi, je vois par exemple sur les réseaux sociaux bien souvent des gens qui disent encore bon anniversaire à la personne qui a quitté ce monde depuis quelques années déjà.
1: Oui, parce que on peut très bien apprendre à vivre avec l'absence de l'être cher. Mais on n'oublie pas les anniversaires, on n'oublie pas les
9: Noëls.
1: Oui,
9: mais il n'y a plus d'anniversaire. Non, mais il n'y a plus d'anniversaire quand c'est la fin. Logiquement, dans la fin, c'est la fin. Tout s'arrête. On perd la personne. Oui, on a toujours.
1: Est-ce que quand on perd un être très cher, est-ce qu'on pense vraiment qu'il y a une fin et que tout s'arrête?
9: On garde en mémoire les meilleurs souvenirs, même les plus grandes difficultés qui ont pu marquer l'existence de la personne, mais quand on est mort, c'est la fin. Il y a pas de c'est vrai que vous parliez à un moment donné, je crois qu'aux environs de 8h30, du travail psychologique qu'il y a à faire après le deuil, oui, après la mort.
1: Il y a pas d'encadrement vraiment, il y a pas de
9: ben si on paye
1: vraiment très très très cadré, il y a pas de psychologue vraiment, il y en a qui se disent spécialisés dans le deuil, etc.
9: Mais pourquoi il y a pas d'accompagnement justement quand on perd un proche avec les services de pompes funèbres ou autre, hein, peu importe,
1: qu'est-ce que vous voulez apporter comme accompagnement si par exemple vous perdez votre maman, votre papa ou votre épouse,
9: vous avez vécu
1: 30-40 ans.
9: Mais il y a d'autres personnes qui sont là pour vous, par exemple. Même si vous le savez un peu, mais voilà, c'est un accompagnement psychologique.
1: Ces gens-là, j'imagine qu'ils savent que ils ne sont pas les seuls à vivre cela, mais chaque cas est particulier.
9: Oui, tout à fait. Et puis, je pense que les réponses, vous avez déjà. Donc, il n'y a pas besoin de quelqu'un pour vous dire que vous avez perdu l'être cher.
1: Voilà.
9: C'est fou, hein, quand même. Hein.
1: Mais comment passer le cap?
9: Ah, c'est ça. On va demander, peut-être qu'il y a des auditeurs qui ont, comme cette dame qui a lâché un ballon à l'hélium, mmh, avec un message. Qui... Voilà, il dit, voilà, les souvenirs sont partis avec.
1: Voilà.
9: Ouais, le deuil est parti avec, pas voilà. Les souvenirs.
1: Ouais.
9: Est-ce que c'est ça la clé? On ne sait pas. Passons à la météo en attendant avec Express Électronique.
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9: La météo pour cet après-midi, front.
1: Alors je vous entendais dire ça.
9: La ligne de mire, c'est ça?
1: Alors le passage d'un front froid.
9: Ah.
1: La nuit prochaine, mais bon, ce froid...
9: La nuit prochaine ou l'année prochaine? L'année prochaine.
1: Ouais, j'ai plutôt envie de dire prochaine, parce que, vous savez, j'ai vu des carias ce week-end, donc les carias...
9: Oui, annonce... j'en ai vu vendredi, moi.
1: Ouais, d'accord. Ça annonce l'arrivée de l'été.
9: Donc ça, c'est le dernier front froid, alors.
1: Alors, ce front froid, nous dit Météo France, sera peu actif.
9: Ah, donc pas trop, alors.
1: Voilà.
9: Mais en ce moment, le soir, il fait froid, hein, quand même, hein. Ah oui, oui, oui. Ah, où sent pas ça, ou dans
1: où ça va bien.
9: Dans bonheur, Bobby de bord, la mer, aux Oreillandes. Saint-Gilles, moi. Dans ma grande villa, là.
1: Dans une grande villa, Saint-Gilles,
9: ouais,
1: avec une piscine.
9: Ouais, ouais,
1: toute bande.
9: En fait, là, il y a un problème, c'est que ma piscine peut pas rentrer dedans depuis quelque temps, là.
1: Pourquoi?
9: Il fait frais. À Saint-Gilles, il fait froid. Ah, non, non.
1: Ou là, c'est mal qu'on l'achète un grand chauffage.
9: Oui, mais c'est la pompe biologique. Voilà, la pompe bio. Une pompe bio.
1: Ah, une pompe bio.
9: Ah, mais ça, il ventile tout seul. Ouais, elle est comme l'aéroport. Ouais, l'aéroport, le nouvel aéroport bioclimatique, là. Ah. Mon piscine est comme ça.
1: Arrive en janvier, février, dans cet hôtel-là. Moi, c'est dans cet aéroport-là. Voilà.
9: Non, mais à Saint-Gilles, il fait froid. Mais déconne pas, Christophe Damour. Hein. Ah ouais, il fait froid. Hein. À 19h, je suis avec mon paletot. Hein.
1: Ah bon?
9: Ah ouais.
1: Quand il fait 24 degrés, ben, t'as paletot.
9: Ouais, ouais. Ah non, fait pas. Ah non, là, hier soir, j'ai pris la température, il était à 18. En plein cœur de Saint-Gilles-les-Bains.
1: Ah, il devait être minuit, 1h du matin, alors.
9: Bonheur.
1: Un bébête, un bébête.
9: Exactement.
1: Que fait Max à minuit et demi, 1h du matin?
9: Dehors.
1: Dans les rues de Saint-Gilles-les-Bains, mesdames et messieurs.
9: Dans ma case, c'est... pas dans la rue, quand même. Pas dans la rue, moi. Ma case, moi, en plein cœur, moi. Oui. Bon, je pars, moi.
1: Au bord d'une piscine.
9: Voilà, exactement.
1: Où t'es pas tout seul.
9: Exactement. Christophe Damour, donc un léger front froid.
1: Ah, voilà, un léger front froid qui devrait toucher l'île ce soir. Mm-hmm. Cet après-midi, le ciel va se couvrir avec des nuages majoritairement présents sur les hauteurs et sur l'intérieur du département. Quelques belles périodes ensoleillées encore sur les plages de l'ouest.
9: Très bien, bon, ben, écoutez, pas de soucis.
1: Et des températures de saison, 26 à 29 sur les côtes, donc à 29 degrés quand même.
9: Oui, ça va.
1: Là, il fait chaud. Hein.
9: Exactement.
1: Du côté des plaines, 17 à 19 degrés, et dans les cirques, 20 à 23 degrés.
9: Voilà. Merci beaucoup.
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9: Vous savez ce que j'ai vécu hier?
1: Dites-moi.
9: Une journée de soldes sans magasin ouvert. Je suis allé, j'ai regardé, je vois une association de commerçants, je vous dirai pas lequel, il dit, on est ouvert, les magasins sont ouverts, la ville est ouverte aujourd'hui. J'y vais, 4 magasins, j'ai compté.
1: Ah ouais?
9: Ouais.
1: Vous ne nous direz pas de quelle ville?
9: Si, c'est... Saint-Louis.
1: Saint-Louis. Mmh. Ah d'accord.
9: 4 magasins ouverts. Incroyable. Enfin, bien, il n'y avait rien du tout. C'est-à-dire, tout s'est passé samedi, dimanche, il n'y avait rien. Alors qu'on est dans le premier week-end des soldes.
1: Et théoriquement, les magasins.
9: Ça n'y pareil, fermé. Parce qu'ils ont dimanche. Fait la nocturne jusqu'à 22h.
1: D'accord.
9: Dimanche, rien. Tout est fermé. Vous avez entendu aussi qu'ils veulent fermer.
1: Ils avaient eu trop
9: ah, les gens ont trop acheté, oui, je crois.
1: On a gagné trop l'argent.
9: Mais, par contre, les soldes, c'est quoi? 30%, hein? 30, moins 30, moins 50.
1: Est-ce que ça vaut le coup?
9: Non. Beaucoup de gens, après je sais pas, on va interroger les auditeurs, mais beaucoup de monde, mais pas grand chose dans les sachets, on dirait.
1: Et vous avez vu qu'ils veulent la fermeture des
9: magasins totalement le dimanche.
1: Des hypermarchés le dimanche.
9: Ah, des hyper.
1: Des supermarchés qui sont ouverts le.
9: Totalement fermés.
1: Le dimanche matin, ils veulent que ce soit totalement fermé.
9: Mais c'est pas bon pour l'économie, ça?
1: C'est la loi.
9: Parce que entre les gens.
1: Un décret qui date de 1966, hein, quand même.
9: Ben, on est en 2026, quand même. Hein. Faut pas déconner, les gars. Hein. Je le préfère. 2026,
1: donc, hein. Fermé. Parce que sinon, s'ils sont ouverts le dimanche matin, ils sont obligés d'ouvrir qu'à partir de 14h le lundi après-midi, pas avant.
9: Oui, c'est ça, parce qu'il y a un... Mais pour, comment peut-on encore prendre des lois de 1900, combien vous dites ?
12: 66. C'est un décret de 1966.
9: Comment peut-on prendre un décret de 1966, l'appliquer en septembre 2026 ?
12: Donc, ce qui fait 60 ans après.
9: Ouais. Le même décret, hein, c'est-à-dire avec le même cadre de vie. Parce que vous savez, chez nos amis à côté, c'est ouvert. Hein. Le dimanche, on peut faire ses courses, il n'y a aucun problème. Hein. Vous allez en métropole, certains magasins, certains markets ou city sont ouverts.
12: En métropole, pour la région parisienne en tout cas, tout ce qui est city, tout ce qui est Franprix, puisqu'il n'y en a pas ici, on peut les citer,
9: c'est ouvert.
12: Tout ce qui est Monoprix,
9: c'est ouvert.
12: Sont ouverts toute la journée du dimanche et ils réempilent le lundi.
9: Voilà, et ils sont même ouverts des fois jusqu'à 21h.
12: Exact, la plupart du temps ils sont ouverts jusqu'à 21h.
9: Voilà. Ouais. Ici ils ferment. Mais là-bas, il y a le décret de 1966, c'était que pour la Réunion, alors.
12: Je ne connais pas la question, ça dit.
9: Par contre, il y a un autre truc que je voulais vous dire, monsieur Damour. Vous avez remarqué que les magasins chinois, là, ils vendent un peu des petites bricoles, les trucs, bazars. Oui. Eux, ils sont ouverts, hein. Ils étaient ouverts, hein.
12: Ouais, c'est vrai.
9: C'est fou, hein, quand
12: c'est
9: même.
12: C'est vrai.
9: Mais s'il y a des commerçants qui sont à l'écoute,
12: Il y a de moins en moins de petites boutiques chinois comme à l'époque.
9: C'est des grands bazars, quand même. Mais on aimerait bien avoir des professionnels
12: de la grande distribution qui nous expliquent un petit
9: même
12: peu.
9: Même magasin Saint-Denis, quand c'est fermé. C'est vraiment de grands magasins, ça. Faut pas déconner, les gars. C'est pas des grands magasins, hein. Faut pas croire, hein. Pourquoi c'est fermé? Vous en avez trop l'argent ou c'est comment? Venez nous dire.
12: La question est posée.
9: Clairement. Allez, merci beaucoup.
12: Bel après-midi à tous.
9: À bientôt. Au revoir. La fermeture totale des magasins le dimanche. Vous en pensez quoi? 02 62 99 12 00. Mais juste avant, on a peut-être confirmation concernant des horaires d'obsèques. On a avec nous Nadine. Bonjour Nadine.
13: Oui, bonjour.
9: Bonjour. Qu'est-ce qui s'est passé pour un avis de décès? Il n'y avait pas l'horaire encore tout à l'heure.
13: Voilà, c'est ça. Et donc là, je viens vous apporter les horaires justement.
9: Concernant Monsieur Atiama, Jules Emilia.
13: Emilia, voilà, c'est ça. Donc c'est cet après-midi.
9: Oui.
13: 16h à l'église de Grandbois.
9: 16h à l'église de Grandbois, cimetière de Grandbois après, hein.
13: Voilà, c'est ça. Et cimetière de Grandbois aussi.
9: Alors, en ce moment, la veillée du corps se fait au 22 ruelle Aonienne à Grandbois.
13: C'est bien ça.
9: Voilà. Donc, concernant le décès de monsieur Atiama
13: Jules Emilien.
9: Dit Richemont, âgé de 92 ans.
13: Exactement.
9: Toute l'équipe de la radio vous adresse ses sincères condoléances, madame.
13: Merci beaucoup. C'est très gentil à vous, monsieur.
9: Vous en prie.
13: Merci.
9: À bientôt. Au revoir.
13: À bientôt.
9: Au revoir. Donc concernant le décès de monsieur Atiama Jules Emilien d'Irichemont, habitant de Grandbois Saint-Pierre au 22 rue à la Aonienne, la bénédiction se fera à l'église de Grandbois à 16h cet après-midi, l'inhumation se fera au cimetière de Grandbois. 99 12 00. Allô, bonjour.
14: Oui, bonjour.
9: Oui, bonjour monsieur.
14: Oui, monsieur Gibraï. Il y aurait un dernier boutique chinois à Saint-Denis.
9: Ah bon? Où ça?
14: Et il ferme.
9: Où ça, il est la boutique?
14: Ben, au petit marché.
9: Ah, monsieur, éteignez un petit coup la radio, parce que la radio est un peu trop forte. D'ailleurs, il y a une petite boutique chinoise au petit marché, mais ailleurs, ça n'y n'a point d'autre? Monsieur? Allô? Ah, monsieur, vous entendez à moi? Pas titane la radio. Monsieur, vous entendez à moi?
14: Oui, oui.
9: À Sainte-Clotilde, il y avait aussi une boutique chez Edem, une petite boutique chinoise à Sainte-Clotilde aussi.
14: Oui, mais il n'est pas pareil.
9: Et c'est quoi OTM dans cette boutique-là?
14: Ben, c'est dans l'ambiance amicale, là, il y a 50 ans, 80 années. Ouais, au sein de la rue de Buisson, hein.
9: Oui, dans le petit marché même.
14: Non, devant, là. J'ai Henri Chambaoul était à l'arrivée des puits. Et moi, c'est Philippe Chambaoul.
9: Ah, d'accord. Ah, où c'est le frère?
14: Voilà.
9: C'est la boutique qui fait l'angle.
14: Voilà. Là, fini.
9: D'accord.
14: Excusez-moi le mot, hein. La mise à le temple, là, maintenant.
9: C'est pourquoi vous dites ça?
14: Ah, ben, la police, tout le jour, il passe, il dit des choses qu'elle n'est pas bien, mais autres, ils veulent le local.
9: Mais et c'est quoi? Ben, le frère n'est pas propriétaire?
14: Ben, si, malgré les propriétaires.
9: Et du coup, on n'a plus de clients, ou bien c'est pourquoi?
14: Ben, le client, on en a.
9: Et c'est quoi le problème, alors?
14: Ben, c'est que j'ai trouvé. On voit plus à l'angle, plus devant, longtemps, là. Il y avait un commissariat, là.
9: Mm-hmm. Et quoi vous veut dire par là, monsieur? Fini de phrase, mais il comprend pas.
14: Mais là, plus devant, il y avait un commissariat.
9: Oui.
14: Et la boutique a toujours été là.
9: Mm-hmm.
14: Maintenant, mais quoi, on a le quotidien dedans, là.
9: Mais pourquoi ils veulent fermer la boutique? Pourquoi Outfray veut fermer?
14: Ben, il ferme. Ben, la police emmerde tous les jours.
9: Ben, emmerde comment?
14: Ben, ils trouvent que les personnages n'est pas désirables, quoi.
9: Ah ben, ça, c'est si les sous sur la voie publique, effectivement, l'est interdit, il n'est plus comme avant.
14: Oui, mais la voie publique, ça, c'est la voie publique. Comment, à côté, on a dit des rails?
9: Oui, mais il n'a pas une jambe sur la voie publique. Il n'a pas beaucoup sous.
14: Oui, mais il n'est pas sourd. Il doit y attendre le bus.
9: Mmh.
14: La BAC, il vient tout le temps, il debout.
9: Mais s'il y a la police qui vient, etc., donc c'est un point où Sabana, il consomme trop d'alcool, c'est ça?
14: Non. La rue de bus, et là, on fait un grand parc en face.
9: Oui, le Johnny City, le grand truc là, oui.
14: Avec tout le système là.
9: Oui. Mais
14: longtemps qu'elle avait le commissariat, il y a tout était bien. Là maintenant, là qu'il veut, il ferme tout. Ben il ferme.
9: Mais c'est dommage parce que, ou dire-moi comme ça, qu'il a toujours résisté, aujourd'hui ça ferme.
14: Oui. Et où va plus bas là? Il avait la boutique Citaria là.
9: Oui, en bas là-bas, ça. Oui, vers la chapelle là-bas, ça.
14: Oui. Ben, la commune l'a pris aussi.
9: Mais c'est quoi? C'est qu'ils mettent la pression pour fermer, c'est ça?
14: Oui. Et là, la peine, la boutique Citaya, la mettre la couleur qu'ils désirent.
9: La couleur de quoi?
14: Ben, Bourbon. Bourbon, il est là.
9: Et c'est quoi? C'est un bâtiment de la mairie, maintenant?
14: Ben, la mairie, je me prends...
9: D'accord. Donc c'est la mairie qui pousserait à fermer les boutiques, oui. Chinois.
14: Oui. Oui, monsieur.
9: Ouais.
14: En tout, même plus haut dans une machin Leclerc, là.
9: Oui.
14: Il avait Coco.
9: Je connais pas, monsieur.
14: Ah,
9: Mais il connaît pas Coco, mais t'habites pas Saint-Denis. Enfin, il connaît Coco, mais...
14: Oui, vous connaissez Coco, il boit, il mange.
9: Mais pas la boutique Coco. Et la boutique Coco, elle a été fermée aussi parce que la banane a fait autre chose dedans, c'est ça?
14: Voilà, elle a fait pression dessus.
9: Ah, incroyable quand même.
14: Ah, en ce moment, Saint-Denis est envoyé que Carrefour.
9: Ben, il n'y a pas que Carrefour, monsieur, pardon de rectifier. Il y a aussi Leclerc, il y a Red Market, il y a tout ça, quoi.
14: Même Leader Price, il a fait une salle de gym.
9: Oui, mais le Leader Price est toujours ouvert, lui.
14: Oui, oui, mais il a fait une salle de gym en haut.
9: Et mais le magasin est toujours ouvert.
14: Oui, oui. Mais en ce moment, la commune, excusez-moi le mot, hein. Non, rapide, chinois en ville, ni même certains magasins arabes aussi. Hein.
9: Avec le temps. Merci beaucoup.
14: Ok, super.
9: À bientôt. Au revoir. 02 62 99 12 00. Est-ce que vous vous souvenez des boutiques chinoises? Est-ce que vous êtes aussi les boutiques, les petites boutiques qui ferment parce que c'est des grandes surfaces qui arrivent ou les mairies poussent à fermer les petites boutiques? Quels les autres souvenirs là-dessus? 02 62 99 12 00. Avant de vous rejoindre, on va avoir Sifati avec nous. On va parler d'une disparition. Sifati, bonjour.
15: Bonjour.
9: Bonjour, qu'est-ce qui vous arrive?
15: Ce matin, mon compagnon est parti à la pêche avec sa collègue.
9: Mm-hmm.
15: Et depuis, il le cherche partout, mais il ne le trouve pas.
9: Avec sa collègue, donc avec une femme alors?
15: Non, avec son collègue.
9: Avec son collègue, d'accord, ok. Oui.
15: Depuis, il le cherche partout, mais il ne le trouve pas.
9: Et c'est-à-dire que le collègue le cherche... Comment il s'appelle votre compagnon?
15: Bien-aimé Jean-Paul.
9: Donc il cherche Jean-Paul, il ne trouve pas?
15: Non.
9: Mais ils n'étaient pas ensemble?
15: Si, ils étaient ensemble, mais ils étaient un petit peu éloignés. Du coup, quand il a fait un compte, il a dit qu'il a vu le bac avec le poisson et qui était au bord de la mer, avec un côté de soulier. Et du coup, ils le cherchent partout. Ils ont appelé les gendarmes, les pompiers, tout, mais pour l'instant, il n'y a rien.
9: Alors, est-ce que les gendarmes et les secours, les autres, là, se sont rendus sur place?
15: Oui, ils sont tous sur place, et pour l'instant, ils le cherchent partout.
9: Et ils sont allés à la pêche où ça?
15: Et Sainte-Rose.
9: D'accord, à Sainte-Rose, vous savez où? À Sainte-Rose?
15: Non, je sais pas trop où ça.
9: Donc là, son camarade de pêche, tout d'un coup, il a plus vu Jean-Paul.
15: Oui.
9: Donc il a perdu de vue.
15: Oui.
9: Incroyable ça quand même. Et là, les recherches sont activées là alors.
15: Oui, c'est ça.
9: Eh ben, c'est incroyable quand même ce qui s'est passé. Sifati, vous voulez bien nous raconter exactement ce qui s'est passé et l'appel qu'on souhaite lancer, s'il vous plaît, que vous voulez lancer?
15: Ben, pour l'instant, j'appelle pour un avis de recherche, parce que pour l'instant, il est parti à la pêche vers 4h du matin avec son collègue. Mmh. Et son collègue, il m'a dit que il était parti pêcher un peu loin de lui. Et quand il a fait un compte pour chercher Jean-Paul, il a vu le bac avec le poisson tout ça qui était vers le bord et avec un côté de son soulier. Et il le cherche partout, mais pour l'instant, il ne le trouve pas. Du coup, il a téléphoné les gendarmes et tout, et pour l'instant, il n'y a rien.
9: Donc, un côté de chaussure plus le bac de pêche a été retrouvé?
15: Oui.
9: Mais pas le boug?
15: Non.
9: C'est très inquiétant hein, quand même, là, ce qui se passe là. Hein.
15: Oui.
9: Donc on est derrière le lycée de Sainte-Rose.
15: Sainte-Rose, oui.
9: Ok. Et depuis ce matin, là, les recherches sont en quoi depuis quelle heure?
15: Depuis ce matin jusqu'à maintenant, ils le cherchent toujours.
9: Ah. Et c'est derrière le collège en contrebas de l'ancienne coulée ou le lycée?
15: Je sais pas trop.
9: Parce que j'ai un doute sur le lycée, là. C'est à la coulée 77, là, qu'on est, ou où est-ce qu'on est exactement?
15: Et attendez un instant, je garde.
9: Oui, s'il vous plaît. Parce que...
15: Chemin
9: fruits à pain. Donc on est derrière le collège, en contrebas, vers la coulée 77, là, c'est ça, hein?
15: Oui.
9: Bon. Le collège, c'est Raisin Cadet. Effectivement, on voit depuis la route, en descendant. Eux, ils sont partis pêcher en bord de mer là-bas, alors?
15: Oui.
9: Bon. Pour l'instant, les recherches sont activées. Est-ce que vous avez eu des nouvelles des gendarmes et tout?
15: Ben, pour l'instant, non. J'ai appelé son collègue. Il m'a dit que pour l'instant, il n'y a toujours rien.
9: Ah, ouais, parce que là, c'est lui qui conduisait une voiture? C'est son camarade? C'est qui conduisait?
15: Son camarade qui conduisait.
9: Bah, il a pas pu partir comme ça depuis ce matin, quoi.
15: Oui, ça même.
9: Ah, c'est un appel très inquiétant et du coup, on va quand même donner une description, mais on sait pas s'il est en mer ou s'il est sur terre, du coup, pardonnez de...
15: Mais là, on n'a pas de nouvelles, on n'a rien, pour l'instant.
9: Il a une quarantaine d'années, c'est ça? 40 ans?
15: Il a 40 ans.
9: 40 ans, il est comment?
15: 1m70, un petit peu costaud.
16: Couleur blanc, un peu.
15: Le métis, c'est un CAF.
9: Un CAF métissé, hein?
16: J'ai couleur.
15: Yeux verts.
9: Yeux verts, d'accord. Ok. Bon, bah écoutez, si quelqu'un l'a aperçu, s'il y a une casquette, c'est quelqu'un qui est tatoué.
15: Il avait deux tatouages sur le torse de ses deux filles. Après, il avait un t-shirt gris avec un bas sous-vêtement.
9: Deux tatouages de filles sur le corps, hein?
15: Oui.
9: D'accord. Et donc, t-shirt gris?
15: Oui, avec un basket noir gris.
9: Basket noir gris. Et le short?
15: C'est un basket, pas basket. Un basket
9: noir gris, ok. Donc, bas de survêtement, hein?
15: Oui.
9: Ok. Parce que là, ce qui est inquiétant, c'est que là, on est en pleine mer, en bas, là, la coulée 77, là, c'est en pleine mer, ça.
15: Oui.
9: Ils ont l'habitude d'aller pêcher là-bas?
15: Ben, presque tous les jours, ils partent à la pêche.
9: Ah, donc ils connaissent les lieux, alors. Et tous les jours, comment ça se passe?
15: Ben, tous les jours, ça se passe bien, ils reviennent tout le temps, et là, depuis ce matin, ils le cherchent partout, pour l'instant, il n'y a rien.
9: C'est bizarre, hein, quand même.
15: Hmm.
9: Bon, écoutez, voyez un petit coup au niveau des recherches comment ça se passe. Nous, on lance là un appel. aux personnes qui habitent le secteur de Sainte-Rose ou les environs hein, de la coulée 77. Est-ce qu'ils ont aperçu Jean-Paul bien-aimé, hein, qui est connu dans le secteur, c'est un pêcheur. Il a 40 ans, 1m70, assez costaud, métissé, CAF, yeux verts, deux tatouages de filles sur le corps, sur le torse, habillé d'un t-shirt gris, d'un bas survêtement noir et gris, hein, c'est ça. Hein. Et tous les jours, ils sont à la pêche, tous les jours, ils rentrent normalement.
15: Oui, et presque tous les jours, ils partent à la pêche.
9: Il n'y a pas de raison pour que les choses ne se passent autrement aujourd'hui, je veux dire.
15: Normalement, tout devait bien se passer, mais là, je sais pas ce qui s'est passé.
9: Mais là, il n'est pas rentré. Hein. Bon, écoutez, donnez-nous des informations concernant les recherches sur place.
15: Ok.
9: Parce que là, c'est un peu flou, là, effectivement. Sifati, on se rappelle dans 30 minutes à 1 heure, comme ça on essaie de faire un point à nouveau, d'accord?
15: Ok, merci.
9: Allez, bon courage à vous, à tout à l'heure.
15: Merci, au revoir.
9: Merci, au revoir. Je vous rappelle cette information, on est sans nouvelles de Jean-Paul Bien-Aimé, parti à la pêche à Sainte-Rose, vers la coulée 77, vers le collège Thérésien Cadet, un peu en contrebas. Et il a l'habitude d'aller à la pêche avec un camarade, et du coup, son bac de pêche, ainsi qu'un côté de souliers, a été retrouvé sur son lieu de pêche, mais pas Jean-Paul Bien-Aimé. Si vous le connaissez, que vous l'avez aperçu dans le secteur de Sainte-Rose, dites-le nous. Les recherches en mer sont entrepris là depuis quelques heures sur le secteur de Sainte-Rose. Si vous avez des informations, 02 62 41 51 51. 99 12 00, bonjour.
17: Oui, bonjour.
9: Oui, bonjour.
17: Ça pose la question un peu bête, là, monsieur.
9: Oui.
17: Phénomène El Niño, ne comprends pas trop ce que ça veut dire. Est-ce, vous pouvez, est-ce qu'il n'y aura plus de pluie pour la Réunion, non plus de cyclone, non plus de sécheresse?
9: Alors, excusez-moi, monsieur, votre radio est ouverte tellement fort que je n'ai pas compris la question que vous la posez.
17: Le phénomène El Niño.
9: Ah, le El Niño, oui.
17: Le problème qu'elle m'a n'aura pour la Réunion. Est-ce qu'il n'aura plus de stress, n'aura plus d'inondations, n'aura plus de cyclones? Et à partir de quelle année, s'il vous plaît?
9: Mais ça, c'est que dans le Pacifique pour l'instant, le El Niño, non?
17: Oui.
9: Ne l'est pas dans le Pacifique, non?
17: Ah bon?
9: Ah ben non, nous, l'est dans l'océan Indien, monsieur.
17: Ah, donc il concerne pas nous.
9: Hein. Attention, j'ai pas dit ça. Hein. J'ai dit que pour l'instant, le phénomène El Niño, c'est-à-dire plusieurs météores de cyclones, par exemple, ou de vents très forts, très puissants, il peut former, là, comme nous l'a vu dans le week-end, 3 phénomènes en même temps.
17: Ah bon?
9: Ah oui, dans le Pacifique, c'était 3 phénomènes puissants en même temps. Vous la peur?
17: Ah, c'est quand la descente a monté, moi, peur, oui.
9: Ah ouais? Et nous, là, il y a eu des gros cyclones plus forts que ça date dernièrement.
17: Moi, j'ai vu ça, cyclone, moi, t'es né, cyclone, j'ai dit, moi, c'est mieux rappeler ça, moi. Et là, dernièrement, un cyclone, mais comment, gros?
9: Le dernier, c'est, comment il appelle encore, lui? Garance.
17: Ah, bah, t'es fort, ça, deux fois monté, hein.
9: Oui, mais le El Niño, il est plus fort encore.
17: Ah bon?
9: Ah oui, monsieur, ah oui, des vents 300, 400, El Niño.
17: Très intense, alors.
9: Ah, extrêmement intense.
17: Mon Dieu Seigneur. Pour sous le lit, non?
9: Sous le lit? Vous croyez le livre à calza? Et il inquiète à où?
17: Bah oui, un peu oui. Après une maison solide, pour cyclone, hein?
9: Non, effectivement, pour ce type de phénomène, nous l'est pas. Mais même Bana, hein, regarde des pays, ben des États-Unis, etc. Même des Hawaï, tout ça, Bana gagne le choc, hein?
17: Mais on a vu ça, c'est libre. Inquiétant, hein.
9: Vous voulez dire, est-ce que la Réunion sera pas concernée par ça un jour?
17: Si. Je voudrais savoir si ça sera concerné, justement. À quelle année?
9: Ben, si Nenemouni intéresse à lire un peu la météo, puis dis-nous.
17: Ben ouais. On connaît pas trop ça, alors.
9: Monsieur, moi, je m'y connais un tas d'affaires, mais je m'y connais pas toutes.
17: On connaît un tas d'affaires, alors.
9: Moi, les communs, je m'y connais un tas d'affaires, mais je m'y connais pas toutes.
17: Ben. C'est normal.
9: Ben oui, c'est les auditeurs qui connaissent.
17: Non, quoi que ça, pas prendre, il faut du tir, il y a l'information à nous.
9: Ah, on en apprend tous les jours, hein, c'est vrai, hein. Ah ouais, garde un grand moun comme où t'es fini d'entendre parler El Niño à l'époque?
17: Non.
9: Ah, garde où là même, là où là, prendre une affaire ou là?
17: Bah oui, c'est bon.
9: Bon. Allez, on pose la question, et on ou la peur pour quoi? Pour de case ou bien on la peur pour où?
17: Bah, pour mon cas, pour tout, pour le plutôt de la Réunion, moi, la peur.
9: Parce que le phénomène Garance, là, par exemple, la fois dernière, ça a déchiré tout l'Est, là-bas, l'a déchiré, là.
17: Garance, dans l'Est, moi, c'est froid ici.
9: Ben, la ralais, toi, je suis la 4 voies.
17: Bah oui, justement.
9: T'es là-bas ou alors?
17: Ah, bah ouais.
9: T'es.
17: Je veux dire, à la canon, moi, quand je suis comme trop fort.
9: Oui, mais quand il vient, où ça ou quoi, monsieur?
17: Ah, ben, il me reste dans la maison, c'est mieux, reste. Je suis obligé, pas le soir.
9: Oui, mais c'est ça.
17: Il y aura les bons canons avant, bon.
9: Un bon canon?
17: Bah ouais, pas de mon courage.
9: Ben, monsieur, je voulais aller un bon canon, les sous, le vent, bon, on la râle avec, ou quoi, on va des sous là-haut?
17: pas possible, non, moi, hein, comme il y a plus de mode de ration, moi.
9: Ouais. Ou dis au bois, un coup oublié.
17: Voilà.
9: Ouais, non. Allez, merci beaucoup, monsieur. À bientôt.
17: Allez, bonne remise,
9: au revoir. Est-ce que les phénomènes de cyclone là, dans la zone, ça vous fait peur? Enfin, dans la zone, non, dans le Pacifique. On parle de météores, trois météores qui sont formés en même temps. Le phénomène El Niño avec des vents extrêmement violents qui peuvent détruire tout sur leur passage. Hein. C'est les pires que des typhons. Là, hein. On est sur des gros phénomènes météorologiques intenses. Est-ce que la Réunion sera un jour concernée par ça? L'a demandé ce monsieur. 99-12-00. Bonjour.
18: Allô.
9: Oui, bonjour.
18: Bonjour, attends-moi bien, ou là?
9: Oui, mais ça va prendre une information, mais il revient, monsieur. À tout de suite. Marie est avec nous et direction Gilo. Marie, bonjour.
19: Bonjour, non, je suis en direction de l'Est et un accident en direction du Levant.
9: Alors, à quelle hauteur l'accident?
19: À la sortie de Gilo.
9: Accident sortie Gilo?
19: Ouais.
9: Pour aller vers le boulevard sud, là?
19: Non, pour prendre juste après Carrefour, là. En sortant de Gilo, la voie où on sort de Gilo, pour récupérer la route, pour aller vers Carrefour.
9: Donc, après le pont de Gilo, vers Saint-Denis, donc, ouais, à hauteur de Carrefour, quoi.
19: Ouais.
9: D'accord.
19: Juste avant la sortie. Début d'embouteillage, donc, sympa.
9: Avant la bretelle de sortie Gilo, hein, d'accord. Carrefour, pardon.
19: Carrefour, ouais.
9: Et là, qu'est-ce qui s'est passé? C'est deux voitures, une voiture, une sortie de route?
19: Les deux voitures, apparemment, il y en avait une qui était sur la gauche, qui était arrêtée, et il y en a une qui est sur la voie, mais en travers. Donc elle a dû bien taper ou la rambarde ou la voiture, enfin.
9: Deux voitures concernées, hein?
19: Oui.
9: Ça ralentit dans le secteur?
19: Ça commence. En direction du nord, ça commence.
9: Vers Saint-Denis, d'accord, très bien. On va rappeler cette information. Pour l'instant, ça commence à ralentir. Hein.
19: C'est ça.
9: Et bon, tu peux.
19: T'as évité peut-être
9: le secteur. Bah ouais, secteur à éviter. Donc on parle là de Carrefour Sainte-Clotilde pour ceux qui quittent Sainte-Marie, hein, c'est ça. Hein.
19: C'est ça.
9: Ok, les bons. Merci beaucoup.
19: Bon après-midi,
9: merci.
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9: Automobiliste, attention, nous signalons un accident qui concerne deux véhicules. On est sur la voie de décélération de Carrefour Sainte-Clotilde en direction de Saint-Denis. Attention, hein, dans ce secteur du pont de Gilo, après le pont de Gilo en direction de Saint-Denis, bretelle de sortie à Carrefour, sous Carrefour Sainte-Clotilde. Si vous avez des informations, 02 62 41 51 51. Monsieur, il nous reste 2 minutes, bonjour.
21: Bonjour, un petit coup
9: de téléphone, il coupe, monsieur, il coupe trop.
21: Ah ben c'est le réseau
9: Benarra. Nous rappelle à nous alors. C'est là nous entend un mot sur deux. Allez, dans un instant, un flash d'information locale ce coup-ci, avec la 2PRL, à 13h donc avec Freedom 2, et ensuite on revient pour reprendre vos appels au 02 62 99 12 00. Notez cet accident, bretelle de sortie Carrefour Sainte-Clotilde, vous qui faites la route en direction de Saint-Denis, vous qui quittez Sainte-Marie en direction de Saint-Denis, attention à la bretelle de sortie Carrefour Sainte-Clotilde. Dans la bretelle de sortie, un accident impliquant deux véhicules. Attention donc dans ce secteur, si vous aviez des informations, 02 62 41 51 51.

0: excellent après-midi à toutes, il est 13h.
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2: Bonjour à tous, une scène de tension hier soir à La Réunion. La police est intervenue sur deux rassemblements de deux roues au Chaudron et à l'aéroport Roland-Garros. Les forces de l'ordre ont essuyé des jets de projectiles qui ont légèrement blessé deux fonctionnaires de police selon un dernier bilan. Les individus ont été dispersés à l'aide de gaz lacrymogène. L'un d'entre eux a été interpellé. La situation est ensuite revenue à la normale. Les pompiers de Mayotte mobilisés hier sur deux feux de végétation. Plus de 4 hectares ont brûlé sur le secteur de Magimeouni dans la commune de Bouéni. Des renforts de plusieurs casernes ont été appelés face à un risque de propagation à la forêt. Un autre feu s'est déclenché à Kanikeli, mais les dégâts ne sont pas encore connus. Une évaluation est en cours. On reste sur l'archipel où les cours ne sont toujours pas assurés ce lundi au lycée du Nord. L'intersyndicale des enseignants a annoncé la poursuite du mouvement de grève entamé le 31 août. Des moyens supplémentaires sont réclamés face à des classes aux effectifs augmentés. La semaine dernière, une réunion avec le rectorat s'est soldée par un échec. Un appel à projet lancé par l'Agence régionale de santé à La Réunion pour créer une maison d'accompagnement et de soins palliatifs. Un dispositif pensé pour proposer une solution alternative entre le fait de rester chez soi et l'hospitalisation. Les dépôts de dossiers des organismes intéressés peuvent être adressés à l'ARS jusqu'au 16 novembre. C'était ce week-end à La Réunion. La commune de Sainte-Rose a accueilli la 7e édition des Jours de Feu, un événement dédié aux facettes du volcanisme. Vendredi, samedi et dimanche, plusieurs animations et conférences ont eu lieu au pied du Piton de la Fournaise. Et puis c'est un beau défi sportif que s'apprêtent à réaliser 15 réunionnaises. En rémission d'un cancer du sein, elles vont s'élancer sur les sentiers entre Mafat et le Maïdo du 21 au 24 septembre prochain. C'est une manière de boucler leurs 6 mois de préparation sportive où elles se sont servies du sport justement pour guérir. La pratique régulière du sport réduirait, selon certaines études, de 20 à 30% le risque de développer un cancer du sein. Voilà pour l'actualité, passez une très bonne journée à notre écoute.

0: Didier Barbelivien vient pour démarrer l'heure sur Freedom de L. En 1980, un poète d'Alain Barrière arrive dans un instant. Il y aura aussi Analyse pour la fille du troisième. Entre temps, pas déménagé. Hein. Bonnet M dans un instant aussi. Il y aura aussi Max Lorette pour Vive à nous. Alpha Blondie, Gold. Il y aura aussi Mireille Mathieu et Gérard Lenormand sur Freedom 2.
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0: Il est 13h06, on parlait tout à l'heure de la disparition de Jean-Paul Bien-Aimé du côté de Saint-Rose, 40 ans, qui est parti à la pêche ce matin avec un dallon. Ils ont l'habitude d'aller pêcher sur le bord de mer là, à Saint-Rose, vers la coulée 77 là. Il n'est pas, on n'a pas de nouvelles de lui. Son camarade s'était éloigné un peu ce matin lors de la partie de pêche, mais à son retour, on a retrouvé qu'un côté de chaussures et son bac de pêche, mais pas de nouvelles de Jean-Paul. Les recherches sont en cours. Si vous êtes dans ce secteur de Saint-Rose, vous pouvez nous appeler au 02 62 41 51 51. 99 12 00, bonjour.
1: Allô, bonjour.
0: Bonjour.
1: Vous allez bien, merci.
0: Vous allez bien, merci.
1: Oui, j'ai un petit coup de gueule pour passer mon nom. Oui, dernier coup, il y en a au moins un an de ça.
0: Oui.
1: Oui, ma labosse, c'est que le tout est madame.
0: Oui.
1: Oui, ma bosse, c'est sur le tout.
0: Mm-hmm.
1: Il dit, madame, laisse-moi, mais tu finis de boire deux, trois coups.
0: Oui.
1: Mais tu finis de boire deux, trois coups, il dit, madame, laisse-moi et pose-moi le tout dans la cour. Après, il a fait le procédure demain matin.
0: Oui.
1: Encore, le madame, c'est ce moment, il habite juste côté de la carrière, ma soeur.
0: D'accord.
1: Mais tu viens d'acheter le tour. Il y a un beau pile mouillant en moi, là. Il y a un beau pile mouillant en moi. Mais à moi, il me dit, pour moi, il m'appelle Basquez. Oui, oui, il me dit, madame, ma fille, oui, il est vrai, il m'a consenté, il m'a brossé le tour. Demain matin, il a fait le procédure, il a fait le constat à l'amiable. Là, demain, il est convoqué tout le monde, voilà.
0: Mais pourquoi c'est vous qui décidez de quand vous allez faire le constat, monsieur? C'est pas vous qui décidez?
1: Quoi dit?
0: Là, pas. Oui, décide quel jour on veut faire le constat?
1: Non, madame, je suis fatigué. Oui, banal a dit moi comme ça, là, mon camarade a téléphoné à moi, il a dit moi comme ça, là, il a demandé qu'il y a ce tour de ces chemins. Mais tu viens en train sur le tour pour moi, il travaille, mon chef.
0: Oui, mais où est-ce que tu es sous?
1: Oui.
0: Mais monsieur, quand il arrive un accident, c'est pas où il décide de quand ça fait le constat, il fait tout de suite ça.
1: Excusez-moi, mon retour de ce parking, banal, dis-moi comme ça là. Lui, il a demandé pour qu'il y ait ce retour de ce parking. M'a arrivé, m'a déplacé mon retour. Un parking, un autre parking, un parking de la cour, oui. M'a déplacé le retour.
0: Mm-hmm.
1: Oui, m'a labrosse le retour, madame, m'a dit que madame, m'a dit rien à faire. Il ne conduit pas. À moi, ils me disent, franchement, hein, à moi, non. S'il n'a pas l'assurance sur le taux, il ne conduit pas le taux, moi. Oui, m'a dit avec elle, madame, demain matin, on arrête le constat. Le madame a dit que moi, comme ça, là, lui, et il ne veut rien savoir, lui.
0: Ben, elle a raison.
1: Quelle raison, oui?
0: Ben, bien sûr, elle a raison, monsieur. Elle, bien sûr qu'elle ne veut rien savoir. C'est vous qui faites l'accident avec la dame. Vous êtes sous. Et vous lui demandez de faire le constat le lendemain, ben moi, ben à la place de la dame, mais c'est pas vous qui décidez.
1: Oh, excusez-moi, m'a simplement dépassé le taux d'un parking, juste la même point 100 mètres, monsieur, la même point.
0: Monsieur, ou n'a pas le droit, même 50 centimètres, même pas 1 centimètre, ou n'a pas le droit. Ou n'a même pas le droit d'être au volant.
1: Oui, m'a dit que madame, mais demain, on a résolu le constat. Ma fille, la diamant comme ça, là, il veut rien savoir.
0: Oui. Mais elle a raison.
1: Qui?
0: Mais la dame, elle a raison.
1: Non.
0: Ben, au fil, raconte des histoires avec Bobby, m'a bien écouté. Oh, monsieur. Mais déjà, la dame, elle a raison parce que vous n'avez pas à conduire le véhicule, vous étiez sous, monsieur.
1: Monsieur, m'a simplement déplace, même pas. Allez, vous allez dire, moi, 10 centimètres, elle est bon. Elle est bon, ma fille boit, elle est bon. Oui. Ah, ben, non, non, à moins les autres.
0: Comment ça l'a enterré à où?
1: Hein?
0: Comment ça l'a enterré à où?
1: Ben, là, demain, mais convoqué au tribunal, là. Oui, le madame m'a reconnu son tort, lui. Oui, m'a dit, madame, excusez-moi, il vient de sentir le taux pour moi aller travailler. Encore, quel le taux? M'a payé mon taux 3 800 euros. Oui, m'a dit, madame, excusez-moi, demain matin, on a fait le papier. La téléphone gendarme, pour moi, elle a demandé agressive avec elle. Oui, oui. Connais combien de gendarmes arrivés, elle avait 13 gendarmes arrivés. Ben, écoute, moi, elle avait 13 gendarmes arrivés pour moi.
0: Mais, Basquez,
1: oui.
0: Vous pouvez avoir raison, mais on attend, hein.
1: Oui, dans un sens, oui.
0: Non, pas dans un sens, dans tous les sens.
1: Non, ma pas tué de monde, moi, là.
0: Non, on l'a pas tué de monde, bien sûr, mais on attend.
1: Ma là, simplement pour hôtel mon véhicule pour m'aller travailler. Aujourd'hui, là, je sors d'un salaire 2 800 euros pour me tomber ça.
0: À cause du mélange, tout comment? Mélange pas ou de salaire, ça, pas quoi, ici, si, cela, mais mélange pas. C'est juste que, ou la pas respecte la loi, ou t'es sous, ou la crase le madame, la pèse gendarme pour vous, et après, ben là, ils mettent en prison, c'est tout. La garde à vue, c'est pas la peine, hein. La garde à vue, c'est la garde à vue, mais là, la peine que ça gagne, c'est demain où ça s'avoir.
1: D'accord. Ma fille fait 3 fois appel. Déjà, malatique là-bas, l'a mal rempli mon papier, m'a fait appel. Oui, m'a refait appel, oui. Ah ouais. Oh, quoi qu'il y ait, me sentir, moi, comme ça, jamais, ça existe.
0: Mais Pascal, depuis, vous boit encore ou bien vous boit à pied?
1: Non, fini. Hein.
0: Vous boit à pied du tout, hein, goût de l'alcool, il ne traverse plus de corps.
1: Non, des fois, un petit dodo, ça va.
0: Non, un petit dodo après avoir bu, oui. Vous faites dodo après avoir bu, oui.
1: Oui, mais seulement là, Midio, en créole, là, c'est Midio, madame, excusez-moi, ma fille boit du coup, mais il fait que déplacement. Midio, faut moi, maintenant,
0: mais qui ça là-bas avec le madame, pas où alors?
1: Ah, moi là-bas,
0: Mais alors?
1: Non, c'est une petite route privée.
0: Et alors?
1: Quoi? La maladie que j'aime comme ça là.
0: Bah, les foutre le basket en prison. Parce que le basket, il conduit en état d'ivresse. Le basket, c'est une boire. Il conduit, il crase le tout de monde.
1: Ah, ok, arrête de m'amener pour le prison.
0: Mais les vrais!
1: Quel basket, il boit en état d'ivresse? Non, à moi, ma fille,
0: Le joueur là, où t'es à jeun?
1: Hein?
0: Où t'es à jeun?
1: Non, ma voiture l'anniversaire.
0: Ou la boire.
1: C'est mariage.
0: Ou la boire.
1: Ma voiture l'anniversaire mariage. Ben, demain, de mon, il commence à y a surtout d'ici la route.
0: Vous répondez pas à ma question, Basquez. Ou la boire. Ou la boire. Ou t'es sous. La crâle, le tout le madame. La police, elle n'y entra pas où. Et puis le beau même bon.
1: Azote là, la parole de bon autre. Oui. Non, ma crâle. Non, ma simplement broussé.
0: Vous êtes devant le tribunal pour rien ou là alors?
1: Hein?
0: Tu vas au tribunal pour rien, là, alors?
1: Peut-être pas pour rien. J'assume mon responsabilité, moi. Moi, je dis, franchement, j'assume. Oui.
0: Ouais, n'assume, oh.
1: Que j'avais?
0: Ouais, n'assume, oh. Mais pourquoi vous assumez? Pourquoi ça vous appelle à moi, alors, si vous assumez?
1: T'es pour faire cause avec Bobby. Avec monsieur Bobby, au lieu coup. Azota, vas-y. La zone n'a rien que la blague de bon. Je dis, je vais faire coupe de monde.
0: Mais si nous n'a rien que la blague de bon, la Basquez, pourquoi ça vous appelle à nous?
1: Parce que, m'a envie de défouler à moi un peu.
0: Mais défouler où chez nous, donc? À nous, on n'a pas punching ball, là?
1: Vous savez?
0: À cause de défouler où chez nous?
1: Non, m'a pas dit, on défoule à zot, moi.
0: Ah non, non, même pas chez vous non plus.
1: Non, jamais. Là, il faut mettre les choses au point, non. À moi.
0: Parce qu'elle a tort. Qu'elle mette les affaires au point. On a tort. On l'a conduit. Ou t'es sous la crâle auto, le madame.
1: Mais elle n'a pas conduit. Mais elle a simplement déplacé mon auto.
0: Mais déplace-le, l'auto, là. Ça, il vole, ça, alors. Ça, t'es avec télécommande, mais t'es avec un camion dépannage, ça. Ou la déplace la voiture, comment? Ou l'a pas allumé le auto pour avancer?
1: Oui.
0: Ben alors, mais il appelle ça conduire?
1: Non, mais t'es fini arriver, c'est marche arrière.
0: Oh, putain, non, mais il comprend pourquoi le bon gendarme l'a marre de où?
1: Vous avez?
0: Mais il comprend pourquoi le bon gendarme l'avait marre?
1: Quel gendarme?

0: dessus la table, sur Ben 16, à terre, partout, dans la cantine. Mm-hmm. Ça téléphone la mairie, il a dit on va de me nettoyer. La mairie, il a dit que Ben travaillait la cantine, passer un petit peu l'éponge avec un chiffon, essuyer. Ben, maman, il mange comme ça même. Et là, pour ce midi, ben, là, la redescension, a dit que ben, maman, il allait manger sous la cantine, dessous, comment ça, le préau, la dernière petite assiette en plastique, pour manger dedans, en carton, le petit assiette en carton. Avec comment ça, un petit cuillère plastique pour manger.
1: Mais le.
0: Ça, ça va dans la commune Saint-André-là depuis le mail et la rentrée.
1: Mais c'est quelle école ça?
0: L'école Ravine-Creuse 1.
1: École Ravine-Creuse 1. Et du coup, le maman a mangé sous le préau?
0: Ça mange sous le préau.
1: Incroyable ça quand même.
0: Ça mange sous le préau. J'attrape des trois tables. Des, le ben table, je ne connais pas où ça s'est tiré, je vais mettre dessous le préau. Ben, à l'école maternelle, tout ça, maman, il est dans là, un petit préau, il est dans là. Tout ça, maman, il est rentre?
1: Ben, normalement, non, hein.
0: Et là, le ben travaille à la mairie, quel, le ben responsable de l'école, il appelle. Il a dit, passe un petit peu l'eau de javel dessus la table, ben, partout à terre. Et après, il fait comme ça même, dit, ben, maman, il monte à la cantine.
1: Ouais, mais là, c'est pas normal, parce que les règles mais d'hygiène n'est pas respectées, là. Pas du tout, là.
0: Il est pas normal, pas normal du tout. Donc c'est ça, mais je comprends pas mal. Le miel allait dans cet endroit, les chefs à couir, ben travailler à la mairie cet endroit, n'a pas écrit papa avec 3 AP. Mais quand il appelle un directeur à l'école, il appelle les autres concernés dans l'extrémement, les rats, les fanés, partout. Il y en a photo à la pif, il monte à ça, je n'ai même pas capable de trouver une solution pour ça. Ferme l'école, nettoie ça. Il laisse ben maman, je vais dans l'école même dans la cantine. Fais manger ben maman dans la cantine, ça passe aux enfants, ça aux enfants de mon étranger. Si l'arrive à la fête des meilleurs d'autres.
1: Ben ouais, mais. Donc des excréments de rats, quoi.
0: Bouge pas, la mairie bouge pas, le maire bouge pas. Mais seulement le maire, là, pour faire photos, vidéos, partout, mettre sur Facebook, ma poire ronde, ici, ma poire ronde, là-bas. En premier, t'as pourvu qu'il n'y a pas de télé, il est bon pour ça même. Occupe l'école, et tout ça, tu l'école, là, il n'est pas occupé, les excréments, les rats, partout.
1: Mais là, les enfants sont toujours à l'école.
0: Ils sont toujours à l'école. Voilà, passé ma partie gardienne, il y a un bouc désinfecté, là, t'es là. Elle dit, ça fait demain. Mais demain, l'école est rouverte toujours.
1: Ben non, normalement, quand on dératise, on met pas les enfants à l'école.
0: Ben, le bouc a dit ça. Il fait demain, mais l'école est rouverte. Et le ben maman, il a mangé sur un préau, avec un assiette en carton, avec un petit cuillère en bois. Bon, on a ouvert l'école maternelle, tous ses élèves, les nains là.
1: Ils vont le faire demain avec l'école ouverte.
0: Depuis la rentrée, l'école Ravine-Creuse, ils mangent avec des assiettes en carton. La mairie, la pile à l'argent, parce que CCAS, il doit tellement.
1: Ah, c'est pas, monsieur. Mais, monsieur, Mimi comprend la colère, le coup de gueule. Mais mélange pas le problème CCAS avec le problème de l'école. Mimi comprend la colère, hein, pas de souci. Restons concentrés un petit coup chez l'école, parce que là, il y en a un danger. Les enfants, ils sont toujours dans l'école, alors qu'il y a des excréments de rats partout.
0: C'est la solution.
1: Bah oui, c'est sûr.
0: Il y en a plus, il y a l'école, là, ça tombe, il est plein, le rat, en ce moment. Ça va voir, là. Moi, là, on voit une photo. Moi, on voit une photo, vous autres, là. Je vois, voir.
1: Ok, ben elle est bon. Envoie web@freedom.fr.
0: Ouais,
1: fait
0: l'envoyer là.
1: Bon, ben tiens, nous au courant si demain l'école rentre normalement ou pas aussi.
0: Ah, ben ça fait un scandale. À son main, comme ça, demain l'école rentre à pâté. Les enfants de Mouna, les sacrés, ça.
1: Ah non, avec les rats, oui. Avec les excréments de rats, oui.
0: Ali, le meilleur, il a chier de son fauteuil. Chez les gars, gros paquet d'argent là. Ben, il y a de Mouna, les donne soleil, la nuit comme la journée pour qu'ils soient les autres enfants. Ça pas mort la poison, le rat pour crever.
1: Non, c'est sûr. C'est très dangereux de ce dont on parle. Merci beaucoup, en tout cas, pour le coup de gueule, monsieur.
0: La mairie, c'est rendu, ben, ouvriers, ben, de monde dans le bureau, là, ils ont comme ça, ils devaient, ben, travailler à l'école. Passe un petit peu l'éponge, un peu de l'eau, bien, un peu d'eau de javel. Fais comme si, personne ne connaît pas rien, les bombes, ça même. C'est pas normal, ça.
1: Ouais, ça, c'est pas du tout, même, c'est pas le protocole.
0: Hein. Ah, ben, non.
1: Bon, tiens, nous au courant pour demain. Ouais. Mais bon.
0: Mais tiens, au courant, reste branché, à côté de la prise de courant.
1: Ouais, aussi. Allez, merci beaucoup. À bientôt, au revoir. Des excréments de rats dans l'école Ravine-Creuse 1 du côté de Saint-André. Les enfants sont toujours là à l'école, ils ont mangé sous le préau et il semble-t-il que les agents de la commune, hein, de la cantine surtout, les agents de la cantine ont eu pour consigne de passer un petit coup de l'eau de javel juste pour nettoyer, pour pas que personne y voit. Sérieux. Bon, garçon, là encore là non.
2: Mais encore là même.
1: Mais qu'est-ce que vous faites là?
2: Mais je m'en veux rien des autres, moi, ben, je donne un petit renseignement,
1: On n'a pas besoin rien de nous.
2: Non, seulement là.

0: Aujourd'hui, c'était 1 100 salaires, 2 800 euros pour me rendre ça. M'a pas gagné, c'est dire, m'a pas gagné rien.
1: Ben, mais c'est pas nous la faute.
0: Oui, m'a pas dit où la faute, moi. Oui. Il y a un pastille pour mon maman.
1: Ben oui, mais pourquoi on a perdu le travail?
0: Ben, m'a perdu mon travail, m'a plus permis.
1: Ben voilà. Et pourquoi on l'a plus permis?
0: Ben parce que le madame l'a porté plein contre moi.
1: Pas vrai ça, pas vrai où?
0: Ouais.
1: Non, pas vrai où. Il peut pas enlever où de PMI parce qu'on l'accrase à l'auto d'un parking quand même.
0: Non.
1: Non, on a une autre affaire en plus que ça. C'est quoi le truc en plus? Combien pour intérêt ça où?
0: Malarrive pas à l'auto de madame, la paye à moi, malarrive 700 et quelques euros.
1: Basquez, combien de pour intérêt ça où pour Banatier tout là? Combien de points d'intérêt ça où?
0: M'avait 12 points, m'a jamais fait l'accident, moi 37 ans de PMI.
1: Et là, comme par hasard, la race de PMI?
0: Oui, la race de PMI.
1: Ben oui, conduite en état d'ivresse. Basquez, t'es sous.
0: Non.
1: Si, où t'es sous? Où t'es sous, Basquez? Où t'es sous? T'es sous? Ah, pas mal le théâtre, il est vrai en plus.
0: Oui, il est bon. Oui, m'a tu fait une boîte de coups.
1: Voilà.
0: Simplement déplace le loto pour mettre de la course.
1: Eh ouais, c'était ça de trop. Allez, mais ça laisse à où, hein? Où t'es sous, hein, allez. Allez, où? Allez, repasse un peu, où t'es sous, là?
0: Attends, où ça porte un compte, hein?
1: Ah, ben, où peut, ma papa, hein?
0: Oui, où est papa, moi, là?
1: Non, on m'a pas dit papa, on m'a dit papa, on peut pas te plaindre, tu veux, hein?
0: Oui, ah ouais, jamais, ça ne fait pas comme ça, ça. Ou pour prendre compte, moi, hein, comme si ma fille boit des coups. Oui, ma déplace.
1: Ah, rappelle Bobby après-midi, si vous voulez.
0: Ça, Bobby?
1: Oui.
0: Ah, où que ça, où est où?
1: Ah, moi, Jean-Pierre, moi.
0: Ah, où Jean-Pierre?
1: Oui. C'est bon, allez, Mila, ça, non, c'est bon, là. Allez, ciao, allez. Ali, à chaque fois, il raconte à nous les mêmes histoires, les mêmes affaires. On a l'impression, à chaque fois, il est sous. Le premier monde qui pense, c'est nous. S'il vous plaît, quand ça finit de boire, imagine pas nous. Appelle à nous avant, boire ce que tu veux. Chez toi, où, Basquez? Freedom, bonjour.
2: Oui, bonjour.
1: Oui, bonjour.
2: Oui, mais appelle à Zod, en fait, pour réagir sur le poste pour les remisotiers.
1: Oui, la bouteille à 3 euros, là, oui.
2: Oui, c'est ça, oui. Bah moi en fait m'y habite pas loin d'une ose que l'a montré sur la vidéo.
1: Mmh.
2: Et du coup m'a été voir le prix et si c'était vraiment à 3 euros, et oui effectivement la bouteille est passée à 3 euros et non pas à une remise.
1: Oui, parce que c'était un stock qui était sur le salon de Paris là, qui a été rebasculé dans les magasins Noz.
2: Bah après là, m'y connaît pas, du coup maman a été voir et du coup bah oui, parce qu'en fait il voit beaucoup de gens réagir dans les commentaires qui disent que c'était une remise de 3 euros et non pas 3 euros. Mais non, passer en caisse, m'a essayé deux fois même, c'est bien 3 euros la bouteille de 50 centilitres.
1: Et c'était une très bonne affaire?
2: Bah pour nous oui, parce que déjà quand ça va dans d'autres supermarchés ici, Carrefour, Leclerc, etc., c'est pas, c'est les prix comme la Réunion un peu.
1: Mmh.
2: Et là, oui, c'était des prix à 3 euros, même à la Réunion, mais je pense que n'a point. Hein, parce que Maïté n'a pas trop longtemps, on n'a pas trouvé à 3 euros les bouteilles d'isotis.
1: Ça n'existe pas ce tarif ici. Hein. Et une bouteille de combien de centilitres?
2: 50 centilitres.
1: Ouais, c'est quand même pas rien. Hein.
2: Bah oui. Et après, on avait quand même plusieurs parfums. On avait coco banane et banane flambée. Et on avait le rhum blanc. Et le rhum blanc est passé à 2,95 €.
1: De la même marque?
2: Oui, Isotis. Les petites bouteilles carrées Isotis.
1: Ouais, parce que c'est un gros stock, un déstockage, semble-t-il, qu'a pu bénéficier certains magasins, pas tous les magasins non plus.
2: Oui, bah après, on y pense, mais nous avons eu quand même pas mal de retours sur d'autres magasins que oui, on avait quand même d'autres magasins là fait la même promotion. Et du coup, bah, on a pas mal de magasins autour que là fait la déstocker. Mais en fait, nous, c'est des stocks d'invendus que d'autres ils revendent pour d'autres magasins, quoi.
1: C'est un magasin de discount.
2: Ouais, c'est que des stockages en fait chez d'autres. Et du coup, bah, quand on a des nouveaux arrivages, qui bradent encore plus les prix pour avoir de la place pour les autres arrivages.
1: Et donc, c'est une bonne affaire?
2: Bah, pour nous, oui. Ici, en tout cas, oui. Effectivement, C'est pour ça que nous fait des stocks. Hein. Bah écoute, n'a pas énormément de produits de la Réunion, donc quand nous trouve, bah elle est sûre que nous fait des stocks.
1: Parce que comment dire, Noz, c'est un peu comme quoi, comme Action, des trucs comme ça.
2: Oui, bah c'est après, oui c'est comme Action, mais en fait là, ils vendent des marques. Ils prennent que des avendus de tout magasin de partout. Et ils ont des stocks, donc ils peuvent trouver de tout, beaucoup de choses.
1: Ouais, c'est ça.
2: De tout magasin, en fait.
1: Et vous êtes dans quel coin de la métropole, vous?
2: Moi, je suis en Alsace. C'est le Noz de Wittenheim qui faisait cette promotion.
1: D'accord. Donc en Alsace, là, vous avez pu bénéficier la bouteille de rhum isotier à 3 € la bouteille de 50 centilitres.
2: Oui, c'est ça. Bah, c'est le même magasin que le monsieur quand il a fait la vidéo.
1: Oui, oui, il a appelé tout à l'heure, hein, d'ailleurs, pour expliquer que lui aussi, il n'a pas compris et il ne croyait pas ses yeux, du coup.
2: Ah oui, bah, effectivement, bah, quand on voit un truc comme ça, on se dit, bah, non, c'est pas possible. Mais si, c'était ça, parce que moi, je pensais que c'était une erreur de prix aussi, mais non. En fait, ils n'ont pas eu le temps d'afficher les nouveaux prix parce que c'était une promotion qui commençait pour déstocker et, bah, nous, on est arrivé au hasard comme ça.
1: Hein. Ouais, c'est ça, c'était pas. Vous n'avez pas vu de promo en avance, tout ça avant, quoi.
2: Non, bah, nous, ce qu'on voyait sur la bouteille, c'est comme c'était écrit 9,99 €. Et bah, du coup, on a pris deux bouteilles au début pour parce que c'était à 9,99 €. C'était déjà pas très cher par rapport à des certains prix. Mm-hmm. Et en fait, passer en caisse 3 €, bah, là, c'était sûr qu'on est re-rentré, on a repris du stock, quoi.
1: Ah ouais, carrément, d'accord. Vous avez pris combien de bouteilles, là?
2: Une dizaine.
1: Ah ouais, quand même, gros stock, quoi.
2: Oui, bah oui, pour fin d'année et tout, oui.
1: Ah ouais, ouais. Bah, ça vous fait 20 €, là, donc vous avez dépensé que 30 €.
2: Non, 30 €, ouais.
1: Ah ouais.
2: Après, on essaye de laisser un peu pour les autres, vu que la vidéo, je vois qu'elle tourne beaucoup, là, je pense qu'il y a des gens qui vont venir...
1: Le monsieur a dit qu'il a appelé ce matin, il a dit qu'il n'y en a plus parce qu'il a pris le restant du stock.
2: Oui, ben après, je sais pas, là, moi, quand je suis allée, c'était samedi, et il y en avait encore, mais pas beaucoup, vraiment. Mmh. Il ne restait pas beaucoup. Donc, je ne sais pas si aujourd'hui, il y en a encore.
1: C'est incroyable quand même, hein, ce gros coup de pub pour l'alcool pays à 3 € quand même la bouteille de 50 centilitres.
2: Hein. Bah oui, effectivement, mais après il y a pas que ça. Parfois il y a plein de promotions qu'il y a ici sur le rhum charrette ou autre, bah que c'est plus bas que le prix de la Réunion. Donc même nous, parfois on dit à la famille, pas besoin de ramener parce qu'on a finalement à peu près les mêmes prix.
1: J'ai bien compris là. Merci en tout cas pour le témoignage. Et puis attention, l'abus d'alcool est dangereux pour la santé, à consommer avec modération. Jamais tout seul.
2: Oui, toujours. Merci.
1: Toujours. Rodaoué, Mouniapel. Si vous n'apprenez pas Mouniapel modération là, Minaïni qui vient de passer là.
2: Ah oui, m'entendu, oui.
1: Merci, à bientôt.
2: Modération, lui.
1: Allez, merci beaucoup, à bientôt.
2: Merci.
1: Allez, salut l'Alsace, à bientôt.
2: Bye.
1: Au revoir. 02 62 99 12 00, on est de retour juste après la page pub.
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11: Au 02 62 99 12 00 pour vos appels. Freedom, bonjour. Alors, appuie fort par ici. Bonjour, allô.
12: Allô, bonjour, mesdames.
11: Oui, bonjour.
12: Mis à peine, enfin, écoutez, la dame du canard d'hier.
11: Alors, est-ce que vous pouvez enlever le haut-parleur, s'il vous plaît?
12: Pas le haut-parleur.
11: Ah, il résonne bizarrement. C'est la dame de quoi?
12: Du canard d'hier.
11: La dame du canard d'hier. Ah, le canard qui est arrivé dans votre cour, là?
12: Oui.
11: Oui, excusez-moi, mais t'es pas là hier. Alors, donc le.
12: Il n'a pas gagné de temps, frit, il y a gagné prendre l'envol.
11: Ah, le canard, ah oui, parce que si la zèle n'est pas coupée, le canard, il vole.
12: Mais tu voulais mettre dans mon Mohamed, mais tout compte fait, il a pris l'envol, il est parti, hier 18h.
11: Ah ouais, quand même.
12: Ah oui.
11: Donc, il est parti vers où?
12: Ben, il s'est envolé.
11: Oui, mais vers où ça?
12: Le ciel. Il s'est envolé.
11: Nadmo n'y comprend pas comme il pose une question, quoi. La vol vers quelle direction? Saint-Paul, Saint-Pierre, Saint-Denis, Tampon, la plaine des Caf?
12: Vers la mer. Vers la mer.
11: Dans quelle ville, madame?
12: Ah, c'est Marie.
11: Ah, ouf, merci. Donc, elle est repartie en volant.
12: Voilà.
11: D'accord. Mais du coup, le propriétaire ne peut pas retrouver son canard, alors?
12: Ah, mais il ne connaît pas personne à réclamer.
11: Ben, les miens, là où t'es espéré manger un carré canard, là?
12: Ben, tout court, tu me t'aurais fait un carré canard, mais il a pas gagné.
11: Ben oui, mais non. Mais madame, quand a quelqu'un, il arrive avec un canard, comme ça, il arrive, s'il est pas ouf, il frite, allez quand même.
12: Mais non, c'est la radio, là, il peut faire frites, c'est si vrai. Ben, il me dit, mais pourquoi pas? Mais il a gagné, pris l'envol.
11: Ben, c'est bien. Le canard, est toujours dans la nature. Son canard, n'est pas noir.
12: Ok.
11: Allez, merci beaucoup, madame. Bonne journée. Donc, le canard qui arrive chez madame hier à Sainte-Marie est reparti de lui-même. Voilà donc. Allez, 99 12 00. Son Savanola, par ici. Freedom, bonjour. Allô?
13: Oui, monsieur
11: Marc. Beaucoup plus fort. Beaucoup plus fort. Parce que là, je vous entends pas.
13: Oui, monsieur Marc. Ah, ouais, un cachet avec lui. Moi, là, pourri, moi, pour écouter.
11: On va pas dire rien, là?
13: Comment peut-être pas dire rien?
11: Comment dire?
13: Moi, t'es pour manger, moi, t'es ça tout fait.
11: Pourquoi?
13: Une affaire basquaise.
11: Ah non, Boogie conduit dans un parking, il n'y a pas conduit. Ça attrape, ça fout ça en prison, badon.
13: Vous connaissez que ça, vous connaissez que ça, moi, non? Comme basquaise, monsieur basquaise, du coup, moi, tu vous connaissez que c'est où? Il y a quoi, ça cause.
11: Ben oui, ben, t'es, alors. Non, mais il veut avoir raison, mais il attend.
13: Oui, ben, il attend, sûrement ce que m'a admiré dans sa parole, hein. Mm-hmm. Il est franc, hein. Il reconnaît les faits, hein. Voilà.
11: Oui, mais monsieur, d'accord, mais on peut reconnaître les faits, mais même si les gendarmes arrivent, les faits étaient reconnus, hein. Il était saoul, il était au volant, il a dépassé la voiture, il écrase l'auto de madame.
13: Oui, comme il dit, oh, ben, il reconnaît les faits, c'est-à-dire, il est, ah, ben, il dit, madame, ben, demain matin, nous avons fait les affaires. Ça, j'étais pas, bon, la dame avait raison de porter plainte. Mais il faut comprendre Basquez aussi, hein.
11: Comment ça, il faut comprendre un bouxou au volant, il faut comprendre, monsieur?
13: Ben là, il vient de dire où là, bon, il vient faire ses poussons en front.
11: Mais c'est lui qui a cherché.
13: Non,
11: l'intéressant ce que vous dites, attention, hein, sans jugement aucune, hein, bien évidemment. L'intéressant ce que vous dites, comment ça, où trouve ce que lui dit, où dit, il faut comprendre un liste à dire.
13: Non, parce que, quoi qu'on passe devant le tribunal, là, le juge du garde, là, oui. Bon, M. Pascal, nous, un avocat.
11: Ouais.
13: Moi, je ne travaille pas au tribunal, moi. Moi, je passe au tribunal pour mon divorce, c'est tout. Bon, le juge du garde, il écoute à où? L'avocat vient, il écoute la dame, et puis l'avocat de M. Pascal, il écoute. Il dit, ben, monsieur, ben, il demande pardon à la dame, ben, il reconnaît m'a boire deux, trois coups. Vous connaissez ça, c'est un fait pour le tribunal, ça?
11: Ah bon?
13: Vous reconnaissez les faits. Mais sûrement, ça paye la monde, là.
11: Mais même si on reconnaît les faits là, mais monsieur, même si on reconnaît les faits là et qu'il rache son PMI, etc., etc., vous trouvez que c'est une bonne chose, moi?
13: Oui, va minimiser un peu les choses. Ah non, pour rache son PMI, il enlève, il retire, oui. Après, nous, qu'il n'est pas si soit de 6 mois, 1 an, déjà, on l'écoute, elle dit, c'est la radio, non, il a dit, déjà, fini, enlève le point de son PMI. Bon, ben, après, une fois que moi, on connaît, ben, après, quand on va finir, boire, le regret toujours que l'amour, hein.
11: Mais surtout que le bug, il lâche pas l'affaire en disant, il n'y a pas conduit, lien, il était sur un parking. Ben, le taux l'a conduit tout seul, l'a volé, l'a fait quoi alors? Comment?
13: Ah ben oui, il a déplacé sa voiture, voilà, il a fait un accrochage.
11: Parce que, imaginons, bon, là, c'est que de la tôle froissée, c'est pas grave, mais admettons, un Timarmaï arrive avec un vélo, il roule chez le Timarmaï, comment il fait là?
13: Oui, ben, le plus grave, 13 ans d'âme, la rue Pouli. Là, un peu compliqué, hein.
11: Mais si 13 gendarmes y arrivent, là, monsieur, on trouve que tout était normal, ou?
13: Ah, un peu trop, 13, un peu trop, quand même, hein. 3-4 gendarmes y arrivent.
11: Ben, 3-4, c'est déjà beaucoup. 2 gendarmes, oui. Ça suffit.
13: 13 gendarmes y arrivent.
11: Et vous trouvez toujours qu'il faut le comprendre?
13: Non, il faut pas le comprendre, mais présence de 2-3 gendarmes, à peu près, hein, mais pas 13, quand même.
11: Parce que selon la façon qu'il raconte là, 13 gendarmes qui arrivent comme ça, ils arrivent pas là pour rien quand même.
13: Oui, ils arrivent pas là par hasard. Oui, ben d'accord. Là-dessus, moi, je suis d'accord avec vous. Hein. Moi, je suis d'accord.
11: Mais... Et il a pas trop l'air de... Parce que si moi, je vous dis, ah, ben, excusez-moi, j'ai pas fait exprès, j'ai bu 2-3 coups, j'étais sous, j'ai déplacé ma voiture, j'ai écrasé votre voiture, demain, comme il sera dessoulé, il nous va faire le papier, bon?
13: Ah oh non, c'est pas comment ça, hein.
11: Ah, voilà,
13: c'est un don. L'arme l'a porté plein de là. L'arme l'a porté plein.
11: Ouais.
13: C'est pour ça qu'il traîne le gendarme l'arrivée.
11: Et là, on croit comment ce qu'il y a pas de moi là? Il est agent, là?
13: Ah, mais il connaît pas, il ne peut pas dire où t'es. Moi, tu sais, tout fait de mon manger. Après, quand il a dit comme ça, hein, bonbon, il vient et puis c'était plus.
11: Ouais. C'est après qu'on voit le bonbon, hein. Voilà, le jour, il était sous, le corps, il était pété, là, il voit pas bonbon. Petit marmaille, là.
13: Bon, mais ça part au temps de trop l'antenne. Là, après, madame l'a téléphoné pour canard, là. Oui. Oh, Mathias Ramsanier dit, madame, on a une bouteille de vin.
11: Fait que, non, rentre dans le jeu, Mathias, t'allais à Zod. Fait que, canard de Moonzod.
13: Allez, bonne émission.
11: Allez, à bientôt. Merci. 99-12-00, juste avant, on va rejoindre sur notre antenne Maëva pour des nouvelles de son compagnon qu'elle n'a pas. Bonjour Maëva.
0: Oui, bonjour monsieur. Voilà, je vous appelle parce qu'en fait, donc, j'étais sur place, hein, quand mon conjoint m'a dit qu'il allait tenter de se suicider. Donc, il est parti au volant de sa camionnette blanche suite à une dispute, en fait, sur un chantier avec un client. Et en fait, si vous voulez, donc moi je suis venue voilà, pour essayer d'être en rôle de médiateur, mais et en fait, ça a pas, il n'y a pas eu de solution. Et du coup, ils se sont disputés, mais ils ne sont pas venus aux mains. Mais mon conjoint, ensuite, il m'a dit ben, que c'était terminé, vu qu'il n'avait plus de chantier, qu'il n'allait plus pouvoir subvenir à nos besoins, moi et ma fille. Il allait se suicider. Il est parti, mais je ne sais pas où. Il est parti de sa clôture.
11: On va vous aider à le retrouver, hein, madame. On va tout de suite immédiatement la lancer un appel. Il est à bord d'un fourgon de couleur blanc, c'est ça?
0: Oui, c'est un renommé, monsieur. J'ai pas la plaque d'immatriculation en tête parce que ça fait pas longtemps qu'il a acheté ce camion. J'aurai pas la plaque, ça va pas aider. Je sais que c'est pas évident comme ça. Mais c'est un créole Yab de 45 ans.
11: Alors, on va donner une description et on va quand même chercher le véhicule malgré qu'on n'ait pas la plaque. Hein. Donc, il a environ 45 ans, c'est ça?
0: Il a 45 ans, il mesure 1m80, il fait environ entre 75 et 80 kilos.
11: Ok.
0: Il était habillé d'un short bermuda bleu et d'un un t-shirt blanc. Il a les cheveux grisonnants, une barbichette aussi grisonnante.
11: D'accord, alors barbichette grisonnant.
0: Oui.
11: Et moustache, barbe blanc aussi.
0: Oui.
11: D'accord, donc barbichette grisonnant et barbe grisonnant également. Hein.
0: Oui.
11: D'accord. Et il a pris quelle direction?
0: Alors, il a quitté la rue Tesson à Saint-Clotilde. Mais au bout de la rue, je sais qu'il a tourné à gauche vers les... Comment on appelle ça là? Ah, il y a des magasins dans Saint-Clotilde. Il a tourné dans cette direction, mais le temps que j'aille à ma voiture, j'ai pas pu le rattraper.
11: Zone de Saint-Clotilde vers Atlas, tout ça?
0: Oui, voilà, oui.
11: À côté de Sogecor et tout, il est remonté là ou pas?
0: En fait, il descendait, on est au niveau de la rue Tesson, mais c'est la rue adjacente. Je sais que c'est rue Tesson, mais la rue d'à côté, je sais pas. Mais en tout cas, il partait vers la gauche, en direction d'Atlas et compagnie, Sogecor.
11: D'accord, Atlas, Sogecor et tout, donc on n'est pas trop loin de Canon, là, alors. Hein?
0: Oui, voilà, exactement.
11: Ok, donc il vient de partir là, hein, on est d'accord. Hein,
0: il est parti il y a 10 minutes.
11: Ah, si ça se trouve, il est plus dans ce secteur.
0: Oui, mais j'ai essayé d'appeler, mais mamie, on a tenté. Si il m'entend à l'antenne, ne fais pas ça, s'il te plaît, on a besoin de toi. On a besoin de toi. Oui, on est en galère, mais on va y arriver, on va s'en sortir. Tu peux pas nous laisser, tu peux pas nous abandonner, moi et la petite, on a besoin de toi. On a besoin de toi, chérie.
11: Oh là là là là.
0: Oh monsieur, je veux pas qu'il s'en aille, je veux pas qu'il fasse ça. J'en ai besoin de lui.
11: Bon, on va tout faire pour vous aider, madame. Vous n'êtes pas seule. On va lancer un appel général, là, à toute personne qui aperçoit à bord d'un fourgon de marque Renault un homme environ 45 ans, 1m80, 80 kilos, un t-shirt blanc, une barbichette grisonnant et les cheveux grisonnants, qui se trouverait dans le secteur de Saint-Denis-Sainte-Clotilde. Il faut tout de suite alerter soit la police, soit la radio, 02 62 41 51 51, puisque il a dit que il allait pas revenir à la maison aussi, du coup.
0: Il m'a dit je m'en vais définitivement.
11: Bon, j'espère que il va s'arrêter quelque part, il va reprendre un petit peu là.
0: Je souhaite, monsieur, je prie de toutes mes forces pour que il se dise, voilà, il y a des gens qu'il aime et qui passent pas là, c'est tout ce que je demande. Après, oui, on est en galère, on a des problèmes d'argent, la vie est difficile comme tout le monde, mais on va y arriver, il y a des solutions, ça peut pas se terminer comme ça.
11: Mais bien sûr, on vous laisse essayer. Vous avez essayé quand même de le rappeler ou pas, vous, de votre côté?
0: Oui, j'arrête pas d'appeler, ça sonne, mais il répond pas.
11: Ok. Bon, on va lancer un appel à nos auditeurs. Ils sont formidables, vous inquiétez pas. Il y a beaucoup de monde sur la route. On est à la recherche d'un fourgon de marque Renault. Il serait bien de nous choper la plaque d'immatriculation avec quelqu'un qui aurait la plaque d'immatriculation. Il nous faut ça comme élément pour avancer un peu plus rapidement dans les recherches. Est-ce que c'est possible pour vous?
0: Donc là, je suis niveau de Saint-Clotilde, je vais essayer de remonter à la maison à Sainte-Marie pour voir si je trouve des papiers pour la plaque d'immatriculation.
11: Appelez quelqu'un là-bas, n'allez pas à Sainte-Marie. Allez à la recherche de votre mari, n'allez pas à Sainte-Marie.
0: Il n'y a personne, monsieur, j'ai pas de famille ici à La Réunion. Je vais prévenir ma belle famille, enfin ceux qui considèrent encore mon conjoint comme un membre de la famille. Mais après, monsieur, j'ai personne d'autre, donc c'est à moi d'aller à la maison pour avoir la plaque d'immatriculation.
11: Bon, de toute façon, on lance un appel général à toute personne qui aura aperçu à bord d'un petit fourgon Renault. Il n'y a pas un autocollant, il n'y a rien sur ce fourgon?
0: Non, c'est les anciens véhicules d'ambulance, monsieur. Transporteur, il y a 7 places, il y a véhicule 7 places, et ça transportait c'était une ancienne ambulance.
11: Donc c'est un Renault fourgon à long châssis, alors,
0: oui.
11: C'est un fourgon, un ancien fourgon d'ambulance.
0: Oui, c'est exactement ça, mais c'est vitré partout, hein. C'est pour les transporter les personnes, en fait, ambulanciers.
11: D'accord, on n'est pas sur un petit véhicule, on est sur un fourgon de type Renault Trafic.
0: Oui, exactement, c'est ça. Oui, c'est Renault Trafic, monsieur, oui.
11: Renault Trafic ancien. Il y a encore quelques traces de des autocollants d'ambulance dessus ou pas?
0: Oh là là, non, ça a été
11: de souvenirs retiré. Comme ça, juste comme ça.
0: C'est bleu, mais oh, j'ai non.
11: Le véhicule est blanc, hein?
0: Oui, c'est blanc.
11: Bon, il serait dans les environs de Sainte-Clotilde, Saint-Denis, Sainte-Marie, grand maximum, quoi.
0: Oui, on habite dans les Hauts-de-Sainte-Marie. Mais après, je sais pas s'il va rentrer à la maison. Je vais quand même tenter. Je vais rôder là autour, Sainte-Clotilde, Saint-Denis. Et après, je vais aller à la maison pour essayer d'avoir les papiers du véhicule pour pouvoir vous donner la plaque d'immatriculation.
11: Très bien. Ben, on va essayer d'avoir ce renseignement. Pour vous éviter d'aller à la maison, il y a la possibilité d'appeler l'assureur aussi qui peut donner la plaque d'immatriculation, hein.
0: Ah oui, après je vais appeler à lui.
11: Hein, si vous êtes la dame, donc vous pouvez. Hein. Par contre, si le contrat n'est pas au même nom, vous pourrez pas. Hein. Mais ça, c'est juste une information comme ça. On va relancer un appel à nos auditeurs, d'accord?
0: D'accord, merci.
11: Allez, vous n'êtes pas seule, Maïva. On est avec vous. On va essayer de retrouver ce fourgon. Vous inquiétez pas. Et votre mari, d'accord?
0: Merci beaucoup. Merci.
11: Allez, courage. À tout à l'heure pour des nouvelles.
0: Oui, merci.
11: Merci, à tout à l'heure.

0: je vous rappelle cette information. On est à la recherche d'un fourgon de type Trafic, châssis long, donc ancien véhicule d'ambulance de couleur blanc vitré, avec à bord de ce fourgon un homme de 45 ans, 1m80, 80 kilos environ, habillé d'un bermuda bleu, d'un t-shirt blanc, barbichette grisonnant, cheveux grisonnant, barbe grisonnant. Il a quitté la rue Tessan il y a environ une dizaine de minutes. Sa femme est activement à sa recherche. Il a des idées un peu noires, donc si vous avez aperçu ce fourgon Renault, s'il vous plaît, appelez le 17 ou la radio 02 62 41 51 51. Pas facile hein, la vie des fois, hein, mais la radio est là pour essayer de donner des alertes comme ça quand ça ne va pas. 02 62 41 51 51 si vous avez des nouvelles. Freedom, bonjour.
1: Oui, bonjour Marc.
0: Oui, monsieur, bonjour, mais on entend pas ou bien?
1: Oui, là, on entend mieux là.
0: Un petit peu mieux, oui.
1: Oui, alors, bon, on entend tellement de choses vraiment. Hein.
0: Ah oui.
1: Et donc, c'est-à-dire que tu voulais parler d'un sujet, mais demande s'il faut en parler encore, tellement de moulé dans les soucis, tout ça.
0: Ah ben monsieur, je nous arrête de causer, c'est plus Freedom, hein, on connaît, ici il arrive un peu tout, malheureusement, là on est sur un gros sujet, enfin on est sur un gros c'est dossier, ça. Mais on est dans la libre antenne monsieur, hein, c'est ça Freedom. Hein.
1: C'est ça, non, parce que moi il passe de coq à l'âne, comme il dit, voilà, bon, enfin mais c'est toujours, mais parce que m'appelle à vous, encore c'est un sujet que vous appréciez pas trop, je voudrais parler de football.
0: Ah, mais il apprécie pas, mais nous peut causer dessus quand même. C'est pas que il apprécie pas, c'est que moi, forcément, moi, pas branché football, quoi.
1: Oui. Non, alors, vous voulez savoir quelque chose sur le football, surtout le football local ici à La Réunion, hein, mm-hmm. Mais tu veux comprendre mieux quelque chose. Mais ça, c'est une question que vous l'auriez aimé poser à votre équipe de football, là, monsieur David, je sais pas comment, Claude David.
0: Jean-Claude David, oui.
1: Monsieur Jean-Claude David, oui, mais comme il est pas là, il était là comment
0: dire. Ah oui, non, mais c'est vrai que lui, oui, c'est un prestataire et il est là le dimanche, effectivement.
1: C'est ça. Mais peut-être qu'il est à l'écoute, ben, quand il va reprendre l'antenne de Freedom, peut-être qu'il va repenser à cette conversation-là, il va peut-être donner trois petites explications, mm-hmm. Parce qu'apparemment, c'est des spécialistes, hein. On a Ali et puis toute l'équipe que m'entend le dimanche.
0: Oui, voilà, c'est quoi votre question, monsieur?
1: Mais vous voulez savoir, à la Réunion football, là, comment expliquer hein, que le Sud, parce que m'entend parler du Sud, pour moi, comme si la Réunion est coupée en deux. Mm-hmm. C'est-à-dire, tout le football, les bonnes équipes, les au Sud, et l'autre côté là-bas, la Poirien. Peut-être les deux, quoi, ça.
0: Est-ce que, l'autre côté là-bas, la Poirien. L'autre côté là-bas, c'est où?
1: C'est-à-dire dans l'Est.
0: Ah, si, il y a une. Comment il appelle l'équipe Saint-André, là des grosses équipes de football dans l'Est Léopard, tout ça, monsieur. Bananane, Bustout.
1: Depuis quand on entend pas Léopard ou...
0: Monsieur, l'équipe Léopard. L'équipe Léopard, oui. C'est pas mal comme équipe, quand même, non?
1: Ben, Marc, tu veux rien, là. Ça, t'es là où tu connais même pas que c'est veut dire Freedom. Tu entends pas Freedom, tu entends pas que la belle Léopard Saint-André.
0: Mais du coup.
1: Étonnamment, tu peux connaître Léopard. Enfin, bref. Mais moi, je vais dire, moi. Parce que pour moi, ma fille, comment comprendre les vrais? Et les vrais, ce que Banaï dit, les meilleures équipes, c'est dans le Sud.
0: Banaï joue mieux, alors?
1: Mais c'est ça. Et moi, je voudrais savoir, les dieux à quoi ça? Est-ce que c'est un climat? Ou bien les gens là-bas, côté du sud, là, le ballon avant les gens de l'Est? Ou, je ne sais pas, on ne comprend pas. Attendez comme ça, ça.
0: Mais d'un temps, l'a dit comme ça, les plus belles filles à Réunion et Saint-Joseph. Vous avez entendu ça?
1: Voilà, un exemple. Peut-être que le football est pareil, bah.
0: Ben ouais, peut-être cette banane mange, non?
1: Les vrais, pourtant, les petits, la Réunion, comment ça se fait que les meilleurs joueurs, les là-bas, je ne comprends pas.
0: Ouais, mais où ça demande ça, Jean-Claude David, il habite là-bas aussi, mais comment il sera pas objectif du tout?
1: Ah, mais s'il habite là-bas.
0: Mais il y a beaucoup dans le sud, lui?
1: Il va chercher, il va tourner, moi, c'est l'explication.
0: Ah, ça tourne au carré, Soudry. Vaut mieux attendre quand. On est, qui sait, il connaît encore football ici. Attendre que Mathias Ramsamy est là, le dimanche. Pose d'ailleurs la question.
1: Non, d'accord, m'a essayé, à où mieux que nous, qui n'a pas répondu mal là-dessus, mais en tout cas, là.
0: Vous sous-estimez, moi, monsieur, vous sous-estimez, moi.
1: Mais peut-être alors, Max.
0: Parce qu'à moi, répondre, moi, pourquoi on a les meilleures équipes football dans le Sud? Moi, répondre, moi. Vous voulez me répondre, vraiment?
1: Attends, oui, à vous répondre, moi, tu peux dire ça. Moi, mais tu crois que c'est une question de climat.
0: Non, c'est une question de.
1: Ou que là-bas, le ballon rond, le foot, avant les gens de l'Est.
0: C'est une question d'argent.
1: une question d'argent.
0: Ben, les équipes les mieux entretenues, enfin soutenues, encadrées, que les autres équipes. Regarde, là, on peut pas aller à Moléopard, il prétend le bouglaver le bus, la belle, je ne sais même pas, tiens, on laisse ce bus à même. Casse-toi les couilles. Hein, regarde Saint-Denis. Regarde Saint-Denis FC. Saint-Denis FC, t'as en l'air la chance d'entraîner Saint-Denis FC ABC.
1: Alors, donc, il y a une question de ville, alors. On n'est pas dû. On n'est pas dû parce que là-bas, il y a Père Saint-Pierre, que c'est vraiment la ville de football. Et à Saint-André, quand on passe pour la Cité Léopard, là.
0: Il y a Saint-Rosiane aussi, attention, midi. À Saint-Rosiane aussi, t'as une bonne équipe.
1: La Saint-Rosiane, il joue, en première division, là.
0: Ben, FC La Ville Saint-Suzanne, c'est une bonne équipe aussi.
1: Ben non, mais jamais, il n'arrive pas à la hauteur de Banat, je le maintiens.
0: Monsieur, FC La Ville, les Banat, sort dernier, mon premier, t'as allé en là-bas.
1: Ouais, c'est ça, mais après.
0: Ah, on veut dire les. Ah, où on retient quoi, la Saint-Pierroise, ou ça, ou où on retient la Tamponaise, de bonne
1: affaire, comment? Ma patronne dit la Saint-Pierroise, les meilleures équipes,
0: on a. Non, on retient ça, m'a dit. Non, on retient ça.
1: D'accord. Voilà. Moi, je veux savoir pourquoi, pour moi, comme la Réunion est divisée en deux. On dirait, nana, un côté, il n'y a que des gens qui connaissent le football, et l'autre côté, les autres les faibles, parce que peut-être c'est un problème de climat là-bas, les hommes ils poussent mal, les, je sais pas, moi.
0: La semence pas le même, peut-être.
1: Peut-être un truc commun, la semence pas le même.
0: La semence pas le même.
1: Et on connaît dans le football, là, il y en a quelques années, mais on
0: pense. Ça, là-bas, les plus clairs. Non, mais monsieur, me casse pas les couilles. La semence, pas bon. Mais quoi, pas mal.
1: Ah, moi, mais vu que moi, pourquoi à la Réunion, on a toujours les meilleures équipes. On parle du Sud, et en plus du Sud sauvage. Vous l'avez dit, moi, la fête, elle a dit peut-être les ça aussi, les meilleures, les jolies filles, trouvent côté de là-bas. Hein.
0: Avant, t'as dit ça.
1: Avant, j'ai dit ça.
0: Ouais. Ben oui.
1: Mais moi, je sais pas, moi, pour attendre, je trouve la Réunion, t'es les petits, là, t'es tout. Toutes les amis doivent se valoir là-dedans.
0: Ah ouais, jamais. Non. La mentalité déjà, monsieur, la mentalité des gens dans le Sud a toujours été connue pour une mentalité de gens beaucoup plus cool, beaucoup plus gentils, moins stressés.
1: Ah bon?
0: Moins stressés que l'Ouest et le Nord.
1: Écoute bien ce que
0: je viens de
1: dire, moi, là.
0: Oui, mais...
1: Moi, je n'ai pas dit ça, Marc.
0: Non, mais répète, où tu veux. La mentalité des gens du Sud l'a toujours été reconnue pour être des gens sympathiques, souriants, plus cool que les gens... Les oppressés dans l'Ouest et le Nord, par exemple.
1: Donc, vous pouvez dire moins comme ça, le Sud, ils sont les plus cool que les gens de l'Est.
0: Oui, ils sont les moins oppressés.
1: Non, mais plus cool et moins oppressés, vous dire quoi, ça?
0: Monsieur, moins de stress.
1: Hein, moins de stress, alors? Non, mais moi, vous connaissez comment l'approprier, ou là?
0: Ah, vous prenez mot pour mot.
1: Ah, ben, on est obligé, mais pas tellement intelligent comme vous, moi. Il prend mot pour mot, c'est qu'il entend.
0: Ce n'est pas une question d'intelligence.
1: Moi, ce qu'on entend dire, moi, le football dans le Sud, les plus valorisés, les plus forts, les plus forts, parce que maintenant, c'est des gens plus cool.
0: Non, c'est pas ça comme elle a répondu à vous, monsieur. Maladio, comme ça, les gens du. Là, nous parler des gens. Dans sa globalité.
1: Je parle pour des gens dans sa globalité, je parle là où des footballeurs.
0: Vous ne me répondez pas. Oui, j'ai compris, monsieur.
1: Mais c'est le football, on peut parler à moi d'une généralité.
0: Non, mais peut-être que les footballeurs, c'est les meilleurs, les dans le Sud. Peut-être. Je ne sais pas.
1: Mais justement, mais pourquoi? Pourquoi nous, dans un petit caillou comme la Réunion, pourquoi dans une si grande différence comme ça, moi, pour moi, une ville comme ça...
0: Monsieur, où la poète d'autres questions vous posez à vous?
1: Ben, pour l'instant, ça c'est...
0: Vous n'avez pas rien pour faire, vous posez une bonne question comme ça?
1: Non, c'est intéressant pour l'instant, moi.
0: Hein, vous n'avez pas rien pour faire, vous posez la question, qui est plus meilleur que l'autre? Voilà.
1: Non, mais parce que pour moi, la fini compris, c'est-à-dire qu'il est beau, le football.
0: La quoi, tout ça, elle est bien nettoyée, tout ça, là? Le bug n'a pas rien pour faire que de penser au ça de au ça le footballeur là-bas. Monsieur, vous voyez, moi on n'a pas rien pour faire vraiment, c'est moi?
1: Non, parce que je n'aime pas le football et vous ne pouvez pas répondre.
0: Que ça, nous. Attends, ma formule autrement. Je vais formuler autrement. Mais qu'est-ce qu'on en a à foutre que là-bas, ici, le football, comme ça, comme s'il y a gagné, tant mieux, elle perd, tant mieux, on s'en fiche.
1: Non, mais il est d'accord, elle m'a la peine à gagner, il faut donner un perdre, elle gagne, on a un match, mais pas ça, me pose comme question, match. Moi, mais t'es venu, tout ça éclair à moi, tout explique à moi, t'es dit à moi, parce que pour moi, là, pour moi, c'est vraiment maintenant, il avoue que maintenant, il voit, depuis quelques années, le football, les meilleurs, on dit les villes de football, c'est les villes comme, les villes du sud, comme Tampon, Saint-Pierre.
0: Là, déjà, vous voulez éclairer, vous voulez mieux éclairer à où, quand il a mal la lampe.
1: C'est vrai.
0: Ah, okay. Monsieur, c'est ailleurs. Eh, vous, bien, vraiment, même comment après rien bouffer, m'imagine pas bonnes effets, comment?
1: Ben oui, mais tu connais où ça arrive à là? Mais tu connais où ça arrive à là? Parce que vous connaissez pas le football. Écoutez, ça arrive à là ou là?
0: Non, mais voilà. je veux bien, par contre, qu'on réponde à votre question parce que vous vous interrogez sur le fait que les équipes du Sud sont les meilleures équipes pour vous.
1: Voilà.
0: Et il y a plus d'équipes qui réussissent dans le Sud qu'ailleurs, partout voilà. Ailleurs.
1: Dire-moi pourquoi. Mais t'es un homme là, comment c'est comment tu peux bien, mais crois que ça va, ou que ça va donner une réponse assez valable?
0: Non, l'animateur pas là pour ça. Non, sans déconner, l'animateur. Par là, pour ça, c'est de Mouni répondre par l'animateur.
1: C'est ça, me dit, peut-être que David me dit, peut-être Ali, c'est des spécialistes.
0: Non, alors, le papa, c'est un boogie commente football, que lui, c'est un spécialiste du football, attention, ouais.
1: D'accord.
0: Peut-être qu'il y a un auditeur, il connaît mieux que Jean-Claude David encore.
1: D'accord. Mais je sais pas, peut-être les auditeurs, alors dire-moi, les auditeurs, pourquoi à la réunion, il n'y en a que les équipes du Sud. Ah, moi, mais tu commences à croire que peut-être ben, on a du ballon avant les autres villes. Moi, mais tu crois à ça, moi, au départ. Mais peut-être là-bas, le football là, commence dans le Sud. Et quand tu joues ballon dans le Sud, comme Tampon, Saint-Joseph, ben, les villes comme.
0: La ville Saint-Paul, par exemple, avait une grosse équipe. La Saint-Pauloise, à l'époque, monsieur, était une grosse équipe.
1: Mais voilà. Comment ça se fait? Vous parlez de Saint-Pauloise, c'est par l'agenda qu'à côté de notre équipe de l'agenda.
0: Ben, oui, ou pas?
1: Comment se fait-il qu'il y a tant de différences entre des parties là? Comment se fait-il qu'il y a une si grande différence? La ville de Saint-Paul, c'est la meilleure ville que la ville du Port en football. Comment se fait-il?
0: Ben, peut-être l'investissement au niveau de l'équipe, non? L'argent?
1: Peut-être l'argent, on dit ça? Peut-être l'argent?
0: Peut-être, hein?
1: Oh, ben oui, mais donc, l'argent, donc, les autres côtés, peut-être après l'argent, mais donc, sinon, l'argent, il veut dire qu'on va que c'était les autres de bons joueurs, alors, c'est ça, on veut dire,
0: moi. Ça doit être ça, oui.
1: Ah, bon, c'est de l'argent, alors.
0: Même pense, oui. Pour avoir les bons joueurs, faut avoir de l'argent. C'est sûr.
1: Ah, d'accord.
0: Dans la Saint-Piroise a toujours eu, la tamponnaise seule a toujours eu des bons joueurs, parce que, ben, là, ils mettent le moyen, peut-être, non?
1: Ah, d'accord, non. Mais là, on me sent marche. Là, où est
0: Claire? Bien Claire, où, là, non?
1: Là, où est Claire, mon vieux?
0: Bien Claire, où, là, non?
1: Ben oui, voilà, c'est une réponse, Marc, voilà.
0: Parce que, non, mais après, les peut-être pas vrai, parce que, on a des équipes comme Midi, FC La Ville, Sainte-Suzanne, la oui. Sort dernier en bas, là, arrive en l'air.
1: Ben, c'est pas l'argent, non, veux dire, moi, pas tellement l'argent.
0: Ah, c'est peut-être pas l'argent qui fait ça, hein?
1: Oui.
0: Ah si, on est en train de me dire qu'il injecte beaucoup d'argent dans le président pour étant la mettre beaucoup d'argent dans FC La Ville.
1: Ah mais c'est ça, non, mais votre réponse d'argent, les valables.
0: La ville, mais là, éclair à où là?
1: Ou l'éclair, mais là, ouais. Parce qu'il y a moi qui crois vraiment que cette différence de niveau de football à La Réunion entre le nord, l'est, l'ouest, sud, moi je croyais que c'était les gens étaient mieux nourris.
0: Ah non, peut-être pas. Monsieur, nous s'arrête là, nous là, parce qu'il est 14h. Merci beaucoup, bon après-midi.
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3: Bonjour à toutes et tous. Le procès de l'assassinat de Federico Martín Aramburu s'ouvre en début d'après-midi devant la cour d'assises de Paris. Le rugbyman argentin avait été tué par balle en mars 2022. Dans le box des accusés, quatre personnes, dont Loïc Le Priol et Romain Bouvier, membres de l'ultra-droite. Le premier est jugé pour assassinat, le second pour tentative d'assassinat. Le procès va durer 3 semaines jusqu'au 25 septembre. Le texte est réclamé par les associations féministes depuis des années. La proposition de loi intégrale contre les violences violences sexistes et sexuelles arrive à l'Assemblée nationale. Première étape, un examen devant une commission spéciale avant son passage dans l'hémicycle prévu début octobre. Le gouvernement avait promis des avancées après l'affaire Liana. Notez que les associations féministes appellent à reprendre les rassemblements devant les tribunaux dès ce soir. Une semaine de mobilisation pour les buralistes. Des rassemblements sont prévus dès aujourd'hui et jusqu'à vendredi pour demander le gel de la fiscalité sur le tabac et la fin de l'indexation des prix du tabac sur l'inflation, alors que les ventes de cigarettes s'effondrent. 1 milliard d'euros pour soutenir la création et la filière de l'image. Investissement sur 5 ans annoncé par Emmanuel Macron dans les Alpes-Maritimes aux côtés du président de la Corée du Sud. Les deux chefs d'État participent au sommet Lumière, première édition de ce salon international dédié à l'avenir du cinéma. Dernier jour de canicule sur le sud du pays. Hier, on a atteint 40,3 degrés à Lavore dans le Tarn, un record pour un mois de septembre en France. Et cet après-midi, la vigilance orange concerne toujours l'Aude, l'Hérault, le Gard, le Vaucluse, la Drôme et l'Ardèche. Météo France annonce des maximales jusqu'à 39 degrés. Les températures baisseront un peu demain, puis très nettement mercredi. En fin du tennis, avec le dernier Français encore en lice à l'US Open, Arthur Géa affronte ce soir le Néerlandais Bocic van der Zandschulp en 8e de finale. Repêché dans le tableau final grâce à un forfait, le Français de 21 ans peut devenir le premier lucky loser à se hisser en quart de finale d'un tournoi du Grand Chelem. Voilà pour l'info. Bonne journée.

0: hein, Frank Sinatra, Luc Donna. Il y aura aussi Daniel Gérard, Il était une fois, les compagnons de la chanson, Emilio Harris, aussi en programmation, Gloria Lasso et Georges Brassens.
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0: Je vous rappelle cette information, on est à la recherche d'un fourgon de type Renault Master ou Renault Trafic, long châssis, ancien véhicule d'ambulance, donc vitré, avec à bord un homme de 45 ans, 1m80, 70-80 kilos environ, vêtu d'un bermuda de couleur bleue et d'un t-shirt blanc, barbichette grisonnant, barbe grisonnant, cheveux grisonnants. Il a quitté la rue Tessant tout à l'heure avec des idées noires. Donc si vous avez aperçu un homme au volant d'un fourgon de type Trafic ou Master de couleur blanc, ancien véhicule d'ambulance, vous pouvez tout de suite appeler le 17 ou la radio au 02 62 41 51 51 99 12 00. Bonjour.
7: Bonjour Marc.
0: Oui, bonjour, ça va et toi?
7: Ah, bah oui, j'appelle un petit coup là, je dis que demain, hein, bonjour quand même, manque à nous.
0: Ah, ok.
7: Enfin, manque à moi, je ne connais pas les autres, mais les autres, ils ne disent pas.
0: Bah, là, il dit pas, même si il manque à Zot, là, il dit pas Zot bonhomme.
7: Ah, moi, comment mon animateur préféré, ça, moi.
0: Ben là, nous t'accouples la semaine en deux, nous, mais Julie arrive le mercredi.
7: Ah, d'accord.
0: Ben oui.
7: Après, quand ça oublie un petit peu le soir.
0: Là, le soir, en ce moment, on gagne pas trop, là, on a un enfant pour donner de lait.
7: Moi,
0: je dégrade
7: plutôt
0: dans
7: le bureau responsable.
0: Oui, moi, responsable de moi-même dans le bureau, oui.
7: Oh, t'es mes jolis, les gars.
0: Oui, moi, responsable de moi-même dans le bureau.
7: Ben oui, tout le monde est responsable de votre travail. Mon responsable, moi, je suis tout responsable.
0: Oui. À moi-même, il dit, si vous êtes responsable de vous dans le bureau, la moitié du travail est gagnée.
7: Ah, pas de rien, Non, tu vas bien?
0: Ben oui, travaille là, non.
7: Ben oui, mais j'ai un travail, ben la radio, j'ai un travail, ben chaque fois qu'on y rentre, il entend madame là pour pleurer. En tout cas, le monsieur, madame, courage, hein, parce que
0: Christ,
7: le monsieur, il entend, retourne, parce que madame, il y a
0: faut
7: pas faire ça, on a des problèmes vraiment dans la vie, mais faut être fort, hein, pense aux familles.
0: Ben des fois, quand il arrive à où ça là, où on n'a plus la force penser, hein, quand il arrive à où, les dépités, mais...
7: Ben, connais l'affaire Max, moi, je n'ai pas le plus croyant du monde, mais m'y crois. Parce qu'il faut croire depuis maintenant. Il ne faut pas avoir, quand on en a des problèmes, pour croire en Dieu. Parce que les miens commencent par le Dieu, parce que moi, mais les catholiques.
0: Oui, après, tout le monde peut avoir sa croyance.
7: Demain matin, mes pères des enfants, placés à la brise. Hein. Ouais. Il faut lui donner moi la force, courage, pour moi, monter moi-même, tout seul, mais il n'y aura pas. Les gens vont trouver où, la famille va trouver où. Bah, donc, tu me fais courage, mais c'est Jésus, je vais remettre au debout.
0: Personne. Mais après, me veut dire au par là, quand on finit arrive dépité comme ça là, sur le moment, il est très difficile de rebondir.
7: Oui, mais souviens-moi, madame, elle me croit de tête, dit, ben, arrive ce qui est arrivé, je suis pas mis dans un enfant, ben, maintenant, madame, mais qu'on n'est pas, elle n'a pas dit si on a des enfants, hein.
0: Non.
7: Ben, La vie, 42 ans, il y en a 42 ans.
0: 45.
7: Donne-moi ce large-là. Les belles, la vie.
0: Ah, il dépend qui ça on a autour de vous, hein, quand on dit la vie, les belles.
7: Moi, ma patronne, vous nettoyez de moi.
0: Vous la nettoyez.
7: Mais arrive, moi, tout seul. Mais reste, moi, tout seul avec mes enfants. Ma famille peut entendre moi, hein.
0: Ou la nettoyer, oui, mais oui, ou la faire un nettoyage.
7: Famille, moi, Marc, c'est une grande famille. Mais, je le festin, tout ça, mais ça a pu. Si je me trouve, m'a dit bonjour. Sinon, je reste chez moi, et puis, moi, je vais danser tous les dimanches. Mais on profite de ma vie depuis maintenant. Tous les dimanches, on va dans la danse. Allez, allons.
0: Ensemble, où ensemble?
7: Tous les mamans, allons. Mais pour moi, ben oui, travaille la semaine, bientôt je serai à la retraite, donc une nouvelle aventure.
0: Côté où ça, la retraite vraiment?
7: Nouvelle aventure, savoir un coup film Kafalba avant, bon infirmière. Savoir un petit coup avant.
0: Ben oui, à moi aussi ça va.
7: Ça va aussi alors?
0: Ben, alors oui, pour les gens qui ne connaissent pas, Kaf Malbar va passer au cinéma. Oui, le film de sa vie va passer au cinéma. Incroyable, ça.
7: Je m'y connais un peu, le film de la vie, moi, en plus.
0: Ah, moi aussi. Dis pas tout.
7: Non, le bon.
0: Eh, vous connaissez comment il dit, vous? Connaissez autres.
7: Le meilleur bon.
0: À chaque fois, le bon allié l'a fait, il dit, vous connaissez autres.
7: Connaissez autres, maman. Je ne sais pas si vous avez traversé.
0: Non, dis pas tout.
7: Donc, je vais dire, le gars, il avance, doucement, il avance.
0: Bon. Oui. Il est en grosse tournée, dans grande tournée en ce moment. Le film de sa vie sort au cinéma. Un film que l'a été tourné pendant plus de deux ans avec un vidéaste que t'es suivi partout derrière. Et le film, il sort au cinéma, là, au mois de septembre, là.
7: C'est moi qui dis à vous, ça peut parler.
0: Ouais, m'oublier. Bah là, parle à moi de ça, m'oublier, pardon. Alors, déjà, pour les,
7: là.
0: Non, mais Djali, comment le premier séance, il est déjà plein, donc de monde qui n'est pas ni le deuxième, le film rempli aux immigrants.
7: D'accord, ma
0: Djali,
7: inquiète pas.
0: Voilà. Donc, où Ali, Jay Max a dit, connais ça.
7: Donc, je vais passer un petit bonjour quand même à ma famille, les mafies, ou fréquente, pas de famille, mais ma trop fréquentée. Après, quand ils mangent, tu peux les attendre. Après, ils ne veulent pas y prendre. Moi, ça même fréquente plutôt. Ouais, ils ne veulent pas personne y prendre parce que moi, mais on profite de ma vie. Et puis, comme ça va, même ça va, comme du même, que ça va, il plaît à pile.
0: Est-ce que Phil arrive à haut de Diaou comme ça, on aurait une volonté particulière quand on mord?
7: C'est-à-dire?
0: À moi, par exemple, si il mord, il ne veut pas moins de mouni, il est triste, de mouni, pleut, ça, il faut de mouni.
7: Moi, c'est pareil, Marc. Vous connaissez que ça m'a dit, moi, maman. Ben après, bien, que ma mère, je suis mis dans le temps, ma fille des autres déjà. Moi, 9h30, il faut la salle primaire fermée, hein.
0: Comment on fait faire? Porte, hein. Ah ouais, pourquoi? Ah oui. Veille pas où le soir? Dérange pas où?
7: Pas comme il appelle radio, c'est plus tard, 9h30, 10h25.
0: Oui, dérange pas où d'autres sommeils?
7: Non, dérange pas moi, parce que là, je connais pas, je tu vois, le corps, là, mais après, je connais pas comment il se passe. Peut-être, mais là, en fête avec la famille, peut-être, mais là, en confession avec Jésus. Mm-hmm. Et maman, il laisse mes enfants reposer.
0: Ah, moi, pas, comme il veut pas personne, comme on l'a installé, il vient cause de mes oreilles pour moi, comme ça, comme il arrive là-haut, il vient veiller chez eux. Vous connaissez ça, vous connaissez l'histoire, il cause dans les oreilles.
7: Ah,
0: justement. Ça, c'est sérieux, ça?
7: Il en profite quand je t'aime de moi, il en profite quand il est vivant. Ma famille, entend moi, elle a beaucoup écouté, ni à ma zote. Mais elle passe tellement la misère de mon jeunesse. Et lui, depuis quand il y a l'ensemble, il raconte à moi, j'ai fait avant, on rappelle ici, on rappelle que ça te mange, on rappelle que tu gagnes baisement. Et non, mais depuis, moi, tout ça, là, il n'y a fait négatif, mais depuis.
0: Voilà. Et puis, tu causes pas dans mes oreilles pour dire, quand on arrive là-haut, là. Viens, veille chez moi, fais gagner moi l'argent, fais gagner moi femme.
7: Gagne femme aussi.
0: Ah, connais pas ça donc.
7: Attends,
0: on connaît pas ça, alors. Ah,
7: moi,
0: je
7: fais gagner les
0: autres femmes, mais comment? Oui. Moi, je connais pas, comment? Quelle femme, quoi?
7: Ah, ben, maman, j'ai envie d'avoir quelqu'un de votre vie, mais non, m'écoute. J'ai pas envie d'avoir un monde vraiment. Mais si tu trouves la bonne personne, faut voir, j'ai déjà, si j'ai le bon. Pose la question.
0: Exactement. Bon, mais embrasse à où? Bonne journée.
7: Mais passe un bonjour à JB Animation, mon neveu.
0: Mais bon, allez, bonne journée à toi. À bientôt.
7: Bye bye, bisous.
0: Allez, au revoir. Oui, Kaf Malbar sera au cinéma prochainement. Hein. Bon, première séance, il est déjà plein, mais c'est le film de la vie de l'artiste que sera en diffusion sur les écrans du Cinépalm. Freedom, bonjour.
8: Bonjour, Elmas.
0: Oui, bonjour.
8: Elle est bien.
0: Ah, soulage un peu.
8: Voilà. Ça fait plaisir. Quand on a au téléphone l'après-midi, ça donne même pas envie de faire la sieste. Écoute à vous.
0: Ah, il change un peu, oui.
8: Oui, il change beaucoup. Hein, c'est juste pour, peut-être, où t'es au courant, on avait passé Radio Freedom pour mon cousin Joli qui avait disparu de La Réunion.
0: Johnny Némosine de Saint-Leu, qu'elle a été retrouvée là-bas parce qu'elle avait un problème à la banque, je sais pas quoi, tout ça là.
8: Voilà, voilà, voilà.
0: Oui.
8: Mais là, en fait, là, la retrouve à Lille, dans un hôpital.
0: Mais on l'avait déjà repéré, hein. Il était.
8: Là, cette fois-ci, le médecin, même en personne, l'a appelé, tout ça. Il est bien dans son hôpital. Mm-hmm. Et qui va beaucoup mieux. Et normalement, c'était un moment bien. Bon, là, elle a dit, machin, elle est pony, malade, comme ça. Bon, après, bref. C'était juste pour dire que donne nouvelle Radio Freedom.
0: Mais madame, excusez-moi, hein, mais arrête d'avoir un petit coup de dentelle là. On sait pourquoi il a pris une trottinette un jour. Il a pris l'avion et on l'a retrouvé en métropole. On sait pourquoi.
8: Mais peut-être qu'il avait envie de chance d'y voyager un peu.
0: Mais madame,
8: un coup d'envie de changer de vie, tout ça, mais c'est là-bas quand c'est à la banque qu'il était coincé sa carte, comme il avait porté disparu ici.
0: Oui, il avait eu des problèmes,
8: à la banque. Ben voilà, de finir à la banque, il était de la police, des trucs comme ça. Après la police, je pense qu'ils ont un peu menti sur son déplacement, garde à vue, tout ça. Mais là, on l'a bien retrouvé par rapport au reportage que ma tante l'avait fait avec... Vous connaissez quoi, la télé Saint-Leu? Voilà, c'est eux qui ont fait un reportage et c'est un docteur là-bas à Paris. L'a reconnu, Johnny, par sa maman. Et là, normalement, sa maman, il doit rendre visite en métropole. Et comme l'hôpital, il n'y a pas de logement, il faut dormir à côté de l'hôpital à l'hôtel. Mais là, on a lancé un cagnotte là-dessus pour aider ma tante à aller avec sa fille.
0: Mais c'est quoi cette histoire de reportage,
8: hein? C'est grâce à ce reportage-là, parce que nous, on a tout essayé, hein. On avait même appelé en pleine réunion. Et ça n'a pas marché, et c'est ça, il y a un téléphone, à des moments, tu connais même pas si on a fait des reportages, mais dans le confinement, c'est marqué Télé-Saint-Leu. Saint-Leu ici.
0: Ah, Saint-Leu TV, hein. ouais, je vois, d'accord.
8: Saint-Leu TV, voilà, moi, t'as jamais entendu parler, c'est des gens super gentils, comme ça, tous ils ont les gentils, nous, on a passé plusieurs fois par Radio Freedom, on a eu des appels de la métropole, il y a un monsieur, il avait appelé Bobby un soir, ben, son,

0: à rechercher, et puis il y avait une association là-bas aussi, les personnes disparues l'a aidé aussi. Mm-hmm. Mais là, ça fait que là, il a santé, ça va, mais comme pour rentrer à la Réunion, il fait que sa maman, il rend visite là-bas.
1: Mais c'est quand même incroyable comme histoire, madame.
0: Incroyable, parce que mes cousines, là, fait 2 semaines à l'hôtel là-bas, où ils m'expliquent pas combien il faut payer l'hôtel tous les jours, et les chambres payées tous les jours. Ah bon, tous les jours, il fallait payer les autres chambres, tout ça. Mais là, là, pour retourner, c'est très difficile. Mais ma tante, elle veut aller voir son mari avec ses...
1: Madame, excusez-moi vraiment. Hein. Me pose la question, vous connaissez comment il est, hein, mamie, me pose la question directement.
0: Pas question, Max, pas de souci.
1: Madame, mais s'il n'est pas fou, si sa tête l'est en place, s'il a voulu installer Ali là-bas, tout ça là, mais c'est quoi la coincée? C'est quoi le problème au final?
0: C'est la banque, peut-être, comme ça, quand t'es coincé, il a dit qu'il y avait un peu, et puis la police est venue la mettre Ali en garde à vue. Mais pense que c'est dans la police, même peut-être qu'il était un peu traumatisé. Après, les nerfs d'avoir la montre décidée, je sais pas.
1: Donc, le fait que Lila a eu sa carte bloquée, l'avis de recherche a été lancé, c'est comme ça que la mal tournée.
0: Mais je pense que à partir de là, parce que la première cousine, voilà, elle a pris l'avion, on avait téléphoné Bobillon direct, tout ça.
1: Oui.
0: Elle a bien pris l'avion en arrivant là-bas, et les filles ont fait leur recherche, c'était la police. La police a dit non, il n'était pas là, alors qu'il était dans le commissariat même, le 7. Ils ont dit non, ils ont démenti qu'ils n'étaient pas là. Et après, ça fait qu'après, ils ont continué de chercher. Après, il y avait un monsieur là-bas, ils l'ont aidé, il dit ouais, il est là dans l'hôpital Saint-Jean, tout ça. En arrivant à l'hôpital Saint-Jean, j'ai été rejeté. Et c'est pour ça, et là, quand l'émission de ma tante avec elle a déjà, je sais pas si elle a déjà appelé pour remercier les TV Saint-Léla, mais ils ont fait du bon boulot, hein.
1: Et combien de temps, vous savez combien de temps vous étiez à sa recherche?
0: Ben, depuis le 2 juillet.
1: Ah ouais.
0: Et le 2 juillet, le 7, il est au commissariat. Sa trace, c'était au 7 au commissariat là-bas.
1: Donc, depuis le 2 juillet, il était signalé disparu.
0: Voilà, quand il est parti de la Réunion, il a pris l'avion, il est parti, il a atterri là-bas, et il a atterri à Villeneuve-Saint-Georges, et c'est là quand il s'est fait attraper dans la banque. Il a pas fait un cambriolage dans la banque, hein. Il a dû énerver parce que sa carte était restée bloquée.
1: Incroyable histoire, quand même.
0: Incroyable, mais là, c'est là, on avait fait un cagnotte de chips pour qu'il puisse retourner au moins 10 jours, il faut rester là-bas. Mes cousines, elles ont resté 10 jours là-bas sans résultat.
1: La France est grand, hein.
0: Voilà. Et là, ça fait que là, il sait bien où il est et tout. Ma tante, elle a 80 quelques années, elle a son garçon quand même. Mm-hmm. Mais là, je pense si elle est en santé pour voyager, et où, avec sa fille Nadine et puis mon autre cousine Chiselle, ils sont capables d'aller là-bas, essayer de voir le médecin. Mais là, le médecin, ils ont le téléphone, hein.
1: Ah ouais, mais on a compris ça. C'est incroyable,
0: voilà.
1: Quand même.
0: Voilà. Ça fait que là, on a lancé un cagnotte là-dessus, s'il y a des gens généreux, au moins, pour payer. Et les gens, on m'a appelé l'autre jour, on m'a dit, ouais, ils ont le droit à la dôme. Oui, ils ont peut-être le droit à la dôme, mais l'hôtel.
1: Alors, nous, à la radio, c'est vrai qu'on ne lance pas d'appel pour les cagnottes Letchi dans le cadre des billets d'avion, etc. Nous, hein.
0: Voilà, je sais.
1: Mais c'est quand même, tu sais, mais. Mais au moins, tu connais où ça il est, et il est en bonne santé.
0: Là,
1: quoi.
0: Cette fois-ci, il connaît bien où ça il est, il est à l'abri, il n'est pas dans le chemin. Mais le problème, il faut que sa maman, elle est tellement fatiguée d'attendre, mais elle veut aller avec une des filles ou bien les deux filles.
1: Mais si elle est fatiguée, madame, peut-être elle n'est pas trop bien non plus de faire voyage à elle.
0: Fatiguée d'attendre, elle a envie de voir son garçon.
1: Et le garçon, donc, du coup, il ne pourra pas revenir là.
0: Et tout le temps que sa famille ne présentera pas là-bas, il ne pourra pas revenir.
1: Mais là, c'est sa sœur qui va se présenter, pas la maman, on est d'accord?
0: Peut-être si la maman est capable de voyager, et puis sinon c'est ses deux petites sœurs, deux grandes sœurs, ses deux sœurs.
1: Parce que là, madame, excusez-moi, on va essayer de comprendre autre chose à nouveau. Oui. Pour dépatouiller l'affaire, pour aller plus vite, vaut mieux, c'est la sœur, ça va là-bas, etc. Il ramène le garçon ici.
0: Ramener après s'il faut une autorisation, je sais pas, il a quand même 30 années.
1: Il n'y a pas d'autorisation, madame, il est en France. Madame, il est en France, il n'y a pas besoin d'autorisation pour voyager.
0: Ben j'espère.
1: Ah ben c'est la loi, hein.
0: Voilà. Et là, ça fait quoi? si c'est possible, les deux, ça, ils partent, dès que c'est possible, partir, ils vont partir. Mais la dernière fois, ils ont fait quand même 10 jours là-bas sans résultat. Mais là, cette fois-ci, il y a un très bon

0: tout ça. Mmh. Mais le problème, c'est que pour partir, loger là-bas,
1: on a lancé la cagnotte Litchi. Envoyez quand même le lien de la cagnotte Litchi à web@freedom.fr. Hein. On va voir ce qu'on peut faire en ce sens, de donner une petite explication, comme ça les collègues vont voir ce qu'ils peuvent faire pour vous. D'accord?
0: Voilà, attends, j'ai mes web.
1: @freedom.fr.
0: web@freedom.fr. Ok, je vais essayer de vous envoyer le lien.
1: Voilà, envoyez-nous quand même le lien, on verra ce qu'on peut faire.
0: Ok, ben merci beaucoup Max.
1: Ouais, ok.
0: Et merci Radio Freedom aussi, on a bien eu des aides par Radio Freedom, par des billets de la France.
1: Alors, je vais vous passer quelqu'un qui avait donné aussi des informations. Guy, vous êtes avec nous, bonjour.
0: Ah, Guy, vous l'avez dit, il était dans un hôpital, t'es faux, hein.
2: Oui, ben... Voilà, tout à fait. Bah, en fin de compte, moi, il était bien dans l'hôpital de Saint-Georges, mais moi, ensuite, au mois d'août, j'avais eu Gisèle au téléphone, et j'avais eu le commissariat de Villeneuve-Saint-Georges, qui a dit comme quoi il avait été envoyé à Bonneuil-sur-Yuyé.
1: Non, alors, attendez, je vais essayer de rectifier un coup le tir, là. Donc, Guy, vous n'avez pas aidé la famille à retrouver...
0: Il a essayé d'aider trouver, mais il a donné le mot...
1: Ah oui, non, mais ça, c'est passé maintenant, c'est bon.
0: Là, c'est bon, il était bien au Villeneuve-Saint-Georges.
2: Ça me fait plaisir d'entendre qu'il l'a retrouvé.
1: Ah ben, génial. Guy, on va vous laisser parce que l'antenne, on a très peu de temps pour les gens à l'antenne, donc non, on va pas revenir sur lui.
0: On était doit téléphoner à eux pour remercier à eux, mais là, il était vraiment putain de Saint-Georges. Mais la prochaine fois, quand les filles sont là-bas, bah téléphoner à eux, bah dire aux autres quel hôpital vraiment il est.
1: Récupérer le garçon d'abord. Il s'appelle Johnny.
0: Récupérer le garçon d'abord.
1: Ok. Et puis envoyez-nous le lien là pour la cagnotte
0: Le lien tout de suite. Merci Max.
1: De rien. À bientôt. Bon courage. Au revoir. Histoire, mais complètement incroyable. Incroyable, mais vrai. Puisqu'un jour de juillet, le marmaille, il prend sa trottinette, il va prendre l'avion lui. Il dit pas personne, rien. Lisa prend l'avion. La famille lance un avis de recherche, et quand il y a un avis de recherche de lancer, bien évidemment, on bloque tout. Dès lors que sa carte bancaire a été signalée en métropole, eh ben la police s'en est mêlée. On l'a même vu dans un hôpital à un moment donné, puisqu'il a été hospitalisé. Il y a eu beaucoup de problèmes pour le repérer, pour le retrouver dans l'hôpital. Il n'était pas, etc., etc. Là, tout est rentré dans l'ordre grâce à un public reportage qui a été fait par des confrères de Saint-Leu TV. Un médecin de métropole a reconnu qu'on cherchait Johnny, la maman avait témoigné donc dans ce public reportage, et là maintenant on a des nouvelles de lui, il est hospitalisé, les sœurs doivent partir le récupérer. Bon, il verra la maman avec, oui, mais il fait un peu trop de monde là par contre pour voyager, pour être à Paris, parce qu'il est adulte, mais oui, mais comment il va rentrer, est-ce qu'il va vouloir revenir? Suite de l'épisode bientôt. 99 12 00, bonjour.
3: Oui bonjour. Je vous appelle pour un témoignage.
1: Oui.
3: En fait, voilà, j'ai 31 ans, je m'appelle Thomas. Mm-hmm. Je vis sur Saint-Denis dans un appartement seul.
1: Oui.
3: J'ai un handicap moteur, donc c'est une myopathie de Duchenne. C'est une maladie qui attaque les muscles du corps. Et en fait, ça fait depuis samedi matin que j'ai mon ascenseur de chez moi qui est en panne.
1: Ah mince.
3: Et en fait, je suis au deuxième étage dans un logement privé.
1: Ouais.
3: Et j'ai pas eu le choix que d'habiter ici, en tous les cas, dans les possibilités que j'avais auparavant. Et du coup, là, je me retrouve à errer dehors, à l'extérieur de chez moi, avec aucune possibilité de remonter chez moi, en fait.
1: Que dit le syndic ?
3: Alors, je sais pas trop comment ça marche au niveau du syndic. J'ai déjà appelé le propriétaire de l'immeuble et le gestionnaire d'immeuble. Mmh. Je leur ai prévenu du problème, mais eux non plus ne savent pas quand ça va être réparé. Et alors je sais pas si on peut donner des noms d'entreprise, mais enfin l'entreprise qui doit réparer l'ascenseur, en général le mécanicien pouvait me faire au moins monter à l'étage, mais là il me dit que c'est pas possible et que l'ascenseur est vraiment en panne, de chez en panne. Donc,
1: oui, mais vous rentrez chez vous comment?
3: Ben c'est bien ça le problème, c'est que là en fait, si vous voulez, j'ai dû aller chez ma grand-mère qui habite à Saint-Louis En sachant que moi chez moi j'ai du matériel médical, c'est-à-dire j'ai un lève-personne, j'ai un lit médicalisé, j'ai plein de matériel pour mon handicap. Et il se trouve que chez ma mamie il y a pas du tout de matériel, donc du coup je me retrouve à dormir dans mon fauteuil roulant électrique, ce qui est pas du tout confortable. Et en fait j'ai tout plein de symptômes, j'ai les pieds qui gonflent, je suis très fatigué, je suis un peu au bout du rouleau.
1: Je peux vous comprendre monsieur, mais là on vous dit en fait que la société vous dit que habituellement on peut faire un système pour vous faire monter, et là comme c'est vraiment cassé on peut pas vous monter chez vous quoi.
3: Voilà, exactement. C'est la seule information que j'ai eue en tous les cas de leur part. Et donc en sachant, je passe un peu les détails, mais en sachant que j'ai pas pu aller aux toilettes depuis samedi matin. Donc je parle des toilettes. Je pense qu'on a compris.
1: Ouais, parce que vous n'avez pas ce qu'il vous faut là chez votre grand-mère.
3: Voilà, exactement. Donc du coup, j'avais pas trop d'autres solutions.
1: Alors, ne quittez pas, s'il vous plaît, deux petites secondes. J'ai une information urgente à lancer. Tout à l'heure, on avait Maïva avec nous. On est à la recherche de ce Renault Trafic où à l'intérieur se trouve son compagnon Yannick. Maïva, vous êtes rendue chez vous et quelles sont les nouvelles pour la plaque d'immatriculation là ?
4: En fait, j'ai pas réussi à mettre la main sur les papiers d'assurance. Et en fait, l'assurance est à son nom à lui, donc ils vont pas me donner la plaque.
1: C'est bien ça. Donc pas de nouvelles de la plaque, hein ?
4: Non.
1: Que dit la police alors ? La police, ils disent quoi alors ?
4: En fait, si vous voulez, j'ai déjà averti sa maman, la maman de mon conjoint et ma belle-sœur, et là, je comptais appeler la gendarmerie, en fait.
1: Alors, il faut tout de suite. On va rester en communication, mais on va raccrocher tout de suite. Vous allez appeler immédiatement le 17 pour qu'un appel général soit lancé également sur les recherches de ce véhicule, parce que plus on prend du temps, plus le véhicule se déplace.
4: Il faut
1: faire les choses dans l'autre sens. C'est-à-dire que là, tout de suite, il faut donner le signalement à la police pour que les patrouilles aident aussi à retrouver en ce sens. Parce que là, il est, on ne sait pas s'il est en danger ou pas, mais on va activer les recherches en ce sens, plus.
4: D'accord, je suis désolée, monsieur.
1: Et nous, on va matraquer à la radio, on va matraquer qu'on est à la recherche de ce véhicule. D'accord ?
4: Oui.
1: On vous aide de notre côté et vous faites les démarches de l'autre côté.
4: D'accord, merci beaucoup monsieur.
1: À tout de suite Maïva, merci. Merci, je vais rappeler quand même cette information. On est à la recherche, je rappelle, d'un fourgon de marque Renault, Trafic ou Master. Fourgon anciennement ambulance, vitré, avec à bord un homme de 45 ans, 1m80, 75-80 kilos environ, vêtu d'un bermuda bleu, d'un t-shirt blanc, barbichette grisonnant, barbe grisonnant, cheveux grisonnants. Et il serait entre Sainte-Clotilde, Saint-Denis ou Sainte-Marie, ou peut-être un peu plus loin maintenant depuis l'activation des recherches. Si vous avez aperçu ce véhicule avec à bord cet homme d'environ 45 ans, 1m80, 75-80 kilos, bermuda bleu, t-shirt blanc, barbichette grisonnant, cheveux grisonnants et barbe grisonnant, appelez la radio tout de suite au 02 62 41 51 51. Monsieur, on revient sur votre appel concernant votre ascenseur en panne. Du coup, vous êtes en immeuble privé, hein ?
3: Oui, c'est ça, ouais. C'est du privé.
1: C'est un immeuble privé. Donc, du coup, pas moyen de vous faire monter et vous êtes chez votre grand-mère.
3: C'est ça, voilà. Donc, j'ai dû trouver une solution, façon de parler, un truc entre les deux, quoi. Mm-hmm. Et là, en fait, ce que j'ai essayé de faire hier et avant-hier, c'était d'aller aux urgences ou alors d'aller dans une clinique pour les personnes à mobilité réduite, pour simplement utiliser les toilettes et pouvoir me soulager. Ce qu'on m'a refusé en m'expliquant que qu'on est au niveau de la loi, au niveau du transfert, etc., qu'il pouvait avoir des problèmes. Et donc je n'ai pas pu non plus aller aux toilettes dans ces différents services où je me suis dit que j'allais peut-être avoir un petit coup de main, et on m'a expliqué que non. Donc
1: parce qu'il faut être hospitalisé ou interné pour pouvoir utiliser ces toilettes là.
3: Voilà, exactement. Et alors après, mais évidemment, hein, je sais comment ça marche, l'administration, voilà, dans notre pays et tout. Mais c'est vrai que bon, je me suis dit que peut-être je pouvais avoir un petit coup de main de quelques personnes, mais malheureusement, ça n'a pas pu se.
1: Ah, parce que la prise en charge, il faut d'abord la prise en charge pour pouvoir utiliser le matériel à disposition. Vous souffrez de quelle maladie, monsieur?
3: C'est une myopathie de Duchenne. Donc c'est une maladie neuromusculaire. En fait, ça va affaiblir les muscles du corps tout entier. Mm-hmm. Donc là, j'ai 31 ans, j'ai perdu la marche aux alentours de mes 18 ans. Et donc après, bah, tout est dans la prise en charge, on va dire dans le suivi de l'évolution de la maladie pour éviter que ça n'évolue trop vite et qu'il y ait des répercussions trop graves d'un coup, en fait.
1: Et là, le gros souci, il faut que vous soyez chez vous. Vous êtes à quel étage?
3: Moi, je suis au deuxième étage.
1: Il y a pas moyen, pardonnez-moi, hein, il y a pas moyen, par exemple, que les pompiers vous montent au deuxième étage?
3: Alors, justement, par rapport aux pompiers, j'ai déjà eu ce cas-là où je les avais appelés une fois, c'était aux alentours de minuit, j'étais de sortie dans une soirée avec des amis, et quand je suis rentré, l'ascenseur était en panne, j'ai appelé les pompiers, et ils m'ont expliqué que, étant donné que je suis pas en danger, que je suis pas en train de mourir, qu'il n'y a pas de sang, qu'il n'y a rien du tout, ils ont des choses plus importantes à faire, ce que j'imagine, hein. Et ensuite, ils m'ont fait comprendre qu'ils n'avaient pas ce dispositif-là pour me faire monter chez moi.
1: Ouais, mais monsieur, donc là, en fait, vous êtes en train de me dire que personne ne peut vous monter chez vous, quoi.
3: Voilà, c'est ça. Et il y a une fois, j'avais trouvé une solution, alors, pareil, qui est pas du tout une réelle solution. C'est que j'avais trouvé 4 ou 5 personnes qui étaient assez balèzes, pour en fait me monter par les escaliers. Donc, c'était vraiment un truc.
1: Et quelqu'un qui vous porte dans les escaliers, c'est possible, ça?
3: Bah, en fait, je pense que c'est pas impossible. Le problème, c'est que je suis assez portant. Je fais 90-95 kilos, donc c'est un beau bébé quand même. Et le problème, c'est que dans cette maladie-là, j'ai pas du tout de muscles pour tenir mon corps. Et donc du coup, ça fait un peu comme si vous essayez de porter un sac de ciment de 95 kilos. Donc c'est très très très très compliqué.
1: Et du coup, une nacelle, quelqu'un qui a une nacelle peut pas vous monter au deuxième?
3: Peut-être que c'est possible. J'ai jamais pensé à ça, mais. Ouais, je pense que ça pourrait être possible si.
1: Ah, moi, je pense à ça comme ça. Je sais pas si c'est possible ou pas. En tout cas, il faudrait peut-être se renseigner, voir si vous savez les camions en nacelle, il y en a même à la location. Hein, il y en a,
3: ouais.
1: Il y en a partout. Hein, des. Et si un auditeur en a un, on peut vous monter au deuxième étage. Vous habitez quelle ville?
3: Moi, j'habite Sainte-Clotilde au niveau du Moufia.
1: Sainte-Clotilde, Moufia. Bah écoutez, essayez de vous renseigner de l'autre côté, de votre côté, voir avec le médecin si c'est possible, parce qu'il faut quand même une assistance, hein, peut-être, je sais pas. Et puis vous passez par le 02 62 41 51 51, on va voir si on peut pas lancer un appel pour vous trouver quelqu'un qui a un camion nacelle pour vous monter, quoi.
3: D'accord, ok, d'accord. Ben, hein? Oui, ça peut être une solution, ouais.
1: Hein, parce que. Des bonhommes pour vous monter, ça va être compliqué vu le poids. L'ascenseur, pas maintenant, mais après, il faut pas une fois en haut, il faut redescendre tout à l'heure pour vous ramener en bas. Hein.
3: Oh, oui, bien sûr. Ah oui, c'est sûr.
1: C'est ça en fait. Donc, qu'il faut réfléchir. Ouais. Parce que peut-être là, si vous avez besoin de soins, étant chez votre mamie, là, votre mémé, là, c'est peut-être mieux, non?
3: Bah oui, je pense que ce serait mieux, ouais, parce que c'est vrai que j'ai des séances de kiné, j'ai des infirmiers qui partent.
1: Ah, vous voyez
3: aussi.
1: Ah, peut-être que chez la mémé là, vous êtes bien et que justement il faut réparer peut-être l'ascenseur un peu plus rapidement. Un appel est lancé. C'est qui le bailleur là, enfin le propriétaire, c'est qui gère votre bâtiment là?
3: Alors attendez.
1: Il y a une agence.
3: Alors de mémoire, c'était l'agence IMAC, SCI Immobilier. Mm-hmm. Mais après, ouais. Enfin, oui, c'est le nom que j'ai en tous les cas.
1: D'accord. Comment s'appelle la résidence?
3: C'est la résidence Akbar Ali.
1: Non, Akbar Ali. Bon, ben si on peut vite faire réparer l'ascenseur, vous nous tenez au courant. Vous passez par le 41 51 51. D'accord.
3: D'accord, ben ça marche.
1: Merci à vous.
3: Merci beaucoup.
1: Allez, merci. Au revoir. Monsieur est donc atteint de la maladie de la myopathie du chêne, des problèmes d'articulation et de muscles. qui pénalise donc sa montée par les escaliers. L'ascenseur est en panne et il habite au deuxième étage et c'est problématique. Donc si vous avez peut-être une solution, vous pouvez nous appeler au 02 62 99 12 00. On vient après la pause.
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9: 14h38 minutes à l'écoute de Freedom à partir de 15h. Bobby, donc dans un instant, pour trafic jusqu'à 19h. Freedom, Madame Mode aussi entre 17 et 18h. Freedom, bonjour.
10: Oui, Max, bonjour.
9: Ah, il n'y aura pas de Madame Mode aujourd'hui? Ah, attendez, monsieur, excusez-moi, je donne une information importante pour les auditeurs. Bobby, il n'y a pas de Madame Mode. Pas de Madame Mode entre 17h et 18h aujourd'hui, exceptionnellement. Donc pas de droit de parole entre 17 et 18h. Allô?
10: Oui, bonjour, Max.
9: Oui, bonjour, monsieur.
10: Plaisir de vous avoir déjà. Je voulais juste intervenir un tout petit peu sur la dame qui cherche la camionnette de son mari.
9: Oui, oui, oui.
10: J'ai cru comprendre qu'elle n'avait pas l'immatriculation.
9: Non.
10: Je me suis demandé si elle ne pouvait pas chercher soit sur son téléphone à elle ou sur ceux de proches, si à tout hasard, il n'y avait pas une photo où apparaissait la camionnette.
9: Ouais, c'est ça.
10: On pourrait lire l'immatriculation.
9: Ouais, des fois, on ne pense pas à ça, mais on fait des photos de voiture et on peut zoomer la plaque, ouais.
10: Ouais, c'est ça. Même sans faire exprès, en fait, elle apparaît. Et ça peut peut-être faire avancer les choses, ouais.
9: Parce que là, elle est désespérée, la dame, hein.
10: Bah, c'est ce que j'ai entendu, j'imagine bien, mais ça va pas être simple, ouais. Ça va pas être simple pour elle.
9: Les photos qu'elle regarde dans ses photos, si elle a pas une photo du fourgon avec la plaque.
10: Ouais, c'est ça, ou qu'elle demande aux amis ou aux collègues qui, parfois prennent des photos sur lesquelles peut apparaître le véhicule sans même le vouloir, en fait.
9: Ouais, c'est ça. Non, mais c'est vrai. Vous dites ça me fait penser à une voiture que j'avais vendue. Une fois, je regarde, je dis, ah ouais, il y avait ça comme plaque. Effectivement. Ça peut servir.
10: Exactement. Ouais.
9: Bon, ben, génial. Très bien. Merci pour le coup de main.
10: J'avais un autre petit, mais avec grand plaisir. Et j'espère que ça se passe très bien.
9: Bah oui. Alors, ouais, l'autre intervention?
10: J'avais un petit sujet qui me vient souvent à l'antenne, enfin, qui vient souvent à l'idée, pardon, quand j'écoute Freedom, c'est quand j'entends des gens parler religion.
9: Ah,
10: et je
9: oui.
10: sais que souvent vous me faites rire parce que je sais que vous avez un peu le même avis, je sais pas, je ne parlerai pas pour vous, mais je comprends pas en fait que les gens ne gardent pas la religion pour eux. Pour moi, la religion, c'est quelque chose de très personnel. C'est pas plus personnel que le culte, pour moi.
9: À la Réunion, je crois que avant toute chose, il y a d'abord la religion. Avant même le manger, je pense qu'il y a la religion. Ouais. Sur les îles, c'est comme ça, hein, particulièrement.
10: Mais ce que je comprends pas, et c'est très bien de pouvoir discuter des avis de chacun, du culte de chacun, et pourquoi, de comment. Ça, c'est très bien, et je pense que ça peut aussi élever le niveau des échanges, des connaissances, etc. Par contre, là où j'ai du mal, pardon, je suis un peu essoufflé, c'est quand les personnes qui interviennent vous disent que si vous faites pas ça, vous finirez en enfer. Pour aller au paradis, il faut faire ça. Que dans la Bible, c'est écrit telle et telle chose. Et que si vous ne croyez pas, eh ben, vous finirez en enfer. En fait, là, j'ai du mal à comprendre que ça passe complètement la barrière du personnel.
9: Ouais, mais je dirais pas que c'est typiquement local, mais c'est vrai que la religion prend une grande place dans les interventions, dans la culture même, dans le langage, dans les échanges même ici à la Réunion, hein. C'est vrai, hein.
10: Ouais, bien sûr, mais et comme je vous dis, ça, je le comprends, et au contraire, je pense que c'est bien de pouvoir en discuter. Et moi, j'adore discuter avec des gens qui sont croyants. Moi, je suis pas du tout. Des gens qui sont croyants, qui sont musulmans, qui sont hindous, qui sont chrétiens. Très bien. En fait, on s'enrichit aussi. je pense.
9: Oui, ah, mais bien sûr.
10: Mais voilà, en fait, ce qui me dérange profondément et ce que je comprends pas, c'est que les gens passent leur temps quand ils sont sur l'antenne à vous dire, en fait, à faire du, on dirait limite une propagande.
9: Ouais, ça peut être considéré comme, ouais, effectivement, oui. Monsieur, vous êtes toujours là? Oui. Non, c'est oui, non, mais c'est vrai que quand on écoute la radio comme ça, beaucoup mettent leur religion en avant. C'est vrai.
10: Mais au-delà de la mettre en avant, je trouve qu'il y a un peu de jugement, je dirais, de vous dire si vous faites pas ça, ou en gros vous n'êtes pas une bonne personne.
9: Voilà, au bon Dieu va punir.
10: Cette religion, voilà, c'est ça.
9: Merci pour votre intervention. Je dois aller sur la route et donner des nouvelles du pêcheur là. Merci beaucoup. À bientôt.
10: Merci, au revoir.
9: Merci. Au revoir. Tout d'abord sur la route. Nous sommes avec José. José, bonjour.
0: Salut Max, comment vas-tu?
9: Ça va, très bien. Alors José, l'auto en panne?
0: C'est trois en panne en direction de l'Est. Juste avant le pont Pasteur, sur la voie de droite, la voie de gauche.
9: Le pont Pasteur, c'est là, c'est une idée à côté de la gare, ça?
0: Ah, même. C'est trois, juste en face de l'hôtel, comment on dit, la Morgamine.
9: Ouh là là, ça y est, ça coince, c'est ça?
0: Ah, ben, la deuxième, ils viennent arriver sur place, là.
9: Là, ils s'abloquent, une voix, là. Il dépanne pas, le tout, même pas sur un camion dépannage, il bloque une voie avant.
0: Ben, là, vous voyez, comment
9: on va non, mais après, c'est la procédure, ben là, il fait que applique la procédure, hein.
0: En plus, c'est la bonne nuit, alors qu'on voit la maman, elle est comme ça, aussi, tout.
9: Mais seulement, là, n'aurait été plus pratique d'enlever le véhicule par un dépanneur, quand même, hein?
0: Je connais, de où à moi, Marcin, et ça t'est bon, mais ça, ben là, c'est une pousse, ça donne un coin. Mais seulement,
9: ici, pousse pas, ici. Non. Après, les agents de la DDE et de la direction des routes, là, les camions orange, là, ils ont des procédures d'intervention. Hein. C'est pas, il fait pas n'importe comment.
0: Ouais, ben voilà quoi, c'était pour me dire ça, Max.
9: Ok, ben les bons, on va signaler en direction donc de Sainte-Marie, donc Dinamorgabinsani vers Sainte-Marie.
0: Ouais, c'est ça, oui.
9: Les bons, merci beaucoup, à bientôt, bonne route, à bientôt, au revoir.
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9: Automobilistes, on nous signale un véhicule en panne. On est juste à proximité de l'hôtel Dinamorgabine sur Saint-Denis, avant le pont Pasteur en direction de Sainte-Marie. Ça va coincer dans le secteur. La direction régionale des routes est arrivée sur place. Si vous êtes dans ce secteur, il va falloir prévoir un gros ralentissement en direction de Sainte-Marie. Si vous avez des informations, 02 62 41 51 51. Nadia, vous êtes avec nous, bonjour.
11: Oui, bonjour Monsieur Max.
9: Oui, bonjour. Alors,
11: nous les devons, on a mal entendu par rapport à Freedom et l'annonce pour Ravincross 1 au sujet des rats dans la cantine.
9: Ouais, on a eu un auditeur tout à l'heure, oui.
11: Voilà, donc nous l'a eu, l'information passe. Et là, la mairie, normalement, elle doit bouger pour y fermer l'école. Mm-hmm. Et au final, non, pas d'école fermée. Ils pensent distribuer du pain demain pour les enfants manger. Et il n'y a pas de nettoyage en cours, il n'y a rien.
9: Comment ça, il n'y a pas de nettoyage en cours?
11: Non, il n'y a rien. On a téléphoné à la mairie, nous passent les élus, etc., etc. Personne ne répond au téléphone.
9: Donc l'école de Ravincross sera ouverte demain matin, normalement?
11: Bah, apparemment, on n'a pas d'annonce, on n'a rien. Ils prévoient d'avoir du pain, des sandwichs pour demain. Donc, il y a un gros souci à Saint-André. Le maire, soi-disant, qui dit, ouais, Saint-André, tout va bien par ici, par là-bas. Non, tout va pas bien, Saint-André, il faut arrêter.
9: Mais ouais, mais madame, tout va pas bien, oui, mais au-delà de toute espérance, le maire, il est en place et c'est peut-être pas que le maire qui gère le problème de rats, quoi.
11: Ben, alors,
9: les services, ils font quoi?
11: Il y a un monsieur de la mairie qui est passé devant l'école avec sa petite voiture de la mairie, il m'a fermé la vitre au nez, hein, déjà. J'attendais à la vitre pour lui parler. Je vois une voiture de la mairie, je lui parle.
9: Mm-hmm.
11: Il me dit, oui, mais il est pas concerné par ça. Il me dit, ok, c'est pas votre service, ok, mais vous pouvez appeler quelqu'un pour nous voir ici, pour vérifier un petit coup.
9: Bah ouais, c'est ça.
11: Nous, on peut pas les appeler, nous, on peut pas les avoir. Vous pouvez? Ah non, moi, je travaille pas ça, pas ici, pas là-bas. Mais comment on fait, nous?
9: Personne sur place pour gérer?
11: Personne n'est sur place pour gérer.
9: Et la mairie ne répond pas?
11: Et la mairie ne répond pas. Alors, ça passe le standard. Ok, on est au standard, ok. La dame au standard me dit, ouais, mais nous, on est au standard. Hein. Ok, mais nous, on n'a pas besoin du standard, nous. Ils savent pas.
9: Les enfants sont toujours à l'école?
11: Les enfants sont toujours à l'école, monsieur. Ils ont mangé comme ils ont compris. Et certains enfants n'ont pas mangé. Hein, parce qu'il n'y avait pas assez. Ils n'ont pas mangé. Voilà. Là, il prévoit le sandwich pour demain. Mais qui emmène l'enfant là demain? Le rat, là, il se balade pas que dans la cantine, je suis désolée. Il va partout dans l'école. Il y a les cannes à côté. À côté de l'école, le voisin de l'école, c'est les cannes.
9: C'est incroyable quand même.
11: Non, mais là, rien ne va plus. Hein. Le directeur, lui, il a fait son possible. Il a envoyé les mails, etc. à la mairie. Mais la mairie ne bouge rien. Il n'y a rien.
9: Ah, parce qu'on a eu le signalement tout à l'heure disant que les élèves, ils étaient en train de manger sous le préau, quoi.
11: Voilà, le monsieur, le directeur, il a dit, il a mis des tables en basse, etc., etc. Mais la mairie, apparemment, la mairie est passée ce matin, il a mis je sais pas quoi dans le plafond. C'est tout.
9: Bon, ben...
11: Ils sont encore là. Donc, c'était pour passer mon gros coup de gueule, parce que là, rien ne va plus, hein, s'attendrait, ça ne va pas. Non.
9: Oh là là, madame, mais vous nous direz pas demain, hein, pour demain matin, voir comment ça...
11: Oui, ben on verra pour demain. Là, on verra la sortie, qu'est-ce qu'il faut faire, et après demain, on verra.
9: Très bien, ben vous nous dites, vous nous tenez informés, hein.
11: Merci.
9: Allez, merci beaucoup, à bientôt. On est donc à l'école Ravine Creuse 1 à Saint-André, école où les marmailles ont mangé sous le préau. Il y en a qui ont mangé d'autres pas, semble-t-il, là. Et puis, il n'y a pas de traitement sur place. Il n'y a personne de la mairie de Saint-André sur place, donc pas de nettoyage en cours. Si votre enfant est scolarisé là-bas, vous pouvez bien évidemment nous appeler au 02 62 99 12 00. Freedom par ici, Florence est avec nous. Bonjour Florence.
12: Bonjour.
9: Bonjour, vous êtes une amie de la compagne de Jean-Paul, ce pêcheur,
12: oui.
9: Dont on est sans nouvelles à Sainte-Reuse. Quelles sont les nouvelles pour le moment?
12: En fin de compte, on n'a pas trop de nouvelles, on a un petit peu de flou. J'ai appelé le CROSS pour voir s'il y a les bateaux qui sont déployés ou pas. On m'a dit qu'il y avait l'hélicoptère avec les drones, tout ça. Mais là, j'ai pas trop de nouvelles. Et puis, on en a un petit peu plus d'informations par rapport à l'habillement de Jean-Paul. Du coup, il avait une doudoune sur lui. Son sac à dos était sur son dos. Et puis, il avait un pull aussi.
9: Mais du coup, là où ils sont allés pêcher avec le camarade, là, on est en pleine mer ou on est en bordure de rive, là?
12: Non, en bordure de rive, je crois.
9: Et
12: oui, c'est bien ça, en bordure de rive.
9: Et il n'y a pas du tout de trace de lui, mais à côté de chaussures et son bac, là, c'est pas normal, ça?
12: Ben non, c'est pas normal, en fin de compte, ben nous, ça nous étonne aussi, hein. Parce qu'il y avait encore son sac, son camarade nous dit qu'il avait encore son sac sur son dos.
9: Ouais, mais s'il est tombé à l'eau, il est tombé avec le sac.
12: Ouais, je pense aussi.
9: Et d'après le CROSS, il n'y a pas de signe
12: non,
9: de...
12: On ne nous a pas donné plus d'informations, on nous a dit qu'il y avait un bateau sur place. Mais je ne sais pas s'il y a des plongeurs ou quoi que ce soit.
9: Vous avez parlé d'un drone et d'un hélico.
12: Oui, on nous a dit qu'il y avait les drones aussi. Il y a un drone qui fait des passages.
9: Un bateau, un drone et un hélico.
12: Oui.
9: Donc
12: on m'a dit au téléphone. Hein.
9: Oui, sur zone.
12: Je suis pas sur place, je peux pas savoir, mais il y a la sœur et le frère qui sont là-bas. Il me dit qu'ils voient pas de plongeux, ils voient un bateau loin. Mais est-ce que c'est à cet endroit-là? Je sais pas.
9: Alors, nous sommes entretenus avec son camarade de pêche, là, oui. Tout à l'heure au téléphone, qui n'a pas souhaité passer en direct à la radio. Il dit qu'il était assez loin de Jean-Paul et qu'il n'a rien vu.
12: Ah bon?
9: C'est les informations qu'on a eues, oui, effectivement.
12: D'accord.
9: Il était assez loin, donc il ne sait pas ce qui s'est passé. Est-ce que de votre côté, vous avez les mêmes informations?
12: Non, on n'a pas les mêmes informations. Ben, du coup, je sais pas aussi. Je vous passe sa femme.
9: Pas de problème, donc...
12: On n'a pas les mêmes informations. Et alors?
9: Oui. Est-ce que le camarade, parce que nous, on l'a eu tout à l'heure, le camarade, il dit qu'il était loin de Jean-Paul, il n'était pas à côté.
13: Oui, il a dit qu'ils étaient un peu éloignés, tout ça.
9: Oui. Un petit peu éloigné pour ne pas voir Jean-Paul si il est resté sur la terre ferme ou s'il est tombé à l'eau.
13: Je sais pas, mais du coup, il m'a dit quand il a retourné la tête, il a vu qu'il y avait le bac, son bac poisson et dans l'eau avec son savate.
9: Dans l'eau.
13: Oui.
9: À la mer.
13: Oui.
9: Mais à cet endroit-là, on est d'accord qu'on est en pleine mer, à ce niveau-là.
13: Bah, je sais pas, il a dit que sur le bord de la mer, il y avait... Parce que et moi, au début, je croyais que son bac était à côté des galets et tout.
9: Mmh.
13: Il m'a dit que son bac, il flottait dans l'eau.
9: Vous ne connaissez pas l'endroit où ils vont pêcher, hein, c'est ça?
13: Non.
9: On va essayer de... Il y a moyen d'être en contact avec quelqu'un qui est sur place, là-bas à Sainte-Rose, vous pensez? Est-ce qu'il y a moyen pour vous de nous mettre en contact avec...
13: Le numéro de sa sœur.
9: Voilà. On va... Le standard va vous rappeler dans un instant. Est-ce que vous pourriez nous communiquer le numéro de quelqu'un qui est sur place? Parce que c'est assez flou de faire le point avec à distance comme ça. Puisqu'on a... Vous voyez, là, par exemple, quand on croise des informations, ça ne colle pas.
13: OK.
9: Hein? Le standard va vous rappeler, hein.
13: OK, merci.
9: Merci beaucoup. Je rappelle qu'on est là sans nouvelles de Jean-Paul sur Sainte-Rose pêcheur qui on a retrouvé le bac de pêche et un côté de chaussures à l'eau. Hein, ce n'était pas sur la terre ferme, c'est dans l'eau. Son camarade de pêche avait était un peu éloigné, n'a rien vu de ce qui s'est passé. Il a donc il est peut-être tombé à l'eau. Si vous avez des informations, que vous êtes à Sainte-Rose, vous pouvez bien évidemment nous appeler au 02 62 41 51 51. On parle là d'un homme qui serait tombé à la mer ou resté sur la terre ferme. On n'a pas vraiment de vérification. On est en pleine mer à Sainte-Rose derrière le collège de Sainte-Rose là, le collège Thérésien Cadet. Si vous êtes dans ce secteur et que vous avez des informations, 02 62 41 51 51. Alors on prend des nouvelles de Maïva. Maïva, vous êtes donc le compagnon de Yannick qui est à bord de ce fourgon et qui vous a quitté précipitamment. Mais quand il vous a quitté, vous étiez en deux véhicules, c'est ça? Quand il a dit qu'il n'allait pas revenir et que...
14: Oui.
9: D'accord.
14: Oui, on avait chacun notre véhicule en fait. Donc moi là, je suis remontée chez moi. Il est pas à la maison. J'ai pas réussi à mettre la main sur les documents pour la plaque d'immatriculation et j'ai fait ce que vous m'avez dit. J'ai appelé le 17 pour signaler. Donc ils ont pris toutes les informations et donc ils m'ont dit qu'ils allaient faire des recherches.
9: Donc la police va faire des recherches là. Hein?
14: Oui.
9: Mais au moment où vous êtes quitté, là à 14h54, ça fait bien plus de 2 heures là qu'on est sans nouvelles de lui, c'est ça?
14: Oui. Et alors, au début, ça sonnait quand j'appelais sur son portable, mais là, c'est directement sur la messagerie.
9: Bon, ils vont peut-être géolocaliser. Vous avez donné le numéro à la police?
14: Oui, j'ai donné. Ils m'ont demandé de donner sa façon, comment il est habillé et tout, sa date de naissance et tout, et le numéro de téléphone. Son numéro de téléphone à lui.
9: On reste en contact. Vous n'avez toujours pas la plaque d'immatriculation?
14: Non, et puis comme c'est pas à mon nom, les assurances, c'est à son nom. Et du coup, il donne pas.
9: Dans votre téléphone, il n'y a pas une photo? Vous avez pris le fourgon derrière ou quelque chose comme ça?
14: Attendez, je vais peut-être regarder sur son Facebook. Peut-être que je vais trouver.
9: Voilà, bon, on vous laisse faire ça de votre côté. Dès que vous avez une information, vous nous rappelez comme là, d'accord?
14: D'accord, oui, merci beaucoup.
9: Allez, à tout de suite, Maïva. Merci beaucoup. Merci. Là, on est à la recherche d'un véhicule de type fourgon de la marque Renault. Ancien véhicule d'ambulance, vitré, avec à bord un homme de 45 ans, 1m80, 75-80 kilos environ, bermuda de couleur bleue, t-shirt blanc, barbichette grisonnant, barbe grisonnant, cheveux grisonnants. Si vous avez aperçu un homme à bord d'un fourgon vitré de type trafic ou de type master, s'il vous plaît, la radio le 17. La radio 02 62 41 51 51. Sylvie, vous êtes une habitante à Sainte-Rose, pas trop loin de là où tournent les hélicos pour la recherche de Jean-Paul.
15: Oui, bonjour.
9: Bonjour.
15: Alors, je voulais confirmer à ces dames qui avaient appelé avant moi, là.
9: Oui.
15: Que, voilà, moi, je suis au lieu-dit Chemin du Jardin.
9: Oui.
15: Pas loin de la coulée 77.
9: Oui.
15: Et après, je ne sais pas, parce que moi, je l'ai appris, cette nouvelle, sur les réseaux sociaux.
9: Mmh.
15: Et depuis, on va dire, 7h45 ce matin, il y avait les hélicoptères qui faisaient, ben là, on va dire, tous les 1 heure de temps, ils passent à cet endroit-là.
9: Excusez-moi, s'il vous plaît, Sylvie, 7h45 ce matin?
15: Oui, j'ai entendu à 7h45. J'ai commencé à entendre les hélicoptères à 7h45.
9: On a vraiment des croisements d'informations qui ne collent pas du tout, là, hein, par contre. Hein.
15: Après, je ne sais pas, parce que nous, quand il y a rotation d'hélicoptères, parce qu'on est très à 2-3 pas de la mer, quoi, hein.
9: Mm-hmm.
15: Et donc, s'il y a des recherches de quoi que ce soit, nous, on entend. Mais moi, j'ai commencé à entendre. Comme je vous dis, hein, j'ai pas bien capté le lieu dit où cette personne a disparu.
9: C'est la même, hein, on est au même endroit, hein, coulée 77.
15: D'accord, parce qu'à un moment donné, j'ai vu sur les réseaux sociaux qu'ils étaient partis du chemin fruit à pain, donc c'est l'autre côté.
9: Oui, mais dans les alentours, je veux dire. Après, un corps à la mer peut bouger. Hein.
15: Voilà, c'est tout près. Les deux lieux, c'est tout près. Donc, mais moi, j'ai commencé à entendre les rotations d'hélicoptères à partir de 7h45, pas avant.
9: Mais madame,
15: de l'autre côté, ils ont et là, je comprends pas parce que il était disparu depuis 4h du matin, non?
9: Oui, mais nous, on a eu le... Non, ils sont partis à la pêche. Nous, voilà l'info qu'on a, nous, c'est qu'ils sont partis à la pêche à 4h30 ce matin. Et c'est là, tout à l'heure, je dis bêtises, mais ça fait 2 heures qu'on est au courant de ça. Pas plus, hein?
15: Ben voilà, c'est pour ça que je dis, ben, quand les dames, elles ont appelé, là, il y avait son épouse ou la belle-sœur, je ne sais trop quoi. Et quand elles disent, ben, on dirait qu'elles sont pas sur les lieux, mais elles ne savent pas. Ben moi, j'ai commencé à entendre les rotations d'hélicoptères à partir de 7h45.
9: Donc en gros, c'est grave depuis 7h45 ce matin, quoi.
15: Ben oui, mais pas avant, sinon je l'aurais entendu.
9: Mais...
15: Même si je dormais, parce qu'ils passent tout près des habitations, parce que nous, on habite très près de la mer, ils scrutent l'océan, ben après... il passerait près des habitations. Ben, si c'était avant, peut-être moi j'aurais entendu. Mais moi je vous dis, 7h45, j'ai entendu les secours.
9: Donc ça tourne près des habitations, là?
15: Oui. Mais pas, j'étais pas censée savoir que c'était. Moi, je me suis dit dans ma tête, soit quelqu'un qui m'a faim, ou après, des fois, il y a des trafics, tout ça. Voilà.
9: Oui, mais pour les trafics de drogue, on n'envoie pas les hélicos sur zone. C'est rare.
15: Ben si, quand c'est par la mer.
9: Ah oui, quand c'est par la mer avec les hors-bord, là, les bateaux, là.
15: Voilà, ça s'est déjà passé à Sainte-Rose.
9: Donc, mais là, pour les recherches, et depuis ce matin, qu'est-ce qui se dit dans le secteur, là?
15: Ben, moi, comme je vous dis, j'ai découvert l'affaire sur les réseaux sociaux.
9: Mm-hmm.
15: J'ai partagé le truc, mais et puis je dis à mon fils, ben voilà, pourquoi l'hélicoptère depuis ce matin? Parce qu'il y a quelqu'un qui est disparu en mer. Et après, je dis ça comme ça, hein, mais ça s'est déjà passé. Par exemple, quand on retrouve la personne vivante ou décédée, on les pose sur le terrain de football qui est juste à côté de chez moi, avec les ambulances qui attendent et tout. Mais là, rien se passe, comme je vous dis, et encore tous les 1 heure de temps, l'hélicoptère fait la rotation. Et là, c'est jusqu'à depuis tout à l'heure, il y avait encore.
9: D'accord.
15: Et c'est l'hélicoptère de la gendarmerie, hein, je précise. Hein.
9: Mmh. Très bien, je vous remercie pour les précisions en tout cas. Merci beaucoup. Dès que vous avez des nouvelles, si vous pouvez nous passer un petit coup de fil, ce serait super sympa. Merci beaucoup.
15: Merci, et moi je dis courage à cette famille.
9: Très bien, merci d'avoir appelé en tout cas.
15: Merci, au revoir.
9: Merci, à bientôt, au revoir. Des recherches en cours sur le secteur de Sainte-Rose. Jean-Paul n'a pas donné signe de vie depuis ce matin. Une alerte qui a été donnée très tard, hein, par la famille à la radio. Si toutefois vous avez des informations, 02 62 41 51 51. On va retrouver tout de suite le journal d'Europe 1. Journal qui démarre et tout de suite après Bobby. Nous, on se retrouve pour un nouveau son du soleil demain à partir de 10h. Je rappelle le numéro de notre service radio guidage, 02 62 41 51 51 si vous avez des informations, 02 62 41 51 51. Journal d'Europe 1 et ensuite retour de vos appels au 99 12 00. Ils sont en train de dérouler les titres, je vous envoie le journal et ensuite c'est Bobby donc qui va vous donner des nouvelles tout à l'heure de ce corps qu'on, de cette personne qu'on recherche du côté de Sainte-Rose, cette personne qu'on recherche du côté de Sainte-Rose, qui est partie à la pêche depuis 4h30 ce matin, et puis de ce fourgon avec à bord Yannick, qui n'a pas donné non plus de ses nouvelles, qui a quitté avec des intentions pas très nettes. Donc on aura des informations sans doute tout à l'heure dans le courant de trafic.
16: Vous cherchez un logement à louer en cette rentrée et vous allez d'annonce en annonce, d'échec en échec. Eh bien, vous n'êtes pas seul dans cette galère. En France, trouver une location relève du parcours du combattant. Depuis 7 ans, l'offre de biens a chuté dans quasiment toutes les grandes villes. Car face à des locataires irrespectueux et à des contraintes financières toujours plus lourdes, de plus en plus de propriétaires jettent l'éponge, Romy Azoulay.
17: Il y a 10 ans, Frédéric décide de louer la maison de sa mère pour financer son EHPAD. Une famille de 3 enfants s'y installe. Un cauchemar. En plus des impayés à répétition, elle découvre son logement complètement saccagé.
18: J'étais effarée, anéantie. Une crasse épouvantable. Les meubles cassés, les prises arrachées, les fenêtres cassées. Un trou énorme au-dessus de la chaudière. Ils ont balancé tous leurs sacs d'excréments par les fenêtres de la véranda. Il y a environ 3 500 € de remise aux normes.
17: Autant de dommages à ses frais, car ses locataires sont insolvables. D'autres propriétaires n'attendent même plus d'en arriver là. Dans le Nord, Tom, qui avait acheté plusieurs appartements, a tout vendu. Face à des candidats malhonnêtes, il est devenu méfiant.
19: Il y a des gens qui savent pertinemment que leur dossier ne tient pas la route, et donc il y a des faux documents, il y a des choses qui sont inventées pour avoir le logement. Quoi. Je me souviens, entre les fiches de paie, l'avis d'imposition, vous voyez que c'était pas cohérent. Est-ce qu'il y a tellement de demandes et peu d'offres qu'on en arrive là?
17: Autre frein pour Tom, la pression fiscale avec l'envolée de la taxe foncière, plus 22% en 5 ans. Plus question pour lui de réinvestir un jour dans la pierre.
16: Ils sont jeunes et ont appris à faire leur lit au carré. Depuis une semaine, c'est une rentrée militaire pour 3000 volontaires âgés de 18 à 25 ans. Ils ont intégré le nouveau service national et seront formés pendant un mois avant d'être envoyés en renfort sur le terrain pour les opérations Sentinelle, par exemple. Pour Europe 1, Emma Ben-Youssef-Sudarovitch les a contacté et est allé voir les engagés de la base aérienne d'Evreux.
20: Dès les premières heures du jour, les nouvelles recrues revêtues de leur treillis s'activent sous les ordres de leur sergent. Le gradé a 4 semaines pour leur inculquer la discipline militaire. C'est cette rigueur qui a poussé Isaac, jeune bachelier, à s'engager.
21: J'avais besoin de ça, moi, dans ma vie. On sort des vacances, donc je me levais à 14h. Là, c'est 6h réveil, 22h au lit. Il y a ça, il y a se mettre en rang, ne pas parler quand un supérieur nous parle.
20: Entre deux exercices de combat, son camarade de chambrée, Johan, raconte avoir trouvé l'esprit d'équipe qu'il recherchait.
22: Notre premier cours de sport, c'était de faire un tour de la base. Et j'ai vu beaucoup de camarades qui flanchaient. Et j'ai vu des camarades déjà courir pour aller les aider, parce que vaut mieux arriver tous en même temps que d'arriver séparés.
20: Dans une salle de classe, les jeunes militaires assemblent leurs armes pour la première fois. Coiffée d'un chignon bas comme c'est exigé, Émilie est fière de porter les couleurs de son pays.
23: C'est une magnifique institution et on a un réel pouvoir dans le sens de la défense. Quand on croise des militaires qui sont littéralement là pour nous protéger, je trouve ça très rassurant.
20: Une fois leurs FAMAS prises en main, les appelés marchent en rang serré avant d'entonner en chœur leur chant de brigade.
16: D'aide qui ne passe pas pour les agriculteurs.
24: Ce n'est pas à la hauteur, disent-ils. Il faut au moins 2 milliards d'euros. Vendredi, c'est 1 milliard qu'ils ont obtenu après cet été catastrophique. Le gouvernement assure pourtant avoir consenti un effort colossal, et ce n'est qu'une première étape. Après le sauvetage des exploitations, il faudra encore financer leur transformation avec un État qui manque de marge, Arthur Delaborde.
25: L'aide d'urgence peut limiter les dégâts. Elle ne répond qu'à une partie du problème. Les syndicats estiment avoir besoin de beaucoup plus face à l'effondrement des rendements. Plus de 30 000 exploitations seraient déjà en situation de fragilité financière. Les sommes débloquées vont soutenir les trésoreries et aider à éviter des faillites, mais pas moderniser durablement l'appareil productif ni l'adapter au changement climatique. Le gouvernement promet donc un deuxième plan, cette fois dans le budget 2027, avec toujours la même difficulté, trouver l'argent. L'exécutif cherche déjà près de 30 milliards d'euros d'économies pour le prochain budget et peine à expliquer comment il financera ces nouvelles dépenses. La charge de la dette doit déjà dépasser 75 milliards d'euros cette année. Augmenter encore les impôts paraît politiquement difficile. Les prélèvements sont déjà très élevés. Pendant ce temps, la colère agricole reste vive. Elle peut repartir à tout moment et peser directement sur la campagne présidentielle.
16: Arthur Delaborde du service politique d'Europe 1.
26: Le retour de l'abaya à l'école, c'est ce que souhaite LFI en cas de victoire. Nous y reviendrons sur Europe 1. Il est 13h06, Kelly Mathias vous informe sur Europe 1.
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0: Bonjour à tous, 15h10, Bobby pour Trafic, c'est jusqu'à 19h avec vos appels au 02 62 99 12 00. Je vous rejoins dans quelques instants et les sujets seront libres dans l'actualité, bien sûr, aujourd'hui, la disparition de ce pêcheur parti à la pêche très tôt ce matin. On est à sa recherche, ça se passe à Sainte-Rose. Nous prendrons des nouvelles avec les proches tout à l'heure et des gens qui sont proches aussi du secteur où s'effectuent les recherches. Et puis l'appel de Maëva tout à l'heure, elle va là partir dans Sainte-Clotilde pour rechercher son mari qui a quitté un chantier en catastrophe. Il a 45 ans, il est de type IAB, il se prénomme Yannick et ça ne va pas du tout. Donc Maëva, sa compagne, est à sa recherche. Nous n'avons pas la plaque de la voiture, un Renault Trafic châssis long, un véhicule utilitaire blanc. Il est parti de Sainte-Clotilde, c'était en début d'après-midi dans le secteur de la rue Tessan à Sainte-Clotilde. Mais si vous avez la moindre information, merci de faire le 02 62 41 51 51. Et puis, bien sûr, Maëva nous rappellera tout à l'heure, on aura la plaque minéralogique de ce véhicule. Bonjour à Maïlou. Bonjour. Oui, merci d'avoir patienté. Je sais que l'attente était un petit peu longue, il y avait les informations. Maïlo, vous appelez pour un vol dans un endroit où on pourrait penser être tranquille, mais non, un vol de téléphone portable, c'est ça?
1: C'est ça. J'étais au refuge de la Caverne du Four, c'est le dernier refuge avant d'aller monter le Piton des Neiges.
0: Oui.
1: Et vers 4h30, j'ai mis mon téléphone, un iPhone 15 Pro Max, à charger. Et je suis partie 10 minutes dehors et quand je suis revenue, le chargeur et le téléphone n'étaient plus là. Voilà.
0: C'est très très tôt le matin.
1: Oui, c'est ça.
0: Oui. Donc quelqu'un a pris le téléphone et le chargeur. Et c'est pas quelqu'un qui passait par là à bicyclette par hasard, hein. C'est quelqu'un qui faisait partie d'un groupe de marcheurs.
1: Alors, de toute façon, ce refuge pour y accéder, c'est forcément à pied. Et après, on a pu regarder les caméras de surveillance un petit peu du refuge. Et on a vu deux individus habillés tout en bleu et en vert, en jogging, voilà.
0: Oui.
1: Et noir, voilà.
0: Bon, c'est un téléphone portable iPhone 15 Pro Max. Volé à la Caverne du Four. Voilà. Vous avez la localisation sur cet appareil?
1: Ben, je l'avais mis en mode hors ligne. Donc, ça me met sur mon compte iCloud, qu'il est toujours en mode hors ligne, quoi. Et donc, on peut pas voir la position tant qu'il est en mode hors ligne. Mais si la personne le remet en ligne, effectivement, ça pourra sonner. Mais bon, pour l'instant, il se passe rien.
0: Oui, mais il y a aussi un code, j'imagine, pour l'écran.
1: Oui, tout à fait. Oui. Il est sécurisé par un code.
0: Bon, on lance quand même un appel. Peut-être que quelqu'un pourra dire « Oui, mais je savais pas, j'ai pris le téléphone en pensant que c'était le mien. »
1: Voilà,
0: c'est une histoire qui peut passer. Bon, si on peut bien vous rendre votre téléphone, on peut vous joindre à quel numéro?
1: Je sais pas si vous avez un numéro là qui s'affiche, mais celui-là, c'est le 07 70 28 29 70.
0: 07 70 28 29 70.
1: C'est ça.
0: Allez, au gîte, au refuge de la Caverne du Four.
1: C'est ça, dernier refuge avant de monter au Piton des Neiges.
0: Oui. Bon courage, bonne chance.
1: Merci beaucoup.
0: Merci.
1: Merci.
0: Au revoir. Le 02 62 99 12 00 Freedom, bonjour. Allô?
2: Bonjour.
0: Oui.
2: Alors moi je vous appelle parce que je vis un souci très très très bloquant au niveau de notre association. Donc je suis présidente de l'association et je vis ce problème-là depuis 3 mois. C'est-à-dire que c'est un problème avec une banque.
0: Oui.
2: Alors je ne sais pas si je peux citer le nom de la banque.
0: On va pas citer la banque. On va pas citer la banque pour le moment.
2: D'accord. Et puis, bon, ce que je voulais dire par là, c'est que en changeant de président au niveau de l'association, on a fourni tous les documents nécessaires pour rétablir, remettre ce compte sous le nom de la nouvelle personne. Et évidemment, tous ces documents ont été envoyés donc à la Réunion, puis c'est parti sur la métropole, parce qu'on a su que notre compte était en métropole. entre autres, bien que cette banque existe à La Réunion. Et à partir de là, bah, depuis le 10 juin, on n'arrête pas de fournir des documents. On a fourni des documents à La Réunion, ce n'était pas suffisant. Il a fallu qu'on passe par la métropole, parce que quand vous avez un compte associatif ou professionnel, en tout cas entreprise, eh bien, vos comptes sont gérés en ligne, essentiellement en ligne, et quelqu'un au guichet ne peut pas gérer votre compte. Voilà.
0: Bon, donc on est sur une association qui a le compte bloqué depuis le 10 juin.
2: Oui.
0: On a changé de président. Vous êtes la présidente de l'association.
2: Tout à fait.
0: Vous pouvez parler à quelqu'un dans cette banque?
2: Vous pouvez parler à quelqu'un au téléphone.

0: bah, nous-mêmes, eh bah, on peut pas faire nous-mêmes aujourd'hui, puisque ce compte, on n'a pas accès. Alors, dernière chose, c'est qu'en ayant eu la banque en métropole pour résoudre tous ces soucis, eh bien, on nous dit que ce document va arriver, effectivement, les nouveaux identifiants, le nouveau mot de passe va arriver, effectivement, par la voie postale. Et à partir de là, eh ben, on ne peut pas faire autrement pour avoir ces documents. On dit, ben d'accord, on fait, effectivement, on va attendre, on attend, on attend. On ne fait que appeler pour leur dire qu'on ne reçoit pas, jusqu'au jour où on appelle pour qu'on nous dise, eh bien, il y a eu un bug informatique, et depuis le 22 juillet, en fait, le courrier qui devait partir pour vous n'est jamais parti. Donc, on va le refaire. Donc, ça, c'est à peu près vers le 24 ou 28, voilà. Et en fait, ça n'est jamais arrivé. Pour avoir fait plusieurs réclamations, on finit par nous dire que le document est parti, il faut patienter, ça va arriver, c'est un écopli et ça arrivera dans 10 jours. Donc voilà, 10 jours passent et encore 10 jours et encore 10 jours et ça n'arrive jamais. Et hier, on a reçu le document par la voie postale et finalement. On essaye de se connecter sur la banque en ligne et là, eh bien, on se connecte, tout se passe et à un moment donné, on nous dit, ben voilà, maintenant vous allez recevoir un code par SMS. On attend ce code et il n'arrive jamais.
1: Vous avez vérifié si celui qui était le président serait pas lui qui reçoit le code ?
0: Non, effectivement, j'ai fait la vérification de suite, puisqu'en fait, il n'y a pas de souci administratif entre les personnes qui gèrent cette association. Donc, du coup, j'ai vite appelé cette personne, et elle m'a dit, bah non, Sonia, je n'ai rien reçu. Donc, nous avons repris notre bâton de pèlerin pour appeler la métropole, la Réunion. À la Réunion, on nous a dit que, bah non, en fait, on n'a pas accès, en fait, à tout le système informatique qui gère ça. C'est un autre service, donc c'est pas ici. Ok, très bien. Donc, on a rappelé la métropole. Et là, c'est reparti. Et ben, en fait, en insistant pour demander, voilà, pourquoi ça fonctionne pas, on me demande tous mes identifiants, enfin, toute la totale, jusqu'au moment où on me demande mon numéro de téléphone. Et c'est là où je leur dis, écoutez, donnez-moi, pour moi, en fait, là, de suite, le numéro de téléphone que vous voyez, parce qu'après avoir vous donné tous les identifiants, tout ce qu'il faut pour m'identifier, là, maintenant, moi, j'aimerais identifier chez vous si mon numéro y est. Et finalement, on me dit, oui, le numéro y est. Ah, mais effectivement, sur votre compte, il n'a pas été changé. Et là, on recommence. Ça veut dire que, en fait, vous n'aurez pas, en fait, de suite accès à votre compte. Parce qu'il faut encore passer par notre service qui gère toute la partie informatique. Et donc, voilà, je n'ai toujours pas de code pour aller sur ce compte. Et là, il faut encore attendre parce qu'en fait, ça sera peut-être dans la semaine bon. Ça va être géré.
1: C'est un peu galère apparemment, hein, oui. Mais un peu beaucoup.
0: Et pourtant, je veux dire, on est à l'île de la Réunion, ce fonctionnement-là, on ne comprend pas. On est face à des gens qui sont derrière des claviers et qui, aujourd'hui, ne sont pas en capacité de suivre un seul dossier, un dossier, un nom, un numéro, incapable de suivre le dossier du début à la fin. Moi, je me pose des questions. Comment fonctionne ?
1: Mais pourquoi c'est si compliqué, c'est ça ? Oui.
0: Pourquoi c'est si compliqué ? Parce que je pense que cette banque a décidé que de toute façon, ce n'était plus. C'est pas peut-être sa priorité. Je ne sais pas. Je suis désespérée et je me demande voilà comment aujourd'hui on fait pour fonctionner. Avec une lenteur administrative aussi désarmante, parce que voilà, nous on a besoin d'eux, eux n'ont pas besoin de nous. Voilà ce qu'on constate.
1: Ça donne envie de changer de banque, hein ?
0: Bah écoutez,
1: ça serait peut-être plus rapide.
0: Il va falloir y réfléchir, effectivement. Mais j'espère que les écoplis, les documents qui arrivent par la poste, que ça n'arrive plus, en tout cas dans le cadre d'un document urgent. Pourtant, franchement, je dirais qu'il y a quand même les moyens nécessaires au niveau de la poste pour le faire. Je comprends pas. Ça veut dire qu'il peut y avoir d'autres modes d'urgence en matière de courrier que l'on peut recevoir. Au lieu d'attendre 10 jours et encore 10 jours, chaque En fait,

0: intervention, chaque fois qu'on intervient, ça prend 10 jours. Ça ne sera jamais résolu dans le temps nécessaire.
1: Je me demande pourquoi ils font... pourquoi on vous ennuie comme ça, c'est...
0: On n'a pas des agios, on n'est pas...
1: vous ne pouvez pas utiliser l'argent qu'il y a sur le compte, vous ne pouvez pas, vous avez tous les documents, il faudrait voir si, plutôt que d'avoir l'usage du compte, pour le résilier, il n'y aurait pas des solutions pour que ça aille plus vite, pour aller ailleurs.
0: Je me dis moi-même aujourd'hui, si j'ai ce problème-là dans cette banque, peut-être que dans une autre banque, j'aurai le même souci. Mais je veux dire, ici même, aujourd'hui, au niveau régional, dans la responsabilité du fonctionnement des banques à Lyon, il y a un problème. Il y a un gros problème. Comment une association qui change de président, qui envoie tous les documents, et on nous dit que tout est OK, tout va bien, que c'est bon, que c'est ceci, que c'est cela, on voit le même...
1: Non, mais c'est pas parce que vous avez des problèmes dans cette banque que ailleurs ça sera pareil. Bon, on va voir s'il y a maintenant des gens qui peuvent vous donner des conseils, ils seront les bienvenus, madame. On va voir si on a des réactions.
0: En tout cas, moi je dis que au niveau régional, il faut que ceux qui s'occupent des banques à La Réunion se posent des questions de comment ils viennent en soutien à leur clientèle.
1: Bien.
0: Parce que nous sommes clients chez eux.
1: Allez, bon courage.
0: Je ne vais pas citer son nom, mais c'est bien dommage.
1: Oui, vraiment bon courage.
0: Ben oui, bon courage. Ben bon courage à tous les Réunionnais qui aujourd'hui essayent de bâtir quelque chose à La Réunion, de créer, surtout au niveau associatif, parce qu'on est quand même dans l'économie sociale et solidaire, on y tient beaucoup. Et ben dans ce cadre-là, ben il n'y a pas de...
1: Oui, on ne sait pas trop ce qui s'est passé pour vous, mais ça ne doit pas être pareil pour tout le monde. Mais pourquoi vous? C'est la question. Allez, merci, bon courage.
0: En tout cas, on n'a pas de solution avec eux là, tout de suite. Bref, merci beaucoup de m'avoir écouté.
1: Merci. Au revoir. Radio Freedom. Des conseils peut-être, 02 62 99 12 00. Radio Freedom, allô?
2: Oui, allô, bonjour.
1: Bonjour madame, veuillez enlever le haut-parleur, s'il vous plaît.
2: D'accord.
1: Oui.
2: En fait, c'est pour parler à l'antenne et c'est pour dire qu'est-ce que c'est normal que je fais l'inscription de mes enfants et depuis le lendemain de la rentrée. Et jusqu'à maintenant, on m'a dit faut attendre. Il va y avoir 3 semaines, j'ai dit que j'ai fait l'inscription et me demander d'attendre. Je viens de déménager à cet endroit.
1: Vos enfants, combien d'enfants et quel âge?
2: 2 enfants, 8 ans et 3 ans.
1: Mais vous avez fait l'inscription quand?
2: 17 août.
1: Oui, et vous les avez emmenés. Mais alors, on vous a dit quoi au moment de l'enregistrement?
2: Et on m'a dit, faut attendre.
1: Oui, c'est pas sûr d'avoir une place, quoi?
2: Il y a de la place, l'école a déjà donné la réponse parce que j'ai appelé la semaine dernière, l'école a donné réponse mais c'est le bureau qui bloque les dossiers, le bureau m'a dit faut attendre.
1: Mais madame, mais à 8 ans, c'est à 3 ans, c'est peut-être moins important, mais à 8 ans, c'est important que cet enfant soit à l'école.
2: Oui,
1: on attend juste
2: d'aller à l'école, mais
1: oui, vous avez enlevé le haut-parleur?
2: Oui, j'ai enlevé le haut-parleur.
1: Parce qu'il y a de drôles de coupures.
2: Comment?
1: Il y a de drôles de coupures. Hein. Alors, des enfants, l'inscription, ok, mais pas de place à l'école.
2: L'école a déjà donné la réponse et c'est ce que la dame que j'ai au téléphone la semaine.
1: Madame, on a trop de coupures, et madame.
2: Bon, là c'est bon?
1: Vraiment, enlevez le haut-parleur, s'il vous plaît.
2: Je sais pas avec le haut-parleur.
1: Oui.
2: Là, c'est bon?
1: Oui, allez-y.
2: Oui, la dame que j'ai eue au téléphone la semaine dernière m'a dit que l'école a déjà donné la réponse, mais là, faut attendre encore une réponse des bureaux pour la signature. C'est ce qu'on m'a dit.
1: Mais on attend quoi encore? Le bureau pour la signature?
2: La signature,
1: mais...
2: oui.
1: On est le 7 septembre?
2: Oui.
1: Mais oui, mais on va attendre jusqu'à quand comme ça?
2: Mais là, je ne sais pas, mais c'est trop, on attend trop longtemps.
1: Oui. Et avant ça, ils étaient inscrits où?
2: Et on était à Sainte-Marie, la Gorgue, l'école la Gorgue Sainte-Marie, lui la Gorgue Sainte-Marie.
1: Et là-bas, ils ont été radiés?
2: Non, j'étais pas radiée, mais on a déménagé à Saint-André, donc j'ai changé aussi leur école.
1: Ils sont pas radiés?
2: Non, pas radiés. Mais on
1: s'ils sont pas radiés, c'est qu'ils sont encore officiellement inscrits à l'école à Sainte-Marie, alors?
2: Non, j'ai demandé certificat de scolarité pour faire inscription et à l'école Saint-André parce que on a déménagé à Saint-André.
1: Oui. Bon, mais madame, là aussi, hein, s'il y a des parents à qui on a dit qu'il faut attendre et qui veulent bien nous dire combien de temps ils ont attendu, je trouve qu'une inscription le 17 août, ce jour-là, on aurait peut-être pu et surtout dû vous dire, ok, il n'y a pas de place, c'est pas possible, allez dans une, chercher une autre école. Ou alors, ok, c'est bon, et à la rentrée, les enfants sont admis, on est le 7 septembre.
2: Oui, oui, c'est trop long, oui, c'est pour ça que j'appelle Radio Freedom, mais s'il y a quelqu'un dans le même cas que moi, est-ce que c'est normal ou bien c'est pas normal, parce que moi-même, je trouve ça, c'est pas normal.
1: Oui.
2: Et même la mamie de mes enfants disait que ce n'est pas normal.
1: Bon. Ils ont 3 et 8 ans, on le rappelle, et c'est à Saint-André. C'était pour tenter d'avoir une place dans quelle école?
2: Petit Bazar.
1: L'école de Petit Bazar. Oui, les deux?
2: Oui. Oui, les deux.
1: Oui. Bon, ben peut-être des réactions, des conseils. Vous restez à l'écoute de la radio, d'accord?
2: Oui, d'accord.
1: Merci, madame.
2: Okay.
1: Merci. Et là, comment... Et oui, ça ne doit pas être facile hein, pour... on n'a pas prévu ça, le travail, le patron, l'employeur, il faut qu'il accepte l'absence de au moins un parent hein, pour garder les enfants. Alors que normalement, à 3 à 8 ans, les enfants sont à l'école. Radio Freedom, bonjour. Bonjour. Allô? Vous ne parlez pas? On va couper. Allô? Bon. On a coupé. 99 12 00 Freedom, bonjour. Allô? 02 62 99 12 00. Allô?
3: Oui, allô?
1: Oui, bonjour. Ah ben là, ça fait une série, hein. 99 12 00. Touchez du bis, s'il vous plaît. On va marquer la pause.
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0: 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On fait tout de suite un point sur la situation cyclonique.
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6: Radio Freedom, 15h et 33 minutes. Le 99 12 00. Allô?
7: Allô, oui, bonjour Bobby, ça va bien?
6: Bonjour, ça va, merci et vous?
7: C'est Miss Lynn de Saint-Gilles, ça, hein?
6: Oui.
7: Mais Miss Lynn, à moi-même, bon, je l'ai dit depuis les 3 ans pour s'y appeler. À moi-même, j'ai une anniversaire, moi, 74 ans, je l'ai dit, de la part de Miss Lynn de Saint-Gilles.
6: Oui, ben, bon anniversaire, oui.
7: Ah, merci Bobby, ben, 74 ans. Et pour mon 15 petits-enfants et mon 4 larrières petits-enfants, me donne pas tout le nom.
6: Non, donne
7: après,
6: pas toutes.
7: Pour les 3 enfants qui se trouvent en métropole, pour les autres petits-enfants qui se trouvent en métropole, Bobby.
6: D'accord, bah plein de bonnes choses.
7: Merci, Bobby.
6: Merci, bon après-midi.
7: D'accord, aussi bon après-midi aussi, hein.
6: Merci. Allez, merci, au revoir. Radio Freedom, le 99 12 00. Bonjour et bienvenue. Allô?
8: Allô?
6: Oui.
8: Bonjour, Bobby.
6: Bonjour.
8: Chez Benoît, à l'appareil, hein?
6: Oui.
8: Et chez midi là, midi et demi, j'ai attendu une information sur Radio Freedom.
6: Attendez, ne quittez pas monsieur s'il vous plaît, ne quittez pas. Appel important, on va rejoindre Maëva pour l'appel qu'elle lançait en début d'après-midi concernant le véhicule utilitaire conduit par son conjoint, dont elle était sans nouvelles, partie en catastrophe d'un chantier, les choses ne s'étaient pas bien passées. Maëva?
9: Oui.
6: Maëva, vous avez pu avoir la plaque du véhicule?
9: Oui, j'ai retrouvé la carte grise, une copie de la carte grise.
6: Oui.
9: Et alors déjà la marque, je m'étais totalement trompée, hein. C'est une Vivaro Opel.
6: Oui.
9: Oui, et la plaque d'immatriculation, c'est BE410XG.
6: BE410XG, il est parti, oui, de la rue Tessan à Sainte-Clotilde.
9: Oui.
6: C'était en milieu de journée.
9: Début d'après-midi, oui.
6: Oui. Bon, c'est un véhicule Opel. Oui. Mais il est sur messagerie, là, à chaque fois que vous l'appelez,
9: oui,
6: hein.
9: Oui, oui, j'ai encore essayé, là, avant de vous rappeler pour vous donner la plaque, c'est directement sur messagerie.
6: Oui. Vous avez signalé aux forces de l'ordre oui, la disparition?
9: Oui, j'ai signalé. Là, je les ai rappelés aussi parce que j'avais pas la plaque comme avec vous et je leur ai donné la plaque d'immatriculation.
6: Oui.
9: Donc, ils vont faire le nécessaire, mais après, je sais pas quoi faire de plus, en fait.
6: Bon, on rappelle que c'est BE410XG, oui, ce véhicule Opel Vivaro, type autobus, autocar, hein, c'est un 2 litres, oui, 5 turbo diesel. Oui. Immatriculé BE410XG, si oui, on voit, il est parti de Sainte-Clotilde, il habite Sainte-Marie normalement.
9: Oui, c'est
6: mais,
9: ça.
6: Mais vous avez été là-bas et il n'est pas à la maison.
9: Je suis à la maison, il n'est pas à la maison.
6: Oui. Attendez, ne quittez pas s'il vous plaît, on va un instant sur la route. Rejoindre Pascal parce qu'il y a un obstacle sur la route des Tamarins, je pense. Pascal?
10: Oui, bonjour Bobby, ça va?
6: Bonjour, oui, vous?
10: Oui, c'est pour une petite information, c'est pour la sortie des ponts sans Saint-Paul-Saint-Pierre,
6: oui,
10: il y a 35 cellules. Je pense qu'il a perdu sa toiture.
6: La pièce aérodynamique, là, au-dessus de la cabine?
10: Non, c'est carrément le sentier qui enveloppe la cabine.
6: Oui, c'est ça, c'est aérodynamique et c'est au-dessus. Oui, c'est blanc.
10: Non, c'est pas celui qui casse le vent au-dessus de la tête, hein, c'est la cellule arrière.
6: Oui, d'accord, carrément c'est la cellule.
10: Le panneau qui est détaché.
6: Oui, et c'est à quel endroit?
10: C'est juste avant la sortie, pont.
6: Sur la route des Tamarins?
10: Dans le Saint-Pierre, ouais.
6: Vous avez vu la chose par terre, hein?
10: Oui.
6: Mais non, comment ça peut tomber et le bonhomme continue de conduire?
10: Ben lui, il est parti, il a pris la sortie de l'éperon, après je sais pas s'il est arrêté ou pas.
6: D'accord. C'est secteur éperon dans le sens nord-sud?
10: C'est ça.
6: Bien.
10: Sortie éperon, par contre, il faut faire attention, il y a une barrette en alu, peu près de mettre dans l'axe de la voie de droite.
6: Oui. Merci. Merci pour les informations.
10: Je vous en prie.
6: Merci, au revoir. On retrouve cette auditrice, Madame Maëva. Non, ici. Maëva, vous m'entendez?
11: Oui, je vous entends.
6: Oui, un appel très important, attendez. Hein. Alain? Alain?
12: Oui, bonjour.
6: Bonjour, vous avez vu le véhicule de ce monsieur?
12: Oui, je l'ai vu en début d'après-midi. En fait, j'étais sur le boulevard Sud, je l'ai croisé, il allait en direction de Sainte-Marie. Et en fait, j'ai pas appelé parce que madame avait dit que c'était un Renault Trafic. Mais quand j'ai regardé le véhicule, il correspondait à ce qu'elle disait, en fait. Est-ce qu'il est tout vitré sur les côtés?
11: Oui, il est tout vitré.
12: Oui, ben c'est ça. Ça correspondait, en fait, à la description que vous en aviez fait. Mais comme vous avez dit que c'était un Renault Trafic, c'est pour ça que j'ai pas rebondi, en fait.
11: Oui, je suis désolée, j'étais perturbée et je me suis trompée.
12: Oui. Ben, il allait en direction de Sainte-Marie, c'était sur le boulevard Sud.
6: Est-ce que vous pouvez nous dire quelle heure il était?
12: Il était à peu près, je pense, à peu près 14h, je pense, à peu près.
11: 14h, là, il est 15.
6: 14h, mais le départ du chantier, c'était bien plus tôt, Maëva, c'est ça?
11: Oui, aux alentours de 13h30, 13h50.
12: Oui, à peu près. Bon, je vous dis 14h, mais voilà, c'est à peu près
11: oui.
12: Dans ces horaires-là.
11: Hein. Oui, je pense que c'est ça, oui.
12: Oui, ben c'est ça, oui.
11: Il allait vers Sainte-Marie.
12: Oui.
6: Bon, et donc, pour le décrire, on dit qu'il est tout vitré sur les côtés.
12: Oui, il est tout vitré, les grandes vitres, tout le côté.
6: Oui. Merci beaucoup pour ce signalement, Alain.
11: Merci, monsieur.
6: Merci, Alain. Appel général. Appel général que nous lançons. Il faut retrouver ce véhicule Opel de couleur blanche, immatriculé BE410XG. BE410XG. C'est un Opel, une Vivaro, type autobus, hein, tout vitré sur les côtés, c'est un véhicule utilitaire que on a vu sur le boulevard Sud tout à l'heure en direction de Sainte-Marie. Et maintenant, il faut absolument le retrouver parce que le conducteur se prénomme Yannick et il est parti en catastrophe d'un chantier. Nous tenons à préciser, Maëva, qu'il n'y a pas de problème avec vous. Hein, il a eu un problème professionnel.
11: Professionnel, c'est d'ordre professionnel. Hein. Après, non, nous, de notre côté, non, ça va, il n'y a pas de souci de ce côté-là.
6: Voilà.
11: Il n'y a pas de problème de couple ou voilà, de choses comme ça, c'est vraiment par rapport au travail.
6: Il n'est pas joignable, donc on ouvre l'œil, vous partez de Saint-Denis, peut-être vers l'Est. Si on voit ce véhicule, il faut absolument qu'on vous appelle, Maëva. Oui. À quel numéro, s'il vous plaît?
11: Au 06 92 79 92 54.
6: 06 92... 79 92 54. Yannick, oui. 45 ans, type YAB. Pour tous ceux qui nous rejoignent, c'est d'ordre professionnel. Ça s'est pas bien passé avec un client. Il était sur un chantier. Il est parti alors que vous étiez là, hein, pour jouer un petit peu pour jouer la médiation.
11: Pour tenir, oui, pour jouer un peu la médiation. Et...
6: Voilà. Et malheureusement, il est parti. Il est dépressif en ce moment.
11: Non.
6: Non.
11: Non, on m'a posé la question tout à l'heure et non, c'est juste que ben là voilà, si le client voilà n'honore pas sa parole, forcément qu'à un moment donné on se met en colère en fait.
6: Oui.
11: Mais c'est pas du tout non, il n'est pas dépressif actuellement, il prend pas médicaments, il est très bien mentalement.
6: Oui. Dites-moi, est-ce que il y a un feu arrière gauche sur lequel il y a du scotch?
11: Oui.
6: Un scotch orange.
9: j'ai pas la couleur du scotch,
6: oui.
9: Mais je sais qu'il y a du scotch, oui.
6: Nicolas me dit qu'au moment du premier appel, quand vous avez lancé l'appel, il était du côté de Sainte-Marie.
9: Sainte-Marie, oui, bah, on va aller avec ma belle-sœur, on va tourner dans Sainte-Marie.
6: Oui, c'est vrai que là, au départ, quand on a lancé l'appel, on était à la recherche d'un véhicule de marque Renault. Donc, il y a des gens qui l'ont vu au moment où vous avez lancé l'appel. Et ils se sont pas manifestés parce que ils se sont dit, bah, c'est pas ça, puisqu'on cherche un Renault. Donc, c'est un véhicule Opel.
9: Désolé.
6: Non, c'est pas grave. Un véhicule Opel, de marque Opel, qu'on a vu à Sainte-Marie. On va avoir Nicolas en ligne tout de suite et il va nous dire c'était où et dans quel sens. Ne quittez pas Maëva, s'il vous plaît.
9: Oui.
6: Direction Sainte-Marie avec avec Nicolas. Allô.
13: Oui, bonjour Bobby.
6: Oui, bonjour Nicolas.
13: J'ai un Renault Trafic et quand la dame parlait de ça, j'étais sur effectivement la 4 voies de Sainte-Marie et j'ai vu ce Vivaro. Et je me suis dit, puisque c'est un Renault Trafic, c'est pas celui-là. Mais en tout cas, il était sur la portion de 4 voies entre, comment ça s'appelle, Run Market, entre Du Parc et Le Verger. Et il partait en direction de Saint-André.
6: Oui, d'accord. Donc il était entre Du Parc et Le Verger, entre Du Parc et la Réserve, on va dire.
13: C'est ça. Entre Du Parc et la Réserve, il allait en direction de là. Moi, je sortais à la réserve pour récupérer ma fille.
9: Oui.
13: Mais j'ai remarqué le véhicule puisque c'était un Vivaro, effectivement, et il avait un feu à l'arrière gauche qui était complètement scotché en orange.
9: Oui, c'est bien ça, oui.
6: Bon, c'était vers, au moment où elle passait à l'antenne pour son premier appel, c'est-à-dire à 13h40.
13: Avec votre collègue, oui, tout à fait.
6: Oui.
13: Il était juste devant moi.
6: Oui, il conduisait tranquillement en direction de l'Est, normalement.
13: Oui, il conduisait normalement.
6: Bien. Nicolas, merci beaucoup.
13: Il n'y a pas de quoi.
9: Donc il faut peut-être que je tourne dans Sainte-Marie et Saint-André. Alors.
6: Merci. Oui, vous habitez où, Maëva?
9: J'habite dans les Hauts-de-Sainte-Marie, à Beaumont.
6: Dans les Hauts-de-Sainte-Marie. On lance un appel général aux gens de Sainte-Marie. La voiture que l'on recherche a été vue sur la 4 voies de Sainte-Marie aux environs de 13h40 tout à l'heure. Est-il du côté de Beaumont ou plus loin dans l'Est? Si vous voyez un véhicule Opel de couleur blanche immatriculé BE410XG, c'est Opel Vivaro. Il n'y en a pas à tous les coins de rue. Hein. Il est tout vitré sur les côtés. Il ne peut pas passer inaperçu. Le conducteur est recherché par sa compagne qui est inquiète. Si vous voyez le véhicule, merci d'appeler la radio au 02 62 41 51 51. Maëva?
9: Oui.
6: Vous étiez en train de tourner dans Sainte-Clotilde?
9: J'entends plus sa coupe.
6: Vous étiez dans Sainte-Clotilde, c'est ça?
9: Oui, j'étais dans Sainte-Clotilde, j'étais avec lui, mais après, voilà, quand il est... J'ai réussi à le suivre, en fait. Le temps que je retourne à mon véhicule et il était déjà parti, en fait, il avait déjà tourné dans une autre rue.
6: D'accord. Donc, on lance un appel, là, on va lancer des appels aux gens dans l'Est, et vous restez, si possible, à l'écoute de la radio pour être tout de suite informé si on a quelque chose.
9: Oui, et... là, je pars, je vais tourner dans Sainte-Marie.
6: D'accord. Merci, à tout à l'heure, Maëva.
9: Merci, monsieur. Merci, au revoir.
6: Information pour les auditeurs de Freedom 2. On est toujours à la recherche d'un véhicule. On vient d'apprendre que c'est un véhicule de la marque Opel. C'est Maëva, la compagne de Yannick, qui lance des appels sur l'antenne de Radio Freedom pour retrouver son compagnon qui a quitté en catastrophe un chantier. C'était en début d'après-midi. Pas trop le moral au moment où il est parti. Des problèmes avec le travail. C'est un véhicule de marque Opel, Vivaro, de couleur blanche, tout vitré sur les côtés. La plaque minéralogique BE410XG. Si vous voyez la voiture du côté de Beaumont à Sainte-Marie, ou peu importe, si vous voyez la voiture, merci d'appeler la radio 02 62 41 51 51. Yannick, Hello. Si vous nous entendez, il y a votre compagne qui est très inquiète. Ne quittez pas, monsieur, s'il vous plaît. Il y a votre compagne qui est très inquiète, s'il vous plaît. Donnez-lui de vos nouvelles. Yannick, 45 ans. Radio Freedom, bonjour.
14: Allô, monsieur Bobby.
6: Oui, bonjour, monsieur.
14: Bonjour, monsieur.
6: On a le haut-parleur, là, monsieur?
14: Non, la farine n'est pas...
6: Là, on vient d'enlever, là.
14: On a dit la vérité, alors, elle est bon.
6: Non, mais c'est à vous de devrez dire la vérité, pas moi.
14: Lui, il m'a dit la vérité. Monsieur Bobby, la femme, ça raconte, à vous.
6: Oui,
14: demain
6: oui.
14: Demain matin, m'a convoqué le tribunal pour suspension de PMI.
6: Oui. Ah, oui, on l'a entendu à haut chez Max pour raconter pour la cinquième fois votre histoire de voiture qu'on l'a déplacée alors que t'es fini boire, c'est ça?
14: Oui, m'a déplacé mon auto.
6: Oui, et on l'a entendu que ça Max a dit à haut. On l'a entendu que ça Max a dit à haut.
14: Oui, m'a entendu, oui, m'a déplacé mon auto. Monsieur Bobby, on a un petit auto pour déplacer à haut. Au contraire, moi, t'es content, m'a gagné un petit loto pour déplacer moi pour aller travailler. Monsieur Bobby, monsieur Franck, demain matin, m'a convoqué 8h, tribunal. Oui, demain matin, m'a convoqué tribunal, 8h. Oui, ah, si banaba donne à moi une cause, là, monsieur Franck.
6: Mais monsieur, où l'a-t-on?
14: Ah, le
6: monsieur,
14: juge, le juge.
6: Monsieur.
14: Ça carrera comme moi, ou ça cabinet comme moi, ou carrera comme moi. M'a dit, on a fait, mais ça fait des ordres d'un tribunal, non?
6: Oui, comme ça, peut-être qu'on lui rendra toute case, ou va être emmené à Domingo. C'est possible. Donc, non, monsieur, sérieusement. Max a fini Diao tout à l'heure, là. Nous l'a fait fini Diao aussi, l'année dernière, quand on l'a appelé. Parce qu'il remonte, cette affaire-là.
14: La banque avec mon maman, il...
6: Monsieur.
14: Avec mon loyer. Oui, ma pièce, mon peine. Monsieur Bobby, monsieur, vous me dites franchement.
6: Monsieur.
14: Ah non, jamais. Où sort un salaire à 2 800 € pour attirer ça? Ah, monsieur Bobby, où c'est ça va là?
6: Monsieur, quand on l'a fini boire, faut pas déplacer l'auto, monsieur.
14: D'accord. Non, on en a un petit moyen. Tiens, monsieur Bobby, monsieur franchement. On a un beau pays, bon, écoute à moi là, oui. Oui, on a un petit moyen, moi t'es content, mais les gars, ils caillassent autour du chemin. Le madame la porte plein contre moi.
6: Ben, on la crasse sur le taux, monsieur. Alors, pour ceux qui nous rejoignent, salut Bastien. Monsieur a déplacé sa voiture alors que t'es fini boire, il abîme le taux d'une madame, et l'une a complètement tort, et là, lui dit que lui va crier avec le juge si demain il ennuie à lui. Ben, monsieur, m'y connais pas si vous faites le bon choix. Après, c'est votre affaire, hein. À où de voir, hein.
14: Ah, monsieur, vous voulez, mieux fort, moi. Où sort un salaire 2 800 € pour arriver à ça? Où c'est ça va, là? Un pastime à la pointe, là. La raison pour c'est un pastime à moi, la pointe. Oui. Ah, non, jamais. Non. Là, demain, elle est convoquée, là. La repousser. Là, demain, elle est convoquée, là, oui. Mais les autres, franchement. Ah, non, demain, je vais entendre à moi, du chiffre, demain, je vais entendre à moi. M'appelle le 40, numéro de téléphone, là, oui. Ah, monsieur Bobby, jamais, il fait pas comme ça. Ça, il fait pas ça. Jamais. Ah.
6: Bon, on va quand même rappeler, parce qu'on n'avait pas les mêmes auditeurs que tout à l'heure dans le son du soleil, que tout est parti de cette voiture qu'on l'a déplacée, où l'a écrase l'auto d'une madame. Et quand oui, ce jour-là, au moment...
14: Réparé, madame l'a contesté.
6: Oui. Au moment où l'écrase son loto, où l'était fini boire, c'est ça, hein?
14: Oui, voilà, ma prochaine anniversaire. Oui, non, monsieur Bobby, ma prochaine allée, encore, le bon gendarme, l'a dit comme ça, là, ma prochaine route nationale. Non, monsieur Bobby, ma prochaine route nationale, j'ai déplacé mon matériel. Monsieur Bobby, machine à haut, demain matin, on n'a pas travaillé. Ou bien un petit travail, ou bien c'est un petit loto. On parle encore, c'est pas un gros loto, c'est un petit loto. Oui, protège-moi, bien. Oui, protège-moi, bien. Ma simplement déplace mon loto. Encore, ma la bosse avec le madame. Ma dit que le madame, excusez-moi, demain matin, on a fait le constat. Encore, c'était un voisin. Elle dit, ah non, monsieur Bobby, vous connaissez combien, vous l'arrivez, il y avait au moins 13 gendarmes l'arrivée. Trois coups de gendarmes arrivent pour moi. Ils se disent, mais pas violé, mais pas volé, moi, ou les gars, c'est vrai. Oui. Alors, monsieur, tel, ben. Allons, on a encore une petite place pour. Je vous dis.
6: Monsieur, bon, alors, concrètement, pour conclure, hein, parce que les bons, on nous connaît l'histoire. Là, demain, qu'est-ce que ça fait, là? Vous les convoquez au tribunal?
14: Demain, je vais convoquer le tribunal. Mais, me rappelle à Zot pour dire Zot que ça l'a fait. Ah, ça me dit, franchement, ça me laisse ça comme ça. Moi, là, s'il faut me foutre des ordres, ça laisse mon cas, ça, bon, règlement, maman. Oui, pour payer mon loyer, de façon, il ne reste pas dehors. Ah, mais ça fait des ordres. Ah non, jamais.
15: Encore, est-ce que vous pouvez causer un petit peu avec votre bande marmaille avec votre madame, avec votre bande marmaille, pour voir si...
14: Madame,
15: ben au moins, au bande marmaille. D'accord. Ah, mais là, ça ouvre, parce que mis ça sur le service radio-guidage, là. Allez, bon après-midi. Le service radio-guidage est... ben, c'est Samuel. Allô?
16: 51, bon dit.
15: Les amitiés retournées, mon ami civiste. Samuel, qu'est-ce qui se passe?
16: Allô?
15: C'est ça, main libre, ça. Bonjour, Samuel.
16: Oui, je suis en voiture, donc voilà.
15: Oui.
16: Je suis vraiment désolé, il y a une échelle qui est complètement sur la voie de droite en descendant sur le tampon Saint-Pierre.
15: Oui, à quelle hauteur?
16: Après le radar, c'est vraiment très, très, très dangereux.
15: À échelle sur la voie de droite en descendant...
16: En descendant sur le tampon.
15: Mais il y a deux radars en descendant.
16: C'est le deuxième radar.
15: Oui. C'est comment?
16: C'est vraiment dangereux, hein, sincèrement.
15: Il y a deux radars, pardon.
16: Pour les motos, c'est vraiment dangereux.
15: Oui, c'est à hauteur de quel radar?
16: Le deuxième radar. Là, le radar de Mon Caprice.
15: Mon Caprice, oui.
16: Voilà, c'est juste après le radar. Il est complètement sur la voie de droite. Mais c'est vraiment dangereux, quoi.
15: Oui. Merci pour les informations.
16: C'est un petit escabeau, hein, c'est pas une échelle, hein, c'est un petit escabeau. Mais bon, franchement, les dangereux, quoi.
15: Oui, bien sûr. Bon, on a bien fait l'appel à nous, hein, merci.
16: Et même pour une voiture, je voulais arrêter pour essayer d'enlever, mais bon, vu la lueur que je descendais, c'est pas possible.
15: Oui, oui, parce qu'on voit au dernier moment, et pour ceux qui sont prévenus, peut-être, et encore, c'est dangereux. Mais bon, on va prévenir le plus grand nombre. Merci.
16: J'espère que la TDE vont faire le nécessaire.
15: Oui. Allez, merci et bonne route, David.
16: Samuel.
15: Samuel, pardon. Merci, Samuel. Bonne route.
16: Allez, 51.
15: Information pour les auditeurs de Freedom 2, radio guidage, un escabeau sur la voie de droite en descendant la 4 voies du tampon, secteur de Mont-Caprice, dans le sens le tampon Saint-Pierre. Merci à Samuel et à David pour cette information au 41-51-51. Prudence, donc on est sur la 4 voies du tampon, dans le sens le tampon Saint-Pierre. Oui, parce que David aussi avait appelé pour... Samuel avait appelé pour cette échelle sur la 4 voies du tampon. Et puis, dans les rampes de la montagne, un homme, il marche sur la route en montant. David, rappelez-nous, s'il vous plaît. David rampe de la montagne, il marche, mais sur la route, hein, ce piéton. Freedom, allô?
17: Bonjour, Bobby.
15: Bonjour.
17: Donc, moi, j'étais chez mon opérateur. Je lui ai demandé, je voudrais avoir un forfait pour appeler Freedom. Le monsieur m'a dit oui, c'est un produit qui se vend bien en ce moment.
15: Attendez un instant, attendez, s'il vous plaît, ne quittez pas. David, route de la montagne, bonjour.
18: Oui, bonjour, Bobby.
15: Oui.
18: Ouais, en fait, écoute, là, on était pour monter, il y a un monsieur pieds nus, un petit bougiable, et il a pour marcher, mais seulement là, il marche sur la route, et il est un peu dangereux, on dirait qu'il a fait une bazette.
15: À quelle hauteur lui est?
18: Ben, il était une dépasse 4 cannes.
15: Au-dessus, alors, hein, il part vers la montagne?
18: Oui, il y monte.
15: Oui. Et il monte, il marche sur la route?
18: Oui, il marche sur la route, et il marche pas droite. Il titube pas trop, mais il marche pas droite.
15: C'est un monsieur comment? Parce que peut-être sa famille rôde à lui?
18: Ben, une petite boucle blanc avec une petite casquette, et il marche pieds nus avec un sachet d'âme.
15: Oui.
18: Ouais. Mais après, comme il déroule, il m'a pas trop regardé, vu qu'on avait l'auto tête sonde tout.
15: Monsieur, un petit bougre blanc avec une casquette et lui marche avec au milieu.
18: Enfin, il marche sur la voie de droite.
15: Sur la voie de droite, oui. Merci pour les précisions, merci.
18: Il n'y a pas de souci, au revoir.
15: Au revoir. Information pour les auditeurs de Freedom 2, attention, un piéton signalé, c'est un homme type créole blanc, il porte une casquette, on l'a vu marcher sur la voie de droite en montant dans le sens Saint-Denis-la-Montagne. On est sur la route de la montagne, plus haut que le lieu dit 4 canons. Vos informations au 02 62 41 51 51. Monsieur avec le forfait Freedom, oui, allô.
17: Oui, oui, bah le vendeur me dit, ah oui monsieur, c'est un produit qui se vend facilement, qui se vend bien en ce moment. Vous avez 5 formules. la 10, la 11, la 12, la 13 et la 14. 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Il dit, ça fait 99, 10, 99, 11, 12, 13, jusqu'au 14. 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
6: Oui.
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17: 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Et là, on m'a dit, je serai répondu en moins de 2 minutes. Ben là, c'est ce que j'ai essayé aujourd'hui. Effectivement, vous m'avez répondu en 1 minute 57.
6: Ah, mais ça marche bien, alors.
17: Ah oui, ça marche très bien.
6: Oui.
17: Donc, je félicite Freedom pour cette action-là auprès des fidèles auditeurs. Et ben maintenant, ben je sais pourquoi j'ai la ligne aussi facilement maintenant.
6: Bon, ben, et c'est pour combien de temps?
17: C'est pour un an renouvelable maintenant.
6: Oui.
17: Voilà.
6: Bon, ben voilà. Direction, donc, votre opérateur pour prendre le forfait Freedom.
17: Voilà. Je sais, Bobby, cette petite anecdote, petite boutade, bien sûr. Donc, c'était pour rire, me décompresser un peu par rapport à la radio France. Je sors d'une réunion assez houleuse avec la direction, là.
6: Oui.
17: Donc, c'est pour décompresser un peu. Monsieur, bon après-midi à vous.
6: Bon après-midi, merci. Allez.
17: Allez.
6: Et bravo. Bye. Au revoir.
17: Moi aussi.

0: passer. Merci, monsieur. Et vraiment sympa l'anecdote. Bon, la route. La route avec ses signalements. D'abord, on a signalé comme une cellule, c'est assez avec une cornière, avec il y a des matières plastiques et puis de la ferraille aussi. C'est comme la cellule d'un camion qui est tombé sur la route des Tamarins, secteur de l'Éperon. Tout à l'heure, c'était dans le sens nord-sud, prudence. Sur la quatre voies du tampon, dans le sens le tampon Saint-Pierre, à hauteur de Mont-Caprice, on signale un escabeau. On signalait tout à l'heure un escabeau sur la voie de droite. Il faut être prudent. C'est à hauteur du radar, dans le sens le tampon Saint-Pierre. Et puis sur la route de la montagne, là, on signale un homme qui marche sur... il monte, il va vers la montagne, il marche sur la voie qui monte vers la montagne. Mais c'est quand même dangereux, donc prudence. C'est 41, 51, 51, le radioguidage. 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
1: Le flash, les toutes dernières informations avec vous, Émilie Dez. Bonjour Émilie.
2: Et bonjour Romain, bonjour à tous. Il s'en était pris au réac tout blanc, tout moche, selon les informations d'Europe 1. Jean-Luc Mélenchon est visé par une plainte pour des propos jugés anti-blancs, des propos tenus le 18 mars dernier. La griffe, l'Alliance Générale contre le racisme et pour le respect de l'identité française et chrétienne, a déposé plainte pour injure publique. Friedrich Merz se dit profondément choqué par la victoire de l'AFD en Saxe-Anhalt. Le parti d'extrême droite a recueilli près de 44% des voix dans cette région de l'ex-Allemagne de l'Est, loin devant la CDU du chancelier allemand. Nous avons écrit l'histoire, a lancé le leader de l'AFD, Ulrich Siegmund. Le journal Der Spiegel l'a qualifié d'homme le plus dangereux d'Allemagne. Éric Zemmour parle d'heure de vérité. C'est un vrai signal d'alarme pour Gabriel Attal. L'AFD est en tête, mais n'a pas pour l'instant de majorité absolue. La loi intégrale contre les violences sexistes et sexuelles arrive aujourd'hui à l'Assemblée. Un texte retravaillé après l'affaire Liana. Son meurtrier présumé, Jérôme Barella, n'avait jamais été inquiété malgré plusieurs plaintes pour violences sexuelles sur mineurs. La ministre Aurore Berger a lancé ce matin depuis la gare Montparnasse à Paris une campagne de prévention contre les violences. Campagne lancée dans 300 magasins relais où les numéros d'urgence et les principaux dispositifs d'aide seront largement visible. Chaque ministère va devoir faire un petit effort pour financer le plan d'urgence pour les agriculteurs, assure le ministre de l'économie. 1 milliard d'euros d'aide vont être débloqués pour soutenir le secteur durement touché cet été par les canicules, les incendies et la sécheresse. Un montant jugé largement insuffisant par les syndicats. Entre canicule et arrachage, la vendange 2026 recule encore à un niveau historiquement bas, en baisse de 6% par rapport à la petite récolte 2025 selon des estimations officielles. Le ministre de l'économie confirme que le gouvernement envisage d'imposer l'épargne salariale pour financer le budget 2027 de la sécurité sociale. Le ministre de l'économie l'a confirmé ce matin. Selon les Échos, le gouvernement pourrait soumettre à cotisation une partie des primes d'intéressement, de participation ou l'abondement des employeurs au plan d'épargne. Le Népal observe aujourd'hui une journée de deuil national en mémoire des victimes de la crue qui a fait au moins 1398 morts et plus de 5500 disparus. Évoquant un tsunami himalayen, le ministre népalais des Affaires étrangères évalue le coût de la reconstruction à plusieurs milliards de dollars. 6 départements du Sud sont en vigilance orange, canicule avec jusqu'à 38 degrés attendus par endroit. Les températures devraient nettement baisser mercredi. Et puis du tennis avec l'US Open, l'américain Ben Shelton rejoint Carlos Alcaraz en quart de finale du tournoi sur les courts. Aujourd'hui, le français Arthur Géa face au néerlandais Van de Zandschroep.
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0: Radio Freedom, il est 16h07. Je vous rappelle qu'on est à la recherche du conducteur d'un véhicule qui a quitté un chantier de façon assez brutale ce midi. Je veux dire que ça s'était pas bien passé pour le travail. Il est parti en direction de Sainte-Marie au volant d'un véhicule Opel Vivaro. Immatriculé BE410XG, il n'a pas le moral en ce moment. Ce conducteur est recherché par ses proches et il aurait été vu du côté de la quatre voies de Sainte-Marie. C'est un véhicule Opel Vivaro blanc, immatriculé BE410XG, tout vitré sur les côtés. C'est un véhicule utilitaire aussi. Si vous avez des informations, merci d'appeler la radio 02 62 41 51 51. Le rasoïdage avec Michael, un bus en panne. Michael, bonjour.
21: Bonjour Bobby, Michael.
0: Michael ?
21: Ouais, on se connaît.
0: Ah, Michael, oui.
21: Oui, comment ça va Bobby ?
0: Comment ça va ? Ben, on va donner l'info et puis tout de suite après, on parle de nos bons vieux souvenirs.
21: Oui, alors bon, écoute, quand tu prends l'axe de Cambé direction le port Saint-Paul.
0: Oui.
21: Dans cette direction-là, le dernier rond-point, il y a un bus qui est en panne au niveau soit tu peux aller vers comment ça s'appelle ça, vers l'hôpital là, sortir pour monter sur la 4 voies pour aller vers Saint-Paul.
0: Oui.
21: Là, t'as un bus qui est en panne et je crois que ça va faire un gros bouchon. Hein.
0: Ça risque de faire un gros bouchon. Oui, c'est le dernier, c'est le grand rond-point, souvent appelé le rond-point de Cambé.
21: Voilà, c'est celui-là, ouais.
0: Oui. Et donc, ralentissement dans ce secteur, le bus est en panne sur ce rond-point. Voilà, toujours au port, Mickaël ?
21: Toujours au port et au Guillaume à la fois aussi.
0: Oui. Alors, on s'est connus à l'époque de Radio Méga Ouest.
21: Ça remonte à quelques années.
0: Oh oui, oui, oui, oui. La radio a été créée par votre papa en 1990.
21: Je pense à la tête dans ces années-là, ouais.
0: Ouais, ouais. Puis j'avais l'occasion de pousser un petit peu les boutons sur votre radio. C'était une bonne ambiance. Trois frères, hein, vous avez. Deux frères, vous avez.
21: J'ai deux frères, ouais, on est à trois, ouais.
0: Ouais.
21: Ouais.
0: Bon. Donc,
21: voilà.
0: Toujours dans les pizzas?
21: Toujours dans les pizzas.
0: Bon, Mickaël, c'est un plaisir, en tout cas, amitié à la famille, à tous ceux que j'ai connus. Merci.
21: Ça m'a fait plaisir de t'avoir au téléphone. Ben, écoute, bonne continuation à toi, Bobby.
0: Merci, bonne continuation et encore une fois, la prudence pour les automobilistes.
21: Ok, allez, écoute, bonne journée.
0: Bonne journée, au revoir.
21: Allez, salut.
0: Information pour les auditeurs de Freedom 2, un bus en panne, dernier rond-point de l'axe mixte de Cambé. C'est un bus qui va ralentir la circulation et il serait peut-être bon de ne pas prendre l'axe mixte de Cambé entre le port et Saint-Paul. Le bus est en panne sur le rond-point de Cambé, peut-être le plus grand de l'axe mixte de Cambé. Prudence et 02 62 41 51 51 comme vient de faire Mickaël du Guillaume. 16h11, la Moukatali. On écoute la Moukatali, on va parler de la Caisse Générale de Sécurité Sociale. C'est un coup de gueule pour la CGSS. On parlera aussi des maltraitances d'avant, longtemps, de trains et d'épandage. Voici les messages laissés sur le répondeur enregistreur de la Moukatali, le 02 62 21 08 08.
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18: Bonjour Moukatali, mais donne-moi aussi un nom, patater. Monsieur et madame la CGSS, je les riche, aujourd'hui samedi, je t'y dose, ça bat caresse à la plage, ça restaurant, ça mange caviar, boit le bon champagne. À moi depuis 4 ans de matin, moi je suis de la case, pour vendre deux caisses boîte, pour donner de l'argent. Hein? Je dois vivre longtemps, cette famille va bien vivre, ces enfants bien vivre, ça leur racle tout de mon argent. L'argent t'es pas moi fait pas ce PMI, mon maman, il s'en est passé pas son PMI. Bande voleur, viens voir moi chez la plage aujourd'hui samedi, moi plateau goya.
22: Allô, bonjour, Moukatali. Elle m'y appelle là. M'a prendre moins d'une minute, hein. Bien sûr, il parle pour les gens, là, qui étaient battus, surtout dans les années 60, dans ces époques-là, là. Ben, tout le monde, il bat ma question, oui, nanan, dame, il parlait, il disait ça, que, apparemment, que ce soit les curés, les bonnes sœurs, le maîtresse d'école, les instituteurs, les parents, ils foutaient sur la figure des pauvres enfants. Mais moi, ma donne affaire, voir les maîtresses d'école, là. Moi, si m'en est né dans les années 60, ou vous croyez, parce que vous avez les maîtresses d'école, là, ou croyez dans votre ménage, tout est beau, tout est rose. Moi, la vie, une institutrice, son mari, c'est un instituteur, lui, était alcoolique. D'ailleurs, lui, il est mort avec l'alcool, ce monsieur-là. Quoi elle y faisait? Elle y tirait sa rage sur les élèves. Combien de coups de règle on fait à mal ramasser dans mon bras, madame? Voilà, c'est quoi aussi, ça? Voilà. Et le curé, pareil, la VN, la madame. Les curés, pas toutes les méchants, mais nana, crois-moi, m'a vu qui battait, qui foutait des coups de pied, des coups de claque dans les oreilles des enfants. Eh ben voilà, merci, au revoir, Moukatali.
23: Hein, plutôt de faire le train là que je vous parler là. Il faut faire arrêter tous les voitures viennent ici, mais enfin, ils roulent en plus les routes. Il n'a pas besoin de faire les routes avec un tram-train sur le côté. Ils passent eux, les amis. Puis ils cassent les cars du monde partout, ils bouleversent tout. Et bien, là déjà, ça que là pour construire, je ne sais pas comment faire. Ils connaissent qu'il faut faire la réunion le 24 commun. Il faut refaire toutes les canalisations les pourries. Ça, je ne vois pas. Je peux faire 15, je regarde simplement le 24 mai pour 24. Et ça qui prend les échanges. Je dis paye pas la sécurité sociale. Madame la région, madame le président de la région, où est-il? Oui.
2: Oui, bonjour, la Moukatalie. Qu'est-ce que c'est pour salé? Je ne connais pas quel produit que tu mets dans le canne. Aujourd'hui, c'est j'ai ici là. Ah, le destin, mauvais, impossible, la porte, et encore un petit peu le vent. Je te mets dans autre champ parce que je t'habite pas à côté. À cause de l'autre cas, je ne mets pas. Allez, bonne soirée, la Moukatalie.
3: Salut la réunion, soirée.
0: Radio Freedom, bonjour et bienvenue à vous qui nous rejoignez. Il est 16h14, le 99-12-00. Allô?
4: Oui, bonjour monsieur.
0: Bonjour, oui.
4: Je vous appelle en fait pour tenir informé le public d'un événement qui va se passer à Sainte-Suzanne ce samedi, le 12 septembre.
0: Oui.
4: En rapport avec l'organisation d'un village prévention, santé et bien-être.
0: Oui.
4: Sur la ville de Sainte-Suzanne pour le public, donc l'entrée sera gratuite, tous les ateliers seront gratuits pour le public et c'est entre parenthèses dont je suis la présidente et la cofondatrice ainsi que l'Union du Mutuel de la Réunion qui organisons cet événement et ce sera notre deuxième édition.
0: Village santé à Sainte-Suzanne, c'est gratuit.
4: Tout est gratuit, toutes les actions, on est environ 30 partenaires. Sur des partenaires, il y aura donc tout ce qui reste dans le cadre de la santé. Il y aura de la dictologie, il y aura des parcours de santé, il y aura de la nutrition, donc des ateliers nutrition pour le public. Il y aura aussi des stands d'information, des stands sur l'autisme, sur les aidants. Donc un service d'aide à domicile sera présent. Pour, est-ce que je donne des noms? Je peux.
0: Oui, bien sûr.
4: Je peux.
0: Oui.
4: Ah, d'accord. Donc il y aura la SMAPA, par exemple, qui sera présent sur un stand d'information, mais qui va aussi proposer au public une coupe de cheveux gratuite, de l'onglerie gratuite. Il y aura des ateliers de prévention et bien-être, par exemple, de la sophrologie, de la nutrition. Il y aura des massages, donc 3 stands de massage, toujours gratuits, hein. Des ateliers créatifs pour les enfants.
0: Donc ça
4: la médiathèque,
0: oui.
4: La médiathèque de la Sinor sera présente pour proposer justement pour les jeunes un coin lecture, mais aussi des jeux longtemps. Il y aura, je vais essayer de dire un peu pour tout le monde, mais je pense que je vais peut-être manquer.
0: Il y aura tellement de participants qu'on pourra pas tous les citer. Exactement. C'est à Sainte-Suzanne, samedi 12
4: septembre. Oui. Alors, c'est à Zélindor. Ça se trouve à la Marine Sainte-Suzanne. Donc, aux deux terres rue des... Non, un rue des pêcheurs, pardon.
0: Oui.
4: C'est juste à côté de la déchetterie de la Marine. Donc, c'est un très bel espace événementiel. On fait, en fait, des activités de moringue, de sport, d'initiation culturelle, du tai chi, etc. Et donc, ce lieu-là, on va le privatiser donc avec l'Union des Mutuelles de la Réunion pour proposer notre deuxième édition au public. Donc,

0: C'est à Sainte-Suzanne, 1 rue des Pêcheurs, samedi, c'est gratuit.
1: Tout est gratuit.
0: Il y a un numéro de téléphone ou bien non, pour en savoir plus, mais il faut venir sur place.
1: Ah non, bah, vous pouvez venir sur place, vous pouvez aussi appeler, il n'y a pas de souci, je vous donne mon numéro.
0: Oui.
1: Alors, qui est le 06 93 91 63 01.
0: 06 93 91 63 01. Très bien.
1: Voilà, c'est Régine.
0: Oui, l'appel est lancé. Merci d'avoir donné les informations là pour les gens de Sainte-Suzanne, mais pas que,
1: voilà.
0: Pour les gens qui pourront venir, bien sûr.
1: Voilà, il y a énormément de places de parking, il y aura des stands pour les bouches sucrées, les bouches salées, vraiment. Il y aura un plateau artistique l'après-midi avec une association de qui s'appelle Aux Arts de Rue, qui viennent de l'Ouest. Et qui vont venir remettre le feu vraiment sur la piste. Ils viennent pour la deuxième fois, et l'année dernière, ça a été chaud de chaud.
0: Oui.
1: Ils ont mis le feu. Mmh. Et en fait, voilà, on est tous là. Il y aura la plateforme de répit des aidants nord-est. En fait, voilà.
0: Voilà. C'est une belle journée qui se profile. C'est à Sainte-Suzanne, avec plein de partenaires.
1: Ouais.
0: C'est samedi 12, au 1 rue des Pêcheurs, à la Marine.
1: Voilà. Voilà, à la Marine. Venez nombreux. On le fait pour la deuxième fois. C'était un vrai succès l'année dernière. On remet le grain, on remet la sauce pour cette année. Et on voudrait vraiment que Sainte-Suzanne, surtout ce quartier-là, qui bouge beaucoup, qui est plein de dynamisme, etc., que ce quartier rayonne aussi sur le territoire, sur la Réunion, en fait.
0: Très bien, merci d'avoir partagé l'information avec les auditeurs de la radio. Merci.
1: Bel après-midi, au revoir.
0: Bel après-midi, au revoir. 02 62 99 12 00. Bonjour. Allô? Allô?
2: Allô, bonjour.
0: Bonjour, oui.
2: Bobby, j'aimerais vous poser une question, s'il vous plaît.
0: Oui.
2: Voilà, je voudrais savoir s'il existe une association qui s'occupe des personnes qui vivent en métropole et qui voudraient retourner à la Réunion. Mais attendez, laissez-moi finir et après je laisserai parler.
0: Oui.
2: Parce que je parle d'association qui pourrait m'aider à trouver un logement.
0: Attendez, ne quittez pas s'il vous plaît, juste lancer un appel. Pagnandi vers la rivière du Mât, les Hauts, c'est bien bloqué en ce moment. Rond-point là, du côté de Pagnandi, tout en montant vers la chapelle. Du côté à Brapanon, qu'est-ce qui se passe? Si vous avez des informations, merci de faire comme Max. Merci de nous appeler au 02 62 41 51 51. 99, madame, merci d'avoir patienté.
2: Avec plaisir.
0: Oui. Alors, donc, pour aider les Réunionnais qui veulent revenir au pays.
2: Voilà, tout à fait. Mais pas les jeunes, ceux qui ont 60 ans.
0: Oui.
2: Et je voulais savoir s'il existe, je suis réunionnaise de base, et je voulais savoir s'il existe des associations qui pourraient nous aider à trouver un logement. Parce que c'est dur de trouver un logement à La Réunion.
0: Ça c'est sûr que ça ne doit pas être facile, mais je n'ai jamais entendu parler d'associations comme ça, pour ça je veux dire. Mais on peut toujours demander, bien sûr.
2: Voilà, je pose la question parce que si les gens connaissent, si ça existe, peut-être effectivement que ça n'existe pas, mais en tout cas je suis réunionnaise et j'aimerais rentrer d'ici là, quoi. Et c'est vrai que j'ai fait des demandes de logement, mais vous savez, c'est pas évident. Et je me suis dit, à part les petites annonces du soir, peut-être qu'il y a des associations qui s'occupent des seniors, quoi.
0: Oui, vous avez fait toute votre vie en métropole, c'est ça?
2: Ouh là là, une bonne quarantaine d'années, ouais.
0: Oui, c'est... Oui. Donc, toute la carrière en métropole, et vous voulez faire le retour, être de retour à La Réunion pour la retraite.
2: Exactement, je vais en vacances, mais après, quand je suis en vacances, c'est pas pareil. Les vacances, c'est les vacances, mais...
0: Oui.
2: Voilà, c'est pour ça. Je voulais savoir s'il y a des groupes, des associations, je sais pas... Peut-être que ça existe, peut-être que ça n'existe pas non plus. Mais
0: trouver un logement à La Réunion, on demande...
2: Mais comme je vous ai dit, une association qui s'occupe surtout des personnes... Allez, on dit pas, j'ai 60 ans.
0: Oui.
2: Mais 60 ans encore valiante, quoi.
0: Oui. D'accord. Bon, écoutez, l'appel est lancé. On va demander aux auditeurs.
2: Voilà, s'il y a d'autres solutions, peut-être, de particulier à particulier. Je sais que le soir, vous faites des annonces, mais c'est pareil, c'est pas évident non plus.
0: Mais vous pouvez appeler le soir et laisser votre 06 24, il n'y a pas de problème.
2: Je sais. Je sais, mais je veux dire, c'est pas évident non plus, on trouve pas aussi facilement. Mais je me suis dit, peut-être il y a des associations qui s'occupent des personnes âgées. Pourquoi pas, je veux dire.

0: s'il y en a pas, il faudrait peut-être qu'on le monte. Ou alors même moi, je peux le monter.
1: Voilà, une fois de retour au pays. Bon.
0: Exactement.
1: Écoutez toujours à la radio, vous appelez de quelle ville?
0: De Toulouse.
1: Toulouse. Ouais, il fait très chaud ce week-end.
0: Oh là là, affreux, c'est affreux.
1: Ouais. Mais là, ça va mieux, non?
0: Aujourd'hui aussi.
1: Oui.
0: Non, mais là, d'ici mercredi ou jeudi, ça ira mieux, on dira ça comme ça. Écoutez, je vous remercie de votre gentillesse.
1: Mais je vous en prie. Bon après-midi.
0: Et comme je vous l'ai dit, hein, je suis réunionnaise, hein, au cas où les gens ils vont croire que c'est une... vous avez compris, quoi.
1: Il y a peut-être pas trop l'accent de la Réunion,
0: non,
1: mais vous êtes réunionnaise, oui.
0: Bien créole, bien albaraise.
1: Les bons, bon après-midi, Toulouse, merci.
0: Merci, monsieur, au revoir.
1: Au revoir. Et puis, la réponse à la question posée par Max tout à l'heure, les travaux à Pagnandi, c'est pour ça que ça bouchonne. Merci à Gilbert qui nous répond. Donc, embouteillage à Brapanon, Pagnandi, en montant. Tout à l'heure, on signalait que vers la rivière du Maléo, c'était bien bloqué. Eh bien, c'est des travaux en ce moment. 99, intervention, la DRR aussi. La route a été un temps complètement bloquée. Et il semble que le trafic reparte maintenant. Freedom, allô?
2: Allô, bonjour.
1: Bonjour.
2: Ah, c'est M. Bobby, hein. Bonjour. Avant, tranquille, avant, monsieur...
1: Monsieur, je sais pas quoi ça a fait le téléphone, mais on entend pas ou bien?
2: On entend pas moins bien, là, on entend?
1: Oui.
2: Ah, là, ben, monsieur, il m'avait entendu une radio. Et c'est pas... C'est la femme, elle a pleuré, il a pensé le téléphone, pas là-dessus. La femme, elle dit comme ça, il... Le monsieur n'est pas pour lui comment se suicider.
1: Oui.
2: Ben. Et voilà, ben, tu as un coup de tête comme ça, ben, c'est pas le problème, mais ça arrive, mais après, comment dire.
1: Ben, le problème, c'est qu'il était sur un chantier, il risque de ne plus avoir de travail, c'est un problème professionnel. Voilà.
2: Oui, ben, qu'importe le problème, il y en a beaucoup, ils perdent leur travail, après, ils se suicident, mais ils tombent dans l'alcool. Ah, mais monsieur, je vous laisse, hein, la prochaine fois, je vais parler parce que là, je n'ai pas fait le truc. Allez, au revoir, bonne continuation.
1: Eh ben, ça, c'est un appel court. Merci, monsieur. Bon après-midi. Radio Freedom, le 99-12-00. Allô?
3: Bonjour.
1: Bonjour.
3: Comment allez-vous?
1: Ça va, merci, et vous?
3: Ça va, comme à lundi.
1: Oui.
3: Ouais. Bougla, t'es rapide.
1: Ah, Bougla... Très rapide, effectivement.
3: Viva, baba, bim, boum.
1: Ouais.
3: On en trouve. Enfin, bref. Eh bien, je vous dis bonjour. Bonne semaine.
1: Eh ben merci à vous aussi. Bonjour, bonne semaine.
3: Vous connaissez un fidèle auditeur de Radio Free.
1: M'y connaît que c'est un très fidèle auditeur.
3: Voilà. Et bien, un petit bonjour au standardiste. Je ne sais pas c'est qui, mais bon.
1: Merci.
3: Voilà. Un petit bonjour à lui ou à elle.
1: Oui. On a le bonjour de Max aussi.
3: En plus. Max.
1: Oui.
3: Ah non, c'était pas lui, il était sur la route là, non, c'était un autre Max.
1: Alors, comment vous dire? En fait, ça que donne moi des informations sur Brapanon.
3: Oui.
1: Oui, c'était ce Max, notre Max.
3: Bah ouais, d'accord.
1: Mais lui, il est pas à Brapanon. Mais
3: ah,
1: il a des informations.
3: Non, parce que quand vous l'a dit Max, dans les embouteillages à Brapanon, il croyait que c'était Max, notre animateur.
1: C'est ça, c'est Max de Freedom, mais qu'il n'est pas dans les embouteillages, mais là, on l'oblige à moi maintenant à donner tous les détails de comment l'information l'est arrivée. C'est Max que la donne à moi les informations pour l'embouteillage à Brapanon, mais Max l'est au travail.
3: Bon, ben, en cas, c'est
1: pas Max n'est pas à Brapanon, mais non, il permet à lui de donner un petit peu de il permet à nous de donner des informations sur ce qui se passe à Brapanon.
3: En plus que ça, on dit ça souvent, nous informer, c'est vous informer.
1: Ah oui. De toute façon, monsieur Frédéric, je crois qu'il a appris toutes les formules, il a appris tout par cœur. Dans un instant, pour conclure, je vais lui dire d'annoncer qu'il y a la pub et puis d'annoncer ce qu'il y aura après la pause publicitaire. Et vous allez voir, il va le faire un jour, il va venir animer ici.
3: Ah, volontiers, si y a tout ceci avec vous, oui, mais il viendra faire un après-midi avec vous.
1: Oui, ben...
3: Il n'y a pas de souci.
1: Mais bon. Ok, alors on marque okay. Alors qu'est-ce qu'il y a à la suite là?
3: Il y a la pub. Et après on vous retrouve au 99 12 00.

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1: Radio Freedom, le 02 62 99 12 00 à votre disposition. On est toujours à la recherche d'un véhicule blanc avec des vitres sur les côtés de la marque Opel. Il était à Sainte-Clotilde ce midi. La compagne du conducteur a lancé l'appel déjà plusieurs fois pour retrouver ce véhicule Opel. Maintenant, on sait que c'est de la marque Opel. Opel Vivaro, type autobus, autocar, avec les vitres sur les côtés. L'artisan a quitté un chantier à Sainte-Clotilde en milieu de journée. Le véhicule est immatriculé BE410XG. BE410XG. Quelqu'un de Sainte-Marie qui a été vu sur la quatre voies de Sainte-Marie en direction de l'Est. Si vous avez des informations, merci de faire le 02 62 41 51 51, s'il vous plaît. Freedom, allô?
2: Oui, Bobby, bonjour.
1: Bonjour.
2: Vous allez bien?
1: Moi, allez bien, merci, et vous?
2: Oui, voilà, bon, oui. Ouais, ça va. Bon, oui. Ça va, demain, c'est une petite intervention pour le yeux, mais elle est pas méchant.
1: Oui.
2: Bon, donc, vous connaissez bien vite Saint-Louis, mais bon, plus précisément la rivière Saint-Louis.
1: Oui.
2: Et Miwa, de plus en plus, il construit, bah, tant mieux, nous avons besoin de logement, on voit. Nous avons besoin de logement, mais ça pas critique la mer, moi, là, mais enfin, en quelque sorte, mais j'ai une petite remarque, pour tirer un petit peu la sonnette d'alarme.
1: Oui.
2: Que bon, la mer, moi-même, milieu celle-là, milieu par rapport les deux que n'avait avant, ben, n'a rien à voir avec. Oui, voilà, la commune, il développe, et puis notre argent des impôts, mais voilà, ça va. Bon, brassons là-dessus. Mais, qu'il soit particulier ou d'autres personnes, enfin, qu'ils soient les bailleurs, oui, que les paquis, ou bien des promoteurs, mais il y a des grues un peu partout, ils sont en train de monter. Mais dans l'affaire, mais il n'y a pas eu d'école du sol, et il est très inquiétant pour la suite, c'est des écoles.
1: On n'en construit pas suffisamment, vous pensez?
2: Ah, ben, mais voit pas du tout sortir l'école dans la commune Saint-Louis. Hein.
1: Mais une chose, là, je crois avoir vu qu'il y avait, pour cette rentrée 2026, moins d'élèves dans l'Académie de la Réunion, moins d'élèves qu'en 2025. C'est curieux, d'ailleurs.
2: Ben, bizarre. Parce que là, il connaît mon malin petit-fils, il s'en va au collège sur la rivière Saint-Louis, il a deux collèges, il s'en va dans un peu, appelle plus collège du Ruisseau, mais quoi. Il y a des gens qui l'ont déménagé, et là, on attend, puisqu'il n'a pas une place pour mettre ce, parce que je dis bien de notre commune, comprends?
1: Oui.
2: Et là, je tiens une liste d'attente pour pouvoir, rentrer dans ces classes-là, quoi. Vu qu'il n'y a pas combien de temps, il va attendre, ou alors, les parents vont aller ailleurs. Ben, elle est un peu compliquée.
1: Oui.
2: Mais il trouve que peut-être pas de lycée, mais bon, au moins, l'école primaire et collège, il faudrait quand même voir, faire quelque chose, parce que, pour moi, les urgents.
1: Oui.
2: On ne voit pas où c'est ça mettre tous ces marmailles-là, parce que les logements, bien souvent, on n'a pas que les troisièmes logements qu'on va rentrer là-dedans. On aura des familles, on aura des marmailles en bas âge et compagnie. Mm. Ben, ça va falloir inscrire à l'école, où c'est ça mettre.
1: C'est sûr, oui. Oui.
2: C'est ça, pour y inquiéter, moi, m'y voit pas du tout, à moins que s'il y a quelqu'un, il peut renseigner moi, peut-être une place par là, dans la commune Saint-Louis. Enfin, dans mon quartier, la rivière Saint-Louis, m'y voit pas rien, moi, pour l'instant. Hein. Mm-hmm. Alors, m'y connaît pas où c'est ça mettre les vrais, peut-être il y en a de moins en moins d'enfants.
1: Oui.
2: Mais, il y en a de moins en moins d'écoles, ils sont du sol, donc, va falloir faire une affaire, assez rapidement. Assez rapidement, parce que, encore une fois, comme il y a moi, on a de petits enfants, moi, on a des enfants que moi, voilà, moi, on a de petits enfants, donc, il dit, demain matin, nous, la proximité d'un petit, l'école primaire, peut-être la place pour mettre à l'île, n'a pas, si vous pas pris les devants, tu peux partir assez vite pour inscrire, enfin.
1: J'ai eu des gens, une dame de Saint-André, qui nous dit que, ses enfants de 3 et 8 ans, ils ont pas, on lui a dit qu'il faut attendre, pourtant, inscription le 17 août. Et pour l'instant, il n'y a pas de place à l'école.
2: Malheureusement, mais je pense que dans les années à venir, ça ne sera pas que Saint-Louis seulement, on aura sera plus dans cette situation-là, un peu partout, dans toute commune dans l'île, que sera comme ça, quoi.
1: Oui.
2: Parce qu'il y a de moins en moins de foncier, mais après, quand on a un terrain, ils vont, ce serait bien que la commune, ils mettent un peu la main dessus, prennent option, et puis ils mettent la main dessus, ils achètent pour pouvoir faire quelque chose. Parce que s'il laisse tout au promoteur, il laisse tout au particulier, tout ça, quand il voit les nains, deux, trois, là, il voit les pas trop loin, où ça monte dans mon jardin, les nains, 6 ou 7 hectares, ils s'appellent dans le monde dessus. Mais donc, c'est, peut-être aussi, m'y connais pas, moi, pourquoi lire le panneau? Peut-être une école primaire va sortir dans le secteur, m'y connais pas.
1: Ouais.
2: Ça m'étonnerait. Quand c'est comme ça, les bailleurs, t'as l'air parking, ils laissent juste pas un seul loto, donc, ils n'ont pas l'air de jeu, ils laissent très peu de place. Donc, c'est un minimum de terrain pour un maximum de logements, donc il pense pas, le bailleur va laisser une place pour faire de l'école, là, il croit pas, s'il a mis la main dessus, voilà. Donc voilà le
1: bailleur problème. Les sociaux n'ont pas vocation à construire des écoles, je crois.
2: Mais il pense, hein, il faudrait quelqu'un, s'il y a des gens, un élu ou un truc comme ça à l'écoute, qu'il soit Saint-Louis ou ailleurs, hein, mais ce qui m'inquiète moi pour la commune Saint-Louis, mm-hmm. Ben, il balaye devant ma porte avant, mais il pense que n'est pas tout seul, hein. D'avoir d'autres communes aussi, peut-être dans la même situation.
3: Oui.
2: Voilà. Oui. Donc, voilà, c'était ce que... C'est pas un coup de gueule, mais c'est une remarque. Et puis, voilà, Madame la maire, si elle est à l'écoute, si elle peut pas intervenir, si elle peut faire intervenir un de ses élus, ça serait bien pour dire, expliquer s'il y a une école prévue pendant les 2-3 années à venir. Mamie pense qu'il faut... Pour moi, il y a eu urgence. Voilà.
1: L'appel, la perche... Oui.
2: Quand on connaît un collège, si c'est un collège, par exemple, ils sont pas du seul avec une baguette magique. Donc, il faut quand même 2-3 années pour matériel, pour comment, quand il commence, pour finir.
1: Oui. Oui.
2: Donc,
1: mais est-ce que Saint-Louis, est-ce que ça dépend après, est-ce qu'à Saint-Louis, puisque vous vous inquiétez pour Saint-Louis particulièrement, hein, mais c'est toute l'île qui peut être concernée. Est-ce qu'à Saint-Louis, il y a un manque de, c'est à flux tendu, est-ce qu'il y a un manque d'établissements scolaires?
2: Oui, ben il y a un manque, bien sûr il y a un manque.
1: Oui.
2: C'est pour ça qu'on m'appelle. Mais il y en a un manque.
1: Oui.
2: Après, pour les lycées, ils connaissent pas, parce qu'après, quand le maman ils sont au collège, ils dispatchent un peu partout, ça va dans les centres de formation et tout ça. Mais même un lycée, ce serait pas trop. Parce que à Saint-Louis, il y a le lycée Rochemègue, et puis il y a un lycée à la Rivière, mais à ma connaissance, ils croient pas s'il y a un autre lycée. Peut-être, bon, m'y crois pas, peut-être vers la gare Saint-Louis là-bas.
1: M'y crois pas.
2: C'est un collège, m'y connais pas. Voilà.
1: Merci.
2: Donc, voilà, c'était une petite remarque. Allez, bon après-midi. Madame Bode n'est pas là.
1: Madame Bode, exceptionnellement, ne sera pas là. On lui souhaite bon courage et on espère la retrouver demain.
2: Ben voilà, ben bon courage aussi pour elle et puis plein de bonnes choses. Et bonjour à toute cette équipe.
1: Merci beaucoup, bon après-midi.
2: Au revoir.
1: Au revoir. Radio Freedom, bonjour.
4: Allô?
1: Oui, bonjour.
4: Oui, bonjour, Bobby.
1: Oui.
4: Je reprends la discussion de tout à l'heure.
1: Attendez, hein, attendez avant la discussion. Ne quittez pas, s'il vous plaît, la route. La route avec Stéphane Embouteillage à la Ravine des Cabris. Bonjour, Stéphane.
5: Bonjour, Bobby.
1: Oui.
5: Pour les véhicules qui veulent prendre la sortie pour monter à la Ravine des Cabris, donc on prend une pièce pour monter à la Ravine des Cabris.
1: Oui.
5: Et à l'embouteillage de la bretelle jusqu'à la station.
1: Pourquoi un embouteillage comme ça pour monter?
5: Alors, je sais pas, peut-être la sortie d'école et collège, je sais pas.
1: Oui. Bon, embouteillage, rond-point de Pierrefonds vers la Ravine des Cabris.
5: Ouais, et ben, toute la BAU est occupée par les véhicules qui veulent rentrer par la Ravine.
1: Oui. Bon, ben, un automobiliste prévenu en vous deux, ou plus. Bon, vous faites très bien de les prévenir, nos amis automobilistes. Merci.
5: Merci, au revoir.
1: Au revoir. Radio Freedom, et information pour les auditeurs de Freedom 2, embouteillage, rond-point de Pierrefonds vers la Ravine des Cabris, il y a de l'attente, hein. Il y a du monde, beaucoup de voitures, si vous avez des informations, merci de faire le 02 62 41 51 51. Monsieur, merci d'avoir patienté.
6: Oui, monsieur.
1: Oui.
6: Décidément, pas facile, hein.
1: Ah, ben, quand l'information est priorité, on connaît.
6: Oui, m'y connaît.
1: Oui.
6: Et ben, là, la rappel, moi, là, 06 82 28, je sais pas quoi, là.
1: Oui, normal, mais là, c'est vous qui appelez à nous, là.
6: Oui, non, mais là, on est des concertants.
1: Oui.
6: On la rappelle, non, parce que l'important, c'est que vous êtes à où.
1: Écoute à où, monsieur. Il y a où ce matin, moi, là, écoute à où, et comme à chaque fois, le réseau, à un moment, n'est pas bon.
6: Oui, m'y connais. De même, je ramène mon téléphone là, et il charge le téléphone, quand il débranche le fil, le téléphone il tienne. Donc, là, il paye l'abonnement SFR depuis 1997, quand c'est fait là, ouvert, moi là, j'ai été abonné jusqu'à maintenant.
1: Oui.
6: Donc, et ben, bon, mais moi, là, quand même, un téléphone qui m'a gagné appelé quand même. Au rebond, si il n'y a pas de téléphone, il n'y a pas congé comme il faut, il coupe aussi, ben, il paye l'abonnement tous les mois, c'est pas grand chose, je veux dire, hein. Alors, mais, comme il y a déjà mis un format où, là, hein, comme il connaît, où c'est l'animateur vedette de la radio, et il pense que vous faites un bon travail aussi au niveau journaliste, parce que comme il croit, du coup, mais voilà, on a du répondant en face, il informe la création d'un mouvement politique.
1: Ah.
6: Il appelle le réveil des Réunionnais.
1: Oui.
6: Donc c'est la continuité de chaque mois la dire jusqu'à maintenant par rapport au niveau de l'indépendance, l'état d'esprit de l'indépendantisme.
1: Mais vous connaissez à chaque fois qu'on intervient et où reparle de ce mouvement de l'indépendance et de ce mouvement indépendantiste, à chaque fois l'un des auditeurs appelle derrière Imukatao. Hein?
6: Oui, oui, oui. Non, mais Bobby. Ma Dieu, la fée, ou bien pas laisser la mer, ou bien pas défendre la mer, bateau. Mais ce moment-là, quand la mer bat là, ou bien défendre, il empêche pas les petits poissons de dormir. Vous comprenez? Mmh. Et là, le créole là, il est comme ça, il est macro, et Bobby. Et ouais, beaucoup comme comme il cause, hein. Ma Dieu, moi, c'est Benoît. Demande Bobby mon numéro de téléphone, si j'ai dans le courage. Hein, si je les réunionnais, écoute-moi bien, causé, hein, même il cause, là, même pas de miel dans ma bouche, moi, même il cause, il me dit la vérité en France. Et ça, il fait chier à Bobby, parce que j'ai les macros dans le scadon, l'os, Bobby. Ces gens-là, c'est des vauriens, c'est des mal appris.
1: Oui, mais enfin, je répète, hein, c'est-à-dire, je sais pas si vous allez vous faire aimer, même si c'est pas votre préoccupation première de vous faire aimer, mais en traitant les gens de vauriens, je cite de vauriens, de macro et de, je sais pas si c'est bon de parler comme ça des gens, Bobby, des réunionnais.
6: Bobby, moi, Diao m'a décidé de parler crûment.
1: Oui, mais parler crûment, ouais. Mais quand un réunionnais, quand quelqu'un vient et dit, mais monsieur là, la tête pas bon ça, en train de dire quoi, l'indépendance pour nous,
6: Bobby,
1: si vous traitez à lui comme ça.
6: Bobby.
1: Oui, juste un petit rappel, monsieur, hein. Monsieur Sinamalé et Monsieur Ponama, ils se sont battus un peu en vain pour l'indépendance, ça n'a pas abouti.
6: Oui.
1: Et là, vous reprenez le flambeau, là?
6: Bah, m'y reprend le flambeau, moi, parce que ma dieu n'a fait rien, parce que moi, le digne d'être réunionné, le combat que moi l'a mené, là. Moi, mi bataille pour mes enfants, d'abord, que les enfants, on a deux, un Marseille, un Paris, ils galèrent, ils parlent de la Réunion. Mais moi, sur le banc créole, là, ça, c'est des moins que rien, monsieur. Excusez-moi l'expression, mais je ne réalise pas tout, hein. Il y en a des gens qui sont en train de concerner, il y en a des gens qui ne sont pas en train de concerner. Mais moi, ma dieu n'a fait à moi, quand un réunionnais dit comme ça, l'indépendance, ça mange galé, là. C'est pas galé, ça mange. C'est la merde qui ça mange, Bobby.
1: Et à propos de manger, excusez-moi, si un réunionnais, il va manger chez Burger King, McDonald's ou KFC, c'est à moins que rien?
6: Non, mais ça, c'est son problème. S'il veut empoisonner, ben, ça va. Après, là, crie pas de diabète. Allez pas voir un médecin, là, spécialiste partout là-bas. Ah oui, mais les malades, mais le diabète, mais le cancer, etc. Ouais, j'ai l'hypocrite, Bobby. Ces gens-là sont des hypocrites. Des gens égoïstes. Quand quelqu'un il dit la vérité, cause. À j'attends, je dis la fin depuis grand matin, 6h, jusqu'à 21h. Mais parle pas où est le soir après 20h. Quand les bouddhas finissent sous, ils causent, et ils connaissent même pas. Qu'au créole, ils n'ont même pas cause créole, Bobby. Parle pas français. Ouais, à moi, là, que les bébés, pardon, Bobby. Vivez pas, moi, demain, il y a maman, si vous faites, il y a maman pour faire l'hypocrite, là. Ouais, et, moi, vivez pas, moi. Vous connaissez qui c'est, il y a maman, Bobby?
1: Écoutez, voilà, oui.
6: Moi, j'en ai mis 4 enfants, et ma concubine, il y a maman.
1: Bon, hein? C'est le plus important.
6: Et, voilà, là, j'ai fini de rentrer un peu, là, moi, les pays comme avant, c'est vrai, hein. Mais, ouais, ces gens-là, j'ai un téléphone à moi, Bobby, donne-moi mon numéro, si j'en ai le courage. Mais si j'en ai, viens, monte, caractère, viens, quoi, j'ai moi en face.
4: ne bataille pas, ne dispute pas nous, de mettre les arguments sur la place. Mais c'est moi quand je les macro là, quand je fais les sales la Bobby, mais ça va sale toujours. Et je dis attendre toujours la France, le gouvernement français, le bon Zédi, pour essayer des premiers sujets derrière Bobby. Voilà ce que je voulais dire. Et moi, si moi la croise un petit peu dire crûment là. Ben, on est comme ça, Bobby. On est comme ça, moi.
1: Oui.
4: C'est mon comme ça.
1: Voilà.
4: C'est pas mauvais, hein. Ils m'ont envoyé un papier bientôt, là. Ils m'ont envoyé parce que les paroles, quand on téléphone sur radio, là, les paroles s'envolent, mais les écrits restent. Il veut que ça, il reste dans les annales de l'histoire de la Réunion.
1: OK. Monsieur Benoît de Saint-Benoît, merci.
4: Merci. Au revoir.
1: Bon après-midi. 16h46. Le temps pour un appel? Oui. Allô? Allô?
3: Monsieur,
1: bonjour.
3: Attends, ne dites pas, je tiens le parleur.
1: Oui.
3: Et je vais baisser la radio.
1: Oui, c'est bon réflexe.
7: Bon réflexe.
1: Ah oui, parce que là, la radio, il écoute bien la radio, là.
3: Oui.
1: Oui.
3: Ah oui, moi, tout le temps, moi, 24 heures sur 24, moi, monsieur.
1: Oui.
3: Monsieur, je vais vous dire quelque chose. Tu vois, le monsieur, il parle, là.
1: Oui.
3: Tu connais pas que ça lui dit.
1: Ben, il m'a tout l'air d'être un monsieur d'un âge respectable qui sait de quoi il parle, non?
3: Mais je le connais, pourquoi il traite bonne réunionnée de maquerelle ou macro? Ça, il dit pas ça, franchement. Ah, moi, pas d'accord, moi, mais franchement, moi, c'est quelqu'un que moi, j'aime bien plaisanter avec les gens, mais pas tout dit pas. Moi, la porte est ouverte pour moi, monsieur.
1: Oui.
3: Moi, je suis gentil. Même, des fois, il parle pour que sur vos collègues, il fait ceci, vos collègues, cela. Moi, dans vos collègues, monsieur, j'ai pas plus préférence ni bonne pour l'autre. Pour moi, tous ils sont gentils. Gentils, monsieur. Est-ce que vous comprenez ce que j'ai dit?
1: Bien sûr, oui.
3: Je l'aime tous, parce que tout le monde, chacun qui mérite notre salaire. Chacun qui va midi à notre porte. Moi, je dis avant, comment s'occuper les affaires des autres, vaut mieux comment s'occuper la sienne, des gens. Vous comprenez?
1: Oui.
3: Ben, ça, franchement, ça se dit pas, monsieur, franchement. Voilà.
1: Bon, ben, c'est dit que ça ne se dit pas. Allez, merci.
3: Allez, au revoir, monsieur.
1: Merci, bon après-midi, madame. Un chien qu'on a trouvé. Allô?
8: Oui, allô, bonjour.
1: Bonjour, madame.
8: C'est moi. Oui, bonjour, c'est moi qui viens de vous appeler pour un chien qui est perdu à la rivière Saint-Louis.
1: Mais vous l'avez trouvé?
8: Il est là en train de traîner entre la cure et l'église. On dirait un berger belge, moi je pense. Hein. Ça a l'allure du berger allemand, mais bon, je pense que c'est un berger belge. Il est blanc, il est beige, gris, marron. Il a faim parce qu'il cherche dans les poubelles. Et il est là depuis hier.
1: Il est chez vous ou devant chez vous?
8: Non, il est dans la rue.
1: Dans la rue, oui.
8: Donc, évidemment, comme il y a déjà trois chiens qui ont été abandonnés par leur maître bien gentiment, n'est-ce pas? Mais ceux-là, ils sont tatoués et suivis par une association.
1: Oui.
8: Et là, le chien, il est là, il traîne et ben, il aboie, il fait aboyer tous les autres, quoi.
1: Bah oui, les autres voient le chien passer, mais rien que ça, ça provoque les aboiements. On est à la rivière Saint-Louis, dans quelle rue?
8: Alors, ben là, entre l'église et entre l'église, la mairie et la cure de la rivière Saint-Louis.
1: Entre l'église et la mairie et la cure.
8: Voilà.
1: Berger belge, il est belge, gris et marron.
8: Beige, blanc, gris, il a du blanc, il a du gris, il a du marron.
1: Oui.
8: Un gros chien.
1: Oui.
8: Donc, si vous voulez, entre l'église et la cure, il y a Montlunette, il y a l'aventure, il y a un petit groupe de commerçants là.
1: Oui.
8: Il est là dans ce coin-là, il y a un petit jardin en face là, il est là depuis hier.
1: Bien, on va pas laisser votre numéro de téléphone, on va dire que c'est dans la rue entre l'église et la mairie.
8: Vous donnez pas mon numéro de téléphone parce que j'ai assez de problèmes comme ça. Ma voiture a été volée il y a 8 jours, non.
1: Volée?
8: Oui, ma voiture, elle a été volée. Oui, elle a été volée devant chez moi. Je l'ai retrouvée 8 jours après. En fait, c'est toute une histoire. Les gendarmes sont au courant. Donc,
1: oui. De ce côté-là. Mais celui qui a volé votre voiture, il avait pris les clés, c'est ça?
8: Voilà. Il ne les avait pas pris. C'est moi qui les avais laissés. Évidemment, que voulez-vous? Hein, on arrive à un moment, ben, on perd la tête. je les avais laissés le soir sur la voiture.
1: Aïe, oui.
8: Le lendemain matin, ma voisine, elle m'a dit, t'es là? Je dis oui. Ben, elle me dit, et ta voiture? Ben, je dis, elle est là. Elle dit, non, la voiture, elle est plus là.
1: Ah là là. Là, quand ça vous tombe dessus.
8: On l'a retrouvé 8 jours après, intacte, hein.
1: Intacte.
8: Ah oui. Avec les clés dessus, tout, rien.
1: Et vous l'avez retrouvé loin de chez vous?
8: Non. Si vous voulez, moi j'habite là, à côté de la cure, à un quart d'heure de chez moi, hein. Elle était du côté dans une petite rue, côté du Waki, par là.
1: Eh ben, bon, vous avez eu de la chance, on va dire.
8: N'est-ce pas?
1: Allez, le chien, le berger beige, blanc, gris et marron, dans la rue entre l'église et la mairie, à la rivière Saint-Louis.
8: Voilà.
1: Il traîne là depuis hier.
8: Là, parce que je vous dis.
1: Madame. Madame. Excusez-moi, on est pris par le temps, c'est l'heure des communiqués.
8: Tout à fait.
1: On a dit l'essentiel, je vous remercie.
8: Merci beaucoup. Merci.
1: Et bonne fin d'après-midi.
8: À vous aussi, monsieur, merci.
1: Merci, au revoir. Il est 16h52, voici les avis de décès avec MutaDC.
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1: À Saint-Denis, décès de Monsieur Auguste Joseph Marc André. Monsieur Auguste Joseph Marc André, décès survenu hier à l'âge de 98 ans. La famille ne souhaite ni fleurs ni couronne. Le convoi mortuaire sortira du centre funéraire de Prima à Saint-Denis demain. La bénédiction aura lieu à la chapelle du centre funéraire de Prima à 13h demain après-midi. L'inhumation sera suivie de la crémation. À Saint-Denis, décès de Monsieur Xitra Jean-Yves. Monsieur Xitra Jean-Yves, décès survenu hier à l'âge de 64 ans. Le convoi mortuaire sortira du centre funéraire de Prima où la veillée débutera à partir de 15h demain. La bénédiction aura lieu à la chapelle du centre funéraire de Prima à 14h30 mercredi. Suivra la crémation. À Saint-André, décès de l'enfant Douji Hicham. L'enfant Douji Hicham. Le fils de Monsieur Lichardi Christopher et Madame Douji Wenda, petit-fils de Monsieur Alamel Jean-Pierre et Madame Douji Marie-France. Décès survenu hier à l'âge de 2 ans. L'heure, la date et le lieu des obsèques vous seront communiqués ultérieurement. En métropole, à Lyon et à Sainte-Marie, décès de Monsieur Amemoutou Alfredo. Monsieur Amemoutou Alfredo, originaire de Decanon à Sainte-Clotilde, décès survenu en métropole, mardi 25 août, à l'âge de 50 ans. Le corps sera apatrié sur l'île jeudi. Le convoi mortuaire sortira du centre funéraire de Bois-Rouge à Sainte-Marie, où se tiendra une veillée à partir de 14h jeudi. La bénédiction aura lieu à l'église de Sainte-Marie. À 14h vendredi après-midi, l'inhumation se fera au cimetière de Bois-Rouge à Sainte-Marie. À la Saline Léo, Saint-Paul. Décès de Monsieur Yafar Yves Hervé, dit Taïv. Monsieur Yafar Yves Hervé, dit Taïv. Décès survenu aujourd'hui à l'âge de 83 ans. Le convoi mortuaire sortira de son domicile au 8 rue Moivoigna à la Saline Léo Saint-Paul. L'heure, la date et le lieu des obsèques seront communiqués ultérieurement. À Saint-Pierre, décès de Monsieur Rivière Rémy Jules. Monsieur Rivière Rémy Jules, décès survenu aujourd'hui à l'âge de 74 ans. Le convoi mortuaire sortira du centre funéraire sud Line Paradis à Saint-Pierre. L'heure, la date et le lieu des obsèques seront donnés ultérieurement. À Sainte-Marie, décès de Madame Ouarot Eugène Marie-Céline. Madame Ouarot Eugène Marie-Céline, décès survenu aujourd'hui à l'âge de 80 ans. Le convoi mortuaire sortira du centre funéraire de Bois-Rouge à Sainte-Marie demain. La bénédiction aura lieu à la chapelle du centre funéraire de Bois-Rouge à 14h30 demain après-midi. L'inhumation se fera au cimetière de Bois-Rouge. À Saint-André, décès de Madame Lescure, Yvette, née Samy. Madame Lescure, Yvette, née Samy. Décès survenu aujourd'hui, à l'âge de 88 ans. Le convoi mortuaire sortira de son domicile au 59 rue Jaladère à Cambuston-Saint-André demain. La bénédiction aura lieu à l'église Sainte-Vivienne de quartier français à Sainte-Suzanne à 15h demain après-midi. L'inhumation se fera au cimetière de quartier français à Sainte-Suzanne. À la Cressonnière, Saint-André, décès de Monsieur Amouni, Yves Marie Gabriel, dit Tonton la Cressonnière. Monsieur Amouni, Yves Marie Gabriel, dit Tonton la Cressonnière, décès survenu aujourd'hui à l'âge de 85 ans. Le convoi mortuaire sortira de son domicile au 10 rue Gabriel Vaillabouri à Saint-André demain. La bénédiction aura lieu à la chapelle du centre funéraire de Prima à 14h demain après-midi, suivra la crémation. À Sainte-Clotilde et à Sainte-Marie, décès de l'enfant Renel Jacob Jean-Baptiste, fils de Bègue Marie-Stéphanie et de Monsieur Renel Alexandre. L'enfant Renel Jacob Jean-Baptiste, décès survenu samedi 29 août à la naissance. Le convoi mortuaire sortira de son domicile au 58 boulevard du Chaudron, appartement 30. Immeuble, terrasse du Chaudron, où la veillée débutera à partir de 17h tout à l'heure. La bénédiction aura lieu en l'église du Chaudron à 10h30 demain matin. L'inhumation se fera au cimetière de Bois-Rouge, à Sainte-Marie. À Saint-Philippe, chemin du Centre, décès de Monsieur Payette Louis-Joseph Auguste. Monsieur Payette Louis-Joseph Auguste, décès survenu aujourd'hui à l'âge de 89 ans. Le convoi mortuaire sortira de son domicile au 12, chemin du Centre, à Saint-Philippe, demain. La bénédiction aura lieu en l'église de Saint-Philippe à 15h30, demain après-midi. L'inhumation se fera au cimetière du même lieu. Au Chaudron, à Saint-Denis, rue Roger Payette, décès de M. Técher Jean-Marc, dit Marco. Monsieur Técher Jean-Marc, dit Marco, ancien bazardier du Chaudron, fils de Monsieur Técher Marcel Étienne et Madame Racine Andrea, décès survenu hier à l'âge de 76 ans. Un bus sera mis à disposition des proches à Prima. Le convoi mortuaire sortira du centre funéraire de Prima à Saint-Denis demain. La bénédiction aura lieu à la chapelle du centre funéraire de Prima à midi demain et l'inhumation se fera au cimetière de Temps-Rouge à Saint-Paul. Et un bus sera donc mis à disposition. Au port, décès de Madame Alcindor Marie-Claude, née Mondon, dite Marie. Madame Alcindor Marie-Claude, née Mondon, dite Marie, décès survenu aujourd'hui à l'âge de 74 ans. Le convoi mortuaire sortira du centre funéraire de Prima à Saint-Denis. L'heure, la date et le lieu des obsèques seront communiqués ultérieurement. Au port, décès de Monsieur Giraudet Jules Dosimon Pierre. Monsieur Giraudet Jules Dosimon Pierre, décès survenu aujourd'hui à l'âge de 84 ans. L'heure, la date et le lieu des obsèques seront donnés ultérieurement. À la Chaloupe Saint-Leu, décès de Madame Fourez Edith. Madame Fourez Edith, décès survenu aujourd'hui à l'âge de 81 ans. Le convoi mortuaire sortira de la salle des veillées de la Chaloupe Saint-Leu demain. La bénédiction aura lieu en l'église Saint-Christophe à 15h demain après-midi. L'inhumation se fera au cimetière du Plat de Saint-Leu. Et à Saint-Denis, décès de Monsieur Volbert Jean-René. Monsieur Volbert Jean-René, décès survenu aujourd'hui à l'âge de 87 ans. Le convoi mortuaire sortira du centre funéraire de Prima où la veillée débutera à partir de 15h30 demain. La bénédiction aura lieu en la chapelle du centre funéraire de Prima à 14h mercredi et l'inhumation se fera au cimetière de l'Est à Saint-Denis. 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
1: 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À la mairie du Tampon de 8h à 13h et au centre commercial Beaulieu à Saint-Benoît. Ce sera de 12h à 17h demain. Pour tout renseignement, contactez l'établissement français du sang, l'EFS, île de la Réunion, au 02 62 90 53 92. Bonne fin d'après-midi, 17h. Les informations simultanées sur Freedom 2 et sur Freedom tout de suite après la libre antenne en l'absence exceptionnelle de Madame Aude.
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10: Bonsoir à tous. Une intervention musclée de la police réunionnaise hier soir au Chaudron et à l'aéroport Roland-Garros. De nombreux individus se sont rassemblés avec leur motocross. Les policiers ont été la cible de jets de projectiles. Ils ont répliqué avec des gaz lacrymogènes pour disperser les groupes. Deux fonctionnaires ont été légèrement blessés lors de ces opérations et une personne a été interpellée. Le syndicat Alliance Police Nationale réclame des sanctions exemplaires. Une enquête a été ouverte pour déterminer les organisateurs de ce rassemblement qui avait été lancé par un appel sur les réseaux sociaux. Et puis une tentative d'homicide la nuit dernière au port. Une voiture a été criblée de balles près d'un bar. Trois personnes se trouvaient à bord du véhicule, dont un bébé de quelques mois. Personne n'a été blessé. Les tireurs ont pris la fuite et sont toujours recherchés. Les enquêteurs privilégient la piste d'une rivalité entre quartiers. Accusé de trafic de stupéfiants, le fils du directeur de la Banque de Développement de Maurice a été interpellé dans la nuit de samedi à dimanche par l'unité de lutte contre la drogue. De la cocaïne, du crystal meth et du cannabis ont été saisis à son domicile. Un second suspect a été arrêté. Les deux hommes ont été amenés devant la cour de justice à l'issue de leur première audition avant d'être placés en détention provisoire. Un homme de 40 ans porté disparu au large de Sainte-Rose, Jean-Paul Bien-Aimé, a été aperçu une dernière fois ce matin en bord de mer, en train de pêcher avec une autre personne. Seuls les effets personnels du quadragénaire ont été retrouvés sur place. Les recherches menées par la gendarmerie et les pompiers à terre et en mer, notamment à l'aide d'un hélicoptère, n'ont pour l'heure rien donné. À Mayotte, le mouvement de grogne des parents d'élèves de l'école primaire de Canibé, dans la commune de Kanikeli. Ils ont fermé l'établissement ce matin pour dénoncer la dégradation des conditions d'accueil de leurs enfants. Les élèves sont plus de 30 par classe, mais aussi la qualité de la restauration scolaire. Les parents se sont ensuite rendus à la mairie afin de demander des solutions. Bonne soirée.
1: Vous avez reconnu la musique? On vous transporte là, on va en 1980. Quatre bouches? Babouchka, gros succès cette année-là.

venir tout à l'heure Lucky Blondo. Nous écouterons aussi Harry Pitou. Nous écouterons Stone et Charden, Made in Normandie. Il y aura du Pierre Groscola, Frédéric François, Claude François. Il y aura aussi du Jean-Pierre Boyer.

0: service Radio Guidage et Naomi pour une échelle sur la route à Saint-Benoît. Bonjour Naomi.
1: Oui, bonjour.
0: Oui.
1: En fait, je vous appelle parce que je suis sur la 4 voies en direction de Saint-Benoît et il y a une personne qui a perdu son échelle sur la voie de gauche. Et du coup, c'est très dangereux. J'ai failli me prendre l'échelle, en fait.
0: La 4 voies de Saint-Benoît sur la voie de gauche, à hauteur de Rivière-des-Roches?
1: Juste après la sortie Rivière-des-Roches, oui.
0: Après la sortie Rivière-des-Roches, oui, échelle, en direction de Saint-Benoît. Hein.
1: C'est ça.
0: Oui. Et on la voit au dernier moment.
1: Oui. Et moi, j'ai fait un écart, sauf qu'il y avait un tracteur à côté. Donc, je trouve que c'est quand même très dangereux.
0: Oui. Merci pour les informations. Merci beaucoup. Bonne route.
1: Il n'y a pas de souci. Merci. Au revoir.
0: Au revoir. Johan, bonjour. Johan ?
2: Oui, c'est moi.
0: Oui, Johan. Alors, vous avez vu aussi cette échelle ?
2: Ouais, elle est toujours sur la 4 voies, sur la voie de gauche. Et là, comme il y a l'embouteillage qui commence à se former, peut-être qu'il y a quelqu'un qui l'a poussé sur le côté, mais en tout cas, les véhicules arrivent déjà quand même assez vite.
0: Ah, si un bouchon s'est formé, on pourrait peut-être l'enlever de là. Exactement. Oui, en tout cas, la DRR est prévenue.
2: D'accord.
0: La DRR.
2: Doucement, 8 plateaux, du moins. Une assez grande échelle, quoi.
0: Une assez grande échelle sur la voie de gauche après la sortie Rivière-des-Roches.
2: La sortie de Beauvallon, ouais, c'est ça.
0: Oui.
2: Beauvallon plutôt, hein, que Rivière-des-Roches.
0: Échelle en deux éléments, c'est ça?
2: Ouais, c'est ça, c'est une échelle double pan.
0: Oui. Vous avez dit Beauvallon ou Rivière-des-Roches?
2: Après Beauvallon.
0: Après Beauvallon.
2: La sortie Beauvallon, ouais, voilà. Oui. Entre le carrefour et Beauvallon.
0: Oui. Après la sortie Beauvallon. Merci beaucoup.
2: Eh bien, super, merci à vous.
0: Merci, au revoir. Information pour les auditeurs de Freedom 2. Attention à cette échelle sur la voie de gauche après la sortie Rivière-des-Roches, après la sortie Beauvallon en direction de Saint-Benoît. Échelle, deux éléments d'échelle sur la voie de dépassement, prudence, et 02 62 41 51 51, notre service Radio Guidage.
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0: 17h et presque 10 minutes, encore une fois cette information, prudence sur la route, sur la 4 voies de Saint-Benoît, après la sortie Beauvallon en direction de Saint-Benoît, il y avait une échelle, mais alors c'est du costaud, une échelle en double portant, c'est dans le sens Saint-Denis-Saint-Benoît, c'est sur la voie de gauche, prudence, la direction des routes a été prévenue, et le radioguidage toujours, cette fois à Saint-Paul, Stéphane ?
1: Oui, bonjour.
0: Bonjour.
1: Oui, j'appelle pour une inforoute.
0: Oui.
1: Alors, au niveau de Saint-Paul, dans le sens nord-sud,
0: oui.
1: Au niveau du magasin Lyokopa, là.
0: La courbe de Lyokopa.
1: Oui, voilà, juste un petit peu avant. C'est-à-dire, c'est juste après le pont Lorivière des Galets, mais bon, je donne la précision au niveau de Lyokopa. Il y a trois voitures qui viennent faire un carambolage. Ils sont sur la voie toute à droite. Mais il y a les deux dernières voitures, ils empiècent sur la voie du milieu, en fait.
0: Oui, trois voitures dans un carambolage et voilà. deux qui empiètent sur la voie du milieu.
1: Voilà. Et donc ils sont bien mochés, je vois, les gens ils sont à l'extérieur. Donc voilà, il n'y a pas de secours, il n'y a personne sur place. Je pense que ça doit être fait là il y a à peu près 5 minutes.
0: Oui.
1: Donc voilà, ils commencent à avoir une grosse ralentissement à l'arrière. Mais devant, c'est-à-dire... Là, depuis quelques jours, il n'y avait pas d'embouteillage. Je pense par rapport à ça, là, ça va un petit peu bouchonner à l'arrière.
0: Oui, ça se passe pas trop mal depuis la rentrée scolaire.
1: Non, après, avec la montée des carburants, je pense aussi que ça va faire peur.
0: Oui. Aïe, aïe, aïe. Bon, alors donc, carambolage, vous avez vu les gens à l'extérieur,
1: ouais,
0: apparemment.
1: À l'extérieur. Après, maintenant, est-ce que tout le monde est à l'extérieur? Il y a d'autres qui sont dans la voiture, je ne sais pas, parce que je suis dans le sens inverse. Et donc, voilà, mais je vois qu'il y a plein de gens qui sont à l'extérieur.
0: Oui. Merci pour vos informations, merci beaucoup.
1: Allez, merci, au revoir.
0: Au revoir.
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0: Freedom 17h11, information pour les auditeurs de Freedom 2, un carambolage s'est produit un peu après le pont de la rivière des Galets et avant la courbe de Lyokopa dans le sens Saint-Denis, Saint-Paul. Trois véhicules qui sont impliqués sur la voie la plus à droite qui en principe sert de sortie pour aller vers Cambé. Et sur les trois voitures, il y en a deux qui empiètent sur la voie du milieu. Prudence donc, on peut craindre dans les minutes qui viennent un embouteillage dans le sens Le Port-Saint-Paul en passant par la 4 voies, la route nationale, juste après le pont de la rivière des Galets. Cet accident s'est produit en direction du sud. Vos informations 02 62 41 51 51. C'est Libre Antenne ce soir, absence de Madame Aude. Elle n'a pas pu être avec nous, donc nous allons vous donner la parole. Les auditeurs répondent aux auditeurs aussi. Les sujets sont libres. On le souhaite à Madame Aude une bonne fin de journée et vivement qu'on vous retrouve demain, donc pour l'émission Consommation. 99 12 00. Allô.
3: Allô.
0: Oui, bonjour.
3: Bonjour. Monsieur, c'est pour signaler, parce que m'a appelé l'urgence EDF depuis avant 16 heures, m'a appelé l'électricité. Et ma voisine à côté, Nena, à moi avec ma fille, nous l'a regardé le disjoncteur. La dame numéro d'urgence, elle explique à nous un peu, mais il n'a pas rien, même n'a pas aucun.
0: Et Gualadiao, c'est un problème chez vous, madame, ou bien c'est un problème pour d'autres appartements
3: pas,
0: aussi.
3: C'est pas général, en fait, compte, parce que ma voisine dit qu'elle a l'électricité.
0: Oui. Alors, des fois, dans un immeuble, il peut y avoir un problème sur une phase, et ça fait qu'à peu près le tiers des appartements n'ont plus le courant. Mais c'est, la voisine, c'est pas. Vous avez vu juste la voisine, vous?
3: Oui, juste une voisine, et l'autre n'est pas là pour moi qu'elle ait demandé.
0: Bon, c'est à quel.
3: Une voisine, non, c'est à moi qu'elle l'a pointe.
0: C'est à quel endroit?
3: Monsieur, m'a payé mon facture comme qu'il faut. Et là, quand on me demande de l'aide, il dit à moi, peut-être à vos 18h30, peut-être demain on aura quelqu'un pour nous regarder. C'est pas possible.
0: Mais là, le 30 milli, le disjoncteur, tout est bon chez vous?
3: Oui, ma fille avec moi, la dame l'explique à nous, nous la suivent toutes les conditions, l'a dit à nous. Mais là, pour elle-même, l'électricité.
0: La dame à un moment l'a dit à vous qu'il faut appuyer sur le bouton plus pendant longtemps?
3: Mais nous la pouvons ça, nous, chez nous. Il doit être dans le couloir de l'immeuble.
0: Ah, on n'a pas accès à haute compteur qui fait office de disjoncteur,
3: voilà,
0: maintenant.
3: C'est amené dans le couloir de l'immeuble.
0: Ah, d'accord. Mais la dame l'a dit, quoi, il faut faire avec le tableau électrique, alors?
3: Oui.
0: Donc, tous les fusibles est bon, hein, le 30 milli, tout, il tient bien.
3: Voilà, ben c'est que ben elle n'a pas le courant même. Et ma voisine, c'est moi qu'elle avait vu quelqu'un qui travaille l'EDF, était dans l'immeuble cet après-midi. Et moi, je n'étais pas là, mais c'était travail.
0: Oui.
3: Du coup, mal arrivé, mais après, du tout le spécifique chez moi.
0: Bon, mais bizarre, okay. Ben, il fait des travaux, il coupe le courant chez une personne et pas les autres. C'est comment il appelle?
3: À côté, elle n'est pas là pour moi connaître si elle aussi, elle est dans le même situation que moi.
0: Oui, comment s'appelle l'immeuble?
3: C'est l'immeuble de cité Tangapéamal, résidence Les Alizés.
0: Dans la résidence Les Alizés.
3: Mmh, oui, résidence Les Alizés.
0: Et l'immeuble, comment il appelle?
3: Ben, l'immeuble, ça c'est la SIDR, ça.
0: SIDR.
3: Oui, voilà, c'est une résidence Les Alizés, j'appelle le l'immeuble.
0: Et voilà, SIDR.
3: Deux cités Tangapéamal.
0: Deux cités Tangapéamal.
3: Oui.
0: Oui.
3: Ben, ma compagne paye mon facture toutes les non monsieur, elle est pas bien. Comment ça tu fais?
0: Ben peut-être que une panne. Ben là, elle a pas coupé le courant, c'est pas possible.
3: C'est dans le boîtier dehors là. Mais en tout cas, elle arrange la situation.
0: Oui.
3: Parce que même au niveau de la santé, elle a bloqué.
0: Ah ben madame, ben elle a rien à voir avec ou de facture payée pas payée. Si l'ascenseur.
3: C'est ça, mais je n'en ai pas content. Mais je remets en vol quelqu'un, regardez pour moi.
0: Oui.
3: Peut-être 6h30, peut-être demain. Ah, elle n'est pas bien.
0: Oui. Mais comme l'ascenseur, il ne fonctionne plus, c'est que le problème, il doit toucher pas seulement votre appartement. Donc il faut faire les travaux, bien sûr, hein, il faut faire le travail. Mais peut-être aussi qu'on a d'autres locataires qu'on n'a point de courant.
3: Mais peut-être.
0: Et ça, c'est une bonne nouvelle.
3: Oui.
0: Non, mais c'est une bonne nouvelle. Je veux dire que plus vous êtes nombreux, et plus EDF va mettre les moyens pour faire le travail. Et eux, les techniciens d'EDF, c'est pas des gens qui ramassent les outils à 15h30. Hein. Il est encore possible que les techniciens interviennent là maintenant. On répète bien que c'est numéro 2, cité Tangapéamal.
3: Résidence Les Alizés,
0: c'est la SIDR. L'ascenseur, il n'y a plus de courant aussi pour l'ascenseur.
3: Oui.
0: Bon, ben, tiens-nous au courant, madame.
3: Non, parce qu'il nous connaît quand il appelle la zone après, tu fais un machin après.
0: Oui. Ben, si les techniciens d'EDF nous entendent, il y a un truc là. L'ascenseur, et moi je vous dis, en faisant le tour des voisins, il doit y avoir d'autres qui n'ont pas le courant aussi.
3: D'accord. Moi, je n'ai pas osé aller partout. Je regarde juste à ma droite et à gauche. Et à droite, Nena, et à gauche, et la personne n'est pas là pour dire moi.
0: Et dans l'immeuble-là, dans la résidence-là, combien d'appartements, Nena?
3: 31, comme ça.
0: Bon, si ça se trouve, on a une dizaine qu'on n'a point le courant.
3: Oui,
0: il peut arriver.
3: Ah oui.
0: Non. Et ben là encore, il fait clair, il est bon. Mais
3: c'est ça.
0: Bon, allez, un dîner aux chandelles peut-être pour ce soir. Allez, bon courage.
3: Allez, merci beaucoup. Allez, au revoir.
0: Merci, au revoir. Un problème peut-être là, des travaux, on ne sait pas, mais bon, c'est dans la résidence.

0: Bonjour Monsieur Volt.
1: Comment allez-vous Monsieur Bobby?
0: Ben, comme un lundi, c'est-à-dire bien, et vous?
1: Oui, ben ça va très bien, et puis là en France, comment dire, on a un beau soleil là.
0: Oui.
1: Je voulais parler politique, Ben là, écoutez bien, mais là je crois que bon, ça était dans la croix patelle là, avec le Front National là. Retenez ce que je vous dis, moi je me trompe très très rarement, je vais vous donner des exemples dans le passé. Monsieur Bardella, il devrait s'associer à Monsieur Ciotti et Monsieur Linard. Enfin, Lisnard, si on peut le dire. Parce que vous savez, les seconds, les dauphins, qu'on s'appelle, comme dire, au Front National, au Rassemblement National, c'est pas sûr Corona, ça, c'est le Front National, ils ont, comme dire, ils sont voués, comme dire, à la défaite et à la mort. Rappelez-vous les histoires avec M. Bruno Maigret dans le passé. Là, vous avez Marine Le Pen qui a été, comme dire, qui avait dit haut et fort, si on est condamné, on devrait être, comme dire, exclu à vie de représentation nationale. Et elle s'accroche comme un pin sur un chien. Et qui a fait le boulot pendant ce temps-là? C'est M. Bardella. Et qu'est-ce qu'on voit? On voit, comme dire, Marine Maréchal Le Pen qui arrive à la naviguer avec Zemmour. Ils feront, comme dire, une petite équipe, Zemmour, Nafo, ils feront un petit ménage à trois ou à quatre, j'en sais rien. Moi, M. Bardella, il va se sacrifier. Et moi, si je suis M. Bardella, c'est pas ma tasse de thé, mais comme ça s'appelle, il est jeune, peut-être manque de maturité, hein, il faudra affronter, hein, parler à Trump ou non, il sera plus là, lui, peut-être, ou très peu. Mais il faudra, comme dire, moi, je serai lui, je ferai un parti, comme dire. Et je vous dis, il y aura des surprises l'année prochaine. Hein.
0: Quand vous entendez, sur Europe 1, on n'a pas arrêté de le dire ce week-end, quand vous entendez les intentions de vote pour les élections présidentielles et qui donnent Marine Le Pen gagnante dans tous les cas de figure, c'est de ça que vous parlez, là?
1: Oui, mais il y aura des choses.
0: Au premier tour, on annonce un truc comme 34 à 36%, hein.
1: Est-ce que vous vous souvenez, en janvier 1995, on a donné quoi? On savait même pas si Condé allait avoir un deuxième tour. Monsieur Balladur, défunt Balladur est arrivé. Mm-hmm. Il était premier. Monsieur Jacques Chirac est arrivé. Qu'est-ce qui s'est passé? Les sondages, vous savez, les sondages. Je vous dis franchement, les sondages, on peut les truquer. Comment on peut savoir? On vous appelle, on dit, vous allez voter ceci, vous pouvez truquer les sondages. On a bien vu ce que ça donnait pendant les dernières élections législatives.
0: Oui.
1: Les sondages sont à côté. Moi, je vous dis, il y aura des surprises. Il y aura un loup. Et moi, je vous dis, au niveau socialiste, il y aura monsieur Monsieur Hollande qui reviendra, parce qu'il dira, j'ai appris de mes erreurs. Et puis Monsieur Hollande, il n'a pas été battu, il s'est jamais représenté, il a fait un seul mandat. Et puis la question, parce que ça me fait toujours rire, quand vous voyez Mayotte, musulman à 99,99%, excusez-moi du terme jusqu'à preuve du contraire, Mayotte, Comorien, enfin Mayotte, musulman, noir qui vote à plus de 70%, comme s'appelle Rassemblement National. Mais si Madame Le Pen arrive, comment les Mahoraises, elles vont faire? Parce qu'on interdira le port du voile dans les EPR, les
0: appels. Mais il n'y aura pas, on ne parle pas en ce moment, Monsieur Volt, de dispositions particulières pour des départements, comme la Réunion par exemple, en matière d'interdiction de port du voile. Alors si il y a des dispositions particulières pour la Réunion, je crois qu'il y a des cadres du parti qui se sont exprimés. Je crois qu'il y a port du voile et port du voile.
1: Je vous parle dans les établissements recevant du public, on interdit. Moi, quand j'allais à l'école à La Réunion, moi, mes copains, ils s'appelaient, comme dire, c'est les noms des grandes familles de La Réunion, hein. C'était, comme dire, les Mohamed qui avaient des magasins, au port, il y avait les Kanji, moi, de ma génération. Mmh. Moi, j'ai grandi, moi, avec, dans ma classe, ceux qui portaient. Comment ils vont faire à Mayotte, alors? Mayotte, c'est 99%, 100% des femmes, 99,80%. Comment ils vont faire? On va faire une loi
0: dans la République française. Mais il y a des gens qui vont vous répondre que la France, normalement, c'est pas un pays où on est voilé.
1: Oui, non, mais si on fait une loi, on interdit, par exemple, comme dire, un Français d'entrer dans un bureau de poste, comme dire, ou la casse avec un voile, comment ils vont faire à Mayotte?
0: Mais moi j'ai envie de vous poser une autre question qu'on voit souvent sur les réseaux. Comment dans les pays où le port du voile est obligatoire, comment si vous, votre femme, monsieur, va à la banque sans être voilée, comment elle sera traitée? Comment elle sera punie? Comment elle sera emprisonnée?
1: Ah, mais attention, moi, quand je vais dans un pays, je respecte les lois. Vous avez bien vu, vous voyez bien, quand vous avez des journalistes, comme dire, qui sont Iran, Dorothée O'Leary, un exemple, comme dire, elles sont voilées, les femmes, elles sont voilées, elles respectent, mais ce sont les autres qui ne respectent pas, les étrangers qui ne respectent pas les lois de la République. Mais quand je vous dis Mayotte.
0: Alors je n'ai pas compris, parce que plus je vous écoute et moins je comprends, vous êtes pour ou contre qu'on interdise le port du voile?
1: Ah mais moi je suis pour l'interdiction du port du voile, moi, que ce soit sur la voie publique ou en espace, comment dire, recevant du public, je suis pour l'interdiction totale.

0: interdiction totale à ceux qui veulent vivre dans ce machin, et qui partent, comme dire, en Arabie Saoudite, là-bas ils seront très bien. Moi, dans la République française, c'est moi, il y a trop de laxisme. Si vous partez en Iran et vous en Arabie Saoudite, je vous invite, il y a quelques années, pas raconté, on connaissait quelqu'un qui était hôtesse de l'air juste dans le hall de lorsqu'on faisait escale pour aller à la Réunion, hein. J'ai connu, on faisait escale pour aller à la Réunion, Jeddah, et puis comment dire, les Seychelles, et juste le fait de se peindre nos ongles, elle a fait une garde à vue, c'est l'ambassade de France qui est intervenue. Quand on part dans un pays, on respecte. Moi, dans la République française, on interdit. La République française, c'est une république, comment dire, basée sur le cadre, on interdit. Et puis, je vais vous dire, oui, fort, hein. Mayotte, comment dire, on devrait rendre Mayotte, comment dire, aux Comores, parce qu'il y a une résolution de l'ONU qui condamne la France à rendre Mayotte, hein. Faut pas, comment dire, on a volé Mayotte. Vous savez très bien, M. Bobby, comment ça s'est fait, comment dire, le vote de Mayotte pour que ça rattache à la France, hein. À Mayotte, il n'y a rien de français, hein. Vous connaissez le cadastre de Mayotte? Vous connaissez le cadastre de Mayotte? Non, il n'y en a pas. Vous avez vu dans quel état? Ils sont français, excusez-moi du terme, hein. C'est pour la CAF, c'est pour le 6 du mois. Faut arrêter les conneries. Faut pas se voiler la face.
1: Vous pensez que Nicolas Sarkozy a fait une erreur quand il a pris cette décision pour Mayotte?
0: Monsieur Nicolas Sarkozy, il a fait que suivre un processus. Dans les années 70-74, moi j'étais gamin, j'ai vu les Français arrivant de Madagascar, atterrir, à La Réunion. En 74, on dit Mayotte. Vous savez très bien comment ça s'est passé. Il y a en juin, mmh. Moëlie.
1: Et on conclut, hein.
0: Voilà. Voulez-vous être français? Oui, oui, enfin. Après, on va faire encore un autre. Est-ce que vous êtes sûr que vous êtes français? Et puis, monsieur Sarkozy, c'est pas ma tasse de thé. Oui, il a fait que, suivre le processus. Mais Mayotte appartient aux Comores. Il n'y a rien. Mayotte, c'est pas français. Mayotte, que ça plaise ou pas, Mayotte, on devrait.
1: Pour les Nations Unies, mais pour la France, Mayotte appartient à la France. C'est pas, on n'est pas sur la même longueur d'onde.
0: Et pour les Nations Unies, ben, Mayotte appartient, aux Comores. Voilà. Et les Comoriens, ils ont raison. Quand ils sont Mayotte, ils sont chez eux.
1: Merci, monsieur. Voilà.
0: Merci. Bonne journée à vous, monsieur.
1: Merci, monsieur Volt. Bonne fin de journée. Le 99-12-00. La suite après la pause.
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0: cette information à notre service radio guidage. On va rejoindre Anaïs. Anaïs qui a raccroché. Donc Anaïs a signalé un véhicule volé dimanche dernier. Il a été retrouvé accidenté. Eh oui, accidenté et brûlé à la rue Boucan-Canote. Donc remercie Anaïs pour cette information. La libre antenne qui continue, le 02 62 99 12 00. Là, les auditeurs répondent aux auditeurs. Les sujets sont libres. Et ça sera dans un instant pour la suite, puisque là on a 190 euros à vous offrir. 190 euros si vous avez la bonne terminaison maintenant sur le 02 62 99 11 00, terminaison 08 35. Votre numéro de téléphone mobile se termine par 0835. Vous nous appelez maintenant sur le 02 62 99 11 00, uniquement sur le 02 62 99 11 00 pour la terminaison 0835. Votre numéro de téléphone portable qui se termine par 0835. Vous nous appelez maintenant sur le 99 11 00. Terminé, on va dire bonjour à quelqu'un qui est un petit peu loin d'avoir cette terminaison. Allô ? Raccroche ? Allô ? Bon, allez, l'info. L'info avec Anaïs, cette histoire de voiture qui avait été signalée volée. Anaïs ?
1: Oui.
0: Oui, bonjour.
1: Bonjour. Voilà, je vais un peu à l'actualité du véhicule volé. Eh ben, mon véhicule a été retrouvé rue Boucan-Canote, accidenté malheureusement et brûlé à l'intérieur.
0: Brûlé à l'intérieur, c'est-à-dire qu'ils ont mis le feu à l'intérieur de l'habitacle ?
1: Exactement. Et pris la fuite.
0: Oui.
1: Donc du coup, ces trois jeunes, il y a eu un témoin encore. Et ils ont pris la fuite, ils ont accidenté le véhicule à minuit passé. Et revenu mettre le feu vers 5h, 5h30 du matin, de la nuit de samedi à dimanche matin.
0: Voilà. C'est pas vrai, ils sont revenus plusieurs heures après pour mettre le feu dans la voiture ?
1: Exactement, et je trouve dommage que ces témoins-là n'ont pas appelé les flics. Ils ont pu sauver mon véhicule, quoi, du feu, du drame, voilà.
0: Mais alors, pourquoi revenir mettre le feu pour effacer les traces, pour effacer les empreintes ?
1: Je pense que oui, mais on sait déjà l'identité des trois voleurs, donc voilà quoi.
0: Comment ça on sait l'identité des voleurs ?
1: On sait déjà l'identité des voleurs, et puis apparemment, cette nuit-là, ils ont fait des ravages à Boucan-Canote, ils ont volé plusieurs personnes ce soir-là.
0: Ah bon ? Mais comment vous... Oui. Enfin, je voudrais savoir si vous pouvez nous dire comment on peut savoir l'identité des voleurs.
1: Parce que vu qu'ils ont circulé à la Châtoire et beaucoup sur place au tampon, il y a eu des témoins où malheureusement ils ont fauté. Et ces témoins-là, j'ai interpellé ces témoins-là. Voilà.
0: Oui. Et votre voiture avait été volée où ?
1: Au tampon, à côté de U Express en ville du tampon.
0: D'accord. Avec ou sans les clés ?
1: Avec les clés.
0: Ah, oui.
1: Malheureusement, un petit moment d'inattendu de ma part, les gens peuvent critiquer. Ça arrive malheureusement.
0: Mais ça nous arrive à tous.
1: J'ai toujours été vigilante. Du coup, c'est tombé dessus. Voilà. Oui.
0: Et de quelle voiture il s'agit ?
1: De la Mégane blanche DCE 3 DCI.
0: Oh là là, oui. Et là, elle n'est pas réparable.
1: Ah non, du tout. À l'intérieur, c'est foutu. Si c'était à l'extérieur par rapport à la carrosserie, j'aurais eu quelques personnes à réparer le véhicule. Voilà, mais ils ont tout foutu en l'air par rapport à l'intérieur.
0: Et quand vous dites qu'ils ont commis plusieurs vols, c'est-à-dire ?
1: Oui. Boucan-Canote, je ne peux pas dire en plus parce que.
0: Il y a une enquête en cours.
1: Ces personnes-là vont appeler Freedom. Voilà. Oui. Peut-être ces personnes-là vont appeler Freedom, mais voilà, je ne peux pas juger non plus si c'est eux, mais comme par hasard, cette nuit-là, à Boucan-Canote, il y a eu des vols. Voilà.
0: Bon. Et ils sont ensuite revenus plusieurs heures après. Et la voiture a abîmé là, c'est avec un mur ou avec un autre véhicule?
1: Non, tout seul. Je pense qu'ils ils sont partis dans un sens interdit au lieu de tourner droite. Je pense qu'ils roulaient vite. Je ne sais pas ce qui s'est passé ce soir-là. Ou bien il y a eu quelqu'un qui les suivait. Je ne sais pas. Ils ont pris la grande barrière tout droit à gauche et voilà. Voilà, ils ont foncé dedans. Malheureusement, ça a pété un frein de derrière. Un disque de frein a pété et ils n'ont pas pu démarrer. Et voilà, ils ont pris la fuite.
0: Oui. Bon, donc, on est sur un vol de voiture qui s'est produit au tampon. Votre Mégane blanche a été volée au tampon et retrouvée malheureusement brûlée à Boucan. C'était dans la nuit de samedi à dimanche. Et ben, comment ça se passe dans ces cas-là avec l'assurance? Vous étiez assuré tout risque?
1: Oui, bien sûr.
0: Mais ça marche avec l'histoire. Ça marche avec l'histoire des clés qui étaient dessus?
1: Bah, en fait, il faut que j'attende quand même, vu que j'ai retrouvé le véhicule, mais il faut que j'attende au-delà d'un mois. Mais elle m'a dit qu'il y a quand même une partie remboursée.
0: Oui.
1: Bon. Pas une partie totalement, mais quand même un petit peu. Quand
0: en
1: même,
0: tout cas, bon courage. Hein.
1: Merci beaucoup pour la plaque d'immatriculation CY208LD. Merci à tous, quand même aux auditeurs. Et voilà quoi. Merci à vous, Freedom.
0: Bien sûr. Ben, écoutez, malheureusement, bon, ben, on n'a pas retrouvé la voiture et les bonhommes. Enfin, faire tout ça, c'est ne pas réaliser, bien sûr, le mal qu'on se donne pour avoir une voiture.
1: Exactement. Mais après, ils sont pas vraiment, je dirais, pas vraiment des hommes, des bonhommes. Ce sont des jeunes à peine 20 ans et moins que ça. On va dire, c'est des gamins, quoi. Voilà.
0: Oui.
1: Bon. Et je pense qu'ils... bon, les gamins, si vous m'entendez, arrêtez Allah, s'il vous plaît. Raisonnez. Parce que là, vous m'avez foutu dans la merde. Et pardon, dans le stress, pas possible. Et j'ai des enfants. Et je pense que le conducteur, il m'a bien vu. Si tu m'écoutes, ben, j'espère que... Voilà. Je ne dis pas plus. Voilà. Tu es papa. Et j'espère que ton gamin, il ne va pas te suivre. Voilà. C'est pas une bonne image que tu donnes à ton fils, quoi. Voilà.
0: Eh ben, oui. Merci pour ce témoignage, madame.
1: Merci à vous.
0: On vous souhaite bon courage.
1: Merci beaucoup. Merci à vous.
0: Au revoir.
1: Au revoir.
0: 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On peut réagir, bien sûr, tous ces vols, toute cette délinquance. Comment y mettre fin? 02 62 99 12 00. Allô?
2: Allô? Non, moi, c'était pour faire une réflexion par rapport à ce qui a été dit ce matin. Je sais pas si c'est avec Max ou Bobby qui avait fait la réflexion au sujet du foot.
0: Oui.
2: Que Saint-Pierre était le plus fort.
0: Oui, j'ai entendu hier qu'avec Jean-Claude David, on parlait beaucoup de ce qui s'était passé hier, des matchs d'hier après-midi, oui.
2: Oui, il y a un monsieur qui a dit qu'il ne comprend pas pourquoi tous les meilleures équipes sont dans le sud. Et de moi, j'ai fait la réflexion moi-même en rigolant. Mmh. J'ai dit, ben, c'est normal que c'est le sud qui récupère tous les joueurs de l'Est, ils ramènent chez eux là-bas, et nous, ben, on se retrouve à sec.
0: Et nous, on se retrouve à sec, on n'a pas de joueurs.
2: Sabenois.
0: Mais pourquoi les joueurs de l'Est vont dans le Sud?
2: Ah oui.
0: Mais pourquoi? C'est mieux payé?
2: Ben, je pense, parce que c'est mieux payé.
0: Oui.
2: À moi, en rigolant, je dis, ben, c'est normal, puisque tout le monde quitte l'Est et ils vont sur le Sud. Mmh. Eh ben, il n'y a plus de joueurs. Maintenant, il faut reformer les petits jeunes qui se lèvent, là. Il faut les reformer. Moi, je vois mon petit-fils, il joue à Saint-Benoît, ben, c'est dur de décoller, hein.
0: Oui. Ben oui, l'Excelsior, ouais. Il joue à Saint-Benoît, quoi. Déjà, à l'AS Excelsior ou à un autre club?
2: L'USB.
0: Pourquoi l'extension? Je dis l'extension, moi. L'Union Sportive Bénédictine, oui. Oui,
2: l'USB.
0: Oui.
2: Bah.
0: Ouais.
2: Et j'ai affaire à qui, s'il vous plaît?
0: Bobby.
2: Ah, d'accord.
0: Bon, vous suivez les matchs à la radio ou des fois vous allez dans les foot, dans les stades?
2: Moi?
0: Vous suivez, vous allez voir les matchs au stade ou vous écoutez à la radio?
2: Ah non, je vais dans les stades, moi, parce que mon petit-fils, il joue au port.
0: Oui.
2: J'en ai un qui joue à l'USB à Saint-Benoît, et j'ai un petit qui est en U15 au port.
0: La Jeanne d'Arc.
2: J'habite à la rivière des Galets, c'est plus facile pour moi de le suivre.
0: Oui.
2: Comme ce week-end, il a joué à des arbres.
0: Vous êtes donc souvent dans les stades?
2: Ah oui.
0: Oui.
2: Quand mes filles étaient jeunes, c'était le homme. Et maintenant, mes filles, elles sont âgées, elles ont leurs enfants. Et ben, mon petit-fils, il joue dans le port, au port.
0: C'est bien. Et il doit être. La mamie est passionnée aussi.
2: Ah oui, oui. Je suis une ancienne handballeuse moi-même. J'ai connu mon mari, lui aussi, handballeur. Et ben, mes filles, elles ont fait du hand. Mais mon petit-fils, il fait du foot. Et l'autre à Saint-Benoît, là-bas, il fait du foot. Sa maman, c'est une ancienne handballeuse. C'est comme ça.
0: Famille de sportifs.
2: Des sportifs.
0: Oui,
2: c'est comme ça.
0: En tout cas, merci d'avoir pris un petit instant pour parler du football. Oui, et ça avait fait beaucoup réagir puisque Jean-Claude David est resté d'ailleurs hier. Il y avait pas mal d'auditeurs qui voulaient lui dire deux petits mots hier après-midi après le multiplex. Merci, madame.
2: Oui, merci, au revoir.
0: Merci, bonne soirée, bonne continuation aux petits dans le foot à Jeanne d'Arc et à l'USB.
2: Ouais. L'USB d'antan et l'USB de maintenant, il y a une grande différence.
0: Ah bon?
2: Ah oui. Les joueurs comme Jean-Pierre Anicette, Bebo, les frères Alan, il n'y en a plus. Il n'y a que des petits jeunes. Et puis l'ancien maire, là, il a foutu l'équipe un peu en l'air.
0: Jean-Claude Fruiteau?
2: Ah ouais. Et maintenant, c'est fini. Hein. Lui, il était plus dans le social, les logements sociaux,
0: oui.
2: Plus ça.
0: Mais est-ce que c'est au maire de mettre de l'argent dans le foot, dans les clubs de foot?
2: Ah, pas seulement le maire, mais il est pas beaucoup. Hein. C'est lui qui gère la ville. Moi, je pense que le maire, il a son mot à dire.
0: Oui.
2: Après, il y a les comment encore? Les gens qui financent le...
0: Bah justement, les gens qui financent, bah il y a les sponsors, bien sûr, mais on ne vit pas avec ça suffit pas forcément. Et puis les entrées, quand vous allez dans un stade, est-ce qu'il y a beaucoup de monde pour regarder les matchs?
2: Ben avant, oui, parce qu'il y avait que ça comme.
0: Mais là, aujourd'hui, quand vous allez au stade, le remplissage, c'est quoi?
2: Il y a beaucoup de pionniers maintenant. Non, les gens, ils ont changé de mentalité, monsieur, c'est plus comme avant.
0: Oui.
2: Avant, c'était le foot. Après, c'est devenu le foot et le hand. Et puis voilà, pas beaucoup changé. Hein. Ça tourne.
0: Merci en tout cas pour ce témoignage. Et puis bon, ça a changé. Voilà. Il y a les petits jeunes, comme vous dites. On va voir ce que ça donne au fil du temps.
2: Et puis, il faut les gens, les parents, ils sont bien hier aussi.
0: Oui.
2: Ma fille, elle est derrière. Son père, il est derrière.
0: Ah ben, il faut les motiver, oui.
2: Tout le monde est derrière, on le suit, hein.
0: Oui.
2: Et il a sa soeur qui fait du hand au HBC Saint-Denis.
0: Oui.
2: Mais on est derrière aussi. On ne lâche pas.
0: En tout cas, merci, madame.
2: Ah, c'est moi. Allez, au revoir, Bobby. Bon après-midi, bonne soirée.
0: Très bonne soirée.
2: Bonne continuation.
0: Merci, au revoir. Et puis, je rappelle cette disparition, Maëva qui a signalé la disparition de son conjoint Yannick. Il est parti d'un chantier cet après-midi, en début d'après-midi. C'était à Saint-Denis rue Tessan et quand il est parti, ça n'allait pas bien. Au volant d'un véhicule de marque Opel, il s'appelle Yannick, il a 45 ans, l'Opel Vivaro. de couleur blanche, immatriculé BE410XG, a été vu vers Sainte-Marie, sur la quatre voies de Sainte-Marie, en début d'après-midi. Si vous avez des informations, merci d'appeler la radio 02 62 41 51 51. Le Jean-Paul maintenant, monsieur bien-aimé Jean-Paul, ce pêcheur qui est parti à la pêche ce matin à Sainte-Rose. Là, on est sans nouvelles, une disparition très inquiétante, puisqu'il y avait un camarade qui était pas loin, qui pêchait à proximité, et qui ne l'a plus vu d'un coup. Des recherches sont menées depuis ce matin, des recherches en mer également, ça s'est passé à Sainte-Rose. On a eu Florence, on devrait avoir Florence dans un instant, une amie de la femme de Jean-Paul. On a beaucoup parlé d'un sac à dos, a-t-il été retrouvé? On attend d'avoir des informations concernant cette partie de pêche qui ne s'est pas déroulé comme prévu. Ça s'est passé à Sainte-Rose, Piton-Sainte-Rose, ce matin. Nous allons avoir Florence dans un instant, l'amie de la femme de Jean-Paul, le pêcheur. Freedom, allô? Freedom, bonjour. Allô?
3: Allô, oui, bonjour.
0: Bonjour, bienvenue.
3: Oui, bonjour.
0: Oui.
3: Il serait pas des clés retrouvées près de la place de la Souasse.
0: Oui, des clés trouvées à Saint-Denis.
3: Oui, voilà.
0: Des clés de voiture?
3: Il y a 5 clés avec.
0: Oui.
3: C'est des clés de maison.
0: Des clés de maison, un trousseau de clés, donc.
3: Voilà.
0: À Saint-Denis, la Souasse.
3: Voilà, les clés, il y a un petit caoutchouc blanc, là, qui est...
0: Monsieur, on a le haut-parleur, là?
3: Non.
0: Non?
3: Non?
0: Non, ben, elle est bon, alors. Saint-Denis, la Souasse. À quel numéro il peut joindre là-haut?
3: Numéro là, pas trop habitué. Avec...
0: Oui, mais donne le numéro, pas de problème, 0693 31 80 19.
3: Voilà.
0: 0693.
3: SUV noir,
0: à côté de quoi?
3: Un SUV noir.
0: Ouais. Des clés de voiture trouvées à côté d'un véhicule noir à la Souasse.
3: Voilà, près de la poste.
0: Près de la poste. Eh ben, c'est gentil d'appeler, hein. Nous laissons une annonce aussi sur le site freedom.fr.
3: Ok.
0: C'est 06 93 31 80 19.
3: Voilà.
0: Les bons.
3: Ok, merci.
0: Merci.
3: Alors,
0: bon après-midi. Au revoir. 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Radio Freedom, allô? Allô?
4: Allô?
0: Oui, bonjour.
4: Bonjour.
0: Oui.
4: Bonjour, Bobby.
0: Oui. Ça va, merci, et vous?
4: Bien, ça va, les gars, les gars.
0: Oui.
4: Voilà. Je vais parler un peu de la politique.
0: Allons parler de la politique, oui. Politique.
4: Attention à la politique étrangère. Hein.
0: Politique étrangère, oui.
4: Voilà. Alors, qu'est-ce que ça vous fait, là, que l'Allemagne, l'Allemagne de l'Est, hein, est passée en extrême droite?
0: Oui, mais l'extrême droite ne devrait pas être. L'extrême droite ne devrait pas être complètement aux commandes, faute de majorité absolue.
4: Oui, mais ça grimpe, ça grimpe.
0: Oui.
4: Là, ils auront la région.
0: Mmh.
4: Est-ce que c'est pas une contamination, ça?
0: Une contamination?
4: Bah oui, de l'Europe. De l'extrême droite, qui monte en puissance.
0: Bah, quand vous regardez les intentions de vote en France... est-ce que quand vous voyez les intentions de vote pour le Rassemblement National, quand vous voyez que visiblement beaucoup plus d'un Français sur deux a l'intention de voter si le Rassemblement National est au deuxième tour pour le Rassemblement National, peut-on encore parler de contagion, de...
4: Ça vous fait pas peur que l'histoire se répète?
0: L'histoire? Quelle histoire?
4: L'histoire de nazis et de ça qui montent en puissance.
0: Ouais, petit rappel, là, on n'a pas Jean-Marie Le Pen, là, hein?
4: Oui, mais c'est... Ben, chasse naturel, ça revient au galop. Hein, ils ont toujours les mêmes racines. Mm-hmm. C'est clair qu'ils ont mis de l'eau dans leur vin. Mais je pense pas que... ça change rien dans leur façon et manière de faire.
0: Oui.
4: Oui.
0: Et ça vous, quand vous entendez, on a parlé tout ce week-end sur Europe 1 et sur beaucoup de médias, quand vous voyez les intentions de vote au premier tour, ensuite bien sûr au second tour des élections présidentielles, donc vous, ça vous fait peur?
4: Ah ben bien sûr.
0: Oui.
4: Ça fait peur pour ben pour l'avenir en fait, parce que c'est ben, de toute manière c'est, tous les extrêmes c'est dangereux. Donc que ce soit l'extrême que ce soit Mélenchon ou RN, c'est pareil. Hein.
0: Mm-hmm.
4: Après je ne dis pas voter centriste, mais après il y a plein d'autres.
0: Alors sans nous dire évidemment, hein, monsieur, sans nous dire pour qui vous allez voter, mais en imaginant un cas de figure au deuxième tour. Oui. Marine Le Pen, Jean-Luc Mélenchon. Vous savez pour qui vous irez voter? Je vous ai pas demandé pour qui là, hein, mais est-ce que vous savez vous?
4: Je m'abstiens.
0: Ben voilà, d'accord. J'ai la réponse. Il y avait trois réponses intéressantes. Hein. Deux, pardon. Je sais où je vais m'abstenir. Eh ben vous allez vous abstenir, oui.
4: Ben oui, je m'abstiens. Ben oui, ni l'un ni l'autre. De toute manière, torchon sur la verte. Torchon, c'est pareil. On est dans un bourbier. Ben, vous m'aurez dit autre chose que Mélenchon, peut-être, ouais, Marine, Attal, ou Édouard Philippe, ouais, j'aurais dit.
0: Ce que j'ai entendu ce week-end, c'est que dans tous les cas de figure, Marine Le Pen ressort gagnante au second tour.
4: Oui, ça c'est sûr. Ben oui, elle a toujours été, ça, il n'y a pas de souci.
0: Ben non.
4: Aujourd'hui. Ah si, elle a été.
0: Bah non, elle a toujours été perdante surtout.
4: Oui, perdante, oui, mais au second tour, je pense.
0: Oui, c'est ça.
4: Ouais.
0: Oui.
4: Après, elle joue en Ligue des Champions. Hein. Après, gagner la Ligue des Champions, c'est pas facile. Hein. Ça, c'est une transition. Hein.
0: Oui.
4: Mais en tout cas, ça fait peur. Hein. Quand on voit Bardella aller en Angleterre signer des accords alors qu'il est même pas dans le gouvernement, ça fait peur. Ça, ouais, ce que je veux dire.
0: Mmh.
4: En Angleterre, il y a une marche là et c'était pas très très très joli à voir.
0: Oui.
4: Quand on parle de l'extrême gauche. Avec les black box, eh bien, il faut parler aussi de l'extrême droite aussi. Parce que c'est. La violence, elle est pareille aussi. Hein, et c'est de deux de côtés. Hein.
0: Oui.
4: Parce que souvent, j'entends qu'on vous reproche que vous. Souvent, votre balance, il est plus. Vers Marine.
0: Ah bon?
4: Oui, moi j'écoute tout le temps la radio.
0: Ah oui, non, mais si on vient me reprocher de rappeler que tous les sondages et que tout ce week-end on a dit que Marine Le Pen était gagnante dans tous les cas de figure, je suis désolé, mais c'est la réalité, c'est ce que vous entendez sur tous les médias, c'est les résultats, c'est les annonces de résultats de sondages qui tombent les uns après les autres. Si ça, c'est être d'un côté ou de l'autre, je suis désolé, c'est juste donner une info pour moi. Hein.
4: Oui, mais l'info est tellement répétitive que ça peut jouer sur la mentale, la moralité des gens.
0: Mmh.
4: Comme ça, oui.
0: Les gens attendent de voir les résultats de sondage pour se forger une opinion.
4: Souvent, ouais, souvent c'est un sondage, c'est fait basculer parce que les gens disent tant qu'à faire, je vais voter pour elle. Hein. Ouais, c'est le tant qu'à faire, alors que il faut regarder le programme en fait. Mais les gens ne regardent pas le programme.
0: Surtout, oui.
4: C'est ça le problème. C'est, on dit, on est sur le sondage et on y va dedans.
0: Mmh.
4: Et voilà. C'est ce que je pense que faudrait qu'on se réveille, que les gens se réveillent, que écoute, on va lire les programmes de chacun et l'autre et après chacun votre sa manière. Ça, c'est sûr que ça, leur choix à eux. Mais votez bien, quoi. Parce qu'en 2027, je pense qu'il y a un grand changement qui va ça peut basculer. Ça peut basculer pas dans le bon sens.
0: Merci d'avoir donné votre avis, monsieur.
4: Il n'y a pas de quoi. Alors, bonne soirée à vous et surtout, portez-vous bien et puis, courage.
0: À vous aussi, merci, bonne soirée. 99 12 00, libre antenne, allô?
5: Oui, bonsoir.
0: Bonsoir.
5: Ouais, je reviens avec le précédent auditeur.
0: Oui.
5: Il donne des aperçus, mais bon, ce que font les autres, c'est bien. Mais ce que font la France aussi, on peut faire aussi la différence. Ils se plaignent tout le temps en politique que sous Sarkozy, c'était pas bon. Hollande, président malgré lui, c'était pas bon. D'accord.
0: Président malgré lui, oui.
5: Oui, voilà. Oui. C'est la vérité en plus. Et là, on a peur de l'extrême droite. Ben, là, c'est à simple raison, justement, qu'il faut voter, parce que qu'on change un peu la méthode éducative, apprendre au mal élevé, comme vous savez, quand quelqu'un rentre dans un pays, là, il y a un petit livret qui dit, vous rentrez dans ce pays, vous devez respecter ci, ça, cela, du moins il fut un temps, mais aujourd'hui, il n'y a plus personne. D'accord? Ils revendiquent un oui, un non, et tout le monde a compris que la France a une grosse faiblesse. D'accord, il y a trop de tolérance. Là, je prends par exemple les enfants. Tout un temps, dans le temps de Mitterrand, ils disaient que les enfants sont protégés, voici un numéro vert et compagnie.
0: Oui.
5: Et dernièrement, les Attal et compagnie, ils disaient comme ça, oui, c'est la faute des parents. C'est-à-dire que eux déjà, ils sont perdus, donc on faut bien qu'ils aient quelqu'un, quoi. D'accord? Alors, écoutez, on vous dit, si vous donnez une fessée aux enfants, vous serez punis. Et l'autre côté, là-bas, il dit, ah non, ben, les parents, il faut faire quelque chose. Vous voyez, on est dans un monde de, on flotte, on sait même pas ce qu'on veut d'ailleurs, et après on se plaint. Là, par exemple, ils ont voté, pour le petit dernier, là. Bon, ils voulaient un petit bouffon pour taper dessus, ben, ils ont tapé. Mais sauf que le petit bouffon, lui, il est subtil. Hein, il vous passe les choses en douceur, prenez ça dans la carafe. Et j'aime bien encore, par exemple, dernièrement, Edouard Philippe a dit, il faut travailler plus. Moi, c'est une belle connerie, ça, c'est travailler plus. Pourquoi? Pour que les mecs, comme eux, ils ne savent pas gérer, ils dépensent.
0: C'est les actifs qui financent les retraites. Donc, il y en a qui disent qu'avec comme il y a de moins en moins d'actifs, notre système, on va pas pouvoir tenir si on continue de travailler moins que tous nos voisins européens. Non? Vous ne partagez pas un peu cet avis?
5: À vrai dire, je suis pas vraiment convaincu. Parce que, vous voyez, tous ces gens qui sont en haut du panier, c'est des manipulateurs en puissance.
0: Oui, mais là, vous parlez des politiques, donc ils sont quelques-uns. C'est une goutte d'eau dans l'océan français. Je veux dire, quand on parle de retraités, on parle de tous ces millions de retraités. Il faut bien trouver de l'argent pour financer les retraites.
5: Ben, comment on trouve l'argent pour payer les conneries là-bas en Afrique, à l'Ukraine et compagnie? C'est ce qu'il y en a. Vous savez, depuis qu'il y a le prélèvement des impôts à la source, la France est un peu riche là-dessus, hein. Parce que là, il n'y a plus de problème contentieux, là. On va chercher à la base. Donc, il n'y a plus de mecs qui commencent à magouiller ou quoi que ce soit. Oui.
0: Les fuites fiscales, il n'y a plus de mecs qui magouillent en France?
5: Non, mais il y a toujours qui magouillent. On cherche les subtilités, les filières que la France, non, du moins, qu'on ne voit pas encore. Mais de plus en plus, ils découvrent. Mmh. D'accord? Et donc, moi, je dis comme ça, il faut changer un peu la politique, comme il y a quelqu'un qui a dit de la 6e République. Recommencer, reconstruire, parce que si on part avec tous ces charlots-là, cravates. D'ailleurs, je voulais dire, il y a quelque chose qui est passé sous radar ici à La Réunion, ou en France même d'ailleurs. Je crois que les Hongrois, il me semble, hein, les députés, ils ont baissé leur salaire de conséquence, hein, je crois, 40%, il me semble. Et le pire, c'est que quand on regarde la France, ah, mais les autres là-bas, ils font ça, hein. Ben, nous aussi, on va faire pareil. Mais par contre, il s'agit de baisser les salaires, du moins leur salaire, on n'entend rien, hein. C'est noyé dans le poisson, hein. Voilà.
0: Bon. On va voir. Et puis, l'histoire politique qui baisse le salaire, est-ce que c'est pas plutôt des effets d'annonce pour faire l'intéressant? Parce que si c'est avec ça qu'on compte réduire le déficit de 3500 milliards, on n'est pas sorti de l'auberge.
5: Oui, soit, mais l'exemple vient de haut.
0: Oui, merci.
5: Ça vient d'en bas.
0: Merci, voilà. Monsieur.
5: C'est surtout. Okay. Merci, au revoir.
0: Bonne soirée. 99-12-00. Allô? Allô?
6: Allô?
0: Oui, bonsoir.
6: Bonsoir.
0: Oui.
6: Oui. Et où est-ce que pour le moment, là, pour les élections, Jean et Pépère, là? Et quand vous voyez, là, on a 75 ans, nous, on ne devrait pas payer d'impôts. Là, le taxe foncier, ça, tu veux payer encore, on gagne trop. 5 euros de plus, ça fait trop. Mais il ne faut pas déconner. Là, le gouvernement, la France, là, c'est normal, les gens, ils ont peur. Ah ben, il faut s'en zimper, excuse-moi. Mais là, ils ramassent l'argent, La France, il est en déficit, c'est pas combien. Et là, ils portent encore l'argent à l'Ukraine, ils pourraient être ici, ils pourraient être là-bas. Mais nous, bientôt, on va prendre la fin. Ça continue, M. Bobby.
7: Oui. Les retraites, ça doit être... enfin, bon, il y a des retraités qui s'en sortent, mais bon, beaucoup de retraités ne touchent pas beaucoup, c'est vrai.
6: Ah, ben oui, excuse-moi. Et l'autre jour, là, pour le PV, tout ça, ils sont là pour gagner l'argent, pour ramasser l'argent.
7: Donc, c'est un monsieur de Saint-Pierre, monsieur ?
6: Ah non, non, moi, c'est M. Saint-Benoît, moi.
7: Ah bon, d'accord. Non, parce qu'on m'avait eu un appel de quelqu'un de Saint-Pierre pour un PV, oui.
6: Non, moi Saint-Benoît m'appelle, ok, et 1125 euros jusqu'à l'heure, mon programme.
7: Ah, majoration, oui, les histoires, ah, oui, le PV, oui. Vous ne l'avez pas reçu. Vous l'avez pas reçu.
6: Ah ben non, ben là, jusqu'à l'heure.
7: Oui, il m'y rappelle, oui.
6: Et toutes les fois, il y a ma prochaine.
7: Oui, la Diao, que les OK pour vous revoir à la baisse le montant, mais les OK, mais.
6: Si, si, c'est
7: toujours pas fini.
6: Excusez-moi, M. Copao. L'orange du restement, c'est OK, mais on attend toujours.
7: Oui.
6: C'est comme le bécher, il appelle et se battait pour l'as, mais quand on est tous là, c'est signe qu'on a un problème.
7: Oui.
6: Il peut pas enlever ça, monsieur, excusez-moi. Non, plus allez. Ça va, les petits, là, il va crever, hein.
7: Allez, nous les prie par le temps, monsieur, mais on remercie à vous.
6: Le monsieur Saint-Benoît, là.
7: Oui.
6: Ah, ben lui, c'est un grand vedette, celui-là.
7: L'indépendantiste ?
6: Ouais, ouais.
7: On va l'appeler Benoît l'indépendantiste, j'espère qu'il le prendra pas mal.
6: Il va m'emballer, lui, ou quoi ? moi, j'habitais 40 ans en France, là. Ouais. Mais la France, on va prendre la ligne avec les dents, hein.
7: Allez, merci. Voilà. Merci, monsieur.
6: Demain, on n'a pas le temps pour discuter.
7: Allez, bonne soirée.
6: Merci.
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10: 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Pascal Preuve-vous, c'est dans un instant, mais d'abord toute l'actualité, Émilie Dez.
11: Bonjour à tous. Friedrich Merz se dit profondément choqué par la victoire de l'AFD en Saxe-Anhalt. Le parti d'extrême droite a recueilli près de 44% des voix dans cette région de l'ex-Allemagne de l'Est, loin devant la CDU du chancelier allemand. Nous avons écrit l'histoire, a lancé le leader de l'UFD, Ulrich Siegmund. Le journal Der Spiegel l'a qualifié d'homme le plus dangereux d'Allemagne. Éric Zemmour parle d'heure de vérité. C'est un vrai signal d'alarme pour Gabriel Attal. L'AFD est en tête, mais n'a pas pour l'instant de majorité absolue. Il s'en était pris au réac tout blanc, tout moche. Selon les informations d'Europe 1, Jean-Luc Mélenchon est visé par une plainte pour des propos jugés anti-blancs, des propos tenus le 18 mars dernier. La GRIF, l'Alliance Générale contre le Racisme et pour le Respect de l'Identité Française et Chrétienne, a déposé plainte pour injure publique. La loi intégrale contre les violences sexistes et sexuelles arrive aujourd'hui à l'Assemblée. Un texte retravaillé après l'affaire Liana. Son meurtrier présumé, Jérôme Barella, n'avait jamais été inquiété malgré plusieurs plaintes pour violences sexuelles sur mineurs. La ministre Aurore Berger a lancé ce matin depuis la gare Montparnasse à Paris une campagne de prévention contre les violences, campagne lancée dans 300 magasins relais où les numéros d'urgence et les principaux dispositifs d'aide seront largement visibles. Chaque ministère va devoir faire un petit effort pour financer le plan d'urgence pour les agriculteurs, assure le ministre de l'économie. 1 milliard d'euros d'aide vont être débloqués pour soutenir le secteur durement touché cet été par les canicules, les incendies et la sécheresse. Un montant jugé largement insuffisant par les syndicats. Entre canicule et arrachage, la vendange 2026 recule encore à un niveau historiquement bas, en baisse de 6% par rapport à la petite récolte 2025, selon des estimations officielles. Le ministre de l'économie confirme que le gouvernement envisage d'imposer l'épargne salariale pour financer le budget 2027 de la sécurité sociale. Le ministre de l'économie l'a confirmé ce matin. Vous entendez Pascal Pro? Selon les échos, le gouvernement pourrait soumettre à cotisation.
12: Quel scandale. Quelle honte.
11: Donc selon les échos.
12: Mais ils vous feront les poches. Un scandale.
11: Ouais, pour on va en parler grand chose en même temps.
12: Ah ben, non, l'épargne salariale, il y a beaucoup de gens qui ont, par exemple, dans le groupe européen, dans le groupe Canal, taxé l'épargne salariale, c'est juste un scandale, hein. C'est juste un scandale, mais bon, voilà, mais vous allez y passer, hein. Tous, ils vont vous mettre en slip, vous allez terminer. Moi, je vous le dis. Allez-y.
11: Selon les Échos, le gouvernement pourrait soumettre à cotisation une partie des primes d'intéressement, de participation ou l'abondement des employeurs au plan d'épargne. Il manquait au moins un professeur dans 53% des collèges et des lycées publics à la rentrée. C'est ce qui ressort d'une enquête du SNES-FSU, le premier syndicat du second degré. Parmi les disciplines les plus touchées figurent les mathématiques, le français, la physique-chimie et l'anglais. Le Népal observe aujourd'hui une journée de deuil national en mémoire des victimes de la crue qui a fait au moins 1398 morts et plus de 5500 disparus. Le ministre népalais des Affaires étrangères évalue le coût de la reconstruction à plusieurs milliards de dollars. Et puis 6 départements du Sud sont toujours en vigilance orange canicule. Les températures devraient nettement baisser mercredi.
12: Merci beaucoup, Émilie Dès. Il est 16h04. Heureux de vous retrouver en cette nouvelle semaine, d'autant que cette semaine est importante.
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0: Radio Freedom, 18h07, bonsoir, bienvenue. On peut parler politique et des élections qui arrivent l'année prochaine, c'est demain, les prochaines élections présidentielles. On peut parler de tout ce que vous voulez. On a entendu Pascal Pro réagir tout à l'heure, une piste qui pourrait rapporter 1 milliard d'euros. L'idée de taxer l'épargne salariale vous fera peut-être réagir. Une partie des primes d'intéressement, de participation ou d'abondement versé par les employeurs pour être assujetti à des cotisations dans le cadre du budget 2027. Peut-être que vous serez concerné. Pascal Pro, quand il dit que c'est une honte de taxer comme ça, est-ce que vous êtes d'accord avec lui? On l'a entendu, hein. Alors là, vous avez écouté le flash d'Europe 1 à 18h. On a vraiment entendu Pascal Pro. Alors qu'il n'avait même pas été censé avoir le micro pour lui. On l'a entendu au loin et ensuite il s'est exprimé. Il dit que c'est une honte. Qu'est-ce que vous en pensez? 99 12 00. Allô?
1: Allô?
0: Bonsoir.
1: Bonsoir Bobby.
0: Oui.
1: Bobby.
0: Ouais, Bobby même ça.
1: On entend depuis qu'on on entend téléphone chez Frida.
0: Oui.
1: Là, c'est dernièrement, on ne téléphone pas parce qu'on n'avait pas rien pour dire.
0: Ah, là, on a quelque chose pour dire. Ben, envoyez.
1: Dans mon arcaveuse, c'est Sainte-Marie.
0: Oui.
1: L'autre jour, on a monté une émission sur Sainte-Marie.
0: Une émission sur Sainte-Marie, c'est-à-dire?
1: C'est-à-dire, on a monté Bichique, Sainte-Marie.
0: Bichique, Sainte-Marie, oui.
1: Ouais. Donc, on te croit que c'est beaux affaires parce qu'on a passé une émission dans le télévisque Bichique. En principe, on a interdit à nous de poser dans le canal de la rivière Charpentier de Sainte-Marie.
0: De poser des vouves dans la ravine Charpentier, c'est interdit. Pourquoi c'est interdit?
1: Ben, c'est pour ça, je me demande pourquoi j'aurais interdit de monter pêche de bicycle quand il y a la réouverture du bicycle.
0: Oui.
1: Là, il vient de rouvrir le 27 septembre, pas quoi là. Et là, j'aurais interdit à nous de pêche de bicycle. Pourquoi ça, nous sommes fait? Nous, nous sommes pêche de bicycle, nous avons même petit plaisir. Quand la rivière est descend, quand on est dans un peu de l'eau, nous prenons vous vivement, nous s'apposons le grand matin, 4h30, 5h matin, quand la pluie tombe, nous savons là-bas, l'esprit, vous gagnez un petit canal, vous gagnez 1 kg, 2 kg, moins 3 kg pour manger. Alors, on a été à Diano, de PSB, chez Nassène-Marie, de la rivière Serpentité.
0: Mais vous voulez pêcher un professionnel?
1: Non, c'est pêcher de passion, d'un amusement, d'un plaisir.
0: Mais il faut un permis pour aller pêcher les bichiques, de toute façon, hein.
1: Justement, ben là, c'est sûr qu'on a un permis pour les pêcher les bichiques.
0: Oui.
1: Mais non, les bichiques n'ont pas quoi arriver, là, écoute bien. Donc, là, pas quoi tomber, les bichiques n'ont pas quoi arriver. Là, obligé de payer un cadre déjà pour les pêcher les bichiques.
0: Oui.
1: Là, le bichique n'a pas quoi arriver. Et là, Sainte-Marie interdit à nous de pêcher les bichiques dans la rivière de Charpentier. Mais qu'est-ce que ça nous fait avec nous? Moi, je me demande pourquoi j'allais comme ça.
0: Et ça a des fins de protection de l'espèce, peut-être?
1: D'accord, mais en dit protection de l'espèce. À mon avis, ça devrait la faire bien. Est-ce que si la piloton est dans la mer, je sais interdit la Chine de dévier de la mer.
0: Oui. Ah oui, quant au respect des quotas de pêche, oui.
1: Parce que quand on connaît le prix d'un kilo de thon rouge en Chine, ouais, bien, bah, quand on dévie de la mer, on prend tout le temps dans la mer.
0: Mmh.
1: Et personne n'interdit par la Chine de dévier de la mer, hein.
0: Oui.
1: Mais nous, le Réunionnais, on a un petit plaisir de pêcher bichir galère. Quand la douleur tombe, c'est pas tout le temps, il douleur tombe, hein. Et là, je ne pas qu'on tombe encore, hein. Et là, on entend mon camarade dire, ah, Jean-Marie, viens ce coup-là. Ce qu'il a fait. Ah, je reconnais, en ce moment-là, ben, on a interdit de nous pêcher bichir de Charpentier, hein. C'est fini, hein. Il n'y a plus rien, là. Où ça appelle bichique. Ben là, il arrive. Il dit, on a ouvert un amende. Où sera baisé? Mais comment il fait avec ces gens comme ça, soi-disant pour sauver bichique?
0: Oui.
1: Mais fou, là, même après, sauver le bichique. Laisse le bichique tranquille, pourquoi arriver, il n'y a pas d'armée, là. Pourquoi on veut sauver lui?
0: Bon, il y aura peut-être des gens qui vont dire, qui vont nous expliquer pourquoi c'est interdit. 02 62 99 12 00.
1: Hein?
0: Merci monsieur.
1: Allez, au revoir.
0: Au revoir. 99 12 00 Radio Freedom. Allô? Allô?
2: Oui, bonsoir Bobby.
0: Bonsoir.
2: Oui, je voulais intervenir. J'ai pas saisi complètement la, l'histoire là de Pascal Pro. Il disait que on va nous en prendre tout la, tout, enfin les poches. On va nous vider les poches. C'est ça. C'est par rapport à quoi?
0: Par rapport à tout accès, l'épargne salariale, je crois. C'est dans le flash de 18h, c'est de ça que vous parlez. Donc,
2: oui, oui, à l'instant là, oui.
0: Oui, il a dit qu'on nous fait les, on nous fait les poches.
2: Oui. On nous fait les poches.
0: Oui.
2: Ah, ça c'est son constat, lui.
0: Bah, monsieur, vous travaillez, bah, vous n'avez pas l'impression qu'en France, avec tout ce qu'on paye, on est taxé de partout? C'est le pays où il y a le plus d'impôts. Est-ce que c'est le constat de Pascal Pro ou c'est le constat des Français? Et il a dit que le gouvernement, il prenait dans les poches des Français plutôt que se serrer la ceinture.
2: Mais c'est seulement maintenant qu'il voit ça?
0: Ah, d'accord.
2: C'est seulement maintenant qu'il voit ça? C'est par rapport à ça, parce que je m'étonne un peu justement son intervention. Je peux même qualifier ça un peu d'hypocrisie, parce que il est journaliste, ça fait des années qu'il fait ce métier. Je m'étonne un peu qu'il se rend compte que maintenant.
0: Bah, non, mais c'est pas nouveau, hein. Pascal Pro critique régulièrement la pression fiscale en France, mais là il dit un truc, on a un petit peu l'impression, enfin moi j'ai cette impression, monsieur, en vous écoutant, que vous le critiquez.
2: Non, je le critique pas, mais je veux dire, je m'étonne qu'il soit étonné qu'à présent, c'est ça le... Je veux dire, il le sait ça, tout le monde le sait.
0: Ah, mais c'est parce que là, c'est pas la première fois, hein. Pascal Pro, il a dit il y a 9 mois, les impôts sont entrés dans vos toilettes.
2: Oui, mais il dit souvent des choses. Je suis d'accord, Bobby, mais il dit, regardez le dernier coup, Sonia Mabrouk l'a recadré, hein. Pascal Pro, il n'y a pas que Pascal Pro, elle a recadré Jean-Michel Apathy.
0: Sonia Mabrouk ne fait plus partie d'équipe d'Europe 1. Bon,
2: ouais. Non, elle est sur BFM maintenant, elle était sur CNews. Mm-hmm. Elle était sur CNews, mais maintenant elle est sur BFM, elle fait son émission 100% Mabrouk, là, mais je veux dire, elle les a recadrés parce que c'est des gens qui travaillent pour l'audiovisuel, qui travaillent pour pour l'État, et en même temps, ils savent très bien que comment fonctionne la musique, et à un certain moment, ils crient un peu au scandale. C'est ça, je voulais mettre le doigt dessus. Il le sait, tout le monde le sait. On est taxé de partout, ça, tout le monde le sait. Mais je comprends pas pour moi, j'ai cette impression qu'il joue un peu l'étonné. C'est ça.
0: Oui. Oui, enfin vous n'êtes pas sans savoir que là on parle d'une nouvelle taxe sur l'épargne, sur les salaires, l'épargne salariale, pardon. Donc c'est tout nouveau, il en parle. C'est...
2: Mais il n'y a pas...
0: Il aurait dû... Oui. S'il y en a, dites, c'est les taxes. En France c'est le pays où on paye le plus d'impôts et on a parmi les services publics parmi les plus mauvais.
2: Moi, j'ai eu cette impression qu'il jouait un peu à l'étonner, donc j'ai mis le doigt là-dessus.
0: Voilà. Oui. Bon, on va voir. Merci.
2: Bonne soirée.
0: Bonne soirée. L'épargne salariale bientôt taxée pour renflouer les caisses de la sécurité sociale. Vous avez entendu ça? L'épargne salariale bientôt taxée pour renflouer les caisses de la sécurité sociale. Vous avez donc un bonhomme qui travaille, qui met un petit peu de côté l'épargne salariale. Et là, on va taxer cette épargne pour renflouer les caisses de la sécurité sociale. Voilà où on est rendu en France. Alors, on est quand même étonné. Je pense que tout le monde est étonné d'entendre qu'une nouvelle taxe va arriver. Déjà que pratiquement la moitié de notre salaire part en impôts, en taxes et en charges. Je me demande si pas plus de la moitié de notre salaire d'ailleurs. Freedom, allô?
3: Oui.
0: Entre les impôts directs et les impôts indirects. Bonsoir, monsieur.
3: Oui, bonsoir.
0: Oui.
3: Je voulais réagir par rapport à ces impôts et par rapport à ce qu'il vient de dire par rapport à l'épargne salariale.
0: Oui.
3: Effectivement, ce que je trouve anormal, c'est quelque chose. Donc déjà, on appelle ça une épargne. Et à partir de là, donc salarial, donc on cotise, on met des choses sur de côté, et on va déjà taxer, on va en plus de ça taxer ça. Et donc je comprends Pro là, enfin voilà, j'ai écouté à 18h, je comprends son énervement, puisque même moi, en ayant, enfin voilà, en travaillant dans une société qui me donne de l'intéressement et de la participation, maintenant on va me dire, oui, je vais aller épargner, puisque je suis pas obligé de l'épargner en fin de compte, ni sur le 13e mois, ni cet intéressement aux participations, mais on va me dire en fait qu'il faut que j'épargne, et en plus de ça on va me taxer, et en plus de ça je suis déjà taxé par rapport à ça, puisque quand je vais prendre cet argent, je vais le ramener, parce qu'après il faut pas oublier qu'en France le plus gros impôt qui existe reste la TVA.
4: Et tout le monde paye.
3: Et que tout le monde paye.
4: Oui.
3: Voilà, tout le monde paye. Tout le monde paye. Enfin, c'est ce qui veut dire que à chaque fois que on va sortir cet argent, on sait qu'on va encore payer des taxes dessus, et encore plus à chaque fois. Et si en plus on va, donc une épargne qui va être encore plus taxée.
4: Alors justement, quelques informations, quelques précisions supplémentaires. Hein. Rappelons que le gouvernement envisage de prélever des cotisations sociales sur les primes d'intéressement, les primes de participation ou les abondements au plan épargne collectif au-delà de 3 000 € par an. Et ça, c'est dans le cadre du prochain budget de la Sécurité sociale. Vous vous rendez compte, les gens qui travaillent dur, les gens qui ont, s'ils dépassent 3 000 € de primes par an,

0: on va mettre ça un peu de côté pour pouvoir partir en vacances. Enfin, déjà, en plus, dépenser encore plus et donc payer cette TVA ou payer des petites vacances. Et en, on va nous enlever aussi encore une partie de ce que qu'on pourrait avoir. Je trouve ça un peu aberrant là sur cette proposition, alors que je pense que les Français et tous les Français font cet effort pour avancer et avoir ce minima-là. Enfin voilà. Et sur les personnes qui travaillent, et surtout les modestes, je parle pas de ceux qui touchent 10 000 euros par mois ou voire plus, hein. Même encore 10 000 euros maintenant, enfin on va se demander si c'est suffisant. Ben, je me pose la question maintenant. j'en suis pas là. Mais en tout cas, enfin voilà, sur un modeste salaire que je touche, qu'on va dire qu'on est à 3 000 euros, voilà, et qu'on puisse mettre un peu d'argent de côté pour pouvoir avancer, taxer encore les mêmes qui déjà se privent beaucoup pour un petit peu de loisirs, je trouve ça un peu aberrant. Voilà.
1: Et nous allons voir les autres témoignages après vous. Les taxes, de plus en plus de taxes. Et là, quand on parle de ces de ce nouvel impôt, on va dire, enfin de cette nouvelle façon de prélever de l'argent sur ceux qui travaillent, ça fera peut-être réagir. Merci.
0: Merci à vous.
1: Bonne soirée. Le gouvernement qui envisage de prélever des cotisations sociales sur les primes d'intéressement, les primes de participation ou les abondements au plan d'épargne collectif au-delà de 3 000 euros par an, dans le cadre du prochain budget de la Sécurité sociale. 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Allô ?
2: Allô, bonjour Monsieur Bobby.
1: Bonjour, bonsoir.
2: Bonjour.
1: Ah, vous appelez de la métropole, on peut dire bonjour encore.
2: Bonsoir, à partir de 17h, non ? Là, ici, il n'est pas 17h, quoi.
1: Voilà, il est 16h21.
2: Donc je téléphone parce que j'ai entendu quelqu'un dire tout à l'heure que les impôts nous taxent même les toilettes.
1: Pascal Brou a dit il y a 9 mois,
2: oui.
1: Jusque dans les toilettes. Oui, il faut que je retrouve ça.
2: Oui, oui mais il n'a pas tort. Parce que moi, j'ai reçu un courrier des impôts. Hein. Me demandant, ils m'ont demandé qu'est-ce que j'ai comme combien de toilettes que j'ai, combien de lavabos que j'ai.
1: Ah oui, ça avait fait un peu polémique à l'époque, oui.
2: Ah oui, j'ai reçu ce papier-là. Pour rectifier, si j'ai rajouté des toilettes, si j'ai rajouté des lavabos, parce que si vous avez des toilettes en plus, vous payez plus d'impôts, si vous avez le lavabo en plus, vous payez plus d'impôts.
1: Hein? Voilà, par rapport à la taxe foncière. Et parlons-en de la taxe foncière qui est de sortie depuis le 28 août, il me semble. Effectivement, hein, j'ai retrouvé, Pascal Praud en 2025 avait ironisé sur Europe 1 en déclarant « Les impôts sont entrés dans vos toilettes » à propos d'un réajustement de la taxe foncière liée aux éléments de confort comme la baignoire. Oui, c'est vrai.
2: Oui, moi j'ai reçu ce papier-là. Hein. Donc il fallait que je dise si j'ai rajouté des toilettes, si j'ai rajouté de lavabo. Parce que sinon, tout ça, c'est payant, quoi.
1: Parce que si vous avez fait des travaux et si vous avez plus de toilettes, plus qu'un point de toilette chez vous, bah vous payez plus de taxes foncières, c'est ça ?
2: Exactement, oui. Oui, il faut leur dire. De toute façon, on va pas se laver par terre. Il faut bien qu'on ait des lavabos, quoi. Donc, voilà, quoi, c'est... ils nous taxent de partout, hein. C'est comme d'habitude, quoi.
1: C'est fou, hein.
2: Inventé.
1: C'est fou quand même jusqu'où ça va. Hein.
2: Ah ben oui, parce que il faut qu'ils trouvent de l'argent aussi, parce que maintenant il y a beaucoup de gens qui travaillent plus aussi. Hein.
1: Ben oui, mais c'est toujours les mêmes qui payent, monsieur.
2: Oui. Moi, un truc que je trouve pas normal, ça regarde que moi. Hein, c'est je trouve pas normal que quelqu'un qui a travaillé toute sa vie, qui touche mettons 900 euros par mois, et quelqu'un qui n'a jamais travaillé, il fait une demande de l'ASPA. Il touche 1000 euros. Donc moi, ça, je suis pas d'accord. Quoi.
1: Oui.
2: Que quelqu'un qui n'a jamais travaillé, il va toucher plus que la personne qui s'est cassé le dos toute sa vie. Quoi. Mmh. Hein? Moi, je trouve que quelqu'un qui a travaillé, il doit toucher, peu importe, il doit toucher plus que quelqu'un qui n'a pas travaillé. Quoi. Et c'est pas... Parce qu'il y a des gens qui ont travaillé toute leur vie, qui touchent même pas 1000 euros. Quoi.
1: C'est vrai.
2: Il y a des gens qui n'ont jamais travaillé, et qui touchent 1000 euros.

0: euros aussi. Donc après, vous me dites pourquoi je travaille, non? Parce que la personne qui n'a jamais travaillé, il touche plus que moi, quoi.
1: C'est légitime, bien sûr.
0: Ah oui. Donc là, il y a un problème, là.
1: Merci pour cette réaction.
0: Ça n'incite pas les gens à travailler, quoi.
1: Oui.
0: Ben oui, vous dites pourquoi je vais me casser le dos, un maçon qui se casse le dos toute sa vie, qui va toucher, une fois j'ai entendu, il dit qu'il touche 900 euros, quelqu'un qui racontait cette histoire, je sais pas où, quoi, et ils disent que quelqu'un qui n'a jamais travaillé, qui va toucher plus que lui, quoi, hein.
1: C'est vrai.
0: Donc, hein, ça c'est ça qu'il faut qu'ils revoient ça, parce que ça c'est inciter les gens à ne pas travailler, quoi. Les gens, ils travaillent au noir, ils vont construire, ils vont, et puis après, si ça dépasse pas, c'est 150 000 euros, je crois, non?
1: Pour l'ASPA, pour rembourser, oui. Ou ne pas rembourser. Alors, dans les tuyaux, je crois qu'il y a la nouvelle mesure, on ne remboursera plus. Enfin, la Réunion concernée, hein, l'Outre-mer, et pas la métropole, il me semble. Dans les 150 000 euros, bientôt, on n'en parlera plus.
0: Ah, ok, d'accord. Donc, la personne qui a travaillé au noir, il a construit des maisons, mais il sera plus heureux que quelqu'un qui a travaillé toute sa vie, qui n'a pas pu mettre de côté, quoi.
1: Oui. Merci, monsieur.
0: Mais un truc que je comprends pas, quoi.
1: Oui.
0: Il y a des gens, ils disent qu'ils mettent au moins une heure pour gagner la ligne. Vous savez combien de temps j'ai mis, là?
1: Ça dépend des moments.
0: Bah, moi, tout le temps, parce que moi, j'ai une technique que tu me chasses, je veux pas le dire, quoi.
1: Ah bah si, allez, dites-nous.
0: Non.
1: Bon, non, ça dépend des moments.
0: À chaque fois que je vous ai appelé,
1: oui.
0: J'ai mis au maximum 10 minutes.
1: Eh ben, vous avez de la chance.
0: Non, c'est pas la chance. J'ai une technique, je sais comment faire. Je veux pas le dévoiler, parce que si je dévoile, tout le monde va faire pareil. Bah après.
1: Ben voilà, ça c'est comme les itinéraires bis. Dès qu'on les donne, ben après tout le monde va les emprunter et après c'est saturé.
2: J'ai une idée.
1: Bonsoir Christophe Damour.
2: Bonsoir Bobby. J'ai une idée de comment il fait le monsieur.
1: Oui.
2: C'est-à-dire qu'il attend quand la personne va raccrocher, et il tape du bis. Et au moment où la personne raccroche, il a la ligne plus facile.
1: Ben oui, mais nous, on prend pas les appels qui arrivent juste après l'appelant qu'on raccroche. On prend les appels les plus vieux. Et quand on a multiligne.
2: Mais il a la ligne. Donc
1: attendez, il le dit là. C'est la technique Christophe Damour que vous utilisez, monsieur?
0: Oui, mais un petit peu avant. J'attends pas au dernier moment, quoi.
1: Ah, ouais.
0: Quand je sens à peu près que le monsieur, il va dire au revoir.
1: Oui.
0: Ben là, j'appelle, quoi.
1: Et puis on est ennuyé par nos opérateurs qui coupent au bout de 45, 60 ou 90 secondes.
0: Et après, si ça marche pas, ben je recoupe, je recommence, je réécoute encore de nouveau.
1: Oui.
0: Et je recommence et le jument, ça marche.
1: Je crois que vous avez une technique qui est pas mal.
2: Qui est pas mal. Et puis après, ça sonne. Donc ça, à partir du moment où ça sonne, ça veut dire que vous avez la ligne.
1: Oui, bon, jusqu'à la coupure par l'opérateur.
2: Oui.
1: Allez, merci monsieur, bonne soirée.
0: Merci, bonne soirée à vous.
1: Merci. 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Allô, attendez, ne quittez pas s'il vous plaît. Christophe Damour, vous êtes venu pour nous parler d'une vigilance. Il ne suffit pas d'être vigilant et d'observer sa boîte aux lettres, de relever le courrier tous les jours pour voir si la taxe foncière est arrivée. On parle d'une autre vigilance. Et j'ai une chanson d'ailleurs pour tous ceux qui nous pondent des impôts là. Tous ceux qui votent des lois et bientôt... Vous avez entendu, je sais pas si vous avez ça, l'épargne salariale. Vous avez une épargne salariale, Christophe Damour. Eh bien, le gouvernement envisage de la taxer. On va leur passer une chanson juste avant 19h.
2: C'est incroyable, Bobby. Nous sommes dans un pays où nous payons le plus d'impôts au monde.
1: Pour des services techniques.
2: Pour des services publics. Excusez-moi l'expression, pourri.
1: Ouais.
2: Ah ben, c'est hallucinant.
1: Et pour une classe politique qui vit bien, quand même.
2: Ça, oui. Ils n'ont pas à se plaindre.
1: Il faut être vigilant.
2: Quand on voit leur évolution physique. C'est juste ça.
1: Il faut être vigilant. Alors, de quelle vigilance vous vouliez nous parler?
2: Alors, nous serons en vigilance vague submersion. Demain, mardi 8 septembre, de 10h à 16h, sur les côtes sud, sud-ouest, ouest et Nord-Ouest. Donc, vigilance vague submersion à partir de demain. Vigilance jaune vague submersion de 10h à 16h demain mardi sur les côtes sud, sud-ouest, ouest et Nord-Ouest.
1: Ah là là, et on est sans nouvelles d'un pêcheur à Sainte-Rose. C'est pas pour aider, hein, pour les recherches.
2: Et est-ce que nous avons eu des nouvelles? J'entendais cet après-midi cette dame paniquée, Maëva, c'est ça, qui recherchait son conjoint.
1: Son conjoint qui est débarqué précipitamment d'un chantier à Saint-Denis. Oui. Ben on va prendre de leurs nouvelles là. On a un petit peu de temps, on va prendre de leurs nouvelles parce que la voiture Opel, quand elle a été signalée cet après-midi après coup, eh bien, on a appris qu'elle avait été vue sur la 4 voies de Sainte-Marie en direction de l'Est. C'est une voiture de marque Opel et le modèle, je vous le donne, Opel Viralo,
2: et autre
1: avec tout vitré sur les côtés.
2: Autre disparition inquiétante aussi, celle de Rebecca, on en parlait dans le journal à midi, qui est partie depuis le mercredi 3 septembre, en laissant un message inquiétant à sa maman, lui disant « je laisse tout à ma sœur ». Là aussi, ce serait bon peut-être qu'on puisse avoir des d'autres nouvelles, si c'est possible, au standard de
1: rappel. Le standard s'en occupe.
2: Le papa de Rebecca. Ça fait quand même pas mal de disparitions inquiétantes en ce moment.
1: Et le modèle, je voudrais redire, que la voiture que l'on recherche là à Saint-Denis, vous avez entendu Maëva en début d'après-midi, la voiture que l'on recherche c'est une Opel Vivaro immatriculée BE410XG, un véhicule blanc avec des vitres, c'est vitré sur les côtés. Merci Christophe Damour.
2: Bonne soirée, prudence sur les routes, à plus tard.
1: À plus tard, le 99-12-00, alors que certains disent qu'il faut changer le système et arrêter, il faut changer la retraite par répartition et diminuer les prestations sociales. Ce ne sont pas les mêmes budgets, il faut plus faire subir uniquement aux travailleurs les paiements des retraites. Il y a des pistes, mais bon, qui c'est qui veut s'engager sur ces pistes? 99-12-00, allô?
3: Allô?
1: Oui, bonsoir.
3: Bonsoir Bobby, dis-moi, on a une question par rapport à la retraite. Hein.
1: Oui.
3: Oui, puisque mais, tout le temps on est en train de réformer. Heureusement, il n'y a pas de voiture, sinon il nous faudra casser ce retraite-là. Hein. Mais alors, maintenant de penser, puisque ce n'est pas nous, les travailleurs, qui cotisent notre retraite, nous-mêmes, donc c'est les actifs. Ça veut dire que demain, notre retraite, c'est quelqu'un d'autre qui travaille pour payer notre retraite à nous, qui cotise pour nous, enfin pour payer à nous alors.
1: Oui.
3: Nous ne pouvons pas choisir notre actif, nous. Nous ne pouvons pas, par exemple, prendre un... Parce que c'est pas nous qui payons la note. Finalement, c'est pas nous qui payons la note. Donc nous choisissons un autre pour payer. C'est en gros, pas nous choisir un pour payer la note.
1: On va dire ça.
3: On ne peut pas prendre un ministre pour cotiser pour moi,
1: oui.
3: Quand il est actif. Par exemple, si Gabriel Attal, lui, est ministre.
1: Oui.
3: Mais au moment où on est en retraite, lui cotise pour moi, parce que lui c'est lui en train de payer ma retraite, sûr. Vous comprenez?
1: Oui.
3: Lui qui paye ça, lui, c'est un autre ministre? Au lieu de gagner une retraite de ministre, comment on lui fait? Il ne comprend plus.
1: Ben alors, pour les députés, je sais que c'est une caisse, c'est un peu particulier, hein, ce qu'ils font pour les retraites. Pour les l'élite, je ne sais pas. Pour les sénateurs. Mais bon, là, c'est ça, peut-être que ça vous préoccupe, mais la préoccupation première des Français, je pense que c'est leur retraite. Et jusqu'à quel âge ils devront travailler? Travailler pour quoi? Pour combien demain? Ça, c'est autant de préoccupations des Français aujourd'hui.
3: Oui, les trimestres, ça y augmente. Alors, l'élite, ils gagnent des bonnes retraites, mais ces autres, ils boivent, c'est nous les sous, ne comprend plus rien, Bobby. Moi, m'y trouve, il faut arrêter de déconner. La France, c'est un pays voleur, mais pas les Français voleurs, hein, c'est les dirigeants. Et d'ailleurs, nous est mené par des fous. Et Pascal Pro, il a raison. Ça fait un moment que je suis évalué cet homme-là. Hein. Ben moi, je tiens mon chapeau parce qu'il critique. Et encore, il critique. Il y aurait encore plus à dire, mais disons qu'il critique quand même bien. Moi, j'aime bien l'écouter, moi, Pascal Pro. Le problème, c'est qu'à force, on fait des taxes. Déjà, on a une chanson dessus, Les Inconnus, là.
1: Et bon, j'ai prévu de la passer pour tous les élus qui votent de nouveaux impôts. Pour tout cela. Eh bien, on va passer un petit morceau de la chanson des Inconnus juste avant 19h.
3: Ah, mais c'est gentil.
1: Je dois vous laisser. Il faut vite qu'on aille à Sainte-Rose.
3: Merci, au revoir, Bobby. Bonne soirée.
1: Merci, bonne soirée. Direction Sainte-Rose avec Sifati. Allô?
4: Allô, oui.
1: Oui, bonsoir. Sifati, vous êtes la femme de Jean-Paul, le pêcheur?
4: Non, je suis sa copine.
1: Oui, la copine de Jean-Paul, le pêcheur de Sainte-Rose, hein?
4: Non, non, non, sa femme est à côté de moi, elle ne peut pas parler.
1: D'accord, ok.
4: Oui.
1: Oui. Alors, quelles sont les dernières nouvelles?
4: Ben, en fin de compte, on a eu des nouvelles. Ben, les recherches s'arrêtent pour aujourd'hui et on recommence demain.
1: Des recherches qui ont commencé à quelle heure ce matin?
4: Ben, je sais pas trop. Moi, j'ai appelé vers 11h30, midi, j'ai appelé l'équipe de secours en mer.
1: Oui.
4: Mais après, je sais pas à quelle heure l'ami, il a appelé pour signaler la disparition.
1: Alors, et évidemment, les recherches aujourd'hui n'ont rien donné.
4: Non, non.
1: Son ami, nous avons pu le joindre. Son ami dit qu'il n'était pas juste à côté de lui au moment de la partie de pêche. Il était plus loin.
4: Oui, il était un petit peu éloigné, oui.
1: Oui. Vous connaissez l'endroit où il avait l'habitude de pêcher?
4: Non, moi, pas du tout. Il avait l'habitude d'aller avec son camarade là-bas, mais à quel endroit exactement, il ne connaît pas.
1: Oui. Ah, sa femme, elle doit évidemment être dans tous ses états.
4: Elle est enceinte surtout.
1: Oui. On a.
4: C'est pas facile, oui.
1: Une partie de ses affaires qui ont été retrouvées.
4: Oui, une partie. On a retrouvé le seau, la canne à pêche, je crois. Mais on n'a pas retrouvé le sac à dos. Qu'il est parti avec un sac à dos, je crois.
1: Oui. Là, vous habitez Sainte-Rose aussi?
4: Non, non, on n'habite pas Sainte-Rose, non, on habite à Saint-André, du coup, il est parti à la pêche à Sainte-Rose, là-bas.
1: D'accord.
4: Oui, Saint-Benoît.
1: Oui. Il y a à Sainte-Rose. Il est parti à Sainte-Rose, hein?
4: Oui, oui.
1: D'accord.
4: En fin de compte, il habite à Saint-Benoît, mais il est parti pêcher à Sainte-Rose.
1: D'accord. Et là, pour les recherches, il y a un bulletin de vigilance vague submersion pour demain.
4: Oui, c'est ça. On m'a vu dessus l'info.
1: Oui. Bon, bah si on apprend quoi que ce soit, on en parle, on vous appellera, on a vos coordonnées. Oui. Vous en faites demain, vous nous rappelez si vous avez des nouvelles, d'accord?
4: D'accord, ok.
1: Sifati, merci, bon courage.
4: Au revoir.
1: Merci. Sans nouvelles, donc, pas de nouvelles, donc, de Jean-Paul, ce pêcheur qui aurait été happé par une vague ce matin lors d'une partie de pêche. Très très tôt ce matin à Sainte-Rose. J'ajoute que nous avons pu joindre Maëva, la compagne de cet artisan qui était sur un chantier cet après-midi. Maëva n'est pas en mesure d'intervenir sur l'antenne pour le moment. On est toujours sans nouvelles de cette voiture, de cet homme, pardon, parti au volant d'une voiture Opel, un fourgon vitré sur les côtés, Opel, qui est de couleur blanche, immatriculé BE410XG. C'est une Opel Vivaro, un véhicule assez imposant, qui, selon une information qui n'est pas confirmée pour le moment, aurait été vue à Saint-Benoît en fin d'après-midi ou en milieu d'après-midi. On attend d'avoir des précisions. Ce que l'on sait, c'est que la voiture a été vue sur la 4 voies de Sainte-Marie. Merci encore à Nicolas. La voiture a été vue sur la 4 voies de Sainte-Marie en direction de l'Est en début d'après-midi. Freedom 99 12 00. Allô?
5: Bobby, bonsoir.
1: Bonsoir.
5: Auditeur.
1: Oui.
5: Bon, si on veut vraiment trouver de l'argent, il y en a de l'argent. Tout ce qui est du régalien, tout ce qui relève de l'État, le budget annuel, c'est 90 milliards d'euros. Vous savez combien c'est le social?
1: Combien?
5: Ben, c'est 10 fois plus. C'est 900 milliards d'euros, c'est 32% du PIB. Bon, là-dedans, on peut quand même faire des économies.
1: Mais les gens qui bénéficient des aides sociales rencontrent là en ce moment énormément de difficultés. Si vous voulez réduire tout ce qui dit social, est-ce que ça ne va pas être une catastrophe demain?
5: Bah écoutez, moi j'ai travaillé toute ma vie, j'ai toujours j'ai jamais été dans le bon plafond. C'est-à-dire que j'ai eu droit à rien, parce que je gagnais toujours un petit peu plus que ce qu'il fallait pas dépasser pour gagner quelque chose. Donc, voilà, moi on m'a pas fait de cadeau, je dis pas qu'il faut tout supprimer, mais sur 900 milliards, il y a quand même des coupes qui sont possibles. Et cet argent, on peut le redistribuer de façon différente. Prenez ne serait-ce que le problème des cartes vitales. Là. On est, on va dire, 79...
1: Ah, attendez, ne quittez pas, s'il vous plaît. Ouais. La route pour rejoindre Julien, une voiture à Saint-Pierre sur la 4 voies. Arrêtez, je crois. Julien ?
6: Oui, bonsoir.
1: Oui.
6: Donc sur la 4 voies de Saint-Pierre en direction de Saint-Louis, quelques centaines de mètres après la station essence 24-24, il y a donc une voiture qui est garée sur la voie de droite avec les warnings. Et du coup, bah, elle gêne la circulation parce qu'elle est en plein milieu de la 4 voies. Et du coup, ça génère un gros freinage. Je pense que ça vient d'arriver parce qu'il y a très peu de voitures pour l'instant derrière qui freinent. Mais ça peut surprendre après les virages, en fait.
1: Mais c'est extrêmement dangereux.
6: Ah oui, oui. Et donc, la personne est dans sa voiture, même pas sortie, même pas de gilet, même pas de triangle, rien du tout. Donc, voilà. Et en plus, il commence à faire nuit, donc ça surprend. Après le virage, ça surprend vraiment.
1: L'automobiliste est toujours dans sa voiture, arrêté sur la voie de droite après la station à Rayapin.
6: Oui, oui, c'est ça.
1: Dans le sens Saint-Pierre-Saint-Louis, bien sûr.
6: Oui, oui. Dès qu'on recommence, en fait, c'est presque en face du radar qui est en face, en fait, de l'autre côté. Hein, mais bon, on n'est pas exactement en face, mais bon, c'est...
1: Alors,
6: c'est
1: ça veut dire qu'on est quand même bien après la station à Rayapin.
6: Oui, oui, c'est ça, oui, oui. En fait, on fait le virage, on est dans la station, on fait le virage vers la gauche, mm-hmm. et c'est tout de suite après sur la ligne droite.
1: Ouais, c'est pas trop... C'est en face, il y a Total Piafond, mais ça, c'est de l'autre côté.
6: Non, même pas, oui, non, c'est après encore, hein, c'est un petit peu après quand même.
1: Après, ça doit être 500 mètres, 300 mètres après la station à Rayapin.
6: Voilà, c'est ça.
1: Merci.
6: De rien.
1: Merci et bonne route.
6: Merci, bonsoir.
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1: 18h40, information pour les auditeurs de Freedom 2. Attention, une voiture est arrêtée sur la voie de droite, sur la 4 voies de Saint-Pierre, dans le sens Saint-Pierre-Saint-Louis. C'est à quelques centaines de mètres après la station à Rayapin, la seule station-service que vous avez entre Saint-Pierre et Saint-Louis. Une voiture sur la voie de droite, avec les feux de détresse. Il y a le conducteur toujours au volant et il n'y a pas de triangle. C'est une voiture sur la voie de droite dans le sens Saint-Pierre-Saint-Louis. Prudence et 02 62 41 51 51. Notre service radio guidage. Monsieur.
5: Oui.
1: Oui. Merci.
5: Toujours là. Oui. Donc je vous disais, vous prenez. On en a déjà parlé. Ça revient souvent le sujet.
1: Le social. Oui. 900 milliards. Pardon. Oui. 900 milliards d'euros. Mais
5: là-dessus, on peut quand même faire des coupes.
1: Mais dans quoi ? Un exemple concret de coupes budgétaires dans le social, par exemple ?
5: Eh ben, déjà, vous regardez, il faut commencer par regarder ce qu'on paye. Ça revient souvent le sujet. Il y a 69 millions de personnes en France. On n'a plus, je crois que c'est 72 millions de cartes vitales qui tournent. Donc, il y a un réel problème. Aujourd'hui, avec l'intelligence artificielle, il ne faut pas me raconter qu'on n'est pas capable de faire le rapprochement entre les deux. Et là-dessus, ce sont pas des millions d'euros qu'on va économiser. On parle bien de milliards d'euros, ne serait-ce que pour ça. C'est un premier exemple. Ensuite, ben, je suis désolé, il y a quand même aussi, il faut à un moment donné le dire, des gens qui ne travaillent pas, mais qui ne veulent pas travailler. Ou des gens qui travaillent au noir et puis qui touchent... voilà. Ben, il faut faire un vrai recensement. Je ne suis pas contre qu'on aide les gens, mais qu'on aide les gens qui en ont réellement besoin. Alors qu'on connaît tous dans son entourage des gens qui, entre guillemets, truandent, voilà. Mais plus simple.
1: Vous voulez dire qu'il faudrait être vraiment, vraiment sévère avec les gens qui sont en capacité de travailler, mais oui. À partir de... Il faudrait voir aussi qui on est pour juger, hein, mais les gens qui ne veulent pas travailler, il faut les sanctionner, c'est ça?
5: Il faut les fonctionner, mais voilà, moi je veux bien qu'on paye les gens à rien faire, mais vous, moi et d'autres, on travaille. Et on a donné, et c'est normal, qu'on paye des impôts si on doit en payer. Là aussi, la défiscalisation, je ne suis pas contre, mais peut-être qu'on pourrait être moins large sur certains types de défiscalisation. Là aussi, bon, là on n'est pas dans des économies de centaines de milliards d'euros, mais quand vous mettez tout ça bout à bout, ben ça fait des sous. Et ces sous-là, ils peuvent être distribués différemment.
1: Donc si on veut trouver de l'argent, on peut en trouver. C'est comme ça que vous avez commencé, c'est comme ça qu'on termine.
5: Voilà. Et puis dernier point, regardez, on en parle régulièrement. Au niveau de notre petit caillou, pourquoi conserver la région, le département, toutes les SEM pas possibles, TCO, TCK Sud, CIRES, j'en passe et des meilleurs, on fait des chefs de service, on réduit la voilure, on n'a plus les moyens. Quand la France était pas riche, mais avait de l'argent, a pu savoir qu'en faire, tant mieux. Aujourd'hui, ce n'est plus le cas. Donc, il faut gérer la France comme une entreprise. Ça doit être rentable. Vous, demain, vous faites pas ce qu'il faut. Quand vous êtes chef d'entreprise, vous vous retrouvez au tribunal. Notre cher président, il va quitter son mandat en laissant la France avec 3500 milliards de dettes. Et ça ne gêne personne. Et on va pas venir le chercher en responsabilité, lui. Alors que quand vous êtes chef d'entreprise, si vous plantez votre société, on vous met en engage votre responsabilité. Donc, eh ben, la France doit être gérée comme une entreprise. Ça doit être rentable. Et pour ce faire, on doit faire les coupes budgétaires qui s'imposent. Ça fait pas forcément plaisir. Et quand on n'a plus d'argent, il faut gérer. Et gérer, ça veut dire, ben, il y a des coupes qu'il faut faire parce qu'on n'a pas le choix.
1: Merci, monsieur.
5: Merci, bonne soirée.
1: Merci. 99-12-00. Allô? Allô?
8: Allô?
1: Oui, bonsoir.
8: Excusez-moi de vous déranger. Alors, je m'appelle Didier.
1: Oui, il y a le haut-parleur, monsieur.
8: Attendez.
1: Lui, il me dérange, hein, vous, non, mais votre haut-parleur, oui.
8: Ah d'accord, excusez-moi.
1: C'est pas grave.
8: Voilà, ça va mieux comme ça?
1: Peut-être, oui.
8: Ya, rassure-toi. Alors, je suis bien réunionné.
1: Oui.
8: Mon prénom à moi, c'est Didier. Alors.
1: Il y a autre chose qui me dérange. Le son de la radio, s'il vous plaît.
8: Pardon ?
1: Le son de la radio, ça siffle.
8: D'accord, j'arrête tout de suite.
1: Oui.
8: Je suis un peu désolé. C'est comme ça, c'est mieux, monsieur ?
1: Je pense, allez-y.
8: D'accord, excusez-moi, voilà.
1: Oui, oui, monsieur, je vous écoute.
8: Alors, voilà, je suis bien réuni, je suis né à Saint-Pierre. Mon prénom, moi, c'est Didier, Julien Didier. Alors, moi, j'étais ici, j'avais 17 ans et demi. Parce qu'avant, l'armée était obligatoire.
1: Oui.
8: Alors, je suis parti à la caserne de Lormer, et après, ils nous ont envoyés en métropole. Et en métropole, après, ils nous ont envoyés à Fontenay-le-Comte. Après Fontenay-le-Comte, une fois que j'avais fini l'armée, quoi. Ensuite, là, ils ont pris un bus, ils ont mis tous les gens dedans, il y avait pas mal de gens, quoi, gentils, européens, calédoniens, tout, quoi. Et là, ils nous ont emmenés dans le Haut-Rhin. Au foyer Mulhouse Altram, là où tu es nourri, logé, quoi, voilà. Par contre, on avait un 10 mètres carrés, il fallait nettoyer tous les jours. Par contre, il y avait un contrôle tous les jours, quoi, voilà. Allez, le matin, on me dit, ben, vraiment, c'était super, quoi. Alors, voilà, quoi. Et puis, un jour, le directeur me demandait, est-ce que vous voulez travailler? Je m'en dis, ben oui, quoi. Alors, parce que Peugeot était juste à côté. Dans ce temps-là, il faisait encore les 305, et puis le 104 et tout, quoi. Alors, on est parti, quoi, on a visité. Là, on me dit oui. Alors, là, il y avait tous les jours, tous les matins, il y avait un bus qui nous prenait pour partir jusqu'à Peugeot. Mm-hmm. Et là, après, on travaillait une fois le matin, une fois la nuit, quoi, voilà. Après, il y a un collègue, j'ai dit, écoute, Didier, ça te dirait de venir travailler en Suisse? Je lui ai dit, ouais, le problème, c'est que je ne parle pas d'allemand. Ah, du coup, il n'y a pas de souci. Alors, tu viens avec moi? On passe la frontière, et moi, je parlerai pas toi. Alors, là, on est passé, quoi. Alors, à le premier village, ça s'appelle, vous avez le bon pognon, c'est la Lyon, vous dites Bâle, normalement, la nom du Bâle. Alors, arrive à Bâle, quoi.
1: Oui.
8: Alors, on est parti. Le premier patelin s'appelle Moutens. Là, ça s'appelle Stinderwagon. Vous savez, ceux qui font les ascenseurs.
1: Oui.
8: Alors là, on est parti chez Stinderwagon. À Moutens. Là, Moutens lui a dit, mais bon, alors venez avec nous. Et là, le monsieur, il voyait que je ne parlais pas d'allemand. En fait, lui, il parlait aussi français, voilà, quoi.
1: Mm-hmm.
8: Du côté, ben, suivez-moi. Il parlait très bien le français.
1: Alors, oui.
8: Je suis venu, quoi. Alors, vous faites ça. OK, alors, on a commencé à bien travailler, quoi. En même temps, bon, je commençais à bien comprendre l'allemand. La première chose, je me suis dit, bon, ben, pourquoi pas, on va chercher ailleurs, quoi. C'est vrai que c'est à peu près 2 ans et demi chez eux. Après de 2 ans et demi,
1: oui.
8: Un jour, il me fait que tu dis, ben, suis-moi, on va chercher ailleurs. Alors, on a pris le train, quoi.
1: Oui.
8: On est parti à Frankendorf, chez Grofinage, exactement.
1: Oui.
8: Là, j'étais tourné à fraiseur. Alors, là-bas, je suis resté pendant 34 ans. Et après, un jour, on m'a dit, bon, je me dis, bon, ben, je vais prendre l'année sabbatique. D'abord, je pense que le mec s'appelle Heinz. On m'a dit, malheureusement, il est décédé, même selon son frère aussi s'appelait Hugues, lui aussi décédé malheureusement, voilà quoi. Alors maintenant, ce que j'ai fait, j'ai pris un an sabbatique. J'ai pris un an sabbatique, je suis revenu ici dans l'île,
1: oui.
8: Dans une vidéothèque à la Jacques Bank. Alors j'ai demandé une petite licence 4, mais la petite licence, vous avez le droit de vendre de l'alcool, mais pas consommer sur place. Mais comme il y avait toujours des bagarres, quoi, alors je me suis dit...
1: Ma licence 4, c'est justement la consommation sur place.
8: C'est ça, oui.
1: Oui.
8: Alors, je me suis dit non, alors stop maintenant. Alors ce que j'ai fait, j'ai fait une demande par quelqu'un. Alors j'ai connu un monsieur qui a un bar à Basse-Terre, quoi. Alors il m'a dit, écoute, Didier, si tu vends, il n'y a pas de souci. Moi, dans mon temps-là, c'est qu'en France, enfin, voyez-vous. Écoute, il n'y a pas de souci. Alors j'ai vendu la vidéothèque, et de mon temps, monsieur, voyez-vous, bon, on avait encore quelques CD, mais la plupart, c'est que des grosses cassettes, voyez-vous.
1: Oui.
8: Ça, quoi. Alors, ce que j'ai fait après, bon, je me suis dit, moi, stop, maintenant, j'en ai marre, quoi. Je préfère rentrer. Alors, ce que j'ai fait, j'ai repris mes actions, après, alors, je suis rentré de nouveau en Suisse, d'abord à Mulhouse, au Douro, quoi. Au Douro, après, bon, bah, après là, bon, ce que j'ai fait, je suis reparti, bon, tout le matin, je prenais la voiture,
1: oui.
8: Et j'allais ensuite pour aller travailler.
1: Mm-hmm.
8: Et voyez-vous, monsieur, moi, ce que je ne prends pas, ce que je ne comprends pas, aujourd'hui, j'ai écouté votre radio, quoi. On dit quoi, monsieur? Bon, quand je suis rentré aussi de nouveau ici, alors, d'abord, j'ai travaillé, j'ai bon, d'abord...
1: Mais vous nous racontez beaucoup tout ce que vous avez fait, mais pourquoi? Arriver à quelle conclusion?
8: À conclusion, parce que quand j'entends les gens de dire ils ne gagnent pas beaucoup à la retraite, vous savez, monsieur, combien de temps j'ai travaillé dans ma vie? Près de 42 ans.
1: Oui. Mais des fois, vous étiez votre propre patron. Ça, c'est pas bon, hein. Pour avoir une retraite bien, je veux dire.
8: Vous savez combien je touche par mois, monsieur?
1: Oui.
8: 455,32 € et l'argent en compte, 156 €.
1: Voilà, on y arrive.
8: Vous trouvez ça normal? Mais c'est injuste. Vous savez, moi je dis, bien sûr, Dieu, vous savez, moi je suis évangélique et je prends ma Bible le matin, le midi et le soir. Voilà, monsieur. Désolé de vous déranger, mais c'est comme ça, quoi. Voyez-vous, monsieur, c'est ça. Mais c'est dur, monsieur. Je peux vous dire, c'est dur, bien. Aujourd'hui, je vais dans les 14 mètres carrés, comme vous pensez. J'avais acheté une grande maison.
1: Oui.
8: Pour les salles, j'avais 155 mètres carrés. Aujourd'hui, c'est mon ex. Elle m'a trompé. J'étais obligé de la quitter, madame. Monsieur, voyez-vous. 14 mètres carrés, monsieur, aujourd'hui. Je suis dedans, monsieur. Pour vous dire comment c'est dur, monsieur. Pour vous dire, voyez-vous. Ma grande blessée. Monsieur, bon, j'ai dit. Je vais à l'église le mercredi à 18h, le vendredi à 18h et le dimanche à 9h. Je crois en Dieu. Il est là pour tout le monde. Vous savez, vous voyez ce qui se passe au Népal? Mais un jour, tout le monde passera par là. On était poussière, on retournera en poussière. Je suis désolé de vous avoir. Excusez-moi encore.
1: Non, mais on comprend toute cette émotion après cette vie de dur labeur. Plus de 40 ans à travailler pour avoir aujourd'hui, si j'ai bien entendu, environ 600 € de retraite.
8: Hein. Oui, monsieur.
1: Et vous avez plus de 65 ans?
8: C'est 68 ans, monsieur. 68. J'aurais 68 ans le 12 décembre.
1: On vous a parlé de l'ASPA?
8: Mais je ne parle pas non plus, monsieur. J'ai fait deux maths, monsieur. On dit non, c'est pardon, parce que comme je suis là-bas, moi je suis en Suisse, monsieur, là-bas c'est 67 ans la retraite. Tout le monde 67 ans. Que vous êtes riche sur Paris, c'est tout 67 ans. C'est pareil, monsieur, moi ce qui m'a étonné, c'est la réunion. Vous avez dit que j'avais critiqué, non. Vous savez, là-bas, tout le monde se respecte. Vous savez, moi quand je
1: là-bas, c'est où?
8: Pardon?
1: Là-bas, c'est où?
8: Comme moi, j'étais pas plus souvent des fois, j'étais en Suisse, voyez-vous.
1: En Suisse, oui, oui.
8: Voyez-vous, quand on dit bonjour, même quand on me répond pas, c'est pas grave. Mais au moins, je dis bonjour. Toujours, monsieur.
1: Mais pourquoi vous n'avez pas droit à l'ASPA?
8: C'est ce qu'ils m'ont dit. Je suis parti à la mairie de Tampon, quoi, monsieur. Même à la mairie annexe de trois mains, elle m'a dit non, j'ai pas le droit, parce que j'ai travaillé en Suisse, voilà, quoi. Voilà.
1: Vous n'avez pas le droit de toucher l'ASPA parce que vous avez travaillé en Suisse.
8: Voilà, c'est ce qu'ils m'ont dit.
1: Oui.
8: Voyez-vous.
1: Bon, mais enfin, moi, par se contenter de cette réponse, ça m'étonne un peu quand même.
8: Oui.
1: Vous êtes français? Vous vivez en France? Vous n'avez pas, vous touchez pas des 1000 et des 100 de la Suisse?
8: Non, monsieur, non.
1: Vous touchez combien là, votre retraite avec la Suisse?
8: Non, parce qu'une fois que vous quittez la Suisse, vous n'avez plus rien, monsieur.
1: Ok, donc pourquoi cette histoire vous n'avez pas droit à l'ASPA? Bon, ok, c'est à creuser un peu. On reçoit le département le 16 septembre.
8: Oui.
1: À creuser un peu. Bon, vous nous rappellerez, monsieur, d'accord?
8: Merci beaucoup.
1: Bon courage, hein, merci.
8: Bonne soirée à vous. Merci encore, monsieur.
1: Merci, au revoir. Merci. Voici l'arrivée du quintet. Il se courait cet après-midi. Et pour ce quintet, il fallait jouer le 13, le 16, le 7, le 3 et le 6. Arrivée du quintet cet après-midi à le quintet cet après-midi à Craon. Il fallait jouer le 13, le 16, le 7, le 3 et le 6. 99 12 00 Freedom. Allô?
9: Oui, Bobby, bonsoir.
1: Bonsoir, vous pouvez prendre enlever le haut-parleur, s'il vous plaît.
9: Oui, bien, je pense que c'est
1: cool. Oui. On revient, hein, on revient, on fait vite. Frida, allô. Mais on revient tout de suite. Allô.
9: Oui, allô.
1: Oui, merci.
9: Oui, bonsoir, mais t'es fait, juste une petite annonce comme ça, s'il vous plaît.
1: Oui.
9: En fait, maintenant, quelqu'un a payé son carte vitale dans un magasin.
1: Oui.
9: Et du coup, la carte vitale est toujours au magasin. C'est moi l'employé qui a trouvé au magasin. Et elle s'appelle Madame Passon.
1: Madame Basson ou Passon?
9: Tasso. B-A-2-S-O-T.
1: Tasso.
9: Oui, ça même.
1: Oui.
9: Et je vous dis que la carte d'identité a été retrouvée et sera restée au magasin au cas où elle recherche la carte.
1: D'accord. Quel magasin?
9: Fraîche Plus, juste à côté de l'église, Saint-Clotilde.
1: Oui. Fraîcheur Plus.
9: C'est un magasin de fruits et légumes.
1: À Saint-Clotilde.
9: Oui.
1: Et c'est une carte vitale au nom de Madame Tasso, comment?
9: Carte d'identité.
1: Excusez-moi. Une carte d'identité au nom de Madame Tasso, comment?
9: Tasso, là, là-haut, Agathe.
1: Oui. Nom de... Tasso, Lalao, Agathe.
9: Ça même.
1: C'est gentil, merci.
9: Merci bien, monsieur.
1: Merci, Fraîcheur Plus, à Saint-Clotilde, la carte d'identité trouvée au nom de Tasso, Lalao, Agathe. 06 92. On laisse votre numéro ou on dit aux gens d'aller au magasin?
9: Oui, je peux laisser mon numéro s'il veut.
1: Oui,
9: 06 92 64 72 08.
1: 06 92 64 72 08. Merci, madame.
9: Merci bien, c'est un monsieur au téléphone.
1: Ah, pardon. Excusez-moi. Oui. Merci, monsieur. Monsieur Fraîcheur Plus. On va laisser l'annonce sur le site freedom.fr.
9: Merci bien.
1: Bonne soirée.
9: Au revoir, bonne soirée.
1: Merci, au revoir. Radio Freedom, allô?
10: Oui, allô?
1: Oui, bonsoir.
10: Allô?
1: Bonsoir.
10: Je ne vous entendais plus, là.
1: Oui, je vous entends.
10: Bonsoir, monsieur.
1: Bonsoir,
10: madame. Oui, c'est vrai qu'on paye beaucoup d'impôts en France.
1: Oui.
10: Mais je voudrais dire qu'en France, on ne paye pas l'éducation, on ne paye pas l'école, on ne paye pas la santé. Ayez de l'appendicite aux États-Unis, vous verrez combien ça vous coûtera.
1: Oui, mais...
10: Pour avoir votre maison.
1: Oui, mais... Madame, on vient d'entendre un monsieur, il a travaillé dur toute sa vie, il a travaillé plus de 42 ans, il a 600 euros tous les mois.
10: Oui, il a cotisé en Suisse, il n'a pas cotisé en France. C'est ça le problème, monsieur. Si on ne cotise pas en France, on ne peut pas toucher la retraite en France. Et après, c'est à lui de voir avec la Suisse. Mais donc, faut rétablir les choses. En France, on ne paye pas l'éducation. On ne paye pas la santé. Et je vous dis, allez vous faire soigner quelque part, hors de la France, ça vous coûtera très très très cher.
1: Vous avez l'impression qu'on vit bien en France?
10: Moi je trouve que il y a un proverbe qui dit on se prend en enfer, mais quand on regarde ailleurs, on se rend compte qu'on est au paradis. Et j'adhère tout à fait à ça.
1: Oui.
10: C'est pas vrai pour tout le monde, mais c'est pareil pour les aides. Regardez les pays autour, ça n'aide pas autant. Regardez la dette. pourquoi on a autant de dettes? Parce que quand il y a eu la Covid, on a beaucoup aidé tout le monde pour sauver les entreprises. Là, regardez en ce moment.
1: Il n'y a peut-être pas que la crise Covid en cause dans la dette. Il y a plusieurs choses.
10: On a aidé tout le monde. Mmh. On a aidé les restaurateurs. Je critique pas. Mais maintenant, quand on critique la dette, faut aussi regarder ça. Regardez en ce moment, qu'est-ce qui se passe avec les agriculteurs, le tourisme, qui a été très impacté par la canicule et tout. On dit, il va falloir faire les barrages des agriculteurs et tout pour avoir des aides. Si on n'aide pas, on est critiqué. Et si on aide, on est critiqué pour la dette. Qu'est-ce qu'on fait?
1: On sera, je pense, au point où on est critiqué tout le temps. Je vous souhaite une bonne soirée, madame. Merci.
10: Non, monsieur, attendez.
1: Oui.
10: C'est pas fini. Les journalistes.
1: Ah, la dédicace, on la passera une autre fois. J'avais une dédicace, moi, pour le ministre de l'économie, des finances et tous les autres, mais on la passera une autre jour.
10: Vous me coupez parce que j'ai parlé de pros qui payent 30% d'impôts en moins en abattement.
1: Mais madame, certainement pas. J'avais annoncé une dédicace tout à l'heure. J'avais passé un petit morceau de musique pour le ministre de l'économie et des finances, qui a confirmé que c'est une piste qu'on regarde de taxer l'épargne salariale. Et vous considérez que je vous coupe pas du tout? C'était pas le but.
10: Mais si, parce que je parle des journalistes, ils ont un abattement de 30%. Personne ne le sait.
1: Mais non, mais les gens qui s'intéressent un peu.
10: Le Rassemblement national pour qui vous roulez, il a 15 millions d'aide de l'État, comme tous les partis politiques, mais eux, ils ont le plus, ils ont 15 millions.
1: Pour qui nous roulons.
10: Je me souviens.
1: Oui, madame dit n'importe quoi, c'est pas la première fois. Oui, je me souviens.
10: Non, madame dit n'importe quoi, ça vous embête quand madame dit la vérité. Parce que.
1: J'ai même pas pu passer une chanson pour le ministre de l'économie et des finances, là, pour vous écouter.
10: Il a 15 millions de gains par l'État tous les ans. Et il fait la manche pour se payer sa campagne électorale.
1: Eh ben, c'est pas les seuls. Tous les partis politiques ont...
10: 15 millions, c'est eux qui ont le plus, 15 millions. C'est eux qui ont le plus.
1: C'est eux qui représentent le plus d'intentions de vote. Peut-être ça n'a rien à voir, mais c'est le résultat annoncé dans les sondages tout ce week-end sur tous les médias.
10: Ils font la manche auprès de la Russie pour avoir des sous. Ils ont 15 millions par l'État tous les ans, par l'État, donc par nous.
1: Bonne soirée, madame.
10: Oui, écoutez, je suis désolée de vous avoir coupé la soirée et d'avoir coupé votre chanson qui est si importante. Bonne soirée.
1: Elle n'était pas importante, la preuve, je vous ai gardé pour ne pas passer la chanson. Elle n'était pas importante, c'est vous. Le plus important, c'est de vous donner la parole, madame. Allez, et du coup, on est en retard. Enfin, Europe 1 est en retard, ce qui a permis à cette auditrice de parler un petit peu plus longtemps. Il est 19h et presque 2 minutes. Voici le flash d'information.
11: 7h01, Émilie Dez nous rappelle les titres.
12: Bonjour à tous. Édouard Philippe se dit consterné. La France insoumise a proposé de revenir sur l'interdiction du port de l'abaya à l'école. Le patron d'Horizon, candidat à la présidentielle, estime qu'il s'agit d'une trahison de la laïcité. Marine Le Pen accuse Jean-Luc Mélenchon d'être devenu le sous-traitant de l'idéologie islamiste. Les associations appellent les parlementaires à prendre leurs responsabilités. Le projet de loi intégrale contre les violences sexistes et sexuelles est examiné aujourd'hui en commission à l'Assemblée. Un texte retravaillé après l'affaire Liana. Son objectif, couvrir toute la chaîne des violences, de la prévention au repérage des victimes jusqu'au jugement des auteurs. La ministre Aurore Berger a lancé ce matin depuis la gare Montparnasse à Paris une campagne de prévention contre les violences, campagne lancée dans 300 magasins relais où le personnel sera formé pour pouvoir accueillir, informer et orienter les voyageurs, qu'ils soient victimes ou témoins de violences sexistes. Il s'en était pris au réac tout blanc, tout moche, selon les informations d'Europe 1. Jean-Luc Mélenchon est visé par une plainte pour des propos jugés anti-blancs, des propos tenus le 18 mars dernier. La GRIF, l'Alliance Générale contre le Racisme et pour le Respect de l'Identité Française et Chrétienne, a déposé plainte pour injure publique. L'AFD a lancé des pourparlers pour former une majorité de gouvernement en Saxe-Anhalt. Le parti d'extrême droite a recueilli près de 44% des voix dans cette région de l'ex-Allemagne de l'Est, loin devant la CDU du chancelier allemand. Friedrich Merz se dit profondément choqué par la victoire de l'AFD. Il promet de maintenir le cap de ses réformes et en les expliquant mieux. Entre canicule et arrachage, la vendange 2026 recule encore à un niveau historiquement bas, en baisse de 6% par rapport à l'an dernier. Ce serait la plus faible production depuis 1957. Le monde agricole durement touché cet été par les canicules, les incendies et la sécheresse. Le gouvernement a annoncé en fin de semaine dernière un plan d'aide d'1 milliard d'euros, un montant jugé largement insuffisant par les syndicats. À noter que Michel-Édouard Leclerc, le président du comité stratégique des centres Leclerc, sera demain matin à 8h10 l'invité de la grande interview Europe 1 CNews. La France et la Corée du Sud vont investir 1 milliard d'euros sur 5 ans pour soutenir la filière de l'image. C'est ce qu'a affirmé Emmanuel Macron en ouverture du premier sommet international consacré à l'avenir du cinéma. Selon une source proche du dossier, les 500 millions abondés côté français proviendront de crédits déjà existants au sein de la Banque publique d'investissement. Et puis, Kylian Mbappé estime que cette année est peut-être la bonne pour remporter son premier ballon d'or. L'attaquant français a marqué l'histoire du football en devenant le meilleur buteur en Coupe du Monde lors du Mondial 2026.
11: C'est vrai qu'il a été particulièrement efficace cette année. Je ne sais pas s'il y a des amateurs de football parmi nous. Laurent, vous validez Mbappé ballon d'or ou d'autres candidats au ballon d'or seront...
13: Ce serait une bonne chose pour lui. Surtout ce qu'il a fait pendant la Coupe du Monde. Non, honnêtement, c'est le meilleur buteur de l'histoire de la Coupe du Monde. Il mérite. Voilà. Après, vous avez aussi l'attaquant du Paris Saint-Germain. Le géorgien Kvaratskhelia.
11: Oui, qui est pas facile à dire. Mais vous l'avez dit. Vous pouvez le répéter ce nom?
14: Kvaratskhelia. C'est ça.
11: Le géorgien.
14: Oui.
11: On va dire le géorgien.
14: Ça va, je l'ai bien prononcé. Et vous, alors, Mbappé, c'est quoi votre avis?
11: Mbappé...
14: Il le mérite, le ballon d'or, ou pas?
11: Écoutez, il a été très bon.
14: Mmh. Est-ce qu'il mérite le ballon d'or?
11: Est-ce que c'est le meilleur joueur de
14: c'est celui
11: l'année,
14: qui a marqué l'histoire
11: de la
14: cette
11: saison?
14: Année.
11: Est-ce qu'il a marqué l'histoire? Il a rien gagné. Dans le ballon d'or, il y a les titres. Et le Paris Saint-Germain a gagné un titre. Il y a des critères pour le ballon d'or. Un peu de rigueur. C'est pas comme cela la foire à neuneux, le ballon d'or. Hein? Donc, il faut des critères. Et il se trouve qu'il n'a rien gagné, votre ami Mbappé.
14: Ah, des titres individuels? Meilleur buteur de toutes les compétitions dans lesquelles il était engagé, c'est quand même...
11: Il n'a rien gagné.
14: Oui, collectivement, je suis d'accord.
11: Voilà. Donc, il se trouve que dans les critères...
14: Vous voulez pas qu'il y ait un ballon d'or. Vous voulez pas.
11: Et pourquoi vous dites ça?
14: Là, quand même, c'est évident.
11: Écoutez, je vous répète, ce n'est pas moi qui fais le ballon d'or. Il y a des critères. Et parmi les critères, il y a les titres. Est-ce qu'il a gagné un titre?
14: Non, individuel.
11: Est-ce que votre ami géorgien, dont le nom est
14: Kvaratskhelia,
11: a gagné un titre?
14: Oui.
11: Eh bien voilà, vous revenez au cercle de la raison, enfin.
14: Mais j'ai peur qu'il n'ait pas de ballon d'or. J'ai vraiment peur de ça.
11: Le ballon d'or, ne le réveillons pas.
14: Merci. Oh, celle-là, elle attaque à la jugulaire, celle-là. Je m'y attendais pas. Merci. Vous l'avez entendu souhaiter.
11: Merci, cher Émilie Dez. Et je vais vous parler du radar de chantier.
15: Définitivement avec.

0: toutes, bonsoir La Réunion, bonsoir la métropole, bonsoir tous ceux qui écoutent à nous. 19h07, c'est l'heure des petites annonces jusqu'à 20h. C'est Charlotte qui vous accompagne ce soir. Allez, pour vos appels, pour les pertes ou les vols, le 02 62 99 12 00. Pour les annonces diverses, vous vendez, vous louez, vous échangez, donnez, partagez, vous recherchez, eh bien ça sera le 02 62 99 14 00. Et pour tout ce qui dit trouver et radioguidage, eh bien ça sera au standard avec Don Diego de la Vega au 02 62 41 51 51. Mais pour tout de suite, un radioguidage. Et puis on a cette information qui nous est arrivée sur le standard, un piéton qui marche sur la 4 voies, on est du côté de Carrefour Sainte-Clotilde, on va en direction de Sainte-Marie, donc attention à ce piéton si vous êtes dans le secteur. Merci à Jean-Marc pour cette information, et comme Jean-Marc, eh bien appelez-nous pour nous dire un petit peu si vous apercevez ce piéton. Information pour les auditeurs de Freedom 2, on nous signale la présence d'un piéton qui marche sur la 4 voies, on est du côté de Carrefour Sainte-Clotilde à Saint-Denis, en direction de Sainte-Marie. Attention donc à ce piéton, si vous l'apercevez, ralentissez. Merci à Jean-Marc, notre auditeur qui nous a appelé au 02 62 41 51 51. 02 62 99 12 00, nous les partis, nous ça va. Freedom, bonsoir. Oui. Oh là là là là. Oui, oui, bonsoir.
1: Oui, bonsoir.
0: Oui.
1: C'est mieux ?
0: Oui, beaucoup mieux, merci.
1: Excusez-moi, j'étais sûre. Je me permets de vous appeler. Je suis bien, on a les objets perdus. Et...
0: Vous êtes dans les annonces des pertes et des vols, oui.
1: Perdus, voilà. Bon, je suis en direct aussi.
0: Vous êtes en direct également, oui.
1: D'accord. Donc, c'est pas grave, voilà. Mon fils avait perdu son permis de conduire depuis... Enfin, on s'est rendu compte depuis le mois de mai, depuis, il n'arrive pas à le retrouver. Et bon, par hasard, j'appelle la radio afin de savoir si quelqu'un l'a retrouvé sur Saint-Denis. Hein,
0: d'accord, Saint-Denis. Oui.
1: Voilà.
0: Alors, donnez-moi le nom de votre fils pour...
1: C'est Matteo Ramay.
0: Matteo Ramay.
1: Oui.
0: D'accord, et c'est perdu quand?
1: Ouh là, je vais dire mois de mai. Voilà, voire mai, voilà.
0: Ah oui, ça remonte.
1: Par hasard, hein. Je vous appelle par hasard. Hein,
0: parce oui.
1: Que là, on de mettre la main dessus, on n'y arrive pas.
0: Oh là là, oui. Et est-ce que vous avez pu vérifier avec les services de police, hein, si jamais...
1: De toute façon, je fais la démarche, normalement.
0: Oui, mais...
1: Par hasard, si quelqu'un aurait vu ou déposé quelque part dans un commissariat ou autre...
0: Donc, voilà. Justement, est-ce que... Alors déjà, ça remonte au mois de mai. Est-ce que vous avez vérifié sur freedom.fr, madame?
1: Non, pas du tout.
0: Pas du tout. Donc, il faudra pouvoir vérifier, hein. Donc, oui. N'hésitez pas à vérifier ça aussi avec notre site internet. Et puis aussi auprès des commissariats, hein, si jamais.
1: Je fais nécessaire.
0: Voilà. À quel numéro, si jamais on retrouve le permis de conduire de Matteo Ramay, votre fils?
1: Oui, c'est le 06 92. Le 10 26 19.
0: 06 92 10 26 19. C'est noté.
1: En tous les cas, merci. J'espère qu'il y aura quelqu'un qui m'appellera.
0: Eh ben, on espère, madame. Oui, oui, oui.
1: Merci beaucoup.
0: Merci à vous. Bonne soirée. Au revoir.
1: Au revoir.
0: Donc, si quelqu'un retrouve le permis de conduire de monsieur Matteo Ramay, appelez au 06 92 10 26 19. On est parti. Les annonces diverses par ici avec vous. Bonsoir.
2: Oui. Hein.
0: Oui, allô, on vous écoute.
2: Oui, bonjour, madame. J'ai eu un téléphone pour passer une annonce pour chercher du travail.
0: Oui.
2: Alors, donc, moi, je fais tout ce qui est de la rénovation, donc peinture intérieure, extérieure, lavage de toiture, révision des vis, donc aussi peinture sur toiture, donc plomberie de A à Z, donc ils sont remplacés des WC, remplacés les éviers, lavabos. Après aussi, je fais aussi tout ce qui dit, on va dire, un peu de carreaux, un peu de plomberie, un peu de carrelage, un peu d'électricité.
0: Oui.
2: On va dire, je fais tout ce qui dit la rénovation chez le particulier.
0: D'accord. Voilà, dans quel secteur ça, monsieur ?
2: Ben, en fin de compte, je me déplace dans toute l'île. Je suis, enfin, j'ai pas de secteur
0: particulier,
2: spécial.
0: D'accord.
2: Donc, je me déplace dans toute l'île, compétent, travail propre, sérieux. Donc, ça fait longtemps que je travaille dans le domaine. Donc, sinon, bon, on peut me contacter ou laisser un message sur mon portable au 06 92 49 66 55. Je répète, 06 92 49 66 55. Donc, mon annonce est valable pour tout le temps. Hein.
0: Voilà. Ok, très bien. Merci. Bonne soirée. Au revoir. Et ben, si vous recherchez quelqu'un pour refaire de la rénovation, que ce soit peinture, que ce soit lavage de toiture, plomberie, enfin, monsieur touche un petit peu à tout, hein, en rénovation pour du particulier, sur toute l'île, 06 92 49 66 55. On continue par ici, les annonces diverses. Bonsoir.
3: Bonsoir, madame. Ce serait pour renouveler une annonce pour une vente.
0: Oui, je vous écoute.
3: Alors, moi, je suis dans le sud. Moi, ce serait pour vendre une veste en cuir.
0: Oui.
3: Alors, la veste, elle est de marque Daytona, couleur marron.
0: Oui.
3: C'est une veste homme. Hein.
0: Uh-huh.
3: Taille XL, très peu servie, je portais juste une fois. Je l'ai acheté à 700, je la vends à 300-350.
0: D'accord, 300-350.
3: Avec le col transformable.
0: Ok.
3: On peut laisser le col avec la partie cuir. Ou la mettre normalement.
0: D'accord. Donc on peut la porter de deux manières différentes en fait.
3: Exactement.
0: Ok.
3: Exactement. Elle est toute neuve, état toute neuve.
0: Ok. Donc, dans le sud, vous avez dit, hein.
3: Dans le sud, voilà.
0: Mm-hmm. Ok. Votre numéro de téléphone, monsieur.
3: 06 92.
0: Oui.
3: 24.
0: Mm-hmm.
3: 55 90.
0: 06 92 24 55 90.
3: Merci.
0: Bonne soirée.
3: Merci à vous aussi.
0: Merci, au revoir.
3: Au revoir.
0: Et pour cette veste en cuir, en tout cas, hein, on peut la porter de deux manières différentes. Et elle est de couleur marron pour un homme taille XL. Eh bien, 06 92 24 55 90. On continue avec les annonces diverses. Bonsoir.
4: Oui, bonsoir.
0: Oui.
4: Oui, je vous appelle parce que je souhaite passer une annonce.
0: Alors, il faudra juste enlever le haut-parleur, madame, s'il vous plaît.
4: Oui, pardon.
0: Oui, merci.
4: Oui, alors une annonce concernant l'Autokin qui aura lieu ce dimanche.
0: Oui.
4: Alors, c'est l'association Voyage scolaire du collège Adam de Villiers de Saint-Pierre qui organise pour les élèves de 3e et de 4e, latinistes, un voyage, enfin, ils organisent un Autokin pour aider à financer un voyage en Italie en mars 2027.
0: D'accord, chouette.
4: Alors du coup, le Autokin aura lieu ce dimanche 13 septembre à la salle Mahavel à la Ravine des Cabris.
0: Mm-hmm.
4: Ça sera à 13h. Et donc, ce sera un tarif unique, hein, la série de 6 cartons à 20 euros.
0: 6 cartons pour 20 euros, d'accord.
4: Voilà.
0: Okay.
4: Et du coup, il y aura plusieurs tirages, il y aura une buvette. Il faut prévoir un petit peu d'espèces parce que ce sera le mode de paiement qui sera utilisé.
0: Mm-hmm.
4: Et donc, voilà.
0: Il y a quoi comme lot à gagner?
4: Alors, en fait, il y aura plusieurs tirages. Ce sont des bons d'achat.
0: D'accord.
4: Des bons d'achat de 50 à 500 euros.
0: Ah, magnifique.
4: Ah, c'est pas mal, hein?
0: Ah, bien sûr.
4: Bah oui. Donc voilà, il reste encore des tickets, donc n'hésitez pas. Je vais laisser mon numéro de téléphone.
0: Ah
4: ben
0: bien sûr.
4: Alors c'est le 06 92 80 92 14.
0: 06 92 80 92 14 pour ce Autokin du côté du sud. C'est ce dimanche à la salle Mahavel à la Ravine des Cabris à partir de 13h. En tout cas, c'est pour aider les élèves du collège Adam de Villiers de Saint-Pierre, les 3e et 4e, qui vont partir en Italie l'année prochaine. Donc, messieurs, dames, qui aiment jouer au Autokin, eh bien, sachez que c'est 6 cartons pour 20 euros. En tout cas, ça va être une bonne ambiance.
4: Yes.
0: Eh bien, très bien. Merci pour votre appel.
4: Beaucoup. Au revoir.
0: Allez,
4: bonne soirée.
0: Au revoir. Et donc, pour le Autokin, appelez au 06 92 80 92 14. Allez, nous les parties, cette fois-ci pour les pertes et les vols au 99 12 00. Bonsoir.
5: Oui, bonsoir madame, excusez-moi de vous déranger. Bonsoir.
0: Vous dérangez pas, on vous écoute.
5: Oui. Alors, monsieur Assastik, quelle pièce.
0: Ah, vous n'avez pas eu le bon numéro, monsieur.
5: Ah là là.
0: Monsieur, pourquoi vous faites à moi ça, monsieur?
5: Excusez-moi, je n'ai pas compris.
0: Appelez-nous sur le 14.
5: Sur le 14-00, alors.
0: Ça, même, insiste un petit peu au vagaï ou de toi.
5: Allez.
0: Allez, à tout de suite, merci. Nous, ça va tout de suite sur le 14, justement, les annonces diverses. Bonsoir. Oui, allô? Oui.
6: Allô?
0: Allô?
6: Oui, bonsoir.
0: Bonsoir, on vous écoute.
6: Je cherche des divers travaux dans le domaine du bâtiment.
0: Oui.
6: La peinture, la maçonnerie, la plomberie, pose, caillebotis, pergola et bardage. Sur tous les secteurs de l'île, il y a les moyens de transport, il y a les outils nécessaires pour réaliser les travaux et à un prix raisonnable.
0: D'accord.
6: Le téléphone 06 92 88 78 58.
0: 06 92 88 78 58. On recherche divers travaux dans le bâtiment et sur toute l'île. Et en plus, il en a ses outils au dé.
6: Merci.
0: Allez, bonne soirée. Au revoir.
6: Au revoir.
0: Voilà, n'hésitez pas à l'appeler 88 78 58. Tout en 8. Freedom, bonsoir. Allô? Au revoir. Pas grave, nous passe à côté. Freedom, bonsoir. Monsieur, rebonsoir.
5: Rebonsoir, madame. Bonsoir à tous. Excusez-moi de vous déranger.
0: Il n'y a pas de souci. Allez-y, on vous écoute.
5: Alors, je suis acheté quelques pièces de bois d'Indochine. Des pièces anciennes, hein?
0: Oui.
5: Indochine.

0: quand même?
1: Oui, oui, dans le sud, oui, intéressant quand même.
0: D'accord. Donc, peu importe l'endroit, du moment que Nana le boit, s'il gagne, propose à ONFL, est bon.
1: Voilà.
0: Ils discutent ensemble.
1: Voilà, moi, tout petit ensemble, vous me dites ça, alors.
0: Alors, quel numéro nous peut joindre à O, monsieur?
1: Alors, 06 92.
0: Oui.
1: 09.
0: Mmh.
1: 11. 55.
0: 06 92 09 11 55, là, pour ce monsieur qui recherche des pièces en bois en Indochine.
1: Voilà, merci.
0: Les bons, bonne soirée.
1: Allez, bonne soirée, bonne continuation.
0: Merci, bye bye.
1: Bye bye.
0: 02 62 99 14 00, toujours ici, Freedom.
2: Oui, bonsoir.
0: Bonsoir.
2: Bonsoir. Je veux passer une petite annonce, s'il vous plaît.
0: Oui, il faudra juste enlever le haut-parleur.
2: Ah, ok.
0: S'il vous plaît.
2: Oui.
0: Voilà, merci.
2: J'ai déjà passé une annonce pour ça, mais les gens disent qu'ils viennent voir, qu'ils viennent. Bah, jamais ils viennent, ils veulent voir au téléphone.
0: Il fait patiente à haut dans le vide?
2: Bah oui, c'est sûr.
0: Ah, bah allez-y, madame, repassez votre annonce.
2: Non, comme j'ai deux voitures qui étaient accidentées.
0: Oui.
2: Il y en a une Twingo.
0: Mmh.
2: Ça, là, le moteur est encore bon. Mais c'est écrasé un petit peu le haut du capot au-dessus du fond. Airbag a déclenché.
0: Mm-hmm.
2: Et ben, je veux dire, le moteur est encore bon.
0: D'accord.
2: Bon. Après, j'ai un autre C3.
0: Oui.
2: Lui aussi, c'est accidenté. Mais le moteur aussi est bon.
0: Oui.
2: Porte et tout est bon. Le capot s'écrase aussi en haut.
0: Mm-hmm.
2: Mais après, il y a un autre truc encore, je ne sais pas bien le nom, c'est enfoncé. Mais le moteur aussi est bon.
0: D'accord.
2: Je vends 300 le Twingo, 200-250, la C3 aussi, pareil. Ben, je dis que les gens qui sont intéressés, qui disent qu'ils viennent voir, ils viennent pas, ils vous draguent au téléphone. C'est pas la peine de m'appeler. Hein.
0: Ah ben oui, alors là, on vend surtout pour pièces. On a une Twingo, une C3. On est dans quel secteur, là, madame?
2: Saint-Gilles-les-Bains.
0: Saint-Gilles-les-Bains. Donc, en plus, on connaît un petit peu, c'est quel modèle, la Twingo?
2: Le premier Twingo.
0: Le premier. D'accord.
2: Oui.
0: Donc, c'est les anciennes Twingo. Et la C3, vous connaissez quelle année?
2: C3, je crois, c'est en 2009 ou 2010.
0: D'accord. Dans ces environs-là, alors. OK. 2009-2010. Donc, voilà, pour les personnes intéressées. On a les moteurs qui sont encore corrects. Hein. Des véhicules accidentés, les airbags, tout ça l'a pété, donc ils ne roulent plus. Mais le moteur est encore bon, donc voilà, si quelqu'un il veut changer de moteur avec la vote, eh bien, quel numéro il peut appeler là-haut?
2: 06 92.
0: Oui.
2: 01 98 71.
0: 06 92 01 98 71.
2: Oui, c'est ça.
0: Les bons pour nous, madame.
2: Ben, je vous remercie, mademoiselle. Au revoir.
0: De rien.
2: Bonne continuation à vous.
0: Bonne soirée et au revoir.
2: Merci, au revoir.
0: Nous basculons sur l'autre ligne, le 99-12-00, ici avec les pertes et les vols. Bonsoir.
3: Oui, bonsoir.
0: Oui, on vous écoute.
3: J'appelle, c'est pour une perte, s'il vous plaît.
0: Oui, il faudra juste enlever le haut-parleur, s'il vous plaît.
3: Oui.
0: Comme ça, on vous entendra beaucoup mieux.
3: Oui, j'appelle parce que j'ai perdu ma carte vitale et mon assurance mutuelle, quoi.
0: Oui.
3: Et au nom de Tiom, T-I-2-L-U-M, Marie-France. Et si on l'a retrouvée, je suis au 06 93 82 48 91. 06 93 82 48 91.
0: Et vous m'avez dit Tiom, Marie-France, hein?
3: C'est ça, exactement.
0: À quel endroit vous avez perdu ça?
3: Je ne sais pas, ça doit être sur Saint-Joseph ou peut-être sur Saint-Pierre aussi.
0: Entre Saint-Jo et Saint-Pierre, alors?
3: Et voilà.
0: D'accord, ok. 06 93 82 48 91, si on retrouve donc votre carte vitale et l'assurance mutuelle au nom de Madame Tilium, Marie-France.
3: Exactement.
0: Merci pour votre appel, bonne soirée.
3: C'est moi qui vous remercie, bonne soirée.
0: Au revoir.
3: Au revoir.
0: 02 62 99 12 00, les annonces de pertes et de vol, on continue. Bonsoir.
4: Oui, bonsoir.
0: Oui, je vous écoute.
4: Oui, j'ai trouvé un sac.
0: Ah, l'a trouvé. Super.
4: Oui.
0: Où ça, on l'a trouvé ça?
4: Santé, marché, fait une petite marche, pas quoi de santé,

0: téléphone.
1: Oui.
0: Et du coup, il y a un petit emplacement, il fait le sport là. Et m'a mis un sac noir par terre et m'a ouvert, elle avait des gants de boxe dedans.
1: D'accord, on n'a rien que les gants de boxe dedans?
0: Oui, voilà.
1: Ok, gants de boxe à l'intérieur. Noir. Et à quel numéro la personne il peut contacter à où?
0: Ben, 06 92 68
1: oui.
0: 90 03.
1: 06 92 68 90 03.
0: Oui.
1: Les bons pour nous.
0: Le sac n'est pas une écriture, mais il ne dit pas comme ça, le monde. Ben,
1: oui. Moi,
0: la... Quoi, l'écrit dessus.
1: Comme ça, la personne y appelle à ou directement.
0: Oui,
1: est-ce,
0: voilà.
1: Est-ce que nous peut donner l'information sur freedom.fr? Nous peut laisser l'info
0: oui.
1: Sur... Ok, super.
0: Mm-hmm.
1: Voilà, comme ça, Diego, il s'occupe de mettre ça en ligne. Merci beaucoup, madame.
0: De rien.
1: Bonne soirée, au revoir.
0: Merci, au revoir.
1: Alors, mala transfert à où les infos, mais pas sur le bon truc, Diego. Attends, mi refait, mi recommence. Mi fait les bonnes manipulations, nous les par ici au niveau du standard. Voilà pour toi, Diego. Allez, c'est reçu. 06 92 68 90 03 pour ce sac noir avec des gants de boxe du côté du parcours de santé de Saint-Paul. Continuons sur le 99 12 00. Bonsoir. Allô, bonsoir. Allô, allô. Et je ne vous entends pas, donc essayez de nous rappeler, s'il vous plaît. Voilà, je vois bien le numéro, je vais essayer de récupérer. Ah, ben, on dirait, il est là, le numéro. Freedom, allô. Allô, bonsoir.
2: Allô, oui, bonsoir.
1: Oui, je vous écoute.
2: Je vous appelle parce que j'ai perdu mon portefeuille,
1: oui,
2: de couleur rouge d'ailleurs. Aujourd'hui, entre 14h-15h, en fait, sur Plateau Caillou.
1: D'accord.
2: Donc, j'étais à la gendarmerie et du coup, je devais avoir ma pièce d'identité avec moi. Je l'ai prise et après, j'ai plus de souvenirs et je suis partie, je n'ai plus... retrouver.
1: D'accord. Alors, dans votre portefeuille, il y avait vos papiers?
2: Oui, c'est surtout ça.
1: Oui, à quel nom sont vos papiers?
2: Comment?
1: À quel nom sont vos papiers?
2: Poudroux Marie-Laure.
1: Poudroux Marie-Laure. Mm. Donc, vous êtes rendu, en fait, dans un commissariat, c'est ça? Un poste de police?
2: Voilà, oui, aujourd'hui, je vais en Plateau Caillou, en fait.
1: D'accord. Et puis, c'est à ce moment-là où vous avez sorti vos papiers et là, vous vous rendez compte que vous les avez plus.
2: Voilà, enfin, j'ai pas fait attention, et quand je suis retournée pour partir, en fait.
1: Oui, oui, ça a dû tomber.
2: J'ai dit, ah, j'avais besoin de, j'avais mis, je venais de prendre des sous, donc, j'ai dit, ah, je payais ça. Et puis, elle m'a fait regarder mon portefeuille, et puis là, on trouve pas, j'ai dit, ah, zut.
1: Aïe, aïe, aïe. À quel numéro on peut vous appeler, madame Poudroux?
2: Alors, 06 92 16 01 08.
1: 06 92 16 01 08, si on a retrouvé un portefeuille rouge avec tous les papiers de madame Poudroux Marie-Laure.
2: Ouais. Oui, je vous remercie.
1: Bonne soirée.
2: Bonne soirée, au revoir.
1: Merci, au revoir. Et puis pour tous ceux qui sont à l'écoute, hein, n'hésitez pas à laisser aussi les annonces sur freedom.fr ou à vérifier les trouver par là-bas. Nous continuons avec les pertes. On a beaucoup, beaucoup, beaucoup d'appels pour les pertes. Là, allons regarder ça par ici encore. Freedom, allô? Eh ben non, on nous passe par ici. Freedom, allô? Oui, ah. Bonsoir.
3: Oui, bonsoir, c'est pour une perte, s'il vous plaît.
1: Oui, je vous écoute.
3: Oui, voilà, moi, c'est la maman de ma fille, et elle s'appelle Gaëtan Marie-Jessica, elle a perdu son...
1: Alors, vous êtes partie trop vite, je suis restée, moi, c'est la maman de ma fille.
3: Oui.
1: Ma la bloque voilà, dessus, madame, excusez-moi.
3: D'accord, moi, c'est la maman de ma fille.
1: Oui.
3: À midi, elle a perdu tous ses papiers. Elle
1: oui.
3: était à Grande Surface au port.
1: Oui.
3: Et elle, son papier, elle avait son pièce d'identité, son carte conducteur, parce qu'elle est chauffeur de bus, son, je me trompe pas, le carte, la banque aussi dedans, je crois, et son permis.
1: D'accord. Et tout ça, c'est à quel nom, ça, madame?
3: C'est Ogueton Marie-Jessica.
1: Ogueton Marie-Jessica.
3: Oui, O-G-U-E-T-O-N.
1: Oui.
3: Au port.
1: Au port.
3: Oui, ça va passer dans le grand surface au port, mais je suis maraudée hier, elle nous a fait tout le nécessaire hier, aujourd'hui, pareil. Mmh,
1: toujours
3: mais...
1: rien.
3: Non, rien. Moi, on regarde le site aussi, il n'avait point rien aussi, et je suis embêtant. Si elle a fait son PMI au camp, son gagné toutes ses démarches de papier, ça va difficile.
1: Oui, oui, oui.
3: Si quelqu'un a la charité de trouver, il a trouvé son papier. d'un appel enfin, il y avait des gens qui appellent, mais c'est pas des gens n'importe qui, n'importe quoi.
1: Oui, oui, s'il retrouve les affaires de Madame Ogueto, Marie-Jessica, du côté du port, et à quel numéro il appelle à où?
3: Ben, 0693, Midao la mienne.
1: Oui.
3: 06-93-60-04-06.
1: Ça même, 06-93-60-04-06.
3: Oui, si jamais, ben, il y a quelqu'un, s'il te plaît, ben, on a ses papiers.
1: Voilà. Ça n'a pas besoin, ça, Zod. Rendez-le son papier.
3: Voilà, c'est ça, parce qu'elle connaît tout ça, elle connaît tout ça à tomber.
1: Oui,
3: voilà.
1: Ben, elle n'a pas rendu le compte.
3: Oui, voilà, mon impression, ben, parce qu'il y en a fait la voiture, il y en a dévidé les voitures, la voiture qu'elle était dedans, tout ça, là, et...
1: Les pas évidents,
3: oui,
1: les
3: vrais. Oui. Ben là, aujourd'hui, elle a pas travaillé ce matin, tout ça, là, elle m'a essayé de téléphoner, elle a demandé appel ce soir, et là, elle vient de sortir des pots, là, elle sort de travail, elle dit, maman, appelle pour moi, parce qu'elle ne gagne pas. Voilà.
1: Eh ben, très bien. En tout cas, on a donné l'information, et puis, dites-lui de vérifier aussi sur freedom.fr de temps en temps.
3: D'accord.
1: Okay, voilà, bonne soirée. Okay.
3: Merci beaucoup.
1: Allez, au revoir. Donc, si on a retrouvé la carte d'identité, carte conducteur, bus, carte bancaire, permis, au nom de Madame Ogueto, Marie-Jessica, du côté du port, hein, elle l'a perdu apparemment du côté de la grande surface du port, eh bien, appelez 06 93 60 04 06. Nous retournons un petit coup sur les annonces diverses. Freedom, bonsoir. Oui, allô?
4: Oui, bonsoir, madame.
1: Oui.
4: Oui, c'est pour un demandeur d'emploi, c'est le bon numéro?
1: On est sur le bon numéro, mais écoute à vous.
4: Alors, en fin de compte, mes recherches de petits jours de travail, dans tout ce qui dit bâtiment, peintre et espace vert.
1: Oui.
4: Que dans le secteur l'Ouest. Hein.
1: D'accord, dans l'Ouest.
4: Saint-Paul, le pont et la possession.
1: Ok.
4: Voilà, mais il est habilité à un peu tout, on va dire. Il peut joindre à moi au 06 92 85.
1: Alors,
4: 58, 85, 57.
1: Voilà, oula, maillé un petit peu. 06, 06, en même temps, elle est normale parce que le 58 avec le 85, ils ressemblent bien. Les allons envers les numéros.
4: C'est ça.
1: 06, 92, 58, 85, 51. Pour, du coup, du travail dans l'Ouest, uniquement dans l'Ouest, que ce soit en bâtiment, en peinture, ou dans les espaces verts. Vous appelez monsieur.
4: Comment?
1: Vous appelez ce monsieur. Voilà. Donc, je parle de vous. Voilà, tout simplement.
4: C'est ça.
1: Nous les bons.
4: Merci beaucoup.
1: Bonne soirée, au revoir.
4: Au revoir.
1: 02 62 99 14 00, par ici, bonsoir.
5: Oui, bonsoir.
1: Oui, on vous écoute. Oui, bien, merci, ou même.
5: Waouh. Oui, c'est pour un annonce, s'il vous plaît.
1: Oui.
5: Pour une 106.
1: Vendre une 106, oui.
5: Un 106 blanc, diesel, kit. Pour pièces.
1: D'accord.
5: Mais on a une voiture 150 euros. On a carte grise, mais il y a un petit souci, ma pièce de la clé.
1: Ah, d'accord.
5: Voilà. L'État, mais on a l'État. Hein,
1: à l'État, bon. Il faut récupérer du coup le véhicule, parce que s'il n'a plus la clé, il ne roule pas. Et c'est voilà, pour pièces.
5: La carte grise, la carte grise, tout. Hein.
1: Oui, mais s'il n'a pas la clé, grise. Il ne démarre pas.
5: Ben, il arrive. Hein.
1: Non, mais il ne démarre pas, je veux dire.
5: Voilà, vraiment pas. Mais bon, il est bon. Là, pour l'installer, comme ils vont en pièces détachées, ils vont
1: ok, pour les pièces, les bons. Quel secteur ça?
5: 50 euros sur Sainte-Marie.
1: Sainte-Marie, ok.
5: Quoi, je peux dire, c'est un kit. Ne peut pas c'est une phase, la personne. Ne peut pas c'est phase 2, ne peut pas ça. Par contre, ne peut pas c'est 5 potes.
1: Oui. Vous l'avez dit, moi, diesel, oui.
5: Non, essence.
1: D'accord.
5: Et après, il y en a merde, bon, passons.
1: Zut, mince, alors.
5: 306, mais il y en a un truc 306, un pompe 306, voilà,
1: oui.
5: Du 900,
1: oui.
5: Diesel. Et Mivon à 150 aussi. On va voir après. Mon numéro, c'est le 06 92.
1: Oui.
5: 82 10 54.
1: 06 92 82 10 54. Une 106 blanche, donc essence en kit pour pièces à 150 euros. Bien. Et une pompe 306 diesel 150 euros également du côté de Sainte-Marie.
5: Oui, bonne soirée.
1: Mais bon, bonne soirée.
5: Okay.
1: Allez, au revoir. 06 02 62 99 12 00. Allez, nous revient par ici pour les pertes et les vols. Bonsoir.
6: Oui, allô, bonsoir. Pour déclarer des papiers perdus, faire une annonce.
1: Oui, on vous écoute.
6: Alors, c'est des papiers qui ont été perdus au niveau du premier niveau du parking du CHU cet après-midi vers 16h.
1: Quel CHU ?
6: CHU Belle-Pierre.
1: Belle-Pierre, d'accord.
6: Voilà, vers 16h, parking premier niveau.
1: Oui.
6: Et c'est au nom de Waro Marie-Paul.
1: Waro Marie-Paul, d'accord.
6: Voilà, A-U, hein. Okay. H-O-A-R-A-U, Marie-Paul. Mmh. Voilà, donc c'est un portefeuille noir en cuir.
1: Oui.
6: Et à l'intérieur, il y a une carte, il y a une carte vitale, il y a une pièce d'identité, une carte bancaire.
1: D'accord, oui.
6: Voilà.
1: Ok. Et à quel numéro on vous appelle si on a retrouvé ?
6: Alors, vous pouvez me joindre au 06 92 05 40 91.
1: 06 92 05 40 91.
6: Voilà.
1: C'est noté pour nous, donc c'est un portefeuille noir en cuir qu'on a perdu au parking du premier niveau du CHU de Belle-Pierre cet après-midi. Et les c'est papiers sont au nom de Madame Waro Marie-Paul.
6: Voilà, c'est ça. Est-ce qu'il faut que je fasse quelque chose sur le site ou alors ça sera
1: Vous pouvez toujours laisser une annonce sur freedom.fr, c'est dans votre intérêt à vous.
6: D'accord, très bien.
1: Voilà, et puis vérifiez de temps en temps également et écoutez la radio pour les trouver.
6: Ok, très bien, merci beaucoup.
1: Bonne soirée, au revoir.
6: Merci à vous aussi, au revoir.
1: 02 62 99 14 00, ici avec vous, Freedom, bonsoir.
7: Oui, bonsoir Prisca.
1: Ah, c'est pas Prisca, essayons encore.
7: Non, c'est pour une annonce de repassage, s'il vous plaît.
1: Oui, mais c'est pas Prisca, c'est qui ?
7: Mais non, la mère appelle pas. Parce que,
1: aïe. Oh là là là là. Vaut mieux me dire reste malade. De Mounir appelle, puis mon prénom, couillon. Aïe.
7: C'est malade.
1: Bon, c'est pas grave. Heureusement que ça n'a pas d'importance. Allez, m'écoutons.
7: Ben, c'est pas une annonce pour repassage.
1: Allez, m'écoutons, monsieur.
7: Bon, ben, je cherche quelqu'un pour repasser. Dans le sud, Saint-Louis.
1: Du côté de Saint-Louis, donc on recherche quelqu'un pour du repassage. Combien de fois par semaine, ça ?
7: Bah, il dépend, on va voir.
1: Dépend une fois, de temps en temps.
7: Une fois comme ça, et puis après, on va voir ensemble.
1: Ah bon, bon, ok. Au moins une fois par semaine, hein ?
7: Oui, après, il y a des choses d'enfant.
1: Ok. Ben, allez, bon, donne le numéro.
7: 06 92
1: oui.
7: 40 98 04.
1: 06 92 40 98 04 du côté de Saint-Louis pour du repassage.
7: Excusez-moi pour le prénom.
1: Il n'y a pas de souci, c'est Charlotte avec Zot à soir.
7: Allez, au revoir.
1: Allez, bye bye.
7: Allez.
1: 02 62 99 12 00, les annonces de perte de vol. Bonsoir.
8: Bonsoir, ce serait pour annoncer une perte.
1: Oui, on vous écoute, allez-y.
8: Alors c'est j'ai perdu un porte-monnaie un porte-monnaie vert.
1: Oui.
8: Avec tous mes papiers entre Saint-Louis-Auchan et le tampon.
1: D'accord. Il y avait vos documents à l'intérieur.
8: Oui, c'est ça, permis, carte bleue, un peu tout, oui.
1: D'accord, à quel nom ?
8: Rebol Benjamin.
1: Alors Rebol
8: R E B O 2 L E.
1: 2 L E Benjamin. OK. Rebol Benjamin, donc entre Saint-Louis et Tampon, au champ Saint-Louis et le Tampon, on a perdu un porte-monnaie vert avec tous vos papiers à l'intérieur. Et si on les retrouve, à quel numéro on peut vous appeler ?
8: 06 92 22 31 37.
1: 06 92 22 31 37.
8: Merci beaucoup.
1: On est tout bon, bonne soirée.
8: Bonne soirée à vous aussi.
1: Merci, au revoir. 0262, allez, encore une annonce de perte, bonsoir.
9: Allô, Charlotte ?
1: Oui.
9: Oui, bonsoir. Non, c'est pour un trouvé.
1: Ah, un trouvé, allez-y.
9: Oui, alors sur le bois de Neuf-Sainte-Clotilde.
1: Oui.
9: À côté de la boulangerie et la PMU à côté.
1: Oui.
9: On a trouvé une paire de lunettes bleues par terre.
1: Ah, d'accord, oui.
9: Donc, j'ai récupéré et j'ai donné à la boulangerie. Donc, je ne sais pas si c'est un adolescent ou si c'est un enfant.
1: D'accord, des lunettes de vue, hein ?
9: Oui, je pense, des lunettes de vue, oui.
1: Ok.
9: Donc, j'ai déposé à la boulangerie, donc c'est la personne ensemble.
1: Ok, bah c'est bien ça, c'est cool.
9: Parce qu'il y a l'école à côté.
1: Oui. Ah oui, voilà. Ça peut être embêtant, là, du coup, perdre les lunettes comme ça. Là, on vient de rendre l'école, mon enfant, on fait une paire de lunettes, ou là ?
9: Là, il faut voir ce soir comment il fait, là, il connaît pas.
1: Hein ? Ah.
9: Alors, donc, j'ai donné à la boulangerie.
1: Ok, très bien, super.
9: Des lunettes bleues.
1: Ok, bon, nous note ça. Nous note ça, en tout cas. On a le nom de la boulangerie?
9: Ben, c'est la boulangerie. Ben, il y a un PMU à côté. Bon, c'est juste à côté de l'école.
1: À côté de l'école, bon.
9: Oui, c'est pas compliqué. Il y a deux boulangeries, c'est là, okay. Dans le même coin, dans le même endroit.
1: Bon, on nous va espérer que le marmaille en question, si c'est un marmaille ou bien le moon, voilà, ou le parent, ou je ne sais trop qui, à qui appartient en tout cas les lunettes, et ben voilà. Qu'il aille à la boulangerie, dit, eh ben, ça met lunettes, ça, non?
9: Voilà. Ok.
1: Les, bon, super, bon, merci bon beaucoup.
9: Soirée, ben, je t'en prie, merci.
1: Allez, bonne soirée, au revoir. Donc voilà, on a retrouvé des lunettes de vue bleues du côté de Bois-de-Neuf-le-Sainte-Côte-Cide. Et on est donc à côté de l'école et ça a été donné à la boulangerie. Donc si elles vous appartiennent, eh bien vous pouvez vous rendre directement à la boulangerie pour récupérer cette paire de lunettes. Par ici, avec vous sur le 14, Freedom, bonsoir.
10: Allô?
1: Oui, bonsoir.
10: Oui, bonsoir madame. Attends, on va m'attendre la radio. Oui, voilà. Alors, ils vont une 307 CC.
1: Oui.
10: Mais elle est décapotée, malheureusement.
1: D'accord.
10: Alors, ils viennent sur l'embrayage neuf dessus, voie de vitesse changée aussi.
1: Oui.
10: Mais comme, entre-temps, ma papa a fait l'embrayage, et maintenant, il faut purger la voiture.
1: Ah, oui.
10: Ben oui, il faut purger maintenant.
1: Et est-ce qu'on l'a purgé? Voilà.
10: Hein?
1: Ou la gueule piogée?
10: Non, ben, n'y est pas sincèrement.
1: Ah oui, ben, d'accord. Donc, à piocher, alors?
10: Oui, à piocher, oui.
1: Ok. Donc, là, on prévient que ça a piogé ou la garde, de toute façon, les factures?
10: Oui, bien sûr, tout
1: okay.
10: Est là.
1: Ok. Bon.
10: Oui. Les... Ben, elle est de 2004 et elle a 120 000
1: km. 120 000 km.
10: Oui, et... pas trop roulé, ça répond maintenant 2004. À l'école,
1: je bats. Ok. Et quel secteur, ça, le véhicule est visible?
10: Saint-Louis.
1: Du côté de Saint-Louis. Ok, très bien. Au numéro de téléphone
10: 06 93
1: oui.
10: 50 99 84.
1: 06 93 50 99 84.
10: Ça même.
1: Nous les bons. Bonne
10: merci
1: soirée.
10: Beaucoup.
1: Bye bye.
10: Au revoir.
1: Allez, au revoir. On continue sur le 14 par ici avec vous pour les annonces diverses. Bonsoir.
11: Allô.
1: Oui, allô.
11: Oui, allô. Oui, attends, j'enlève le haut-parleur.
1: Merci, merci.
11: Merci mieux.
1: Oui.
11: Alors, bonsoir déjà.
1: Bonsoir, oui.
11: Alors, ouais, ce serait pour vendre un Steampod, à faire à lycée de Max Steampod de L'Oréal.
1: Mm-hmm.
11: Alors, c'est une édition limitée, édition Utopia.
1: D'accord.
11: Donc, c'est le bleu un peu ciel, là. Il fait aussi boucleur. Faire un bouclé.
1: Oui.
11: Alors, il est tout récent. Hein. Il a moins de. Attends, je regarde. Il a tout juste 4 mois.
1: Ah oui, d'accord.
11: Donc, oui,
1: encore
11: voilà.
1: Un bébé.
11: Oui, c'est ça. Donc, du coup, le truc, c'est que, bah, en fait, j'en ai eu deux.
1: Ah.
11: Donc, du coup, un petit peu, on va dire, un petit peu bête de garder les deux. Donc,
1: oui, faites voilà. Profiter une autre madame.
11: Oui, bah, c'est ça. En plus, que toi, La Réunion, on ne trouve pas celui-là.
1: Ah.
11: Donc, le Utopia, ouais, il a été acheté en métropole, je précise. Hein.
1: D'accord.
11: Donc, voilà, monsieur est parti exprès là, là-bas au magasin.
1: Utopia, c'est pour faire rêver, ça. Donc, en fin de compte, ça veut dire que vous avez des cheveux magnifiques après.
11: après, voilà. Hein, ça reste une pod. Donc,
1: oui,
11: voilà,
1: oui, du
11: pour les gens qui connaissent un petit peu, qui ont l'habitude avec ça. Donc, voilà. Alors, bah, mon numéro de téléphone, 06. 93 00 72 06 06 93 00 72 06.
1: Eh ben nous les bons.
11: Voilà. Merci beaucoup.
1: Bonne soirée.
11: Également.
1: Merci, au revoir. Alors pour les connaisseuses, là, le Steampod Fer à lycée édition limitée Utopia, et ça fait aussi boucleur, donc qui est quasi neuf, hein, il a 4 mois. Du côté donc de... Ah, j'ai oublié peut-être de Saint-Louis, on dirait, je sais plus. En tout cas, 06 93 00 72 06. Allez, par ici avec vous, toujours sur le 14. Bonsoir.
12: Allô, oui, bonsoir.
1: Oui, je vous écoute.
12: Moi, je cherchais un téléphone. Si quelqu'un a un téléphone pas trop cher, 50 euros dans les eaux là.
1: Oui.
12: Chute, prenant quoi.
1: D'accord, donc on a un budget de 50 euros.
12: Voilà.
1: Ok,
12: voilà.
1: Quel secteur ça, madame?
12: Secteur sud.
1: Sud, du côté du sud. Ou ouais. Numéro de téléphone
12: 0262.
1: Oui.
12: 42. 09 78.
1: 02 62 42 09 78. Alors on explique bien que c'est un téléphone qui fonctionne.
12: Enfin oui.
1: Ah oh, bah pour oui. Pour faire joli, non, c'est un téléphone qu'on voilà. va utiliser.
12: Voilà. Et par contre, j'ai une machine à écrire.
1: Oui.
12: Si les gens l'intéressaient, 15 euros, mais par contre, il faudrait mettre l'encre.
1: Ah, d'accord. Donc, on vend une machine à écrire.
12: Voilà. Électronique, hein.
1: Électronique.
12: De Brother.
1: Brother. Ah, très
12: AX,
1: bien.
12: AX, 230.
1: Ah, d'accord, ok. AX, 230, ok. Voilà, donc, ça, c'est le modèle.
12: Citroën, hein.
1: Et il faudra mettre de l'encre.
12: Ok, voilà. Okay. Et puis aller au port, parce qu'il paraît au port, venez, jette l'encre.
1: Ah.
12: Non, oh. Blague.
1: On jette l'encre un peu partout, madame, mais dans le port du port, effectivement.
12: Ah, merci beaucoup.
1: Les bons, redonne un petit coup de numéro de téléphone pour la peine.
12: 0262-4209-78.
1: Et bon pour nous.
12: Ah, merci.
1: Allez, au revoir.
12: Au revoir.
1: Ah, ben oui, autant blaguer un petit peu, ils jettent l'encre au port, bien évidemment. Allez, 02-62-99-12-00. Jusqu'à 20h, vous pouvez nous appeler pour les petites annonces. Après, ils passent plus l'annonce, hein. Après, c'est l'annonce pour autre chose. Pour l'amour. Freedom, bonsoir.
13: Oui, bonsoir. Je vous appelle par rapport à Thierry. En fait, j'ai appelé il y a déjà 2 semaines par rapport à mon chat que j'ai, enfin, qui a complètement disparu. Secteur, Saint-Benoît, Bras-Fusil-Bracano,
1: oui.
13: Plus précisément lotissement Clarisse, et je voulais renouveler l'annonce parce qu'il n'est toujours pas retrouvé depuis.
1: Alors lotissement Clarisse, c'est ça?
13: Oui, à Saint-Benoît même.
1: D'accord, ok. Et alors redonnez-moi les informations pour votre chat, c'est un mâle?
13: Alors oui, c'est un mâle, il est castré, il est identifié,
1: oui.
13: Son numéro de puce c'est le 250-268-780-582-884.
1: Ouh là là.
13: Ouais, non, c'est au cas où, parce que...
1: On sait jamais, on sait jamais.
13: Oui, on sait jamais, exactement. Mmh. Il fait 5 kilos, il a 3 ans et demi.
1: D'accord.
13: Il est très gentil, il est très câlin, mais il est craintif avec les inconnus. Il est roux et blanc, il a un poil très reconnaissable, un poil long, il est très doux, il a des moustaches très longues aussi, et il a les pattes blanches. L'annonce est sur les réseaux sociaux depuis mardi dernier déjà. Et sur Pat en cavale, bien sûr. Donc, si jamais vous avez une information par rapport à Thierry, n'hésitez pas. Je suis joignable au 06 92 40 44 34.
1: Son voilà. Prénom, c'est Thierry, c'est ça?
13: Son prénom, c'est Thierry et le mien, c'est Marine.
1: Marine qui recherche Thierry désespérément. Donc, ce chat qui est reconnaissable, qui est roux et blanc, du coup.
13: Voilà, tout à fait.
1: Et puis 5 kilos, il ne passe pas inaperçu, hein.
13: Ouais, c'est un beau chat, il est assez grand, il est bien nourri normalement. Donc je continue à chercher et je continue à passer mes annonces.
1: Eh ben vous avez bien raison, 06 92 40 44 34.
13: Merci beaucoup, c'est parfait.
1: Voilà, merci. Bonne soirée, au revoir.
13: Bonne soirée à vous, au revoir.
1: Donc si vous avez récupéré ce chat ou bien si vous avez aperçu, hein, sachez que ben sa maîtresse Marine le recherche désespérément, un animal et ben c'est important dans la vie, surtout quand comme ça là en plus elle nous dit il a 3 ans, il pèse 5 kilos, il est plutôt craintif en général quand il connaît pas des gens, donc rendez-le à sa propriétaire ou bien dites-le si vous l'avez aperçu quelque part, 06 92 40 44 34. On est parti sur les annonces diverses. Freedom, bonsoir.
14: Oui, bonsoir.
1: Oui, je vous écoute.
14: Et est-ce que je pourrais passer 4 petites annonces devant?
1: Ah mon Dieu, non, l'offre c'est seulement 3, monsieur. La wabiza, un peu seulement, hein.
14: Oh, casse pas la tête.
1: Ah ouais. Allez, nous va voir si le 4e y passe. Envoyez.
14: Ok, pas de souci. Oui, c'est pour vendre un lot de soupapes pour Toyota 2 litres D4D.
1: Oui.
14: 16 soupapes neufs dans la boîte, 8 échappements, 8 admissions de marque Oteco. Le prix, c'est à 250 euros à discuter.
1: Ok.
14: La deuxième, c'est un frigo américain de marque Samsung, 532 litres, très bon état, à 300 euros à discuter.
1: Ok.
14: La troisième, c'est des jardinières de Anturium.
1: D'accord.
14: 75 par 35, il y en a 3 à 100 euros l'unité et des petits à 15 à 75, de 80 euros à discuter.
1: Ok, le dernier, allez, nous les lancer.
14: Le dernier, c'est une chaîne Hi-Fi Sony, compact, année 98, de 5 CD et double lecteur cassette, en très bon état, le prix à discuter pareil.
1: D'accord, dans quel secteur est visible tout ça là?
14: Sainte-Marie.
1: Sainte-Marie, et quel numéro nous contacte à où?
14: Le numéro, c'est 0262
1: oui.
14: 97 30 24.
1: 02 62 97 30 24. On a des soupapes pour Toyota, on a un frigo américain, voilà. On a des jardinières avec des anthuriums et une chaîne IFI Sony.
14: Voilà. Mais les personnes, ils téléphonent à moi, ils peuvent demander à moi si 100 euros, c'est tous les anthuriums. Tu n'as pas besoin d'appeler le téléphone à moi, aller chez Ferme Jardin là-bas carrément.
1: Ou Gamme Vert. En tout voilà. Cas, voilà. Bah, les bons ponos.
14: Ok, merci beaucoup.
1: 02 62 97 30 24 si on est intéressé du côté de Sainte-Marie pour toutes ces offres. Pas merci. Bonne merci, soirée.
14: Bonne soirée à vous.
1: Allez, au revoir.
14: Allez, merci, au revoir.
1: On continue sur les annonces diverses. 99 14 00 Freedom, bonsoir.
15: Allô, bonsoir.
1: Oui, on vous écoute.
15: Oui, c'est pas une annonce de vente, s'il vous plaît.
1: Oui.
15: C'est une grande maison en vente avec 1060 mètres carrés.
1: Waouh.
15: Il y a un rez-de-chaussée et l'étage. Il y a deux appartements. Chacun son entrée, chacun.
1: Ah, chacun d'accord, son... d'accord. Donc c'est possible voilà. Pour soit deux locataires dans la maison, un en haut, un en bas.
15: Voilà.
1: Ok.
15: Bien, on vend la totalité. On vend tout, hein.
1: D'accord, oui.
15: Et dans la cour, il reste encore 400 mètres carrés constructibles aussi.
1: Ah, ok.
15: C'est 460 000. À discuter, et puis, à mon téléphone, c'est 06 93 82 40 07.
1: 06 93 82 40 07. Et c'est dans quel secteur, ça, monsieur?
15: Saint-André.
1: À Saint-André.
15: Dans le littoral, hein.
1: Au niveau de l'ancien littoral.
15: Pas loin du Colosse.
1: Ok.
15: Voilà.
1: Pas loin Colosse. Eh ben, les bons. Merci, monsieur.
15: Merci.
1: Bonne soirée.
15: Au revoir.
1: Bonne soirée. Donc, ceux qui veulent acheter une grande maison, là, on parle quand même de 1164 mètres carrés pour, du coup, rez-de-chaussée et étage. Et il y a encore une cour constructible de 400 mètres carrés du côté de Saint-André au niveau de l'ancien littoral, pas loin du Colosse, pour 460 000 euros. 06 93 82 40 07. Ici avec vous, Freedom Allo.
16: Oui, bonsoir.
1: Bon.
16: J'ai perdu mon portefeuille.
1: Oui.
16: Je voulais savoir si quelqu'un l'aurait trouvé.
1: Alors, où ça ou la Piazza?
16: Depuis samedi, ma Piazza, mais mes pensements à la Piazza de l'étang salé.
1: Depuis samedi, à l'étang salé, au niveau de l'étang salé.
16: En face du zoo de l'étang salé.
1: D'accord, et il n'avait des papiers dedans?
16: Oui, il n'avait carte d'identité, PMI, carte vitale.
1: Oui, à quel nom?
16: Cerveau Damien, avec un C.
1: Cerveau.
16: V-E-A-U-X.
1: Oui.
16: Damien.
1: Ok, cerveau Damien. Alors, numéro de téléphone si quelqu'un y retrouve.
16: 06 92.
1: Oui.
16: 00 98 58.
1: 06 92 00 98 58 pour un portefeuille ça. Perdu du côté du parking de l'étang salé au niveau de Croc Park voilà, et du parcours.
16: Quasiment sûr, mais après peut-être j'ai perdu, parce que moi j'habite à Saint-Paul. Après, le samedi je suis allé au port, peut-être que je l'ai perdu au port aussi, hein, mais parce que je suis assez plutôt à l'étang salé.
1: Bon, si jamais quelqu'un retrouve un portefeuille avec des papiers qui correspondent à Monsieur Cerveau Damien, 06 92 00 98 58.
16: Merci beaucoup.
1: Bonne soirée.
16: Bonne soirée.
1: Okay. Allez, au revoir. 02 62 99 12 00. Continue ici sur les pertes et les vols. Bonsoir. Allô, bonsoir.
17: Oui. Bonsoir, madame.
1: Oui, bonsoir. Faut couper la radio d'Eya, s'il vous plaît.
17: C'est coupé.
1: Nickel.
17: Ah, parce que j'étais en train de couper en même temps.
1: Oui.
17: Oui, voilà. Je voulais relancer mon annonce, s'il vous plaît. Voilà, j'ai perdu mes lunettes à bleu, là. À côté de Weldom Saint-Denis,
1: Alors, c'est des lunettes de vue?
17: Lunettes de vue, ouais.
1: D'accord, parce que nous le viennent retrouver des lunettes de vue bleues, mais du côté de Bois-de-Neuf-Sainte-Clotilde.
17: Ah, j'étais pas là-haut. Peut-être qu'il y a été ramassé, elle est tombée, je sais pas. Lunettes bleues, ben.
1: Au cas où, Midenaou, l'information a été déposée d'accord. À la boulangerie là-bas même.
17: D'accord.
1: Hein?
17: Boulangerie Bois-de-Neuf, c'est ça?
1: Voilà, c'est ça, à côté de l'école. Donc, au cas où, passe faire un petit tour.
17: D'accord. Mais moi, je vais dire depuis le 2 septembre.
1: Ah oui. Remonter un peu.
17: Oui, à côté de Arvat, à Waldem, hein. On vient 10h du matin, voilà. Donc, je renouvelle l'annonce, hein. C'est une note de vue. C'est une pochette, une petite pochette noire.
1: Ah oui.
17: Quelqu'un peut retrouver sur les très aimables que, voilà, elles sont vraiment bêtes. Parce que j'ai une vie très, très, très, très faible. Et ça a du mal à refermer dessus, quoi. Mais depuis
1: oui.
17: Et là, on s'est l'appel avec, l'ophtalmo, tout ça, et donc il faut attendre.
1: Ah oui, il est long pour refaire des lunettes.
17: Voilà. Là, c'est besoin, voilà. Là, ça, c'est, voilà, c'est... Il y a un voile dans les yeux tellement...
1: Ah oui, m'imagine bien là.
17: Ah là là, madame, il faut pas vivre, il faut pas vivre ça. C'est franc, quand vous me voyez une doigt qui a point de vue.
1: Oui, mais vaut mieux pas rien, vaut mieux...
17: Oui, c'est sûr, mais là...
1: Là, il est embêtant.
17: Non, il n'y a pas que c'est vous, vraiment, quoi.
1: Il fatigue les yeux, il fonce dessus.
17: Bah, sinon, 1,5.
1: Ah, mon Dieu, oui.
17: C'est beaucoup, c'est très peu.
1: Ah là là. En tout cas, quel numéro oui. nous peut contacter, au monsieur?
17: Voilà, 06 92
1: oui.
17: 75 50 84.
1: 06 92 75 50 84 pour cette pochette noire de lunettes de vue bleue côté Weldom Saint-Denis.
17: Ouais, voilà. Il y a
1: nous,
17: des notes dedans, voilà.
1: Nous les bons.
17: Merci beaucoup.
1: Bonne soirée, au revoir.
17: Ciao.
1: 02 62 99 14 00, annonces diverses, bonsoir.
18: Oui, allô, bonsoir madame. C'est Radio Prud'homme, ça ?
1: Oui, en direct.
18: Ok, merci madame. Et comme ça, Dieu monnaie 4-4 Navarra, Yvonne, là, s'il vous plaît.
1: D'accord, mais écoutez, envoyez, larguez.
18: 4-4, oui, 1000 larguez, pas de problème. c'est pour mes premiers téléphones Radio Prud'homme.
1: Oui.
18: C'est 4-4 noix, Navarra, Nissan. Et double cabine.
1: Double cabine, oui.
18: Et les noix gris. Nazar chaud dans le caisson, Nazar chaud en lait.
1: D'accord.
18: Et contrôle technique, tout incroyable. 4-4 pas quoi rouler, hein.
1: Ah, d'accord, ok.
18: On a fini rouler 95 000.
1: Ah oui. Oui.
18: Oui. Et Mivonne est à 10 000 à débattre, hein.
1: 10 000 à débattre, ok.
18: Oui. Oui, c'est un mon hiver, c'est un mon hiver, ben, m'a dit jusqu'à 8 000 me donne.
1: D'accord, oui, faut négocier aussi.
18: Voilà.
1: Quel côté est le visible véhicule?
18: Saint-Louis,
1: ok.
18: Il y a que le plaque ne me donne pas, parce que vous connaissez comme on a tellement de volets partout. Il y a que le plaque ne me donne pas.
1: Oui, il est bon.
18: Si la personne est bien, mais mon 4-4 n'est pas abîmé, rien.
1: Oui, il est en bon état.
18: Voilà, le tableau de bord, tout n'est pas pété, tout est correct.
1: Quel numéro il peut contacter à où?
18: À moi, c'est 86 67 23, s'il vous plaît.
1: 06 92 86 67 23. D'accord, on avait d'autres choses avant, nous les bons?
18: Ah non, c'est bon, là, mon âge, j'ai une voiture même, mon âge, ça passe pas de 600.
1: Okay. Non, aïe, monsieur, voilà, là, on fait l'erreur, là. Bonne soirée, au revoir.
18: Ok, merci,
1: allez, au revoir. 02 62 99 14 00, on continue ici avec vous, Freedom, allô? Oui, bonsoir.
19: Allô?
1: Oui, allô?
19: Oui, bonsoir, madame.
1: Oui.
19: C'est pour une vente, s'il te plaît.
1: M'y écoute à où?
19: Voilà, mon nana 4 ans de montée pour BMW.
1: Oui.
19: Mon nana 2 débroussailleuses aussi.
1: Oui.
19: Plus un gros tronçonneuse tout neuf. Et après là, un 407 qui roule dans contrôle technique, dans tout. Pour tout ça, pour me renseigner, il faudra m'appeler au 06 92.
1: Oui.
19: 23. 49 39
1: 06 merci 92 beaucoup. 23 49 39 4 jambes pour
19: oui,
1: BM
19: madame.
1: 2 débroussailleuses, une tronçonneuse et 307 à vendre. Merci.
19: 4
1: jambes pour BMW, maladie.
19: Montez tout, équilibré tout.
1: Les bons pneus, bonne soirée.
19: Merci, madame.
1: Allez, au revoir. Allez, nous avons encore 2 petites minutes là avant les informations. C'est maintenant ou jamais. Et puis sinon, bah, demain soir, hein, tous les soirs, c'est les petites annonces. N'hésitez pas à nous appeler, en tout cas entre 19h et 20h, chaque soir. Freedom, allô?
20: Oui, allô, bonsoir.
1: Oui, bonsoir, on écoute.
20: Oui, c'est pour une annonce de vente, s'il vous plaît.
1: Oui.
20: Alors, mi vente, petite maison, s'il vous plaît.
1: Oui.
20: Avec 375 mètres par rue. Maison en forme, en étant avec un garage, ben, le puits a discuté.
1: D'accord, quel secteur ça?
20: Saint-Benoît.
1: Ah, Saint-Benoît, ok.
20: Oui.
1: Dans la cour tout ou bien, dans la cour ou pas?
20: Ah oui, ben, dans la grand cour, on dirait même, on a 375 mètres carrés.
1: Ah oui, d'accord, on a autant de cours que de maisons.
20: Ah oui, ben, la cour, elle est grande, la cour où bien fait notre maison.
1: Ah oui, carrément. Ah oui, ben c'est bon. Ok.
20: Il descend en longue, mais il est très large.
1: Ok.
20: On a 375 mètres carrés, on en a plus parce qu'il est large et on peut faire une autre maison.
1: Bah en tout cas, l'annonce est faite. À quel numéro on peut vous appeler, monsieur?
20: 06 92.
1: Oui.
20: 51 54 93.
1: 06 92 51 54 93. Et voilà la dernière ration. Merci. Dernière annonce. Merci, monsieur.
20: Comment?
1: C'était la dernière annonce. Merci, monsieur.
20: Allez, pas fini l'annonce.
1: Ah, elle est finie là.
20: Elle est finie.
1: Allez, bonne soirée. Là, ben, là, ça même. Nous retrouve. Allez, au revoir.
20: Ben merci.
1: Au revoir. Dans un petit instant, ben, chaleur tropicale qui arrive. Et tout de suite, c'est la 2PRL nationale pour les informations. Il est 20h à La Réunion.
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21: Bonsoir à toutes et tous. C'est une loi réclamée et attendue après le choc de l'affaire Liana en juin dernier. La loi intégrale contre les violences sexistes et sexuelles est examinée depuis cet après-midi en commission à l'Assemblée nationale. Ce texte de 69 articles s'inspire directement des propositions portées par les associations féministes et de défense de l'enfance. Les associations qui reprennent leur rassemblement hebdomadaire dès ce soir devant les tribunaux pour veiller au maintien de cette ambition budgétaire et législative. Que s'est-il passé le 19 mars 2022 au petit matin dans une rue du 6e arrondissement de Paris? C'est ce que doit permettre de déterminer le procès de l'assassinat de Federico Martin Aramburu, procès qui s'est ouvert cet après-midi. Et le président de la cour d'assises a débuté par un récit détaillé des faits. 4 personnes sont jugées pendant 3 semaines, dont 2 membres de l'ultra-droite qui ont tous les deux tiré sur le rugbyman argentin. Le feu n'est toujours pas fixé dans le sud de l'Aude, plus de 250 hectares parcourus depuis vendredi après-midi, selon le dernier bilan des pompiers. Ils sont toujours 150 sur place, et pour combattre les incendies, les pompiers réclament plus de moyens humains et matériels. Ils seront en grève dès demain, un préavis a été déposé jusqu'au 20 octobre. Nous sommes tous profondément choqués, réaction du chancelier allemand après la percée historique de l'extrême droite. Le parti AfD s'est largement imposé aux élections en Saxe-Anhalt avec près de 44% des voix. Frédéric Merz se promet de prendre ses responsabilités et l'onde de choc s'est propagée jusqu'en France à 8 mois de la présidentielle. Le ministre des Affaires étrangères Jean-Noël Barrot appelle aujourd'hui à résister à la banalisation des idées de l'extrême droite et à répondre aux cris de colère. On termine avec du tennis. Objectif quart de finale ce soir pour Arthur Géa. Le dernier français encore en lice à l'US Open qui avait été repêché dans le tableau final affronte dans la soirée le néerlandais Botic Van de Zandvliet. Si Arthur Géa se qualifie, il entrera dans le top 50 mondial. Et c'est la fin de cette édition. Très bon début de soirée.

Lucy in the Sky with Diamonds que vous entendez là tout de suite maintenant. À suivre en tout cas jusqu'à 21h en programmation, Gilbert Bécaud avec son titre. Et maintenant, il y aura aussi pour le local Jean-Pierre Boyer, moi elle est content. Des Miss Roussos, Loin des yeux, Loin du cœur, ou encore Luis Mariano, L'étranger au paradis. Il y aura également Eros Ramazzotti, Sebastacé, Una Canzone. Il y aura également Middle of the Road. En tout cas, c'est de très belles chansons qu'on vous a programmées là sur Freedom 2.

0: tous, il est 20h05 à La Réunion. C'est chaleur tropicale qui commence dès maintenant jusqu'à minuit. Vous voulez passer une annonce romantique, une annonce pour une aventure ou bien simplement pour faire copinage, camarade? Eh ben oui, on peut. Alors messieurs, vous, ça ne change pas, le 02 62 99 12 00. Pour vous, mesdames, le 02 62 99 13 00. Et pour la libre antenne, le 02 62 99 11 00. Pour les informations importantes, comme pour les radioguidages, eh bien ça se passe au standard. 02 62 41 51 51. Allez, nous ça va, nous maille plus, nous les là, nous arrive, nous les là, bonsoir.
1: Bonsoir Charlotte.
0: Bonsoir, bonsoir, comment ça va?
1: Ça va, c'est Caroline du Nord.
0: Oui, Caroline.
1: Ben, bien pas la route, passe un petit bonsoir.
0: Ah, ben c'est très gentil.
1: Bien mal ou bien qu'on anime, gentil.
0: Merci beaucoup.
1: Super gentil, Charlotte.
0: Ah ben écoute, mon papa l'a renseigné à moi que la gentillesse, il paye pas, mais il fait plaisir.
1: Vous avez raison. Et après, vous faites une bonne animation, je parle propre, vous comprenez là, et pas
0: de bien. Oui, mais après nous, enfin, aux autres connais, moi, ils parlent de tout, moi, sans gêne, moi.
1: Oui, mais ils m'aiment bien, on anime pas comme les autres.
0: Chacun sa manière de faire, en tout cas.
1: Ils aiment tous les animateurs, tout le monde.
0: Ah, bon. C'est gentil. C'est gentil, Caroline.
1: Ma pour manger,
0: qu'on ça y mange ce soir, là?
1: Ce soir, on mange du riz.
0: Oui.
1: Piment écrasé.
0: Oui.
1: Poulet frit.
0: Et poulet frit. Simple, mais efficace.
1: Voilà, simple et efficace.
0: Ah, ben c'est... Et il remplit l'estomac. Et bon,
1: hein? Ah, bien sûr.
0: Pas besoin de plus?
1: Non, non, du moment où il mange.
0: Mais dia où? Là, pas dia où ça rôde le luxe?
1: Ah, moi, mais il vive...
0: Il suffit à où?
1: Ah, moi, c'est une femme simple, moi. Gentille, mais simple.
0: D'accord. C'est important. Bah, elle est bon, mais fais-toi un gros bisou, Caroline.
1: Merci.
0: Allez, bye bye.
1: Bye.
0: Et puis, ma va prendre le temps aussi ce soir, hein, parce que bon, bah, m'a fait une petite semaine de récupération, de fatigue, de après-événement. En tout cas, m'y tient à remercier là tous ceux qu'elle a à l'écoute et que la nuit à la soirée de vaincre la mucoviscidose. Eh bien, merci beaucoup à tous ceux qui ont fait le déplacement, que la nuit fait la soirée avec nous. M'a la pagaille dit bonsoir, tout, fait la bise, fait photo, tout ça, parce qu'on avait beaucoup de choses à faire, à gérer. Mais en tout cas, le cœur était là. Merci vraiment d'avoir déplacé. Place à Zod, Daniel, contribuer en tout cas à cette action et à notre association. Merci pour nos malades. Allez, continuons sur le 11, là. Bonsoir.
2: Allô?
0: Allô?
2: Qu'est-ce qu'il dit, madame Charlotte?
0: Ah, ben elle est la même. Elle a passé une semaine en mode de...
2: En mode repos.
0: Ah oui, il avait besoin?
2: Ah ben moi, content, on est là.
0: Ôté, rien qu'il y a, madame, toute la journée, toute la nuit.
2: C'est pas vrai.
0: Ah, mais dis où? Ah oui.
2: Hey, mais passe un petit bonsoir à une petite équipe que nous l'on en direct sur TikTok, quoi.
0: Oui, ou l'on en direct alors, fait direct avec nous alors.
2: Nana, monsieur, le chantier Sylvestre, vous connaissez Sylvestre ou?
0: Sylvestre, bien sûr, m'y connais.
2: Voilà, ben nous passe un petit bonsoir à madame Elinia, la nouvelle chanteuse.
0: Oui.
2: Et puis à toutes les gens que en live, en direct, quoi.
0: Ah, ben ça les gaillards, ça.
2: Ah, là, nous rien, nous cause un peu dessus tout le sujet, ouais.
0: Un jour, faudra nous faire un direct depuis la radio. Zod va connecter à Zod, comme ça nous va casser les cuits ensemble.
2: Bien sûr, il n'y a pas de souci.
0: Hein, faudrait nous faire ça le soir.
2: Oui, oui.
0: La journée, non, parce que la journée, on a trop de virées, tournées, trop d'informations. Le soir, les plus tranquilles. Nous va faire ça un soir.
2: Et bon, on ne casse pas la tête, ou.
0: Ben, je ne connais pas sous quelles autorisations faudra demander, mais nous va faire.
2: Ben, la demande le nouveau directeur ou bien la directrice de l'antenne.
0: Ah, mais demande le bon Dieu directement.
2: Ah, ben, carrément, ouais.
0: Hein?
2: Demande-lui.
0: Pas par les saints, pas directement voilà. Le bon Dieu.
2: Le bon Dieu, ben.
0: Bon.
2: Ben, passe à un petit bonsoir, une bonne émission. Et en tout cas, je suis plaisir d'entendre à vous ce soir, madame Charlotte.
0: Eh ben, plaisir partagé.
2: Et puis, bonsoir, on a fait là, au standard, dis donne.
0: On a fait, mounoua, soit nana de mouna, soit nana. 1, 2, 3, 4, 5, nous les 6 dans la radio à soir.
2: Oh, toi, ben t'as l'honneur, c'est qu'on va arriver, le gardien de nuit.
0: Ah oui, mais non, mais ben, on sera finalé.
2: Nous, ah, d'accord, ok.
0: T'as l'honneur, nous sera rien que 3, ben, 2, 3.
2: La rédaction, tout ça là.
0: Bidiaou.
2: Ben.
0: Ah, il charbonne à soir, il charbonne.
2: Pas même, ben allez, ben, bonne émission.
0: Bonne soirée. Merci, allez, nous retrouve, au revoir. Et puis ce soir, on va parler un petit peu aussi des sportifs hommes et femmes de la Réunion, ceux qui sont nés à la Réunion, mais ceux qui sont venus aussi se former, qui sont venus se performer. Qui sont les sportifs qui ont marqué votre jeunesse? Quels sont les sports? Le football, le handball, ça peut être la natation, la gymnastique, la boxe. Quels sont les sportifs, hommes et femmes, qui vous ont le plus marqué ces dernières 50 années? Et après, je vais vous expliquer pourquoi on parle des sportifs. 02 62 99 11 00. Et on va commencer tout de suite par ici. Ah non, nous l'est là. Encore une petite 11 par là. Bonsoir.
3: Bonsoir, Charlotte.
0: Bonsoir, comment il est?
3: Il est revenu d'ailleurs.
0: Ah, il revient. Ça comme un boomerang, ça. Ça va, il revient.
3: Ah, ouais, ça fait longtemps que tu n'es pas à l'antenne.
0: Ah, ça fait un petit moment.
3: Oui. Mais tu es toujours là. Dans
0: moi, tu traînes toujours dans un fond de tiroir par là.
3: Oui, il ne fait rien. Il a pas chevé l'odeur de loin.
0: Ben. Mais toujours. Non, mais ben, il traîne toujours par ici, par là-bas.
3: Ah, ben non, ben, c'est bien. C'est ça. Va mieux?
0: Mais moi, ça va.
3: Ouais, bon, t'es un petit peu fatigué.
0: Ah là là, si, franchement, si je pouvais prendre des vacances tout de suite maintenant, j'aurais pris des vacances tout de suite maintenant. Ah, mais mes vacances, les programmes. Et moi, ma fille. Ah
3: oui, c'est vrai. On a raison.
0: Y arrive.
3: Ah, mais Gaïa, on a la chance. Ah, maintenant, nous.
0: Ah, mais c'est. Et franchement, alors, mi peu en ménazote.
3: Oui.
0: Soit je t'y coupe un bout de cheveux, soit je t'y coupe un bout de zon, et sera bon.
3: Ah bon?
0: Bah oui, bah le poids, ma fille, faut m'y gérer mon poids valise.
3: Ah.
0: Comment m'y fait?
3: Ah oui, mon Dieu.
0: Non,
3: allez. Je reste là, ma mère.
0: Sinon, m'y fait mieux. M'y demande qu'à Mi Sud, son gros Boeing 727, 47, je sais pas quoi, 777 là-bas.
3: Oui.
0: Miral, je tout dedans.
3: Ah, bah, sera gaillante. Hein? On aura l'ambiance.
0: Ah, nous fait spécial Freedom là-bas, où ça, mais ça va?
3: Oui.
0: Mais dis pas tout de suite parce que Nanmo nous en écoute à nous, hein. Mais dis pas où ça me va.
3: Oui.
0: Zot va suivre moi sur les réseaux, Zot va connaître. Mais emmène Zot tout en vacances.
3: Ah oui, ben c'est bien.
0: Ah.
3: Ah oui, comme ça, on sera pas tout seul.
0: Ah non, nous faisons toute la fête ensemble.
3: Oui, c'est ça. Et comme ça, on va bien voir si nous gagnons tenir le coup.
0: Ah ben, m'a fait tenir Zot le coup, t'es.
3: Ah
0: oui.
3: Non,
0: nous m'aimons. Ah non, non, jamais. Nous va profiter, nous va reposer, nous va détendre à nous va visiter où ça nous ça va et mes petits azotes qu'on a déjà fait pouvoir. Hein.
3: Ah oui, ben c'est bien. Moi, content pour vous surtout.
0: Ah ben merci.
3: Comme ça, on va prendre le repos bien mérité.
0: Ah oui, mais moi, m'aime bouger, m'aime faire tout ça, moi.
3: Non.
0: Mais on n'a qu'une vie.
3: Et tant qu'il bouge, on dit, oh, c'est bon signe, ça peut être la santé, là.
0: Exactement.
3: Et puis c'est bon pour le moral aussi.
0: Ah ben tout est bon pour le moral, surtout quand on prend du plaisir.
3: Oui, surtout quand on reste en retard. Là, pas bon ça.
0: Il est bon, ça même.
3: Ah ouais, il faut toujours positiver. Demain sera un jour meilleur.
0: Oh oui.
3: Même que ça ne va pas, mais fait rien. Demain
0: on a toujours pire que nous, de toute façon, quelque part
3: oui,
0: dans le monde.
3: Oui.
0: Donc finalement, nous n'est pas trop à plaindre.
3: Oui.
0: Ah là là.
3: Mais nous... connais. Ah, nous, le créole, il aime bien râler. Pardon.
0: Mais nous, c'est comme ça. Nous, les bonnes râleurs, nous. Eh, moi, j'ai une petite question pour vous.
3: Oui.
0: Quel sportif, homme ou femme, que la marque a où?
3: Ah, moi, Jean-Louis Prianon, parce que lui, il est mon quartier.
0: Ah, Jean-Louis Prianon, alors.
3: Oui.
0: Bon, ben ça, c'est un bougie quoi, ça?
3: Dans le Sean Cam. Il n'avait pas un chemin comme maintenant.
0: Oui.
3: Plus jeune, après, il a bien réussi, ben c'est... et puis lui sortait quand même dans un contexte difficile, ben moins content pour lui.
0: Ah ben voilà, en tout cas, ben comme quoi, hein. Effectivement, hein, Jean-Louis Prianon, t'es combien de fois t'es médaillé, lui, hein, t'as?
3: Ah oui, quand même.
0: Maman.
3: Tout au début, quand il a commencé, il n'y avait pas basket, il n'y avait pas rien, il était quoi, pied, lui?
0: Ah ben après, t'es quoi, comme nous t'es gay?
3: Ah oui, mais lui aimait ça, ben, lui a réussi, hein, lui a fait autre chose, mais lui a réussi quand même dans ce monde-là.
0: Ah oui, exactement.
3: Ben, j'aimerais bien content pour lui.
0: Ah, et en tout cas, voilà, nous fait lui un coucou si jamais il est à l'écoute.
3: Ah oui, si il est à l'écoute, nous fait lui un coucou. Il doit peut-être te rappeler de moi, mais moi, il me rappelle bien de lui, moi.
0: Ah ben voilà. Ben Anise, ouais. Il fait lui un coucou, et en tout cas, ben nous fait lui un coucou.
3: Ah, nous et... tout fait lui un coucou. Et puis, nous embrasse tout là-bas au studio, où elle dit, nan, un tac à paquet.
0: Ah, nan, un tac à paquet, mais il peut dire où, hein.
3: Ben, soit c'est la paye ou pas?
0: Ah, pas du tout. Aujourd'hui, c'est lundi, donc il faut faire le point, là.
3: Ah, d'accord, réunion de travail.
0: Aïe, aïe, aïe, aïe, aïe. Là, là, ils mettent les choses droites, là.
3: Essaye pas de bifurquer.
0: Ah, là, les gars, ils parlent.
3: Ah oui, mais non, mais c'est bien. Ben, on est bien content d'entendre là-haut ce soir, mais fais-vous des gros bisous, et puis à toute l'équipe, bonne soirée à toi et bonne continuation.
0: Eh ben, merci beaucoup.
3: Allez, bisous, bisous, Charles.
0: Allez, bisous, bisous, bye bye.
3: Bye bye.
0: Ah là là, ben oui, en tout cas, là, elle nous parle hein, de Jean-Louis Priano, qui quand même a une place importante, hein, puisque quand, 4 fois champion de France, 4e du 10 000 mètres aux Jeux Olympiques de Séoul, en tout cas, beaucoup de médailles hein, pour Jean-Louis Priano. Et puis si vous avez d'autres sportifs qui vous ont marqué, appelez-nous, dites-le nous, 02 62 99 12 00, nous les partis, nous ça va messieurs, nous les là, bonsoir.
4: Allô, mon frère.
0: Allô.
4: Je vais vous appeler comme Freedom.
0: Oui, c'est quoi votre prénom?
4: C'est Arthur.
0: Comment?
4: C'est Kabir.
0: Ah, c'est... Oui, allô.
4: Je suis en train de l'imiter.
0: Ah, ben oui, j'ai bien compris. J'ai dit, ben, voilà. Comment ça, patron? Ici, il passe l'annonce à soir, donc...
4: Ah non, non, ben je passe pas l'annonce. Hein.
0: Ah.
4: Ben, je vais bien.
0: Ah, vous nous prêtez votre avion pour nous tous aller en voyage?
4: Voilà.
0: Ah, mais c'est génial.
4: Le bon truc de Téléfreedom.
0: Trop bien.
4: Est-ce que vous pouvez parler comme la pote parler à gauche?
0: Non, moi non. Et voilà, mais voilà. Je gagne pas plus.
4: Le sportif qui m'a vraiment... C'était Michel Platini.
0: Oui.
4: Ah, ça, c'était quelqu'un de bien.
0: Oh.
4: Oui. Et puis, il y avait aussi François Mitterrand.
0: Oui, oui, mais là on va trop loin, là, dans les sportifs de la Réunion.
4: Ben après aussi, il y avait pas mal encore, quoi.
0: Ah oui, oui, ben c'est ça. Lequel vous a plus marqué, monsieur Camille Sudre?
4: Ah ben, Tangati.
0: Qui ça?
4: C'était un coureur sur Saint-Louis, il s'appelait Tangati. Vraiment Tangati.
0: Ah oui? D'accord, ok. Il était dans quelle catégorie de sport, lui?
4: Ben lui, il courait pieds nus.
0: Ok.
4: Quelqu'un qui courait pieds nus, hein, et tout le temps gagnant, hein.
0: Ah, bon ben voilà.
4: Bon ben je vous souhaite une bonne soirée.
0: Mais merci beaucoup, c'est monsieur Camille Sudre. C'est un honneur, merci.
4: Ben il n'y a pas de quoi.
0: Allez, bonne soirée.
4: Merci.
0: Au revoir. 02 62 99 11 00 ici avec vous. Bonsoir.
5: Bonsoir Charlotte.
0: Oui, comment ça va?
5: Ça va et toi?
0: Ah ben très bien.
5: Oh, le belge.
0: À cause.
5: Ah ben même Saint-Pierre, même tout, hein. Tu m'as que... Aïe, aïe, tu dépasses Mathias.
0: Ah, ben oui, écoute.
5: Non, mais après, tout est fait. C'est une famille, en fin de compte. Oui, ben, le besoin pour les sportifs, on connaît ce qui est. Ben, Tangati. Ben, le président l'a dit.
0: Oui, oui, Tangati, ben...
5: Allez, tu copies nul, hein.
0: Ben, c'est ça.
5: Et franchement, c'est un petit gay, hein.
0: Ben,
5: le monde dans le sportif, quoi ça vient, la Réunion
0: hein? Oui, oui, oui.
5: Et après, ben, la vie, Patrick Maff. Patrick Maff était garçon là-bas, prison pour lui.
0: Qui ça?
5: Patrick Maff.
0: Patrick Maff. Parce que vous donnez à moi des noms, mais il m'y connaît pas toutes, hein?
5: Maff.
0: Oui, oui, Maff, oui.
5: Ah, Maff. Il y aura le découvrir dans le Grand Raid, bien.
0: Ah, ouais.
5: Par contre, hein? Et après, ben, c'est que, avec le Patrick Maff.
0: Oui.
5: Et tous les coureurs l'année, et après, il y avait Jean-Louis Prianon.
0: Oui.
5: Jean-Louis Prianon, il m'y appelle,
0: Jean-Louis.
5: Oui, Jean-Louis Prianon.
0: Oui, parce que, à moi, par exemple, dans les courses, on a Jean Meilleur.
5: Non, mais Jean-Louis Prianon, là.
0: Oui.
5: Mais...
0: Allez,

0: Philippe Marie-Louise, hein. C'était Bonne Grand-Guise.
1: Bonne Marie-Louise, ben oui. C'est vrai, oui. Parce que, par exemple, dans la boxe, nous connaît Bonne Willy Blin, nous connaît oui. Nana Inta, en fait. Nana Inta sportif à La Réunion. Nous avons vraiment ça dans le sang. Là, dernièrement, Léa Fontaine, par exemple.
0: Oui.
1: Lucie Ignace.
0: C'est le best-seller par rapport aux
1: oui.
0: Sont grossir.
1: Oui, bon, après, de Moon connaît comment les. Bon. Voilà.
0: Oui, ben c'est mon esprit.
1: Mais banaï moukatali, mais banana point sous bonne trophée, sous bonne médaille, hein, ni le mérite.
0: Comprends là. Et après là, Léa Fontaine, non.
1: Oui.
0: Michel dit comme ça. Fiez pas, c'est bon monde critique à dire, on garde pas le buzz et après, ben avance en haut.
1: En tout cas, là, un affaire peut-être que va faire plaisir à haut pour les 50 ans du quotidien, du journal Le Quotidien. Demain. Oui, demain, Nana, justement, une édition spéciale pour les sportifs de La Réunion.
0: C'est vendredi, ça, non?
1: Bah, c'est samedi, c'est de l'anniversaire pour les 50 ans. Et demain, voilà, demain, c'est le sport qui sera mis à l'honneur.
0: Oui, là, il ne faut pas dire qu'on arrive dans les stations service, tu vois, le quotidien est payant.
1: Ah, mais. Alors, le quotidien. Je ne sais pas si demain c'est. Non, c'est le quotidien ou le.
0: Non, c'est à partir de vendredi.
1: Oui, laisse-moi causer, s'il vous plaît. Ah. Comment sauf à moi, hein? Bon, non, pas vrai. Le quotidien. Ou paye le quotidien, mais dedans, on a un supplément gratuit sur le sport.
0: Mais gagne pas, parce que je gagne pas le quotidien pour qu'on travaille.
1: Ah, ben après, vous faites ça qu'on veut, ou m'y connaît pas si vous lire en diagonale, en biais ou en travers.
0: Hein?
1: Ou m'y connaît pas si vous lire en diagonale, en biais ou en travers, mais vous faites comme vous voulez, ou?
0: Ben avant, je sais pas le quotidien, mais après, monsieur, il y a le frido mobile avec.
1: Ah là là, le frido quotidien, comment on fait? Appelle pas où alors?
0: Après, ben, appelle pas. Ben,
1: hey, on veut pas gagner l'argent, ben, elle est bonne, on va ramasser pour nous, inquiète pas.
0: Oui, ben, mais j'ai mis la case, ouais, après, je comprends là.
1: Trop tard.
0: Ben, hey, Charlotte. Reste comme tu es.
1: Mais elle est bonne.
0: Yes.
1: Oui, c'est gentil.
0: Et que tu te protèges.
1: Eh ben, c'est très gentil, merci.
0: Et ben, Misa, franchement, meilleur sportif, on a beaucoup de meilleurs sportifs.
1: Ah oui, ah oui.
0: Mais Misa, on va prendre, par contre.
1: Oui.
0: On a un petit bof là. Un grand bof là. Alice, il a fait le buzz. Hein.
1: Ben, dis-moi, qui ça?
0: Eddie Mertal,
1: oui.
0: Oui, Alice a fait le buzz. Hein,
1: Ah ouais?
0: Ah oui. Oui, mais ça, il arrive, mais manque pas, il arrive avant Yvon Libel.
1: Ah ouais, quand même.
0: Ah, mais bah, ça, c'était mon grand guéris, hein.
1: Ah oui, Eddie Mertal.
0: Ben, après la nuit. Hein.
1: Un trailer bien connu à La Réunion.
0: Oui, Eddie Mertal.
1: Habitué des sentiers réunionnais.
0: Oui, allez, Gayili.
1: Eh ben, Mounoua.
0: Mais dis franchement, Charlotte.
1: C'est votre beau frère, ça, alors?
0: Ah oui, c'est mon beauf.
1: Eh ben, les beaufs. Voilà, un petit coucou pour lui au passage.
0: Oui, un gros coucou.

0: sur le bord. Ok.
1: Ouais.
0: Ok, ok. Et vous trappez gros poisson? Comment vous trappez ça là?
1: Ah oui, des fois, il y a un joli poisson, des fois.
0: On mange tout seul?
1: Ah ben non, ben il m'attend pour dire. Des fois, ils vendent aussi.
0: Ah, ok.
1: Ouais, des fois, il y a un faisant qui est meilleur, soit il y a un fait, ils vendent.
0: Ouais, oui, ben là, nous dira pas plus. Nous dira pas plus parce que sur Freedom, nous vendent pas rien, nous. Les animaux nous vendent pas.
1: Ah, ben non, ils vendent pas, moi. À moi, ils vendent à moi personnel.
0: Ah bon, d'accord, ben les bons alors. Alors.
1: Ils vont pas si prudents parce que l'intérêt.
0: Exactement. Alors, dis-moi un petit coup là. Est-ce que on peut donner à moi un nom d'un sportif que la marque a ou de la Réunion, hein?
1: Sportif.
0: Ouais, de la Réunion.
1: Mais non, jamais fait attention.
0: Non, mais je sais pas moi, Daniel Narcisse, Patrick Cazal, je sais pas moi, Nana Dimitri Payet.
1: Jean-Louis Prianon.
0: Jean-Louis Prianon, même il revient alors.
1: Ah oui, lui, il est un bon sportif. Depuis longtemps, il est toujours un bon gagnant.
0: Il largue pas rien. Oui. Na Marcel, puis aussi, comme femme pour la course.
1: Ah, pour longtemps, c'est Tigana, c'était bon.
0: Tigana.
1: Oui, Tigana Saint-Denis.
0: Saint-Denis, ok. Ah, il me connaît pas, il m'a. L'a pas présenté à moi.
1: Longtemps. Peut-être que tu sais pourquoi il est né, là.
0: Ben, rescape, parce qu'il dit pas moi rien.
1: Ah oui, Tigana, t'es bien ballon, t'es sportif. Après ça, on lui prie un nom, ben, il est toujours avec tes folles.
0: Ah, ben oui. Et il a pas même, mais Jean-Louis Prianon, il quoi même?
1: Ah oui, tu dois gagner, mais oui, depuis maman, il me connaît rien.
0: Ah ouais!
1: Mais il est comme ça, il est marqué, comment il est posé comme ça, quoi.
0: Ah oui, ben ça, c'est son affaire, même son domaine, même ça.
1: Ah oui, ce domaine, depuis maman, il m'a connu.
0: Ah ben c'est bon. Alors, en tout cas, au numéro de téléphone, Jean-Luc.
1: Mais 06 92 oui. 51 54 93.
0: Ah, parti vite là. 06 92 51 54 93, mesdames.
1: 92.
0: Voilà, et on recherche du côté Saint-Benoît même?
1: Ben, Saint-Benoît, Saint-Denis, Saint-André, Saint-Pierre-Tampon, ça trop loin.
0: Ah, d'accord, oui. Trop loin là-bas, le sud trop loin, donc on reste dans le nord-nord-est.
1: Dans le nord, côté Saint-André, Brapanon, Rivière-du-Ros, Saint-Denis et... Le port, non.
0: Mais il faut traverser la route littorale, pas bon.
1: Bah oui,
0: ah. Ok.
1: Salut, oui.
0: Ok, Jean-Luc. Bah, les bons pour l'annonce. 06 92 51 54 93. Vous n'avez pas rien d'autre pour ajouter, nous, les bons?
1: Non, là, les bons. Les bons pour l'instant, les bons.
0: Bah, les bons, Jean-Luc. Nous retrouve?
1: Oui, nous retrouve.
0: Allez, ciao, bye.
1: Allez, merci, les bons.
0: Allez, donc, pour vos annonces, mesdames, pour vos annonces, messieurs, 99 12 00 pour vous, messieurs et mesdames, le 99 13 00, en tout cas, pour les annonces, vous êtes prioritaires, mesdames, ou bien les couples aussi sur le 13, et le 99 11 00 pour la libre antenne. On revient tout de suite, on marque la pause.
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0: pouvez envoyer des SMS pour faire un petit coucou. 06 92 91 5000. Tu peux en faire coucou, votre voisin, votre voisine, votre patron aussi, hein. Sait-on jamais, rescapé écoute. 02 62 99 11 00, ici avec vous, bonsoir.
1: Allô?
0: Oui, bonsoir.
1: Bonsoir, Charlotte.
0: Aïe, aïe, aïe, oui, que ça l'a fait?
1: Ma chérie, je t'aime.
0: Oh là là, je t'aime aussi.
1: Mais quand on est là ce soir, Charlotte.
0: Ah ben merci, plaisir partagé.
1: Bisous, Charlotte, je t'aime.
0: Oh là là, quel temps d'amour.
1: Oui, Charlotte, je suis contente de là ce soir, Charlotte.
0: Ben merci.
1: Bisous, hein?
0: Oui, allez, attends, mais où vite, ma fille? Attends, à où? Mais ça pose à où la question? Quel sportive? Ou écoutez un peu le sport ou suivez un peu le sport? Alors, qui ça où il aime le plus où?
1: Ah, ben, c'est Jean-Louis Triano.
0: Oh, il mérite un trophée.
1: Oui.
0: Vous êtes tout dième Jean-Louis Triano fort comme ça?
1: Oui.
0: Oh, t'es, son vie, on dirait être en enflé, Lila?
1: Midiao.
0: Ouais. Bon, ben, elle est bonne, non?
1: Mais écoute, jusqu'à ce soir, Charlotte.
0: Elle est bonne jusqu'à minuit.
1: Bisous, hein?
0: Allez. Bye bye, bisous. Oh là là là là, tant d'amour. Oh, mais que je vous aime aussi. Allez, 02 62 99 12 00. Avec vos annonces, messieurs, bonsoir.
2: Oui, bonsoir.
0: Oui, allô.
2: Bonsoir. C'est Titi, là, dans l'Aveyron.
0: Titi, voilà. Moi, en Aveyron.
2: Voilà, je recherche pas de femme, rien du tout. Hein. Je l'ai trouvé une grâce à Radio Fluvium.
0: Ah ben c'est bien ça.
2: Ben oui, ça fait un an et demi. Voilà, moi j'appelais pour le. Vous avez oublié deux champions de boxe.
0: Oui.
2: Dans les années 70.
0: Alors, on n'a pas oublié. Attention, on est en train de parler justement de ceux qui ont marqué. Maintenant, c'est les auditeurs qui doivent m'appeler pour me dire. Donc deux champions de boxe, je vous écoute.
2: Alors. Donc, il y en a un qui s'appelait Raymond Gébia.
0: Raymond
2: Gébia.
0: Gébia.
2: 70.
0: Oui.
2: Voilà. Gébia, d'accord. Et l'autre, je ne rappelle plus son prénom, il s'appelait Grondin. Pois coq et pois mouche.
0: Alors, déjà, Raymond Gébia. Alors, 974, boxe. Il est devenu coach de boxe, même.
2: Exactement.
0: Ah oui, ok.
2: C'était mon voisin. Mon premier coach, d'accord.
0: Ah, ben voilà. Et le deuxième, vous m'avez dit
2: C'était à l'époque de Grondin, mais son prénom, je ne me rappelle plus. Nous, on appelait le petit Grondin.
0: Petit Grondin, et c'est de la boxe, c'est ça?
2: C'est toujours la boxe, oui.
0: Ah, boxe, alors, mon Dieu. Si je n'ai que le nom petit Grondin...
2: Non, on l'appelait petit Grondin, ou Grondin, son prénom, je ne me rappelle plus.
0: Parce que...
2: Ça fait 46 ans que j'étais à la Réunion.
0: Ah oui. Voilà. Parce que là, bon, bah, c'est clair qu'en Grondin, là, le dernier, forcément, c'est Anthony. Hein, mais là, si ça remonte à 40 ans...
2: Ça fait plus de 50 ans, hein, madame. Hein.
0: Oh, même plus de 50 ans en plus. Oh là là.
2: Eh oui.
0: Ah oui.
2: Et ça, années... on n'en parle pas.
0: Les années 70. Oui.
2: Ah oui, c'était dans les années 70, 70. Waouh, dans les années 70, c'est clair et certain.
0: Alors, j'ai Gilbert Grondin. Est-ce que ça serait pas ça, non?
2: Bah, possible, ouais.
0: Une figure emblématique de la boxe anglaise locale dans les années 80, aux côtés de Raymond Gévia. Non, c'est pas ça.
2: Oh, c'était les années 70, c'est pas les années 80. C'est pas la boxe anglaise, c'est la boxe française.
0: Boxe française. Ah, bah peut-être, attendez, je vais mettre boxe française. Allez. On va finir par trouver, dis donc.
2: Ben, j'espère bien.
0: Ah.
2: Parce que personne n'en parle.
0: Ah, ben justement. Ben, alors, vous n'êtes pas à La Réunion, vous êtes en métropole, hein, aux Aveyron.
2: Tout à fait.
0: Peut-être que si vous avez. Est-ce que vous achetez le journal Le Quotidien de La Réunion sur Internet?
2: Non.
0: Mince alors. Parce que demain, en fait, on a une édition spéciale pour les sportifs de La Réunion des années. En fait, ça remonte à 50 ans. Au début des années du quotidien, puisque quotidien fête cette semaine ses 50 ans, et ils reviennent sur les 50 dernières années au niveau des sportifs. Grondin Bertrand, on me dit Grondin Bertrand.
2: Ah, possible.
0: Ah.
2: Je peux mettre à l'honneur Raymond quand même, parce que c'était mon voisin. La première coupe qu'il m'a gagnée, je sais pas si mon temps, enfin, moi, je sais. Il m'a rentré dedans dans sa coupe. J'étais tellement petit,
0: oui.
2: Et tellement Et je suis rentré, et il a bu le champagne avec moi dedans.
0: Ah, ben voilà. Bon, ben en tout cas, merci monsieur pour votre appel.
2: Oui, eh ben, hein? Écoutez, il n'y a pas de problème.
0: Ah.
2: Et bonne continuation à vous.
0: Merci.
2: Grâce à vous, j'ai trouvé l'amour, moi.
0: Eh ben, c'est ce qui est le plus beau.
2: Voilà. Mais merci beaucoup et bonne continuation.
0: Merci.
2: Et le bonjour à l'île de la Réunion de la part de Psychoxy.
0: La part de?
2: Psychoxy.
0: Psychoxy, ok, elle est bon.
2: Allez, au revoir, merci.
0: Bonne soirée. Merci.
2: Au revoir.
0: Allez, au revoir. 02 62 99 12 00. Allons par ici, Freedom, bonsoir. 99 11 00, bonsoir.
3: Oui, bonsoir Marie-Charlotte. Charlotte à la fraise.
0: Oui, bonsoir.
3: Et bravo pour le combat. Et bravo encore pour le combat que tu mènes. Hein.
0: Ben, c'est mon combat personnel, hein, surtout.
3: Voilà. Ouais. Et donc, concernant les grands sportifs de La Réunion, là, tu me mets, comment dire, j'ai le corps qui tremble, j'ai des frissons partout.
0: D'accord.
3: Moi, mon premier, ah oui, oui, que les moins de 20 ans ne peuvent pas connaître.
0: Oui,
3: donc, celui qui m'a donné le goût de la course à pied, les trails, mais plus la course à pied à La Réunion, qui se souvient de monsieur Raymond Tangachi, le coureur aux pieds nus?
0: Ah ben c'est ça, depuis tout à l'heure, on est en train de me dire ça, là, justement, là, Raymond Tangachi.
3: Ah, ben, monsieur Raymond Tangachi. Et je l'ai vu, comment dire, j'étais gamin, c'était une prouesse. Après, il y a un grand monsieur, j'ai eu l'occasion de courir avec lui, mais lui, il était devant, moi, j'étais derrière, j'ai lui serré la main quelques fois, mais il a dû serrer des milliers de mains, c'est monsieur Jean-Louis Proyanon.
0: Ah oui.
3: Voilà.
0: Lui, oui, lui, un peu plus connu.
3: Ah, et puis aussi, comme ça s'appelle, dans les années 90, enfin 80, 90, notre Daniel Sangouin, qui était dans le 4x100 mètres, qui a donné des médailles à la France, qu'on a peut-être un peu oublié.
0: Ah oui, sûrement, oui.
3: Voilà. Et il y avait dans l'équipe de Sangouin, il y avait Morinière, il y avait après les noms qui m'échappent. Après, au niveau au footballistique, les moins de 40 ans peuvent s'en souvenir, et quand j'écoute les après-midi, enfin quand j'écoute de temps en temps, le nom m'échappe, c'est monsieur David, enfin celui qui est officier l'après-midi, mais moi je reste
0: Jean-Claude David, oui.
3: Voilà, mais moi je reste encore à l'époque, hein.
0: Oui.
3: Christian Anicet.
0: Ah oui.
3: Ah oui, et puis des grands champions de l'époque qui nous ont fait vibrer, on allait dans les stades, on mangeait le petit pain grillé, pistache, comment ça s'appelle, j'ai assez raconté maintes fois qu'on s'appelle comme dire, au dinosaure, comme ça s'appelle, Diego.
0: Oui. Diego, tu n'arrives pas à dinosaure. Diego, attention, t'as l'œil ou ponais, hein?
3: Attends, oui. Mais j'ai raconté une histoire après.
0: Oui.
3: Mais à l'époque, à La Réunion, il y avait, comme dire, Sean Kahn qui jouait à la Saint-Pauloise, il y avait les frères Auré, il y avait Pascal Desfours, il y avait Duchemin qui jouait à la Jeanne d'Arc, il y avait Huicui, et j'ai dit, comment ça s'appelle, quand on était petit, on allait, comment dire, fionner, parce qu'on n'avait pas l'argent, hein, pour monter dans les stades, on
0: passait oui.
3: Des canons, et tout ça. Et puis, donc, comment dire, je raconte une histoire, hein. Réel, hein. Donc j'étais en Sibérie, et là, au moment où ils étaient en train de déterrer, comme dire, un mammouth, et avec le sèche-cheveux, il chauffe le mammouth, et puis à un moment donné, le mammouth se met à parler.
0: Oh.
3: Waouh, le mammouth se met à parler, et là, le mammouth qui dit, oh, est-ce que, tout le respect, est-ce que Madame Maud, est-ce que Monsieur Bobby, est-ce que Monsieur Diego, et tout le monde, monsieur, ils sont toujours, comme dire, à Freedom. Bon, c'était une petite blague, hein.
0: Oui.
3: Mais voilà, et donc tous ces grands sportifs de La Réunion, je me souviens, c'était comme dire, on allait le dimanche, comment ça s'appelle, c'était la fête et tout, mais maintenant les gens ne vont plus au foot. Bon, quand je vois des certains matchs où il y a 100 spectateurs ou 200, voilà.
0: C'est plus pareil.
3: Ah, c'est plus pareil. Mmh. C'était le seul amusement qu'on avait, c'était la fin, on allait manger le petit pain, comment dire, pistache, le petit pain avec, comment dire, Zachar, on était contents, on était sains pour marcher à pied, on était heureux. Maintenant, attention, hein, moi je ne vais pas rester dans ce schéma. On était mieux avant. Non.
0: Mais il faut évoluer avec son temps, c'est normal.
3: Parce que quand tu prenais le bus à l'époque, les bus Carpaille, tout ça, vous connaissez, il n'existe plus. La transpiration, c'est belle, je suis où, comme ça s'appelle. Maintenant, les bus, ils sont climatisés. Tu pars chez le
0: médecin. Il y a quand même une bonne évolution, et puis bon, bah voilà.
3: Bah, les gens aussi, ils sont moins solidaires. Il faut arrêter les conneries, les gens.
0: Oui, bon, là, on est en train de dévirer, là, monsieur Vol.
3: Oui, voilà. Bon. Non, mais en tout cas, les sportifs de l'époque, je trouve qu'on les met. Après, il y a aussi Gaël Voirot, qu'on dire, je crois, à la planche à voile, tout ça. Il y a eu, qu'on s'appelle, il y a eu plein, mais Raymond Tangachi, ça a été, qu'on s'appelle. Et pour ceux qui connaissent, j'ai eu un autographe. C'est le plus grand champion de tous les temps. C'était monsieur Alain Mimoun. Celui qui connaît, je vous invite d'aller voir sur son palmarès, sur Wikipédia ou autre. Vous allez voir. Il n'y a aucun sportif qui arrive à son niveau. chaud, hein. C'est le top du top, hein. Il est monté au ciel.
0: Grand
3: champion, voilà, ouais.
0: Okay.
3: Et voilà.
0: Okay.
3: Les grands champions réunionnais, voilà. Et monsieur Pongachi, longue vie à vous si vous êtes, comme dit, encore de ce monde. Et monsieur Christian Nisset, on écoutait ça avec le petit poste de la radio, la première qui disait, attention les piles, Marmite.
0: Ouais, les piles, attention, mon bonne pile.
3: Ah, et juste pour l'histoire, hein, faut savoir qu'à cette époque-là, on payait une redevance sur les postes de radio. Hein.
0: Oui. En tout cas, ben merci pour votre appel, monsieur Volt.
3: Ah oui, j'espère que beaucoup se souviendra de ces sportifs, Chantan, Wikui, Duchman, et puis les frères Jean-Paul Ayane, les frères Volney, et à qui on a donné, qu'on dirait des noms de stade, tout ça, c'était des grands sportifs.
0: Voilà. En tout cas, ce sera l'occasion de se remémorer avant demain matin l'édition spéciale. Merci, bonne soirée. Allez, nous retrouve. Allez, au revoir. 02 62 99 12 00, une petite annonce par ici. Freedom, bonsoir.
4: Bonsoir.
0: Oui.
4: Oui, c'est pour passer une annonce.
0: Oui, c'est qui avec nous ?
4: Pierre.
0: Pierre, de quel endroit tu nous appelles ?
4: Du Nord.
0: Du Nord. Alors Pierre, tu as 5 minutes top chrono pour faire ton annonce. On t'écoute.
4: Bon, voilà, j'ai la soixantaine,
0: 62
4: ans, CAF métissé, un peu sportif, pas trop. Je travaille encore.
0: Oui.
4: Et j'aimerais bien rencontrer une femme. C'est pour une relation à définir, une aventure ou passer des bons moments, quoi. Tout
0: D'accord. Donc on serait plus dans l'aventure pour le moment et après à voir avec, si ça évolue.
4: Voilà, aventure qui dure un peu quand même, quoi. Voilà. Donc une femme un peu comme moi, dans la soixantaine, va...
0: Dans le nord, secteur nord aussi ou ailleurs?
4: Non, mais forcément, il y a des jolies femmes dans le nord.
0: Ah, ben il y a des jolies femmes partout, Pierre.
4: Partout. Et après, ça ne me dérange pas, je conduis, donc ça me dérange pas.
0: Ah, d'accord, où déplace alors? Voilà.
4: On peut déplacer, voilà.
0: Ok, très bien. Alors, décris-moi un petit peu, dis-moi où les CAF métisés, mais ensuite...
4: Cheveux très courts, de marron, pas de moustache, non-fumeur, voilà, pas d'alcool non plus. Et quelqu'un de simple.
0: D'accord, et comment vous aimeriez ce petit madame-là?
4: Un peu pareil, simple, qui aime bien rigoler, sentir un peu, assez dynamique.
0: Oui. Quel âge à peu près?
4: De cinquantaine, je crois, 60, voire un
0: 50,
4: peu plus.
0: 50, 60 ans, d'accord.
4: Ou un peu plus, je crois.
0: Ou un peu plus, ok.
4: Voilà. Et on verra, quelqu'un, une femme blanche, ça dépend du feeling, quoi, créole, on verra bien.
0: Oui, alors, va à coup à court, parce que, ou téléphone, comment chier avec ça, là.
4: Donc, on y arrive.
0: Oui, donne-nous le numéro de téléphone avant où ça va, ou là.
4: C'est le 06 92 43 39 67.
0: 06 92 43 39 67. Et dernière question qui est en rapport avec le sport, quel sportif vous l'a aimé?
4: Vu qu'on était un peu football, tout ça, quoi.
0: Oui.
4: Donc c'est Michel Volney.
0: Michel Volney.
4: Voilà.
0: Ok, très
4: comment,
0: bien.
4: Comment t'es jeune et voilà, quoi.
0: Oui. En tout cas, ben merci pour de l'appel. Moi, l'obligé à arrêter puisque le téléphone, la connexion, on dirait, il est en train de partir. Mais 06 93 43 39 76 pour où, Pierre?
4: Voilà. Disponible dès maintenant, quoi.
0: Eh ben, les bons.
4: Je suis en congé cette semaine. Disponible dès maintenant.
0: Eh ben, super. Nous fait comme ça. Merci, bonne soirée.
4: Merci, bonne soirée.
0: Allez, bye bye. 02 62 99 11 00, Freedom, allô?
5: Oui, allô, bonsoir, Freedom.
0: Bonsoir.
5: Madame, m'appelle là parce que m'a besoin de l'aide.
0: Ah, que ça l'arrivait.
5: Oui. En ce moment, je me trouve en difficulté. On a beaucoup de problèmes, beaucoup de soucis.
0: Oui.
5: Alors, je voudrais savoir si les gens, je ne peux pas aller dans ma vie. Mais nous vivons des bocal piment, au moins, tu as vu, madame. Si les gens y acceptent que vivons dans des bocal piment à 5 euros, il fait des piments la pâche à 5 euros, madame.
0: Oui, mais pourquoi on appelle pas moi dans les petites annonces, là où a fait arrive Jean Chaleur?
5: Mes petites annonces, ils appellent, ils répondent pas.
0: Mais il faut insister. Là, la fin arrive Chaleur tropicale.
5: Moi, la fin insiste au moins 10 000 fois, ils répondent pas.
0: Parce que.
5: Il est vraiment en difficulté. Alors, si les gens sont vraiment intéressés, madame, elle a besoin. Madame, bon, moi, je paye ce que je dois.
0: Oui.
5: Alors, si elle est intéressée, Ah ben oui, donc vous avez mon numéro, s'il vous plaît.
0: Mais oui, mais ne pourra pas garder trop longtemps. Ben ne pourra pas garder trop longtemps de numéro, madame. Elle va garder 15 minutes, mais plus, mais pourra pas. Hein, mais peut, parce
5: mais
0: que...
5: c'est pas grave, madame. Voilà. C'est pas grave.
0: Oui.
5: C'est pas grave, pas grave.
0: Et si de Mouni veut discuter avec vous, des hommes, des femmes plutôt?
5: Non, moi je veux pas discuter avec ni des hommes ni des femmes. Moi,
0: ah
5: moi,
0: bon? Ah oui, mais...
5: Ben, savoir si les gens intéressés, au moins que pour avoir un document, moi, paye ce que je dois. Voilà, oh, oh. C'est tout.
0: Mais ma va quand même encourager à vous de rappeler à nous demain soir, 19h, madame. Parce que là, m'y voit pas où de l'appel entre 19h et 20h. Donc, appelle à nous vraiment demain. Comme ça, vraiment, on pourra passer l'annonce, hein. Moi, mes gardes numéro pour asseoir, mais vraiment, pour les d'autres fois dans la semaine, continue d'appeler, d'insister sur le 99-14-00 entre 19h et 20h.
5: D'accord, madame, merci. Bonne soirée à vous.
0: Allez, bonne soirée.
5: Allez.
0: Au revoir. En tout cas, si vous voulez aider, si vous avez besoin de bocal piment, hein, nous fait une petite exception là, ce soir, vous appelez 41-51-51. Et Diego va donner à Zod le numéro pour aider cette madame là. Allez, nous les parties, nous ça va nous continuer. Paris C Freedom, bonsoir. Allô.
6: Salut, mon téléphone est branché à temps. Salut. Ça va bien.
0: Ah ben oui, toujours en forme depuis hier soir, elle est bon.
6: Ben oui, tant mieux.
0: Ah,
6: je suis contente.
0: Ben oui. Bon, alors, quel sportif, la marque à toi?
6: Moi, je voulais poser une petite question sur un joueur qui joue.
0: Oui.
6: Laurent Collot.
0: Ah, est-ce qu'il jouait encore? Alors, Laurent comment?
6: Collot,
0: bon. Quel sport ça?
6: Foot.
0: Le football. Ah, ok. Bah rien que bonne Jean-Claude David, viens, dis-moi ça, là, alors.
6: Aïe. Parce qu'on dirait qu'il a changé des équipes, peut-être même plusieurs fois, mais moi, je suis pas beaucoup sport, moi. Je suis pas beaucoup foot, moi, hein.
0: Parce que, alors, il y a 6 ans de ça, il était à la recherche d'un club.
6: Oui.
0: Maintenant, alors, Collot, hein, C-O-L-O-T.
6: Oui, O-T, oui.
0: Oui, bah, c'est ça. Il y avait 6 ans de ça, il recherchait un club. Meilleur joueur de la Coupe de France il y a 4 ans. S'il y a des gens qui ont des informations, s'il est même il est à l'écoute, ben donne-nous un petit coup la réponse là.
6: Parce que à un moment donné on dirait qu'il jouait sur Saint-Leu, je sais pas trop quelle équipe, mais je sais pas trop.
0: D'accord, ben nous pose la question. Ben voilà. Ok.
6: Et la tamponneuse, ben Jean-Pierre Bat, tout ça, j'écoute.
0: Les tamponneuses, ou alors, à fond tampon. Oui. Jean-Pierre Bat, alors.
6: Et j'ai déjà dit aussi, mon petit neveu, il est fou de foot.
0: Fou de foot, d'accord.
6: Mathéo, je ne vais pas dire son nom de famille, évidemment, parce que c'est un jeune homme.
0: Oui.
6: Un mineur. Mais il est tellement fixe sur le foot,
0: Et lui, il connaît pas, lui, alors? Il a pas l'info sur Laurent Collot?
6: Je sais pas. Je le vois pas, il est tellement partout, c'est normal. Il a partout sur le foot, sur le terrain, partout, lui.
0: Ok, bon, ben, nous lance l'info. Si quelqu'un en a la réponse, ben, les nanas, jusqu'à ce soir, minuit. Peut-être que demain, dans le journal du quotidien, on aura une réponse?
6: Qui sait? Parce que Parce que dernièrement, j'entends pas parler de son... Quand il est fou, j'entends même pas son nom. Je me pose la question. Parce que quand il jouait, on parlait beaucoup de lui. Hein.
0: Bon, ben voilà. Nous lance l'info. Si quelqu'un a des réponses, au contraire, viens, Zot. Dis-nous un petit peu. Et puis, comme ça, au moins, nous fait le point.
6: D'accord, pas de souci.
0: Ben, allez, bon, ben, gros bisous, Colette.
6: Merci, gros bisous à tout le monde. Bonne soirée.
0: Allez, bonne soirée, nous retrouve, bye bye. Bye bye. Non, on dirait que les hommes pour rechercher une femme ce soir, ils dorment un peu, pour être trop d'appels, mais c'est pas grave, nous continuons sur le 11. Allez, Freedom, bonsoir.
7: Bonsoir, Charlotte, comment elle est?
0: Ben, elle est la même, et où?
7: Mon voix est cassée.
0: Aïe. Costa, on l'a parti fait pour que casse une voix comme ça, on l'a crié.
7: Ouf, même pas, mes trois amis, comment rire l'angine.
0: Un gars, il y a un coup de froid par là.
7: Il tourne.
0: Alors, dis-moi tout.
8: Ça gagne pour te, cette demande. Mais il y a une question à poser.
0: Oui.
8: Ce soir, en sortant du, de où ça me sort du travail, il arrive dans un bar avec deux, trois camarades.
0: Oui.
8: Mais il y a un monnaie rentre. Et pas dans quoi bonheur, là, hein, mais le bon mot à dire, imagine.
0: La choc à où
8: il tracasse à aussi. Personne ne fait rien. C'est pour ça qu'il pose la question, où sont les arrivés?
0: Elle a dit des choses sur quoi? Par rapport à quel sujet?
8: Si vous Charlotte, vous permettez à moi ou pas?
0: Non. Alors attends, écoute-moi bien. Écoute-moi bien. Est-ce que c'était des gros mots? Ou est-ce que c'était des choses sexuelles?
8: Non, je suis pas comme ça.
0: Ah ben je sais pas, c'est pour ça qu'il demande à où ça parlait de quoi?
8: Oui, oui. Des gros mots alors.
0: Des gros mots, d'accord. Il était justifié, il était en colère, il était sous, quoi, ça
8: Non, non. C'est bon de monde qui n'est pas vivre avec nous, ça.
0: Ah. Ben, n'a point de savoir-vivre, vous voulez dire?
8: Et si au moins il y avait comment savoir avant un savoir. Au moins, il a juste commencé.
0: Il a resté à la porte du savoir?
8: Non, même pas.
0: Même pas.
8: Même la porte a fermé, quoi, vieille.
0: Oui, mais ça même, il a resté à la porte dehors.
8: Non.
0: Mmh.
8: C'est incroyable.
0: Et personne n'a pas dit rien?
8: Pourtant, t'es un peu de créole.
0: Mais Aou n'a pas dit rien, ou alors? Aou?
8: Non, je n'ai mieux, moi.
0: Ou t'es un capon?
8: Comment on dit ça?
0: Ou t'es un capon? Ou l'avez peur, ouais. Bougla?
8: Non, je... On dirait, en fin de compte, là, dans le métier qui est fait là.
0: Oui.
8: En général, il a besoin d'un bal, il finit un coup. Mais et là, il n'a pas fait rien, coup, parce que sinon, il n'aura à faire la justice.
0: On veut dire, si vous commencez à mettre dedans, mais là-haut dedans, ou t'es râle la zone.
8: Il n'a pas envie.
0: Ah oui, il peut comprendre. Un gros lundi comme ça, mais il peut comprendre.
8: Directement lundi. Mais tout ça, la rend tourner un peu triste.
0: Oui.
8: Ben là, il arrive, ça apprend à savoir vivre. Qu'est-ce qu'on fait les autres? Ils mettent dans un coffre-feu, ils emmènent les autres là-haut, puis de bébou là-haut?
0: Non, quand même pas.
8: Un peu de miel chez les autres?
0: Mais est-ce que c'est à nous, citoyens, de faire ça?
8: Non, c'est une politique. Ben, on connaît très bien. On a la réponse, on demande à moi.
0: Ben, mais pose la question, c'est où la lance le sujet?
8: Ben, forcément. C'est une bonne politique à rouvrir un peu les yeux. Nous n'avons marre, nous.
0: Mais oui, mais Bana, est-ce que les autres. Est-ce que vous pensez. Est-ce que vous pensez que Bana est souci à autres de ça?
8: Charlotte.
0: Ah, ben, mais pose la question. N'a un peu va dire oui, n'a un peu va dire non, mais alors, du coup. Comme partout, n'a un peu il aime son travail, n'a un peu il déteste le travail. Du coup. Ça fait qu'à son paille.
8: On mettait le débat.
0: Bah oui, mais là, c'est pas à soi pour mettre le débat. Enfin, quoi que
8: non,
0: ça t'y veut.
8: Il est pas joli, hein.
0: Mais.
8: Il va m'attailler.
0: Les gens peuvent répondre s'ils veulent, ou bien demain.
8: Ça va être hôpital, là. Mais bon.
0: Ah, ben, fais ça autre si vous.
8: Nous, la réunion, nous, Danti, nous, Zion.
0: Oui. Il prend même.
8: Non, c'est même pas ça. Mais apprendre vivre, t'es.
0: Bah, y a une question qui se posait, je fais une parenthèse, il y a une question qui se posait, qui est en train de tourner en métropole. On vient habiter en France, pourquoi les gens ont du mal à respecter la loi française, à respecter les valeurs françaises, à respecter les coutumes et traditions françaises? Pourquoi les gens font ce qu'ils veulent en France? Alors que ailleurs, quand nous ça va par exemple, je sais pas moi, d'un pays ailleurs, nous adapte à nous.
8: Quel pays?
0: Je sais pas moi, par exemple.
8: M'adapte à moi.
0: Ben par exemple quand nous ça va dans les pays du Moyen-Orient ou bien les pays de l'Asie. Je sais pas moi, la Chine, le Japon, l'Inde, voilà, nous habitue à nous justement aux coutumes locales, non?
8: Aux us et coutumes. C'est normal. Ou intègre.
0: À cause en France, fais pas ça.
8: On n'a pas de réponse.
0: Ah là là là là. Ben cogitez, vous avez 3 heures, monsieur.
8: Où mettez-moi ça?
0: 3 heures. Dans 3 heures, elle revient.
8: C'est comment dire ok.
0: Ah, bah, voilà.
8: Mais bah, non, vous aurez vu fermé.
0: Ah, ouais, inquiète pas, ouvre ton troisième, ouais, là.
8: Mais bon, on va réfléchir.
0: Allez, ciao, bye.
8: On rappelle tout à l'heure.
0: Les beaux, allez.
8: Allez.
0: Attention, hein, c'est un discours philosophique, littéraire, que vous avez 3 heures, si vous voulez. Allez, 2 heures et demie, comme ça nous on a le temps de discuter. 02 62 99 12 00. Rapidement, une petite annonce par ici, avant les informations. Bonsoir.
9: Oui, bonsoir. Ce serait pas facile, annonce, s'il vous plaît.
0: Oui, allez, m'écoute au prénom.
9: Alors, juste mes gars, moi, voilà. Alors, voilà, ce serait pas facile, annonce.
0: Oui.
9: Moi, c'est Benjamin du Sud.
0: Benjamin du Sud, allez, fais péter.
9: Voilà, alors 1m85, j'ai marron clair, 90 kilos. Mm-hmm. Donc je recherche une aventure, surtout pour ce soir.
0: Aventure pour ce soir, on a quel âge?
9: J'ai 33 ans.
0: 33 ans, d'accord.
9: Voilà. Et ben voilà, j'ai pas de critères particuliers. S'il y a quelqu'un qui sent bien dans sa tête, une femme, hein, je précise. Pardon.
0: Oui, vaut mieux préciser. Donc on recherche une femme pour une aventure. Ce soir, dans le sud.
9: C'est ça. Et mais quelqu'un, ben si elle se reconnaît dans l'annonce, voilà.
0: Ah ben là, l'annonce est large quand même, hein. J'ai envie de te dire.
9: Je veux dire, moi je suis quelqu'un de, comment dire ça,
0: ouvert d'esprit.
9: Pas force. Oui, ouvert d'esprit, oui. Mais je veux dire, je suis quelqu'un de propre, soigné. Enfin, je veux dire. Voilà,
0: d'accord. Et quel genre de femme, ben, vous préférez physiquement?
9: Ben, physiquement, j'ai pas de préférence, c'est juste si quelqu'un se sent bien dans sa tête. Et c'est
0: envie de passer un beau moment, voilà, ce soir. Benjamin est là pour assouvir tous vos désirs, mesdames.
9: C'est ça. Donc,
0: Est-ce qu'on a une préférence d'âge?
9: Non, pas
0: non plus.
9: Forcément.
0: Bon,
9: après, faut pas que c'est. Et voilà.
0: Ben, une limite alors, donne une limite.
9: Faut une limite, allez, 40, après 45-50, mais je veux dire, il faut vraiment que.
0: D'accord.
9: Voilà, quoi.
0: Pas plus.
9: Faut qu'elle soit bien dans sa tête et dans sa peau, quoi.
0: Ok, ok. Très bien.
9: Voilà. Donc, ben, mon numéro, c'est le 06-92.
0: Oui.
9: 31-29-97. Mmh. Et par contre, je précise, je réponds pas aux textos, je réponds que aux appels.
0: Que des appels. Très bien. 06 92 31 29 97. Benjamin, qui a 33 ans, qui est du Sud, recherche de l'aventure, mesdames. Eh bien, si ce soir vous avez passé un bon moment, n'hésitez pas. 06 92 31 29 97.
9: Parfait. Et merci. Et puis, ben, Charles, ben, prends soin de toi aussi.
0: Les bons, inquiète pas.
9: Voilà. Donc, ben, merci. Allez, une bonne soirée à vous.
0: Bonne soirée. Nous retrouve, Benjamin. Bye bye.
9: Au revoir.
0: Au revoir. Bah, et si on a envie, une petite aventure discrète, propre, mesdames, hein, on peut assouvir vos désirs. Benjamin, qui s'est proposé, qui est du Sud, qui a 33 ans, qui aimerait passer un bon moment avec vous, 06 92 31 29 97. Dans quelques secondes, c'est le journal avec Europe 1 et nous, on continuera. Après, juste après, en tout cas, hein, avec vos appels, messieurs pour vos annonces, mesdames sur le 99 13 00 et la libre antenne 99 11 00. On va lire les SMS aussi dans un petit instant, 91 5000. N'hésitez pas, faites vos petits messages, on les lira avec une petite chanson. Il est 21h à La Réunion.
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11: Et pour commencer ce journal, cette information Europe 1, Jean-Luc Mélenchon visé par une plainte pour racisme anti-blanc.
12: L'Alliance Générale contre le racisme et pour le respect de l'identité française et chrétienne dénonce des propos tenus en mars dernier lors d'une conférence. Le leader insoumis décrivait alors son public comme tout blanc, tout moche. Les détails dans les prochaines minutes. Les arnaques aux faux conseillers bancaires se multiplient, plus 34% en l'espace d'un an, plus de 500 millions d'euros soutirés aux victimes. La Banque de France sonne l'alerte, vous l'entendrez. Dans ce journal également, 5000 étoles liturgiques fabriquées en un temps record. La prouesse de 4 entreprises rouennaises à quelques jours de la visite du pape en France.
11: La tendance météo, Marlène Duret.
13: La canicule s'étiole. L'alerte orange dans les 6 départements du sud prendra fin à 6h demain matin. Les températures commencent à baisser avec l'arrivée d'une perturbation par la Manche.
11: A tout à l'heure pour la météo complète.
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11: Mais tout d'abord, Maëlle, ce drame dans la petite commune de l'Air, dans le Nord.
12: Romane, une jeune femme de 19 ans, est décédée à la suite d'un accident de la route survenu samedi. Elle se trouvait dans un véhicule percuté de plein fouet par une autre voiture louée par un adolescent sans permis. Les habitants de l'Air se sont choqués, mais aussi très en colère. Le reportage du correspondant d'Europe 1 dans le Nord, Maximilien Carlier.
14: Au pied d'un poteau électrique, des dizaines de roses et de bougies. À côté d'un portail complètement arraché, il y a des photos de Roman avec ses amis. On voit le visage de cette jeune fille de 19 ans. Grand sourire, les yeux bleus, les cheveux châtains. Des habitants émus viennent se recueillir.
15: On peut pas s'imaginer des choses pareilles.
16: Je peux pas comprendre qu'un enfant, oui, parce qu'à 17 ans, c'est encore des enfants, puisse être au volant d'une voiture et rouler à cette vitesse.
14: La jeune fille venait de prendre la route avec sa mère quand elle est percutée de plein fouet par une voiture surpuissante de type Golf, plaque d'immatriculation suisse. À bord, deux mineurs, deux lycéens de 17 ans. Le conducteur sans permis a loué ce véhicule sous une fausse identité. Jérémy Rotsard, le maire de Lers.
17: Un jeune alors qui s'est fait passer pour son frère, qui lui a le permis et qui est majeur. Il a loué cette voiture depuis soit la veille ou l'avant-veille, oui. C'est des jeunes qui faisaient des snaps à 150 km/h.
14: Sur une route limitée à 30 et considérée comme accidentogène par l'édile et les riverains, la mère de la jeune fille et une habitante percutée lors de la collision alors qu'elle était dans son jardin sont toujours hospitalisées dans un état grave. À Lers, Maximilien Carlier, Europe 1.
12: Un psychologue de la région de Nancy mis en examen fin juin pour des agressions sexuelles sur au moins 6 de ses patientes, annonce du parquet de Chaumont aujourd'hui. Et c'est justement pour lutter contre toutes les formes de violences sexuelles qu'une proposition de loi intégrale est examinée depuis aujourd'hui en commission spéciale à l'Assemblée. Des manifestations sont organisées ce soir devant plusieurs tribunaux de France pour soutenir ce texte.
11: C'est une information qu'Europe 1 vous divulguait à la mi-journée. Jean-Luc Mélenchon visé par une plainte pour racisme anti-blanc.
12: Une plainte déposée ce week-end par l'Alliance Générale contre le racisme et pour le respect de l'identité française et chrétienne. Bonsoir William Molinier.
18: Bonsoir Maël, bonsoir à tous.
12: La Griffe dénonce des propos tenus par le leader insoumis en mars dernier.
18: Oui, le 18 mars précisément, Jean-Luc Mélenchon était en direct lors d'une conférence diffusée sur YouTube et il disait ceci.
19: Il aurait même bien fallu qu'il y en ait un jour un ou une qui se mette debout sur ses pattes à l'autre bout du continent africain pour qu'à la fin ici vous soyez en train de faire les malins, tout blanc, tout moche que vous êtes.
18: Tout blanc, tout moche que vous êtes, des propos qui relèvent du racisme anti-blanc pour la Griffe, l'Alliance Générale contre le racisme et pour le respect de l'identité française et chrétienne, Yann Bali, son président.
20: On ne peut plus laisser passer des paroles de responsables politiques comme Jean-Luc Mélenchon, qui tient des propos qui sont réprimés par la loi et qui, selon nous, peuvent être incitatifs pour des esprits faibles ou des esprits excités à passer à l'acte verbalement ou encore pire physiquement.
18: La plainte vise directement Jean-Luc Mélenchon pour injure publique envers un groupe de personnes en raison de l'appartenance à la race. Elle a été déposée samedi dernier devant le doyen des juges d'instruction du tribunal judiciaire de Paris. La Griffe s'est constituée partie civile.
12: Les informations européennes de William Molinier. Jean-Luc Mélenchon accusé par Marine Le Pen d'être devenu, je cite, le sous-traitant de l'idéologie islamiste. La candidate RN à la prochaine présidentielle dénonce la volonté de LFI d'autoriser à nouveau le port de l'abaya dans les écoles. Cette tenue traditionnelle musulmane est interdite en milieu scolaire depuis la rentrée 2024. Revenir dessus serait une trahison de la laïcité, estime de son côté le patron d'Horizon, Édouard Philippe. Le Premier ministre tente de calmer les esprits autour des projets de nouvelles taxes dans le prochain budget de l'État. Les fuites qui circulent ne sont ni des annonces ni des ballons d'essai du gouvernement, assure Sébastien Lecornu, qui souligne que les arbitrages ne seront dévoilés qu'une fois rendus. L'idée d'une surtaxe de l'épargne salariale avait notamment été évoquée ce matin par le ministre de l'Économie, Roland Lescure.
11: Bon, soyez très prudent si vous recevez prochainement un appel d'une personne se présentant comme un conseiller bancaire.
12: Oui, il pourrait s'agir d'une tentative d'escroquerie. Ce piège est de plus en plus fréquent, il fonctionne. Le nombre de victimes est en forte hausse, Barthélémy Philippe.
21: Oui, en 2025, le montant total des fraudes par manipulation a atteint 516 millions d'euros, en hausse de 34% sur un an. Le plus souvent, les victimes sont piégées par des escrocs qui se font passer pour leurs conseillers bancaires, explique Julien Lassalle, directeur adjoint de la surveillance des paiements à la Banque de France.
22: Le fraudeur va collecter des informations sur sa victime par des campagnes de hameçonnage, par des faux sites marchands aussi, et puis va ensuite passer à de la manipulation directe. Le fraudeur a obtenu un numéro de carte. Il va commencer à tenter de faire des paiements avec cette carte. Ça va générer des alertes sur le téléphone du client. Le fraudeur va immédiatement appeler le client en lui disant « Je suis le centre antifraude de votre banque. J'ai noté qu'il y avait un certain nombre d'opérations frauduleuses en cours et je vais vous aider à les arrêter. » La victime va réaliser un certain nombre de manipulations à la demande de ce faux conseiller bancaire. Ce qu'elle est en train de faire concrètement, c'est de valider les paiements frauduleux et pas de les arrêter.
21: Face à l'ampleur du phénomène, l'Observatoire de la sécurité des moyens de paiement appelle les banques à poursuivre et amplifier les actions de sensibilisation, notamment sur les réflexes à adopter face à un appel téléphonique frauduleux. Votre conseiller bancaire ne vous demandera jamais un code de carte bleue ou un mot de passe, ni même de faire un virement sur un compte sécurisé.
12: Les explications de Barthélémy Philippe pour Europe 1. À l'étranger, le chancelier allemand refuse de démissionner malgré la lourde défaite de son parti, la CDU. Hier, lors de l'élection régionale en Saxe-Anhalt, dans l'est du pays, Friedrich Merz se dit profondément choqué par la victoire triomphale de l'Alternative für Deutschland, l'AFD, parti de droite nationaliste auquel il ne manque que 3 sièges pour gouverner la région. Des négociations sont en cours, notamment avec une formation d'extrême-gauche pro-russe. La Russie qui n'exclut pas une reprise des pourparlers avec Kiev et les États-Unis pour mettre un terme au conflit en Ukraine, même si aucune date n'est avancée à ce stade. Déclaration du porte-parole du Kremlin après un week-end marqué par la visite des négociateurs américains dans les deux pays belligérants. Des progrès substantiels réalisés à cette occasion, selon l'émissaire de Donald Trump, Steve Witkoff. L'effort de guerre de l'Ukraine soutenu désormais quasi exclusivement par les Européens. Le vice-président du RN, Louis Alliot, suggérait la semaine dernière de couper le robinet des aides à Kiev dans un contexte de disette budgétaire. Pensez-vous que la France doit cesser de financer l'Ukraine? C'était la question du jour sur Europe1.fr et l'application Europe1. Vous répondez non à 52%.
11: Il est 19h07 sur Europe 1. L'Église de France lance un appel aux dons aujourd'hui pour financer la visite du pape dans l'Hexagone à la fin du mois.
12: Les besoins sont estimés à 27 millions d'euros. Les fidèles sont appelés à la mobilisation et les artisans aussi. Exemple à Roanne dans la Loire où des entreprises fabriquent en un temps record 5000 étoles liturgiques destinées aux prêtres et aux diacres pour les messes prévues à Paris, à Lourdes et à Metz. Le reportage du correspondant d'Europe 1 en Auvergne-Rhône-Alpes, Jean-Luc Boujon.
1: Là, je vais piquer tout le tour de l'étole.
2: Voilà un mois et demi que les machines à coudre de cet atelier fonctionnent à plein régime. Il faut tout simplement que la confection des 5000 étoles soit terminée cette semaine. Une véritable course contre la montre, raconte Valérie Giroudon, patronne de l'atelier.
3: Au début, on n'arrivait pas à atteindre un certain rendement. Il fallait qu'on arrive à en faire au moins 300 par jour. Et les premiers temps, on en faisait 80, donc là, c'était un peu dur.
2: Car la commande n'a été passée que fin juin par la conférence des évêques de France, qui a également défini l'aspect des étoles, expliqué Rick Boel, président des tissages de Charlieu.
23: Elles sont toutes unies, beiges, avec une croix bleue, avec des rameaux. On a fait ça avec la technique du jacquard, qui permet de faire les dessins directement sur le métier à tisser, avec les croisements de fils. Ça nous a permis d'être beaucoup plus rapide, et on a pu tisser ça en une semaine.
2: Une mobilisation de tous ici donc, et pour le repassage final, une centaine de paroissiennes se sont portées volontaires à l'image de Julien.
24: Là, j'ai fini déjà la moitié. Je me suis dit que je vais donner une petite contribution à la visite de notre pape, mais je pense déjà à cette visite.
2: Pendant que vous repassez.
24: Voilà.
2: Et à coup sûr, ce sera une grande fierté pour Eugénie d'apercevoir les étoiles sur les épaules des prêtres lors des messes de la fin du mois. Rohan, Jean-Luc Boujon, Europe 1.
12: Et puis cette année est-elle enfin la bonne pour Kylian Mbappé? La star du football français se montre plutôt confiant quant à la possibilité de décrocher en 2026 le premier ballon d'or de sa carrière. J'ai marqué l'histoire cet été dans la compétition la plus prestigieuse du sport mondial, souligne aujourd'hui l'attaquant du Real Madrid au sujet de son record historique de buts marqués en Coupe du Monde.
11: Merci Maël Hassani. Le temps pour demain, Marlène Duret, comme prévu, les températures. Les températures vont baisser cette semaine.
13: Effectivement, ça commence demain. Les températures devraient même chuter assez nettement mercredi, puisque les maximales repasseront sous les moyennes de saison. On va perdre jusqu'à 10 degrés en 2 jours. Perpignan passera par exemple de 34 aujourd'hui à 24 mercredi. Et Paris, qui affichait 29 degrés cet après-midi, redescendra à 21 mercredi. Alors justement, coup d'œil sur ces températures qui amorcent une baisse par l'ouest. 18 pour Cherbourg, 20 degrés à Rouen, 21 à Amiens. Il fera 22 à Laval, 25 à Paris et à Tours demain après-midi, 27 à Tarbes, 28 à Guéret, 3 à Auxerre, 30 à Agen et Istres, 31 à Nancy, 32 à Cahors, 33 à Clermont-Ferrand, 34 à Carcassonne, Lyon, Montélimar, 35 à Strasbourg et jusqu'à 36 quand même à Valence. Quant à cette perturbation qui arrive, eh bien elle va arroser progressivement les régions situées à l'ouest d'une ligne reliant Royan à Lille. Demain, petite bascule du vent en Bretagne à la mi-journée. Les rafales pourront atteindre les 100 km à l'heure sur la partie sud de la pointe bretonne. Perturbation qui, en continuant d'avancer demain soir, va rendre le temps de plus en plus instable dans certaines régions. C'est-à-dire qu'il y a des averses orageuses qui vont circuler demain soir. D'abord des Pyrénées-Orientales à l'Aude vers la Provence-Alpes-Côte d'Azur autour de minuit. Et dans le même temps, toujours demain soir, d'autres averses orageuses qui se produiront sur la partie est de Rhône-Alpes et qui remonteront avant minuit jusqu'en Franche-Comté et dans le sud de l'Alsace.
11: Merci Marlène Duret. 19h11, une courte pause et dans un instant, Jean-Didier Berger, le ministre délégué auprès du ministre de l'Intérieur et l'invité d'Europe 1 soir.

0: Demeure chaleur tropicale, nous les parties, nous ça va. Non, on l'a encore là. 02 62 99 12 00 pour vous messieurs, pour vos annonces. Mesdames, vous êtes les bienvenus au 99 13 00. Et puis pour la libre antenne, le 99 11 00. M'y prennent-ils l'appel et après, nous lire les messages que l'arrivée sur le 91 5000. Allez, les informations importantes, oublie pas, c'est Diego là-bas au standard, 02 62 41 51 51. Freedom, bonsoir.
1: Bonjour.
0: Allô. Oui, allô.
1: Oui, allô.
0: Oui. Ouais, ok.
1: Comment il est?
0: Il est là.
1: Là, il est bien.
0: Ah, toujours bien, toujours. Quand il est à l'antenne, il est bon.
1: Ah, ben, moi, je voulais passer un petit coucou.
0: Ah, ben, c'est gentil. Fais un coucou, coucou.
1: Coucou. Et d'un point de vue, mon petit
0: Dagobé. Ah, il n'est pas là. Non.
1: Oh, peut-être le 14, non?
0: Non plus.
1: Non plus? Mmh. Oh, comme c'est dommage.
0: Encore bonheur, peut-être, pour vous autres, là.
1: Ah, et pour toi?
0: Ben là, non. Non plus?
1: Non. 21h.
0: Ben oui, 21h, encore trop bonheur pour vous autres.
1: Il y a encore trop tôt.
0: Ah oui, encore trop tôt. Bon, du coup, j'ai une question.
1: Mm-hmm.
0: Dans les sportifs, on va le dire, allez, dans les femmes qui ont mis à l'honneur le sport réunionnais, quelle femme vous a marqué?
1: Je me souviens, moi, une femme qui faisait du vélo. Mais quand j'ai dit, il y a eu des...
0: Une femme qui a fait du vélo.
1: Et oui.
0: Là, comme ça, je ne pourrais pas dire non plus. Parce que en femme, eh ben, là, le jeune, on a Sonia Sandier, on a Marcel Puy. Qui ça encore en femme, il y en a plein en fait de finalement, on a Léa Fontaine, on a Lucie Ignace, on a Fanny Gibert en escalade, Marine Boyer en gymnastique.
1: Ah, moi je me rappelle.
0: Oui.
1: Une femme. Soraya Bonaly.
0: Ah oui, mais oui effectivement.
1: Et c'est bien le patinage artistique.
0: Eh oui.
1: Ah oui. Mais je voudrais bien savoir ce qu'elle est devenue, cette femme-là.
0: Oui, après, bon, elle est née en métropole, mais c'est cette femme-là que la marque a vraiment, alors.
1: Ah oui.
0: Ok.
1: Voilà, c'est bien de elle.
0: Oui. Mmh. En 73, elle est née en métropole. Donc, et que ça l'a devenue, tout ça, là, en fait, serait bien de remémorer tout ça.
1: Oui, j'aimerais bien avoir un peu de ses nouvelles. Moi, j'aimais bien cette femme-là.
0: Ben oui. Bon, ben elle est bon.
1: Fais un petit coucou à Dagobert.
0: Ben fais un coucou à où?
1: Comme ça. Moi, je vais chacun à tel endroit.
0: C'est bon. Allez, bye bye. Mettre la culotte à l'endroit. Peut-être il rêverait de faire ça. Mais est-ce que c'est possible? Allez, nous les parties, messieurs, avec vos annonces. Ôtez mal oublié, l'heure pour vous donner un message. Bon, d'instant. Allez, promis. Freedom, bonsoir.
2: Oui, bonsoir.
0: C'est qui avec nous? Oui, bonsoir.
2: C'est Patrick de l'Ouest.
0: Patrick de l'Ouest, oui. On en a 5 minutes, top chrono, envoyé, fait péter.
2: Ouais. Donc, nous rechercherons une personne, une femme, on va dire que sérieuse, quoi. Pour refaire la vie. Moi, maintenant, 57 ans.
0: Oui.
2: Donc, mes types créole blanc, yeux verts, 1m71 pour 75 kilos.
0: Oui.
2: Donc, après, je rechercherai une femme à partir de 45 ans jusqu'à 60 ans.
0: 45 jusqu'à 60.
2: Voilà.
0: D'accord.
2: Après, une personne qui aime sortir, danser,
0: Quoi comme sortie?
2: Ben voilà, donc c'est... ben après, on m'a mis bien la moto aussi, donc...
0: Donc vous pourrez emmener elle en balade.
2: Ben oui, pourquoi pas, oui.
0: D'accord, donc si quelqu'un a envie de vent frais dans les cheveux, qu'il maille un peu le cheveu, eh bien, une petite balade en moto, là, ça peut être très intéressant.
2: Voilà, surtout le week-end. Ouais.
0: Mais ça, c'est presque un fantasme, ça, pour les femmes, non? Ça, c'est pas un affaire gay qui colle facilement, ça, ou dit on a une moto, gay en maillot balade.
2: Oui, mais après, il y en a des personnes qui aiment, il y en a des personnes qui n'aiment pas la moto non plus.
0: Ah oui, voilà.
2: Ah oui.
0: Mmh. Non, mais ah, en tout cas, ou c'est un bon conducteur, ou c'est un bon motard. Ou conduit bien.
2: Oui, oui.
0: Ou mettre enfin, en confiance.
2: Moi, je dis oui, mais après, voilà, quand on est sur la route, bon, nous respectons, on essaye de respecter le maximum.
0: Oui, oui, oui.

0: trop de femmes ou aimeraient où, justement?
1: Ben, après, au niveau de, du physique, peu importe.
0: Oui.
1: Oui. Après, ben, pareil, le type de femme n'est pas trop, trop important, c'est surtout la mentalité de
0: ça. Ah.
1: Ce plus... que nous voulons dire.
0: Oui, plus la mentalité.
1: Ben oui.
0: Ok.
1: Ben oui.
0: Ok.
1: Et puis après, ben voilà, mieux te recevoir, mieux te déplacer. Donc il n'y a pas de souci là-dessus. Voilà.
0: Ok, ça, ça va.
1: Oui.
0: D'accord, très bien. Alors, une question pour vous, justement, ou qui aime la moto, les aventures, les, l'amour, l'extrême et tout
1: après,
0: ça.
1: Après, j'aime bien aussi la montagne aussi, hein, faire des marches, des randonnées, tout ça, ça, c'est vraiment...
0: Ah, ça aussi, il plaît à vous.
1: Ah ben oui, ben, ça, c'est un truc, c'est... J'aime ça aussi.
0: Ok, ok. Donc, si jamais, mesdames, hein, vous aimez... bah, en fait, c'est quel que soit la montagne, la randonnée, le, la moto, tout ça, ça, tu peux prendre plaisir.
1: Bah, les danser, tout ça, ben, j'aime bien tout ça, quoi. J'aime bien vivre, en gros.
0: Ouais. Vous profitez.
1: Ouais. Ben, à 57 ans, il faut profiter au maximum.
0: Ah, mais bien sûr, on a bien raison.
1: Ben, après, ben... Profiter, c'est bien, mais quand on est bien accompagné, c'est mieux.
0: Effectivement, effectivement, oui.
1: Voilà. Donc, ben, tu laisses mon numéro?
0: Bien sûr, laisse le numéro.
1: C'est 06 92 55 47 99.
0: 06 92 55 47 99.
1: Voilà.
0: Eh ben, nous les bons.
1: Ok, ben merci beaucoup. Bonne soirée, continuation en freedom.
0: Merci, bonne soirée Patrick.
1: Merci beaucoup.
0: Allez, ciao, bye bye.
1: Bye.
0: Et avant de continuer avec vos appels, eh bien, on fait un petit tour du côté des SMS. Et ça, c'est en chanson. Et c'est la chanson avec Milka et Jennifer Diaz, Femme Fatale. Et c'est la numéro 5.

où est-ce qu'on emmène alors? Bonsoir Charlotte, heureuse et si heureuse que tu sois là pour nous tenir compagnie. Bisous à toute la grande famille Freedom et ses collègues.

le papa de la gagnante du Jaboticaba de la soirée de la mucoviscidose. Au thème, bonsoir. Ouh. Bonsoir Charlotte, nous souhaitons un bel anniversaire à Super Tina, 74 ans, et c'est signé les membres du club Les Muguets. Gros bisous Tina.

0: remporté le Grand Slam de Lausanne et c'est signé Jasmine. Merci Jasmine, effectivement. En tout cas, elle a tout le mérite. Bonsoir Freedom, un gros câlin et plein de bisous doux à mon homme Papounet, ta femme qui t'aime plus que tout et qui pense fort à toi. Et c'était Milka et Jennifer Dias, femme fatale numéro 5. La suite de vos messages, eh ben, il y en a encore quelques-uns, hein, il y en a encore quelques-uns. Ça sera pour tout à l'heure. 02 62 99 12 00 pour vous messieurs. Le 02 62 99 13 00 pour vous mesdames. Et le 02 62 99 11 00, nous les par ici justement sur le 11. Bonsoir.
1: Bonsoir Charlotte.
0: Comment ça va bien?
1: Ah ben ça va, merci pour le cadeau.
0: Ah ah ah, quel cadeau?
1: Ah ben apparemment, laisse-moi une petite option sur Wendy.
0: Ah oui, oulala, une grosse option même on dirait.
1: 1h26 de plaisir.
0: Oh Seigneur Dieu.
1: Ah ben votre femme est gourmande.
0: Ah mais moi on a du mal aussi des fois.
1: Ah ben c'est pour ça d'avoir.
0: Ah oui oui, c'est pour ça moi elle est fatiguée. Elle y épuise à moi. Elle y aspire à mon énergie.
1: Vous connaissez quoi? Mes prières ont été entendues et moi elle est contente.
0: Ah ben voilà. La roue au bout de chemin, la met de la lumière sur le chemin.
1: Ah, pas rien que ça, moi, dit, ah, Seigneur, s'il te plaît, envoie plein d'ondes positives pour Charlotte, comme ça, mais on entend cette petite voix douce.
0: Mais ben voilà.
1: Ah, ben voilà, dit, demande, a dit le bon Dieu, il récompense les prières que les sincères.
0: Effectivement, demande et tu auras.
1: Ah, ben, moi, elle est contente, elle a été entendue.
0: Eh ben, le plaisir est pour moi, alors.
1: Ah, ben, on connaît, moi, dit, il adore la petite combinaison que j'y fais.
0: Ah!
1: On connaît le petit côté doux et ferme à la fois.
0: Ah, ma fille. Si tu peux mettre un fouet dans ma main, moi, t'es fouette de moune.
1: Ah, ben, moi, j'aime pas trop le fouet. Donc, ben, si vous faites, parce que déjà, Wendy a dit qu'elle aime râle ses cheveux. Vaut mieux pas m'y cause trop, t'as l'air râle sur mon toupet.
0: Ben, sinon, une petite claque sur l'arrière-train.
1: Ah, ben, ça va.
0: Ah, c'est voilà.
1: C'est supportable.
0: Faut trouver ce qu'il préfère, en fait.
1: Ah, ça, elle est supportable. Bon. Et râler sur le toupet, ma diable, n'aime pas trop ça.
0: Râle pas, touche pas le tignasse. Non.
1: Ah, mon Dieu,
0: là. Râle pas sur mon tignasse paille de fer.
1: Eh, quand on en a le cuir chevelu sensible, vaut mieux éviter de râler dessus.
0: Oh oui. Moi, m'y attache mes cheveux en chignon. Il fait mal ma tête, moi, on a mal de tête d'après.
1: Vaut mieux éviter ça.
0: Tout le temps, mon cheveu les lâche exprès pour ça.
1: Et en tout cas, moi, elle a trouvé de quoi satisfaire mes yeux. Elle est déjà bien, moi.
0: Ah. Au moins ça.
1: Ah, ben, en attendant d'avoir une petite session avec ma Wendy Candy.
0: Oui.
1: Et autant dire, comment on y profite pour laver mes yeux?
0: Mais lave bien.
1: Ouh, beau spécimen en plus.
0: Ah, un homme, une femme?
1: Ah, un groupe.
0: Le direct, là?
1: Vous connaissez comment il appelle le truc?
0: Non.
1: Regardez. Les Glamour Boys.
0: Les Glamour Boys.
1: Que du muscle.
0: Oh là là là là.
1: Il finit en string léopard.
0: En string léopard carrément. Mais ça c'est pays nous l'a fait ça.
1: Non, c'est un truc que vous connaissez. Ben, il fait des soirées de comment dire ça, spécial pour les femmes qui veulent voir du
0: des choses spéciales, spéciaux.
1: Ah, m'a dit, mais profite, m'a tu en train de regarder.
0: Eh, mais quand on a une bonne soirée striptease, où ça va?
1: M'y préfère éviter.
0: À cause?
1: Parce que n'a deux, trois hystériques après avec moi.
0: Bah, où ça va tout seul? Ou rien sous duo tout seul?
1: Ah, mais aller tout seul, les molles aussi.
0: Imagine là où la bonne stripteaseur, la bonne. Parce que ici, nana, on a au moins 5. Tant m'y compte. C'est bonne camarade, à moins ça, tant m'y compter. 1, 2, 3, 4, moi m'y connais 4, 5, et il y en a encore un petit peu plus, m'y pense.
1: Ben, quand ça. J'ai mis au code de loi, moi.
0: Non, mais ma fille, quand ça y trappe, où il envoie, où on les chavira, où tête en bas. Imagine, il trappe, où dans la foule.
1: Ben, justement, moi, on a les mains trop baladeuses, donc vaut mieux éviter parce qu'il peut avoir trop de problèmes après.
0: Ah oui, oui, il est vrai, oui. Parce que ben, il trappe, ou demain, il met en l'air, comme ça, il y a tache en l'air. Fini, ou gay, plus rien.
1: Avec moi, bon, et devrait faire gaffe que sinon, les strings restent pas trop longtemps.
0: Ah, et on connaît en plus les stripteaseurs. Hommes, normalement, on voit pas le sexe, hein.
1: Bah, avec moi, risque un peu, n'est-ce pas, qu'il échappe.
0: La formidable, le string avec les dents, couillon. Eh, attends, il y en a quelqu'un sur le 14, là. Attends, un petit coup, mi garde. Allô, Freedom, bonsoir.
2: Allô, bonsoir.
0: Ah,
2: Papillon, et... encore là?
0: Allez, elle est la même.
2: Eh, hey, Papillon. Oui? On va aller une soirée striptease, bonhomme.
1: Ah, ah, mon Dieu, si Missa va, Missa a apporté que des emmerdes aux personnes qui sera avec moi.
2: Eh ben, emmène en moi, pas grave.
0: Mais, ah, ben oui, ben là, c'est, là, ça va être deux positifs, ça fait un négatif, hein.
2: Eh, pardon, Charlotte, excusez-moi, oui. Ma pas dit au bonsoir.
0: Si, ou la dis-moi, inquiète pas.
2: Madame Charlotte.
0: Oui, donc, ah, aussi, vous veut aller soirée striptease pour femme, alors?
2: Ben, pourquoi pas, parce que tout le temps, c'est les familles qui doivent stripteaser.
0: Donc, vous avez jamais allé?
2: Non, non, moi, j'avais pas vu un homme striptisé devant moi.
0: Jamais?
2: À part dans ma chambre.
0: Oui, bon, bah, non, mais un professionnel, je veux dire.
2: Non, jamais.
1: Non, du tout.
0: Mais mesdames, mais qu'est-ce que vous attendez?
1: Ah bon, comme on a eu un show, on appelle Visio.
0: Oui, mais c'est pas pareil.
1: Ouais, mais m'a rien demandé, ma fille. Heureusement, elle a eu coupure internet.
0: Ah, ben non. Ah, ah.
2: À cause.
0: Mais vous vous rendez pas compte de ce que c'est d'être dans un spectacle, déjà. Bon, après, il faut savoir, est-ce que c'est un spectacle où tout le monde est présent, hommes et femmes, ou si c'est une soirée spéciale pour les femmes avec des shows chipendales et shows striptease?
1: Non, mais il n'y a plus l'astrose aux hormones, vous connaissez
0: Oui, ben bah, il monte, à un moment donné, il faut faire fan de nos affaires, mais ça, il se fan dans la chambre après avec son autre bonhomme. Ça, c'est notre truc. Mais le soir.
1: Bah, mais c'est égay pas faire la différence. Pour
0: non, mais.
1: Au-dessus de le bouc, ça donne tout.
0: Non.
2: Et mais.
0: C'est pas le même travail.
2: Après, oui. Charlotte, mais il connaît pas, il est encore jeune aussi, hein. Mais on connaît qu'on a eu une soirée, l'ancien chapiteau.
0: Oui.
2: Et une femme l'a fait un striptease, l'a débordé, la femme l'a été, harcelée.
0: Alors, sur cette soirée-là, où j'étais présente, on va dire que la femme, la cliente, s'est improvisée stripteaseuse. Et le problème, c'est que quand c'est pas encadré comme ça, professionnellement parlant, ben, elle est toute seule, quoi.
2: Bah, c'est ça.
0: Ben oui, mais non, ça se passe pas comme ça. Quand il y a un show, il y a un agent de sécurité à côté.
2: Ben oui, mais ils étaient où?
0: Ben si. Alors, imagine où l'est en soirée, où l'est en boîte de nuit. Ou suivant-moi, ou là. Ou là, en boîte de nuit, entre deux copines, en train de danser. À un moment donné, nana des spectacles, et où l'on a envie de faire de propres spectacles, mais où les clients. Personne n'y connaît pas où ça fait une affaire, là. Comment de bonnes agents de sécurité, il vient faire une affaire, il vient contrôler autour d'où, il n'est pas possible.
2: Ben, moi, m'y appelle le Papillon, elle va venir faire l'agent de sécurité pour moi.
0: Ah, ben là, oui. Tu vois, tu mets une copine à côté de toi, tu la mets avec un brassard sécurité. Tu lui demandes de faire un regard méchant. Et c'est bon.
2: Non, elle fait un petit regard en papillon.
0: En papillon, mais je ne connais pas c'est quoi regard papillon. Papillon, c'est quoi ton regard?
1: Ah non, moi quand il faut sécuriser un affaire, mais papillon peut être une vraie teigne.
0: Oh là là.
1: Allez, comme nounou. Voici à mon il fait la moins de enfants pour une nounou, là je n'ai le tout. La gentillité, la nounou toute douce.
0: Le tout en un.
1: Papillon, ah, ben oui, là il touche un cheveu des enfants, même si c'est pas la mienne, vu qu'on a la responsabilité. Il s'en va loin.
2: Papillon, s'il faut là, m'y emmène à un article. C'est ma matraque.
1: Ah ben moi nana.
0: Ah ben en plus.
2: Ah, on est là aussi.
0: Elle est équipée, ma fille, qu'est-ce qu'on peut dire là? Papillon, elle est équipée?
2: Ah ben c'est bon, deux matraques à nous.
0: Bah, moi,
2: on a deux.
0: Moi, Mina N aussi. Allez, trois, quatre.
2: Allez, les bons. Allez, Girl power.
0: Nous fait l'équipe et après nous ça va garde bonne stripteaseur. Là nous baise en affaire.
2: Eh mais par contre là. Ah non, m'a jamais vu moi. Mais Papillon, on en a chance hein. Pour. Bah pour avoir vu.
1: Avoir vu quoi?
2: Stripteaseur.
1: Moi elle a vu le show. Non, c'est quelqu'un qui a envoyé à moi la vidéo.
0: Oui.
1: Du show que je l'ai assisté, parce que moi, elle n'a pas assisté. Mais mon Dieu, ben bon, non. Vu le débordement que Nana parfois avec les femmes, ben voilà pourquoi j'ai pas envie d'aller.
0: Les vrais que, quand c'est un spectacle pour hommes, donc c'est la femme qui est stripteaseuse, elle est beaucoup plus calme. Ben, va dire pourquoi. par rapport à un homme qui fait un spectacle pour femmes. Quand une femme fait la soirée pour des hommes, elle est plus dans le contrôle. C'est-à-dire, t'es gars, ou si ou bouger, doigt de pied là, ou est mort. Mais ça va. Mais qu'est-ce qu'on peut dire à une femme, en plus en chaleur, hein? La température, la montée, ils sentent plus que ça ou ça dire à une madame que l'on est en train de crier, que l'on est en train de virer au rouge, que la transpiration est en train de goûter partout, en bas, au milieu, partout. Que ça ou ça dire à madame?
1: Ah, moi, on a la technique.
0: Ah oui, ben, si on a la technique, les bons, mais un bonhomme, quand il est en train de faire son spectacle, il garde puis ça, allez.
1: Eh ben, diabona pour les stripteaseurs, quand les femmes sont en chaleur, pour un bon sur l'eau glacée.
0: Ouais, quand on attrape glaçon, il frotte sur la peau, le cou, il sent dessus tété, il sent dessus le vent, le glaçon il fonde.
1: Eh ben.
0: Imagine à où la chaleur qui est dedans. Un volcan, il est pas aussi chaud.
1: T'es, mais les vrais, les femmes, les mais que pas quoi, zonana, mais ils pètent un câble.
0: Incontrôlable.
1: De vrais tigresses.
0: Ouh là là. De vrais.
1: Ouh. Tigresses. À moi, c'est la lionne.
0: Ah non, elle, c'est papillon.
1: Eh ben, mamie, crois-moi, elle m'a dû aller faire couper mes griffes parce que, apparemment, mes griffes, il a fait trop.
0: Il fait peur.
2: Ben oui, mais pareil, parce que moi, c'est moi qui fais un chassé pour donner à manger à mes enfants.
0: Ah. Mais du coup, vous faites. T'es malade, ok. Mal à trop manger, malade, ok. Du coup, vous faites peur ou bien au contraire, vous ronronnez?
2: On ronronne que. Quand on a envie de ronronner.
0: Ah, d'accord. Fais pas chier à d'autres, quoi.
2: M'y connais pas si papillon est pareil que moi.
1: Fatigue. Dis-moi, essayez à combiner un petit peu les deux.
0: Fatigue pas de morale.
2: Non, exactement.
1: Eh bien, apparemment, on a un peu la peur, Charlotte.
0: Ah bon?
1: On a un peu la peur des cougars.
0: Ouh là là là là.
1: Ben, ça se demandait. Mais les vrais, ben, moi, on a une question.
0: Oui.
1: On a un peu. Et puis ça t'a trouvé une femme qui plaît à Zot, d'avoir le contact de la femme, mais il ne contacte pas la femme.
0: Ah, mais comment il fait?
1: Ah, ben bonne question, ça se demande comment tu fouilles dans la tête d'un boug.
0: Ah oui, ben là oui, comment il fait? Oh. Il veut pas. Ou est-ce que tu veux ou est-ce que tu ne veux pas?
2: Papillon, moi-même pas les hommes plus jeunes que moi.
0: Oh. Pourquoi?
1: Ah, moi, jamais regardé l'âge, donc plus jeune.
2: Non, il déconne comme ça.
0: Pourquoi? Pourquoi?
2: Parce que quand on est trop jeune, quand il cherche certaines choses que les plus appropriées, et nous cherchons d'autres choses que les mieux appropriées à nous.
0: Ah.
1: Eh, mais après, nana, jeune et jeune, en fait, le côté jeune, là, faut regarder le comment on dit ça. Le côté mature. Ouais, parce que Nassette, il peut dire que Nassette, oui, il est trop immature dans notre tête.
2: Oui, le côté mature, c'est quoi?
1: Ben, déjà, quand la personne y cause, il voit déjà de quoi il parle. Ça, au moins, va donner un indice. Et Nassette, au côté, qui dit, je vais juste aller amuser, camarade. Je veux si, je veux ça. On connaît pas le truc que les jeunes, ils veulent. Là, il dit, ben, ça n'a pas envie de vraiment un truc sérieux. Ça lui veut juste amuser. Donc, vaut mieux laisser avec les filles de son âge.
2: Ah, ben, c'est bien, ça.
1: Mais, non, même certains, les filles dépassent la quarantaine, ils maturent, hein.
0: Faut pas. Ben oui, mais c'est, voilà, c'est ça, c'est pas forcément conditionné par rapport à l'âge ou c'est la personne.
1: Eh ben, quelle différence il fait cougar?
0: Mais cougar, c'est quand tu prends un homme plus jeune.
1: Ben, bon, Charlotte, il donne un indice.
0: Oui.
1: On a le même créneau d'âge.
0: D'accord.
1: Donc, à partir de quelle différence d'âge, il trouve qu'il fait cougar?
0: Mais qu'on prend 20 ans?
1: 20 ans ou 20 ans, plus de 20 ans?
0: 20 ans de. Ben, 20 ans, par exemple, allez, une femme de 40 ans avec un jeune de 20 ans?
1: Et si il en a plus de 20 ans?
0: Ben, après, il pense que. Du moment qu'il est plus jeune que la femme. Ben, après, ça dépend. Si c'est genre. Si elle n'a 40 ans et que le boug n'a 35 ans, on parle pas de cougar, là. Parce qu'on est un peu dans les mêmes tranches.
1: Ben, par exemple, il peut donner des exemples. Alors, on l'a déjà fâché. En ayant, comme on avait 25 ans, on avait déjà flashé sur quelqu'un qui avait dépassé la cinquantaine.
0: D'accord. Oui, mais là, c'est pas, c'est différent puisque c'est l'inverse. Là, c'est.
1: Non, mais là, on voit, elle n'avait pas dérangé à moi. Oui. Et là, quand c'est l'inverse, par exemple, on en a la trentaine ou la quarantaine.
0: Oui, mais alors, pourquoi?
1: Ah, ça, c'est les gens. C'est les gens qui ont un problème, pas nous.
0: Alors, pourquoi? Parce que la société a voulu faire que. Ben, on nous montre des stars. Allez, on va, parce que, voilà. Les médias nous montrent des stars. Des acteurs, actrices, chanteurs, voilà. Des artistes, des hommes, des femmes. Et on nous montre beaucoup des hommes assez âgés avec des jeunes. Et ça ne choque personne. Mais par contre, l'inverse, est-ce qu'on voit?
2: Et comment on appelle un homme plus vieux, du coup?
0: Ah, si, comment on appelle ça?
1: Un sugar daddy.
2: Un sugar daddy, yeah. il est pas forcément sugar. Hein.
0: Ah ben ça, après, ça dépend des goûts. Hein.
1: Donc là, ah oui, mais l'assiette, elle est bien conservée pour votre âge.
0: Ah oui, mais elle a un peu... Bah, regarde, Nana beaucoup, George Clooney, que la fait bave beaucoup, même des jeunes, par exemple.
1: Et même au niveau du physique, hein, l'assiette, par exemple, il dit... Ah, les gars, les chauves, les villes, hein. Ah, les mettre chez moi, moi devant bonne nain, hein, bonne dit... Ah ben finalement, ma chose d'avis. Moi, il est hypocrite.
0: Ah oui. Combien d'acteurs ou bien de chanteurs assez âgés avec la barbe blanchissante et tout ça, tu vois? Combien l'a fait chavirer?
1: Ben, et l'impression, c'est même pas le côté le physique, mais on dirait que c'est un truc chez autres qui fait que ça les cieux des autres.
0: Les autres portefeuilles.
1: Ça fait sentir la femme.
0: L'argent. Monnaie, l'argent. Billets.
1: Non, un peu non, du tout.
0: Ah ben c'est ça aussi, Sugar Daddy, c'est entretenir une jeune femme.
1: Ah ben moi, ma parodie,
0: c'est l'entretien.
1: C'est à cause de l'argent.
0: Souvent aussi, on parle d'entretien, c'est-à-dire que une jeune femme ou un jeune homme va chercher une personne âgée pour l'entretenir.
2: Est-ce qu'une cougar entretient un petit jeune?
0: Ben elle peut entretenir si elle a les moyens. Après, elle fait ce qu'elle veut avec son argent, comme un homme. Ben là, il fait ce que toi tu veux avec de l'argent.
1: Ah ben là, le seul petit jeune de 20 ans que m'y entretient, c'est mon filleul.
0: Oh là là. Oui, mais il n'y a pas de rapport sexuel, donc ça va.
1: Non, parce que là, le monde, parfois, il me cote à moi, il demande à moi si on a des enfants. On m'a dit oui, on a un grand garçon de 20 ans. Ouais. C'est mon filleul.
0: Ben voilà. Et après, il faut faire la part des chances entre famille et petits copains amoureux.
1: Oui, non, mais lui, parce que une fois lui attaquine à moi, elle a dit ouais, si c'est quatre camarades à moi, il drague à où, comment vous réagirez?
0: Oh, peut-être la fin de caution.
1: Après, elle a déjà eu un camarade, il avait 18 ans. Moi, dit ouais, mais moi les petits puceaux immatures, pas trop mon affaire.
0: Ouais.
1: C'est vrai, 18 ans. Elle est picolée.
0: Mais ils ont besoin d'expérience, ma fille.
1: Ouais, mais moi, on n'a pas l'âme d'une maîtresse d'école.
0: Là, c'est...
2: Maîtresse.
0: Apprends-moi tout ce que tu sais.
1: Ah, ben moi, elle était plutôt bonne élève. Ma impression, m'y recherchait plus à avoir un professeur, moi.
0: Non, mais c'est ça, imagine, il arrive devant où, camarade ou de filleule, il arrive devant où, dis-moi, écoute, je pense que tu as de l'expérience, je te trouve attirante, tu fais jeune pour ton âge, et tu penses que quelque chose pourrait se faire entre toutes les deux?
1: Ah, ben pas la patience.
0: Ah là là. Ah, Seigneur. Et Papillon?
1: Oui.
0: Est-ce que si quelqu'un, un jeune qui arrive devant toi, parce que, voilà, c'est... camarade, deux enfants, voisins, je sais pas, un petit jeune qui arrive qui dit « Tu es mignonne. Est-ce qu'on pourrait faire quelque chose, toi et moi, un soir ?»
1: S'il a l'expérience. Mais si c'est pour apprendre, on m'en appelle l'âme d'une maîtresse d'école.
0: Ah d'accord, si c'est des puceaux, non.
1: Moi, on n'a pas la patience. Avec les enfants, on a la patience, parce que moi, elle était nounou.
0: Oui.
1: Mais avec les grands enfants, on n'a pas la patience.
0: Voilà, d'accord. Bon, c'est dit. Ok. Bon.
1: Eh, mais on voit le côté mature, là, un peu à 45 ans, là, mais que on dirait, il a 15 ans d'âge mental.
0: Mais ça, qu'est-ce qui pourrait faire que un homme ou une femme devienne mature?
1: Il pense que non, un peu. Soit ils ont été déçus, mais ils pensent qu'ils ont décidé de virer immature. Et pour refaire reprendre le contrôle, il faut qu'ils trouvent quelqu'un qui...
0: Un électrochoc.
1: Voilà.
0: Hein. Parce que c'est, voilà, il y a des gens qui restent constamment dans le passé, dans leur vie de 20 ans. Quand ils avaient 20 ans, ils s'habillaient comme ça. Donc, à 40 ans, ils s'habillaient encore comme ça. Mais oui, mais...
1: Il connaît un, hein? Juste parce qu'il y a eu trois... Allez, on va dire trois relations, là, bien durées. Qu'il a eu des enfants dedans. Eh ben, lui, t'es... mais vraiment, on connaît le... nous va dire le mari et le papa, nous va dire modèle.
0: Oui.
1: Et on voit, dès que la séparée, la dernière compagne... la virée comme un jeune, il voulait faire la fiesta, rien que plan d'un soir, plus rien de sérieux.
0: Oh là là, d'accord.
1: La complètement dévirée, plus même personnalité.
0: Bon, d'accord Diego, t'es bien bon? Oui. Diego, il est bon? T'es bon? Diego, dis-moi oui. Il fait pas son message en même temps, excusez-nous. Hein.
1: Il fait comme chez vous?
0: Ah oui, ben là, moi, dans mon salon, voilà. Bon, en tout cas, ben merci, j'ai envie de dire mesdemoiselles.
1: Et nous, dans le même âge.
0: Ah, bon, ben elle est bon.
2: Dis mesdames, c'est bon.
0: Oh, ben mesdames.
1: Mesdemoiselles, sur les formulaires.
0: N'a plus une mademoiselle, mais nous peut estimer à nous encore mademoiselle, non?
1: Non, moi, tant qu'ils appellent à ma madame les respectueux,
0: oui.
1: Mais la plupart des gens, on connaît, ils appellent pas les prénoms, et encore.
0: Bon, pas grave. Moi, je me fais un autre dégoût.
2: Elle n'est pas vraie parce que la plupart des gens appellent au papillon.
0: Oui, mais elle n'a encore sous deux ailes. Elle n'a encore sous deux ailes, elle, justement. C'est ça,
2: ben,
0: le train.
2: Oui. Ah. Moi aussi, mais nous, on a mes deux ailes. Mais je ne dis pas où ça, il les placer.
0: Nous viendra pas vérifier. Inquiète pas. Bon, allez, petite fofolle, bisous. Papillon, bisous. Moi, on a quelqu'un sur le standard là pour un trouver. Mais embrasse à Zot. Ciao, bye bye.
2: Bisous.
0: Allez, bye bye. Ceux et celles qui veulent parler des sugar daddy ou bien des cougars, hein, on peut aussi parler, il n'y a pas de souci. Allez par ici pour un trouvé, bonsoir.
3: Oui, bonsoir.
0: Alors, dites-moi, oui, je vous entends.
3: Oui, je vous appelle, c'est parce qu'en fait, j'ai trouvé une carte bleue.
0: Oui.
3: À l'aéroport de Saint-Denis, du coup.
0: D'accord, la carte bleue, elle est à quel nom?
3: Monsieur Fontaine.
0: Ok, il y a une lettre pour le prénom, un chiffre, une lettre.
3: C'est un M, je crois.
0: Un M, d'accord. Donc ça a retrouvé aujourd'hui.
3: Ouais, je viens de la retrouver là, il y a 10 minutes.
0: À l'instant. D'accord. Ok. Donc retrouvée à l'instant, et du coup vous la gardez avec vous, ou vous la déposez à l'accueil de l'aéroport?
3: Justement, je sais pas quel est le mieux.
0: Alors,
3: je pense que le mieux, c'est que je la dépose à l'aéroport, j'imagine.
0: J'ai envie de vous dire oui, mais c'est en fonction...
3: Il n'y a personne à l'aéroport.
0: Mais s'il n'y a personne, vous la gardez avec vous.
3: Ouais. En espérant que la personne... De
0: quelle banque? C'est quoi comme... c'est quelle carte de quelle banque?
3: Alors, c'est la BFC.
0: BFC, ok, très bien. Alors, on est dans Chaleur Tropicale, est-ce que vous voulez laisser votre numéro quand même?
3: Oui.
0: Allez, on vous écoute.
3: Alors, c'est 06 93 51 57 66.
0: 06 93 51 57 66.
3: C'est ça.
0: On est tout bon. Est-ce qu'on peut laisser l'annonce sur freedom.fr?
3: Oui, bien sûr, vous pouvez, oui.
0: Génial, on fait ça. Merci beaucoup.
3: Merci à vous.
0: Allez, bonne soirée. Au revoir.
3: Au revoir.
0: On a retrouvé une carte bancaire de la BFC à l'instant même à l'aéroport. Et c'est au nom de Monsieur Fontaine M. Il faudra appeler 06 93 51 57 66. Et c'est déjà sur le site. Merci Diego. 02 62 99 12 00. Ici avec vous, nous continuons, nous les parties. Bonsoir.
4: Allô, bonsoir.
0: Oui, allô.
4: C'est Rémi du Nord.
0: Rémi du Nord, pour une annonce?
4: Oui.
0: Allez, nous les parties, on en a 5 minutes.
4: Je suis Rémi du Nord, j'ai 59 ans.
0: Mmh.
4: Et je cherche une femme qui ne boit pas, qui ne fume pas.
0: Oui.
4: Dans 55 jusqu'à, allez, on va dire 65 ans.
0: D'accord, dans le Nord même?
4: Bon, non, je peux me dépasser.
0: Ok, jusqu'à où?
4: Mais disons à la possession jusqu'à Sainte-Rose.
0: Possession jusqu'à Sainte-Rose, ok.
4: Voilà. Mais ma passion, c'est les oiseaux.
0: Les oiseaux, les petits, les gros, les grands?
4: Non, les oiseaux, les canaris. Quoi.
0: Ah, les canaris, les cuicuis.
4: Voilà.
0: Canari jaune, canari orange.
4: Mais il y a un petit, un peu tout, il y a un peu de tout, hein.
0: Bonne mâle, femelle, tout ça, tout.
4: Ah oui, des petits, des. Des
0: gros, et bon, pourquoi cette passion?
4: Ben.
0: À cause où il y a un canari ou la veille titi est gros miné?
4: Non.
0: Non?
4: J'aime les animaux, quoi. Hein.
0: Ah oui, mais pourquoi les canaris? Pourquoi pas, je sais pas moi. Allez, bonne perruche.
4: Non, mais ça fait trop de désordre.
0: Ah, mais canari aussi? Canari, quand ils sifflent là?
4: Non, je suis dans un appartement. J'essaie de faire ça discrètement, quoi.
0: Ben oui, mais canari aussi, quand ils sifflent, ils entendent bien.
4: Non, ben la journée, ça va. Mais le soir, ils dorment. Canari, c'est bien. Ah. J'aime ça, quoi.
0: Bon.
4: Et puis, je fais un petit peu de pêche aussi.
0: Ah, un petit peu la pêche. Ben. Donc, du coup, ils pêchent, ils n'ont pas d'oiseaux, ils n'ont pas le chat, oui. Le chat.
4: Ouais, le chat, non, le cinquième étage, pas de chat, il vient là.
0: Bon, on a la chance.
4: Ça nous déraille.
0: Sinon, on n'a plus d'oiseaux, vous connaissez.
4: Oui, mais ça va dire plus.
0: Oui. Et... Le petit ment le gros ment le petit.
4: Et... Après, comme tu dis au chef, moi, je ne bois pas, je ne suis pas.
0: Oui.
4: Et comme on a dit, je ne fume pas, je ne bois pas, je ne fume pas. Après, si elle boit un coup, quand elle arrive, c'est un truc comme ça.
0: Un petit occasion.
4: Bah, ça me dérange.
0: On peut accepter.
4: Mais
0: oui.
4: Mais moi, pas du tout. Hein. Même pas pour de bonnes occasions.
0: Ah ou non. Il n'aime pas ça?
4: Non, pas du tout.
0: Ou il aime le contrôle?
4: Non, ben, il aime, mais c'est mon permis, quoi.
0: Ah.
4: Voilà.
0: On a raison.
4: C'est boire ou conduire. Quoi.
0: Celui qui boit ne conduit pas.
4: Voilà.
0: Ou celui qui conduit ne boit pas, comme tu veux. Ok.
4: Et... Ben après, ben, je sais pas, mais si elle veut me téléphoner, je ne pas parler un petit peu. Et...
0: C'est une relation sérieuse que vous rôdez là?
4: Voilà, une relation sérieuse. J'ai 59 ans, je voulais me poser quoi.
0: Oui, vous ne voulez pas montrer à elle ou des oiseaux tout de suite?
4: Non, mais...
0: Ça pour plus tard. Pour plus tard.
4: Pour plus tard, ouais.
0: Ah voilà. Oui. Laisse à elle découvre les oiseaux plus tard.
4: Voilà.
0: Ah oui, on a raison.
4: Mais je suis une femme, c'est pas pour... Il faut qu'elle essaye, parce qu'elle me dit, je peux pas téléphoner en haut, sinon bien, ou ça va être 2-3 jours après, 4-5 jours après.
0: Oui.
4: N'est pas...
0: Fais pas languir en haut comme ça.
4: Voilà.
0: Quand il cause et...
4: Le temps,
0: bah oui.
4: Parce que le temps est précieux. Alors...
0: Ah oui. Le temps est compté.
4: Ah oui. Mais à moi, elle est là, on est tout seul, et bien me poser, quoi. C'est tranquille.
0: Oui, on a bien raison. Ok, et en, comme madame, que ça vous préfère ou que ça vous aime?
4: Moi, une petite Catherine ou... une petite femme Carole aussi, ça me va, et un peu de tour, hein.
0: D'accord.
4: Ouais. Ça veut dire que ça va arriver, bon, non.
0: Non, bah oui, ben c'est ça, imagine... Ben, il faut qu'il plaît à vous quand même.
4: Voilà, une femme que... Que moi, ça.
0: D'accord.
4: Voilà.
0: À haute image. Entre autres.
4: Okay. Moi, je suis un col blanc.
0: Oui.
4: Crâne rasé. Mais pas de barbe, pas de moustache. Mais j'ai 1m73 environ.
0: Oui.
4: Pour, disons, 85 kilos, on va dire.
0: Ah oui, pas mal.
4: Dans l'ensemble, oui.
0: Ah, dans l'ensemble, il ne connaît pas, mais pourquoi vient Rémi.
4: On va Rémi, sa famille en plus.
0: En plus. Non, on a la famille Freedom, il appelle ça.
4: Oui, c'est ça que j'ai de quoi.
0: Ben oui.
4: Freedom du matin, non pas du matin, de...
0: Du soir au soir.
4: De 6h du matin, quoi.
0: Ah ouais, quand même.
4: De 18h le soir jusqu'à 6h du matin.
0: Vous faites la VS ou alors? Ou écoutez repas la nuit?
4: Voilà, mais la journée, non, mais comme la journée, je bouge beaucoup.
0: Ah oui, vous ne gagnez pas.
4: Pas trop,
0: ok. Voilà. Rémi.
4: Je laisse mon numéro.
0: Ah, voilà.
4: Voilà, c'est 06 93.
0: Oui.
4: 62. 27 57.
0: 06 93 62 27 57. Si on est du côté du nord, du port, de Sainte-Rose, ou à des moins?
4: Non, mais j'habite pas Sainte-Rose, moi je suis du nord.
0: Toi t'es du nord, mais de où?
4: De la possession jusqu'à Sainte-Rose.
0: Voilà, possession jusqu'à Sainte-Rose pour madame.
4: Voilà, ok.
0: Ok, ben
4: merci beaucoup.
0: Allez,
4: Ben, merci, et à la prochaine peut-être, alors.
0: Les bons, à la prochaine. Ah, alors, attends, attends, quitte pas, moi, là, une question, il vient d'arriver, là, par SMS, attends, mais garde ça, mais pose à hausse la question tout de suite. Alors, du coup, quand un homme déplace du port à Saint-Rose, c'est dans quel sens? Du nord vers le sud ou l'inverse?
4: Ou ben, déplace? Moi, je suis dans le nord, je suis dans le nord.
0: Dans le nord, de toute façon, que c'est
4: la position, la position, un petit peu dans les hauts, ou...
0: Ou déplace, de toute façon?
4: Comment?
0: Ou déplace de toute façon.
4: Voilà, moi j'ai ma voiture, j'ai du place.
0: Bon, ben voilà, ben la question est posée, la réponse est donnée. Merci beaucoup.
4: Ok, de rien.
0: Allez Rémi, nous retrouve.
4: Allez, on va.
0: Allez, bye bye.
4: Bye bye.
0: Bah oui, et puis j'avais aussi tout à l'heure un SMS qui m'avait demandé le montant du free 2 millions. Attends, ça rôde ça, parce que là, là, t'as papier dans le studio. Écoutez, où ça, il est le montant du free 2 millions. Je fouille. Bon, je trouve pas, c'est pas ça. Ah, on dirait les dents, le papy de... Ah, ben voilà, elle était dans les communiqués. Alors, pour demain matin, 7h15, ça sera donc 659 € pour le Frido Million avec Francky demain matin. Voilà, donc café crème et vitamines, ça sera 659 €. Dans un petit instant, c'est déjà les informations. Ah oui, déjà l'heure, il tourne. Comme à toi, niqué. 22h, donc, ça sera la de PRL pour le national, hein, pour les informations. Et puis ensuite, nous, on revient ben, pour vos annonces. Messieurs, restez là, continuez à nous appeler. C'est promis, c'est juré. Dans un petit instant, on continue avec vos annonces. On rappelle, se trouver cette carte bancaire à l'instant qui a été trouvée il y a un petit moment maintenant, de quelques minutes depuis. Donc, Monsieur Fontaine aime une carte de la BFC qui a été trouvée à l'aéroport. Et donc, appelez au 06 93 51 57 66. Et c'est une annonce qu'on peut retrouver également sur freedom.fr. Bon, ben, encore quelques secondes. Qu'est-ce qu'on peut vous dire? Ben oui, qu'est-ce qu'on peut vous dire? On peut parler des cougars, on peut parler des sugar daddy, on peut parler des soirées striptease. On a commencé un petit peu à aborder tout ça tout à l'heure. Et ben, vous pouvez revenir dans un petit instant. Et voici donc les informations. Il est 22h à La Réunion.
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6: Bonsoir à tous, c'est un procès très attendu qui s'est ouvert aujourd'hui devant la cour d'assises de Paris. 4 personnes dont 2 membres de l'ultra-droite sont jugés pendant 3 semaines pour faire la lumière sur la mort de Cédric Aramburu. L'un des suspects, Romain Bouvier, a reconnu avoir tiré et donné la mort à Cédric Aramburu. Pour rappel, l'ancien joueur de rugby était abattu par balle dans la nuit du 19 mars 2022 dans le 6e arrondissement de la capitale. Des manifestations dans toute la France ce soir pour réclamer une loi intégrale contre les violences sexistes et sexuelles. Le texte de 69 articles est examiné depuis cet après-midi en commission à l'Assemblée nationale et s'inspire directement des propositions portées par les associations féministes et de défense de l'enfance. Une loi réclamée est très attendue depuis le choc de l'affaire Liana en juin dernier. La tour Eiffel fermée aujourd'hui en raison d'une grève des salariés après la visite d'une délégation hindoue samedi dernier. Un mouvement entamé par les employés face à la mise à l'écart du personnel féminin lors de la visite de la Dame de Fer. La société d'exploitation de la tour Eiffel indique que les visiteurs disposant d'un billet pour une visite ce lundi seront intégralement remboursés. Dans le Finistère, l'homme suspecté d'avoir tué sa voisine vendredi après-midi a succombé à ses blessures, annonce du parquet de Brest ce matin. Le sexagénaire avait tenté de mettre fin à ses jours après s'être retranché armé dans la commune de Plourin-les-Morlaix. Le compagnon de la victime avait aussi été blessé par balle. Dans l'actualité également, l'Église lance un appel aux dons en prévision de la venue du pape Léon XIV en France fin septembre. L'Église de France évalue désormais le budget de sa visite à 27 millions d'euros. Le souverain pontife est attendu notamment à Paris, Metz ou encore Lourdes. 700 000 personnes sont inscrites pour assister aux messes dirigées par le pape, dont près de 500 000 sur les Champs-Élysées. Et puis en tennis, c'est le dernier Français encore en lice. Arthur Géa affronte ce soir le Néerlandais Botic van de Zandschulp en quart de finale de l'US Open. Une victoire lui permettra de faire son entrée dans le top 50 mondial. Voilà pour l'essentiel de l'actualité. C'est la fin de cette édition. Très bonne soirée.

Pour le local, Mars Toussaint, Timal parle à moi. Chantal Goya aussi, ce sera au rendez-vous. Georges-Marie Socramanien, je n'ose pas. Dorothée aussi de la partie. Michel Sardou, Jacques Brel ou encore France Gall avant 23h.

Et puis si un jour vous entendez une chanson et que vous ne connaissez pas l'artiste ni le titre, vous nous appelez au 02 62 41 51 51, vous nous donnez la date et l'heure et on vous donnera toutes les informations. 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

0: Merci pour ceux qui nous rejoignent, ceux qui nous écoutent depuis la métropole ou d'ailleurs. Merci d'écouter Radio Freedom. C'est Chaleur Tropicale, toujours, jusqu'à minuit en tout cas. C'est Charlotte pour vous accompagner. Et puis nous fait un petit coucou aussi à ma tante Marcella de TR5 qui écoute. À soir, on embrasse à elle. Bisous, bisous. Et puis nous embrasse tous ceux qui l'écoutent aussi. Voilà, pas de jaloux. 02 62 99 12 00 pour vous, messieurs, vos annonces de rencontres. Mesdames, vous êtes les bienvenus au 02 62 99 13 00. La libre antenne ce soir, le 99 11 00. Viens, Zod, nous va causer un peu. Et puis les SMS dans un petit instant. Un petit instant. Promis. Nous va lier les SMS un petit instant avec une chanson, hein, comme ça tu connais bien. Nous fais ça tout à l'heure. Allez, Freedom, nous les parties, nous ça va. Si Nana a une information importante, oublie pas Diego là-bas. Hein, fais travailler Ali un petit peu, parce que là, on dirait qu'il a pouffé pitié dans son coin. 41-51-51, nous informer, c'est vous informer, vous le savez. Nous les parties, nous ça va, nous commence et c'est les annonces avec vous, messieurs. Bonsoir. Allô, bonsoir.
1: Oui, bonsoir.
0: Oui, c'est qui avec nous?
1: Charlotte.
0: Oui.
1: C'est Dany.
0: Dany, de quel endroit?
1: Oui, de Saint-André.
0: Saint-André, Dany.
1: Oui, ça part loin, oui.
0: Ah oui, ben là, nous, ça, oui, il est clair ouais, que là, oui. Nous, ça pas loin. Dany oui. De Saint-André, nous envoie l'annonce.
1: Oui.
0: Allez.
1: Nous ouais, les... Je recherche une femme sérieuse, une relation amicale et plus affinité.
0: Une relation amicale et plus si affinité.
1: Oui.
0: D'accord.
1: Ben, moi-même, je présenterai un petit peu quand même.
0: Ah, mais ben, oui, s'il te plaît.
1: On a 62 ans.
0: Oui.
1: C'est un métier chez créole. Et ben, moi, chez moi.
0: D'accord.
1: Et puis, j'aimerais bien avoir une femme modeste. Et pas une femme moderne.
0: Ah.
1: Femme moderne, snob. Femme.
0: Moderne veut dire snob.
1: Qui aime bien les improvises des choses, c'est pas tant on veut.
0: Ah, ben, moderne, moderne, ça peut aussi être ça.
1: Oui, mais moi, de mon côté, moi, j'aime bien cette génération que il est.
0: Oui.
1: Ah, ben, des femmes qu'on parle de la même génération, quoi. Hein.
0: D'accord. Donc, par exemple, s'il a une jolie petite cafouine, 20 ans, il passe devant. Ou ça, non, on ne garde pas ou ça,
1: non. Non, il ne faut pas non plus exagérer.
0: Ou c'est pas un sugar daddy ou là, alors.
1: Non, il faut respecter les gens quand même.
0: Oui, mais si l'amour, s'il a eu le coup de foudre.
1: Oui, mais ça, on nous connaît, ça ne va pas durer longtemps.
0: Ah
1: ça,
0: bon
1: ça, moi, oui.
0: Ah
1: vous faites de la cinquantaine, soixantaine, moi, c'est mon avis à moi.
0: D'accord. Choses, hein. Oui.
1: C'est bon. Mais par contre, pour les autres, c'est ça.
0: Oui, chacun sur chacun, mais à ou non.
1: Non, c'est pas mon genre. Quand la personne dans la soixantaine, bon, ça ne me dérange pas, c'est bien. Et puis, une femme métissée créole.
0: Oui.
1: Oui, au clair. Moi-même, j'aime bien les randonnées, les voyages.
0: D'accord. Où ça, la finale?
1: Et comme randonnée, elle doit être tous les cirques, ça, d'une part.
0: Ah ouais?
1: Dans un premier temps. Après, ce week-end encore, on a encore des randonnées à faire en deux jours, sans ses scouts et pas mal d'îlettes. On se retient par l'année dernière.
0: Ah ouais?
1: Bien sûr, oui, c'est comme ça. Et puis, dans les voyages, éventuellement, dans pas mal de pays.
0: Où ça, la finale?
1: Et disons en métropole, quand on faisait les formations, la formation a fait à l'époque en métropole.
0: Oui.
1: Dans le Nord, on faisait la Hollande, la Belgique, même Londres. Et puis le Maroc, éventuellement.
0: D'accord.
1: Et de l'autre côté.
0: Et c'est quoi de préféré? C'est quoi de préféré, l'endroit préféré?
1: Oui, c'est la Thaïlande.
0: Ah.
1: C'est top.
0: Et pourquoi? Pourquoi la Thaïlande? Oui.
1: Parce qu'on a une autre ambiance, des gens, du coup, découvrir le. Dans l'ambiance, c'est différent.
0: De Moun la Palais, quoi en fait, dans le chemin.
1: Non, pas avec quoi. Tu peux discuter, même aller dans un magasin pour discuter avec les gens.
0: Kapunga.
1: En anglais, un peu en anglais, bien sûr, parce que tu parles français,
0: oui.
1: Tu parles que le thaï. Mais on a des amis, jusqu'aujourd'hui, on est toujours amis ensemble.
0: Ah ouais, trop amis, bien.
1: Etc. On a toujours gardé le contact. Et pourtant, c'est pas comme on a commencé là-bas la première fois, c'était en 2001.
0: Oui.
1: Je l'écrivais encore sur papier.
0: Ah oui.
1: Oui, internet, c'était pas encore ça. Mais après, de nos jours, tout a évolué. On a évolué ensemble. C'est pas ça, mais
0: maintenant. Ils ont la garde contact jusqu'à maintenant.
1: Oui.
0: D'accord.
1: Maurice ou Rodrigue, je les ai depuis longtemps, puis de la connaissance, à mesure.
0: Elle est bien.
1: Amis, ouais,
0: oui.
1: C'est un pays étranger. Et moi-même, je n'étais pas trop intéressé à avoir une vie de famille quand j'étais plus jeune.
0: Oui.
1: Là, maintenant, j'aimerais bien avoir quelqu'un pour vivre ensemble, avoir une complicité.
0: Ah, oui.
1: C'est le monde qui a changé aussi, hein. Parce qu'on dit dans la vie que les cons ne changent pas d'avis.
0: Ah, ça, c'est sûr, oui.
1: Et voilà, vous savez, la complicité, c'est-à-dire qu'il y a des choses ensemble, si on a envie, si on n'a pas envie, on ne sait pas, on ne se prend pas la tête ou quoi que ce soit. Mm-hmm. Et puis, les improvises, on décide là, demain, on va faire un petit tour dans notre ville, on va un café là-bas, il y a un journal. Puis on entre, bah, c'est des petites choses qui sont simples de la vie, mais qui créent beaucoup de joie, de bonheur.
0: Ben oui, c'est pas besoin de grand-chose, quoi.
1: Ouais, on se rend heureux. Et puis moi-même, moi chez moi, je peux accueillir éventuellement.
0: Oui, oui, on n'est pas dehors, puis, quoi.
1: Non. Mais pas dehors, mais je ne sais pas non plus quelqu'un pour aller vivre chez eux. Peut-être après, pour. Après, la femme que tu délores.
0: Oui, ou quoi, pas derrière.
1: Ouais. Par contre, il ne fume pas, mais il ne boit pas d'alcool. Hein.
0: D'accord, oui.
1: Je suis précise quand même, parce que souvent, les gens sûr. Par contre, les randonnées, moi, ça, c'est ma grande passion.
0: Oui.
1: Et puis, avoir quelqu'un, une femme, bien sûr, m'a modéré un peu. M'a ralenti un peu sur un côté, bien sûr, il faut équilibrer.
0: Ah.
1: Et puis, en plus, si la femme aussi aime bien marcher, aime bien randonner, c'est encore mieux encore.
0: Encore mieux, ben oui, parce que comme voilà, ça, on va profiter ensemble.
1: Ah oui, parce que la fin, moi, quand la femme arrive, c'est des randonnées un peu tout ça, bon, même si ce n'est pas conseillé. Les femmes, elles osent moins bien. Alors qu'on est à deux, ça motive les autres.
0: Oui, oui, ben oui.
1: Je ne sais pas, il y a beaucoup de femmes qui aimeraient bien faire des randonnées, ça. Mais certains sont dans des associations, certains, tu veux, mais les bonnes camarades n'aiment pas, bien faire. Peut-être pas malheureux, mais je t'aurais bien voulu essayer.
0: Ben oui.
1: Après, il y a des choses comme ça qu'on tombe dedans. On aime faire toute la vie, après, on devient drôle.
0: Oui, il faut essayer pour savoir. Elle a toujours dit, il faut goûter pour connaître s'il est bon.
1: Exactement.
0: Oui, oui, oui.
1: Bien dit. C'est ça. On a toujours été là-dedans depuis jeune, même, hein, tu as 12, 14 ans, tu es scout, c'était pas grand. Après, ça a resté comme ça, c'est une drogue, hein. Puis un voyage, pareil. Quand il partait en Europe, il aimait bien dans d'autres pays étrangers découvrir des choses. Et puis, on a des culinaires, on a des mentalités des gens, puis la découverte du pays même, tout est différent.
0: Ben oui, il faut découvrir, voilà, oui, c'est vrai.
1: Ma passion.
0: Mm-hmm.
1: Voilà. Hein, quoi dire encore, bon, c'est tout. C'est quand personne pourra répondre à elle, à toutes les questions qu'elle voudrait.
0: Ben oui, comme ça, ça va, voilà, ça va finir la discussion en zot. Donne-nous le numéro.
1: Mon numéro, 0692.
0: Oui.
1: 21. 57. 81.
0: 06 92 21 57 81 pour répondre à Dany.
1: Ouais. Félicitations pour tout ce que vous faites.
0: Eh ben, les bons, Dany.
1: Allez, bonne soirée.
0: Bonne soirée, bye. Nous retrouve. Voilà, mesdames, hein, si vous voulez découvrir Dany en long, en large, en travers, vous l'appelez directement 06 92 21 57 81. Nous prend la direction, nous, des messages. Ben oui, c'est l'heure pour les messages. Allez, nous les partis. Et là, c'est Serré contre moi de Barthes. Allez, on écoute tout de suite.

0: la femme cougar aime le jeune homme. Oh, la femme cougar aime le jeune homme. Oui, bah oui, c'est aussi ça le truc. Mais du coup, une femme cougar, qu'est-ce qu'elle va plus aimer chez le jeune homme? Est-ce qu'elle va aimer plutôt sa virilité, son sex appeal? Qu'est-ce qu'elle va aimer de plus qu'un homme un peu plus âgé n'a pas? L'endurance? Les envies, motivations? Qu'est-ce que... Dites-moi, allez, 02 62 99 11 00 pour le dire. Allez, par ici avec vous. Bonsoir.
1: Oui.
0: Oui, allô?
1: Oui, bonsoir.
0: Bonsoir.
1: Comment il est?
0: Ah, ben il est la même.
1: Le soir, il rêve... comment il est ça? Le lion... Et qu'on fait ça, beaucoup de choses, hein. Et puis il rêve un tigre, il retrape, après, il remange à moi, après, ben là, il trappe un petit, un mouton, il donne là, il peut manger. c'est quoi il veut dire ça?
0: Alors, d'où va faire déjà étape par étape? On rêve d'un lion. Ça veut dire.
1: Il remange à moi, après, il dit pas manger à moi. Et le soir, il rêve un tigre.
0: Qu'a-t-il la moins devinaise ou quoi?
1: Non, pas devinaise, mais ça, c'est un truc peut-être va arriver.
0: Alors?
1: Vous connaissez, Bonéola m'a trouvé mon trolligeur dessus ma table de nuit.
0: Oh là là là là, ben on a un tas d'affaires au thé.
1: Non, on a une affaire, c'est arrivé. Soit Miguel le million, soit Miguel le gros million, soit Miguel le loto, soit Miguel jackpot.
0: Alors, rêver d'un lion, et c'est un lion qui attaque à où, c'est ça?
1: Oui, ça il mange à moi, mais il gagne pas, après il bronze, il protège à moi.
0: Alors?
1: Il y a de mon nez, il trappe un mouton, il donne la lit pour manger. Qu'est-ce que tu dis à ça?
0: Ben, mais essaye causer ou empêche à moi causer?
1: Ben,
0: alors, elle a dit déjà rêver de. Si vous êtes vaincu par le lion, le rêve suggère que vous vous trouvez peut-être en position vulnérable face à une agression. Ou sans ou agressé? N'a de mouni agresse à où?
1: Mais madame, mais de mouni, elle m'a mis trop bien.
0: Ben alors, qu'est-ce que ça veut dire le rêve là?
1: Non,
0: à où?
1: Ça veut dire que.
0: Ou c'est le lion ou c'est la brebis ou? Le lion ou ça devenir riche, je veux dire?
1: Ben oui, bah parce que ça, c'est des animaux protégés. Ça, bon Dieu, là, mettre ça.
0: Ah bon, bah ouais, très pas comme ça, ou alors, ok.
1: Il donne à les animaux, Par exemple, il donne à un mouton, ben, il bouffe le mouton, il bouffe pas haut. Mmh. Il bouffe pas haut qu'il mange le mouton.
0: Ah, ben si on interprète comme ça, bah, il est bon, alors.
1: Non, il a mangé les oreilles, le mouton, il avait le sang, t'es con.
0: Écoute-moi.
1: Donc il y a apprécié le mouton, on l'air mange après.
0: Oui. Alors attends un instant, mais ça va sur un radioguidage, mais reviens, quitte pas. Hein.
1: Ok.
0: Et c'est Aïcha avec nous. Aïcha, bonsoir.
2: Oui, bonsoir madame.
0: Oui, alors dites-moi.
2: C'est juste pour signaler, après la station La Saline,
0: oui.
2: En direction vers Saint-Paul, sur la route Tamarin,
0: oui.
2: En fait, Nena, la voiture, elle est arrêtée, mais le Ben Mouni fait le signe avec le téléphone,
0: c'est
2: un TA-110, il était sur la voie de gauche, et quand il m'a capté qu'il était dessus, que juste avant, il avait des travaux, Ben Mouni, Bouta et Gazon,
0: oui.
2: Mais ma pagaille a arrêté rien, et quand mon fils dans l'auto, l'a envie de vomir aussi. Donc, il m'a pas gagné arrêté dessus la route.
0: Oui, oui, et puis il ne nous connaît pas.
2: Voilà, dis-eux, il gagne le Wabana, pourquoi ils ont été affolés comme ça aussi.
0: Ben oui, mais il faudrait que Banaï appelle surtout la police, les pompiers, s'ils ont besoin.
2: Elle m'appelle directement.
0: Oui, oui, nous donne l'information que nous l'est après la station La Saline vers Saint-Paul. Donc

0: Information pour les auditeurs de Freedom 2, 22h21, on nous signale un véhicule arrêté sur le bas-côté. On est après la station de La Saline sur la 4 voies, donc la route des Tamarins en direction de Saint-Paul. Le véhicule est arrêté et les occupants de ce véhicule font des signes avec les téléphones, donc on ne sait pas ce qui se passe. Si vous avez des informations ou si vous êtes vous-même dans ce véhicule et que vous souhaitez nous appeler, le 02 62 41 51 51. Merci d'avoir patienté, m'écoute à toi.
1: Oui.
0: Donc à où le fait de rêver d'un lion, pour où il veut dire que ça gagne l'argent?
1: Moi, rêve un lion.
0: Oui.
1: Tout le monde mange à moi, mais il n'y a pas gagné. Après, m'a le lendemain ensuite, moi, rêve un tigre, tu ressortes sur moi.
0: Mais oui, mais oui, mais.
1: Et maintenant, il attrape un mouton là-dedans. Et de mon attrape un mouton, la mettre devant lui. Il est là-bas, dans les oreilles, il avait le sang qui coule tout. Mais après, le lendemain, mais moi, elle montre les yeux dessus
0: au table de chevet.
1: Table de lui. Elle montre les yeux, elle regarde, ah ouais, en plus, je me dis, ben, et ma casse un petit feuille, moi, la mettre dessus, le petit feuille, moi, la mettre dehors.
0: Ou l'attrape, le petit affaire, ou la mettre dehors encore, ou les gens.
1: Oui, on va pas tuer, moi, la mettre dehors.
0: Mais c'est bien.
1: Et ça veut dire quelque chose, ça, non?
0: Alors, le tigre avec le lion, en général, ben, c'est que, ou les poids suivis après, par une affaire.
1: Moi, d'un coup, elle avait bon taureau, là.
0: Ben oui, ben voilà. Ben en plus, tout ça fait quoi des yeux a fait, ça arrive à où? Mais est-ce que les un bon signe ou un mauvais signe, il ne pourra pas dire où?
1: Non, mais moi, les chiens, on a de monde pour mal par mon qui.
0: Ah là là là là.
1: Et ça rôde à moi où ça mêlé. Mais moi, bon Dieu protège moi.
0: Oui, oui, oui.
1: Mais les gars n'ont pas fait rien, de toute façon.
0: Bon.
1: Il me les forme, il est dans la tête, mais.
0: Ah, il craque pas comme ça, ça?
1: Non, mais la lettre M dans ma main. Vous connaissez que la lettre M dans une main, on a toute la puissance dedans.
0: Ah bon, ben moi, maintenant, M dans mon main, ben elle est bon alors?
1: Non, ben nous, les élus de Dieu.
0: Ah, ça même alors, ok.
1: Nous, on est pas là par hasard, nous, là pour mettre la lumière dans le ténèbre.
0: Ben, ma mettre la lumière dans ton ténèbre alors?
1: Ah ben oui, bien sûr.
0: Il dira pas dans ton canal, mais dans ton ténèbre, va mettre la lumière.
1: Là, je t'aime.
0: Oh là là.
1: Ouh là là.
0: Aïe, aïe, aïe. Ben oui, ben alors du coup, est-ce qu'on a quelqu'un là qui peut dire nous que ça, il veut dire les histoires, le tigre, le lion, il saute dessus de mon nom?
1: Non, de mon pour les pauvres d'amour. Le roi d'amour, c'est les...
0: Ben on a un tas d'argent, quoi.
1: Les rois d'amour, les troupes à moi.
0: À cause du roi d'amour, ou doigt de moun?
1: Non, mais il n'y a pas personne.
0: Bon, déjà un bon point. Est-ce que vous êtes un mauvais moule?
1: Je paye mes impôts, mais...
0: On a un gros loto. Allez, goûte mon coco.
1: Goûte mon coco.
0: Alors?
1: Comment est là-bas, Sani? Soleil?
0: La lune? Les étoiles?
1: La croissance.
0: Dans l'air, en l'air, pied
1: la
0: coco.
1: Lune. Et par contre, vous pouvez planter ce que vous voulez pour ça, en ce moment.
0: Hein?
1: Ben oui, prenez un petit bouture rose, il pousse. Un petit bouture n'importe lequel, il pousse. Parce que c'est la saison.
0: Attends,
1: la pluie tombe,
0: il y
1: a l'humidité. Et quand il arrive décembre, janvier, on ne peut pas planter rien parce que le soleil est trop fort.
0: Eh ben, est-ce que fin d'année, nous, ça gagne bonne fruit, nous, là, ma vue flamboyant encore en fleur?
1: Non, changement climatique, la pleine saison.
0: Ah, mon... Hein, Diego? Côté mon casque, là, flamboyant, on a trois brins, le fleur dessus. Donc, en fleur dessus, flamboyant.
1: Non, mais même les fruits, les chargés, on a des fleurs en ressort.
0: Parce
1: que la saison, la petite saison maintenant.
0: On a les pieds longs gagnés, là, en fleurs, là, moi.
1: Le changement climatique, ben...
0: Ça pas baisse, mon sang.
1: Toutes les années, on aura des fruits.
0: Oui, mais on aura moins cette année quand même, non? L'année dernière, t'es changé.
1: Peut-être le cyclone va détruire un peu des fruits, mais on aura quand même. Et il dit pas le... On aura les renforcements climatiques.
0: Le changement climatique. Les bonnes choses.
1: Le cyclone va renforcer le changement climatique, tout ça.
0: Protégez-nous.
1: Ah, mignon, c'est pas quoi, non?
0: Ah, mais connais pas, mignon.
1: Non, mais il n'y aura pas problème, hein.
0: Ah, ben là.
1: Même les saisons, il ne comprend pas. Les fruits, les stressés.
0: Oui.
1: Les fruits stressés, la petite saison.
0: Ah oui, ben c'est ça, un fruit l'arrivée, là, dire, moi, Charlotte, mais il connaît plus comment il faut faire, moi, les pressés, un citron.

0: Non, et puis les gens traumatisent beaucoup, ils parlent beaucoup, ils disent ah oui, la pointe pluie, mais là, tout. Et notre ville, notre saison n'a trop de pluie, notre saison la pointe pluie, et ça, et par rapport au changement, le climat, il change, on a beaucoup de feu, il prend partout, et nous, ils considèrent, nous les pareil, nous les en danger aussi, nous, hein, nous en danger. Ouais, oui.
1: Bon. Ben, bien voir, de toute façon. Bon, mais laisse à toi.
0: Non, ça a fait comprendre de mon...
1: de mon libre.
0: Mais là, deviner ces radios-là, non?
1: Ah oui, mais est-ce que deviner dort pas déjà?
0: Ah, c'est le meilleur.
1: Ah, ben oui, ben super. Deviner, lève en oula, deviner.
0: Deviner. Il y a quoi, entre les jeunes, tout ça, il veille à moi.
1: Il veille de qui, vous l'a dit?
0: Vous connaissez la famille? Famille, c'est la pluie. Et le mousse, c'est l'argent. Et quand on a beaucoup de mousse, c'est l'argent. Et famille, c'est la pluie, mauvais temps. Et puis, il y en a... Enfin, il y a beaucoup de signes, hein. Demande-moi chinois, ben chinois, il connaît.
1: Ben, ma demande chinois.
0: Ben,
1: des bons, nous retrouve.
0: Ça, Thierry de la plaine de Paris.
1: Des bons, Thierry. Bisous.
0: Allez, bisous.
1: Allez, bye bye. Nous, reste à l'écoute de la radio. Si un Moni veut répondre à où, il va répondre à où.
0: Voilà, mais il veut écouter.
1: Des bons. Allez, ciao, bye bye.
0: Ciao.
1: Bon, en tout cas, si vous voulez aider Thierry là pour comprendre un petit peu que ça allait arriver, appelle à nous 99 11 00. Allez, nous les par ici. Freedom, bonsoir.
2: Allô.
1: Allô, bonsoir.
2: Oui, bonsoir.
1: Oui, c'est qui avec nous?
2: C'est Fabien de Saint-Denis.
1: Fabien de Saint-Denis. Allez, on en a 5 minutes, Fabien.
2: Ok. Donc, c'est Fabien de Saint-Denis. Je recherche une femme, on va dire, de 30 jusqu'à 45.
1: D'accord.
2: 45, on va dire, vraiment grand maximum 50 ans. Pour déjà discuter dans un premier temps et puis voir par la suite sur quoi ça peut déboucher, sans prise de tête, mais dans le respect de la vie de chacun, on va dire.
1: Mm-hmm.
2: Donc on fait connaissance et puis on voit sur quoi ça peut déboucher. J'aimerais quelqu'un qui soit quand même assez, on va dire, un peu comme moi, qui a envie de casser un petit peu la routine.
1: C'est quoi ta routine alors?
2: On va dire pas grand, enfin c'est pas... extraordinaire. En ce moment, c'est boulot de dos.
1: Il faut casser le boulot de dos, là. Aïe, aïe, aïe.
2: Et c'est vrai que, j'aimerais, voilà. On va dire,
1: la vie ne se résume pas à ça.
2: Ben, c'est ça, justement.
1: Ah là là.
2: J'en ai bien conscience, mais effectivement, c'est là, c'est un petit peu enfermé là-dedans. Donc, c'est vrai que j'aimerais, voilà, déjà pouvoir échanger déjà avec une personne. Et puis déjà, ça permettra déjà de changer un petit peu les centres d'intérêt, on va dire.
1: Ok.
2: Voilà. Et puis, voilà, faire connaissance. Et puis on va tranquillement. Sans
1: avec du sexe ou sans du sexe?
2: Bon, un peu plus précis. Pour une aventure d'un soir.
1: Oui.
2: C'est plus pour quelque chose de suivi, quand même.
1: De sérieux.
2: S'il y a ça, s'il n'y a pas, ben, tant pis, je veux dire. Voilà,
1: est-ce qu'on peut rester sans ça, quand même, une certaine période?
2: Ben, après, des fois, il faut rester... Enfin, quand c'est la période un peu creuse, ben, il faut faire avec. Mais après, je veux dire, de toute façon, quand il n'y a pas le choix...
1: Il y a d'autres techniques, de toute façon, en attendant qu'elle se décide.
2: Ouais, voilà, on va dire ça.
1: Il faut utiliser les bonnes vieilles méthodes.
2: Oui, voilà. Il y a d'autres techniques.
1: Ok.
2: Pas forcément tout aussi fiables, mais...
1: efficaces.
2: Voilà, c'est ça. C'est ça. Le résultat est le même.
1: Voilà, cherchons le résultat.
2: Voilà.
1: Ok.
2: Donc, c'est plus quelque chose de suivi pour commencer, puis on voit sur quoi ça peut déboucher. Je précise tout de suite, c'est pas forcément pour un mariage ou quoi que ce soit, une vie à deux de suite.
1: Mm-mm.
2: Voilà, on se laisse faire les choses tranquillement, on laisse
1: l'eau couler, suivre son chemin.
2: Il y a le plus pendant la relation suivie, tant mieux. Ben après, voilà, ça n'engage à rien, en fait.
1: Mm-hmm. Ok.
2: Ben, ça sera vraiment en fonction du feeling, de la prise de contact que j'aurai avec la personne. Donc voilà, on speed bar, on voit où ça nous amène.
1: Mm-hmm. Ok.
2: Donc voilà, après, comme j'ai dit, donc une personne de 30, on va dire jusqu'à 45, 50 maxi. Moi-même, j'ai 40 ans. Donc,
1: d'accord, la 40 ans. 40 ans tout rond?
2: Ouais, 40 ans pile.
1: Pile, ok. Est-ce qu'on a fait une fille la crise de la quarantaine d'ailleurs?
2: Pas forcément.
1: Est-ce que la crise de la vingtaine, de la trentaine ou la fine fille?
2: Non, plus après personnellement, moi non, c'est pas...
1: Pas ce genre-là?
2: Non, mais après, ben, de toute façon, tout le monde passe par là, il ne sert à rien.
1: Ben c'est cool ça!
2: Enfin, ça c'est ben, à mon avis, hein,
1: ça ne sert à rien
2: de se prendre la tête parce qu'on vieillit, de toute façon, tout le monde passe par là.
1: Ah oui, mais il y en a qui n'acceptent pas!
2: C'est le meilleur moyen de perdre du temps, justement.
1: Mais il y en a qui n'acceptent pas, qui veulent rester comme ils étaient, que la vie, pourquoi elle est aussi injuste?
2: Mais bon, après, si on a la jeunesse éternelle, peut-être que la vie...
1: Malgré tout. Qui c'est qui a la petite fiole avec, justement, ce fameux liquide de la vie éternelle, là?
2: Justement.
1: Ne la fine pas cela, non, sur Freedom, pourtant, recherche la fiole pour la vie éternelle, mais personne jamais répond.
2: Ben ouais, ben il y a raison. Après, il doit être rare. Non, voilà, après franchement, c'est... Non, pas de, une crise de quarantaine, après c'est un âge comme un autre. Hein.
1: Dans l'esprit.
2: J'ai peut-être 40 ans, mais je me considère quand même assez jeune dans la tête quand même. Donc,
1: d'accord.
2: Voilà, posé. Je suis comme quelqu'un de posé, d'assez simple. Dans ma manière de voir les choses, de vivre ma vie.
1: Oui.
2: Et voilà, je sais qu'il faut être sérieux, qu'il faut déconner un petit peu, voilà. Mais sans. Voilà, je montre ça reste dans le respect de chacun.
1: Ben oui.
2: Voilà, après, moi, je suis créole, je précise. Donc, 1m80, 82 à peu près, pour, on va dire, 95, 97 kilos, peut-être un peu plus. Donc voilà, brun, yeux verts.
1: D'accord.
2: Donc voilà, ben si. Après, voilà, j'aimerais voir quelqu'un qui soit un peu comme moi, un petit peu dans le même état d'esprit, envie de casser un petit peu la routine, discuter, faire de nouvelles connaissances comme ça, et puis voilà, si on tombe sur la pèlera, ben tant mieux, ben si c'est pas la pèlera, ben tant pis, hein. La vie continuera quand même.
1: La vie continuera quand même, effectivement.
2: Voilà, donc après, je précise, j'ai pas d'enfant, mais si c'est besoin qu'il y a des enfants, il n'y a pas de souci. Donc voilà, après je pense avoir fait un petit peu le tour. Si c'est quelqu'un qui aime bien discuter, qui a un petit peu la chat, j'aime bien parce que je suis un peu réservé.
1: Mais j'entends quand même que tu as envie de blaguer là.
2: Ben, pourtant je suis quelqu'un de réservé à la base.
1: Oui, mais après on peut parler. Réservé, ça veut pas dire ne pas discuter, ne pas. Voilà, pas avoir des sujets de conversation quand même.
2: Oui, après oui.
1: Donc voilà.
2: C'est sûr, mais c'est un trait de mon caractère quand même.
1: Un trait de caractère plutôt sur la réserve, plutôt timide.
2: Ouais, voilà. Pas un grand timide, mais un peu quand même.
1: Ok, un petit peu, mais pas beaucoup.
2: Voilà, exactement.
1: Bon, bah du coup, ton numéro de téléphone, s'il te plaît.
2: Ok, donc on peut jouer au 06-92-07-62-27. 06-92-07-62-27.
1: Eh ben, bah, les bons, donc, alors Fabien
2: voilà. Voilà, ben je suis du Nord. Après, si c'est des personnes des autres secteurs, il n'y a pas de souci aussi. Je peux me déplacer, donc il n'y a pas de souci.
1: Ok, très bien. Ben, elle est bon.
2: Ok.
1: Allez, nous retrouve.
2: Ben, merci, bonne soirée.
1: Allez, bonne soirée, bye bye.
2: Allez, au revoir.
1: Bon, 22h35, qu'est-ce que ça nous peut faire? Ben, nous va faire une petite musique là que m'aime bien aussi. Ben, nous écoute ça et nous retrouve à Zot dans un petit instant.

0: Elle prend moi la main. Voilà, un petit moment en tout cas, rien que pour vous, c'est lundi. Nous les doucement, nous ça va en tout cas pour une bonne semaine ensemble. 02 62 99 11 00 par ici avec vous. Bonsoir. Allô, bonsoir.
1: Oui, bonsoir.
0: Oui.
1: Oui. Je vous appelle.
0: Oui.
1: C'est pour la dame qui a rêvé le tigre.
0: Le monsieur, oui.
1: Le monsieur, oui.
0: Alors, juste d'éteindre la radio, oui, parce que...
1: Mais moi, ça m'est arrivé la même chose.
0: Ah oui, vous avez rêvé du tigre aussi?
1: Ah oui, ben là, elle est pas mal baisée, le monsieur.
0: Ah oui, ben ça veut dire quoi?
1: Ben là, c'est quelqu'un qui a fait du mal.
0: Quelqu'un qui vous a fait du mal.
1: Qui joue de la sorcellerie.
0: Oh là là!
1: Moi aussi, j'ai rêvé de ça. Après, je suis partie voir quelqu'un et il m'a dit ça.
0: D'accord, donc c'est quelqu'un qui vous en veut vraiment alors?
1: Oui.
0: C'est rien de positif, c'est du négatif ça?
1: Oui, que du négatif.
0: Oh là là, dans quel col Jacques il est là alors?
1: Ah ben là, il est touché. Hein.
0: Et vous, c'est parti jusqu'à où vous madame?
1: Ah ben moi les gens sont venus, j'ai retrouvé la tête coque devant le portail dans une vanne.
0: Oh là là.
1: Plein de choses. Des citrons au milieu de portail et tout. J'étais obligée de déménager, je suis partie en métropole maintenant.
0: Oh là là, à ce point?
1: Ah oui, ben elle était envers moi beaucoup.
0: Madame, où la fin a fait de mal?
1: Mais je ne fais pas de mal rien, c'est de mal envers moi. Là où l'un du travail, où fait plaisir, où il n'est pas bon.
0: Madame, mais poids de mou, nous l'a déménagé en métropole, t'es?
1: Oui, mais t'es obligée, je vais vivre ma vie. Ça même, je suis ici dans mon après-midi, j'avais pris un rendez-vous avec un psychologue. Là, elle veut parler avec moi.
0: La partie loin?
1: Oui.
0: Mon Dieu!
1: Mais là, elle habite en métropole maintenant.
0: Oui, mais est-ce que maintenant, vous êtes tranquille?
1: Oui, là, elle me recherche un monsieur pour... après, on va voir s'il peut aller plus loin.
0: La recherche, l'amour, là, alors, du coup?
1: Oui, l'ami veut pas, ça m'a un peu.
0: Ah oui, bon ben oui alors. Tatache! Les affaires la débordent comme ça, où t'es la partie jusqu'à en vouloir à où pour déménager, t'es?
1: T'es cassé en voiture, j'ai fait plein de choses.
0: Mon Dieu, mais madame, où t'es de monter en verre, au commandon?
1: Ben, pour t'as mis ben, n'a rien, en plus, mais t'habites la Réunion, mais l'aîné ici. Ben, le monde, la Réunion, les mauvais, hein, mais dis pas ça comme ça.
0: Oui.
1: Là, c'est éteint, on met pas tout dans le même panier.
0: Oui, mettons pas tout le monde dans le même panier. Mais c'était de monde voisinage ou de famille, de monde que tu connais.
1: Mon famille, madame, la Saint-Martin.
0: Ah ouais, carrément, ou de propre sang, la fait où ça?
1: Oui, du coup, là, en métropole, ma rencontre d'autres amis.
0: Oui.
1: Et mon famille, m'y parle plus avec.
0: Du tout, la coupe les blonds, les ponts.
1: Oui, mais t'es fait la religion, mais ils mangent mon bœuf, pas avec ça, moi.
0: Ah ouais, carrément. Mais, ou de bonnes ancêtres, ou de bonnes bon Dieu, tout ça, il fait pas au rien?
1: Non, ma fille ne arrête tout ça, moi.
0: Ah, ou l'a arrêté carrément. Vraiment, ou la tourne le dos, quoi?
1: Oui, oui. Bah, pourquoi m'a dit qu'il a fait moi ça, la tête coque, devant le portail et tout? On m'a dit, vaut mieux m'arrête.
0: Madame, ben oui, alors, tenez, la partie loin, vous avez fait, là?
1: Ah oui. Est-ce qu'il me peut passer à l'annonce?
0: Où peut passer à l'annonce?
1: De là, il recherche quelqu'un, plutôt maigre, grand. Couleur de peau un peu noire, après nous va voir.
0: Dans quel secteur, dans quelle ville, où l'est, où là-bas, où là?
1: Moi, mieux sur Paris.
0: Paris même. Ah bon, ben ça facilite les choses.
1: Oui.
0: Ok. Pour de l'aventure, pour copinage, pour l'amour, oui. L'amour.
1: Ben nous va causer, après nous va voir c'est quoi, on va amener à nous.
0: D'accord. Ou de prénom, c'est quoi?
1: Marie-Claude.
0: Marie-Claude, voilà. Ou moi, connaît avec qui me cause. Marie-Claude de Paris, qui aimerait faire une rencontre. Et à peu près quel âge?
1: Moi, Mignon a 47 ans.
0: D'accord. Donc, le boug, quoi, 45 à monter, 50?
1: Oui, à mon âge, hein, pas plus bas, pas plus à mon âge.
0: 47 ans minimum?
1: Oui.
0: OK. D'accord, OK. Et puis, vous l'a dit, vous aimeriez plutôt noir de peau, c'est ça? Couleur foncée?
1: Oui, c'est un petit malbas en métropole. Il dérange pas moi.
0: Et c'est les pratiques?
1: Mais il ne va pas déranger, mais il ne va pas aller. Mais dans mon maison, il ne fera pas des choses comme ça.
0: D'accord. Si pratique, pas grave, mais pas d'autres cases.
1: Voilà, justement.
0: Ok.
1: Mais dis à la dame qui écoute à moi au radio ce soir-là. Fais bien attention à elle, c'est pas quelque chose de bien.
0: Hein. Oui, oui, oui. Mais, oui, Thierry, où entend-nous là, Thierry? Voilà.
1: Ah, le monsieur, pardon.
0: Oui, oui, inquiète pas. Bon, ben oui, ben après il y a trouvé une montre religieuse, mais montre religieuse, il mange de bouc, ça?
1: Ben c'est ça. Oh. Après il a tout de la religion, faut vous guérir à mener, hein.
0: Bon, nous va bien voir quoi ça Thierry va dire nous s'il y a gagné un tas d'argent ou bien au contraire s'il a occupé son boulot même. Nous va voir, voilà. Nous va attendre
1: moi,
0: une réponse.
1: Là-bas, maintenant, moi, j'ai petit travail finance publique à Saint-Denis, mais après, maintenant, il ne travaille plus.
0: Oui. Et oui, la et partie où la gagne la patte.
1: La Miramie, il travaille en métropole, c'est hein.
0: Dans le même secteur même ou?
1: Oui, dans le même secteur.
0: D'accord, ok. Ok, ok, ok. Et que ça, du coup, que ça vous fait là-bas, est-ce que vous continuez Écoute Freedom, est-ce que...
1: Ah, tout le temps, Écoute Freedom, tous les jours, Écoute Freedom, le soir avant de dormir, m'écoute un peu, casser un peu les cris.
0: Ah oui, d'accord, ok. Et est-ce que vous continuez préparer de bon petit plat créole?
1: Oui, mais continuez, je fais mon carré volaille, regarde saucisse. Même une fois, mon enfant, il y a moins de temps, il m'a fait civer.
0: Ah, ben elle est bien.
1: Ah oui.
0: En plus, je parie, bon, il trouve quand même.
1: Avec moi, il va pas mordre de faim, il va bien manger.
0: Il va, son vent sera plein. Son jabot, son jabot sera plein, comme dit.
1: Pas même.
0: Ok.
1: Par contre, il connaît pas mon numéro de tête, mais il pense qu'il affiche.
0: Oui, on veut m'y donner.
1: Oui, on peut donner.
0: M'y peut donner, oui, parce qu'on est en métropole et sur Paris, on recherche quelqu'un, bah, pour faire un bout de chemin ensemble. Et puis, bah, écoute, Marie-Claude. S'il y a de moun qui serait intéressé, que les sur Paris, 07 59 56 78 39.
1: Oui, c'est ça.
0: Voilà. Ben, elle est bon, alors?
1: Ben, merci, bonne soirée à vous.
0: Écoute, merci pour de l'appel, gros bisous.
1: Allez, bisous, bye.
0: Allez, bisous, bye bye. Qu'est-ce qu'elle voudrait dire, hein, ou rêve un tigre, l'entraîne à Takao, ou bien un lion, l'entraîne à Takao, qu'au final, nana une brebis en pâture, et banane en train de dévoiler une affaire. Qu'est-ce qu'il voudrait dire ça selon eux? Tu peux dire à nous 02 62 99 11 00. Nous continuons sur les annonces. Bonsoir.
2: Bonsoir. Comment ça va?
0: Ça va bien, merci, ou même?
2: Ça va. C'est Bruno de l'Est.
0: Bruno de l'Est. Bruno de l'Est, c'est pour une annonce?
2: Oui, c'est pour une annonce.
0: Eh ben, elle est partie. Allez, envoyez.
2: J'ai 1m69.
0: Oui.
2: Pour 65 kilos, je suis créole brun, j'ai 45 ans, et je recherche une femme âgée de 41 à 47 ans
0: okay.
2: Pour briser la solitude qui me guette depuis 3 ans.
0: Oh là là, mais on ne fait pas rien, on ne sort pas, on ne profite pas?
2: Ben si, il sort.
0: Ah, quand même. Vous n'êtes pas trop tout seul non plus, me veut dire.
2: Non, non.
0: D'accord, c'est que pour l'amour, c'est que pour les relations amoureuses.
2: Voilà, c'est ça.
0: Ah, ok, ok.
2: Et du coup, il est difficile de trouver quelqu'un.
0: C'est quoi le plus difficile? C'est quoi le plus difficile, selon où?
2: Ben, je sais pas, peut-être la tchatche, peut-être...
0: On n'a point cette facilité-là d'aborder, de parler, de discuter?
2: Si, en général, oui, mais quand... On est à la radio, les différents.
0: Non, si une femme t'appelle là ce soir.
2: Oui.
0: Est-ce que vous êtes entreprenant dans la discussion ou bien vous ça attend de manger cuit?
2: Ah, c'est entreprenant.
0: Ah, d'accord. Rassure-moi un petit peu quand même parce que. Mais il peut. Ah, Bruno. Il faut y aller, hein. Il faut envoyer la patate, hein.
2: Oui, il est un peu timide de départ, mais après ça va aller.
0: Ah bon, d'accord.
2: Ah, ben.
0: Donc on est timide quand on connaît pas, mais après c'est bon.
2: Voilà, c'est ça.
0: Ok, et ok.
2: Moi, je suis une femme âgée de 40 ans, 47 ans.
0: Oui.
2: Les femmes un peu rondes, bienvenues. Ça, si je peux le dire.
0: Bah oui, après on préfère avec des formes.
2: Oui, ça me déplaît pas.
0: D'accord.
2: Ça me déplaît pas autant. Chaque chose, chaque personne a un charme.
0: Oui. C'est quoi le charme à vous? C'est quoi la vote ou le charme?
2: Ben. La réponse de mon école.
0: Mais non, est-ce que c'est quelque chose qu'on va voir tout de suite ou qu'il faut découvrir?
2: Il faut découvrir.
0: Ah, les cachets? Les sous le pantalon?
2: Ben.
0: Ah! Ôté, Bruno! Oucha, Maou! Ah, ah! Et timide, mais pas trop timide, hein? Ah, la langue, la sauce, lui?
2: Non, mais en fait, à chaque fois, comme il tombe sur les moins faciles qu'avec d'autres,
0: les beaux, ah ouais, les vrais, les moins faciles?
2: Non, je sais pas, je vais tomber plusieurs fois et. En fait, je me prends le téléphone en cause d'un code de route. On m'écoute la radio sur le téléphone.
0: Oui.
2: Donc, quand on m'écoute pas, quand on essaye de l'appeler, il ne veut pas écouter la radio, parce qu'il m'a pas une radio. Je m'écoute la radio sur le téléphone.
0: Oui.
2: Donc, du coup, m'appelle et m'écoute pas.
0: Ah oui, ça, c'est sûr, mais c'est pas pareil.
2: Mais il est un bon auditeur, si vous m'écoutez.
0: Ah oui, vous êtes un fidèle auditeur.
2: Oui, voilà.
0: Ah.
2: Par exemple, Madame Haute-Palangrego, de très bien pour les gens et tout.
0: Oui.
2: Même Max, même Bobby et tout. Oui, vous avez de la punch.
0: Ah ben, il faut bien. Hein.
2: Donc, voilà. Et me remercier à vous de prendre mon annonce en compte.
0: Oui, au contraire, nous va dire aussi notre travail, mais après là, nous fait plus que notre travail, hein, regarde ou bien.
2: Oui.
0: Nous accompagne à autres chaque soir. Hein.
2: Voilà, ça va bien. Et là où au départ, on a trouvé que vous étiez timide et là, on m'attend de discuter.
0: Ah oui, là où la fille lâche-le, la bride ou là. Là, si m'y connais pas où là, où la fine déboutonne le pantalon, premier bouton, braguette, talon, m'y fine descendre.
2: Ah bon?
0: Autant mettre à l'aise ou là?
2: Ben oui, mais la grimpe sur le cheval alors.
0: Ah là là, m'y connais pas sur quoi la grimpe, mais mon nom, pas mauvais.
2: Du coup, voilà, et en qui m'avait l'honneur du coup ce soir, c'est qui?
0: C'est Charlotte.
2: Charlotte?
0: Oui.
2: D'accord, ok. C'est très ancien, Charlotte, non?
0: C'est très ancien, alors, douce, alors, Charlotte, oui. Ouais, c'est pas les prénoms de maintenant, c'est clair.
2: Voilà, mais n'a son charme.
0: Alors, attends, on est en train de garder quelle année populaire. En quelle année c'était populaire, les Charlottes?
2: Oui, dites-moi.
0: Entre 80 et 90, elle y donne pas moins de précision. Hein. Prénom Charlotte a connu son année le plus populaire en France en 87.
2: Voilà.
0: 4599 naissances enregistrées avec ce prénom. Ouais. 4600. Oui.
2: Sur une population de...
0: Sur une année en métropole, en France.
2: Sur une année.
0: Oui.
2: Ah ben, c'est pas terrible.
0: Oui, ça va. Mais c'était son année le record.
2: Ouais. D'accord. Et du coup, mon numéro, c'est... Mais donne mon numéro.
0: Ah, donne le numéro si vous voulez. Mais donne le numéro.
2: Bien la poésie, un peu mélancolique.
0: Faut pas être trop mélancolique seulement, hein.
2: Non, pas trop mélancolique.
0: Ah bon?
2: Non. Mieux m'écoute Bob Marley, du papa, du Emmanou, du... Ben les chanteurs de ma jeunesse.
0: Oui, chanteurs de cette époque.
2: Pas vieux non plus, mais bon. Ces années-là, quoi.
0: Ah oui.
2: L'élection et tout, ils remontent, maintenant il n'y a plus, hein, tout ça, hein.
0: Ah, ben il y a encore, mais il faut savoir écouter.
2: Oui, voilà, ça aussi. Donc voilà.
0: Ok, très bien.
2: Mais après, tu dois avoir gagné la ligne, mais au moment.
0: Où la gagner, ou t'es où la gagner. Et c'est quoi le numéro de téléphone?
2: Mon numéro de téléphone?
0: Oui.
2: Ah, faut me donner mon numéro de téléphone alors.
0: Ah, ben il vaut mieux vous donner un numéro, hein?
2: Oui, non, je plaisante. C'est le 0693.
0: Oui.
2: 05 06 93 05 86 21. Voilà, ben bonne soirée Charlotte.
0: Merci Bruno.
2: Bonne continuation dans ce que tu fais.
0: Ben les bon, ben j'espère qu'on va rencontrer l'amour de tui.
2: À tous les comment dire les animatrices et les animateurs de Freedom.
0: Et ben merci pour nous.
2: Bonne soirée.
0: Bonne soirée, bye bye.
2: Bye bye.
0: Allez, ciao. Écoutez, ça raccroche vite fait. Hein. Peut-être la gagne un numéro entre temps. 02 62 99 12 00. Allons un petit coup sur le 11. Allez, par ici avec vous. Freedom, allô.
3: Ah, le fiche.
0: Ah, ce sien.
3: Toujours là.
0: Ah. Dagobert. Vous l'avez pas dit à moi, ou ça a moins appelé la radio parce que ça m'a marié, ou ça a fiancé.
3: Je ne suis pas appelé. Samedi, je ne suis pas appelé.
0: Oui.
3: Je ne suis pas appelé.
0: Ah, montez en haut. Où les montez? Malentendu à haut d'une radio. Arrête à haut.
3: Mais non. Parce que c'est ma team qui a parlé. Hier, c'était Luna. Tu ne peux pas te dire. Aujourd'hui, c'est Luna. Aujourd'hui, je dis aujourd'hui, c'est Madame Condon, la team. Et Dagobert, écoute à Zon.
0: Et Dagobert, il reste à terre, amen. Et Naël, la diamant, il veut mettre toute culotte à l'endroit.
3: Bon, ben, s'il veut. Malin, sali, voyons.
0: Ah, ben, tiens, c'est une femme, hein, c'est une femme, là, dit ça.
3: Oh, la sali, ben, c'est la plus jeune de la team.
0: Ah.
3: La plus jeune de la team que m'a mette sur Bali. Et Dagobert n'est pas tout le temps, voyons, ma chérie.
0: Aïe.
3: Bon, c'est quoi les femmes qui gâchent en ton, là?
0: Oui.
3: À droite, à gauche, à droite.
0: Eh, à où? Où la fin bec de bonne petite jeune femme de 20 ans?
3: Ah, ça c'est facile, ça.
0: Ah ouais?
3: Comme je te dis, ben oui.
0: Facile? C'est quoi facile?
3: Ben facile que Dagobert la tourne son film depuis avant.
0: Ah là, je la tombe dans le panneau.
3: Ben oui, et puis. Ça me dit plus rien, j'ai un âge maintenant.
0: Ah, arrête à haut. Là, Enti Catherine Rose y arrive devant où, bec pas dedans.
3: Oh, c'est déjà fait.
0: Déjà
3: vu.
0: Mais c'est pas déjà vu, ou la Pafine fait tout le tour de la planète.
3: Ça fait des années, depuis.
0: Mais comment ou c'est un charreau, don Dagobert?
3: Depuis Freedom, il existe ma fiction de mon film.
0: Mais.
3: Comme la télé Freedom.
0: Aïe. Bonne famille, Emma, ou encore là?
3: Ah, ben, sauver. Je mange, je vais en enfer.
0: Ah, ben, on est là longtemps, on est en enfer, ou pas possible?
3: Oui, ça fait longtemps que j'en fais, mais nous tous, là, en enfer.
0: Ah, sur terre, oui, il est vrai.
3: Mais ce soir, il parle des femmes de face.
0: Oui, bonne cougar et bonne sugar dédiée.
3: Ah, ben, ça n'a toutes les techniques, ça.
0: Il y a quelqu'un sur le 14, là.
3: Oh là là, tu peux pas aller ou bien aller bien.
0: Je crois c'est elle, Freedom Allo.
3: Oui,
0: ah, c'est pas. Ah, pauvre. Pardon. Oui, bonsoir.
4: Oui.
0: Alors, du coup, c'est qui avec nous?
4: C'est Alexandre.
0: Alexandre, tu sais, vous causez avec Dagobert?
4: Oui, tu veux demander un petit peu.
0: Bah, elle est là.
4: Because. Tu connais vraiment une chose?
3: Ah. Ben si, monsieur, quel âge vous avez? Je m'en là,
4: quoi. Ah, moi, là, vous avez où?
3: Ah, moi, à où pour ma question?
4: Ah, moi, là, 60 ans, le bon?
3: C'est le point qui donne le style, monsieur.
0: L'a dit, il en a 60 ans.
4: Quel est le style, il en a 60 ans, quel est le style, roi douleur?
3: L'hiver,
0: si c'est.
3: Les bon?
4: Ah, au cause d'un temps, on connaît au cause d'un temps.
3: Non, mais quoi faire, t'as moins. Ah, on connaît
4: quoi, Ou je suis des tableaux.
3: Ah, mais c'est pas sur des tableaux, moi, monsieur, je suis des tableaux.
4: Un gros cabot,
3: Ouais, ça m'a dit, fait dans mon vie,
4: hein. Ah, ouais, c'est aussi, hein, monsieur, pour faire. Connais-tu ce matin, Théo?
3: Ma fille traverse partout.
4: Bah alors,
3: le monde du monde et des mondes.
4: Ah, monsieur, du monde et des mondes. Allez, fiche, non.
3: Ma fille traverse. Ah, où? Allez, défiche, à moi, défiche. Le fichage est là, monsieur. Ben oui.
0: Bon, ben, il y a Marie.
3: Bah oui, sa bonne boue qui vient, la poivrier donne un peu cabot, donne maillot. Il y a sa tutuite. Ah, ça, il la ligne. Non, bon.
0: Ah, où, nanao? Ah, où, nanamayo?
3: Ben si, on a un grand mandrin dans mon pipe.
0: Ah là là, un grand mandrin dans notre pipe. Mon Dieu, le bougna de pipe. Eh non, non, non, tu 14 là, attends-nous. Allez.
3: Oh là là.
0: Freedom, allô? Allô? Ah là là, et par contre, je viens pas avec moi. Non, non, non, tu le 14 là. Freedom, allô?
3: Oh là là.
5: Bonjour, Charlotte.
0: Oui, bonjour, bonsoir.
5: Bonsoir, oui. Bonsoir, monsieur Dagoubert.
3: Bonsoir, monsieur.
5: Alors, comment il est?
3: Il est là, nana des abonnés, ça va.
5: Représentant un petit peu, un peu plus.
0: L'homme à abattre, l'homme à abattre.
3: Non, je suis pas l'homme à abattre. Ça fait que longtemps que les freedom a dit.
0: Il reste à 30 secondes, messieurs. Hein.
5: Ah, 30 secondes. Okay, ouais. Ah, oui, 30 secondes, ouais. Ben, pour dire, monsieur Dagoubert, c'est très bien, monsieur Dagoubert, le beau roi Dagobert,
3: le Dagobert lui-même, 45 ans sur la radio depuis la télé Freedom,
5: oui.
3: Il fait rire des gens, parce que moi, si vous ne suivez pas des gens, il y a des gens malades qui nous écoutent, il y a des gens qui sont dans la tristesse, et ça, Dagobert, il y a ça. Et
0: depuis, okay, ça 5 secondes. Et bonne soirée, Zote 2, il est 23h à La Réunion, tout de suite avec Europe 1.
6: Le point sur l'info avec Maëlle Hassani. Bonsoir Maëlle.
7: Bonsoir Elisabeth, bonsoir à tous. En France, on ne demande pas aux femmes de s'effacer. La réaction de la ministre déléguée chargée de l'égalité entre les femmes et les hommes après la mise à l'écart du personnel féminin de la Tour Eiffel samedi lors d'une visite d'une délégation religieuse hindoue. Cette décision est à l'origine d'un mouvement de grève des salariés. Le monument est resté fermé toute la journée aujourd'hui. La société d'exploitation de la Tour Eiffel reconnaît que la demande du groupe religieux n'aurait pas dû être acceptée. La France insoumise, une nouvelle fois sous le feu des critiques, cette fois pour sa volonté de revenir sur l'interdiction du port de l'abaya à l'école. Une mesure avancée hier par la chef des députés LFI Mathilde Panot. Une trahison de la laïcité selon le candidat Horizon à la prochaine présidentielle, Édouard Philippe. Quand la candidate RN Marine Le Pen accuse les troupes de Jean-Luc Mélenchon d'être devenus les sous-traitants de l'idéologie islamiste. Des rassemblements organisés ce soir devant les tribunaux de France, devant le ministère de la Justice à Paris également. Les manifestants expriment leur soutien à la proposition de loi intégrale visant à lutter contre les violences sexistes et sexuelles, examinée depuis aujourd'hui par une commission spéciale à l'Assemblée nationale. Des cortèges similaires s'étaient formés tous les lundis avant l'été dans le sillage de l'affaire Liana. La conception du budget relève des intérêts supérieurs de l'État et de la nation et doit être protégée. C'est ce qu'indique Matignon ce soir pour expliquer sa saisine de la justice au titre de l'article 40. Les services du Premier ministre dénoncent les fuites dans la presse de certaines pistes de travail en vue du prochain budget de l'État et notamment une nouvelle taxation de l'épargne salariale, pas confirmée à ce stade. Un adolescent de 17 ans présenté à un juge d'instruction ce soir en vue d'une mise en examen pour homicide routier. Il se trouvait au volant d'une voiture louée sans permis samedi à Lers dans le Nord quand il est entré en collision avec un autre véhicule. L'une des passagères âgée de 19 ans est décédée. Les dépistages de stupéfiants et d'alcool effectués sur le suspect se sont révélés négatifs. Emmanuel Macron veut une interdiction des réseaux sociaux au moins de 15 ans à l'échelle du vieux continent. Une demande formulée dans une lettre envoyée aujourd'hui à la patronne de la Commission européenne, Ursula von der Leyen. Le président de la République réaffirme dans ce même courrier sa volonté de trouver une voie de passage pour instaurer une majorité numérique en France. Une première loi en ce sens, adoptée en juillet, avait été retoquée par le Conseil constitutionnel. Un regain d'optimisme au sujet des négociations de paix pour mettre un terme à la guerre en Ukraine. De retour d'une visite à Moscou, puis à Kiev, l'émissaire de Donald Trump, Steve Witkoff, fait état de progrès substantiels et d'évolution en vue de nouveaux pourparlers entre Washington, la Russie et l'Ukraine. Des négociations pas exclues pour le porte-parole du Kremlin. L'Élysée évoque de son côté une nouvelle disponibilité russe à négocier. Et puis 27 millions d'euros, c'est le budget de la visite du pape en France du 25 au 28 septembre, financé très majoritairement par la générosité du public. L'Église de France lance aujourd'hui un appel aux dons. Rendez-vous sur le site pape-france.fr pour participer.
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0: Bonsoir à toutes, bienvenue à ceux qui nous rejoignent, 23h04, dernière heure, dernier virage, dernier tournant, c'est que tu veux, mais en tout cas, c'est maintenant ou jamais qu'il faut appeler pour Chaleur Tropicale. Charlotte toujours avec vous, et puis je fais un coucou à Nadège de Bordeaux, je fais aussi un coucou à Marie, qui vient de me faire un message, Marie qui a l'écoute, et qui m'a fait un bisou, Annie Rose aussi qui nous fait bon courage, Léo, Nadia aussi, Gigi, Mathieu et une autre Charlotte aussi, donc qui sont à l'écoute normalement. Ça c'est sur les réseaux privés. Allez, dans un petit instant je vais vous lire vos SMS, les derniers qui sont arrivés sur le 91 5000. Dans un petit instant il y aura aussi Nadine pour une annonce. Donc Nadine dans un petit instant. D'abord, avant de revenir à vos annonces, vous savez, 23h c'est l'heure pour la moukata Ali. La moukata Ali, la moukata nous, la moukata Zot. Ce que Zot y veut en tout cas, c'est la moukata Ali, l'émission enregistreur, le répondeur enregistreur. Et ce soir on va parler des urgences. On va avoir un coup de gueule pour les urgences. On va parler de Mélenchon, bien encore de la ville de Brapanon, et pourquoi pas aussi parler du futur. On écoute tout de suite un extrait de vos appels.
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2: Oui, bonjour la Moukatali. Amina qui soit vu des autres, la Ouassala, qui travaille au service de liaison, ça la place docteur Nana. Ça ne me connaît pas de bon docteur, ça il sort. Il arrive, il demande auction Nana, il fait vous avoir un peu de pied, il veut vous avoir un peu de bras. Il passe même pas de radio, il fait rien du tout, il dit on n'a pas rien. Ouais, il vous casse, vous l'avez, ça comme tout le monde, comme on ne connaît plus que ça pour faire. Vous pouvez crier maman, à ça, ça ne va pas vous dire des petits cassés, après il y aura un petit casse. Vous êtes en mort, et même pas de radio, oui. Ah, qu'est-ce que ça? Ah, ça n'a pas de docteur. Ouais, d'abord, il fait pas, il regarde comme ça, il dit, mais que ça arrive à vous. Ah, bon, il dit, quoi, ça arrive avec lui, comprend pas encore avec lui, ça emmerde avec lui, oui.
3: Bonsoir la Moukatali. Bon, bah, c'est pour revenir là tout de suite sur le discours de Monsieur Mélenchon. Il paraît qu'il n'y aura plus de guerre de religion. Ben, est-ce qu'il y a déjà eu des guerres de religion? Victor Hugo disait, il n'y a pas de guerre de religion, il n'y a que des guerres de religieux. Au revoir.
4: Oui, bonsoir la Moukatali. C'est pour informer le maire Brapanon là. Gardez un petit coup là, sur le rond-point, il y a fait plus haut ce métier là, pour prendre la 4 voies là. Maintenant, la lumière était là, est dangereux, t'es là, hein. C'est une traverse d'un phénomène, t'es là. Et ça, il garde un petit coup les urgences, hein. Ça tient notamment aux informations, là. Passe un coup, hein. La lumière a besoin, hein. Ben, ils savent pas pourquoi, là. Fait changer, quoi. Je vous laisse, bonne soirée.
5: Ah, t'es des bons, hein. Souvent, t'es des bons, de l'aide des dents, non. De l'aide des dents. Dans le futur, pas dans le présent, pas dans le passé, de le futur, non. L'IA, de l'IA, non. En train de mettre tes factures électroniques, en train de mettre tout, voilà, un PHL pirate. Ah, ben, il pirate pas tout. Arrête un peu, de moukatin. Quel l'IA, quoi. Là, on a, le visual, vu comment on a fait d'arriver, quoi, ça, t'as fait d'importe, quoi, ça, là. Quoi, tout, bon, on a fait sur pas en Angleterre, en Amérique, quoi, côté sur la banque. En Chine, alors tu veux rentrer dedans, nous devons rentrer dedans, mais allez. En sortant de ça, voilà, demain, quand on a la zone, on est pied d'ici, on ne même pas aimer quelque chose de la partie. Est-ce qu'il y a à trouver, il y a à trouver le bonhomme de la pierre, il n'y a pas trouvé, il y a trop pas,
1: il vous reste 10 secondes.
5: Mais justement, mais tu as 10 secondes là, mais qui est le bonhomme, il a fait le bonhomme là, mais regarde un truc pour prendre le bonhomme de monde là, tu fais tout ça, tu donnes un clé de chal là, et autre de monde.
6: Salut la réunion, frère.

0: Lia, à toutes les femmes qui se prénomment Lia, sachez que ce n'est pas contre vous. Non, non, on parle de l'intelligence artificielle, soyons précis. En tout cas, pour ceux qui souhaitent, eh bien, le répondeur enregistreur est toujours à votre disposition, 7 jours sur 7, 24 heures sur 24, au 02 62 21 08 08. Vous laissez ce que vous voulez. Une expression créole, eh bien, un moucatage, un bonbon coco, un mocantol, ce que vous voulez, vos coups de gueule. Et puis pareil, si vous avez quelque chose à demander à la commune, à votre mairie ou à votre entreprise, votre bailleur, ce que vous voulez, ben passe par le 210808, hein, si vous n'avez pas la ligne sur le libre antenne. Passe sur le répondeur enregistreur, d'avoir après si nous avons fait un affaire pour vous autres. 02 62 99 200 0 pour vous messieurs pour vos annonces, 99 13 00 pour vous mesdames, et la libre antenne au 06 4 02 62 99 11 00. Les SMS dans un petit instant, 06 92 91 5000. Nadine qui est avec nous ce soir pour passer une annonce. Nadine, bonsoir.
1: Allô?
0: Oui, bonsoir.
1: Ah, bonsoir, c'est mon tour.
0: C'est voilà. Votre tour, oui, ticket est bon. Kin.
1: Attends, mais encore pas bien, mais...
0: Alors,
1: voilà, là.
0: Là,
1: est-ce
0: c'est...
1: que là, le son est bon ou pas?
0: Ah, bon, pour moi, il ne change pas rien.
1: D'accord, ok. Non, parce que le son est un peu faible. N'y attendez même pas, moi, c'était décroche.
0: Ah, ben si, quand même,
1: bon,
0: t'es...
1: Bon, Charlotte, c'est ça?
0: C'est bien ça.
1: Oui, voilà, bon, m'y appelle, première fois m'y appelle, mais j'espère que
0: ah,
1: la dernière.
0: Bienvenue, alors.
1: Oui, merci. Et en fait,
0: tu nous appelles de quel endroit? Quel... Bah, en fait, si, normalement, c'est plus simple pour les femmes parce qu'on passe par le 99 13 00.
1: Oui, c'est ça, c'est ça.
0: Et après, bah, on les prioritaire.
1: D'accord. Ben, bah, fait plaisir déjà de discuter avec vous.
0: Ah ben plaisir partagé.
1: Quasiment tous les soirs, tous les soirs, tous les jours, tout le temps sur Radio Freedom.
0: Oui.
1: Il habite à Melun.
0: Melun, c'est où ça?
1: Dans, enfin, pas loin de 77, on va dire.
0: Ah, d'accord.
1: En métropole.
0: Oui.
1: Voilà. M'y appelle, parce que ben, m'y appelle, m'écoute la radio tout le temps, mais hésitez mal ensemble. Hein. Mais toi, j'ai une dame tout à l'heure, elle a passé une annonce aussi, mais dit, ben, pourquoi pas moi?
0: Ben bien
1: voilà,
0: sûr.
1: Pourquoi mourir couillonne, quoi.
0: Bien sûr.
1: Voilà, mais il habite à Melun et il est aussi souvent à La Réunion. Actuellement, il est à La Réunion.
0: Ah, cool. Jusqu'à quand il est à La Réunion, là?
1: Comment?
0: Jusqu'à quand?
1: Ben, en fait, il est à... Il a 60 ans.
0: Oui.
1: Mais il est en pré-retraite. Mais en point de... Enfin, en vacances longue durée. Voilà, on va dire ça comme ça. Du coup, il rentre comme il veut, mais il peut aller sur Melun et il peut vivre aussi sur l'île.
0: D'accord, en vacances, il on a point de date de fin, quoi.
1: Ma point de date de fin, voilà.
0: Okay.
1: Mais, pourquoi pas, je pense ça fera peut-être pas avant un mois au moins mon retour.
0: Ah,
1: mois,
0: oui, donc on a de quoi faire là pour une petite annonce en plus.
1: Voilà, mais au lieu de passer le temps comme ça toute seule, après on a la famille, les amis et tout.
0: Oui, mais pas pareil.
1: Et pas pareil, voilà. Quelquefois on a envie de sortir un peu.
0: Oui, il a envie de profiter un petit peu.
1: Aller danser, peu importe. Il dit, bon, pourquoi pas, passe l'annonce. Pas évident par le téléphone comme ça. Hein.
0: Ah, c'est sûr, c'est sûr.
1: Pas évident, mais en tout cas, c'est plaisir d'avoir en ligne. Et du coup, ben, moi, je viens d'avoir 60 ans et je recherche plutôt quelqu'un pour discuter, une amitié ou je sais pas, peut-être plus. Enfin,
0: un homme ou une femme?
1: Nous, on ne veut pas savoir, en fait, mais au moins rencontrer une personne, c'est passer un peu le temps, discuter.
0: Oui, mais tu recherches un homme ou une femme?
1: Un homme.
0: Un homme
1: de mon âge.
0: D'accord, dans la soixantaine aussi?
1: 60 maximum, 64, 65 ans maximum.
0: D'accord.
1: Et encore mieux s'il est en vacances comme moi, il vit à Melun.
0: Ah ben tiens, pourquoi pas? Il suit va où après là-bas?
1: Voilà, ça, ce serait l'idéal, franchement. Mais bon, après, même si la personne vit ici, comme moi, il vient souvent. Enfin, il était ici en début d'année. Reparti, la mienne vient de revenir. En fait, ici, il est logé ici à La Réunion et maintenant, mon appartement à Melun. Mais il pense revenir sur mon île pour ma retraite, parce que maintenant, après retraite, peut-être dans 2-3 ans, quoi.
0: D'accord. Et pourquoi pas, ou la partie pour le travail, pour des raisons personnelles.
1: Pour le travail. Ouais.
0: D'accord. Donc.
1: J'ai 10 ans maintenant. Et donc, du coup, comme ils voient ma retraite ici, ça sera ici sur Lille, ça sera pas en métropole, c'est sûr. Mais ils disent, bon, ben, pourquoi pas, essaye, par le biais de cet appel, essaye de voir.
0: Oui. On prépare déjà autre tour, quoi.
1: Voilà, c'est ça. En fait, là, en ce moment, je ne peux pas mon retour, mais pas dans le domaine, voilà, quoi. Je n'ai pas expliqué, mais bon.
0: Non, mais et après, de toute façon.
1: Dame, tout à l'heure, elle habite à Paris, mais j'étais, elle n'est pas si conne que ça, mais essayez aussi.
0: Mais chargé. Bien sûr. Non, mais alors, ce que les biens Nadine, déjà, ou Dianou, ou là en pré-retraite, ou là à La Réunion pendant un mois, là au moins. Ou connaît pas vraiment si vous laissera plus ou moins, mais où l'est déjà là pour les vacances à La Réunion, ou aimerait profiter de vacances là pour sortir un peu, pour faire des rencontres, pour essayer de trouver l'amour, pourquoi pas. Bon, ben, si c'est juste pour des vacances. Écoute, voilà, bon, ça sera déjà ça, va faire passer un bon petit moment.
1: Ça la solitude déjà.
0: Voilà, si c'est quelqu'un.
1: Dans ce domaine-là, parce que dans la famille, dans les camarades.
0: Mais pas pareil.
1: Pas pareil du tout.
0: Donc, si en plus, bonus, cerise sur le gâteau, pompon sur le pompotin, comme on veut, c'est un moon qui habite Melun aussi comme vous, ah ben là, il est encore meilleur.
1: Dans 77.
0: Dans
1: 77 ou même sur Paris.
0: Voilà, 77 ou Paris, en tout cas, elle est dans la proximité et il y a fait une affaire.
1: Voilà, ou alors quelqu'un qui pourrait voyager, aller en France, revenir ici, aller en France. Moi, mais bouge pas mal, hein. Mais honnêtement, ma maison là-bas, mon appartement, et mais peut être bien, j'ai essayé le temps que m'y veut, moi, quoi.
0: Ok.
1: Après, il m'a dit, bon, mais s'installe à moi.
0: Après, qui tente rien à rien.
1: Voilà. Et il m'a dit, allez, lance, mais pensez pas, désolé.
0: Lance la bouteille, la bouteille l'a fine trappée.
1: Mais en tout cas, bon, il veut pas de plaisantins, de gens qui, voilà, ils appellent juste par curiosité, les plaisantins, tout ça qui aime déconner, là, c'est pas trop mon truc, ça. De toute façon, moi, m'y bloque.
0: Ah oui, oui.
1: M'y bloque.
0: On a la clé.
1: Donc, voilà, moi, ma fille, c'est un PN, mais j'ai une gueule 60 ans. J'aurais aimé avoir, ou peut-être une belle amitié, ou plus, je ne connais pas. Mais quelqu'un quand même de sérieux, qu'on a la tête sur les épaules, quoi. Pas un gigolo, pas voilà.
0: Oui, bah on a raison. Est-ce que Nadine, tu peux te décrire, s'il te plaît, physiquement?
1: Physiquement, je fais 1m70 pour 72 kilos, 73 kilos, on va dire.
0: Oui.
1: Caspine, longs cheveux.
0: Mm-hmm.
1: Et cheveux qui commencent. Voilà, ma peau cheveux blanc.
0: D'accord.
1: Et mes très longs cheveux et mes caprines mélangées, un peu clair de peau.
0: D'accord, ok. Voilà, comme ça, voilà les hommes.
1: Je cherche une personne, un monsieur de préférence plus d'1m70 ou au moins minimum 1m70 et en 60 et 65, on va dire maximum.
0: 65 ans maximum.
1: Voilà.
0: Ok, très bien. En tout cas, ben voilà, il donne à Noël un petit bout, il avance, hein.
1: Voilà. Et s'il aime le sport, encore mieux, quoi.
0: Ah, quel genre de sport?
1: Comment?
0: Quel genre de sport?
1: Ah, moi, j'aime le basket, j'aime le foot, j'aime la marche, j'aime plein de trucs comme ça. Quoi.
0: D'accord. Sportif préféré, c'est qui?
1: Bon, pardon?
0: Sportif préféré, c'est qui?
1: Mon fond, à La Réunion ou en métropole?
0: Allez, à La Réunion d'abord.
1: Ben, entraîné à l'époque, il remonte avec Jackson et Richardson.
0: D'accord.
1: Il remonte très longtemps, mais dans le hand, mais dans le basket.
0: Ok, d'accord.
1: Dans le hand, c'était mon préféré. A toujours été mon préféré.
0: Ok.
1: C'était un ancien ami aussi à moi, donc ouf, il remonte. Hein.
0: Ah oui,
1: très longtemps. J'avais 15 ou 18 ans à l'époque, alors.
0: Ah ouais, donc Jackson Richardson, double champion du monde, légende du handball français, Daniel Narcisse.
1: Il a plein, m'a côtoyé beaucoup d'athlètes aussi, ici sur l'île, mais ils remontent.
0: Ah, ou t'es une sportive aussi, alors?
1: Oui, m'a fait de l'athlétisme, oui, à Chanfleury et tout, avec comment elle s'appelle? La lanceuse du. Ferrer. Ah, mais là, on a un peu de trou de mémoire, là. Bref, me faisait lancer de poids, me faisait faire pas mal de choses, quoi.
0: D'accord, dis donc, c'est bien.
1: Elle m'a toujours aimé le sport. Maintenant, même s'il fait un peu de marche, sans plus.
0: Il va ou bien.
1: Voilà, c'est marcher, c'est bouger, les gens actifs qui aiment danser, qui aiment vivre, quoi.
0: Profiter comme ça, en tout cas, c'est bien de le faire.
1: Voilà.
0: Ok, très bien. Alors,
1: surtout pas de plaisantins, ni de gens un peu.
0: Un peu PHC sur la Lune.
1: Non,
0: ça on veut pas.
1: Elle a des gens. En fait, depuis Mélissi, fait 2 mois Mélissi, elle a vu une personne, mais elle est très. La personne est très. On va dire insolente.
0: Oui.
1: C'est pas une personne stable, c'est pas une personne. Enfin, bref. Et du coup, elle a été dégoûtée, mais
0: oui,
1: elle
0: va
1: toute seule. Donne pas envie. Moi, c'est pas les gens que. Voilà, c'est. Bon, je trouve plus trop mes mots.
0: Oui, bah, alors, elle est très simple. Comme vous l'avez à la réunion, Nadine, alors, dans 15 minutes, on rappelle au 41-51-51.
1: Oui.
0: Nous va demander aux messieurs, là, que Léa l'écoute et qu'il veut répondre à Au-delà non, mais ça donne un peu de travail, mon standardisme, voilà. Mais d'accord, ça dit, allez, travaille un peu pour vous. Récupère les numéros des hommes qui voudront laisser leur numéro pour toi.
1: Oui.
0: Et toi, dans un quart d'heure, tu nous rappelles avec un stylo et un papier et on te donnera les numéros de téléphone et on te donnera quelques conseils.
1: Ok, ça marche.
0: Hein, nous fait comme ça.
1: Ça même. Ok, ça marche.
0: Allez,
1: et
0: bonne soirée.
1: Non, on demande pas, on précise juste c'est pour une annonce et tout, c'est tout.
0: Tu dis juste que tu es Nadine et que tu récupères les numéros.
1: Ok, ça marche.
0: Voilà, ben les bons.
1: Je fais ça dans 15 minutes.
0: Exact. Les bons pour nous.
1: En tout cas, continuez comme ça. Franchement, vous avez une voix très agréable et nickel votre émission. J'adore.
0: Merci beaucoup, Nadine. Gros bisous à toi.
1: Bisous.
0: Allez, ciao, bye bye.
1: Bye.
0: Messieurs, vous êtes à La Réunion, et pourquoi pas même vous habitez Paris ou aux alentours, le 77e, Melun, encore mieux. Eh bien, Nadine est en vacances, elle est en pré-retraite, elle a 60 ans. Elle est ici pour un mois, peut-être plus, on ne sait pas, elle ne sait pas. Mais elle aimerait en tout cas faire la rencontre de quelqu'un, pouvoir sortir avec lui, pouvoir profiter un petit peu, aller danser, aller marcher. Bref, vous aurez compris, elle veut rencontrer quelqu'un. Si ça vous intéresse, si Nadine pourrait vous plaire, le 02-62-41-51-51, vous laissez votre nom et votre numéro de téléphone qu'on pourra lui redonner. On continue avec les

0: tomber, ma fille. Attends, Nao. Alors, déjà, tu vas nous décrire un petit peu comment tu es, ton âge. Si tu veux nous dire que tu es du sud, du nord, de l'est ou de la Réunion, tu nous dis comme ça. On te laisse quelques minutes pour te présenter.
1: C'est Marie de l'Est.
0: De l'Est, oui.
1: La cinquantaine. C'est brune.
0: D'accord.
1: 60, 62 kilos.
0: Qu'est-ce que tu aimes faire? Qu'est-ce que tu aimes faire de tes journées?
1: Ben,
0: tu travailles encore? Tu travailles pas? Tu
1: non,
0: profites?
1: Oui, j'aime bien profiter, karaoké, sortir.
0: Ah, Madame Marie, il fait karaoké.
2: Non, c'est pour écouter la musique. Parce que
0: aïe, elle a compris la technique, elle s'est dit, Charlotte va me faire chanter si je dis ça, là.
2: Non, elle n'arrive pas à chanter, mais pas pour écouter les autres, tout ça.
0: Alors, est-ce que vous moukate ou est-ce que vous moukate pas?
2: Non, pas du tout.
0: Bon, d'accord, très bien.
2: Non.
0: Non, parce que... Et que je t'aime.
2: Ben oui.
0: Il arrive aussi, hein. Il arrive aussi, il a un coup dans le nez, il dit où il chante, mais mon Dieu Seigneur, la pluie tombe plus.
2: Ben oui.
0: Bon.
2: Ah ben moi, c'est pire.
0: Oh, mais n'importe quoi, tu as une belle voix, Marie. Donc ça m'étonnerait que la pluie tombe. Crapaud peut-être va aimer ça. Bon, du coup, tu m'as dit tu es dans l'Est. Est-ce que tu te déplaces un petit peu? Est-ce que tu... Comment tu fais?
2: En bus,
0: d'accord, ok. Oui. À part le karaoké, qu'est-ce que tu aimes bien?
2: La plage, le pique-nique.
0: Ah, ben ça tombe bien, on est sur une île, il y a beaucoup de plages partout. Bon, dans l'Est peut-être pas, mais ailleurs, oui.
2: Oui.
0: Quoique dans l'Est, nous pouvons inventer une plage, hein?
2: Ben oui, pourquoi pas.
0: Je suis bonne galée, mais c'est pas grave. Bon. Voilà, du moment où nous les face à la mer, nous peut profiter du soleil. Voilà. Alors, qu'est-ce que tu attends de cette relation? Est-ce que c'est une relation durable ou bien une aventure?
2: Durable. Non, durable.
0: Une histoire d'amour.
2: Voilà.
0: Une belle histoire d'amour.
2: Oui.
0: Oh. À quelqu'un de sérieux. Comment tu vois cet homme, justement, dans cette relation? Comment tu aimerais qu'il soit? Câlin, déjà, romantique.
2: Ah oui, câlin, oui. Câlin, attentionné. Sérieux.
0: Oui.
2: Après, qu'on peut dire.
0: Ah oui, réfléchis bien. Là, les yeux commandent, là. Là, c'est comme si où ça restaurant, il dit, oh là, le menu choisi.
2: Oui.
0: Souriant, charmeur, blagueur, quelqu'un qui, je sais pas moi, qui me fait rire, qui sait se respecter,
2: oui.
0: Qui va pas me faire tourner en bourrique. Je sais pas, là, faut que tu demandes toute l'aile. Là, il faut te dire, là.
2: Bah, mais moi, elle est timide un peu. Hein.
0: Ah oui, mais c'est pas grave, ça. Mathieu, ton timidité, Marie, inquiète pas. À force, mi-fouille, nous va gagner, trouve un affaire, nous va trouver le bonhomme de vie.
2: J'espère.
0: Ah, nous va mettre un chaussure dans ton pied.
2: Oui.
0: Alors, toi, tu m'as dit que tu es brune.
2: Oui.
0: Tu as des cheveux longs, courts?
2: Mi-longs.
0: Mi-longs, d'accord. Cheveux bruns aussi?
2: Oui.
0: D'accord. Plutôt attaché, détaché, bouclé, lisse?
2: Non, droit.
0: Droite, vous avez les droits.
2: Moi, elle est métissée.
0: Métissée, d'accord, ok. Tu es plutôt coquette? Est-ce que tu es coquette?
2: Oui.
0: Est-ce que tu aimes les robes ou les pantalons?
2: N'importe, les deux.
0: Ah bon, parce que moi, tu dis n'importe, mais tu ne connais pas, c'est quoi? Est-ce que c'est une couche culotte ou une salopette? Tu ne connais pas?
2: Moi, bien, moi, tout.
0: D'accord, vous n'avez pas un style particulier alors?
2: Non. Short, jupe, robe.
0: Tout te va.
2: Oui.
0: Ah, d'accord. Ok, très bien. Est-ce que tu as des trucs que tu n'aimes pas chez le monsieur?

0: pas moi, est-ce que la possessivité, la jalousie, que les bois un petit peu.
1: Quelqu'un jaloux ne veut pas. Menteur non plus.
0: Ah oui, menteur. Oh là là là là, menteur ne veut pas Pinocchio, t'es à l'anneau.
1: Ah non, non. Ah non.
0: Nous veut Gepetto, mais pas Pinocchio.
1: Voilà.
0: Bon. Ok.
1: Ouais.
0: Ok, ok. Quoi d'autre? Qu'est-ce que tu aimerais dans cette relation?
1: Ben déjà, le premier temps, c'est pas discuter pour.
0: Discuter dans un premier temps et après, en fonction du feeling, voir s'il gagne aller plus loin.
1: Voilà.
0: D'accord, ok. Très bien. Est-ce que tu as d'autres choses à rajouter, Marie?
1: Non.
0: Non. Alors, ça va être très simple, hein, comme pour Nadine. Là, on va clôturer les annonces pour Nadine et ça sera donc pour toi, messieurs, hein, qui êtes à l'écoute. Si jamais vous voulez prendre contact avec Marie, standardis, si on t'en moyen. Attends, attends, mettre pause pour là-bas un instant. Donc, on va clôturer les annonces pour Nadine et c'est pour Marie maintenant qu'on va ouvrir le standard, le 02 62 41 51 51. Maintenant, messieurs, appelez, composez le standard pour répondre à l'annonce de Marie. Marie, dans 15 minutes, tu nous rappelles, c'est bon?
1: D'accord, il n'y a pas de souci.
0: Voilà, tu appelles le 41 51 51.
1: D'accord.
0: Un papier, un stylo et on te donnera les numéros de téléphone de ces messieurs qui veulent prendre contact avec toi.
1: D'accord.
0: Voilà, voilà. Bisous, bonne soirée.
1: Merci, vous aussi.
0: Merci. Et puis si jamais c'est pas concluant, tu nous rappelles.
1: D'accord.
0: Il n'y a pas de problème à ça.
1: D'accord.
0: Allez, bonne soirée.
1: Merci à vous aussi.
0: Allez, nous verrez travailler encore un petit peu le standardiste. Ah, là, dis-moi, là, il y a fini fatigué, Lila. Ah, un appel, ça y est, le bougre a fini fatigué. Ah, ben, il est en train de péter, justement, regarde le standard, comment il est plein. Allez, maintenant, c'est pour Marie, les appels, messieurs, le 02 62 41 51 51, pour répondre à l'annonce de Marie. Marie, qui est de l'Est, qui a la cinquantaine, qui est brune. Marie, qui recherche quand même l'amour de sa vie, messieurs, hein, ne la décevez pas. Donc, il faut être âgé, de 50 à 60 ans. Il faut pouvoir, lui donner un peu d'amour aussi, hein, quand même, elle recherche ça. Donc, si vous avez entendu Marie, appelez-la, 02 62 41 51 51. Nous, les parties, nous, ça va. Cosa m'a dit, m'a la fait. Attends, mais garde un instant, si moi la programme une petite chanson pour autres. Est-ce qu'il y a des messages encore que. Oui, est-ce que. Non, non, encore des messages. Ah si, j'ai programmé une chanson. Eh ben, je fais ça tout de suite. Voilà, le temps que les hommes ils s'occupent à appeler au standard par là-bas, nous passons un petit peu la musique et en même temps, il y a les messages. Allez, à tout de suite.

0: Brest avec nous. Il reste encore une petite demi-heure, allez, un peu moins qu'une demi-heure en tout cas. Vos derniers appels 02 62 99 12 00 pour vous messieurs, pour vos annonces. Le 02 62 99 13 00, comme Nadine, comme Marie, vous nous appelez pour laisser votre numéro de téléphone. Et puis, la libre antenne, 02 62 99 11 00. On parlait de femmes cougar tout à l'heure, on parlait de sugar daddy. Eh ben, est-ce que vous, ça vous dérange, des hommes, des femmes plus âgées, plus jeunes? Dites-le nous, 99 11 00. Ici avec vous, allez, nous les parties, nous continuons. Freedom, bonsoir.
1: Oui, allô.
0: Oui, allô.
1: Oui, bonsoir.
0: Oui, bonsoir.
1: Voilà, donc je me présente, c'est Steve du Sud.
0: Steve du Sud, allez Steve, tu as quelques minutes pour te présenter, pour ton annonce, on t'écoute.
1: Ok, il n'y a pas de souci. Alors donc, Steve du Sud, je rechercherai une demoiselle entre 30-50 ans.
0: D'accord.
1: Voilà, moi-même j'ai 49 ans.
0: Mm-hmm.
1: Et donc ça serait pour une relation sérieuse, hein, quelque chose de durable. Et pour reconstruire ma vie, bien évidemment. Et puis, bon, ben, faire les choses simples de la vie, on va dire.
0: Mm-hmm.
1: Voilà, et puis, ben, moi, écoutez, j'ai 1m80 pour 85 kilos. Les cheveux châtains, les yeux verts. De type blanc un peu bronzé. Et puis, bon, ben, écoutez, je travaille.
0: Oui.
1: Je conduis, je peux me déplacer aussi, y a pas de problème.
0: D'accord.
1: Et puis bah, cette femme-là, bon ben bah, qu'elle a envie aussi d'une relation sérieuse et de recommencer sa petite vie tranquille quoi.
0: Mmh. Mmh. Ok, du sud aussi ou ailleurs?
1: Du sud, un petit peu dans les écarts, hein, y a pas de souci. Hein,
0: D'accord.
1: Saint-Pierre, Saint-Denis, ouais, ça me dérange pas et puis Saint-Jean.
0: D'accord, ok. Bah Saint-Denis, ça va, ça reste quand même à l'opposé.
1: Oui, mais on n'est pas en métropole, donc ça va.
0: Donc ça va, la route te fait pas peur, quoi?
1: Non, pas du tout.
0: Ok, ok, très bien.
1: Voilà, bon, de préférence, si elle conduit aussi, ça serait bien.
0: Mm-hmm.
1: Mais sinon, ça va.
0: Oh oui, un coup c'est elle qui descend, un coup c'est toi qui montes.
1: Bah, écoute, pourquoi
0: Par exemple, ouais. Dans les déplacements, je veux dire, voilà, c'est une fois sur deux, on se partage le truc, quoi.
1: Mais c'est vrai, un petit peu à côté, on va dire que c'est un peu mieux, hein. Donc la relation est un peu plus stable, on
0: mmh,
1: va dire.
0: Mmh. Mmh. D'accord. Mais ok. Bon. Quelles sont tes activités préférées? À part le sexe.
1: Ben, c'est un sport comme un autre, mais...
0: Ah oui, mais bien, ça entretient, hein. Le cardio, le physique, ça remet, tu sais, ça remet la balance à zéro... Finalement.
1: C'est un peu culturiste, hein, donc un peu de musculation, natation et footing.
0: D'accord, ok.
1: Ouais.
0: Donc tu fais attention à ce que tu manges alors?
1: Pas tout le temps, mais ça m'arrive de faire très attention quand même.
0: D'accord, ok.
1: Pas tout le temps, ouais. Les bons carrés, je me laisse un petit peu.
0: Allez, oh là là, avec la sauce, le grain, le tirougaï piment côté.
1: Ah, ça c'est pas mauvais.
0: Hein. Ah, mon Dieu.
1: Oui, j'aime bien la cuisine, d'ailleurs, c'est ma passion.
0: Ah, c'est vrai, tu cuisines quoi?
1: Moi, je cuisine un peu de tout, hein. Enfin, un peu de tout, ça serait mentir. Toutes les cuisines créoles, quoi. Un petit peu chinois, mais je veux dire, bon, je suis pas trop... comment dire
0: ce
1: ça?
0: Ce qui dit sauter, tout ça, ça tu fais?
1: Oui.
0: D'accord, ok.
1: Ah, ouais.
0: D'accord, ok.
1: Et puis, bon, bah, écoutez, moi, je suis libre comme le vent, indépendant, donc il n'y a pas de problème.
0: D'accord, attention, le vent, lui, il saute le continent, hein.
1: Ouais,
0: il va loin, le vent, lui, hein.
1: Oui.
0: Et Ross, lui, il souffle, il te fait le tour du monde, lui, hein.
1: Mais tant que ça me ramène une petite femme tranquille, sympathique, pourquoi pas?
0: Pourquoi pas faire souffler le vent jusqu'à te ramener une femme sympathique?
1: Ça serait cool, en tout cas.
0: Ah. Bon, bah écoute, ok, très bien. Est-ce que tu as d'autres choses à nous dire? Je sais pas, moi. Est-ce que tu as un fantasme que tu aimerais réaliser?
1: Bon, non, j'en sais rien, pas vraiment.
0: Non? Oh là là! Oh, bah dis donc, je sais pas. Pas très convaincant tout ça?
1: Non, je veux dire peut-être par la suite, hein, je sais pas.
0: Il garde ça, il veut pas tout nous dire, Steve.
1: Bah oui, ça fera.
0: Il nous cache des choses, c'est un cachotier, ce Steve. Mais non, mais nous, on aimerait savoir, nous.
1: Bon, après être honnête, c'est les fantasmes sur l'oreille, on va détonner, hein, mais bon.
0: Ah bah oui, voilà. Bien sûr, bah on le sait bien. Si on vous pose la question, c'est que bah on sait bien que après un fantasme ne veut pas dire non plus trop sexuel, hein.
1: Oui, c'est vrai. C'est vrai.
0: Ah, voilà, oui. C'est comment l'esprit tourne la chose.
1: Ah bon.
0: Si c'est notre esprit qui tourne comme ça, bon ben bah, on n'y peut rien. Je n'y pourrais rien. Je pourrais pas dire le fantasme, c'est manger une glace de boule.
1: Oui.
0: Bon, Steve, je te taquine, évidemment. Si tu veux ton numéro de téléphone, tu peux nous le donner.
1: Oui, 06 92 65 57 57.
0: Ah, ben en plus, c'est facile à retenir. 06 92 65 57 57.
1: Voilà, c'est bien moi.
0: Eh ben, c'est tout bon, Steve. Bonne soirée.
1: Ben, en tout cas, merci beaucoup. C'est très gentil.
0: Il n'y a pas de quoi.
1: Et à vous la meilleure.
0: À la prochaine. Ciao, bye.
1: Merci, au revoir.
0: Allez, bye bye. 02 62 99 12 00. Freedom, bonsoir.
2: Allô, oui, bonsoir.
0: Allô.
2: Allô, oui.
0: Allô.
2: Allô.
0: Bonsoir.
2: Bonsoir.
0: Oui.
2: Vous m'entendez bien, s'il vous plaît?
0: Ça va, ça va.
2: Ouais, c'est pour passer une annonce.
0: Oui, c'est qui avec nous?
2: C'est Gilbert.
0: Gilbert, de quel endroit, Gilbert?
2: J'habite sur la région ouest.
0: La région ouest. Eh ben, c'est parti, on t'écoute.
2: Ben voilà, ben Gilbert, bon, je dis mon âge, j'ai 58 ans.
0: Oui.
2: Ben, j'habite seul, ben, je suis un peu dans ses études, ben, je recherche quelqu'un pour faire sa connaissance, alors. Mm-hmm. Ben, je voudrais quelqu'un partir de 58 jusqu'à 68, comme ça.
0: D'accord, 58-68, ok.
2: Oui. Qui est seul comme moi, pas d'enfant à charge.
0: Mm-hmm.
2: Ben voilà, ben moi je suis créole réunionnais, hein.
0: D'accord, créole, yab, métissé, malbar, caf.
2: Créole, caf,
0: ok.
2: Oui.
0: D'accord.
2: Ben, ben voilà, ben après on va découvrir, ben 1m70.
0: Rien que ça même, ça. Ou ça donne à moi pour dire pour mettre sous ma dent?
2: 1m70.
0: Oui.
2: Couleur marron au chocolat comme ça, ben cool. cheveux courts.
0: Ok.
2: Maintenant, ben voilà, je peux recevoir, j'ai mon appartement, hein.
0: D'accord, oui. Vous êtes chez où? Ok.
2: On peut discuter au téléphone et tout, on peut faire la connaissance.
0: Oui.
2: Ben, qu'importe sa nationalité, hein, si elle est créole réunionnaise, si elle est malgache ou métropolitaine.
0: D'accord. Ou il aime bien tout ça, là?
2: Oui.
0: Ok.
2: Mais par contre, il faut son âge, il faut, comme je dis, à partir de 58
0: jusqu'à 68.
2: 68, même si elle a 70, 72, c'est pas grave, mais c'est quelqu'un seul.
0: D'accord. Pas 40 ans.
2: Ah non, pas 40 ans, pas 50 ans. Hein.
0: Ah, trop jeune pour vous? Un petit madame Frey. Fraîche.
2: Non, ah ben, si un petit madame Frey. Il va rester dans le frigidaire là-bas au frais.
0: Mais c'est ça justement pour tenir, pour conserver. Vous ne connaissez pas le soir, il faut dormir dans le frigidaire?
2: Non, moi, il veut être chaud, moi.
0: Ah, on veut la bouillotte. Ben, ou le petit couvert, tu as payé.
2: Oui, bien sûr, j'ai payé.
0: Gilbert!
2: Ben oui, même si c'est pas quoi être ensemble tout le temps. Mais
0: oui, de temps en temps quand même.
2: De temps en temps quand même.
0: Ah ben oui, il frotte un petit peu, il fait câlin, bisou, doudou, gâté.
2: Ah ben oui, ça c'est sûr. Ben, ça, même il manque à moi. Hein,
0: ça même il faut.
2: D'affection, un peu de dialogue et tout.
0: Bien sûr, nous comprenons, bon, nous en tout cas.
2: Ben j'aime bien comment... Regardez un peu les décommentaires, je fais la marche un peu l'après-midi comme ça. J'aime bien la lecture aussi. Ben voilà.
0: Ben elle est bon alors, ben laisse son numéro de téléphone, Gilbert.
2: Ben, mon numéro de téléphone, c'est le 006 92 59 41 75.
0: 06 92 59 41 75.
2: C'est ça.
0: Et ben, les bons pour nous, Gilbert.
2: Ben, merci beaucoup à vous. Ben, bonne soirée.
0: Bonne soirée. Bisous, bye bye.
2: Au revoir.
0: Allez, ciao.
2: Bye.
0: Oui, bye. Et puis après, messieurs, vous savez, si vous aimez le Timinou, miaou, miaou, ben c'est pas grave, vous pouvez nous le dire aussi que vous aimez ça. Ben oui, hein, soyons sincères et honnêtes. Vous, ça vous manque aussi un petit peu. Mais oui, on le sait que ça vous manque un petit peu quand même. Mais c'est pas grave, c'est normal, c'est la vie. 02 62 99 12 00 pour vous. Attends, mais il vérifie quand même, il croit que mal a vu un affaire passer. Non, non, nous les bons, plus de messages. Et envoie plus messages, hein, Milly a plus ses messages. T'as vu comment il prévient? Il dit, envoie plus messages. Appelle à moi directement, 99 11 00. Alors, par ici avec vous, messieurs, bonsoir.
3: Bonsoir, madame.
0: Bonsoir, monsieur.
3: C'est Charlotte?
0: Oui, c'est Charlotte.
3: Enchanté.
0: Enchanté.
3: Ah, c'est,
0: Ici.
3: Mais en fait, m'y appelle à toi pour
0: une annonce. Oui, comment on appelle?
3: David.
0: David, dans quel endroit ou les où?
3: À moins côté le sud.
0: Côté le sud. Eh ben allez, David, nous écoute à toi pour ton annonce.
3: Ben là, du coup, me rechercher une petite exploit.
0: Une petite quoi?
3: Exploit.
0: Ouais. Ah, c'est quoi l'exploit que vous faites?
3: Ben, c'est mettre en avant son affaire à elle, pour
0: oui.
3: Elle.
0: Ou veut lève à elle?
3: Oui, voilà.
0: Ou veut soulève à elle?
3: Ah ben, hey, Charlotte, tu es très bonne, Charlotte Tropical.
0: Ah ben, c'est gentil, merci.
3: Ouais, et oui, level, et du coup, oui, level, ouais.
0: Ou vous lève à elle avec coup de deux bras ou coup de troisième bras? Troisième jambe?
3: Oui, les trois à la fois.
0: Totoche. Ok.
3: Oui, aussi.
0: Ah bon, d'accord, donc en fait, ça veut dire on veut non seulement faire elle des câlins, mais on veut soucouiller à elle.
3: Par exemple.
0: Ah, bah ça c'est bien, ça c'est franc.
3: Je me présente alors.
0: Bah oui.
3: Je me présente 45 ans. Garçon, homme.
0: Oui.
3: Et recherche une femme.
0: Une femme.
3: Voilà.
0: Une vraie femme.
3: Très bien. Exactement.
0: Ok. Est-ce que tu peux nous dire, tu es quel type? Blanc, métissé, caf, malbar?
3: Me présenter, oui. Caf, malbar. Oui, par exemple.
0: Toi, tu es caf, malbar.
3: C'est un très beau. Caf, malbar, ouais.
0: D'accord. Non, c'est pas ce que tu aimerais être, c'est ce que tu es.
3: Voilà, oui.
0: Ah oui, non.
3: C'est ce que je suis, oui.
0: Ah, d'accord, oui. Ne t'invente pas une vie, hein.
3: Ouais, non, mais.
0: Parce que
3: là,
0: tu sais,
3: ouais,
0: je te vois à travers, hein.
3: Je réfléchis, Charlotte, oui, en fait, je suis pas un caf malbar.
0: Je te vois à travers le téléphone, hein. Si tu me mens là. Attention à toi.
3: Tu vois quand je te mens ou pas.
0: Ah ben justement. Après.
3: Mais bon. Et toi t'as l'habitude, tu es une présentatrice sur la radio, mais moi je suis pas comme toi.
0: Ben oui, mais non, tu es pas comme moi parce que moi j'ai deux tétés, toi tu as pas.
3: C'est quoi?
0: Moi j'ai deux tétés, toi tu as pas.
3: Ah ok, heureusement.
0: Ah oui. À moi, Miguel donne de lait, mais à où non? À où il passe par un autre membre.
3: Voilà.
0: Et pas pareil. Le tuyau n'est pas le même.
3: Tatoche, aïe. Bon, et du coup, comment je fais là?
0: Mais comment Déjà. Mais bien sûr, tu continues. Déjà, c'est pour une relation sérieuse ou une aventure?
3: Charlotte.
0: Tu veux coquer, tu veux pas coquer?
3: Hein?
0: Tu veux coquer, tu veux pas coquer?
3: Non. Au début, il veut coquer en discussion.
0: Ah. En discussion. Tu veux faire du téléphone rose?
3: Ouais.
0: Oh là là là là. Donc tu aimerais parler de sexe au téléphone?
3: Peut-être.
0: Le petit coquinou.
3: Hein?
0: Le petit coquinou.
3: Ah oui. Je suis en train de me chalandiser là.
0: Tu es en train de te quoi?
3: Tu es en train de me chalandiser.
0: Chalandiser, d'accord, ok. Tu es pas en train de te toucher en même temps?
3: Ah, attends, Charlotte, déconne pas.
0: Je sais pas, il y en a, tu sais qu'il y en a qui nous ont appelés en train de se masturber et tout, hein?
3: Ah, peut-être pas.
0: Ça s'entendait à leur respiration.
3: Ah,
0: ah oui.
3: Okay.
0: Imagine en train de passer l'annonce, en train de parler avec nous, et eux derrière en train de se mastiquer le...
3: Oh là là.
0: Aïe. Des fous. Des vrais fous.
3: Mais
0: on peut pas leur en vouloir.
3: Miséricorde.
0: Hein, et on peut pas leur en vouloir, hein. Ils font ce qu'ils veulent avec leurs mains.
3: Oui, bon, en tout cas, Charlotte.
0: Oui.
3: Moi, je recherche. Merci. Je recherche une personne.
0: Oui.
3: Pour discuter déjà.
0: D'accord.
3: Et après, pourquoi pas?
0: Ben oui, pourquoi pas. S'il y a une suite, il y a une belle suite, si ça s'accroche.
3: Allez.
0: Alors. Donne ton numéro de téléphone, s'il te plaît, David.
3: J'ai du mal à retenir mon numéro de téléphone. C'est 10262 et après c'est...
0: 86.
3: Et je te laisse continuer.
0: Ah mon Dieu Seigneur. Bon, allez, c'est parce que c'est toi. 06 02 62 86 81 72.
3: Exactement.
0: Bon, parce qu'on a bien discuté, je donne ton numéro. Mais sinon, là, au Thérèse à Théa, soit.
3: Oui, oui, je comprends ton comment ça.
0: On veut pas mettre sa drague à un femme pour eux, après me mène devant le case là-bas, me dit tiens, le travail est fait, prends.
3: Oui, non, mais ma compris, ma belle Charlotte.
0: Bon, très bien. En tout cas, David, bonne soirée à toi.
3: À toi aussi, j'espère que je vais avoir une réponse.
0: Ah, j'espère que tu auras une femme au bout du fil, déjà, pour discuter.
3: Allez, bisous à toi.
0: Allez, bisous, ciao. 02 62 99 12 00. Juste avant ce petit message qui nous est arrivé de Kill Him, le guerrier. Salut ravissante woman, plus de SMS, ok, merci à vous d'exister, vous êtes la boss de Freedom. Ouh là là, bravo pour votre soirée. Eh ben merci Kilim, gros bisous à toi. Et puis nous on se retrouvera samedi pour les annonces. Et on continue, il nous reste quelques minutes, on continue par ici. Allez, 99 12 00, Freedom, allô.
4: Bonsoir Charlotte.
0: Bonsoir.
4: C'est Max de Saint-Denis.
0: Max de Saint-Denis. Ouais, ah, ça fait un petit moment que je t'ai pas eu, Max.
4: Non, ouais, ça fait un bout de temps.
0: Oui, ouais. Allez, je t'écoute.
4: Donc, c'est pour une annonce sérieuse.
0: Oui.
4: Voilà, je suis de Saint-Denis, je suis un crâne blanc.
0: Oui.
4: De corpulence assez grand. Taille moyen, cheveux châtains foncés courts.
0: À cause où là, allume la télé, un néon en train de faire bzzz, bzzz, des yeux là.
4: Je m'éloigne de ça. Voilà.
0: Et quand on rentre dans la case, un mounou allume la lumière, le néon, il fait bzzz, bzzz, bzzz.
4: Là, c'est bon.
0: Oui, allez.
4: Bon, donc, je récapitule.
0: Oui, récapitule, oui.
4: Là, donc, je suis pas sérieuse. Je m'appelle Max, je suis de Saint-Denis, je suis un crâne blanc, de corpulence assez grande, de taille moyenne, je suis châtain foncé court, j'ai ma rondeur verte, pas de moustache, une de basse.
0: Oui.
4: Et je fais du sport juste pour m'entretenir, c'est-à-dire un peu de rando, footing, marche.
0: D'accord.
4: Et parfois des exercices physiques chez moi.
0: Donc vous l'avez un peu musclé alors?
4: Bah, tressé, voilà.
0: Ah, elle est tressée, na tablette, alors?
4: Un petit peu. J'ai un ventre plat, quoi.
0: Ah, ben c'est bien. Voilà, ok.
4: Ça fait très longtemps, depuis tout jeune. Et puis, je suis quelqu'un de dynamique, d'actif, non violent, ni agressif.
0: Ok.
4: Je fume pas, je suis pas gros d'alcool. Et puis, j'aimerais bien faire la connaissance d'une femme.
0: Oui.
4: Moi, j'ai 58 ans. Et sans me vanter, j'ai fait beaucoup moins de mon âge.
0: D'accord. Donc, tu parais pas ton âge. Ok.
4: Voilà. Et donc, j'aimerais bien rencontrer une femme, je dirais de 45 jusqu'à 60. Voilà. Et si elle fait un peu de sport, elle s'entretient aussi comme moi, ce serait bien. On pourra faire tout ça à deux, quoi.
0: D'accord. Voilà. Ben oui, du sport à deux. Il y a plein de sports en plus à deux qui se pratiquent.
4: Ouais, bien sûr. C'est sûr.
0: Sans connotation sexuelle, hein. Oh, c'est quoi ces gens qui pensent au sexe tout le temps, là?
4: Ben non, il n'y a pas que ça dans la vie.
0: Il n'y a pas que ça dans la vie, oh. Il y a des bisous et des câlins.
4: On en a besoin.
0: Il y a des jeux de cartes ou des dominos.
4: Voilà. On en a besoin, mais il ne faut pas être obsédé.
0: Ah, les obsédés du kiki sexuel, là, c'est quoi ça?
4: Bon, ben, c'est le mot... je laisse mes coordonnées pour
0: faire plaisir. Mais Max... Mais Max, entre nous soit dit, oui. Le sexe, ça fait tourner le monde quand même, hein.
4: Bah ouais, bah oui, tu sais, la vie, je crois que c'est le sexe et l'argent, hein.
0: Oui, l'alcool, le sexe, l'argent, oh là là. La bouffe aussi, on pourrait mettre, hein.
4: C'est vrai.
0: Ah là là.
4: Voilà. Bon, que veux-tu,
0: c'est comme ça.
4: Comme Giannis, comme ça, c'est comme ça.
0: C'est comme ça, hein. Voilà.
4: Bon, je laisse mes coordonnées.
0: Allez, vas-y.
4: Voilà, c'est le 0262.
0: Oui.
4: 21 61 87.
0: 02 62 21 61 87.
4: Voilà, une femme qui a une préférence pour un créole blanc. Voilà.
0: Voilà pour toi, Max, de Saint-Denis.
4: Voilà, bonne soirée à toi, Charlotte.
0: Allez, bonne soirée.
4: Autour de toi.
0: Merci.
4: Bye bye.
0: Bye bye. 02 62 99 12 00. Talon avait un moon sur le 11 que l'avait appelé. Ben, appelle maintenant, dépêche. 02 62 99 12 00. Bon, nous les partis par ici. Allô, Freedom, allô. Oui, bonsoir.
5: Oui, bonsoir.
0: Oui.
5: Comment il est, bien, ça va?
0: Oui, là, elle est là. Il reste à quelques minutes avant la fin de l'émission.
5: Oui, à moi, mes recherches, déjà, elle me présente à moi, elle m'appelle Jordan.
0: Jordan, oui. De quel endroit?
5: Ah, on habite Saint-Benoît.
0: Saint-Benoît, ok. Allez, nous écoute à où?
5: Oui, mais à moi, mes recherches, une femme créole blanche, obèse, surpoids, en fait.
0: Obèse, en surpoids? Il n'y a pas d'autre terme plus joli que ça pour dire une femme...
5: Non, mais j'aime les femmes comme ça.
0: Oui, mais d'accord, mais tu peux dire des femmes rondes.
5: Femmes rondes, alors.
0: Ou très rondes.
5: Très rondes.
0: Ben oui, ben c'est pas... C'est pas joli, comme tu dis là. Obèse.
5: Mais j'adore les femmes comme ça, moi.
0: Oui, d'accord, j'entends bien que tu aimes, mais tu peux dire ça autrement.
5: Oui, je sais.
0: Voilà, ben donc du coup, tu ne diras plus comme ça, tu diras des femmes avec des belles formes. Des belles rondeurs, voilà, et puis c'est tout.
5: Elle me cherche à peu près comme ça, elle me cherche des femmes, des belles formes, des belles rondures.
0: Oui, oui, oui.
5: Une manche qui fait 1m67 ou à 100 kilos. Et un enfant accepté.
0: D'accord.
5: Et plutôt les femmes créoles ou métropolitains, qu'on soit une femme brune. Et entre 25, 40 ans.
0: D'accord.
5: Et moi, je travaille, mais nous, je cherche quelqu'un pour habiter avec moi, soit...
0: Et tu as quel âge, toi?
5: On a 39 ans.
0: 39 ans, ok.
5: Et même les femmes comme ça, c'est mon kiff, tu vois.
0: Mais ton kiff sur le plan amoureux, sur le plan... C'est quoi ton kiff?
5: Mon kiff, c'est... Ouais, plan amoureux...
0: C'est mettre toute tête... Moi, ça dit à bout de tête. C'est mettre ta tête entre les deux tétés et de secouer.
5: Ben oui, j'adore ça, moi.
0: Ben oui, ben justement, j'aimerais bien... Je sais pas, moi, j'aimerais bien savoir un petit peu... C'est plus, en fait, sur le plan physique, hein, c'est ça?
5: Oui, c'est ça, oui.
0: Ah, ok.
5: Moi, je suis mince. Et j'aime pas trop les femmes minces. Et ça passe pas.
0: Ça passe pas.
5: Pas de goût. Non, ça passe pas.
0: D'accord. Ok. Ok, il n'y a pas de souci, oui.
5: On ne cherche pas à toute l'île de la Réunion, quoi. Je cherche pas à tenir
0: dans. Oui, il faut que ça matche avec tes goûts aussi, bien sûr.
5: Et
0: sur le plan du caractère, le caractère de la femme, tu l'aimes comment, toi?
5: Caractère, mais qu'il soit carré.
0: Carré.
5: Pas de problème à la tête.
0: D'accord. Rond, triangle, non, mais carré, oui.
5: Oui, voilà, quoi.
0: Ok. Non, mais je veux dire, est-ce que tu l'aimes un peu possessive? Est-ce que tu l'aimes un peu indépendante? Est-ce que tu l'aimes...
5: Si, enfin, pas trop dépendant.
0: Ah, dépendante. D'accord.
5: Et moi, je m'y travaille, et il a 4 ans de matin pour y travailler. Mm-hmm.
0: Alors, on arrive à la fin de cette émission, Jordan. Voilà, ton numéro de téléphone, s'il te plaît.
5: Chez Famouroun, qui m'appelle ce soir, il n'y a pas de souci.
0: Hein. Oui, oui, ton numéro, s'il te plaît.
5: C'est 06 92 57 67 53.
0: 06 92 57 67 53. Merci Jordan, bonne soirée.
5: Merci les femmes.
0: Allez, ciao, bye bye. Ciao, bye bye. C'est déjà la fin. Merci Jordan.
5: Merci.
0: Allez, il est minuit à La Réunion. Moi, je vous retrouve samedi soir. Bonne soirée à tous, bonne nuit, et je vous laisse en compagnie d'Europe 1.
6: Saisie la justice au titre de l'article 40 du Code de procédure pénale. Après des fuites dans la presse de travaux internes n'ayant pas fait l'objet d'une décision définitive du gouvernement, les services du Premier ministre dénoncent principalement les informations autour d'une nouvelle taxe sur l'épargne salariale envisagée dans le cadre du prochain budget de l'État. Une piste pas écartée par le ministre de l'Économie, Roland Lescure, ce matin. En France, on ne demande pas aux femmes de s'effacer. C'est la réaction de la ministre déléguée chargée de l'égalité entre les femmes et les hommes, Aurore Berger. Après la mise à l'écart du personnel féminin de la Tour Eiffel samedi lors d'une visite d'un groupe religieux hindou, une demande qui n'aurait pas dû être acceptée, reconnaît ce soir.

0: jusqu'où êtes-vous prêt à vous sacrifier pour vos animaux de compagnie?
1: Voilà une question très intéressante.
0: Eh oui, mais si vous n'en avez jamais, vous ne pouvez pas répondre, évidemment.
1: Je suis pas légitime
0: sur cette
1: question.
0: Parce que vous n'avez jamais senti cet amour inconditionnel de l'animal de compagnie pour nous.
1: Et parfois, ça peut paraître étonnant quand on n'a jamais eu d'animal.
0: De voir personnes se sacrifier?
1: Ça, ouais. Parfois, il y a des réactions qu'on ne peut pas comprendre, effectivement.
0: Effectivement. Ça, c'est comme quand on n'a pas eu d'enfant. Parfois, on est un petit peu perdu. Enfin, moi, je les comprends, en tout cas, celles qui peuvent se sacrifier. Mais on va avoir ça tout de suite avec les auditeurs d'Europe 1. À tout à l'heure, Maëlle, 22h30, donc sur l'antenne d'Europe 1.
1: À tout à l'heure.
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2: 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Valérie Darmon.
0: Donc, chers amis, autre sujet que vous vouliez voir aborder ce soir sur l'antenne d'Europe 1 dans la libre antenne, c'est cette question de l'importance de nos animaux de compagnie dans nos vies. Au point que, selon une étude sortie hier, une étude Ipsos Santé Vet, un propriétaire, maintenant on dit un humain, sur quatre, serait prêt à changer d'employeur pour mieux s'occuper de son animal. Tendance encore plus marquée chez les jeunes adultes. Ils sont désormais donc membres de la famille, sont confidents, parfois même substituts affectifs, tandis que leur alimentation, leurs soins, leurs frais vétérinaires pèsent de plus en plus lourd dans notre budget. Jusqu'où sommes-nous prêts à nous priver pour eux? Eric, bonsoir.
3: Bonsoir.
0: Merci d'être avec nous sur l'antenne d'Europe 1 dans la libre antenne et merci d'avoir composé le 01 80 20 39 21. Alors, jusqu'où iriez-vous, vous, pour votre animal de compagnie? Est-ce que vous en avez un déjà? J'imagine que oui, si vous nous appelez.
3: Oui, j'ai un adorable petit Yorkshire senior, entre guillemets. Mmh. 72 ans en âge humain, pour faire petit parallèle avec votre échange avec le journaliste, et 13 ans en âge chien.
0: Voilà. D'accord. Je connais pas bien les Yorkshire. Moi, j'ai eu un cocker. C'est vieux, c'est pas vieux pour un Yorkshire, 13 ans?
3: Ah, 13 ans, c'est déjà pas mal. 13 ans, c'est déjà pas mal.
0: Voilà. D'accord.
3: Souvent, il y a des pathologies. À partir de 9-10 ans, ce genre de chien a pas mal de pathologies, notamment le train arrière, et puis la respiration, la trachée, et puis le cœur. Hein, là, il est traité, donc j'ai failli le perdre au mois de juin. Donc voilà, aujourd'hui, il va très très bien, il a un bon traitement, il est stabilisé, il a repris du poids. Ah, il va pas durer 10 ans, c'est clair, mais je vais pas le perdre dans 3 mois, en tout cas j'espère.
0: Vous allez chez le vétérinaire tous les combien à peu près, Eric? Et c'est quoi le budget vétérinaire de votre toutou, par exemple, par an?
3: Alors je vais vous dire, cette année, ça dépasse, depuis le début de l'année, depuis début janvier, je dois être à peu près à 1100-1200 euros. C'est un gros budget cette année, c'est la première année que ça me coûte aussi cher, alors qu'habituellement c'était de l'ordre d'une ou deux consultations par an, donc à peu près à 40 euros la consulte en général, plus quelques médicaments, quelques compléments, voilà, j'avais à peu près 150-200 euros grand maximum, hors alimentation, hors joujou, hors récompense, enfin voilà.
0: Voilà. Oui, aujourd'hui, toute la tendance qui va avec, hein, quand on a son animal de compagnie qu'on aime. Oui.
3: Voilà, aujourd'hui pour être cash avec vous, aujourd'hui justement, ça tombe bien que vous parliez de budget, j'ai fait le calcul la semaine dernière de tout, des médicaments, de ce qu'il mange et tout, enfin voilà, j'ai fait un tableau Excel, et là je suis à peu près à 160 euros mensuels.
0: Oui.
3: Mais je vais le garder jusqu'au bout, hors de question de l'euthanasier. J'avais un vétérinaire qui voulait l'euthanasier au mois de juin parce que il avait le cœur faible. Je suis parti en courant, quoi. J'ai dit non, mais ça va pas la tête.
0: Vous avez changé de veto, j'espère, surtout.
3: Ah, bah oui, j'ai changé 2 fois de veto. Et là, aujourd'hui, j'en ai un très très bien et tout va bien. Voilà.
0: Ah oui. Donc quand vous déboursez les 170 euros par mois, ça, oui. Évidemment que. Enfin, qu'est-ce qui se passe en vous? Bon, moi j'ai la réponse. J'ai eu un chat jusqu'à l'âge de 23 ans. On lui donnait des perfusions de vitamines toutes les semaines. Elle avait tous ses médicaments qui étaient hors de prix. Bon, les auditeurs d'Europe 1 le savent. On en a beaucoup parlé. On fait beaucoup de sujets sur les animaux de compagnie dans la libre antenne. Mais dites-moi ce qui se passe en vous, sachant que de toute façon, évidemment, bah, les frais vétérinaires et même les croquettes qu'il mange et tout le reste va faire que votre budget va augmenter, forcément, plus il va avancer en âge.
3: Bah, disons, j'y pense pas. C'est sûr que quand la facture arrive, quand la douloureuse arrive, bon, c'est 200, 250 euros. J'ai eu 3 fois 250 euros en 3 mois, plus 2-3 petites choses à côté. Donc effectivement, ça fait un budget. C'est pas les choses que j'avais prévues, par exemple, au mois de mars. Mais si vous voulez, aujourd'hui, par rapport à ce qu'il m'apporte au quotidien, sa présence, et puis bon, il y a tellement de complicité, vous le disiez tout à l'heure, c'est de l'amour inconditionnel.

0: un chien, c'est mieux qu'un être humain, entre guillemets. Vous n'êtes jamais déçu avec un chien, jamais, jamais.
1: Ça, c'est certain. Est-ce que vous iriez, comme le dit cette étude Ipsos Santé Vet, il y a un propriétaire ou un humain sur quatre, hein, puisqu'aujourd'hui on dit humain, je le dis pour les auditeurs qui ne savent pas, qui serait prêt à changer d'employeur pour mieux s'occuper de son animal?
0: Oui, tout à fait, oui, tout à fait. Même quitte à gagner moins, si on fait un comparatif, même job dans deux entreprises distinctes, salaire inférieur dans la deuxième entreprise, mais je peux amener New York, il n'y a pas de problème, je préfère travailler dans la deuxième. C'est-à-dire que l'argent en soi n'est pas finalement une fin, quoi, je dirais, voilà. Pouvoir un petit peu... Bon, c'est important de remplir son frigo, de payer son loyer. Je veux dire, faut pas non plus avoir un boulot où c'est compliqué et tout, etc. On n'arrive pas à finir le mois. Il y a beaucoup de gens, malheureusement, qui sont dans ce cas en France. On est ni en pauvre, hein, donc c'est pas, je fais pas de politique, mais voilà, c'est le cas. Donc voilà. Mais entre deux propositions, entre un job super bien payé où je peux pas amener mon animal et un job payé 400-500 euros moins tous les mois où je peux amener mon animal, je prends le deuxième.
1: Vous vivez seul, Eric?
0: Oui, je suis seul, oui.
1: Ah oui. Non, je vous pose cette question parce que parfois, la compagne ou le compagnon peuvent, quand on, voilà, peut dire, bon, c'est bon, quoi, on va pas se sacrifier, surtout quand c'est l'animal d'un des deux, au départ, et qu'on se rencontre ensuite, genre sacrifier des vacances, par exemple. Parce que quand l'animal vieillit, on fait plus les mêmes choses avec lui. Donc, c'est notre vie qui tourne autour de l'animal, souvent.
0: Oui, mais je dirais, si demain j'avais une relation, une relation sérieuse suivie avec une femme et que la dame en question me dit « Bon, Eric, j'en ai marre, ton chien il est malade, ceci, cela, faut que tu rentres à telle heure et tout, etc. J'en ai marre. » Bah, entre choisir entre une relation et puis mon chien, c'est mon chien que je choisis.
1: Ah oui.
0: Elle m'accepte avec mes conditions qui sont pas... voilà, je suis pas addiction, j'ai pas d'addiction, je fume pas, je bois pas, enfin voilà, j'ai juste un chien, je veux dire, j'ai un vieux chien qui effectivement a besoin de soins, a besoin de présence, mais voilà, c'est comme ça, ça fait partie de moi. Mais c'est pas non plus... c'est pas non plus un animal très très gravement handicapé, qui peut rien faire, qui nous prend 24 heures sur 24, qui peut rester quelques heures seul, c'est pas la fin du monde. Et puis quand bien même, bah, il y a une petite fille qui fait un pipi, c'est pas grave, j'ai du carrelage, je nettoie, je vais pas le disputer, c'est pas la fin du monde.
1: En tout cas,
0: c'est comme un bébé, quoi. Un bébé, il peut pas se retenir. Bah, un chien, c'est pareil. Hein. Ouais. Qu'il soit jeune ou qu'il soit âgé, comme c'est le cas aujourd'hui, faut le comprendre. Hein. Il a toujours été là, il a toujours été fidèle, il a toujours. C'était une alarme, entre guillemets, sans abonnement, 24 heures sur 24, il est toujours là. Et moi, je veux aller jusqu'au bout avec lui sur l'aventure. Tant que je sais qu'il ne souffre pas, même si je sais qu'effectivement, il a une pathologie cardiaque, tant que je sais qu'il ne souffre pas, que je peux le garder avec moi, il est un petit peu ralenti, mais je veux dire, il est toujours en forme. Je peux faire des balades de 2-3 kilomètres, modérément chaque jour, il n'y a pas de souci. Le véto m'a conseillé, il me dit, écoutez, vous ne le faites pas courir, vous y allez gentiment à son rythme, il s'arrête, vous arrêtez, vous le laissez sentir, il voit les copains, les copines, tu vois.
1: En tout cas, Eric, on a bien compris ce soir sur l'antenne d'Europe 1 dans la libre antenne, qu'entre le chien et une compagne qui grogne un petit peu, c'est le cas de le dire, quant à la présence du chien, vous choisissez votre chien.
0: Ah bah oui, mais je pense que c'est normal. Enfin, je sais pas. C'est, pour moi, c'est une évidence.
1: Ah bah moi, vous prêchez une convaincue, hein, ça forcément. moi, je suis une grande adepte des animaux.
0: Pour faire une comparaison très simple, j'essaie d'être cartésien et mathématicien. Un chien, en général, ça vit entre 10 et 15 ans avec vous. S'il est en bonne santé, s'il n'y a pas de soucis, c'est 10-15 ans. Enfin, en fonction de la race, bien évidemment. Quand vous démarrez une relation, vous ne savez pas si la relation va durer une semaine, 15 jours, 3 mois, 6 mois, 2 ans, 10 ans, 20 ans. En tout cas, les relations au long cours, malheureusement, aujourd'hui, ça se raréfie. On est de plus en plus individualiste et c'est ça qui est un petit peu dommage.
1: Vous allez jusqu'à la comparaison, vous. Entre un mariage de 15 ans ou une relation avec votre chien qui dure 15 ans, quasiment. Et là, vous avez une certitude que ça va durer. Et en plus, sans l'ombre d'un nuage. Eh bien, écoutez, je vous souhaite une jolie vie, Eric.
0: Oui, non, mais bon, je pense que bon, c'est pas une tare, entre guillemets, et vous me comprenez, je pense qu'on est sur la même longueur d'onde, vous et moi. C'est pas du tout une tare, quel que soit l'âge qu'on a. Moi, j'ai 58 ans. D'avoir justement un coup de cœur avec son animal, d'avoir une complicité au quotidien. Après, certaines personnes ne peuvent pas comprendre, je respecte. Il y a des gens qui ne comprennent pas qu'on soit c'est pas dans l'addiction, mais on est dans le partage, dans la communication. Il y a de la communication animale d'ailleurs qui existe.
1: Oui, bien sûr.
0: Des qui en font. Oui. Voilà, j'ai fait des séances au mois de juin, c'est pour ça que je connaissais pas, ça m'a énormément surpris. Donc j'ai appris certaines choses.
1: Alors on va le dire juste pour les auditeurs d'Europe 1 qui ne savent pas, la communication animale, c'est quand il y a des personnes un peu médiums qui se branchent avec la psyché ou l'inconscient du chien, ou du chat d'ailleurs, du cheval, et qui va nous traduire la pensée de l'animal. Parfois, c'est assez bluffant, il faut le dire quand même.
0: Oui, bah moi je fais une parenthèse très rapide. Moi, c'est vrai qu'au mois de juin, j'ai cru que j'allais le perdre. Et il était descendu à quasiment 4 kilos, alors que là, habituellement, il fait 5. Il mangeait plus, il vomissait, diarrhée et tout, etc. Les médicaments, il ne les prenait pas. C'était vraiment terrible. J'ai passé un mois absolument atroce. J'ai changé de véto. Et j'ai fait une séance de communication animale, donc à distance. J'ai envoyé des photos à la personne. Elle avait déjà fait ça auprès d'amis à moi qui avaient perdu leur chien. Ça leur avait beaucoup aidé pour la suite. Mmh. Voilà, exactement. Et en fait, elle m'a interprété ce que mon chien voulait me dire. Il disait, non, Arthur ne souffre pas. Non, Arthur est prêt à partir éventuellement, sous-entendu une euthanasie s'il y a besoin. Mais son cœur est toujours là. Il ne souffre pas. Il a envie de rester avec toi et tout, etc. Donc c'était absolument hallucinant. Alors après, on y croit, on n'y croit pas. Hein. C'est comme une voyante. Mais moi, en tout cas...
1: Ça vous a aidé. En tout cas, ça vous a aidé.
0: Ça me parle, et puis son regard, l'évolution après, puisque après, au bout de 3 semaines, il y a eu quand même une petite évolution, ça a repris, on a trouvé un traitement qui allait bien, on a essayé plusieurs, et puis une nouvelle alimentation, et puis là, je me suis dit, ça y est, je sais pas jusqu'à quand, mais il est sauvé pour quelques temps. Voilà, je me suis dit, bon, bah, s'il tient l'été, s'il tient un mois, tant mieux, s'il tient 2 mois, tant mieux, mais je vais jusqu'au bout. Peu importe l'argent que ça me coûte, je m'en fous. Je veux aller jusqu'au bout. Il a toujours été là pendant presque 13 ans.
1: Donc vous êtes là pour lui, c'est le juste retour des choses.
0: Exactement, il n'y aura pas... Ouais. Voilà.
1: Merci beaucoup Eric, merci beaucoup d'être intervenu ce soir dans la libre antenne d'Europe 1 sur cette question, jusqu'où on est prêt à se sacrifier pour son animal de compagnie. Je souhaite une longue vie à Arthur en tous les cas.
0: Merci à vous et belle soirée à tous.
1: Merci beaucoup. Et si vous aussi vous avez tenté la communication animale auprès de vos animaux de compagnie, n'hésitez pas à composer le 01 80 20 39 21 ce soir sur l'antenne d'Europe 1 pour partager votre expérience. Virginie, bonsoir.
2: Bonsoir.
1: Merci d'être avec nous dans la libre antenne d'Europe 1 pour parler de ce sujet, de ces 27% par exemple de propriétaires qui disent s'être déjà privés pour leur chien ou pour leur chat. Alors jusqu'où selon vous il est raisonnable de sacrifier une partie de sa vie pour un animal ou des animaux, Virginie ?
2: Je peux pas vous donner un degré ou un volume de changement qui sont raisonnables. Je crois que chacun sait à sa mesure ce qu'il est capable de donner. Et même, vous dites sacrifier, mais je pense pas que les gens ont l'impression de sacrifier quelque chose, mais juste de donner ce qu'ils ont envie de donner à leur animal en fonction aussi de ce qu'ils ont l'impression de recevoir de lui.
1: Alors parfois, je dis sacrifice parce que dans une France où le pouvoir d'achat baisse hein, régulièrement, c'est vrai que quand on a, par exemple comme Eric, hein, un animal d'un certain âge, ou comme moi j'ai eu jusqu'à il y a 2 ans, hein, un chat jusqu'à ses 23 ans, bah, c'est certain que c'est un énorme budget. Donc on rogne forcément sur autre chose. Alors on le fait avec plaisir, hein, on le fait parce que on le doit. On le doit à notre animal, on le doit à l'humain, mais ça n'empêche pas que ça reste un sacrifice financier.
2: Oui, mais je pense que c'est vraiment une question de choix et de priorité, et qu'on n'a pas l'impression de sacrifier quelque chose de son... disons que son plaisir individuel n'a aucun poids par rapport à ce qu'on offre à son animal... et au bonheur qu'il nous donne. En fait, c'est un peu... Moi, j'ai l'impression que j'ai créé une association pour sauver des beagles qui sont sacrifiés pour notre santé et pour la santé des autres.
1: Des beagles ou des beagles? Comment vous dites, vous? Des beagles?
2: Moi, je dis beagles. Je sais qu'on dit beagles. Mais
1: ah, d'accord. Moi, c'est pour les auditeurs d'Europa qui disent beagles.
2: Oui, non, non. Donc, ces petits chiens qui sont utilisés dans l'expérimentation animale... pour l'industrie pharmaceutique, pour la santé des autres animaux et des humains. Et ça, ce sont des chiens dont on peut dire qu'ils sont sacrifiés pour notre santé. Et j'ai eu envie de...
1: Je vous suis totalement sur la question.
2: de leur donner une vraie vie quand ils peuvent survivre et de les confier à des foyers qui sont capables de leur rendre justement le bonheur qu'ils nous donnent et ce bonheur qui peut être la santé et qu'ils nous donnent à leur insu, enfin, malgré eux. Mais en tout cas, je pense que toutes ces personnes qui viennent adopter un beagle de laboratoire, un beagle qui était né pour mourir finalement, n'ont pas l'impression de sacrifier quoi que ce soit, même si ce chien leur impose, par exemple, nous on demande aux personnes qui adoptent d'être très présents, parce que ce sont des chiens qui ont souffert et surtout qui n'ont jamais eu de lien durable de qualité avec un humain. Ils avaient des visites, bien sûr, ils sont pas forcément maltraités, ils sont soignés ils sont pris en charge par des soigneurs qui sont tout à fait attentifs à leur bien-être tant qu'il est possible, tant que c'est possible, mais ils n'ont jamais eu de lien durable avec un humain comme un chien qui serait né dans des conditions normales. Et j'ai l'impression que ces personnes sont prêtes à des choix, que ce soit des choix professionnels ou des choix de mode de vie, pour donner à ce chien qui a mal démarré dans la vie, ou en tout cas qui n'a pas eu un démarrage standard qu'un petit chiot d'élevage pourrait avoir droit. Et j'en ai vu qui viennent adopter et qui ont en effet changé de mode de vie, changé de rythme, changé éventuellement de travail avant d'adopter ce petit chien.
1: Oui. Oui. Quand vous dites de mode de vie, c'est-à-dire partir à la campagne, changer de travail, c'est-à-dire je ne sais pas, passer à mi-temps ou en trois quarts temps pour être plus avec l'animal,
2: ou demander à leurs employeurs de leur donner du télétravail pour être prêt pour être présent, parce que nous c'est un critère très important, la présence. On préfère un foyer qui est dans un appartement et présent avec le chien que des gens qui ont un grand jardin et qui le laisseraient toute la journée tout seul dans le jardin. Donc en fait, la présence pour nous c'est essentiel, et donc on va sélectionner des gens qui peuvent offrir ça, offrir le meilleur à ces beagles qui sont heureux quand on est là et qui, quand on n'est pas là, sont moins heureux. C'est...
1: Donc comme pour tous les animaux de compagnie, hein.
2: Oui.
1: En général ils préfèrent et bien leur nom aussi.
2: Oui,
1: aussi leur compagnie. Vous en avez sauvé combien, Virginie?
2: À ce jour, un peu plus de 650 en 6 ans.
1: Quand on sait que qui sauve une vie sauve le monde. Quand même.
2: Oui, c'est pas une question de chiffres, c'est surtout une question de comment on a pu les rendre heureux et comment on a pu leur choisir les foyers qui les rendront heureux. Ouais. Parce que ici, quand on les accueille à la maison des Beagles Libres, c'est un passage et ils sont là pour ne pas rester. Enfin, s'ils restent, c'est qu'il y a un problème. Mais en tout cas, quand on a des retours de toutes les personnes qui les ont adoptés et quasiment les 650 familles nous donnent des nouvelles très régulièrement, on est extrêmement ému de voir à quel point ces personnes ont un amour fou pour leur beagle.
1: Vous en avez combien, vous, Virginie?
2: Deux. Alors, moi, j'en ai gardé deux parce que je m'étais dit je garderai ceux qu'on ne pourra pas donner. Alors, je me disais, ça va être peut-être... des chiens qui seront pas beaux, enfin je savais pas, mais je me disais bon, et en fait c'est pas du tout le cas parce qu'ils sont tous beaux, mais il y en a deux qui étaient malades, qui avaient des maladies de naissance et qui nécessitaient d'avoir des soins très réguliers, donc je voulais pas

0: fondamentalement mon mode de vie. Et en fait, là, depuis 2-3 ans, on en a à peu près de 120 à 150 par an. Donc là, je suis... Je suis emprisonnée dans la maison des bigles libres, avec des bigles que je veux rendre libres, mais moi, ils m'ont privée d'une certaine liberté, mais je ne le rends pas.
1: Avec plaisir, voilà, c'est ça. Voilà. Donc l'association, c'est Bigles Libres.
0: C'est Bigles of Burgundy, Bigles de Bourgogne, parce que nous sommes en Bourgogne, et le lieu s'appelle la maison des bigles libres. Voilà.
1: Merci beaucoup Virginie d'être intervenue ce soir sur l'antenne d'Europe 1. Un grand merci à vous et une très belle continuation à votre association.
0: Merci à vous.
1: Merci beaucoup. Au revoir.
0: À bientôt.
1: Au revoir. Paul, bonsoir.
2: Oui, bonsoir.
1: Merci d'être avec nous sur l'antenne d'Europe 1 dans la libre antenne pour aborder ce sujet de la place de nos animaux de compagnie dans nos vies.
2: Alors, je voulais juste dire que tout à l'heure, on a eu un sympathique auditeur qui a la chance de bien gagner sa vie. Et à un moment, il a dit que ça lui coûtait 150 euros par mois.
1: Oui,
2: mais il faut aussi signifier que si les gens ont besoin d'aide financière, il faut se tourner avec devis du vétérinaire vers la Fondation Bardot et la SPA qui peut verser de l'argent aux vétérinaires. Et si les gens ne payent pas d'impôts, la Fondation 30 millions d'amis peut payer la moitié des consultations à l'école vétérinaire de Maison Alfort. Je ne sais pas comment ça se passe en province. Et pareil, si les gens ont des petits moyens, les fondations animales peuvent aider avec des croquettes pour que l'argent ne soit pas un problème. Parce que les fondations animales sont ravies de libérer des places dans les dispensaires.
1: Ben merci de cette précision sur l'antenne d'Europe 1, Paul. C'est important à savoir parce qu'on ne le sait pas. On n'y pense pas, bon, peut-être.
2: Et c'est dommage, c'est peu dit, parce que ça serait peut-être le moyen de mettre les animaux plus dans des familles. Et à Paris, pas trop cher, il y a le dispensaire de la SPA. Alors ça, c'est pas le siège, c'est le dispensaire de la SPA dans le 17e. Et il y a également la Fondation Assistance aux Animaux dans les 11e, où là, il y a pas mal de monde. Et si les gens disent je vois pas pourquoi tu aides ton animal, il faut leur dire si un jour t'es pris dans une avalanche ou si t'es pris dans un tremblement de terre, tu seras peut-être content qu'un chien avec les pompiers vienne te libérer. Et Brigitte Bardot, dont il va y avoir une vente d'objets dans 15 jours à Drouot, était à la fin de sa vie végétarienne, pas végane mais végétarienne, et on le dit pas souvent, mais par des gens qui la connaissaient, je l'ai appris.
1: Merci beaucoup, Paul, de votre appel ce soir sur l'antenne d'Europe 1 avec cette information fort importante pour les foyers un petit peu précaires qui ont quand même des animaux de compagnie et qui ont du mal à terminer les fins de mois. Merci beaucoup, Paul.
2: Voilà,
1: à bientôt sur l'antenne d'Europe 1. Merci. Au revoir.
2: Merci. Au revoir.
1: Bonsoir, Agnès.
3: Bonsoir Valérie.
1: Merci beaucoup d'être avec nous sur l'antenne d'Europe 1 et d'avoir composé le 01 80 20 39 21. Alors, jusqu'où vous êtes prête, vous, à sacrifier du temps, des vacances, des dépenses pour un animal de compagnie? Est-ce que vous en avez un déjà?
3: Je vais bientôt en avoir un. Je vais chercher mon petit chiot samedi.
1: Oh. Eh bien, voilà une bien belle arrivée. Dans quelques jours.
3: Une petite coquère, voilà.
1: Ah, une petite coquère. Alors, qu'est-ce que vous mettez en place pour l'accueillir, ce petit chien-là?
3: Ah, bah écoutez, j'ai écouté une formation sur Internet, parce que moi je suis primo-accédante, en fait, c'est mon premier petit chien, donc je n'y connais pas grand-chose. Donc j'ai écouté beaucoup de choses sur Internet, etc. Bah écoutez, tout ce qu'on entend.
1: Vous avez aménagé votre logement, vous avez posé des vacances pour vous en occuper, qu'est-ce que vous avez mis en place?
3: Ah oui. Un mois de vacances pour l'accueillir, oui, pour lui apprendre la propreté, la solitude, enfin tout ce qu'on doit apprendre à un petit chiot. Passer du temps avec lui, qu'il apprenne à me connaître.
1: Ah oui, donc vous, cet été, vous n'avez pas pris de vacances, Agnès?
3: Non, j'ai pas pris de vacances, j'ai attendu de l'arrivée
1: du
3: petit bébé, voilà, c'est ça.
1: D'accord.
3: Et donc, je suis bien fatiguée, là, donc maintenant, oui, j'ai hâte que les vacances arrivent et de pouvoir l'accueillir.
1: Ouais. Vous avez hâte des câlins avec ce petit chien qui arrive samedi. Elle aura quel âge, là, la petite chienne?
3: 10 semaines. Ouais.
1: Oh là là, elle est

0: petite.
1: Petit bébé, oui, tout à fait. Ouais.
0: Et vous n'avez pas hésité un instant à ne pas prendre de vacances tout l'été pour garder vos congés pour cette petite chienne?
1: Bah non, en fait c'est pas du tout un sacrifice, hein. C'est un plaisir de partager du temps avec elle, donc non, c'était une volonté.
0: Qu'est-ce qui vous fait le plus peur là tout de suite?
1: De pas savoir, oui j'ai un peu de stress parce que voilà je vais découvrir, ça va être une nouvelle vie, pas savoir faire ce qu'il faut, bon bah voilà, quand on connaît pas, hein, on va
0: Grandir ensemble Agnès. Exactement, vous allez grandir ensemble. Ouais. Bah, je vous propose de nous rappeler quand vous aurez vous serez habitué à ce petit être que vous accueillez là dès samedi pour nous dire comment ça se passe. Et puis si vous êtes propriétaire de chat, parce qu'au 739-21 il y a les propriétaires de chats qui sont tristes parce qu'on parle pas des chats. Donc je vous souhaite un bel accueil Agnès de votre petite chienne. Merci beaucoup.
1: Merci.
0: Au revoir. Et puis aussi de belles vacances.
1: Ouais, merci beaucoup.
0: Au revoir. Restez avec nous sur l'antenne d'Europe 1 parce que juste après le journal de 22h30, nous allons parler d'amour et de coup de cœur. Bonsoir Fabrice. Fabrice, vous m'entendez?
2: Ouais, moi j'entends bien.
0: Ah bah voilà, bah moi aussi je vous entends bien. Alors on parle de changement de vie et de coup de cœur. C'est quoi votre coup de cœur en quelques secondes? Parce que évidemment, on va se reparler très longuement à 22h45 sur l'antenne d'Europe 1. Dites-moi.
2: Ben en fait, le coup de cœur, c'est que moi, j'ai changé de vie pour travailler pour l'Archange Saint-Michel.
0: Ah oui, carrément.
2: Donc, j'étais dans une activité.
0: Ouais, ah bon, on en parle tout à l'heure. Vous avez rencontré le ciel, en fait, tout simplement, Fabrice. À tout à l'heure sur l'antenne d'Europe 1. 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Et sur Europe 1, il est donc 22h30 et c'est l'heure du grand journal avec vous Maëlle Hassani. Bonsoir.
3: Bonsoir Valérie, bonsoir à tous.
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5: Et à la une de votre journal, le personnel féminin de la Tour Eiffel mis à l'écart lors d'une visite d'un groupe religieux hindou samedi. Les salariés du monument se mettent en grève. La polémique enfle, de nombreuses réactions politiques ce soir jusqu'au gouvernement. Les détails dès le début de ce journal. Une surtaxe sur l'épargne salariale, c'est l'une des pistes envisagées par le gouvernement en vue du prochain budget. Même si rien n'est acté à ce stade, le Premier ministre, lui, saisit la justice après ce qu'il qualifie de fuite dans la presse. Explication dans les prochaines minutes. Dans ce journal également, revenir sur l'interdiction du port de l'abaya à l'école. C'est la proposition de LFI dans le cadre de la campagne présidentielle. Le récit de l'incroyable évasion d'un soldat de la Légion étrangère française pris en otage le mois dernier par des guérilleros colombiens. Et puis des cyberattaques en série au service des ambitions du régime nord-coréen. Tout un système mis en lumière aujourd'hui dans un nouveau rapport.
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5: Comme tous les jours, des dizaines de milliers de touristes se sont présentés devant la Tour Eiffel en ce lundi, en espérant visiter le monument le plus célèbre de Paris. Mais aujourd'hui, les portes sont restées fermées en raison d'un mouvement de grève. Les salariés dénoncent la mise à l'écart du personnel féminin durant la venue d'une délégation hindoue samedi. Bonsoir Wilfried de Villers.
6: Bonsoir Maëlle, bonsoir à tous.
5: Que s'est-il passé précisément?
6: Eh bien, samedi matin, une centaine de religieux hindous sont présents pour cette visite privée, comme le monument iconique de Paris en organise régulièrement. Jusque-là, rien d'anormal. Mais cette fois, sur le passage de la délégation, aucune femme parmi les salariés qui accueillent et guident ces hommes en toge orange. Et pour cause, avant leur venue, les responsables du groupe ont explicitement demandé à la société d'exploitation de la Tour Eiffel de limiter les interactions avec les femmes lors de leur visite, justifiant des raisons religieuses. La direction du monument a donc passé consigne pour que les salariés féminines soient écartées, tout simplement invisibilisées. C'est pour marquer leur colère que les salariés ont donc décidé de ne pas embaucher ce lundi. Diane Davoine, élue CGT et secrétaire du CSE de la Tour Eiffel.
7: C'est quelque chose de totalement inacceptable, surtout à notre époque. On se retrouve face à une organisation, une direction d'entreprise qui invisibilise ses salariés féminines. Et donc, pour nous, c'est un recul social majeur qui est totalement inacceptable. Il est évidemment pas question d'en rester là. Nous, on veut des garanties de la direction pour que ça ne se reproduise absolument jamais.
6: La direction qui reconnaît désormais qu'elle n'aurait jamais dû accepter les conditions réclamées par ces religieux hindous lors de leur visite.
3: Les explications de Wilfried De Villers pour Europe 1. Des réactions politiques ce soir suite à cette affaire. En France, on ne demande pas aux femmes de s'effacer, estime la ministre déléguée chargée de l'égalité entre les femmes et les hommes, Aurore Berger. Aucune culture, aucune croyance, aucun culte, rien ni personne ne peut venir dicter aux femmes leur place, réagit le candidat Renaissance à la présidentielle Gabriel Attal. Nous n'acceptons jamais que la présence des femmes soit limitée, assure de son côté Marine Le Pen. La candidate RN qui attaque frontalement son principal concurrent Jean-Luc Mélenchon sur la question de l'abaya. Cette tenue traditionnelle musulmane est interdite en milieu scolaire depuis la rentrée 2024, mais les troupes insoumises envisagent désormais officiellement de revenir sur cette interdiction en cas d'arrivée au pouvoir l'année prochaine. Et pour Marine Le Pen, c'est une nouvelle preuve de la complicité de LFI avec les milieux islamistes, Maïalène Trémollet.
8: Oui, sur ses réseaux sociaux, Marine Le Pen décrypte le projet de société de l'extrême gauche. Selon elle, je cite, instiller partout le poison du communautarisme qui mine la République et prendre en otage les Français musulmans. Il faut dire que la patronne du RN, qui défend une ligne d'interdiction totale du port du voile dans l'espace public, essuie les critiques d'une grande partie de la classe politique française à ce sujet depuis une dizaine de jours, y compris à droite. Ainsi, par exemple, le candidat LR Bruno Retailleau fustige le populisme, la démagogie de la proposition, dénonce des slogans inapplicables. Peu importe, au RN, on assume de faire de ce projet un marqueur du programme pour 2027. D'autant plus lorsque la France insoumise prend position à l'extrême opposé, que Jean-Luc Mélenchon va jusqu'à faire son mea culpa pour ses positions en faveur d'une laïcité stricte il y a 15 ans, et que ses équipes défendent le port de l'abaya dans les écoles. Une déclaration qui n'a pas heurté seulement Marine Le Pen. Édouard Philippe, le candidat Horizon, dénonce une trahison de la laïcité dans la posture insoumise.
3: Maïalène Trémollet du service politique d'Europe 1. Jean-Luc Mélenchon qui pourrait avoir affaire à la justice prochainement. Une plainte déposée ce week-end contre le candidat insoumis pour racisme anti-blanc. Plainte déposée par l'Alliance Générale contre le racisme et pour le respect de l'identité française et chrétienne. En cause, les propos tenus en mars ce dernier sur les Français, je cite, tout blanc, tout moche. C'était lors d'une conférence diffusée en ligne. Des rassemblements devant les tribunaux dans toute la France, en début de soirée devant le ministère de la Justice, à Paris également. Les manifestants expriment leur soutien à la proposition de loi intégrale visant à lutter contre les violences sexistes et sexuelles, étudiée depuis aujourd'hui par une commission spéciale à l'Assemblée nationale. Des cortèges similaires s'étaient formés tous les lundis avant l'été dans le sillage de l'affaire Liana. Vous écoutez Europe 1, il est 22h35, arrêtons-nous désormais sur ce drame dans la petite commune de Lers, dans le Nord. Romane, une jeune femme de 19 ans, est décédée à la suite d'un accident de la route survenu samedi. Elle se trouvait dans un véhicule percuté de plein fouet par une autre voiture louée par un adolescent sans permis. Les habitants de la commune sont choqués mais aussi très en colère. Le reportage du correspondant d'Europe 1 dans le Nord, Maximilien Carlier.
9: Au pied d'un poteau électrique, des dizaines de roses et de bougies. À côté d'un portail complètement arraché, il y a des photos de Romane avec ses amis. On voit le visage de cette jeune fille de 19 ans. Grand sourire, les yeux bleus, les cheveux châtains. Des habitants émus viennent se recueillir.
10: On peut pas s'imaginer des choses pareilles.
11: Je peux pas comprendre qu'un enfant, oui, parce qu'à 17 ans, c'est encore des enfants, puisse être au volant d'une voiture et rouler à cette vitesse.
9: La jeune fille venait de prendre la route avec sa mère quand elle est été percuté de plein fouet par une voiture surpuissante de type Golf, plaque d'immatriculation suisse. À bord, deux mineurs, deux lycéens de 17 ans. Le conducteur sans permis a loué ce véhicule sous une fausse identité. Jérémy Rotsard, le maire de Lers.
12: Un jeune alors qui s'est fait passer pour son frère, qui lui a le permis et qui est majeur. Il a loué cette voiture depuis soit la veille ou l'avant-veille, oui. C'est des jeunes qui faisaient des snaps à 150 km/h.
9: Sur une route limitée à 30 et considérée comme accidentogène par l'édile et les riverains, la mère de la jeune fille et une habitante percutée lors de la collision alors qu'elle était dans son jardin sont toujours hospitalisées dans un état grave. À Lers, Maximilien Carlier, Europe 1.
3: Et le suspect, cet adolescent de 17 ans, est présenté ce soir à un juge d'instruction en vue d'une mise en examen pour homicide routier. Les tests de dépistage de stupéfiants et d'alcool se sont révélés négatifs. Au premier jour du procès du meurtre de Federico Martin Aramburu à Paris en mars 2022, le principal accusé, Loïc Le Priol, répète avoir tiré sur l'ancien rugbyman argentin pour se défendre. Le militant d'ultra-droite est jugé pour assassinat et son co-accusé Romain Bouvier pour tentative d'assassinat. Le verdict est attendu le 25 septembre.
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3: Maëlle Sani. Matignon tape du poing sur la table et saisit la justice pour dénoncer des fuites dans la presse au sujet des pistes de travail du gouvernement pour élaborer le prochain budget de l'État. À l'origine du courroux des services du Premier ministre, cette idée de nouvelle taxe sur l'épargne salariale, pas écartée ce matin par le ministre de l'Économie, mais pas actée non plus à ce stade. Quoi qu'il en soit, Arthur Delaborde, cela prouve que la fin du matraquage fiscal n'est pas forcément pour tout de suite.
13: Oui, le gouvernement cherche des économies. Il trouve d'abord une nouvelle recette. Pendant des années, la Macronie a encouragé l'épargne salariale pour mieux récompenser le travail. Bercy envisage maintenant d'en reprendre une partie. Le ministre de l'économie, Roland Lescure, confirme que la piste est étudiée. L'un des scénarios prévoit de nouvelles cotisations au-delà de 3000 euros par an. Tous les bénéficiaires ne seraient donc pas concernés, mais le sujet est explosif. Plusieurs millions de salariés touchent chaque année de l'intéressement ou de la participation. Aussitôt, l'affront éclate. Bruno Le Maire dénonce la pire des idées envisagées. Les oppositions montent au créneau. Sarah Knafaud parle de rapace. Sébastien Lecornu tente donc de reprendre la main. Aucun arbitrage n'est rendu et les consultations se poursuivent, assure le Premier ministre. Mais le signal politique est déjà là. L'exécutif promet de réduire les dépenses. Pour l'instant, ce sont surtout de nouvelles recettes qu'il met sur la table.
3: Arthur Delaborde du service politique d'Europe 1. L'incroyable évasion d'un soldat de la Légion étrangère française pris en otage le mois dernier en Colombie. Un homme de nationalité colombienne enlevé le 6 août par un groupe dissident des FARC dans le sud-ouest du pays. Et après un mois aux mains des guérilleros, il est parvenu à prendre la fuite puis à regagner un poste de police au terme de 4 jours de marche, seul dans la nature. Jean-Baptiste Marty.
14: C'est lors d'une permission avec l'armée française que le militaire est enlevé, plus précisément sur une route locale dans sa région natale, dans le département de Nariño, situé au sud-ouest du pays. Le Colombien de 35 ans, alors au volant de sa voiture, est arrêté par plusieurs personnes lourdement armées, des hommes appartenant à l'EMC, un groupe dissident des FARC, les Forces armées révolutionnaires de Colombie, un mouvement dissous en 2016 après un accord de paix avec le gouvernement. Le militaire est donc capturé de force, puis conduit en pleine forêt, mais au bout de plusieurs jours de séquestration, il parvient à tromper la vigilance de ses ravisseurs et s'évade. Une évasion spectaculaire. Le militaire passe 4 jours dans la nature. Le caporal finit par rejoindre un poste de police où il est pris en charge. Il est actuellement hospitalisé dans un centre médical entouré de sa famille. Son état de santé est quant à lui rassurant. Le caporal, qui ne possède pas la nationalité française, doit être interrogé dans les prochains jours par les enquêteurs locaux sur cet enlèvement. Le Quai d'Orsay n'a à ce stade de ne pas souhaiter faire de commentaires sur cette affaire.
3: Le récit de Jean-Baptiste Marty pour Europe 1. Le chancelier allemand refuse de démissionner malgré la lourde défaite de son parti, la CDU, hier lors de l'élection régionale en Saxe-Anhalt dans l'est du pays. Friedrich Merz se dit profondément choqué par la victoire triomphale de l'alternative für Deutschland, l'AFD, parti de droite nationaliste auquel il ne manque que 3 sièges pour gouverner la région. Des négociations sont en cours, notamment avec une formation d'extrême gauche pro-russe. La Russie qui n'exclut pas une reprise des pourparlers avec Kiev et les États-Unis pour mettre un terme au conflit en Ukraine, même si aucune date n'est avancée à ce stade. Déclaration du porte-parole du Kremlin après un week-end marqué par la visite des négociateurs américains dans les 2 pays belligérants. Des progrès substantiels réalisés à cette occasion, selon l'émissaire de Donald Trump, Steve Witkoff. L'un des principaux alliés de Moscou, la Corée du Nord, est au cœur d'un système de piratage à échelle industrielle. C'est ce que nous apprend aujourd'hui un rapport de l'entreprise Sequoia, spécialisée dans la cybersécurité. Pyongyang enchaîne les vols de données partout dans le monde afin de soutirer de l'argent à ses victimes et financer ainsi le programme nucléaire et balistique du régime. Les explications d'Aurélien Fleureau pour Europe 1.
15: Frappé par des sanctions internationales encore plus dures depuis 2017, la Corée du Nord a trouvé la parade pour financer ses programmes nucléaires et de missiles balistiques, former une armée de cyberattaquants. Leur mission, rapporter le maximum d'argent possible, un phénomène qui a pris de l'ampleur ces derniers mois, observe Colin Chavan, experte cyber chez Sequoia.
16: Une des spécificités de la Corée du Nord, c'est qu'on peut dire que c'est un des seuls pays qui ont leur programme cyber qui est vraiment rentable. C'est une menace qui paraît peu sophistiquée, mais qui en fait est très lucrative. Un exemple, en 2025, c'est 1,5 milliard de dollars qui ont été extorqués d'une plateforme d'échange de crypto-monnaies. C'est des extorsions exponentielles d'année en année.
15: La France n'est pas spécifiquement ciblée par la Corée du Nord, mais elle n'est absolument pas épargnée. Par exemple, l'opération Dream Jobs continue de faire des dégâts. Cette fois, les pirates se font passer pour un recruteur. Ils vous envoient un fichier PDF pour postuler. Si vous cliquez, votre ordinateur est infecté.
3: Aurélien Fleureau, et puis cette année est-elle enfin la bonne pour Kylian Mbappé? La star du football français se montre plutôt confiante quant à la possibilité de décrocher en 2026 le premier ballon d'or de sa carrière. J'ai marqué l'histoire cet été dans la compétition la plus prestigieuse du sport mondial, souligne aujourd'hui l'attaquant du Real Madrid, en référence à son record historique de buts marqués en Coupe du Monde. Un point sur les marchés financiers.
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3: Et c'est une clôture en hausse ce soir du côté de Paris, plus 0,33% pour le CAC 40 qui clôture ce soir à 8306 points. Du vert également à Milan, plus 0,25%. Londres est resté stable, moins 0,08%. Et Francfort est en baisse, moins 0,15%. Aux États-Unis, c'est une clôture en ordre dispersé du côté de Wall Street, moins 0,51% pour le Dow Jones, plus 0,21% pour le Nasdaq.
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3: Et la météo désormais à 22h43 avec vous, Marlène Duret. Et ça y est, les températures baissent.
19: Oui, alors ça commence demain, mais elles vont vraiment chuter à partir de mercredi avec des maximales qui vont revenir sous les moyennes de saison. On va perdre parfois jusqu'à 10 degrés en deux jours. Je pense à Perpignan qui va passer de 34 degrés aujourd'hui à 24 mercredi. Et pour la capitale, 29 cet après-midi et ça redescend à 21 pour cette journée de mercredi. Alors justement, regardons les températures pour demain après-midi. Il fera 18 degrés à Cherbourg, 21 à Amiens, 22 du côté de Laval, 25 à Paris et à Tours, 27 à Tarbes, 28 à Limoges, à Troyes, à Auxerre, 30 degrés à Agen et à Istres, 31 à Nancy, 32 à Dijon et Cahors, 33 à Clermont-Ferrand, 34 à Lyon, Montélimar, 35 à Strasbourg et jusqu'à 36 à Valence et à Mâcon. Quant à la perturbation qui arrive par le nord-ouest en fin de nuit, eh bien elle va venir avec de la pluie et elle arrosera progressivement les régions situées à l'ouest d'une ligne reliant Royan à Lille, avec beaucoup de vent à la mi-journée dans le sud de la pointe bretonne. La pointe bretonne et les caps exposés du Finistère, avec des rafales qui pourront atteindre, voire dépasser les 100 km à l'heure. Il y a une petite dépression pas très loin. Voilà, et la perturbation continuera d'avancer et le temps va devenir plus instable en soirée. Donc il y aura des orages sur l'extrême sud du pays et à l'est aussi, mais ça on en reparlera demain.
3: Merci beaucoup Marlène Duret. Dans un instant, vous retrouvez la Libre Antenne avec Valérie Darmon. Juste avant, un point très rapide sur les unes de la presse de demain. Nous serons mardi 8 septembre et à la une du Figaro. Évidemment, ce choc, ce séisme politique en Allemagne, la victoire de l'AFD en Saxe-Anhalt, le Figaro qui titre Merz désemparé après le séisme électoral. Le chancelier conservateur avait fait de la lutte contre l'extrême droite allemande une priorité. Il voit désormais son avenir politique menacé par cette victoire de l'AFD. À la une de l'Ouest, de Ouest-France, la guerre occulte de la Russie contre l'Europe s'amplifie. Malgré les menaces de Vladimir Poutine, une guerre ouverte reste hypothétique, mais la Russie amplifie ses opérations de sabotage à l'image de ce qu'il s'est passé début août à l'aéroport de Leipzig. Et elle a une des échos, un point sur le sommet spatial international qui doit s'ouvrir demain à Paris et qui est censé réveiller l'Europe face à la domination des États-Unis et de la Chine. Paris veut sauver l'Europe de l'espace. C'est le gros titre des échos. Demain, 22h46, on retrouve Valérie Darmon pour la Libre Antenne jusqu'à minuit.
0: Merci beaucoup Maëlle Hassani et on vous retrouve à 23h pour un nouveau point sur l'information.
3: À tout à l'heure.
0: Sur Europe 1, à tout à l'heure.
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0: Merci. merci d'être avec nous sur l'antenne d'Europe 1. N'hésitez pas à composer le 01 80 20 39 21, numéro non surtaxé de notre standard, et désormais aussi le numéro de notre WhatsApp. Vous pouvez aussi nous laisser des SMS au 739 21, 75 centimes plus coût du SMS si vous souhaitez interagir avec les auditeurs hein, qui passent à l'antenne en direct jusqu'à minuit ce soir sur l'antenne d'Europe 1 et comme tous les jours de la semaine d'ailleurs. Merci, j'en profite pour dire merci aux auditeurs qui nous laissent de très gentils messages ce soir justement par SMS, et puis vous pouvez aussi nous écrire à libreantenne@europe1.fr. cette émission est la vôtre. En première partie, vous nous parlez de votre vision de l'actualité, et en deuxième partie, nous parlons d'amour, d'amitié, de fraternité, nous parlons de liens, ce qui nous lie les uns aux autres. Fabrice, merci d'être avec nous et d'avoir patienté pendant le journal. Fabrice, vous m'entendez ?
1: Merci.
0: Oui, alors, je vois que vous nous appelez, dites-moi, c'est Audrey qui me disait ça pendant le journal, de La Réunion.
1: Oui, exactement. Alors en fait, donc moi j'habite à La Réunion depuis 5-6 ans, mais aujourd'hui, là, juste maintenant, je suis en Belgique en déplacement.
0: Ah, d'accord. Vous habitez où à La Réunion ?
1: Donc moi j'habite dans le sud de l'île de La Réunion, exactement à Saint-Joseph.
0: D'accord. Et alors ça se passe comment La Réunion depuis 5-6 ans ? C'est vivre une vie insulaire et loin de l'Hexagone, parfois c'est un petit peu, non ?
1: Ben, ouais, moi j'ai été attiré par l'île de La Réunion parce que c'est très intense déjà, et avec mon activité j'avais une forte demande, donc au départ j'y suis allé, on va dire, pratiquement 12 fois en 3 ans, entre 2017 et 2020, et en 2020 j'y suis retourné, et en fait ce qui s'est passé c'est que juste avant le deuxième Covid, j'étais à La Réunion, j'étais parti pour rester 10 jours, et vu que le gouvernement a dit que bon, du coup en France hexagonale, on rentrait dans une phase de deuxième Covid, alors que dans les dom-tom nous étions libres, ben du coup je suis resté à La Réunion, et en fait c'est comme si j'ai été appelé, en fait du coup ben je suis resté à La Réunion et je suis pas rentré.
0: Ah oui, appelé par cette terre.
1: Ouais, c'est ça. Réunionnaise.
0: Ouais,
1: on peut dire ça.
0: Ouais. Ouais, c'est ça. Alors vous avez quel âge, Fabrice ?
1: Aujourd'hui j'ai 52 ans.
0: 52 ans. Oui. Et c'est quoi votre activité quand vous me dites de par mon activité j'ai été appelé à La Réunion, etc. Parce que alors avant le journal là, on a fait un teasing de fou. Je sais pas ce que pensent les auditeurs d'Europe 1. Je les incite à nous contacter au 01 80 20 39 21 en vous écoutant ou par SMS au 7 39 21. On le sait, Europe 1 est une radio libre. Vous êtes libre de nous raconter ce que vous voulez. Mais alors vous, tout à l'heure, vous m'avez dit juste avant le journal de Maëlle que vous allez rencontrer Dieu. Moi, j'adore. Hein, ça, c'est des sujets, vous savez, moi.
1: Ouais.
0: Alors, dites-moi, qu'est-ce que c'est que cette quête spirituelle, Fabrice ? Comment ça se passe ?
1: Alors, ouais. Donc, en fait, ce qui est très incroyable, c'est que, d'abord, je vais répondre à votre première question. Donc, moi, j'habite à La Réunion, et ce qui m'a fait venir à La Réunion, au départ, c'est que je suis guérisseur. Voilà. Mais j'ai une spécificité qui est un petit peu spéciale. Du coup, vu que c'est une spécificité, c'est que je travaille avec l'archange Saint-Michel. Et du coup, je fais du nettoyage de lieux et de personnes. Et de temps en temps, j'ai des demandes pour nettoyer des cas un petit peu plus glauques, un petit peu plus difficiles à enlever.
0: Par exemple, des exorcismes. Par exemple, les exorcismes.
1: Oui, c'est ça, exactement. De temps en temps, après moi je viens de Aix-en-Provence au départ.
0: Oui, on entend un peu votre accent chantant, j'allais vous poser la question. Oui.
1: Ah, c'est ça. Et j'ai même de temps en temps, je porte parfois un t-shirt que j'ai fait faire du coup, et il y a écrit justement exorcisme dessus. En tout cas, exorciste. Ouais.
0: Ah oui.
1: Et donc, en fait...
0: Bah, vous affichez la couleur au moins, Fabrice, hein?
1: ça
0: vous inquiète pas, vous promenez dans les rues avec un t-shirt. On voit qu'on peut penser que si vous faites de la pub pour le film aussi, hein, en même temps.
1: Oui, c'est ça. Donc parfois, ça peut arriver que certaines personnes puissent avoir un petit peu peur. Mais en fait, l'histoire, c'est que j'étais dans une activité, on va dire, de business. J'ai travaillé beaucoup à l'international. Je suis rentré après 13 ans de Chine en France, et parce que j'ai été aussi appelé, donc c'était en 2011, j'ai rencontré des chamans, j'ai appris des techniques de guérison. Bon, jusque-là, tout va bien.
0: En Chine, vous voulez dire Chine?
1: Ah, en France.
0: En France. Attendez, ouais, voilà, vous êtes en Chine. Là, vous travaillez dans le business, dans quel genre d'affaires?
1: Donc moi, j'étais plutôt les 6 dernières années, j'étais commercial pour une société qui faisait tout ce qui est présentoir et mobilier de boutique de luxe. Donc j'allais dans les usines et je faisais faire du mobilier, on va dire. Okay. J'étais commercial, donc du coup je rencontrais. Est-ce que j'ai le droit de citer? Non, je vais pas citer de nom, mais des grandes sociétés de luxe françaises qui faisaient fabriquer, on va dire, leur mobilier en Chine. D'accord. Donc j'ai fait 13 ans de Chine.
0: Oui.
1: Donc là, j'étais pas du tout en connexion avec l'Archange Saint-Michel.
0: Bah oui, là, pas du tout. Oui, voilà. Effectivement, donc, on est aux antipodes. Voilà. Oui.
1: C'est ça, exactement. J'étais dans le business, on va dire, pur. Oui, oui. Tout est juste. C'est ni bien ni mal, c'est comme ça, c'était comme ça. Je suis rentré en France, j'ai senti, au bout de 13 ans de vie en Chine, alors que je parle chinois et anglais, j'ai senti l'appel de revenir en France. Du coup, bon, ben, je suis rentré en France en tant que commercial, j'ai trouvé un travail. Mmh. Et j'ai rencontré des, on va dire, chamans, pour que ce soit le plus simple à comprendre, c'est-à-dire que j'ai rencontré des gens qui ont eu des techniques de guérison pour apprendre à se nettoyer, à nettoyer des gens et des lieux.
0: Alors, des chamans français?
1: Ouais, c'est ça, en France, ouais. C'est ça.
0: Un chaman français, hein. Ouais. D'accord.
1: Ouais, c'est ça.
0: Parce que souvent, exactement, on pense au peuple premier, on pense au peuple tribal, on pense aux Indiens Navajos aux États-Unis, on pense.
1: Oui, aux Mongols.
0: Voilà, par exemple, le chamanisme blanc, on pense aller en Australie, dans le désert rouge.
1: C'est ça.
0: Enfin, voilà. Mais là, vous rencontrez des chamans français.
1: Ouais, c'est ça. Des gens, en fait, qui ont reçu un enseignement qui provient, alors j'essaie d'utiliser un vocabulaire simple, mais qui a été canalisé. C'est comme si, en haut, on vous fait descendre une information, vous êtes française, vous recevez par canalisation des informations, et avec ces informations vont nous aider, ou vont vous aider, ou vont nous aider à nettoyer des gens, à nettoyer des lieux. C'est comme si les personnes, ils ont canalisé des techniques, et du coup, moi, avec ces gens-là, j'ai appris des techniques, on va dire, de soins énergétiques, parce qu'on n'a pas le droit de dire soins, on va dire de nettoyage énergétique. Donc jusque-là encore ça va, j'ai appris pendant quelques années. Et puis un jour, pendant que j'étais toujours commercial, j'avais décidé avec des amis d'être dans l'immobilier, donc j'ai travaillé tranquillement dans l'immobilier, et j'ai commencé à nettoyer des lieux. Donc on pourrait dire que ça va un peu de pair, parce qu'on peut vendre une maison, mais on pourrait éventuellement nettoyer énergétiquement, c'est-à-dire enlever la colère, enlever les entités, les fantômes qui pourraient être dans des maisons, voilà, pour parler simplement. Mais j'étais caché, c'est-à-dire que cette activité, elle était publique, mais j'étais pas sur les réseaux, en fait. Et un jour, c'était en 2016, donc on va dire 5 ans après mon retour de Chine, ça faisait à peu près 2 ans que je travaillais en tant que guérisseur, mais je mettais pas d'action publique sur les réseaux. Et un jour, c'était en fin mars 2016, je me trouvais à Collioure, donc dans le sud de la France.
0: Ouais, très jolie ville d'ailleurs.
1: Magnifique, ouais, c'est super. Et avec ma compagne de l'époque, je rentre dans le château et on sent qu'il y avait vraiment une énergie négative forte. Du coup, moi, j'ai appris des techniques pour nettoyer le lieu. Donc, je fais des lieux publics, je fais des lieux pour des gens privés qui se sentent pas bien chez eux, mais je fais aussi beaucoup de lieux publics, c'est-à-dire que tous les jours, ben, j'essaie de faire circuler de l'amour et de la lumière partout où je vais. Donc, je nettoie ce lieu, et quand j'ai fini de nettoyer ce lieu, j'ai comme eu une information. Alors, il y en a qui pourraient dire c'est ton idée, il y en a qui pourraient dire ça a été insufflé, il y en a qui pourraient dire tu l'as canalisé. Je me suis dit, aujourd'hui, alors je suis agent immobilier à côté d'Aix-en-Provence, je vais mettre un poste public pour dire que j'ai nettoyé le château de Collioure. Et donc, du coup, ma famille, mes proches, des gens qui sont en activité avec moi, des gens à qui j'ai vendu une maison, ou j'ai présenté des maisons, ou qui veulent acheter une maison avec moi, ils ont vu que, ben, en fait, je nettoyais aussi des lieux. Mmh. Et le fait, en fait, de me mettre public, quelques jours après, une médium que je connaissais, elle a reçu, alors là, c'est un petit peu spécial, mais bon, la libre antenne, c'est ça, donc merci
0: de ça. Vous êtes type de dire, voilà. Ça n'engage que vous, hein, de toute façon, ce que vous nous racontez ce soir, hein, Fabrice, oui.
1: Oui, non, mais moi, il n'y a pas de souci. Donc, du coup, elle a reçu la visite, donc elle voit, elle a reçu la visite de l'archange Saint-Michel, qui lui a dit, Convoque-moi Fabrice Lindbergh. Donc elle m'a convoqué, elle m'a appelé, j'ai été chez elle, j'avais un rendez-vous, comme on pourrait aller voir une médium, mais au lieu qu'elle me tire les cartes ou qu'elle me dise à venir, cette médium a canalisé, c'est-à-dire qu'elle a entendu le message de Saint-Michel Archange pour moi, oui. J'ai reçu le message, et en gros il m'a dit, tu arrêtes tout et tu vas travailler pour moi.
0: Et donc vous avez tout arrêté?
1: J'ai arrêté du jour au lendemain.
0: L'agent immobilier, vous avez arrêté. Nettoyage des lieux, vous avez arrêté. Et vous avez maintenant donc l'archange Saint-Michel qui vous dit voilà de quoi j'ai besoin et donc tu as mon service.
1: Mais j'ai gardé l'harmonisation des lieux parce que du coup, le fait de nettoyer des gens et de nettoyer des lieux, ça fait partie de la mission qui est demandée par l'archange.
0: En plus, Saint-Michel, je crois que c'est justement les ecclésiastiques qui sont des exorcistes auprès de l'archevêché de Paris, etc. On appelle à Saint-Michel, je crois, hein, c'est ça. Hein.
1: Tout à fait. Oui, parce qu'en fait, Saint-Michel, simplement, pour faire simple, c'est celui qui combat les démons, qui combat le mal. Donc quand vous allez en haut du mont Saint-Michel, ben vous allez voir la statue de Saint-Michel. Très souvent, il est représenté avec le pied sur le démon et puis il a une épée dans la main ou une lance dans la main. Et donc du coup, moi j'avais déjà commencé en fait à travailler en nettoyant des lieux avec des techniques, mais sans utiliser, on va dire, la connexion avec l'archange Saint-Michel. Et j'étais, on va dire, à 50-50, je faisais 50% agent immobilier et 50%, ben, j'ai nettoyé des lieux. Et là, je venais de m'associer en plus avec deux amis d'enfance, donc j'avais mis de l'argent dans une société. Et c'était exactement le 15 avril 2016. Trois jours après, j'appelle mes associés en leur disant, ben, je vais travailler pour Dieu.
0: Oui, mais c'est bien ce que je dis, vous avez rencontré Dieu. C'est ce que j'ai dit en début d'émission.
1: C'est ça. Vous avez raison.
0: Eh ben, écoutez, vous savez quoi? On va savoir comment vos amis ont pris cette information juste après le flash de Maëlle Hassani, Fabrice. Quand vous leur avez dit, je vais travailler pour Dieu. Voilà. Mais tout va bien. Vous êtes sur l'antenne d'Europe 1. On est dans la libre antenne. Et sur Europe 1, on se dit tout. À tout de suite, Fabrice.
1: Merci, à tout de suite.

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2: Au carillon d'Europe 1. On retrouve Maëlle Assiani pour le Flash Info. Bonsoir Maëlle.
3: Bonsoir Valérie, bonsoir à tous. En France, on ne demande pas aux femmes de s'effacer. La réaction de la ministre déléguée chargée de l'égalité entre les femmes et les hommes après la mise à l'écart du personnel féminin de la Tour Eiffel samedi lors d'une visite d'une délégation religieuse hindoue. Cette décision est à l'origine d'un mouvement de grève des salariés. Le monument est resté fermé toute la journée aujourd'hui. La société d'exploitation de la Tour Eiffel reconnaît que la demande du groupe religieux n'aurait pas dû être accepté. La France insoumise, une nouvelle fois sous le feu des critiques, cette fois pour sa volonté de revenir sur l'interdiction du port de l'abaya à l'école. Une mesure avancée hier par la chef des députés LFI Mathilde Panot. Une trahison de la laïcité, selon le candidat Horizon à la prochaine présidentielle, Édouard Philippe, quand la candidate RN Marine Le Pen accuse les troupes de Jean-Luc Mélenchon d'être devenus les sous-traitants de l'idéologie islamiste. Matignon saisit la justice au titre de l'article 40 du code de procédure pénale. Après des fuites dans la presse de travaux internes n'ayant pas fait l'objet d'une décision définitive du gouvernement, les services du Premier ministre dénoncent principalement les informations autour d'une nouvelle taxe sur l'épargne salariale envisagée dans le cadre du prochain budget de l'État. Une piste pas écartée par le ministre de l'Économie, Roland Lescure, ce matin. Contrairement au discours optimiste du gouvernement, il n'y a pas un professeur devant chaque classe à la rentrée. C'est ce qu'affirme ce soir le SNES-FSU, premier syndicat du second degré. Selon une enquête publiée aujourd'hui, il manquait au moins un enseignant la semaine dernière dans 53% des collèges et lycées publics en France. Les disciplines les plus touchées par ces absences sont les mathématiques, le français, la physique-chimie et l'anglais. Un adolescent de 17 ans présentait un juge d'instruction ce soir en vue d'une mise en examen pour homicide routier. Il se trouvait au volant d'une voiture louée sans permis samedi à Lers dans le Nord quand il est entré en collision avec un autre véhicule. L'une des passagères, âgée de 19 ans, est décédée. Les dépistages de stupéfiants et d'alcool effectués sur le suspect se sont révélés négatifs. La région Centre-Val de Loire, présidée par le socialiste François Bonneau, menace de mettre un terme à sa coopération avec le lender allemand de Saxe-Anhalt. Une annonce qui fait suite à la large victoire de l'Alternative für Deutschland, l'AFD, dans ce territoire d'Allemagne de l'Est hier. Le parti de droite nationaliste est en mesure de former un gouvernement après avoir recueilli 44% des voix. Après ce séisme politique, le chancelier allemand Friedrich Merz se dit profondément choqué, mais le conservateur écarte toute démission. Et puis la suite des huitièmes de finale de l'US Open de tennis. Ce soir, le dernier français en lice, Arthur Géa, affronte en ce moment le néerlandais Van de Zandschulp. Nous sommes dans le premier set. Une surprise à noter dans le tableau féminin, l'élimination de l'une des favorites, la polonaise Iga Świątek, numéro 8 mondiale, battue par la chinoise Qin Wenzheng en 2-7. 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On retrouve Valérie Darmon pour la libre antenne jusqu'à minuit.
2: Merci beaucoup Maëlle Assiani. Et on vous retrouve pour l'information à minuit tout pile aussi.
3: Absolument.
2: Justement, c'est avec vous qu'on se quittera tout à l'heure.
3: Tout à
2: vous
3: fait.
2: Et moi, pas avec les auditeurs d'Europe 1, bien sûr. À tout à l'heure.
3: À tout à l'heure.
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2: 01 80 20 39 21 01 80 20 39 21 c'est le numéro non surtaxé de notre standard. Vous pouvez le composer en direct jusqu'à minuit. Nous sommes ensemble en direct pour parler d'amour, de fraternité, de liens, de rupture aussi d'ailleurs, et puis de rencontres improbables comme celle de Fabrice, celle que Fabrice nous raconte depuis 22h45, heure de la fin du journal. La rencontre avec Dieu, tout simplement, Fabrice. À part ça, vous allez bien. Non, je plaisante. Voilà,
5: oui.
2: Mais c'est la manière dont vous l'avez dit. Donc vous me disiez juste avant le journal de Maëlle Assiani sur l'antenne d'Europe 1, dans la libre antenne, qu'au départ vous êtes donc un commercial. Vous vivez en Chine, vous travaillez sur le continent asiatique, et puis un jour vous ressentez un appel, vous devez rentrer en France. Là, vous devenez agent immobilier. Vous rencontrez une médium qui vous dit j'ai canalisé, c'est-à-dire qu'elle est rentrée en communication, l'archange Saint-Michel. Il a à parler, tout simplement. Hein. Et donc là, vous allez voir la médium. Elle rentre en communication, elle se fait l'intermédiaire, un peu comme dans le film Ghost. Voilà, de l'archange Saint-Michel, qui vous dit tu arrêtes tout, tu vas travailler à mon service. Là, vous allez voir vos associés, qui sont des amis d'enfance, et vous leur dites j'arrête de travailler avec vous, je vais travailler pour Dieu. Et comment ils réagissent?
5: C'est ça le truc. C'est que y en a qui ont pensé peut-être que j'avais pris un peu de la drogue.
2: Oui, bah, racontez comme je l'ai raconté, on peut tous le penser, oui.
5: Voilà. Mais en fait, ce qui est intéressant, Valérie, et c'est pour ça que je suis venu m'exprimer ce soir, c'est que moi, au départ, je suis comme eux. C'est-à-dire que je ne viens pas, même si ma marraine est médium, c'est pas la médium qui a canalisé, hein, mais même si ma marraine est médium, on va dire c'est son métier, et que ma grand-mère était médium, mais j'ai pas été trop élevé dans ce truc d'aller à l'église, de prier, etc. Oui. Donc j'ai été surpris aussi moi, c'est-à-dire que ce que je voulais exprimer ce soir, en fait, c'est que ça m'arrive à moi, ça peut arriver à n'importe qui, en fait.
2: Ça vous est tombé dessus finalement.
5: C'est ça. Oui. Je l'attendais pas, en fait. Et c'est vrai que quand cette dame, comme dans le film Ghost, vous avez bien exprimé, quand cette dame, donc cette médium, elle canalise l'archange Saint-Michel et qu'il dit, je vais répéter la phrase que je connais pratiquement par cœur, il dit, je te prête mon épée lumineuse d'amour pour exploser ce négatif qui nous assaille. Prends, reçois ma force, ma détermination de combattre les ténèbres. Quand j'entends cette phrase, Valérie, je tremble de tout mon corps.
2: Mais c'est ce que j'allais vous dire, ça fait peur quand même.
5: Oui, mais je me dis, vu que je suis un homme normal, j'allais dire.
2: Rationnel, rationnel
5: voilà, à l'époque. Oui, c'est ça, rationnel, c'est ça. Et j'ai écrit un livre par rapport à justement cette connexion-là, cette rencontre. Vu que je suis un homme normal, je me suis dit, soit je suis fou, ou soit il y a vraiment un truc. Si je suis fou, ça va vite se savoir. Et aujourd'hui, donc quand j'ai lâché tout pour travailler pour Saint-Michel, on était en 2016, aujourd'hui on est en 2026, et non seulement je travaille pour Saint-Michel, et j'en vis, et j'aide des gens tous les jours, je fais des vidéos tous les jours, je donne beaucoup tous les jours, j'aime, parce qu'on parle d'amour aujourd'hui sur la Libre Antenne, j'aime travailler pour Dieu, j'aime travailler pour Saint-Michel, j'aime faire du bien aux gens, et du coup ça m'anime, et honnêtement, vous connaissez certainement, les auditeurs connaissent certainement, il y a de plus en plus de gens qui vont travailler, qui vont voir des nettoyeurs, des guérisseurs.
2: Oui, alors, comme je le dis très très très souvent, et pourtant, les auditeurs le savent aussi, nous faisons très souvent des émissions spéciales dans la Libre Antenne, consacrées à l'astrologie, à la numérologie, à la voyance, des spéciales voyances. Nous traitons ces sujets-là, voilà. Mais moi, je dis toujours, faites attention. Très très attention à qui vous vous adressez, parce qu'il y a beaucoup d'abus. Et d'ailleurs, j'allais vous poser la question, Fabrice, est-ce que vous êtes, et j'aimerais que vous nous répondiez avec beaucoup d'honnêteté, s'il vous plaît, est-ce que vous êtes gouroutisé? C'est le danger?
5: Non, surtout pas.
2: Vous gouroutisez, je vous demande si les gens qui se tournent vers vous vous gouroutisent.
5: Non, mais c'est vrai que ça peut être... En fait, moi, quand je fais des nettoyages de personnes, ou quand je forme des gens, parce que je forme des gens, c'est pour ça que je suis en Belgique, je forme des gens, je leur dis, le plus important, c'est toi. C'est-à-dire que tu viens une fois, donc les gens, ils viennent pour faire un nettoyage énergétique, par exemple, donc je facture un nettoyage énergétique, et ensuite, je leur dis, voilà, j'ai une méditation sur YouTube, tu l'as fait, c'est gratuit, tu reviens plus. Mais c'est vrai qu'on pourrait tomber, il y a des gens qui vont éventuellement avoir tendance à vouloir venir plus que ce qu'il faudrait.
2: Alors, est-ce que vous dites non?
5: Bien sûr. Justement, on dit, non, toi tu viens éventuellement, si tu as besoin dans un an, tu reviens, mais tu viens pas toutes les semaines. Oui, non, tout à fait.
2: Vous prenez combien pour un soin énergétique?
5: Moi, quand je fais un soin énergétique, je prends 100 euros. Donc, ça va.
2: Oui, ça va, c'est raisonnable. Voilà. Prenez combien pour le nettoyage d'une maison? Ça dépend peut-être de comment elle est habitée, imprégnée.
5: Non, moi, c'est transparent. Moi, quand je nettoie une maison, je prends 300. Et le prix, il est correct aussi. Parce que, justement...
2: Quelle que soit la taille de la maison?
5: Ouais, alors, en général, c'est toujours plus ou moins entre, on va dire, 50 mètres carrés et 200 mètres carrés. Après, si demain, on me demande de nettoyer un château, peut-être qu'on discutera.
2: Ah, sinon, c'est le même prix, 50 mètres carrés.
5: Ouais, c'est le même prix.
2: Ah oui, d'accord.
5: Ouais, c'est ça.
2: D'accord.
5: Oui, alors... parce qu'en fait, moi, ma technique, c'est comme si j'appuie sur l'interrupteur et que la lumière, elle prend la place. Donc, la salle, elle fasse 50 mètres ou 100 mètres ou 200 mètres. On appuie sur un interrupteur, la lumière prend la place. Donc, jusqu'à présent, justement, on essaie d'être aligné et de faire des choses propres avec des prix propres pour pas faire n'importe quoi, justement.
2: Ça vous prend combien de temps, par exemple, de nettoyer une maison énergétiquement?
5: Moi, avec la technique que j'ai utilisée, que j'utilise avec l'épée, parce que c'est quand on utilise l'énergie de l'archange Saint-Michel, ça va plus rapide que d'autres techniques. Moi, ma technique, elle est assez rapide. J'allais dire que pour nettoyer une maison ou une personne, j'en ai à peu près pour 4-5 minutes, à peu près.
2: Ah oui. Ah bah alors, c'est bien payé quand même, 300 euros, 5 minutes.
5: Oui, mais je reste pas que 5 minutes, premièrement. Mmh. Et puis, j'en fais pas toutes les 5 minutes.
2: Mmh.
5: Voilà. Après, j'allais vous dire quelque chose, parce que c'est ce que je dis à mes clients, et puis les clients, ils le savent, ils viennent parce qu'il y a des résultats, mais quand une personne, elle rentre dans les toilettes, elle ferme la porte, et qu'elle appuie sur l'interrupteur, la lumière, elle prend la place, combien de temps? Une seconde. En une seconde, il y a de la lumière ou pas? Oui. Est-ce qu'il reste du négatif? Non. Est-ce qu'il reste du noir? Non. Donc une seconde, c'est déjà bien. Donc 3 minutes, 4 minutes, c'est long. C'est long. Après, ça dépend la technique. Nous, on ne cherche pas la rapidité, on cherche le résultat. Est-ce que quand je viens, que je nettoie ta maison, tu te sens mieux? Oui, merci. Après, que ça soit 3 minutes, 5 minutes, 1 heure, 2 heures, peu importe.
2: Fabrice, comment ça se passe l'archange Saint-Michel, il est à vos côtés? Ou une fois, d'après ce que vous nous racontez, il vous a donné cette faculté. Et puis, pour l'instant, vous l'honorez, cette faculté? Il est avec vous quand vous nettoyez? Enfin, comment ça marche?
5: En fait, si vous avez entendu la phrase que j'ai dite, il me parle, il dit « Je te prête mon épée lumineuse d'amour pour exploser ce négatif qui nous assaille ». Ça veut dire que vibratoirement, énergétiquement, dans la main, j'ai l'épée de Saint-Michel. Donc du coup, c'est sûr que quand dans la main tu as l'épée de Saint-Michel, le nettoyage il est plus rapide. Parce que c'est le bras droit de Dieu. Heureusement que c'est rapide. Après, ce qu'il faut savoir, et je pense que vous l'avez compris, c'est que moi, je facture. Donc déjà, c'est normal, c'est mon activité. Mais je donne beaucoup gratuit parce que, un, je nettoie beaucoup d'églises, je nettoie beaucoup d'endroits où il y a du négatif, des hôpitaux, pour lui, pour Dieu, pour vous, pour les enfants, pour que les gens, quand ils arrivent dans des endroits, par exemple, à l'île de la Réunion, il y a un endroit qui s'appelle le Gouffre, et il y a des gens, malheureusement, ils viennent se suicider. Et quand ils viennent se suicider, l'âme, elle ne remonte pas à la lumière. Donc il reste ce qu'on appelle une entité, on pourrait dire un fantôme. Ce fantôme, il peut pomper des gens, c'est-à-dire que quand des gens arrivent pour visiter ce gouffre, pour regarder cet endroit, s'ils ont beaucoup de colère, s'ils sont pas très bien en point, s'ils ont pris beaucoup d'alcool, s'ils ont pris beaucoup de drogue, l'entité peut les coller et les pomper. Donc il faut que quelqu'un, moi ou une autre personne, aille nettoyer le lieu et les faire remonter. Moi, quand je vais à la Réunion, quand je rentre chez moi, direct, je vais nettoyer le gouffre. Donc je nettoie des lieux gratuits, publics, pour Dieu ou pour Saint-Michel. Donc ça fait une balance. Ça veut dire que oui, je facture, parce que c'est mon métier, c'est normal. Mais oui, je donne aussi gratuitement pour nettoyer des lieux. Et en plus, tous les jours sur les réseaux, je fais une vidéo gratuite avec des nettoyages gratuits tous les jours. Ça fait 4 ans et demi pour que les gens qui n'ont pas les moyens de payer 100 euros la consultation, ils aient les soins énergétiques gratuits.
2: Entendu, Fabrice. C'est-à-dire que vous faites des soins via Instagram?
5: Non.
2: Quand vous dites les réseaux, là, c'est-à-dire que vous regardez la caméra et puis vous faites genre regardez-moi avec des mouvements de la main là, et puis ça fonctionne en fait.
5: Là, regardez les commentaires.
2: Oui, bon, enfin, ça c'est pas forcément. Oui. C'est-à-dire un soin collectif en fait. Vous allez nettoyer le monde en fait.
5: Non, peut-être pas le monde, mais en fait, quand on. Je vais vous expliquer rapidement. Quand je fais une vidéo, la première chose qu'on apprend dans le côté énergétique, il y a deux choses. Premièrement, il n'y a pas d'espace. C'est-à-dire que si vous parlez avec quelqu'un qui fait de la physique quantique, dans la physique quantique, on explique qu'on est tous reliés les uns les autres. C'est-à-dire que là, quand je vous parle, même si je suis à côté de Bruxelles et que vous êtes à Paris, il y a un fil qui nous relie les uns les autres. Ça, c'est pas du blabla, c'est de la physique quantique. Donc, ça s'appelle le champ d'énergie quantique. Donc, ça veut dire que moi, je suis connecté à vous. Si je parle bien de vous, je vous envoie de l'amour. Si je parle mal de vous, éventuellement, il y a du négatif qui va sortir de ma bouche, qui va arriver jusqu'à vous. Donc, déjà, un, il n'y a pas d'espace. OK. Ensuite, la personne, je fais le nettoyage. Et si vous regardez ma vidéo, je dis, donne ton prénom à haute voix. Donc, quand la personne, elle voit la vidéo que j'ai faite il y a une semaine, ou il y a un mois, ou il y a un an, c'est comme si vous rentrez dans une maison. Ça fait un an que vous n'êtes pas rentré. Vous rentrez dans les toilettes, vous appuyez sur l'interrupteur, la lumière prend la place. Ça veut dire qu'il n'y a pas de temps. Donc même si la personne, elle voit la vidéo que j'ai faite aujourd'hui dans deux mois, quand elle donne son prénom, en regardant la vidéo,
2: c'est
5: dans
2: valable.
5: Deux mois,
2: ça reste valable.
5: La lumière descend. Et honnêtement, parce que nous on travaille pour Dieu, donc c'est propre, honnêtement, ça marche. Alors peut-être qu'il y a des gens qui vont dire j'ai rien senti, bien sûr, on peut pas dire que 100% des gens...
2: Pour l'instant Fabrice, je vous interromps, mais pour l'instant au 739-21, c'est pas ce que les gens disent, hein, ce qu'ils disent. Alors je vais vous les dire parce que je suis toujours le relais des auditeurs et des auditrices. Alors Sonia nous dit, attention au charlatanisme et à la religion, ras-le-bol. Évidemment qu'on a un autre auditeur qui nous dit vivement la législation pour encadrer. 300 euros, tellement indécent. Nous avons Gilles qui dit, j'aimerais savoir combien d'interventions il fait tous les mois. Merci. Bon, vous voyez, évidemment, les gens sont très dubitatifs. Parce que moi j'ai envie de vous dire, Fabrice, mais quelqu'un qui va prier à l'église, il peut aussi être entendu.
5: Bien sûr.
2: Et il peut aussi être nettoyé.
5: Je suis d'accord. Mais ça dépend dans quel endroit. Parce qu'il y a certains endroits. Vous avez dit ça, moi je vais vous expliquer autrement. Il y a certains endroits, par exemple, il y a certaines églises, vous rentrez et vous êtes en colère. Vous laissez un peu de colère. Une personne, elle rentre dans l'église, elle est triste, elle laisse de la tristesse. Okay. Moi, je rentre dans une église, et même quand je vendais des maisons, du coup, parce que du coup, je connais bien les maisons, je rentre dans des maisons où les gens, ils ont divorcé, ils vendent la maison. Okay. Donc moi, je rentre dans la maison avec un client et une cliente, donc un garçon et une fille. Quand je rentre dans la maison, très souvent, la fille a un peu plus de sensibilité que l'homme, et parfois, la fille, elle me dit, je me sens pas bien dans la maison. Okay. Et parfois, je rentre dans une église avec des gens, il y a des gens qui disent, je me sens pas bien là. Donc, après, les gens, ils pensent ce qu'ils veulent. Moi, si je suis venu ici, je sais bien que je vais pas faire l'unanimité, mais moi, j'avais envie d'expliquer ce que je faisais.
2: Oui.
5: Et honnêtement, même s'il y a certaines églises qui sont très puissantes, mais si vous ressentez un petit peu les énergies, ceux qui ressentent, qui ont une certaine sensibilité, ils pourraient dire, ouais, mais là, je rentre dans cette église, je me sens pas bien. Pourtant, il est dans une église. Donc, est-ce qu'il va être nettoyé? Non. Est-ce qu'il va recevoir un soin? Non. Donc il y a quelqu'un qui doit nettoyer. Ça, c'est ma croyance. Alors, il y a des gens qui diront oui, il y a des gens qui diront non. C'est comme dans la politique. Il y en a qui disent oui, il y en a qui disent non. Mais moi, je ne suis pas là pour convaincre les gens. Je suis juste là pour exprimer et expliquer ce que je fais.
2: Votre expérience. Moi, ce que j'entends, en tout cas, vous êtes au service de Dieu. Et ça, on peut tous l'être pour ceux qui croient, évidemment. Hein. Les autres, c'est une autre histoire et on les respecte tout autant. Mais quand on est croyant, se mettre au service de Dieu et s'appliquer à faire à son image, eh ben, c'est déjà juste parfait, j'ai envie de vous dire.
5: Oui.
2: Déjà, juste dans l'intentionnalité, voilà, se mettre à son service et s'appliquer cela au quotidien, ça, c'est déjà, de toute façon, la juste voie.
5: Oui.
2: Voilà, donc c'est que j'ai envie de dire pour conclure. Mais j'ai quand même une dernière question à vous poser, Fabrice, tout de même. Tout à l'heure, vous avez dit, alors ça concerne peut-être davantage nos auditeurs ce soir, vous avez dit, j'ai ressenti l'appel pour rentrer en France. On, à un moment donné ou à un autre de nos vies, on a cette sensation de recevoir des appels. C'est impalpable. Comment on ressent un appel et comment on sait qu'il faut l'écouter?
5: Ah ouais, ça c'est une très bonne question. Après, moi, j'ai toujours utilisé, et quand je forme des gens, je leur dis toujours, tu dois t'écouter toi. Donc c'est toi qui as raison.
2: La référence interne.
5: Ouais, voilà. C'est ça. Après, ça peut se faire de plusieurs façons. Moi, dans mon cas, j'étais à Hong Kong, ça faisait 13 ans que j'étais en Chine, et alors que jamais quelqu'un m'a dit, tiens, en vrai, tu devrais penser à rentrer en France. Là, j'ai reçu l'info peut-être 4 fois de 4 personnes différentes dans la même semaine. Donc dans ce cas-là, c'est un signe. Donc, je me dis, ça fait 4 fois. Et intérieurement, je sentais que c'était peut-être le moment de rentrer, peut-être sans vraiment le savoir tout de suite, mais j'avais quand même ce petit sentiment, j'ai dit, un de ces 4, on va peut-être rentrer. Et en fait, là, quand il y a 3-4 personnes différentes dans la même semaine qui vous donnent l'information d'une certaine façon, comme si la vie, elle vous donne l'information, ben moi, je l'ai senti, j'ai écouté la vie et je me suis écouté. Après, il y a des personnes qui pourraient avoir de la clairvoyance et entendre et voir quelque chose, ou avoir une clairaudience et entendre quelque chose.
2: Ou rêver. Et moi, j'ai ressenti à l'intérieur de moi. Ou rêver. Chez les Navarros, les informations, elles viennent de l'invisible par le rêve. Souvent.
5: Oui, c'est ça. Ou rêver. Donc, mais par exemple, quand je suis allé à la Réunion, donc j'ai aussi ressenti l'appel. Là, c'était pas pareil. Je suis arrivé à la Réunion. J'étais avec mon ex-copine et je lui disais, alors, j'aimerais bien aller faire un tour à la Réunion, peut-être pour tester, mais j'étais pas sûr. Et là, j'arrive, j'avais des formations où il y avait du monde ce week-end. Le week-end d'après, j'avais aussi un peu de monde. Et entre les deux, le président, il parle et il dit, à partir de lundi prochain, en France, ça confine. Donc là, c'est la vie qui m'a presque empêché de rentrer, parce que j'aurais pu rentrer, mais pour rester dans le jardin, tourner en rond pendant 2 mois. Donc du coup, c'est pas la même façon de recevoir l'appel que la première fois, et la deuxième fois.
2: Et puis c'est toute une vision du monde, en fait. C'est surtout ça. Autre langage qu'est celui de voir les signes. Moi, j'appelle ça les cailloux du petit poussé, mais en fait, c'est les cailloux du divin ou de la source ou du grand architecte ou de l'univers, enfin comme on veut. Oui, tout a une source énergétique, voilà. Mais c'est les cailloux du petit poussé. Donc, on suit les cailloux et ça nous mène forcément, sans doute, c'est ma croyance également. Ça n'engage que moi sur notre chemin.
5: Oui, c'est ça.
2: C'est une vision du monde, quand on voit la vie comme ça, tout le monde ne peut pas la voir comme ça. Vous voyez ce que je veux dire? C'est un langage.
5: Oui. Après, moi, mon objectif, c'était ça. C'est-à-dire que moi, je la vois d'une certaine façon. Il y a d'autres qui la voient différemment, mais c'est toujours intéressant de voir comment les gens voient les choses. Après, moi, je dis toujours, toi, tu fais ce que tu ressens, toi. Chacun va ressentir. Oui. Mais ça peut faire... Peut-être qu'il y a des gens, ça les excite pas, mais ça peut faire réfléchir à certaines personnes. Moi, j'ai eu quelque chose quand même qui a été exceptionnel pour moi. Et honnêtement, je me lève le matin, je suis heureux de faire. Et tous les jours, je me lève le matin.
2: C'est ce que j'allais vous demander. Votre vie est plus heureuse depuis que vous avez fait cette rencontre avec l'archange?
5: Parce que du coup,
2: vous êtes utile.
5: Je suis utile et j'ai des retours. Les gens sont contents. Je suis utile et pourtant. Je gagne moins. Mais je sais pourquoi je travaille, je sais pour qui je travaille, et je me lève tous les matins, j'ai la joie. Qui c'est qui peut dire qu'il se lève tous les matins et qu'il a la joie?
2: Oui. Mais surtout, vous avez trouvé le sens.

0: antenne d'Europe 1. Merci beaucoup d'avoir partagé cette expérience hors norme. Voilà, la libre antenne, c'est aussi ça. Je vous souhaite une bonne continuation, Fabrice.
1: Merci à vous aussi.
0: Et on se dit peut-être à bientôt. Merci beaucoup. Exactement. Dans quelques instants, on va parler avec Capucine d'une histoire d'amour avortée, mais comme quoi chaque épreuve peut devenir un tremplin pour changer de vie. Et Capucine va nous raconter son histoire. Donc la libre antenne revient dans un instant. Vous pouvez nous contacter au 01 80 20 39 21 parce que tout de suite, nous allons nous envoler vers un autre ailleurs, celui de Jean-Jacques Goldman. Envole-moi. N'hésitez pas à nous appeler ce soir sur l'antenne d'Europe 1, à m'appeler pour parler d'amour.

0: on passe beaucoup, beaucoup de temps ensemble. Et en fait, très rapidement, on va emménager ensemble parce que moi, j'ai un accident. Je me casse le pied et je peux plus rentrer chez moi parce que chez moi, il y a un escalier. C'est impossible de monter l'escalier avec mon énorme botte et mes béquilles. Donc, il me dit, déjà à la maison et tant pis. Enfin, on va commencer à vivre ensemble comme ça. Et de là, en fait, l'aventure de vivre ensemble va commencer à partir de juillet 2025.
1: Ah oui, donc deux mois après.
0: C'est ça, exactement.
1: Ah oui, deux mois après, vous vous aventurez à vivre un garçon que vous venez de rencontrer. Alors Fabrice, qu'on vient d'avoir, dirait c'est une synchronicité, c'est un signe de la vie. C'est comme ça que vous l'avez vécu ou pas? Parce que c'est cher payé, un pied cassé, mais bon.
0: Un pied cassé, c'était pas forcément une synchronicité que j'aurais aimé avoir, mais pourquoi pas en soi. Je pense que c'était le bon moment que j'aille vivre avec lui à ce moment-là, parce qu'on passait vraiment tout notre temps ensemble, mais j'ai quand même gardé mon appartement à côté. Faut le savoir, j'ai gardé quand même jusqu'à avril. Voilà, exactement. Oui. J'ai quand même gardé jusqu'à avril mon appartement. J'ai gardé un très long moment à côté de mon appartement.
1: Pourquoi? Parce que vous aviez quand même une petite voix qui vous disait bon, on va peut-être pas mettre tous les œufs dans le même panier. C'est trop de risques d'un seul coup. On va attendre de voir. Vous êtes quelqu'un de raisonnable habituellement, Capucine?
0: Oui, effectivement. De base, je m'emballe pas vraiment. Je suis assez, je peux tomber vite dans l'élan de faire quelque chose, mais au niveau de vivre avec quelqu'un, je pense que j'avais assez peur quand même à ce moment-là de vivre avec quelqu'un. Donc c'est vrai que c'était pas du tout prévu en fait.
1: C'était la première fois?
0: Non, c'était pas la première fois, c'était la deuxième fois que j'y vais vraiment avec quelqu'un.
1: Donc l'histoire, elle démarre sur les chapeaux de roue, c'est le cas de le dire, puisque vous cassez le pied et donc. À cause de ça, vous emménagez avec lui. Comment ça se passe la vie commune? Parce que là, pour le coup, vous démarrez avec une forme de handicap. Hein, c'est-à-dire, vous êtes quand même immobilisé, vous.
0: C'est ça. Au début, tout se passe très bien. Pendant deux mois, tout se passe très très bien la vie commune. Moi, je rentre à la maison le soir. Je travaille beaucoup. Je suis fiscaliste à ce moment-là. Donc, je travaille énormément. Je rentre du cabinet le soir. Je suis très fatiguée. Il y a un travail très prenant aussi. Dans son métier de bureau, s'il est très prudent. Donc, on réussit quand même à partir en voyage ensemble. Dès le début, on part au Portugal. On part sur mon pays de mes ancêtres. Donc, c'est quelque chose qui est très important pour moi à ce moment-là. Donc, on a vraiment une très belle connexion dans la vie commune. À ce moment-là, jusqu'à septembre, à peu près, tout se passe vraiment très bien.
1: Et vous vous projetez dans un avenir, Capucine, à ce moment-là?
0: Effectivement, oui. On se projette déjà dans un avenir en se disant que ça va fonctionner. Moi, je me projetais dans l'avenir, mais j'avais des petites réticences, puisque j'avais déjà eu le cœur brisé une fois, donc je m'étais dit, bon, on va quand même faire attention.
1: Oui.
0: Mais bon, on se projette quand même dans l'avenir à ce moment-là.
1: Et vous parlez de quoi? Vous parlez de mariage, d'enfants, de c'est quoi le projet d'après?
0: C'est le projet d'après, c'est d'avoir un cocon construit pour nous, c'est-à-dire un appartement. Donc, soit lui voulait acheter, soit on voulait louer un appartement, donc, dans notre ville natale. Où c'est un petit peu compliqué de trouver des logements vu que c'est une ville qui est complètement saturée, c'est une métropole saturée là où on vivait. Et donc à ce moment-là, on veut d'abord construire un cocon ensemble, construire une relation saine ensemble et durable. Et ensuite, on projette des enfants, mais dans quelques années, vraiment pas sur le court terme.
1: Donc le coup de foudre persiste et vous entretenez tous les deux la flamme.
0: C'est ça, exactement.
1: Donc du mois de mai jusqu'en septembre.
0: C'est ça.
1: Et donc, qu'est-ce qui se passe à ce moment-là?
0: En septembre, en fait, la reprise de la rentrée pour tout le monde. Donc, effectivement, moi, je commence à beaucoup, beaucoup sortir. Je suis dans une ville qui est étudiante. Donc, il y a quand même beaucoup de bars, il y a beaucoup de choses. Moi, je traîne dans un cabinet au centre-ville. Donc, quand même, mes collègues sont des grands festifs, on va dire. On aime bien faire la fête. On est des bons vivants. Pour tout vous dire, on habite dans le sud-ouest. Donc, je n'irai pas à la ville précise pour éviter tout problème. On est dans le sud-ouest. Donc, c'est très festif. Chez nous, on passe notre temps au bar, à rigoler, à faire beaucoup de soirées. Et à ce moment-là, je vois que on a tout le temps ensemble. C'est-à-dire que moi, je finis tard le travail, lui aussi, en fait. Mais moi, je passe mon temps au bar avec mes collègues, en fait. Je passe beaucoup de temps au bar à rigoler, même sans forcément boire d'alcool. Je suis beaucoup, beaucoup avec mes collègues, mes amis.
1: Mais parce qu'il n'est pas à la maison à ce moment-là, parce que comme il finit tard, vous vous dites, bon, bah, je peux sortir avec mes collègues, ou c'est parce que finalement, vous vous laissez embarquer par les propositions?
0: Ouais. Je me laisse beaucoup embarquer également, mais il avait son chien également, donc il passait beaucoup de temps avec la chienne à l'extérieur le soir, ce qui était normal. Et pour la promener, la détendre, tout ça, vu qu'on passait des grosses heures de travail quand même, il fallait que quelqu'un s'occupe du chien, donc forcément.
1: Voilà, c'est drôle, parce que vous savez, en début d'émission, on parlait justement de ce qu'on sacrifie pour son animal de compagnie. C'était le sujet de notre début de Libre Antenne ce soir sur l'antenne d'Europe 1.
0: D'accord, ok.
1: Alors lui, il faisait.

0: passait, il faisait passer donc sa chienne avant vous. Le soir, quand il rentrait du bureau, il allait la promener. Donc pendant qu'il la promenait, vous alliez au bar avec vos collègues.
1: Ce qui me paraît assez logique, en fait, à ce moment-là, enfin, moi, l'équilibre me va parfaitement. En fait, il doit s'occuper de cette chienne. Moi, je m'en occupe aussi beaucoup, en fait, dans la relation. Mais c'est vrai que le soir, voilà, moi, je veux profiter. Je suis assez jeune. J'ai vécu l'université, mais en travaillant à côté. Donc, j'ai pas forcément eu le temps de profiter. J'ai pas eu le temps de profiter des bars. J'ai pas eu le temps de profiter de cet espace-là d'after work, en fait, pendant longtemps. Et je trouve enfin des collègues avec qui je m'entends très bien, avec qui je passe beaucoup de temps. Et à ce moment-là, mais en fait, j'ai plus vraiment de contact. En fait, je passe mes nuits avec lui. Mais pas pour autant mes soirées. En fait,
0: Et les week-ends, pareil.
1: Le week-end, on est ensemble, mais en fait, il y avait quand même ce truc-là, on était très fatigués de la semaine. Vraiment, on faisait des semaines qui étaient très chargées, donc le week-end, c'est un petit peu comme si tout retombait d'un coup. Et donc, on était tellement fatigués qu'on n'arrivait pas forcément à faire grand-chose à ce moment-là, à profiter vraiment ensemble.
0: Mmh. Vraiment vous la vous semaine, perdez, vous vous perdez petit voilà, à petit, ça. Par ce mode de vie.
1: Exactement. Donc, un petit peu compliqué à ce moment-là.
0: Et ensuite ?
1: Ensuite, en septembre, on arrive à un événement où on va avoir. On commence à se disputer à ce moment-là assez fortement, de plus en plus. On n'est pas d'accord. Moi, j'ai un rythme de vie qui est assez élevé. Lui, de son côté, c'est quelqu'un de base très casanier à la base. Il n'aime pas, enfin, à part sortir la chine, il n'aime pas trop faire. Il fait la fête, mais c'est pas beaucoup non plus. Et moi, je suis très fêtard, très festive. Donc, on commence à se disputer, en fait, sur les horaires où, en fait, je suis plus du tout là. Donc, en fait, il me fait remarquer gentiment en me disant, bon, bah, écoute, Capucine, t'es plus vraiment à l'appartement. Voilà, moi, je vais demander une explication. Sans me forcer à rentrer, il m'a jamais dit, bon, faut que tu rentres. Mm-hmm. Mais on voit que la tension commence à monter et, en fait, les disputes se déclenchent pour tout et n'importe quoi.
0: Mais est-ce que là, vous le comprenez tout de même, Capucine, à ce moment-là de votre histoire? Parce que normalement, quand on est un petit peu amoureux ou amoureuse, hein, on a envie de rentrer à la maison pour voir son conjoint, sa conjointe.
1: Alors, je le comprends à ce moment-là. Il n'y avait pas de souci, j'avais très envie de le voir. Mais j'avais ce truc-là parce que je travaillais tellement qu'en fait, le soir, c'était mon seul sas de décompression que j'avais. Vraiment, ça a été de dire, ben là, faut que je sorte. C'était devenu un peu un rythme de vie assez élevé que j'avais. Et je me rendais pas compte à ce moment-là de ce que j'infligeais à la personne en face, je pense. Donc, effectivement, à ce moment-là, je me dis pas forcément qu'il y a un problème, parce que lui est passé par cette période-là aussi plus jeune, parce qu'on a 4 ans d'écart. Mm-hmm. Donc, je sais que lui, il est passé par cette période-là avec ses ex. Donc, je me dis pas à ce moment-là, il va m'en vouloir, parce que pour moi, il est déjà passé par là. Oui. Je sais ce que ça fait de commencer un nouveau travail, de d'avoir des rythmes de vie élevés, quoi.
0: En tout cas, à ce moment-là, c'est pas votre priorité. Mais vous ne conscientisez pas le fait que vous ne le placez pas du tout en priorité.
1: Alors, je le conscientise pas sur le moment, mais il commence à me le dire au fur et à mesure, mais quand il me le dit, en fait, c'est un petit peu trop tard. Ouais, c'est-à-dire que la peine a déjà été faite, et donc lui, il a déjà accumulé cette peine-là, en fait. Donc moi, je commence à moins sortir, je commence à baisser mon niveau de vie, ça me dérange absolument pas à ce moment-là. Je suis même contente de le baisser, ça fait du bien de rentrer à la maison, retrouver son amoureux, retrouver son chien. Pour se coucher tôt aussi, de pas avoir la gueule de bois le lendemain pour aller travailler, c'est super. Mmh.
0: C'est vrai.
1: Mais je sens que lui commence à avoir des colères, en fait. Enfin, pas des colères, mais commence à avoir un léger ressenti au fond de lui. Et en fait, du coup, les disputes se déclenchent. Et se déclenchent, commence à se déclencher un petit peu en boucle. Mais comme je vous disais, pour tout et n'importe quoi. Parce que j'ai oublié le badge ou parce que on n'est pas d'accord. Mais c'est pas forcément lui qui déclenche une dispute. C'est le contexte qui fait qu'on monte en pression, on ne se comprend pas et on n'arrive pas à se comprendre sur le moment. Donc les disputes commencent à s'enchaîner.
0: Oui, à se multiplier.
1: C'est ça. Donc, il y a un an à peu près, en septembre de l'année dernière, il y a une discussion avec l'une de ses collègues, ou l'un de ses collègues, je ne saurais jamais vraiment précisément ce qui s'est passé ce jour-là. Un vendredi, je vois que par message, il est assez étrange, donc je commence à me poser plein de questions. Et il m'envoie un message, il me dit, bon, bah, écoute, je ne viendrai pas ce soir, je vais chez ma mère, je te ramène tes affaires demain, on discutera demain.
0: Je te ramène tes affaires, Jean, c'est fini.
1: C'est ça. Alors, moi, je regarde le message. Et je me dis, pas du tout. On quitte pas quelqu'un comme ça. Donc,
0: Après combien de temps? Un an, là, de relation?
1: Non, à ce moment-là, on est en 2025 encore. Donc là, on a 4 mois de relation, même pas.
0: Ah, d'accord.
1: Donc je me dis, mais quand même, c'est bizarre, quand même. C'est bizarre de m'envoyer ce message-là. Je sais pas trop ce qui se passe à ce moment-là. Donc le lendemain, il arrive, il me ramène toutes mes affaires en trombe. Moi, je pleure, on peut plus. On sait pas trop ce qui se passe. Et donc, en fait, je finis par comprendre qu'il y a cette discussion où on lui a dit, en fait, ce jour-là, en fait, si tu te disputes beaucoup avec la personne en face, ça veut dire que tu n'es pas faite pour elle, donc pour vous quitter. Et moi, je le regarde, je lui dis, mais enfin, toute relation est différente, déjà de un. Et puis en fait, c'est pas à la première dispute qu'il faut quitter, c'est en communiquant qu'il faut voir en fait si ça fonctionne ou pas. Là, on a une seule communication, je comprends pas trop. Donc au bout de 2-3 heures de discussion, il finit par me dire, bon ben ouais, c'est vrai, effectivement, ok.
0: Mais là, il est très influençable, non?
1: J'ai pas envie de dire ça, parce qu'il a quand même ses propres idées et il reste quand même assez intelligent dans sa manière de réfléchir. Et j'ai pas du tout envie de le dénigrer, mais à ce moment-là, je le trouve influençable. Du moins, sur ce point-là, je le trouve influençable.
0: D'accord.
1: Donc, le lendemain, le dimanche, lui, il part. Moi, je pars voir des collègues de travail, manger, boire un verre à la maison avec eux. J'étais pas très bien, je voulais pas trop discuter, donc il m'accueille avec plaisir. Le lendemain, j'ai avec une copine en ville, on fait les boutiques, et puis je reçois un message. Capucine, faut que je t'appelle maintenant. Donc, c'était lui. Mon cœur s'arrête, je me dis, oula, qu'est-ce qui se passe? Et il me dit, bah, je dis, oui, bien sûr, bah, je rentre de la ville et je t'appelle. Donc, il m'appelle et il me dit, écoute, j'ai ma belle-mère et mon père au téléphone, donc deux personnes qui m'ont vraiment beaucoup aidé dans cette relation, en positif. Et en fait, ils m'ont fait un petit peu ouvrir les yeux, en mode, mais t'es complètement débile, t'es en train de quitter la personne que t'aimes, parce que, on va discuter avec toi d'un truc, t'as même pas réfléchi, t'as juste pris le, en considération que t'as flippé parce que tu discutais beaucoup avec elle. Et tu as, il savait pas, il me dit, moi, t'es juste une grosse peur de l'abandon, donc fais gaffe. Parce que là, tu es en train de faire n'importe quoi. Donc lui, on reconnaît son erreur, il me dit, je suis désolée, je vais tout faire pour que ça se passe mieux, je t'aime. Et moi, enfin, l'amoureuse, il m'a dit, mais oui, bien sûr. Il va réussir à comprendre. Et donc pendant une semaine, c'est l'amour parfait, il me ramène des fleurs, il me fait à manger. Moi, le soir, je rentre, je continue de le voir, on fait les balades de la chienne ensemble, donc on part en forêt. On passe des heures et des heures le soir à discuter, on adore ces moments-là.
0: Ah ben, c'est plutôt un bon signal.
1: C'est ça, bon signal arrive, quoi. Et une semaine plus tard, le lundi, donc une semaine après, donc 9 à 10 jours après, je dirais, arrive, dans 8 jours du coup après arrive, et on se rediscute, je ne saurais même pas vous dire le sujet de la dispute, je ne saurais même pas vous dire. Ça part complètement en cacahuète, mais ce soir-là, je me rappellerai toujours de même pas savoir pourquoi ça part autant en cacahuète. Mais ça part sur une grosse dispute sur un sujet qui était inutile, de ce que je me rappelle. Et il me dit, tu fais toutes tes affaires, tu t'en vas chez moi, tu t'en vas, tu te casses. Donc moi, je me rappellerai toujours, mais complètement ahuri de la situation. Je me dis, il m'a quitté il y a une semaine. Et là, il refait la même chose. Ben, là, je fais toutes mes affaires, je suis en larmes ce soir-là.
0: Mais attendez, Capucine, mais là, tout allait bien.
1: Ouais, tout allait bien, mais la dispute a fait que lui s'est dit, allez hop, c'est fini. Pour la dispute, il s'est dit, c'est fini.
0: D'accord.
1: Donc moi, ben, j'étais paniquée, je dis, ben non, mais ça. Et puis un soir, je suis vraiment très anxieux. Enfin, la vie, quand même, je suis une grande anxieuse, je suis une grande peureuse de la vie, quand même. Et mon premier réflexe, quand j'ai beaucoup trop d'anxiété, c'est de vomir. Donc là, moi, je me vomis dessus, je me dis, ah, voilà, mais qu'est-ce qui se passe? Faut que je parte d'ici, enfin, je suis trop angoissée pour rester dans cet appartement, en fait. Faut que je parte chez moi. Donc ce soir-là, je pars. Il va se passer plusieurs jours sans nouvelles de sa part.
0: Et vous êtes dans quel état à ce moment-là? Dans l'attente, évidemment.
1: Non, je suis pas très bien, en fait. Je reçois... Moi, le lendemain, je vais au travail. Même pas. Pendant quelques jours, il se passe rien. Je sais même plus ce qui se passe pendant quelques jours. Et jeudi, je vais au travail. Même en arrivant jeudi au travail, mais je suis mal au ventre, quoi. Et mon responsable me regarde ce jour-là. Il me dit, mais Capucine, qu'est-ce que tu fais là? Et j'étais toute blanche. Et je me mets à pleurer. Je lui dis, ça va pas du tout. Faut que je te parle. Et je sors et je lui raconte tout. Il me dit, mais là, tu rentres chez toi et tu vas te mettre en télétravail. Et je veux pas te voir avant lundi prochain. Tu te reposes. Donc moi, à ce moment-là, je suis pas trop dans l'attente. Je suis dubitative de ce qui se passe. En fait, j'ai l'impression de flotter dans les airs, oui, de pas savoir.
0: Un peu en état de choc.
1: C'est ça.
0: Un peu dissocié. Donc, oui.
1: C'est ça. Donc mes amis passent, mes collègues de travail passent. Ils me tiennent la main pendant des heures, me parlent, essaient de me réconforter. Mais rien n'y fait parce qu'en fait, je suis tellement une tête choc que je comprends pas. Donc, les jours passent et le dimanche matin, je me réveille après une soirée. Donc, j'étais sortie le samedi soir avec des amis. Et puis, le dimanche matin, je me réveille. 9h du matin, je regarde mon Instagram et je vois marqué en gros « Salut Capucine, je suis vraiment désolée ».
0: Ah, donc il recommence en fait. C'est le chaud, le froid tout le temps.
1: C'est ça. Donc, ben, je m'effondre un peu.
0: Oui.
1: Et à ce moment-là, je me rappelle, je suis une copine et je me dis, mais qu'est-ce que je fais là? Qu'est-ce que je fais? Et donc, moi, dans ma tête, il était clair d'une chose, et je voulais savoir de quoi il était désolé, de quoi il voulait s'excuser. Donc, je pousse un peu la discussion, il finit par m'appeler, et en fait, on finit par se revoir. Et ces retrouvailles sont des retrouvailles qui sont absolument exceptionnelles. Vraiment, un retrouvaille incroyable.
0: Comme la fameuse semaine que vous avez passée une fois qu'il a pris conscience après la discussion.
1: C'est ça. Donc à ce moment-là, moi, je comprends que moi, j'ai un attachement qui est assez particulier, qui est anxieux. Donc je me dis, oula, il va falloir que j'aille voir un psy. Il est temps que j'aille voir quelqu'un, parce que moi, il faut que je me soigne avant tout. Parce qu'être en couple avec quelqu'un quand on a un attachement anxieux, c'est hyper compliqué. Donc à ce moment-là, je me pose pas du tout la question de son type d'attachement. Il faut le savoir. On poserait cette question bien plus tard.
0: Ouais.
1: Donc là, on va repasser 4 mois incroyables, jusqu'à mon anniversaire en décembre. Donc tout se passe bien et tout ça. Et puis en décembre, re-chauffe-froid, je te quitte, je te quitte pas. Mais là, la rupture ne dure qu'une heure. Parce qu'il me quitte, mais en fait, il revient vers moi. Il me quitte, il revient vers moi.
0: C'est un évitant, finalement. Hein.
1: C'est ça, c'est un évitant.
0: Oui.
1: Et en janvier, en fait, je vais commencer ma thérapie avec une psychologue. Parce que je me dis, bon, ben voilà, j'ai vécu des traumatismes dans ma vie. J'ai un boulot qui est très chargé, quand même.
0: Prenant.
1: J'ai beaucoup de, voilà, j'ai beaucoup, beaucoup de pression sur les épaules régulièrement. J'ai des pressions sur les objectifs, mais j'ai des pressions aussi sur les clients. Donc, je me dis, bon, j'ai pas beaucoup de...
0: Mais Capucine, cette histoire, est-ce que c'est une répétition de schéma? Ça s'était déjà passé comme ça avec votre premier, le premier compagnon avec qui vous aviez vécu, là, avec lequel vous aviez vécu?
1: Pas forcément exactement pareil, mais ça commence à ressembler de plus en plus.
0: Oui.
1: Je commence à me dire, ça fait 6 minutes, tu te connais, c'est bizarre. Donc c'est vrai que je commence à me dire, le psychologue, c'est top quand même. Le psy, il faut vraiment avoir un psy quand ça se répète. Puis je commence à avoir ma psy et je commence à guérir en fait tout simplement de cette ancienne relation que j'avais vécue. Donc je commence à faire un peu le tri, je commence à poser des limites. Et en fait, c'est la première fois de ma vie que j'apprends à poser des limites en fait. Je n'ai jamais su dire non. Je n'ai jamais su dire non, c'est pas comme ça, ça marche pas comme ça. Je n'ai jamais su dire respecte-moi, je n'ai jamais su le faire.
0: Dans tous les domaines de votre vie. C'est-à-dire au travail, comme en amitié, comme en amour.
1: C'est ça. Je me laisse tout le temps bouffer par ce qui se passait à ce moment de ma vie. Donc en fait, vient le moment où je vois un psy. Donc moi, je commence à comprendre que j'ai un attachement très anxieux. Donc je commence à guérir tout doucement. Je commence à guérir des blessures. Et en fait, la psy, plus je parle, et plus elle me dit, monsieur, je pense qu'il y a un attachement très évitant. Mmh. Il faudrait qu'il aille voir quelqu'un, sans animosité ni rien, mais il faudrait qu'il aille voir quelqu'un parce qu'il va finir par faire du mal à lui-même et vous faire du mal à vous-même aussi. À vous détruire, en fait, petit à petit, parce qu'à force de faire ça, vous allez vous accrocher.
0: Mais moi, c'est ce qui se passait jusqu'à ce moment-là, d'ailleurs, puisqu'à chaque fois, vous n'arriviez pas, ni avec, ni sans. Hein, vous étiez dans ce contexte-là, oui.
1: C'est ça. Donc ben là, ça s'est passé jusqu'en juin, à peu près. C'est un peu catastrophique. On finit par faire un bilan fin mai, début juin, au bout d'un an. Qu'est-ce qu'on fait? On est en train de se détruire, qu'est-ce qu'on fait? Donc là, on pose vraiment les bases sur la table. Ça se passe merveilleusement bien pendant un mois complet. Lui achète un appartement, on l'aménage pour que ce soit notre cocon, pour qu'on vive ensemble et pour que cette situation soit vivable et pour que l'on vive tout simplement très bien. Et moi, à ce moment-là, je sens que je suis à bout. Au travail, dans ma relation, dans tous les domaines. Je n'en peux plus.
0: Vous craquez.
1: C'est ça. Je craque complètement.
0: Burn-out émotionnel, Capucine?
1: C'est ça. Oui, exactement. Professionnel, émotionnel, à ce moment-là, c'était trop. Donc, je me mets en arrêt maladie un mois et demi, parce que je suis incapable de travailler. J'en peux plus. Je suis à bout. Je dégouline de fatigue, en fait. Et à ce moment-là, je gère en fait la logistique de déménagement de l'appartement. Je gère le chien, je gère les peintures, en fait, je gère beaucoup de choses. Et lui, gère uniquement les travaux. Donc, il est adorable avec moi, mais moi, à ce moment-là, je gère tout. Je gère mes propres émotions, je gère tout autour. Donc, je commence à devenir un peu exécrable parce que je suis, en fait, au bout du rouleau, quoi. Le soir, je rentre, je suis éreintée, je me pose la question, je me dis, mais comment va se passer demain? Est-ce que demain va se lever? Donc ça commence à devenir
0: Mais vous attirez son attention tout de même sur le fait que vous gérez tout? Est-ce que la communication, elle se réétablit avec cet éclairage de la psychothérapie pour vous?
1: J'essaie de la réétablir, mais à ce moment-là, je ne suis pas en capacité de le faire correctement, j'assume, parce que je suis tellement fatiguée que j'arrive même plus à communiquer correctement. Je deviens une tempête émotionnelle, une boule de nerfs constante. Quand je parle, j'agresse. Mais j'agresse quiconque qui me parle à ce moment-là. Parce que je suis tellement fatiguée et éreintée que je n'ai plus l'espace de parler en fait pour moi-même. Je suis trop fatiguée à ce moment-là.
0: Oui, vous n'avez plus de ressources. Oui.
1: C'est ça. Donc lui ne comprend pas parce qu'en fait lui il est en mode mais tu m'agresses alors que moi je suis gentille. Je comprends pas.
0: Oui, gentil et puis dans un projet de vie.
1: C'est ça.
0: C'est ça. Donc effectivement lui il est assez désemparé en face de vous. Parce que là il est pas évitant pour le coup. à ce moment-là.
1: Non, en fait, ouais, c'est ça, il comprend pas trop, et puis les travaux finissent, et puis en fait, je me mets à tout gérer, à jongler avec tout. À jongler avec la vie, avec la chienne, avec la nourriture, le planning, le ménage, enfin tout. Je me mets à tout gérer. À un point où, émotionnellement, je suis... je me sentais... J'étais essorée déjà de base, mais là, j'étais complètement essorée. Et je commence à l'attirer son attention de plus en plus en lui disant attention, tu prends plus soin de nous, tu prends plus soin de moi. Je fais tout, et en fait, à ce moment-là, je réussis à garder un petit peu de vie pour lui dire choses calmement, mais lui, il n'entend plus. Lui, il me dit, oui, mais enfin, t'as été exécrable pendant les travaux, c'est... ça me saoule. Moi, je le regarde, je lui dis, non, mais là, je suis éreintée, je ne peux plus. Je l'ai craqué, je vais péter un câble. Et en fait, vient le 14 juillet, cette année. Mm-hmm. Et, sur une énième dispute où ça craque, je reçois un message froid et administratif. En fait, il vient en face du lit. Je suis allongée dans le lit, tout habillée, et je reçois un message froid et administratif qui dit, bonjour Capucine, enfin, très factuel, voilà, je te quitte, tu as 30 jours pour quitter l'appartement selon le préavis du bail que je t'ai établi, donc effectivement, préavis qui n'était pas du tout valable, hein, parce que c'était pas une preuve juridique. Et tu as 30 jours pour quitter l'appartement, pas de problème entre nous, au revoir.
0: Ah, et donc là, il se passe quoi pour vous?
1: Ah, je craque complet. Je craque complet, je lui crie dessus, il dit, mais enfin, t'as même pas la décence de me le dire en face, quoi. Ça n'avait pas la défense de t'adresser à moi en face. Donc je crie, je me mets à taper du pied à voici que là, en me disant, mais enfin, pourquoi tu ne me le dis pas en face? Pourquoi en fait? Donc l'histoire part complètement à cacahuète. On se crie dessus, enfin, la dispute commence à partir très loin. Sa famille intervient, chose qu'il n'aurait jamais dû faire. Donc ça envenime les choses, et à ce moment-là, ce soir-là, il part de l'appartement. Donc moi, j'ai passé 3 jours sans lui à attendre que les heures passent, les minutes passent, et c'est long.
0: Et là, vous sombrez pas. Vous avez la sensation d'avoir touché le fond de la piscine à ce moment-là, comme on dit.
1: Ah, c'est ça, ouais. Ah, mais j'ai touché le fond de la piscine. À ce moment-là, je me rappelle toujours de me dire, bon, ben voilà. Et le lundi, je repars au travail. Et le lundi, au travail, on me regarde, on me dit, oui, bon, voilà, Capucine, c'est un moment de ma sens. Les objectifs ne sont pas là depuis 2 mois. Tu as une porte de sortie, on te propose une rupture conventionnelle, tu la prends.
0: Waouh. Ah oui, alors là, ça commençait vraiment à rejaillir sur tous les domaines de votre vie.
1: C'est ça. Donc là, je me dis, oui, je prends la rupture conventionnelle. En fait, je me rends compte qu'à ce moment-là, j'ai pas le choix. Je me dis, en fait, je suis en train de tout perdre. Autant tout perdre d'un coup. Comme ça, je recommence à zéro. Donc, je perds mon appartement au fur et à mesure. Donc, au bout de 2 semaines, je déménage comme je peux chez une copine avec 3 cartons et une valise. Je lui vends mes meubles. Je quitte mon travail. À ce moment-là, je sais pas quoi faire. Donc, je parle à des amis à moi qui me disent, écoute, il y a une entreprise à Madrid qui fait du recrutement pour des Français. Pars. Donc, je me dis, ok, je pars. Donc, je passe cet entretien et je suis prise. Et en fait, je décolle pour Madrid le 4 août de cette année pour une nouvelle vie.
0: Et alors, donc là, ça fait depuis un mois, quasiment un mois, que vous êtes à Madrid. Est-ce que ça va mieux?
1: Ça va mieux, effectivement. En fait, j'ai appris à lire avec moi-même déjà. Chose qui était hyper importante, que je ne savais pas faire avant. En fait, je me suis vraiment retrouvée seule en arrivant à Madrid. Il faut le savoir, je n'avais pas d'amis, je n'avais rien, pas de famille. J'ai trouvé une colocation et mes 2 colocs n'étaient pas là tout le mois d'août. Donc, je me retrouve vraiment toute seule. Vraiment, la solitude était à son paroxysme à ce moment-là.
0: Parce que souvent, on dit que quand on part, on emmène les problèmes avec soi. Vous continuez de toute façon votre thérapie en parallèle, hein, Capucine.
1: C'est ça, exactement. Oui, effectivement.
0: Là, faut pas rester seule, oui.
1: Non, c'est ça. En fait, je commence à faire ma thérapie, elle est de plus en plus intensive, et en fait, en même temps, je me retrouve seule avec moi-même. Chose que je n'ai pas connue depuis presque 2 ans, au final. Parce que j'ai toujours vécu en coloc, avec des gens et tout ça, et je me dis, mais c'est le moment. Donc, je me mets à écrire, je me mets à réfléchir, à me questionner, à me remettre en question, en fait, à avoir une autre vision de la vie, à passer du temps seule et à aimer ce temps seul.
0: Et habituellement, vous aimiez la solitude ou pas avant, plus jeune,
1: pas trop,
0: adolescente?
1: Pas trop, non. C'était compliqué, hein. J'ai toujours été en internat, j'ai toujours vécu avec des gens, enfin, j'ai toujours vécu en collectivité, donc je n'aimais pas la solitude. Donc là, je commence à vivre seule et je commence à aimer ma solitude, à aimer mon propre confort, à aimer mes petites lectures le soir toute seule, mais aussi à aimer le fait que je ne dépends plus de personne, que mon émotion ne dépend plus d'un homme, ni d'une femme, ni de qui soit autour de moi. À me dire que là, je vis pour moi, enfin, uniquement pour moi. Et en fait, ce départ à Madrid a été révélateur parce que je n'aurais pas eu cette rupture, je ne serais jamais partie. Déjà de 1.
0: Déjà, il y aurait pas. C'était un mal pour un bien, finalement.
1: C'est ça.
0: Alors, sur le moment, on ne voit jamais que c'est un mal pour un bien. Mais même le mal qui nous est envoyé est souvent un cadeau. Parce que c'est l'occasion de grandir, l'occasion de transformer. Et parfois, c'est le coup de pied dans la fourmilière qu'on n'arrive pas nous-mêmes à donner. C'est ce qui s'est passé pour vous. Parce que vous avez perdu votre emploi, vous avez perdu votre appart. Parce que vous avez perdu votre amoureux au départ et que vous n'arriviez pas à gérer l'ascenseur émotionnel que ça représentait, cette rupture qui finalement ne se faisait jamais.
1: C'est ça. Donc à ce moment-là, ça a été vraiment une libération pour moi quand même de vivre en fait, juste de vivre, d'apprendre à vivre. J'ai toujours vécu en mode survie. Je pense que vraiment depuis le plus jeune âge, j'ai vécu en mode survie. Il fallait toujours survivre à tout. Et pour une fois, je me suis mise à vivre. À vivre pour moi, à me faire des amis autres que les Français, à vivre un peu à l'international, à découvrir une langue qui n'est pas la mienne, et à découvrir surtout un pays qui n'est pas le mien. Et malgré tout que ce soit collé à la France, la culture est complètement différente entre l'Espagne et la France. C'est impressionnant quand même à regarder. Donc je commence à vivre pour moi. Et donc là, au bout de ce mois et demi, je me rends compte d'une chose, c'est que cette rupture a été la plus bénéfique de ma vie. Parce qu'en fait, même si aujourd'hui il revient me parler, je ne serai plus jamais la même personne à qui il a parlé il y a quelques mois encore.
0: Et est-ce qu'il a repris contact avec vous ?
1: On a repris contact, en effet, pour prendre des nouvelles il n'y a pas si longtemps. Ça s'est très bien passé. Tous les deux, on s'est rendu compte qu'on avait bien évolué. Lui a commencé à entreprendre une thérapie.
0: Ah, très bien.
1: Donc c'est vrai que ça a beaucoup changé dans son mindset. Et moi, avec ma thérapie aussi, forcément, aller à Madrid dans un autre pays, c'est pas du tout la même chose, donc ça a beaucoup aidé. Après, maintenant, voilà, on se parle pas forcément, mais je sais que si demain j'ai besoin de lui, il sera là, et à Barcelone.
0: Mais est-ce que vous vous voyez retourner avec lui ?
1: Là, grande question de ma vie, il me pose pas cette question du tout actuellement. En fait, je suis tellement bien avec moi-même actuellement que je m'envisage avec personne pour l'instant. La vie me le dira, si je peux dire ça comme ça. J'ai pas envie de me prendre la tête à me poser la question, est-ce que je retournerai ou pas, parce qu'en fait, je ne sais pas ce que je fais demain. J'ai vraiment compris, quand je me finis par me faire quitter et partir à Madrid, dans un pays où je ne parle absolument pas espagnol à la base. Moi, je parle allemand, français, anglais de base, donc je n'ai pas une notion d'espagnol.
0: Oui, parce qu'on ne contrôle rien. La preuve, c'est que du jour au lendemain, vous avez changé de vie en un claquement de doigts.
1: C'est ça, en 10 jours, je suis partie, en fait. Oui. Donc, effectivement, je pourrais pas vous dire demain, je repartirai avec lui.
0: Et Capucine, aujourd'hui, ce sera ma dernière question, parce qu'on arrive presque au terme de cette émission. Vous vous aimez aujourd'hui ?
1: Est-ce que je m'aime moi ? Oui.
0: Oui, vous vous aimez ? Vous aimez votre compagnie ?
1: Ouais, j'aime ma propre compagnie, et je pense que c'est la plus belle chose qui puisse arriver à quelqu'un, c'est aimer sa propre compagnie.
0: Ça, c'est
1: soi-même.
0: C'est certain. C'est certain. Et vous aimez la vie que vous êtes en train de vous construire ?
1: Ouais, je commence à vraiment apprécier ce que je suis en train de construire ici. Ouais.
0: Et vous vous sentez libre ?
1: C'est ça. Mais pourtant, je vois personne d'autre, hein. Je vois pas d'homme ni rien, mais je me sens libre de vivre avec moi-même uniquement. Et ça, c'est le plus beau cadeau que je me suis offerte.
0: Merci beaucoup, Capucine, de votre récit ce soir dans la libre antenne d'Europe 1. Un grand, grand merci. Et je vous souhaite évidemment une très jolie vie à l'instant présent à Madrid.
1: Merci beaucoup.
0: Merci beaucoup, Capucine. Je vous embrasse.
1: Merci.
0: Merci. Au revoir. Au revoir. 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Merci beaucoup, chers auditeurs, d'avoir été avec nous à nos côtés ce soir, si nombreux, de plus en plus nombreux tous les soirs. Merci à vous. On se retrouve demain dès 21h30 jusqu'à minuit en direct. D'ici là, prenez soin de vous, des autres et du monde. Et au carillon d'Europe 1, il est minuit. et on retrouve Maëlle Hassani pour le Flash Info. Bonsoir Maëlle.
2: Bonsoir Valérie, bonsoir à tous. La Tour Eiffel doit rouvrir ce mardi après une journée de fermeture en raison d'une grève. Les salariés dénonçaient la mise à l'écart du personnel féminin du monument au cours d'une visite d'une délégation religieuse hindoue samedi dernier. Cette demande n'aurait pas dû être acceptée, reconnaît la société d'exploitation de la Tour Eiffel qui promet de tirer toutes les conséquences de cet incident. Les réactions politiques se multiplient après cette affaire. En France, on ne demande pas aux femmes de s'effacer, écrit la ministre déléguée chargée de l'égalité homme-femme Aurore Berger. Nous n'accepterons jamais que la présence des femmes soit limitée, affirme de son côté la candidate RN à la prochaine présidentielle Marine Le Pen. Aucune culture, aucune croyance, aucun culte, rien ni personne ne peut venir dicter aux femmes leur place, estime de son côté le patron de Renaissance, Gabriel Attal. Matignon saisit le procureur de la République au sujet des fuites dans la presse de travaux internes au gouvernement. Des mesures envisagées dans le cadre du prochain budget de l'État, relayées par plusieurs médias ces derniers jours, avant qu'elles ne soient officiellement choisies. C'est le cas notamment de l'idée d'une nouvelle taxe sur l'épargne salariale, pas confirmée mais pas écartée ce lundi par le ministre de l'Économie, Roland Lescure. Raphaël Glucksmann, pris à partie ce lundi soir par une militante féministe devant le ministère de la Justice, où se déroulait une manifestation en faveur de la proposition de loi intégrale pour lutter contre les violences sexistes et sexuelles. Le candidat place publique à la prochaine présidentielle, accusé, je cite, de ne pas représenter la vraie gauche. Des manifestations similaires à celles qui avaient lieu tous les lundis dans le siège de l'affaire Liana se sont tenues devant plusieurs tribunaux de France en début de soirée. Jean-Luc Mélenchon visé par une plainte pour racisme anti-blanc, c'est une information Europe 1. L'Alliance Générale contre le racisme et pour le respect de l'identité française et chrétienne dénonce des propos tenus en mars dernier lors d'une conférence du leader insoumis. Il avait alors décrit son public comme tout blanc, tout moche. Une interdiction des réseaux sociaux au moins de 15 ans à l'échelle du vieux continent, c'est la volonté d'Emmanuel Macron qui adresse un courrier en ce sens à la patronne de la Commission européenne, Ursula von der Leyen. Le président de la République réaffirme sa volonté dans le même temps de trouver une voie de passage à l'automne pour instaurer une majorité numérique en France. Une première loi adoptée en juillet avait été censurée par le Conseil constitutionnel. L'émissaire de Donald Trump, Steve Witkoff, fait état de progrès substantiel au retour de ses visites en Ukraine et en Russie ce week-end. Le porte-parole du Kremlin n'exclut pas une reprise des pourparlers avec Kiev et Moscou pour mettre fin à la guerre en Ukraine sans avancer de date à ce stade. L'Elysée évoque de son côté une nouvelle disponibilité russe à négocier. Et puis à l'US Open de tennis, la suite des huitièmes de finale, le dernier français encore en lice dans le grand chelem new-yorkais, Arthur Géa, affronte en ce moment le néerlandais Van de Zandschulp, 1-7-0 pour le français. Dans le tableau féminin, une surprise, l'une des favorites, la polonaise Iga Świątek, éliminée ce lundi par la chinoise Qin Wenzheng en 2-7. 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
3: Merci Maëlle, je vous souhaite une très bonne nuit. Allez, nous allons débuter ces programmes de nuit avec un jeune roi, un roi franc, une bataille décisive et un baptême qui va changer le cours de l'histoire. Comment a-t-il pu s'imposer d'ailleurs? Et pourquoi sa conversion au christianisme marque-t-elle un tournant majeur? Eh bien Clélie Mathias va donc nous raconter l'ascension de Clovis, de ses premières conquêtes jusqu'à son baptême à Reims. Europe 1 vous offre une plongée au cœur des origines du royaume des Francs. Voici donc au cœur de l'histoire.
4: Nous sommes à la fin du 5e siècle. La Gaule n'est plus tout à fait romaine, mais elle n'est pas non plus complètement franque. Rome, la vraie, celle du Tibre, s'est effondrée il y a quelques années. Il n'y a plus d'empereur d'Occident, et donc plus personne pour incarner l'ordre ancien. Dans le nord de la Gaule, autour de Tournai, un peuple installé là depuis plusieurs générations tire profit de ce chaos. Les Francs saliens. Leur roi s'appelle Childéric. C'est un homme habile qui a su naviguer entre les puissances, combattre tantôt pour l'Empire, tantôt contre lui, et bâtir autour de son nom une autorité que ses pères lui envient. Quand Childéric meurt, autour de l'an 481 selon les historiens, on l'enterre avec un faste qui dit tout de la puissance accumulée. Un roi barbare peut-être, mais un roi riche et redouté. C'est son fils, Clovis, qui accède au trône. Un nom qui deviendra plus tard, par glissements successifs, Louis, et que porteront 18 rois de France après lui. Il hérite alors d'un royaume qui correspond à une partie de la Belgique et de l'Allemagne de l'Ouest actuelle. De cette période, il ne subsiste quasi aucun témoignage direct. Ni portrait, ni véritable biographie contemporaine. Seulement quelques lettres à peine fiables. L'essentiel de ce que l'on sait de Clovis aujourd'hui nous parvient donc d'un seul homme, né près d'un demi-siècle après sa mort. L'évêque Grégoire de Tours, auteur d'une monumentale Histoire des Francs, rédigée à la fin du VIe siècle. Un texte extraordinaire, mais qu'il faut toujours lire avec précaution. Grégoire écrit pour édifier ses lecteurs autant que pour les informer. Et le portrait qu'il brosse de Clovis présente le roi des Francs comme un souverain que la Providence guide et récompense. C'est à travers ce prisme, à la fois précieux et déformant, que nous parvient l'essentiel du récit qui va suivre.
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4: Clovis a à peine 15 ans lorsqu'il hérite du trône de son père et se retrouve à la tête d'un peuple de guerriers dans un monde où le pouvoir ne se transmet jamais sans être aussitôt contesté. Autour de lui, d'autres rois francs règnent sur d'autres tribus. Aucun n'est soumis à Clovis. Chacun a ses guerriers, son royaume et ses ambitions. Mais le jeune roi comprend vite une règle simple. Dans ce monde-là, on survit en dévorant les autres avant qu'ils ne vous dévorent. Car le pouvoir d'un roi franc, en cette fin de 5e siècle, ne repose sur rien d'institutionnel. Un roi franc règne par les hommes qu'il parvient à s'attacher personnellement. Ses fidèles les plus proches forment ce qu'on appelle les leudes. On scelle parfois ce lien par un rite symbolique, deux anneaux d'or entrelacés. Le premier, gardé par le roi, le second, porté par le guerrier comme la preuve tangible d'un serment. Mais cette fidélité s'achète aussi. Très concrètement, en or, en terre, en esclave, en butin. Un roi qui ne gagne plus de guerre est donc un roi que ses propres hommes abandonnent au profit d'un chef plus généreux. Voilà pourquoi Clovis, dès son adolescence, ne peut se permettre un seul hiver sans campagne militaire et sans conquête. La guerre, pour lui, n'est pas une option. C'est la condition même de sa survie politique. L'occasion se présente vraisemblablement en 486. Dans le nord de la Gaule subsiste une dernière poche de pouvoir authentiquement romain, le domaine de Soissons, gouverné par un certain Syagrius. Ce général a hérité du commandement de son père et tient seul ce qui reste de l'autorité impériale en Gaule du Nord. Clovis s'allie donc à d'autres chefs francs, dont Ragnacaire de Cambrai, pour marcher contre Syagrius. La bataille se joue près de Soissons. Elle est brève et elle est décisive. Syagrius est écrasé et s'enfuit chez les Visigoths, à Toulouse, chercher refuge auprès du roi Alaric II. Mais Clovis exige son extradition, menaçant de faire la guerre si on la lui refuse. Alaric, qui ne tient pas à s'attirer les foudres du jeune loup franc pour un général romain déchu, livre Syagrius. Clovis le fait exécuter en secret, sans procès et sans éclat. Avec cette victoire, Clovis devient le maître de toute la Gaule du Nord, du Rhin à la Loire, alors qu'il n'a qu'une vingtaine d'années. C'est de cette campagne que naît l'une des anecdotes les plus célèbres de l'histoire de France, transmise par l'évêque et chroniqueur Grégoire de Tours quelques décennies plus tard, celle du vase de Soissons. Au lendemain de la victoire, comme le veut la coutume franque, le butin de guerre est partagé entre tous les combattants par tirage au sort en parts égales. Or, parmi les objets pillés dans les églises de la région, se trouve un vase d'une valeur et d'une beauté remarquables. L'évêque de Reims, un homme du nom de Rémy, envoie des messagers à Clovis pour lui demander de bien vouloir, en plus de sa part légitime, lui restituer ce vase précieux qui appartient au trésor de son église. Clovis, qui cherche déjà à ménager les évêques gallo-romains dont l'influence sur la population dépasse largement la sienne, accepte. Il demande à ses hommes de lui céder l'objet en plus de sa part de butin. La coutume l'y autorise, à condition que l'assemblée des guerriers y consente. Mais un soldat, dans le tas, refuse. D'un coup de Francisque, il fracasse le vase en éclats en lançant à Clovis, selon Grégoire de Tours, « Tu n'auras de cela que ce que le sort t'attribuera ». Clovis ramasse les morceaux et les fait remettre à l'évêque avec ses excuses, n'ajoutant pas un mot. Mais il n'oublie rien. Un an plus tard, alors que Clovis passe en inspection les rangs de ses guerriers, il s'arrête devant le soldat au vase. Il critique son équipement jugé mal entretenu et pour bien le lui montrer, lui arrache ses armes des mains et les jette à terre. L'homme se penche pour les ramasser. C'est le moment que Clovis attendait. Il lève sa propre Francisque et fend le crâne du soldat d'un seul coup en lui disant, toujours selon Grégoire de Tours, « C'est ainsi que tu as fait au vase de Soissons. » L'anecdote, qu'elle soit historiquement authentique ou déjà largement mise en scène par Grégoire de Tours pour ses lecteurs un siècle plus tard, dit quelque chose d'essentiel sur l'homme que devient Clovis. Un stratège patient et déterminé à faire naître l'idée d'un roi qui ne partage plus, mais qui commande seul. Vers 492 ou 493, des envoyés de Clovis se rendent à la cour du roi Burgonde Gondebaud. Il règne sur un royaume prospère qui correspond, en gros, à l'actuelle Bourgogne et à une partie de la Suisse. Ils viennent demander la main de Clotilde, la nièce du roi, une jeune femme dont la beauté et l'intelligence sont, dit-on, remarquées jusque dans les royaumes voisins. Ce mariage, comme toujours chez les Francs, n'a rien d'une affaire de cœur. Il scelle une alliance entre deux puissances montantes de l'ex-empire, à un moment où un troisième acteur, autrement plus redoutable, s'impose sur l'échiquier occidental. Clovis épouse donc Clotilde, qui, comme la majorité des Burgondes de son rang, est chrétienne. Elle est même catholique, c'est-à-dire fidèle au concile de Nicée, alors que son oncle Gondebaud, comme la plupart des rois barbares installés sur le sol de l'ancien empire romain, a adopté l'arianisme, une doctrine chrétienne dissidente qui nie la pleine divinité du Christ. Un détail théologique qui pèsera bien plus lourd que prévu dans l'équilibre politique de l'Occident naissant. La question religieuse ne semble, dans l'immédiat, pas poser de problème insurmontable entre les deux époux. Mais Clotilde n'a pas l'intention de laisser son mari indifférent à sa foi. Dès leur premier enfant, elle insiste pour qu'il soit baptisé. Clovis, sceptique, cède pourtant. Par amour, ou par calcul, ça, on ne le sait pas. L'enfant est toutefois baptisé en grande pompe avant de mourir quelques jours plus tard. Le choc est terrible. Pour Clovis, la cause est limpide. C'est la faute du dieu de sa femme. Et il le dit crûment à Clotilde, furieux de chagrin. La jeune reine encaisse, mais ne renonce pas. Lorsque leur deuxième fils, Clodomir, naît, il se fait aussitôt baptiser avant de tomber gravement malade à son tour. Cette fois, c'est Clotilde elle-même qui se met à prier, suppliant son dieu de ne pas lui reprendre cet enfant et de ne pas donner, par sa mort, une victoire supplémentaire aux idoles de son mari. L'enfant survit. L'épisode, rapporté encore une fois par Grégoire de Tours, installe dans l'esprit de Clovis un doute. Nous sommes désormais aux environs de l'an 496, lors de la bataille de Tolbiac, qui oppose les Alamans, une confédération de peuples germaniques installés sur la rive droite du Rhin, aux Francs. Les détails précis du combat nous échappent largement, et ce qui nous en est parvenu tient davantage du récit romanesque que du compte-rendu militaire. Mais l'essentiel de ce que la mémoire collective en retient, c'est que la bataille tourne mal pour les Francs. Clovis voit venir, pour la première fois de sa vie de guerrier, la possibilité de la défaite et de la mort. C'est alors, toujours selon le récit de Grégoire de Tours, que Clovis, dans le fracas de la bataille, lève les yeux au ciel. Ses propres dieux, invoqués comme toujours avant le combat, semblent l'avoir abandonné. Alors il se souvient d'un nom, celui que prononce sa femme dans ses prières. Ce serait, après cet instant, que le vent de la bataille aurait tourné. Clovis remporte une victoire totale, mais de justesse. Il faut ici distinguer deux choses. D'une part, les historiens modernes s'accordent à voir dans le récit de Tolbiac une mise en scène construite pour donner à la conversion de Clovis la force d'un miracle plutôt que la froideur d'un calcul diplomatique. D'autre part, quelle que soit la part de légende dans cette anecdote, un fait est certain. C'est bien après Tolbiac que Clovis franchit le pas vers le baptême. De retour après cette victoire, Clovis annonce à Clotilde qu'il est prêt. Mais un roi ne se convertit pas seul. Sa décision engage son peuple, ses guerriers et l'équilibre religieux de tout un royaume encore largement fidèle aux dieux païens. Il lui faut donc convaincre son entourage et il lui faut surtout un maître capable de l'instruire dans cette foi nouvelle. Ce maître, c'est l'évêque de Reims, le même homme qui, 10 ans plus tôt, avait réclamé la restitution d'un vase pillé à Soissons, l'évêque Rémy. Cela fait des années qu'il entretient une correspondance courtoise avec le jeune roi franc, le félicitant de son avènement, l'encourageant à protéger les églises et les populations gallo-romaines placées sous sa domination. Avant même toute question de foi personnelle, il s'agit là d'un choix habile de la part de Clovis. Les évêques catholiques sont, dans la Gaule de ce 5e siècle finissant, les véritables relais du pouvoir local. Ce sont eux qui organisent la charité, arbitrent les conflits, tiennent les archives et parlent au nom des populations. Un roi barbare qui veut durablement asseoir son autorité sur d'anciennes terres romaines a donc tout intérêt à s'attacher leur bonne grâce. Il faut ici mesurer ce que représente concrètement la Gaule du point de vue religieux à cette date. Le christianisme y est implanté depuis des générations, porté par un réseau dense d'évêchés hérités de l'organisation administrative romaine. Mais l'église elle-même est déchirée par une querelle théologique vieille de près de 2 siècles. D'un côté, les catholiques, fidèles à la définition du concile de Nicée de 325, le Père, le Fils et le Saint-Esprit sont pleinement et également Dieu. De l'autre, les Ariens, pour qui le Fils, engendré par le Père, lui est en réalité subordonné. Cette nuance recouvre en réalité un affrontement politique majeur. La plupart des peuples barbares installés en Gaule et en Espagne ont été évangélisés par des missionnaires ariens, tandis que la population gallo-romaine, elle, reste très majoritairement fidèle à Nicée. Résultat, dans les royaumes wisigoths et burgondes, une minorité de rois et de guerriers ariens gouvernent une majorité de sujets catholiques qui les regardent au fond comme des hérétiques. L'enjeu pour Rémi dépasse donc largement la personne de Clovis. Convertir un roi franc au catholicisme, alors que tous les autres royaumes barbares d'Occident ont adopté l'arianisme, c'est faire basculer l'équilibre religieux de tout un continent. Rémi, même qu'il faut rallier. Une soumission qui en dit long sur la nature du pouvoir royal chez les Francs à cette période charnière. Le roi entraîne son peuple et le peuple, par fidélité guerrière plus que par conviction théologique, suit son roi. La date exacte du baptême de Clovis a longtemps divisé les historiens. Certains l'ont situé dès 496, immédiatement après Tolbiac. D'autres l'ont repoussé jusqu'en 498 ou 499, voire au début des années 500. Il a lieu dans l'église de Reims. La grande cathédrale gothique que l'on visite aujourd'hui n'étant construite que bien plus tard. Clovis s'avance vers le baptistère. Au milieu de la nef, le souverain s'incline pour recevoir l'onction. À ses côtés, ce jour-là, toujours selon la légende, 3000 de ses guerriers se font baptiser avec lui, dans un même mouvement collectif, scellant l'union entre le royaume franc et l'église catholique. Ce baptême n'est pas un simple geste de conversion personnelle, c'est un acte fondateur. Celui qui installe pour près de 13 siècles un lien indissociable entre la monarchie française et l'église catholique romaine. Mais le baptême de Clovis ne fait pas encore de lui le seul roi des Francs. Il reste encore des souverains qui règnent chacun sur leur bout de territoire. Sigebert le Boiteux à Cologne, Chararic quelque part en Gaule du Nord, Ragnacaire à Cambrai. Dans les années qui suivent sa conversion, Clovis va méthodiquement les faire disparaître un par un. Grégoire de Tours, qui rapporte cette série de manœuvres, conclut son récit sur cette phrase. « Dieu, écrit-il, abattait chaque jour les ennemis de Clovis sous sa main et faisait croître son royaume parce qu'il marchait le cœur droit devant lui. » À la fin de ce processus, il ne reste plus, en Gaule du Nord, qu'un seul roi des Francs, Clovis. Un seul roi donc, mais son royaume n'est encore qu'un morceau de la future France. Le nord et une partie du centre, coincés entre le domaine burgonde à l'est et le grand royaume wisigoth à l'ouest et au sud, qui s'étend alors de la Loire jusqu'à Gibraltar. 11 ans après cette nuit de Reims, Clovis lève une nouvelle armée. Cette fois, l'ennemi n'est plus un peuple germanique païen, mais un royaume chrétien arien. Le royaume wisigoth d'Alaric II, qui contrôle l'Aquitaine et une bonne partie de l'Espagne. C'est encore une guerre de conquête, désormais habillée en croisade avant l'heure. La bataille se joue près de Vouillé, non loin de Poitiers, au cœur de l'été 507. Alaric II est tué de la main de Clovis lui-même. Le royaume wisigoth de Toulouse s'effondre et les Francs annexent l'essentiel de l'Aquitaine. Clovis confie alors à son fils aîné, Thierry, né d'une précédente union, la charge de soumettre l'Auvergne avec une consigne restée célèbre par sa dureté calculée. Se montrer impitoyable envers les cités qui résistent mais épargner scrupuleusement les églises et ne jamais réduire un clerc en esclavage. La guerre se mène désormais avec le calcul d'un homme qui sait que les batailles se gagnent par l'épée, mais que les royaumes se gardent par les églises. Clovis installe alors sa capitale à Paris, encore une ville modeste bâtie autour de l'île de la Cité. Il y fait édifier une basilique dédiée au Saint-Apôtre sur la colline qui deviendra la montagne Sainte-Geneviève. Il meurt en 511. La dynastie que Clovis a fondée, les Mérovingiens, va régner sur la Gaule pendant plus de 2 siècles. Et le socle religieux qu'il a posé cette nuit-là, à Reims, va survivre bien plus longtemps encore que sa propre lignée. Car voici ce que Clovis ne pouvait pas savoir. Cette église modeste va devenir, des siècles plus tard, l'une des cathédrales les plus somptueuses de la chrétienté. Et dans cette cathédrale de Reims, presque tous les rois de France lui succéderont. Louis le Pieux, en passant par Charles VII, sacré aux côtés de Jeanne d'Arc en 1429, jusqu'à Charles X, dernier souverain sacré selon le rite ancien en 1825, viendront à leur tour recevoir l'onction dans le souvenir revendiqué de cette première nuit fondatrice. Bienvenue dans les entretiens au cœur de l'histoire. Clovis qui est souvent présenté comme le premier roi de l'histoire de France, celui dont le baptême aurait marqué la naissance d'une France chrétienne. Pourtant, derrière cette figure devenue presque légendaire, l'historien se retrouve face à de nombreuses zones d'ombre. Les sources sont rares et les récits qui nous sont parvenus ont largement contribué à construire le mythe. Alors, que sait-on réellement de Clovis ? Comment distinguer le personnage historique de la légende qui s'est construite autour de lui ? Pour en parler, je reçois l'historien Bruno Dumézil, spécialiste du Haut Moyen-Âge, professeur à Sorbonne Université et à Polytechnique, auteur notamment de l'ouvrage « Le baptême de Clovis », paru aux éditions Gallimard, et de la bande dessinée Clovis, coéditée par Fayard et Glénat. Bonjour Bruno Dumézil.
6: Bonjour.
4: Commençons cet entretien avec la question des sources. Vous êtes historien, c'est important. Vous documentez cette bande dessinée en écrivant notamment que si l'ombre de Clovis est gigantesque, l'individu, l'homme qu'il était, finalement, nous échappe totalement. Il s'agit d'un personnage historique dont il ne reste quasiment rien. Et comment est-ce que les historiens travaillent ? Comment font-ils pour se documenter à son sujet ? Et surtout, comment avoir des certitudes historiques à propos de ce roi ?
6: Oui, c'est un des personnages qui est difficile à approcher. Alors, il a vécu autour de l'an 500, mais de lui, on n'a qu'une lettre qui fait 12 lignes. C'est très très court. On a une demi-douzaine de messages qui lui ont été envoyés. Et puis tout le reste, c'est des histoires, c'est des récits qui ont été compris.

0: créer un contexte. Et puis Grégoire de Tours, donc qui est un évêque, va essayer surtout de faire de l'histoire chrétienne. Donc il va essayer d'expliquer que Dieu guide l'histoire de l'humanité et que donc Dieu a récompensé les rois qui ont fait les bons choix, alors notamment le choix du baptême. Et donc Clovis va devenir un roi très important, beaucoup plus que son père ou que son grand-père, parce que c'est le premier roi chrétien de la dynastie. Alors en outre, il se trouve que Clovis est passé à Tours et Grégoire est évêque de Tours. Donc il y a un petit peu de patriotisme local, hein. Il s'agit de montrer aussi qu'une grande scène serait passée chez lui.
1: Mais ses motivations à Grégoire de Tours sont plutôt religieuses, donc.
0: Alors c'est religieux, c'est politique aussi, hein, parce que les descendants de Clovis viennent de subir une série de défaites dans les années 580-590, il y a une guerre civile aussi, donc il s'agit de dire, souvenez-vous des origines, alors les origines c'est toujours quand ça va bien, hein. Aux origines ça se passait bien, donc on va dire le règne de Clovis, c'est un règne heureux parce qu'il a accumulé des victoires, et puis c'est un règne aussi qui a permis d'éliminer tous les autres rois francs. Donc Clovis a massacré tous ses cousins. Donc dans une période de guerre civile, c'est une façon de dire bah l'unité, ça a du bon, hein. Alors, même si on l'obtient parfois par la violence.
1: C'est pour ça qu'il dépeint Clovis avec autant d'intérêt, finalement.
0: Alors il y a beaucoup d'éléments. Il y a aussi que la veuve de Clovis, Clotilde, dont on va peut-être avoir l'occasion de reparler.
1: Elle est importante.
0: Elle est importante, ou en tout cas, elle a vécu à Tours. Donc elle est morte à Tours, elle a fait beaucoup de donations à l'église de Tours. Donc pour l'évêque de Tours, c'est important aussi de la mettre en avant. Et puis il y a peut-être aussi, pour Grégoire de Tours, comme pour des gens comme moi, une certaine fascination. C'est-à-dire que ce nom s'impose avec l'idée qu'il a fait quelque chose d'important, de fondateur, parce que c'est un peu obscur aussi, ces fondateurs. Déjà, lui admet qu'il ne sait plus tout, et donc il va dire, ben là il s'est passé quelque chose, et puis les fils, les petits-fils, les arrière-petits-fils n'ont fait que gérer la grandeur.
1: Est-ce que ça veut dire que sans Grégoire de Tours, Clovis ne se serait pas imposé dans nos livres d'histoire ?
0: Alors certainement, hein, si on n'avait pas Grégoire de Tours, on n'aurait peut-être même plus le nom de Clovis. Parce que si on élimine Grégoire de Tours, on a cette demi-douzaine de lettres, où même le nom Clovis est orthographié de façon différente. On saurait peut-être qu'il a été baptisé, on a deux textes qui mentionnent effectivement qu'il est devenu chrétien, mais on n'aurait peut-être pas de certitude quant à la religion dans laquelle il a été converti. Et puis, si on considère les victoires, certes Clovis a obtenu des victoires, mais enfin les grandes victoires, c'est plutôt les fils et les petits-fils de Clovis. C'est les deuxième et troisième générations de cette dynastie qu'on appelle les Mérovingiens. Donc oui, finalement, un historien réussit à fabriquer un personnage, et puis après, Grégoire de Tours a été recopié, et jusqu'au XVIIIe siècle, on a recopié Grégoire de Tours en disant, bah, il dit la vérité. Alors, hein, c'est un peu vrai, hein, il dit une vérité, sa vérité, et donc Clovis est rentré dans l'histoire.
1: Alors on va en parler de ce Clovis, on ne possède aucun portrait forcément de Clovis. Comment est-ce qu'on peut l'imaginer déjà physiquement ?
0: Alors c'est intéressant, on ne possède aucun portrait alors qu'il frappe des monnaies. On pourrait se dire tiens, il va mettre son visage sur la monnaie. Or Clovis fait représenter sur ses monnaies l'empereur de Constantinople. Parce que pour lui, Rome n'est pas tombée. Alors nous, quand on va à l'école, on explique qu'en 476, Rome a disparu. Mais c'est pas tout à fait vrai. L'Empire romain existe toujours, il est en Orient, et Clovis estime qu'il gouverne les Gaules au nom de l'empereur romain qui séjourne en Orient. Donc ce Clovis, il est un peu barbare. Alors il a des cheveux longs, on sait que tous les Mérovingiens ont des cheveux longs, peut-être une barbe longue aussi. Et puis il est un peu romain, c'est-à-dire qu'il faut imaginer que son costume est un peu entre le monde germanique, avec sans doute quelques fourrures, et beaucoup d'éléments romains. Parce que dans les tombes, ce qu'on va trouver, c'est les costumes des généraux romains qui sont portés par ces premiers rois de ce qu'on va appeler la France plus tard.
1: Et au niveau de son caractère ?
0: Alors là, on en sait un peu plus parce que c'est un personnage qu'on appelle en latin astutissimus, très rusé. C'est pas tellement, une qualité, hein. Donc, il n'est pas apprécié de ses homologues. Le roi des Ostrogoths un jour lui envoie un joueur de sitar, donc un joueur de musique, avec un petit message lui disant « La musique adoucit les mœurs ».
1: Donc oui, c'est plutôt un défaut.
0: C'est plutôt quelqu'un de retors, c'est quelqu'un qui a un comportement de prédateur, hein, qui va attaquer les plus faibles généralement, mais qui a une qualité assez étonnante, c'est qu'il a un entourage féminin important et il semble avoir beaucoup de respect pour les femmes de son entourage. Alors, il a une grande affection pour sa sœur, parce qu'on a une lettre qui indique que lorsque sa sœur est morte, il a beaucoup pleuré. Et il aura des relations très fortes avec une vierge parisienne, une très vieille dame qui s'appelle Geneviève. Et c'est parce que lorsque, en 502, quand Geneviève meurt, Clovis est très attiré par ce personnage, qu'il va construire une église, qu'il va installer sa capitale autour de l'église. C'est pour ça qu'aujourd'hui, Paris est la capitale de la France. Donc, cette relation avec les femmes semble avoir été aussi un élément important du règne.
1: Ça fait un point assez moderne pour...
0: Alors, je ne sais pas si c'est moderne. Les femmes ont de l'importance à cette époque-là. Hein. Entre la fin du monde romain et le début du Moyen-Âge, il y a une période d'opportunité avec des femmes de pouvoir. Et Clovis a eu des femmes de pouvoir dans son entourage.

0: pas dire qu'il ait été toujours extrêmement bienveillant avec les femmes. Hein. Il pouvait les réduire en esclavage aussi au moment des guerres. Mais il semble que les princesses, les reines et aussi ses personnalités spirituelles catholiques aient eu un rôle autour de lui.
1: Alors les guerres, puisque vous en parlez, Bruno de Miasil, Clovis est avant tout un guerrier qui a su éliminer avec méthode ses concurrents pour gagner son pouvoir et son territoire. La construction de son royaume est-elle exclusivement l'objet de violence ou est-ce qu'il sait aussi faire preuve de diplomatie? Vous disiez qu'il était extrêmement rusé.
0: Alors il y a un peu des deux. C'est pas un royaume au début. Lorsque Clovis monte sur le trône, il a entre 12 et 14 ans, on est en 481. Il règne surtout sur une armée. Il règne sur un groupe de francs, il faut imaginer ça comme un traîneur de sabre, un condottier, quelqu'un qui a plus des troupes que des territoires. Et puis petit à petit, il va rassembler autour de lui d'autres rois francs, parce qu'il n'y a pas qu'un seul roi des francs, il y a une demi-douzaine de rois des francs, donc il va créer une confédération. Il va s'emparer de la Picardie vers 486, puis du bassin parisien vers 500, puis de l'Aquitaine en 506-507, et là c'est vraiment une énorme prise. Donc il unifie à peu près la moitié ou les deux tiers des Gaules romaines. Donc là on a des opérations de conquête. Et puis en même temps il est capable de négocier, donc il fait des alliances, parfois avec les Burgondes, qu'il va trahir assez régulièrement. Il va négocier aussi avec l'empereur de Constantinople. On va lui envoyer de Constantinople les insignes du consulat. Donc Clovis est un des derniers consuls de Rome. Donc il va être décoré de ce titre-là. Et puis, il est capable aussi de négocier avec les pouvoirs locaux, parce que un chef d'armée n'a pas la capacité de prélever des impôts. Or, hier comme aujourd'hui, l'argent, c'est le nerf de la guerre. Donc il va négocier avec les évêques, avec les potentats locaux, pour obtenir une reconnaissance. Et à la fin de sa vie, en 511, il réunit un grand concile. Pour nous, c'est une occasion religieuse. En fait, c'est très politique. Il réunit les évêques de toutes les villes qu'il est en capacité de diriger. Et depuis la région de Toulouse jusqu'à la Rhénanie, on voit qu'on est chez Clovis.
1: Je fais une petite précision. Qui sont les Francs exactement à l'époque de son règne? Sur quel territoire précisément? Juste pour qu'on ait la situation au clair.
0: Alors c'est compliqué. C'est quoi un Franc? Ce sont des barbares, c'est-à-dire des gens que les Romains considèrent comme non-Romains. Ils sont rentrés dans le monde romain très tôt, dès le 3e, 4e siècle. Il y a des Francs. Et en fait, c'est un rassemblement de tribus. C'est-à-dire, il faut imaginer une demi-douzaine de peuples de seconde zone, très honnêtement, dans la région de la Rhénanie, donc entre les Pays-Bas actuels et l'Allemagne moyenne, qui se sont réunis et qui se sont fait appeler les Vaillants. Bon, parce qu'ils avaient subi une série de défaites militaires, donc il vaut mieux trouver un titre qui va mieux, ça se dit Franque, et donc on les a appelés les Francs. Mais il faut aussi penser qu'il y a pas mal de gens qui sont des Romains ou des Gaulois qui peuvent dire soudainement, mais nous aussi on est francs. Et à partir du moment où le roi accepte, ça pose pas de problème. Donc c'est un rassemblement de population. À l'époque de Clovis, il y a sûrement beaucoup de barbares d'origine chez les francs. Mais 50 ans plus tard, on aura des sénateurs romains qui vont se faire appeler francs et ça passera très bien.
1: Et ils sont où, à peu près?
0: Alors, ils sont où? Clovis débute son aventure quelque part dans le sud de la Belgique actuelle. Donc, celui qu'on considère comme le premier roi de France et aussi le premier roi de Belgique, peut-être. Donc, à Tournai, il enterre son père vers 481. Et puis, il est très rapidement installé à Reims, qui semble être une ville importante. Vers 500, on le devine vers Paris. Et puis, les grands rassemblements qu'il va mener dans les années 500-510, c'est à Orléans. Donc, c'est un roi mobile. Il ne faut pas imaginer quelqu'un qui est sédentaire. Et les Francs sont également très mobiles. Ce sont plus des guerriers que des propriétaires, sans doute.
1: Alors, il y a Clovis, il y a les mythes, les nombreux mythes qui l'entourent. En premier lieu, et évidemment, l'épisode du vase de Soissons, que l'on connaît aussi grâce au récit de Grégoire de Tours. Est-ce qu'il y a un véritable fondement historique à cet épisode?
0: Alors Grégoire de Tours est un narrateur extraordinaire. Il est capable de nous trousser une anecdote en quelques phrases.
1: Donc, elle est formidable, raconte, cette histoire.
0: Elle est fantastique. Il raconte qu'un jour, l'armée de Clovis avait pillé une église, donc on avait volé un calice liturgique. Et Clovis, qui était païen mais déjà favorable au christianisme, a dit « Bon, ça on pille pas, on restitue à l'église ». Or, un soldat ne veut pas, dit qu'il faut partager le butin et donne un coup de hache sur le vase pour partager le vase qui est un vase en métal. Clovis ne dit rien, mais un an plus tard, il voit le soldat, trouve que ses armes sont mal tenues, jette la hache du soldat par terre, et pendant que le soldat se baisse pour ramasser sa hache, Clovis lui enfonce sa propre hache dans la tête en lui disant « Ainsi as-tu fait du vase de Soissons ». Alors, c'est Grégoire qui raconte. De quoi il nous parle? Ici, il nous parle d'un roi favorable au christianisme. Donc c'est une preuve de civilisation pour Grégoire de Tours. Par contre, lorsque, vers 1900, les instituteurs de la Troisième République ont repris l'histoire, c'est pour dire, regardez, c'est un Germain, c'est un barbare, c'est l'ancêtre des Allemands. Ces gens-là sont d'affreux barbares, ils sont militaristes, et en plus, ils ne sont pas capables de tenir leurs propres troupes. Donc cette histoire, elle a servi à différentes choses. Alors, qu'est-ce qu'on en sait? Ben, il y a eu un vase, parce que l'évêque Rémy de Reims nous laisse un testament. Dans le testament, il mentionne un vase que le roi Clovis lui a donné. Alors, est-ce que c'est un vase qui a été pillé? On ne sait pas trop. Et on sait que ce vase était en mauvais état. Donc, est-ce qu'il avait reçu un coup de hache? Peut-être. Parce que l'évêque Rémy de Reims dit, bah, faites-le fondre à ma mort et on en fera des encensoirs. Donc, il y a quelque chose, mais il semble que c'est plutôt le génie de Grégoire de Tours qui est parti d'une petite mention dans un testament et qui a transformé ça en une grande aventure.
1: Mais c'est devenu un récit incontournable de l'autorité royale, de la preuve de cette autorité royale, finalement, aussi.
0: Ben voilà, c'est le succès de Grégoire de Tours. Alors, Grégoire de Tours, en fait, n'a pas eu beaucoup de succès, faut que je vous le dise honnêtement. Il avait écrit 10 livres d'histoire. Essayer de proposer ça à un éditeur, 10 livres, ça ne se vendra jamais. Mais un petit malin, au milieu du 7e siècle, 50 ans après la mort de Grégoire, a réduit ça en 6 livres. Ça s'est beaucoup mieux vendu. Et au 8e siècle, quelqu'un, peut-être une femme d'ailleurs, une historienne, a réduit ça à un seul livre et a gardé l'épisode du vase de Soissons. Et ce livre unique, beaucoup plus court, beaucoup plus simple, c'est un recueil d'anecdotes, il a traversé toute l'histoire de France, parce que tout le monde s'est dit, bah, ça c'est bien, c'est ce qu'il faut garder de l'histoire de Clovis.
1: Et c'est parlant, forcément.
0: Voilà, c'est parlant, toute une série de récits. Alors, il y en a d'autres. Hein. On dit qu'au moment où Clovis a construit la première église de Paris, l'église des Saints Apôtres, il aurait pris sa hache, il aurait lancé la hache, il aurait dit, la nef de l'édifice sera aussi longue que mon lancé de hache. Alors ça, curieusement, c'est pas resté. Parce que la Troisième République était laïque et donc préférait les récits barbares plutôt que les récits religieux.
1: Alors, il y a d'autres mythes, bien sûr, le baptême. Vous écrivez sur ce fameux baptême, nous ne possédons que la lettre non datée d'un évêque qui présente ses excuses pour ne pas être venu. Que s'étend des motivations de Clovis à devenir chrétien et même catholique, hein?
0: Alors, vous l'avez dit, on ne sait rien. C'est-à-dire, on a l'idée qu'il a été baptisé, idée véritable, hein, il ne s'agit pas d'en
1: douter.
0: Vers 500, un peu avant, un peu après, les historiens s'écharpent autour de la question, mais peu importe. Autour de 500, il a été baptisé dans la foi catholique, hein, il n'y a pas de doute. Il y avait plusieurs versions du christianisme, donc il a fait le choix du catholicisme romain. Et pourquoi? Bah, et comme on n'a que la lettre de quelqu'un qui n'y est pas allé et qui dit « ça a dû être bien, mais je n'ai pas pu venir », voilà. Donc, il peut y avoir des raisons sincères. Il ne s'agit pas du tout de nier ça. On a vu qu'il était proche de personnalités catholiques. Donc, il a pu être convaincu que c'était la bonne foi et que ça permettait d'aller au paradis. Il y a des raisons politiques. Bon, la quasi-totalité des sujets de Clovis sont des gallo-romains qui sont déjà chrétiens et catholiques. Hein. Donc, ça paraît logique d'adhérer à la même foi que ses sujets pour plus facilement gouverner. Il est tous les jours en relation avec des évêques. Donc, ça doit être difficile quand on est païen de discuter avec ces gens-là. Il peut y avoir d'autres raisons, c'est-à-dire des compétitions internes au monde barbare. On sait que les peuples goths, notamment les Visigoths d'Aquitaine et les Ostrogoths d'Italie, sont chrétiens depuis très très longtemps, mais dans une autre version que le catholicisme. Ils considèrent que le fils est légèrement inférieur au père dans la Trinité. Donc ça peut être une façon aussi pour Clovis de dire, bah, écoutez, moi je suis plus proche des Romains que les autres barbares. Et puis il peut y avoir d'autres raisons. Grégoire de Tours nous dit qu'au moment où il allait perdre une bataille, Clovis aurait fait le vœu de se convertir au dieu qu'il protégerait. Et après tout, pourquoi pas? Simplement, comme on n'a pas de source directe et que Clovis n'osa pas laisser d'autobiographie, on peut continuer de rêver.
1: On parlait du rôle et de l'importance des femmes, de certaines femmes de l'entourage de Clovis. Son épouse, la reine Clotilde, est-ce qu'elle a joué un rôle dans sa conversion?
0: Ben on aimerait le savoir en tout cas. Le problème c'est que Clotilde n'est pas mentionnée du vivant de Clovis. Alors elle existait, elle a engendré 5 enfants au moins, donc il n'y a pas de problème, elle était là. Mais le problème c'est que personne n'en parle. Clotilde, on ne la voit qu'après la mort de Clovis. Clovis meurt en 511, les enfants sont tous très jeunes. Et Clotilde assure la régence au nom des 4 plus jeunes. Donc là, on a une femme de pouvoir. Alors évidemment, la question c'est de savoir, c'est est-ce que du vivant de Clovis, elle a déjà été une femme de pouvoir, ce qui est possible? Ou alors, est-ce que c'est parce que au moment de la mort de Clovis, elle est devenue une femme de pouvoir? Ben, lorsque un siècle plus tard, on raconte les faits, on se dit, bah, c'est elle qui a dû obtenir la conversion de son mari. Donc Grégoire de Tours nous dit qu'elle a un très grand rôle. Mais ce rôle devient de plus en plus important dans l'histoire de France. Hein. Donc, à partir du XIIIe siècle, on va faire le parallèle avec Blanche de Castille. Et on va dire, bah, écoutez, c'est les reines qui amènent le roi à la vraie foi, un peu comme Blanche a amené Saint-Louis à la conversion la plus intense. Donc voilà, on ne sait pas. Mais c'est pas impossible, c'est intéressant de voir que dans ces siècles-là, les femmes peuvent avoir un rôle important, et parmi les descendants de Clovis, on aura des femmes qui vont avoir la capacité de tenir le royaume pendant de nombreuses années.
1: Je reste un peu sur ce baptême, puisque vous expliquez, et c'est presque drôle, que, je cite, « Lorsqu'il reçut le baptême, personne ne s'intéressa vraiment à la scène. Les clercs avaient autre chose à penser. » Bon, donc, en sachant cela, à partir de quand le baptême de Clovis est-il devenu un acte fondateur, comme on dit, de notre histoire de France, et pourquoi est-ce qu'on considère que l'histoire de France démarre précisément avec ce baptême?
0: Alors, ben, quand ça se déroule vers 500, il y a un vrai problème au sein du catholicisme, il y a deux papes. Alors, ça arrive à plusieurs reprises, mais enfin, c'est toujours embêtant d'avoir deux papes. Un schisme romain, ça produit de la documentation. Je m'étais amusé une fois à constater qu'il y a environ 35 fois plus de documents sur cette affaire, complètement oubliée par la suite, que sur le baptême de Clovis. Donc évidemment, le baptême de Clovis, bah, il est en bas, en dernière page, dans la liste des faits divers, alors que tout le monde titre sur les deux papes. Alors, par la suite, Grégoire de Tours dit que c'est important. Mais il le place au livre 2 de ses 10 livres d'histoire. Hein. Donc c'est pas aussi important quand même que la création du monde, c'est peut-être pas aussi important que ce qui s'est passé à Constantinople. Et puis à partir quand même du 8e siècle, le monde perd de son importance et on regarde au niveau du royaume. Un royaume qui n'a pas encore de nom très clair, on appelle ça le royaume des Francs, la Francia. Et puis au 10e siècle, on appellera ça la France. Et quand on commence à fabriquer ce concept de France, il faut un fondateur. Alors c'est qui le fondateur ? Ben, il y a plusieurs possibilités. Soit on cherche l'ancêtre de la dynastie de Clovis, on ne sait pas qui c'est, donc on va inventer un prince troyen issu des héros de la guerre de Troie qui s'appelle Francion. Mais évidemment c'est un royaume chrétien, donc on se dit c'est le premier roi chrétien qui compte. Et donc plus on avance dans le temps, plus arrive l'idée que c'est Clovis qui fait cette union mystique du trône et de l'autel qui va permettre de naître la France, faire naître la France. Alors il n'y a pas de date, hein, mais bon, on peut se dire que vers le 11e, 12e siècle, tout ça est en place. Évidemment, 13e, 14e siècle, quand on reconstruit la cathédrale de Reims, on va montrer partout le baptême de Clovis. Donc le moment des sacres des rois de France, tout le monde entre dans la cathédrale où vous avez cette extraordinaire représentation du baptême de Clovis. Alors ça fait la France, ou ça le fait la France qu'un seul jour tous les 30 ou 40 ans quand il y a un sacre, mais enfin quand même, on peut se dire que cet élément devient fondateur pour la monarchie française.
1: Et la légende de ces 3000 guerriers qui se sont fait baptiser en même temps que lui, c'est un mythe ?
0: Alors oui, c'est un mythe, pour des raisons très pratiques, on se fait baptiser dans une cuve, une sorte de petite piscine. Faites rentrer 3000 personnes dans une piscine, ça déborde. Donc c'est pas possible, même on le fait pendant la nuit de Pâques, hein. Donc la logistique ne permettrait pas ce genre de choses. Donc très rapidement, bah, y a 3000 ou il y a 300. Alors l'idée c'est de trouver un chiffre biblique, hein. Tout ça c'est des chiffres qu'on trouve dans l'Ancien Testament, donc qui permettent de faire des parallèles. Puis on va avoir d'autres solutions qui vont être trouvées. Bon, l'idée c'est qu'il a été baptisé sûrement avec plusieurs personnes. Sans doute une de ses sœurs qui a reçu le baptême en même temps. Peut-être plusieurs guerriers de son entourage. Le chiffre, c'est pas important. Ce qui est intéressant, c'est de voir que, sur le plan archéologique, dans les 20 à 30 ans qui suivent le baptême de Clovis, on voit des traces de christianisme dans la tombe des Francs. Alors, il y a déjà des Francs chrétiens, mais on voit de plus en plus de croix, et puis au-dessus des tombes des grands chefs francs, donc de ces aristocrates qui ont accompagné Clovis dans ses guerres, on voit des petites chapelles, on voit des petits monastères apparaître, et on a l'impression que ça y est, la christianisation est en route et que ça compte. Alors ça ne veut pas dire qu'on était dans un monde païen avant, hein. Les francs étaient pratiquement les seuls païens des Gaules. Mais quand même, on a l'impression que le baptême de Clovis, bah, ça fait lier la sauce, tout simplement.
1: Oui, il y a eu un changement quand même à partir de ces années-là.
0: Changement, lien avec le pape. Clovis a écrit au pape. Alors, il s'est peut-être trompé de pape, mais ça, c'est pas grave. Donc, c'est embêtant quand même pour nous, parce que c'est vrai, le premier roi chrétien serait schismatique. Et ça, c'est un peu embêtant pour la monarchie. Donc, on a un peu dissimulé les choses après. Mais il a écrit au pape, il a écrit à l'empereur, il a écrit aux évêques. Et puis surtout, il y a une originalité. Ça, c'est vraiment une originalité. Clovis a fait le choix du christianisme. Aucun de ses descendants n'est revenu sur cette décision. Or, partout ailleurs en Europe, il y a des gens qui redeviennent païens ou qui deviennent hérétiques. Pas chez les Francs. Les Francs vont garder cette lignée catholique. Ben, jusqu'au dernier roi, hein, jusqu'à Louis-Philippe, ils sont tous catholiques.
1: Alors justement, pour conclure cet entretien, Bruno Dumézil, pourquoi Clovis continue-t-il encore aujourd'hui, hein, d'occuper une place aussi importante dans les débats historiographiques ?
0: Alors, c'est une place à éclipse, c'est-à-dire que quand on a besoin de Clovis, on le trouve. Alors, 1996, Clovis a fait la une du journal télévisé. Oh, la radio aussi, on en a beaucoup parlé, rassurez-vous. Pourquoi ? Ben parce qu'en 1996, on discutait de l'identité française. Et parler de Clovis, ben c'était de savoir c'est quoi la France des origines. Alors, il se trouve qu'il n'y a pas de France à un moment de Clovis, mais enfin, c'est une façon de parler des origines. Qu'est-ce qui compte ? Est-ce que c'est le fait d'avoir pris un immigré, puisque Clovis vient du monde germanique, et des gallo-romains, et d'avoir fusionné ? Est-ce que ce qui compte, c'est de venir d'Europe du Nord ? Est-ce que ce qui compte, c'est d'être chrétien ? Est-ce que ça ne compte pas ? Et aussi, une partie de l'opinion politique française refusait de financer la commémoration du baptême de Clovis en disant « c'est pas ça qui fait la France ». Et donc, en fait, parler de Clovis, c'est de parler de nous-mêmes. Parce que c'est lointain, Clovis. Et c'est ça qui est fascinant. Il n'y a pas assez de documentation, c'est loin, et donc tout ça, c'est ce qu'on appelle les origines. Les origines, c'est ce sur lequel on ne peut pas avoir de discours rationnel. C'est une façon de dire ce que l'on est, ce que l'on voudrait revenir, ce que l'on voudrait continuer à être. Et donc Clovis, c'est un peu tout ça. Et puis, ben, il a tellement de facettes à son personnage que ben, c'est génial, Clovis. Pensez à son exact contemporain, le roi Arthur. Qu'est-ce qu'on fait sur le roi Arthur ? Alors le roi Arthur, il a quand même un défaut par rapport à Clovis, il n'a pas existé. Peu importe. Les Anglais se façonnent en inventant le roi Arthur.
1: C'est le récit qu'on en fait, finalement.
0: Voilà, nous, on peut créer des récits sur Clovis. Et donc, le Clovis de Grégoire de Tours, le Clovis du Puy du Fou, le Clovis des historiens, le Clovis de l'opinion publique, Clovis des manuels scolaires, quand il est présent dans les manuels scolaires.
1: Mais alors, justement, j'allais vous poser la question, puisqu'on a abordé ce sujet en préparant cet entretien. Moi, j'ai souvenir d'étudier le baptême de Clovis, et vous me disiez qu'il disparaît peu à peu des manuels scolaires.
0: Ben oui, parce qu'on en a eu besoin beaucoup autour de 1900, quand on était en train de préparer la revanche contre l'Allemagne.
1: Alors quand même, j'étais, 1900 c'est un peu vieux pour moi, hein, j'étais pas née.
0: Certes, mais vous savez, l'enseignement a une grande inertie. Donc Clovis a obtenu une grande victoire contre les Alamans, qu'on orthographiait allemands. Ça a été un des fondateurs de la victoire contre l'Allemagne. Et donc, il a été très présent jusqu'aux années 1930. Et puis ensuite, il est resté présent sous une forme différente. Parce qu'on a dit, regardez Clovis, il était barbare de langue germanique. On n'est pas trop sûr, mais peut-être. Il est arrivé en France, il a fondé un pays, tout s'est bien passé. On l'a considéré comme un fondateur de l'Europe. Et donc, dans les années heureuses de la formation de l'Europe, jusqu'aux années 80, on a fait des grandes expositions sur Clovis en disant, c'est un des fondateurs de l'Europe. Et puis Clovis a un peu disparu. Bon, en les années 2000, on n'a pas beaucoup parlé. Et puis, depuis quelques années, où on s'inquiète à nouveau de l'identité française, ben, on se dit, regardez, on peut jeter un coup d'œil à nos origines. Et donc, pourquoi pas Clovis ? Alors Clovis parmi d'autres, pourquoi pas Charlemagne, pourquoi pas d'autres ? Mais c'est une façon aussi de parler du présent en regardant le passé.
1: Et de parler de la France, donc.
0: Et de parler de la France.
1: Ça en dit long, finalement, sur notre société et sur notre pays.
0: Ça en dit long aussi sur une volonté de trouver des origines très lointaines à la France. Il y a une citation de De Gaulle qui est importante en disant « La France commence avec Clovis parce que mon pays est catholique et je considère que c'est Clovis qui a fondé la France ». Bon, cette citation, elle n'a jamais été prononcée par De Gaulle, mais vous la trouvez sur tous les réseaux sociaux.
1: Là aussi, ça fait partie
0: parce
1: des mythes.
0: Parce que là aussi, ça fait partie des mythes. Parce qu'on se dit que De Gaulle devait être fasciné par Clovis. Ben, il se trouve qu'il n'était pas plus fasciné par Clovis que par d'autres. Et donc, c'est une façon aussi de créer, alors ce qu'on appelle parfois péjorativement, mais il ne faut pas le traiter mal, le roman national, c'est-à-dire une façon de raconter l'histoire de France. Alors ce qui est bien, c'est de se dire que le roman, c'est quand même du roman, c'est-à-dire qu'on a brodé autour de certains faits, se dire que les historiens ont progressé, c'est-à-dire qu'on sait un peu plus, notamment l'archéologie nous a offert des données assez intéressantes, on a daté de nouveaux textes, on sait un peu plus de choses, et puis qu'entre les deux, y a évidemment ce que nous pensons être la France.
2: Voilà donc pour cet entretien qui succédait à cet épisode inédit raconté par Clélie Mathias, Clovis, le premier roi chrétien. Allez, vous restez un peu avec nous encore sur Europe 1. Au cœur de l'histoire continue dans un instant avec les dossiers secrets. Clélie Mathias va nous raconter le secret d'État explosif qui liait le roi Louis XVIII à Zoé Talon, alias la comtesse du Quéla, la dernière favorite, qui a utilisé comme moyen de pression un dossier secret qui prouvait que le roi avait financé et sacrifié le marquis de Favras lors d'un complot contre-révolutionnaire en 1789. Allez, on se replonge dans ce moment de l'histoire, juste après Charlotte Cardin, The Way We Touch.

0: Oui, We Touch, c'était Charlotte Cardin. Et bienvenue à vous qui nous rejoignez à l'instant sur Europe 1, vous écoutez au cœur de l'histoire. Et nous sommes arrivés au moment où nous allons ouvrir un dossier secret. On va s'intéresser précisément à la comtesse Duquela. Qui était-elle? Eh bien, c'était une favorite d'un roi. Elle a conquis son statut de favorite en tenant Louis XVIII à sa merci grâce à une preuve écrite que le souverain avait trahi et envoyé le marquis de Favra à la potence. Alors, le marquis de Favra était officier de la garde du comte de Provence, le futur Louis XVIII. Et si vous voulez savoir et découvrir comment le roi a tenté de récupérer ce document, eh bien, Clélie Mathias nous en fait le récit tout de suite.
1: Madame la comtesse Duquela.
2: Je viens.
1: Madame, sa majesté vous attend. Dois-je vous faire débarrasser de votre manchon?
2: Non, je le garde.
1: Cependant, madame, il semble bien que l'étiquette...
2: Je le garde. J'ai froid aux mains. Sa majesté comprendra.
1: Bon, si vous voulez entrer.
3: 1819. Le roi Louis XVIII, frère du défunt Louis XVI, guillotiné pendant la Révolution, réside désormais au Palais des Tuileries à Paris. Une jeune femme vient solliciter une audience auprès du souverain. Elle s'appelle Zoé Talon, aussi connue sous le nom de comtesse Duquela. Mais qu'a-t-elle à dire au roi? Qui est-elle réellement? Et quel lien a-t-elle avec le pouvoir en place? Pour répondre à toutes ces questions, il faut revenir en arrière à l'automne 1789, quelques mois seulement après la prise de la Bastille, alors que la Révolution commence à secouer le trône de France.
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3: Devant le souverain, la comtesse Duquela tient entre ses mains un document explosif. Une déclaration rédigée par un homme condamné à mort, le marquis de Favra. Il est la toute première victime judiciaire de la Révolution française. Mais avant de mourir, il a tout consigné, même le nom de celui qui l'a sacrifié. Le comte de Provence, que l'on appelait à l'époque « Monsieur ». Et qui n'est autre que celui qui règne désormais sous le nom de Louis XVIII.
5: Eh bien, voilà donc Madame Duquela qui nous manifeste assez de dévouement pour venir jusqu'ici saluer son vieux souverain.
2: Sire, que votre majesté daigne excuser l'acharnement que j'ai pu mettre à implorer une audience, et qu'elle voit seulement dans cette manifestation le désir de saluer le plus grand de nos monarques.
5: Relevez-vous, madame, relevez-vous. Votre révérence cache par trop votre doux visage. Venez donc jusqu'à moi. Auriez-vous quelque grâce à me demander? Un roi est un père pour ses sujets et les enfants ne s'occupent des parents que pour leur demander quelque chose.
2: En vérité, sire, je ne demanderai rien que la faveur de voir votre majesté.
5: On n'est plus guère habitué à mon âge à de tels désintéressements.
2: Je voulais en outre demander au roi...
5: Ah, bon...
2: de poser un instant les yeux sur ces quelques notes, le temps de les sortir de ce manchon.
5: Je ne sais ce dont il s'agit, mais pour vous complaire, je vais très volontiers. Vous voudriez que je lise sur l'instant?
2: Si votre majesté consentait.
5: Me voilà curieux.
3: Le document que la comtesse Duquela glisse entre les mains du roi remonte à la nuit du 18 au 19 février 1790. 30 ans ont passé, mais son contenu est toujours aussi dangereux.
5: Quoi? Mais qu'est-ce donc? Déclaration du marquis de Favra rédigée à la prison du Châtelet le 18 février 1790, veille du supplice de Susdit. Je sous-signais Thomas de Maine, marquis de Favra, n'avoir rien tenté contre la Révolution sans l'assentiment de la reine, et plus particulièrement de Monsieur Comte de Provence, moi, frère du roi, celui-là même que l'histoire désignera peut-être un jour sous le nom de Louis XVIII. En ces quelques lignes, je vais retracer fidèlement la vérité, une vérité dont je n'ai pas fait état au procès dans l'intérêt de Monsieur Comte de Provence. Tout a commencé lors des journées d'octobre 1789. Ce jour-là, j'étais à Versailles.
6: Messieurs, le peuple a envahi les cours et les jardins.
7: On a massacré les gardes du corps.
8: Le roi va être contraint de rentrer à Paris prisonnier de l'émeute.
9: C'est le seul moyen d'éviter que la projetée ne recommence.
7: Écoutez les fauves.
10: Messieurs des Béchamps, je vous conseille de sortir discrètement du palais.
11: Monsieur le comte de Saint-Brieuc, je déplore que ce soit vous
8: Vous, le ministre de l'Intérieur, qui donniez le signal de la capitulation.
10: Vous le prenez d'un peu haut. Nommez-vous, s'il vous plaît.
8: Je suis le marquis de Favra, ex-premier lieutenant aux Suisses de monsieur, ancien chef de la Légion de Hollande. Mes mémoires à l'Assemblée sont connues.
11: C'est l'homme des projets d'assainissement financier, le mari de la princesse d'Anhalt.
12: Il a la tête chaude.
8: Et je prends le droit de vous dire que nous devons résister.
10: Avec quoi?
8: Qu'on charge donc la canaille.
10: Vous avez des chevaux?
8: C'est à vous, monsieur, de nous en fournir.
10: Les écuries sont bloquées. Pour tout cela, monsieur, tient d'extravagant. Allez, gagnons Paris. Dépêchez-vous, messieurs.
11: Bien, monseigneur.
12: À vos ordres, monsieur de Saint-Brieuc.
5: Quant à vous, monsieur...
8: Monsieur de Favra.
5: Quant à vous, monsieur de Favra, gardez à l'avenir la tête plus froide ou vous la perdrez. En révolution, la bonne volonté n'est pas une excuse.
3: Thomas de Mailly, marquis de Favra, est un ancien officier, ex-premier lieutenant aux Suisses du comte de Provence, frère du roi Louis XVI. Il est connu pour sa loyauté envers la couronne et pour son caractère déterminé. Face au chaos révolutionnaire, il refuse de se résigner. Mais son avertissement tombe dans l'oreille d'un sourd. Loin de se décourager, Favra décide d'agir. Il élabore le projet de lever une garnison capable de protéger le roi et sa famille en cas de nouvelle émeute.
5: Eh bien, monsieur de Luxembourg, assurez le frère du roi. Venez vous asseoir. Que dit-on ce matin?
13: On dit à gauche que tout va bien et à droite que tout va mal.
5: Ce qui laisserait à penser, à supposer que le bon sens soit au centre, que les affaires ne sont ni bonnes ni mauvaises.
13: À la vérité, depuis 2 mois et demi que le roi est rentré à Paris, nous sommes tous les jours un peu plus prisonniers de la révolution. Sa Majesté,
5: mon auguste frère...
13: Votre auguste frère manque de fermeté.
5: Mon cher Luxembourg, que voulez-vous que j'y fasse? Ce n'est pas avec mes gardes, ceux-là même que vous me faites l'honneur de commander, que nous pouvons retourner l'État.
13: On rencontre parfois de bonne volonté. Tenez, monsieur le marquis de Favra...
5: Favra, cela me dit quelque chose.
13: Il était, voici 10 ans, premier lieutenant dans les Suisses de votre Altesse royale. C'est un homme très décidé. Et déjà, je lui ai fait donner 500 louis pour faire surveiller les frénétiques du faubourg Saint-Antoine. Mais voilà qu'hier, il m'a fait une proposition à laquelle je ne saurais rendre réponse sans l'accord et la bourse de votre Altesse.
5: Allez, Luxembourg, allez.
13: Eh bien voilà. Monsieur de Favra veut constituer une légion pour enlever le roi des Tuileries et le mettre en sécurité dans une place de l'Est.
5: Enlever le roi des Tuileries et le mettre en sécurité dans une place de l'Est.
13: Pour arracher sa majesté à Paris, c'est-à-dire à la Révolution.
5: Judicieux, cela. Pour mater Paris, il faut commencer par en sortir. Voilà un plan irréprochable si mon frère consentait.
13: Bah, Louis XVI se laissera faire. Mais il faut 2 millions. Et Favra veut l'assentiment de la reine.
5: 2 millions. Bah, je ne les ai pas. Mais je vais établir un billet de reconnaissance à charge pour Favra de le négocier. Tenez. Voilà. Quant à l'assentiment de la reine, je m'en charge. Attendez. Nous allons convenir de ceci. Favra ira se promener vendredi prochain sous la terrasse des Feuillants. La reine regardera dans sa direction et inclinera 2 fois la tête. Je suis sûr que Marie-Antoinette donnera son accord.
13: Monsieur de Favra tiendrait à être reçu par vous.
5: Luxembourg, dans une période si troublée, comment osez-vous me transmettre une telle demande? Cela dit, je compte sur vous pour me renseigner sur la marche de cette aventure.
13: Bien, monseigneur.
3: Le comte de Provence vient de s'engager, à condition de n'apparaître nulle part. Ce que l'on apprend par la suite confirme l'ampleur de la conspiration. Le marquis de Favra agit avec l'appui direct de monsieur, qu'il avait mandaté pour négocier l'emprunt de 2 millions auprès du banquier Chomel. Favra n'est donc pas un aventurier solitaire. Il est l'agent officieux du frère du roi, un homme qui couvre soigneusement ses traces, tout en poussant un autre à prendre tous les risques.
14: Monsieur le marquis de Favra?
15: Monsieur Chomel?
14: Oui. Il y a beaucoup de monde sur cette place royale. Allons un peu à l'écart.
15: Oui.
14: Toukati m'a parlé de votre projet, de l'accord de la reine. Je ne demande qu'à vous obliger. Laissez-moi 3 jours pour rassembler les 2 millions.
15: Voulez-vous le billet du comte de Provence?
14: Vous me le donnerez quand vous aurez l'argent.
15: Et quand cela?
14: Voyons, nous sommes le 22 décembre. Oui. 23, 24, 25. Matin de Noël. C'est ça, au matin de Noël. Rendez-vous ici. Déjà 5 heures. J'ai tout juste le temps de me rendre à la police municipale.
3: Favra ne sait pas encore que Tourcati, l'un de ses propres racoleurs, vient de le dénoncer aux autorités révolutionnaires. Alors même où il s'entretient avec le banquier Chomel, sa trahison est déjà consommée. Le lendemain matin de Noël, Favra est arrêté. Le comte de Provence, lui, comprend aussitôt que sa tête est en jeu.
16: Monseigneur, monseigneur.
5: Eh bien, monsieur mon capitaine des gardes, pour un matin de Noël, vous voilà très agité.
16: Pardieu, monseigneur, il y a de quoi ? Le marquis de Favra a été arrêté chez lui.
5: Le malheureux.
16: Et une affiche anonyme est placardée à tous les carrefours. Elle porte en énorme caractère « Monsieur de Favra tramait l'égorgement de tous les patriotes au profit de monsieur comte de Provence qui lui avait donné son accord. » Les faubourgs sont en effervescence. À l'hôtel de ville, Bailly délibère sans les emparer.
5: Bon. Faites appeler monsieur de Mirabeau. Je m'en vais avec lui préparer un joli discours patriotique. Après quoi, je me rendrai à l'hôtel de ville.
16: Et Favra?
5: Favra, écoutez, Luxembourg, j'ai encore un espoir d'apprivoiser la révolution. Je me trompe peut-être, mais il reste une chance à courir, une chance d'adopter les excellentes réformes réclamées par les États généraux et de repousser les sanglantes niaiseries des Jacobins. Pour cela, il faut se montrer conciliant.
16: Mais pour Favra, c'est la corde.
5: Ne vaut-il pas mieux qu'un homme périsse et que l'État vive ?
3: Lors de son discours public pour se disculper à l'hôtel de ville, le comte de Provence affirme que son lien avec Favra ne tient qu'à un simple emprunt destiné à financer ses dépenses de maison. Une explication peu crédible pour l'un des hommes les plus riches de France, mais suffisante pour détourner les soupçons. La sentence tombe. Monsieur sacrifie Favra sans hésitation. Le marquis est conduit au Châtelet dont le tribunal est chargé d'instruire le procès. Celui-ci est l'un des plus agités de la période révolutionnaire. Des émeutes éclatent jusque devant les portes de la prison. Le sujet est brûlant. Si Favra parle, c'est toute la famille royale qui s'effondre. Mais Favra, lui, reste persuadé que le comte de Provence le protégera.
15: Seul. Je suis seul. Abandonné. Et c'est au nom du roi que j'aime. Que j'aime de tout cœur qu'ils m'ont condamné. Condamné à être pendu jusqu'à ce que mort s'en suive. Et je n'ai rien dit. Aux charges de Tourcati et du banquier Chomel, j'ai répondu que j'étais seul en cause. Que je n'avais jamais approché M. Comte de Provence. Qu'il voulait un prêt sur sa lettre de reconnaissance.

0: bêtise. Mais qui s'occupera des miens?
1: Oh non, tout cela est trop vil, trop bête.
0: Le marquis de Favra ne se balancera pas au bout d'une corde pour la raison d'État, non! Je dirai tout! Je dirai tout! Et les encouragements de monsieur et le signe de la reine, je dirai tout! Et au moins je ne serai pas seul à mourir. Voilà quelqu'un! Geôlier! Geôlier!
2: Qu'est-ce qu'il y a?
0: Du papier et une plume. Et puis, au plus vite, faites venir le lieutenant civil.
2: Hein?
0: Oui, oui, oui, monsieur Omer Talon. Parfaitement, Omer Talon!
3: Le marquis de Favra attend un soutien qui ne vient pas. Le comte de Provence s'est désolidarisé. Il n'a plus qu'un seul choix. Endosser seul la responsabilité du complot et taire les noms de ses commanditaires. À cette époque, le père de la future comtesse du Quéla, le magistrat Omer Talon, se rend en personne dans la prison du Châtelet pour interroger Favra. C'est lui qui va précipiter le dénouement.
4: On vient de me dire, monsieur, que vous vouliez faire des révélations.
0: Oui, et je viens de les écrire, les voici. Lisez, vous verrez que votre devoir est d'ajourner l'exécution et de rouvrir le procès.
4: Nous allons voir cela. Permettez.
0: Je vous en prie.
4: Conférence avec monsieur de Luxembourg. Appui de monsieur, frère du roi. Assentiment de la reine. Oui, oui, oui, eh bien. Eh bien, monsieur de Favra, je n'ai jamais douté de tout cela.
0: Comment?
4: Bien sûr, c'est évident. Ni moi, ni les magistrats qui m'assistent n'ont cru une seconde que le comte de Provence n'était pas dans l'affaire. Affaire bénigne et sans commencement d'exécution.
0: Mais on va me pendre!
4: Il faudra bien.
0: Mais je vous somme, monsieur le lieutenant civil, de rendre publique ma déclaration.
4: Si vous voulez. Si vous voulez emporter avec vous la monarchie. Si vous voulez détruire ce que vous cherchiez à conserver. Perdre monsieur, comte de Provence. Si vous pensez que ce soit là l'aboutissement d'une belle vie de gentilhomme, je vais, monsieur le marquis, rendre public votre déclaration. Vous pourrez même la redire au moment...
0: Mais que faire alors?
4: Comprenez qu'il faut compter avec un nouveau tyran, l'opinion publique. Comprenez que nous servons la même cause par des moyens différents. Je suis fidèle au roi et au comte de Provence, comme vous-même, monsieur de Favra. Je suis fidèle en vous faisant condamner, et vous, en subissant votre paix.
0: J'aurais préféré intervertir les rôles.
4: Ah, vous étiez tout de même volontaire pour le vôtre. Cela dit, demain, laissez-vous conduire calmement au gibet. Auparavant, vous aurez été habillé de telle manière que vous aurez une chance de survie.
3: À cet instant, Favra comprend que le comte de Provence s'est joué de lui. La promesse de protection n'était qu'un mensonge. Pour sauver la monarchie, il doit se sacrifier. Le lendemain de cet entretien avec le magistrat Omer Talon, le 19 février 1790, sous une pluie battante, Favra est conduit à l'échafaud devant Notre-Dame. Une fois la nuit tombée, le bourreau lui passe la corde au cou et le jette dans le vide. Très vite, le corps du marquis est porté dans sa voiture jusqu'à son domicile, place des Vosges. C'est l'usage de l'ancien régime toujours en vigueur. On l'étend sur son lit. Sous sa grande chemise, on lui avait attaché une sorte de harnachement censé protéger son cou et sa colonne vertébrale. Soudain, il ouvre les yeux, esquisse un sourire, puis pousse un grand cri. Cette fois-ci, Favra meurt. Et cela fait de lui la première victime judiciaire de la Révolution française. Durant les 20 ans qui ont suivi cet épisode, à travers la Convention, le Directoire, le Consulat, l'Empire, Omer Talon ne cesse de servir le comte de Provence, devenu nominalement du moins le roi Louis XVIII. Après avoir fui le pays, puis passé quelques années dans les prisons impériales, le magistrat décide de quitter Paris pour vivre ses derniers jours. Un soir, il fait appeler sa fille, Zoé, à son chevet.
4: Ma petite fille, je ne suis pas très vieux, mais les années de révolution comptent triple. Je suis donc bien fatigué. Bientôt, vous serez seul.
5: Oh, mais...
4: Monsieur, monsieur, prenez ce petit coffret. Il contient une déclaration. Une déclaration d'un certain Favra, qui fut pendu en grève en 1790. C'est vieux, oui. Mais vous verrez, la possession d'un tel document pourra faire votre fortune, en tout cas, vous sortir de l'ombre. Si le roi Louis XVIII règne un jour aux Tuileries, allez-y et mettez ce document sous les yeux du souverain.
3: Lorsque Louis XVIII rentre enfin en France, Zoé Talon est à Paris. Elle arbore la cocarde blanche, la couleur de la royauté, pour célébrer le retour des Bourbons. Mais sa vie personnelle est un désastre. Après un mariage malheureux avec le comte du Quesla, elle se bat en justice pour obtenir la garde de ses enfants. C'est dans cette situation précaire qu'elle songe enfin à utiliser l'héritage de son père. Munie d'une lettre de recommandation, Zoé Talon se présente aux Tuileries. Mais elle ne fait pas que solliciter la protection du roi pour son affaire familiale. Elle lui présente aussi cette confession de Favra, conservée durant des dizaines d'années.
6: Ainsi, je viens de le prouver, rien de ce que j'ai entrepris ne l'a été sans l'assentiment du comte de Provence, marquis de Favra. Oui. Vous voudriez, si je comprends bien, que le roi Louis XVIII paye les dettes du comte de Provence. Que cherchez-vous ? Une charge de cour, une dotation ?
7: Rien de précis, sire. J'avais seulement très peur d'être oublié.
6: Mais non, madame, pas avec ces yeux-là. Mais par exemple, oublions donc ces vilains papiers. Vous vouliez que je les lise, je les ai lus. Vous aviez peur que je vous oublie, je vous demande au contraire la faveur de vous faire ma cour. Maintenant, de cette blanche main, de cette main que je presse dans la mienne, vous allez aller brûler le récit de Monsieur de Favra. Et cela, ce n'est pas le soupirant qui vous le demande. C'est le roi qui l'ordonne.
7: Bien, sire. Je vais même les déchirer pour qu'ils brûlent plus vite.
3: Louis XVIII n'a pas seulement laissé la comtesse du Quesla déchirer ce document accablant. Il l'a aussi mis au feu dans sa cheminée.
6: Maintenant, madame, nous allons reprendre la grande tradition bourbonienne. Mon malheureux frère Louis XVI avait oublié qu'un roi français, il faut une favorite. Avec une personne telle que vous, il me sera facile d'imiter l'exemple de Louis XIV et de Louis XV.
7: Sire, que le ciel bénisse ce soir.
6: Mais oui.
3: À partir de ce moment-là, Zoé Talon, comtesse du Quesla, est érigée au statut de presque reine, celui de favorite du roi. Elle est la dernière femme à obtenir ce privilège. Au moment où Louis XVIII approche de la fin de sa vie, il s'amuse à retarder l'heure des derniers sacrements. Autour de lui, on tremble de le voir mourir sans avoir accédé à l'état de grâce. C'est justement la comtesse du Quesla qui arrive à lui faire accepter le Saint Viatique. Le monarque meurt le 16 septembre 1824. D'autres personnages que la comtesse du Quesla ont-ils eu connaissance du sacrifice du marquis de Favra pour protéger la couronne de France ? Cela demeure, encore aujourd'hui, un dossier secret.
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9: Et voilà, vous venez d'écouter les dossiers secrets d'Au cœur de l'histoire. La comtesse du Quesla, la favorite qui détenait le secret du marquis de Favra. C'est le titre de cet épisode que vous retrouverez sur le site et l'application Europe 1. Récit incarné par Clélie Mathias. Au cœur de l'histoire, allez, suite et fin, avec à présent Jean Descartes qui va nous raconter le parcours d'un grand romancier qui a marqué le 19e siècle. Sous l'ère élisabéthaine, William Shakespeare va révolutionner le théâtre. Roméo et Juliette, Le Roi Lear, Hamlet. S'il est aujourd'hui l'auteur le plus joué au monde, eh bien de sa vie on connaît peu de choses finalement. Eh bien sur Europe 1, on vous propose d'explorer la vie fascinante, prolifique du plus célèbre dramaturge anglais en revenant sur les mystères qui entourent son identité mais aussi son érudition.
10: Fin septembre 1588,
5: La certitude est acquise que l'invincible armada envoyée par le roi d'Espagne Philippe II pour venger l'exécution de Marie Stuart et anéantir l'Angleterre est irrémédiablement dispersée et ruinée, beaucoup par la tempête, un peu aussi par la marine anglaise, magistralement commandée par l'amiral Howard. Élisabeth Ier a vaincu la plus grande menace qui ait jamais pesé sur l'Angleterre. Elle devient une héroïne mythique chantée par les poètes sous le nom de Gloriana, symbole de l'unité nationale et incarnation vivante de l'État. Après 10 ans de tensions et de dangers, le sentiment d'être une île assiégée s'estompe. Les années suivantes seront celles d'un grand épanouissement culturel, particulièrement pour la poésie et le théâtre. 1588 est aussi l'année où Shakespeare quitte sa ville natale de Stratford-on-Avon pour s'installer à Londres. Il est poète, il veut écrire des pièces de théâtre, mais il va commencer par être comédien. C'est en 1576 que la première salle de spectacle digne de ce nom est construite à Londres, le théâtre de James Burbage. Sa forme arrondie rappelle celle des arènes, mais aussi celle des cours d'auberge où les comédiens avaient l'habitude de se produire. Des galeries circulaires permettent au public élégant de s'installer. Les autres sont au parterre où l'on reste debout. C'est moins cher. La scène avance sur le parterre, les acteurs jouent vraiment au milieu des spectateurs. Mais cette scène est déjà aménagée pour permettre des effets variés. Il y a des trappes d'où peuvent surgir des revenants et des démons et un balcon pour les musiciens. D'autres théâtres vont se construire. Le Cygne, la Fortune, puis plus tard le plus célèbre d'entre tous, le Globe. Il faut aussi préciser que les représentations ont lieu le jour, car les théâtres sont relégués dans des quartiers excentriques. Ils doivent donc fermer leurs portes suffisamment tôt pour que les spectateurs soient rentrés chez eux avant la tombée de la nuit. Autre précision importante, les rôles féminins sont interprétés par de jeunes garçons au visage glabre ou rasé de près. Aucune femme ne doit apparaître sur la scène. C'est dans cet univers que débarque William Shakespeare. Il a 24 ans. Il a laissé femme et enfants dans sa ville natale. On dit qu'il a entamé sa carrière en gardant les chevaux aux portes du théâtre Burbage. Comme toujours dans la vie de Shakespeare, rien n'est très clair dans cette période. La seule chose dont on soit sûr est qu'il va très vite devenir acteur et auteur. Shakespeare est né le 23 avril 1564 à Stratford-on-Avon, dans le Warwickshire, à l'ouest de Londres. Sa mère descendait d'une vieille famille de propriétaires terriens. Son père, John Shakespeare, dont les parents étaient cultivateurs, était venu s'installer à Stratford et s'y établir comme gantier. Ce gros bourg était devenu un centre commercial et industriel d'envergure au cours du XVIe siècle. Le gantier, un homme ambitieux, s'occupait aussi du commerce de la laine, des peaux et des bestiaux. Il avait épousé Marie Arden, non parce que ses parents étaient de riches propriétaires terriens, mais parce qu'elle était apparentée aux Ardennes qui avaient été les seigneurs du comté du temps des Saxons, avant Guillaume le Conquérant. John Shakespeare avait aussi quelques charges officielles dans la cité. 8 enfants sont nés de cette union, William étant le 3e. Son acte de baptême est conservé dans les archives de la paroisse de Stratford. Il fait ses études à la Grammar School de la ville d'excellente renommée. Elle existe toujours. On peut toujours visiter ces salles basses surmontées d'une charpente aux poutres apparentes. Les élèves y passent des heures entières à étudier la grammaire latine autorisée de William Lilly, très réputé dans l'Angleterre de la Renaissance. Été comme hiver, les cours commencent à 7 heures pour s'arrêter 10 heures plus tard avec une interruption de 2 heures pour le déjeuner. William apprend aussi un peu de grec, mais il est évident qu'aux études, il préfère le spectacle plein de vie et d'animation à Stratford. L'été, il court avec ses amis à travers les champs et les bois. L'hiver, il écoute les longs récits fantastiques que content les adultes au coin du feu. En toute saison, le bourg est traversé par des voyageurs se dirigeant vers Londres, parfois par des cortèges magnifiques de nobles, mais surtout par des compagnies théâtrales. Les représentations se déroulent dans une grande salle du village sur autorisation officielle. Les compagnies théâtrales sont alors sous la protection de familles aristocratiques. Son père emmène William, âgé de 4 ans, voir une pièce donnée par une compagnie qui s'appelle « Les hommes du comte de Worcester ». Peut-être est-ce ce jour-là qu'il a la révélation de la magie du théâtre. Même si on assure parfois qu'il a suivi des cours à Oxford pendant un ou deux trimestres, il est certain qu'il y a un grand contraste entre ses études, certes solides, mais du niveau d'une modeste bourgade, et l'extraordinaire érudition dont William Shakespeare fera preuve dans la plupart de ses œuvres. C'est là que réside le mystère Shakespeare. A-t-il tout écrit lui-même, ou a-t-il été inspiré par un érudit soucieux de tenir secrète sa propre identité? En France, plus tard, on dira la même chose à propos de Molière. Quoi qu'il en soit, au départ, William ne songe pas à se consacrer au théâtre puisque, en 1582, à l'âge de 18 ans, il épouse Anne Hathaway qui a 8 ans de plus que lui. Elle appartient à une famille de paysans aisés qui habitent très près de Stratford. William vient lui rendre visite dans un charmant cottage qui existe toujours et qui contraste avec la maison bourgeoise de la famille Shakespeare. C'est un mariage d'amour. Le jour des noces, Anne Hathaway est déjà enceinte d'environ 3 mois. Une fille nommée Suzanne naîtra au printemps suivant. Le bonheur conjugal du jeune couple ne va pas durer longtemps. 2 ans après la petite Suzanne, Anne donne naissance à des jumeaux, un garçon et une fille prénommés Hamlet, avec un N et non Hamlet, et Judith. Mais quelques mois plus tard, alors que les enfants sont tout petits, William quitte subitement Stratford pour devenir acteur à Londres. Son départ va scandaliser la petite ville. Certes, ses habitants aiment le théâtre, mais ils considèrent les acteurs comme des saltimbanques, et puis pour ces puritains, il est synonyme de vice et de perdition. L'épouse de William était-elle puritaine? On n'en sait rien. En tout cas, elle a refusé de suivre son mari à Londres avec leurs enfants. Shakespeare va donc vivre seul dans une chambre modeste afin de pouvoir enfin se livrer à sa passion. Il ne s'agit pas d'une rupture complète, mais il est vrai qu'ils se reverront peu. On ne sait pas dans quelle compagnie il a fait son apprentissage d'acteur. Ce que l'on sait est que bientôt, il va se lier d'amitié avec James Burbage et ses deux fils et va travailler dans leur théâtre. À la fois auteur et acteur, Shakespeare constitue un cas exceptionnel. Les auteurs dramatiques sont souvent des poètes maudits qui vendent pour une bouchée de pain leurs œuvres à des compagnies qui s'en assurent l'exclusivité. Il n'y a pas de droit d'auteur. Si la pièce est un succès, c'est la compagnie qui va en profiter et recevoir des bénéfices. En 1592, Shakespeare commence à être un acteur connu, mais peut-être aussi déjà un auteur à succès. En effet, cette année-là, un vieux dramaturge nommé Robert Greene, sur le point de mourir, se lance dans de violentes diatribes contre les acteurs qu'il traite de singes, de gredins et de monstres maquillés. Puis, il s'attaque directement à William Shakespeare.
10: Ce nouveau venu, ce corbeau prétentieux qui se pare de nos plumes, cachant son cœur de tigre sous la peau d'un acteur, qui s'imagine pouvoir faire ronfler le ver blanc aussi habilement que le meilleur d'entre nous, ce vulgaire j'en sais tout, qui croit être le seul en ce pays capable d'ébranler la scène.
5: C'est très méchant, mais cela prouve que Shakespeare est déjà connu et a réussi à faire parler de lui et en effet a fortement ébranlé la scène. La première date marquante de sa vie d'auteur dramatique est l'année 1591. Il écrit « Henri VI », une pièce fleuve qui se situe alors que la guerre de Cent Ans fait rage, au moment où se déclenche en Angleterre la guerre des Deux Roses. Il consacrera un nombre considérable de pièces à cette période troublée. Il écrit « Henri VI », une pièce fleuve qui se situe alors que la guerre de Cent Ans fait rage, au moment où se déclenche en Angleterre la guerre des Deux Roses. Il consacrera un nombre considérable de pièces à cette période troublée. Il y aura ensuite Richard II, Henri IV, Henri V, Henri VI remanié et ensuite le fameux drame Richard III. Toutes ces pièces racontent la naissance de l'Angleterre, désormais apaisée grâce à Élisabeth Ière, Gloriana. Il y a des héros glorieux, des traîtres, des lâches, des perfides, des maîtresses femmes,

0: publications se succèdent à un rythme inhabituel pour ce genre de publication poétique. Selon l'usage de l'époque, Shakespeare a dédié ses œuvres à un protecteur appartenant à la noblesse, Henry Wriothesley, troisième comte de Southampton, l'un des gentilshommes les plus en vue à la cour et filleul de la reine Élisabeth Ière. Très intelligent, diplômé de Cambridge, très riche et mécène généreux, il s'est lié à cette époque avec Shakespeare d'une grande amitié. Encouragé par ce succès, l'imprimeur Richard Field incite Shakespeare à se consacrer à une carrière purement littéraire. Mais ce dernier aime trop le théâtre et dès la réouverture des scènes londoniennes, on trouve son nom dans la distribution d'une pièce montée par la très célèbre compagnie du Chambellan, sous la haute protection de Lord Hunson, chambellan de la cour. Dès lors, le théâtre sera toute la vie de Shakespeare. Shakespeare va continuer sa série de pièces historiques, les complétant, les modifiant, mais à un certain moment, il va situer nombre de ses drames ou de ses comédies en Italie. Y est-il allé? Sans doute pas. Néanmoins, il s'est parfaitement documenté, probablement grâce à un certain Giovanni Florio. Cet Italien, résident à Londres, avait écrit des manuels de conversation italienne, un dictionnaire italien-anglais et traduit les œuvres de Montaigne en anglais. Shakespeare le rencontre chez Lord Southampton et l'inspiration italienne va donner quelques-uns de ses chefs-d'œuvre, La Mégère apprivoisée, Le Marchand de Venise et bien sûr Roméo et Juliette. Le fait d'appartenir à la compagnie du Lord Chamberlain sert beaucoup notre auteur qui ne cesse d'écrire des drames et de les jouer. Il continue aussi son écriture poétique. La reine Élisabeth Ière apprécie beaucoup les œuvres de Shakespeare, particulièrement Peine d'amour perdu, une comédie d'une élégance raffinée avec des dialogues subtils et brillants qui retracent les vicissitudes de l'amour que porte le roi de Navarre à la fille du roi de France. En 1596, Shakespeare va connaître un grand chagrin, la mort de son unique fils, Hamnet, décédé en août pendant que son père était en tournée en province. Son émotion n'est pas feinte quand dans ses tragédies il déplore la mort d'un être jeune. Il l'a vécu et il en a souffert. En 1599, sa troupe dispose d'un nouveau théâtre prestigieux, le Globe. Muni des équipements et des aménagements les plus modernes pour l'époque, il est considéré comme la meilleure et la plus belle salle de spectacle de Londres. Actionnaire du théâtre, l'auteur va alors gagner beaucoup d'argent. Il commence à acheter des terres autour de Stratford, puis la magnifique maison de New Place, édifiée à la fin du XIVe siècle, une des plus belles et des plus grandes des environs. Le 6 janvier 1601, Élisabeth Ière demande à Shakespeare et à sa troupe de jouer pour la fête des rois. Cet hiver-là, les spectacles et divertissements à la cour ont été particulièrement brillants. Le duc de Bracciano, qui visite alors l'Angleterre, décrit à sa femme la somptuosité de cette célébration.
1: La cour tout entière était vêtue de blanc, avec tant d'or et de joyaux que c'était merveille à voir. La reine portait tant de bijoux qu'on se demandait comment elle pouvait les supporter. Je ne crois pas qu'on puisse voir ailleurs dans le monde une cour si bien ordonnée et aussi riche.
0: À cette occasion, Shakespeare va donner la première représentation de « La nuit des rois », composée spécialement pour cette fête. Élisabeth Ière s'enthousiasme pour cette comédie d'humour et de fantaisie sur fond de naufrage, de jumeaux perdus, de travestis, de quiproquos et d'amours ambigus. C'est donc un triomphe pour l'auteur, mais parfois, les triomphes peuvent précéder les désastres. Le jeune et beau comte d'Essex est le favori de la reine. Il a 34 ans de moins qu'elle et est très maladroit. La souveraine l'a envoyé en Irlande pour mater une révolte. Non seulement il n'y est pas arrivé, mais insulte suprême à Élisabeth Ière, il s'y est marié secrètement. Furieuse, elle le dépouille de toutes ses dignités et le bannit de la cour. Essex décide alors de se venger. Son but est d'organiser une manifestation populaire dans Londres, de marcher sur le palais royal et de destituer la reine, alors âgée de 68 ans. La veille, le 7 février 1601, les conjurés se présentent au théâtre du Globe et demandent à la troupe de Shakespeare de reprendre une de ses premières tragédies historiques, Richard II. Le point culminant de cette pièce est la scène où le roi Richard II est contraint d'abdiquer. Les conjurés voulaient obliger Élisabeth Ière à suivre son exemple et à renoncer à la couronne. Flairant le danger, Shakespeare

0: et les acteurs ne veulent rien entendre, assurent que la pièce est démodée et n'attirerait personne. Les amis des sexes expliquent qu'ils dédommageront la troupe. Richard II est donc joué et va enflammer une bonne partie du public au moment où le roi est déposé. Malheureusement pour Essex, le peuple de Londres est beaucoup moins enthousiaste pour le suivre le lendemain et marcher sur le palais royal. Essex et ses complices sont arrêtés. Élisabeth Ière signe la condamnation à mort de son ancien favori. Il est décapité le jour suivant. Le théâtre du Globe est compromis. Accusé de complicité, Shakespeare et ses comédiens ont raconté leur répugnance à jouer la pièce et la corruption dont ils avaient été victimes. Ils seront acquittés. Élisabeth Ière se montre magnanime. Elle aime trop le théâtre de Shakespeare pour pouvoir s'en passer. Elle meurt 2 ans plus tard, en 1603. Le nouveau roi, Jacques Ier Stuart, aura-t-il le même goût pour le théâtre que la défunte reine ?
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0: En 1603, à la mort d'Élisabeth Ière, c'est Jacques Stuart qui lui succède. Vengeance posthume de la pire ennemie de la Reine Vierge, il est le fils de Marie Stuart. Heureusement, il n'est pas catholique mais protestant, et le passage de la dynastie Tudor à celle des Stuart se fait en douceur. Mieux, le nouveau souverain est encore plus passionné de théâtre que la souveraine qui l'a précédé. Sitôt arrivé sur le trône, il accorde sa protection à la compagnie de Shakespeare dont les membres s'appellent désormais The Kingsmen, les hommes du roi. Après les tensions du complot d'Essex, Shakespeare se sent comme libéré. Il va écrire ses plus grands chefs-d'œuvre à une cadence incroyable. Déjà, en 1601, il avait écrit 2 pièces aussi dissemblables que possible. La première est Hamlet, inspirée des histoires tragiques de Belforest, publiées en 1576. Elle compte le destin du prince de Danemark qui traîne son inquiétude et sa mélancolie dans les couloirs du château d'Elseneur. Le spectre de son père vient lui demander de le venger. Il lui révèle qu'il a été assassiné par son propre frère, Claudius, qui lui a volé non seulement son trône, mais aussi son épouse, la mère d'Hamlet. Cela finit très mal. Sa fiancée Ophélie devient folle. La mère d'Hamlet boit par erreur la coupe de poison destinée à son fils. Hamlet, blessé, tue son beau-père Claudius avant de mourir, heureux d'avoir vengé son père. Son ami Horatio prononce alors ces mots: « Bonne nuit, doux prince, et que des vols d'anges te conduisent en chantant à ton repos. » Cette phrase est inspirée par celle qu'Essex avait prononcée en montant à l'échafaud, une façon d'exorciser cette période douloureuse. La même année, Shakespeare écrira une de ses pièces les plus gaies et les plus sarcastiques, « Les joyeuses commères de Windsor ». Après l'arrivée de Jacques Stuart sur le trône, il va écrire ses 3 plus grandes tragédies, « Othello » en 1604, qui nous conduit des somptueux palais de Venise aux rives enchantées de l'île de Chypre. C'est un drame d'amour, de vengeance, de jalousie et de mort d'origine italienne. On sait que poussé par le perfide Iago, Othello, le mort de Venise, va douter de la fidélité de sa merveilleuse épouse Desdémone, qu'il finira par étrangler. C'est le second grand drame italien de Shakespeare après Roméo et Juliette. Le roi Lear est écrit l'année suivante. Ayant partagé ses états entre ses 2 filles, Goneril et Regan, le roi Lear est chassé par elle de son palais. Il ne trouve asile que chez sa 3e fille, Cordélia, qu'il a déshéritée. Il devient fou de douleur, Cordélia meurt étranglée et son père expire sur son cadavre. Le roi Lear, c'est toute l'humanité qui se désespère et que la cruauté des hommes et des éléments a rendu folle. L'existence apparaît comme une voie sans issue, une vallée de sang et de larmes où tout s'achève par la folie et la mort qui est presque une libération. La même année, en 1605, Macbeth n'est pas plus optimiste. C'est encore un drame épouvantable. Macbeth et son ami Banquo rencontrent sur la lande d'Écosse 3 sorcières. Elles prédisent au premier qu'il sera roi et au second que ses fils seront rois. Tout va se réaliser. Macbeth assassine le roi Duncan, son hôte, et grâce au sang de Duncan, son épouse maquille ensuite le crime pour que l'on croie que le roi a été assassiné par ses 2 chambellans. Macbeth fait tuer Banquo, mais son spectre vient bientôt le hanter. Lady Macbeth est aussi atteinte de remords et se frotte convulsivement les mains pour tenter d'en effacer le sang. Elle finit par se donner la mort, tandis que Macbeth est tué par le fils de Banquo. C'est un admirable tableau des ravages que causent l'ambition et le remords dans l'âme humaine. La pièce est devenue tellement célèbre que tout le monde connaît les trois sorcières, le spectre de Banquo et la phrase fameuse « Tous les parfums de l'Arabie ne sauraient effacer le sang sur la petite main de Lady Macbeth ». Il y aura encore Antoine et Cléopâtre l'année suivante, une tragédie presque romantique où l'on voit deux amants de caractère et de mentalité absolument opposés, jusqu'à ce que l'un d'eux réussisse à donner à l'autre une sorte de grandeur, mais au prix de sa perte. Il y aura ensuite une autre tragédie, Cymbeline, en 1609, qui se déroule en Grande-Bretagne lors de la conquête romaine. Puis, les Contes d'hiver, une comédie fabuleuse ayant pour cadre une Arcadie très britannique. Enfin, en 1611, La Tempête, où le tragique et le comique s'enchevêtrent sous l'effet d'une baguette magique. On y rencontre le monstre Caliban, qui représente le feu et domine toutes les forces inférieures, la terre et l'eau. On évolue dans le monde du merveilleux que Shakespeare avait déjà exploré dans Le songe d'une nuit d'été en 1596. Comme dans tous les drames de Shakespeare, l'intrigue est marquée par le mélange de comique et de tragique. Elle s'apparente ici à la Commedia dell'arte. En 1611, Shakespeare se retire dans sa demeure de New Place près de Stratford-on-Avon. Il a 47 ans et il est à l'apogée de sa gloire. Même le roi Jacques Ier ne parvient pas à le retenir à Londres. Et pourtant, il lui avait accordé une faveur constante et flatteuse. La passion du monarque pour le théâtre de Shakespeare était si grande que plusieurs fois il avait avancé au 1er novembre le début de la saison théâtrale d'hiver pour profiter plutôt des créations de son auteur favori. Ce fut notamment le cas pour Othello. Il ne faut pas non plus oublier que le roi est écossais, amateur de magie noire et de mystère. C'est pour lui que Shakespeare a écrit Macbeth. Il met en scène dans les brumes d'Écosse des êtres inquiétants et sinistres en contact avec les forces obscures du monde souterrain. Jacques Ier avait adoré Macbeth. Mais malgré l'enthousiasme de son souverain, Shakespeare décide de finir ses jours dans sa campagne natale. Il aspire désormais au calme plus qu'à la vie trépidante de Londres. Ses parents sont morts. En 1607, Suzanne, sa fille aînée, a épousé un médecin, John Hall. En 1616, sa deuxième fille, Judith, épouse Thomas Kinsey, commerçant et fils d'un de ses meilleurs amis. Shakespeare va mourir deux mois plus tard, le 23 avril 1616. Le 25 mars, il avait rédigé son testament, s'étant déclaré saint de corps et d'esprit. Il avait partagé ses biens entre ses deux filles, accordé un legs à sa femme qui vivait encore et à quelques amis. En tant que recteur laïque de la paroisse, il a droit à ce que son tombeau soit placé à l'intérieur de l'église. Il a donc une sépulture respectable que mérite sa gloire de grand dramaturge. Mais il y a un hic. Dans son testament, Shakespeare ne fait aucune allusion au devenir de son œuvre. C'est tout à fait surprenant et cela a entraîné bien des hypothèses. Certaines œuvres de Shakespeare ont été publiées sans aucune surveillance. Il ne s'en était pas préoccupé. Un groupe d'éditeurs, juste après sa mort, a publié quelques-uns de ses drames en format in quarto. Certains sont conformes aux textes primitifs, d'autres incomplets et remplis d'erreurs. En 1619, Thomas Pavier publie 10 drames sans autorisation. C'est alors que deux acteurs qui faisaient partie de la troupe de Shakespeare, John Heminge et Henry Condell, entreprennent une édition complète publiée en 1623. Elle renferme l'unique version que l'on ait des 18 drames. Il est évident que le désintérêt de l'auteur à l'égard de la publication de son œuvre après son décès est troublant. L'idée s'est alors répandue que Shakespeare n'était qu'un acteur ignorant, un prête-nom, et que son œuvre avait été écrite par un homme extrêmement cultivé. On a parlé du philosophe Francis Bacon ou du comte d'Ashford. Cette légende va se répandre car en réalité on savait très peu de choses sur la vie de Shakespeare. Il n'était pas un acteur de premier plan et personne ne s'intéressait aux faits saillants de son existence. Quant aux auteurs dramatiques, ils restaient dans l'ombre. Il y a donc une explication et c'est probablement la plus sérieuse. Shakespeare était un homme très peu imbu de lui-même, se contentant de gagner largement sa vie par son travail de dramaturge et d'acteur, fuyant les honneurs et ne désirant pas parler de lui-même. Peut-être n'avait-il même pas conscience de la puissance et de l'immensité de son œuvre. Heureusement, ses camarades de travail se sont chargés de le publier pour la postérité. Jusqu'au milieu du XVIIe siècle, la célébrité de Shakespeare connaît une éclipse. Les théâtres anglais sont fermés par une ordonnance de 1642, précisant que les distractions publiques ne s'accordent pas avec les calamités publiques. Ce décret est inspiré par les puritains, majoritaires au Parlement. Pendant toute la durée de la guerre civile et de la dictature de Cromwell, les théâtres restent fermés. Il faut attendre la seconde moitié du XVIIe siècle et le retour de Charles II Stuart sur le trône pour que le théâtre anglais connaisse un renouveau. Et là, Shakespeare est terriblement critiqué. On trouve le songe d'une nuit d'été insipide, voire ridicule. On tolère encore Hamlet et Othello. Le XVIIIe siècle sera rude aussi pour l'œuvre de Shakespeare. À cette période, on a un goût marqué pour le style classique et la théorie des trois unités de temps, de lieu et d'action. Il est clair que les productions de Shakespeare n'obéissent à aucune de ces règles. C'est Voltaire qui est le premier écrivain en Europe continentale à apprécier l'auteur anglais et à le faire savoir. Mais au fil des années, il va changer d'avis, jusqu'à déclarer, alors qu'on annonce une traduction française complète de Shakespeare,
2: « Comble de calamité et d'horreur, c'est moi qui, le premier, ai parlé de ce Shakespeare. Qu'on n'attende pas de moi que je foule un jour aux pieds les lauriers de Corneille et de Racine pour ceindre le front d'un histrion barbare. »
0: Voltaire est déchaîné. Il reproche à Shakespeare son manque de logique et sa barbarie, mais il a au moins le mérite d'avoir révélé son théâtre à l'Europe. Bref, il faut attendre le début du romantisme pour qu'on le redécouvre. Pour Goethe, c'est une révélation. Il se déclare plus près de Shakespeare que des Grecs. Il estime que dans Hamlet souffle en tempête le vent même de la vie. Stendhal va opposer dans un savoureux dialogue un romantique à un traditionnaliste pour conclure que les précieux moments d'illusion sont plus fréquents dans les tragédies de Shakespeare que dans celles de Racine. En Angleterre, les romantiques redécouvrent eux aussi Shakespeare. Il est de nouveau adulé. Thomas Carlyle, historien et essayiste, l'explique.
3: Si l'on nous demandait à nous autres Anglais, voulez-vous abandonner votre empire des Indes ou votre Shakespeare? Ce serait là une question grave, à laquelle les personnages officiels répondraient certainement en termes officiels. Mais en ce qui nous concerne, nous serions obligés de répondre, empire des Indes ou non, nous ne pouvons nous passer de Shakespeare. De toute façon, nous perdrons tôt ou tard l'empire des Indes, mais Shakespeare est immuable et éternel.
0: Sous le règne de Victoria, Shakespeare est l'objet d'une véritable idolâtrie. La contagion va gagner la France grâce à Victor Hugo. Dès 1827, il se réclame de Shakespeare dans sa préface de Cromwell, qui va devenir le manifeste du romantisme français et qui libère le théâtre du carcan des trois unités. Lors de son exil à Guernsey, il écrit dans l'introduction à la traduction complète des œuvres de Shakespeare faites par son fils François-Victor.
4: Soudain, le fils, élevant la voix, demanda à son père : Que penses-tu de cet exil ? Je pense qu'il sera long. Comment comptes-tu l'occuper ? Le père répondit : Je regarderai l'océan. Puis après un silence, le père reprit : Et toi ? Moi, dit le fils, je traduirai Shakespeare.
0: Depuis la consécration de l'œuvre de Shakespeare par les romantiques, le dramaturge génial de Stratford-sur-Avon est joué partout dans le monde. C'est un théâtre universel, mais les Britanniques ont le privilège de le sublimer grâce à la Royal Shakespeare Company. Richard Burton en fut un des grands interprètes. Ce fils de mineur gallois, si brillant et si sportif, réussit à être accepté à Oxford. Il sera un grand acteur shakespearien avant de devenir une célébrité du cinéma mondial. Dans ses formidables mémoires, récemment parues, on découvre que pour commenter chaque occasion de sa vie, agréable ou désastreuse, privée ou professionnelle, Richard Burton se remémore une citation de Shakespeare, la preuve définitive que cet auteur énigmatique est indispensable et éternel.
1: 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Alors on parlait de Shakespeare, de théâtre et Dieu sait s'il faut de la confiance pour pouvoir monter sur les planches. Et bien dans un instant on va parler justement de la confiance en soi avec Marie-Estelle Dupont et Romain Desarbres dans leur émission Et si on en parlait. Ils font de petits pas avec leur peur sous le bras. Et oui, avoir confiance, ça veut pas dire qu'il faut ne plus avoir peur. Il faut plutôt avancer en faisant de tout petits pas malgré l'appréhension. Voilà, pour surmonter les blocages, il est recommandé de se fixer des micro-objectifs. En tout cas, on en a parlé longuement ce lundi et je vous propose de vous replonger dans l'émission juste après. Céline Dion, bonjour, pardon, merci.
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0: nouveau Céline Dion sur Europe 1. Texte signé Icare, directement inspiré du Ho'oponopono, une pratique ancestrale hawaïenne basée sur le pardon. Allez, tout de suite, et si on en parlait avec Marie-Estelle Dupont, psychologue clinicienne, accompagnée de Romain Desarbres. Cette année, le duo nous donne rendez-vous sur Europe 1 tous les après-midi, mais un peu plus tôt par rapport à l'année dernière. Cette année, c'est de 14h à 15h, émission que vous pouvez réécouter aussi en replay et en podcast sur le site et l'appli Europe 1. Et si vous souhaitez contacter Marie-Estelle Dupont, vous pouvez toujours le faire en l'appelant au 01 80 20 39 21, 01 80 20 39 21, ou encore en lui laissant un petit mail, un petit courriel à l'adresse suivante, et si on en parlait, @europe1.fr.
1: Aujourd'hui, nous allons parler d'un vaste sujet, c'est extrêmement important, on est certain à en ressentir un petit peu. Est-ce qu'il faut en avoir beaucoup ou pas? On va voir, vous allez peut-être nous dire que tout est question de dosage. On va parler aujourd'hui, Marie-Estelle Dupont, avec vous, de la confiance en soi.
2: Oui, chaque époque a ses paradoxes. La nôtre n'est pas en reste. Certains veulent être protégés de tout, mais ne dépendre de rien ni de personne. Les réseaux sociaux nous biberonnent au pseudo-coaching du croire en soi, tout en nous abreuvant de vidéos qui nous montrent combien nous sommes nuls de ne pas en faire plus. On utilise sans scrupule dans certaines entreprises la méditation, non pas pour contempler, mais pour performer malgré la surcharge. Le culte de l'image et de la performance entretient la jalousie et la compétition, et beaucoup se sentent nuls de demander de l'aide à des voisins, des collègues, des proches. On doit être bienveillant, inclusif et empathique, mais on parque nos aînés et nos crèches ressemblent à des élevages de poulets en batterie. Cacher cette dépendance que je ne saurais voir. Alors comment faire naître la confiance? Ça conduit évidemment à une épidémie des temps modernes, le syndrome de l'imposteur, le manque de confiance en soi, la peur du risque, la peur de l'échec. Mais le bébé qui tombe ne se demande pas s'il arrivera un jour à marcher. Il se relève avec obstination car il n'imagine pas ne pas y arriver. Et si c'était à cet instinct profond que nous devions revenir pour retrouver une juste estime de nous, ni une arrogance narcissique qui cache au fond bien des angoisses, ni une peur maladive de prendre sa place, de déranger. Parce que la confiance ne s'achète pas dans des livres ou des consultations. Elle naît de l'action et d'un regard encourageant, quelque part. Des figures inspirantes, des expériences un peu risquées, des rencontres qui nous disent « Vas-y, je te vois ». Les gens confiants n'ont pas attendu de ne plus avoir peur pour agir. Ils font de petits pas avec leur peur sous le bras.
1: Le culte de l'image et de la performance entretient la jalousie et la compétition. Beaucoup se sentent nuls de demander de l'aide. Voilà, ça peut résumer le thème de cette émission. On va parler de la confiance en soi, comment la gérer. Déjà, comment vous la définiriez, cette confiance en soi, Marie-Estelle Dupont? C'est quoi, la confiance en soi?
2: Alors, la confiance en soi, c'est pas la même chose que l'estime de soi. La confiance en soi, c'est le sentiment d'être capable d'agir de manière efficace dans une situation donnée. C'est ce sentiment qui nous permet d'entreprendre une nouvelle action malgré l'incertitude, en se faisant justement assez confiance pour évaluer les risques. Donc elle est orientée vers l'action et elle est spécifique à des domaines. On peut avoir tout à fait confiance en soi dans un domaine. Par exemple, un sportif de haut niveau peut avoir tout à fait confiance en lui dans sa discipline. Et par ailleurs, ne pas du tout se faire confiance, peut-être en tant que parent, parce qu'il vient d'accueillir son premier enfant, etc. Donc la confiance, elle est toujours en évolution. Et puis, elle n'est pas figée, et surtout, elle n'est pas forcément la même dans tous les domaines. Encore une fois, on peut se faire tout à fait confiance pour, par exemple, gérer une équipe, mais par ailleurs, avoir absolument une trouille bleue de prendre seule la parole lors d'un premier colloque dans un environnement professionnel exigeant. Donc, elle dépend de l'expérience, elle dépend aussi, on va le voir, de l'histoire, évidemment, et de la personnalité du sujet, puisque, d'ailleurs, très souvent, on remarque que les personnes les plus compétentes, voire qu'on admire le plus dans leur domaine, ont un énorme syndrome de l'imposteur, voire refuseront des propositions dont elles sont les seules à penser qu'elles ne sont pas capables d'y répondre convenablement. Donc ça dépend évidemment des regards qu'on a intériorisés, éventuellement de traumatismes qui ont brisé la confiance dans certains domaines. Hein. Par exemple, un enfant qui était assez confiant à l'école et puis une année, il va faire l'expérience de grandes humiliations de la part d'un enseignant. Il va falloir reconstruire sa confiance en lui comme écolier, ça peut arriver. Donc c'est pas tout à fait la même chose que l'estime de soi, ce qui est plus global, existentiel. On peut avoir énormément confiance en soi, être un grand chef de cuisinier, etc. par exemple. Donc avoir confiance en soi dans son domaine, mais ne pas s'estimer en tant que personne. C'est-à-dire ne s'évaluer qu'à travers justement ses réalisations et ses performances, et s'estimer, comme le confient beaucoup de patients en consultation. En fait, quand je suis seule face à moi-même et que je suis pas en train de performer dans un domaine de compétences, je me sens nulle et sans valeur, je me sens sans intérêt. Et je crois que cette estime de soi, c'est justement ce qui nous protège de postures d'arrogance ou de narcissisme excessif, parce que le fait de pouvoir s'accepter et s'aimer et dire « actuellement, je n'y arrive pas sur ça », mais moi, en tant que personne, ça ne remet pas en cause le sentiment de ma valeur et de l'utilité de mon existence. C'est quelque chose de très important. Et l'estime de soi, je le rapprocherais plutôt de la question de la du sentiment de la dignité, de la valeur, de l'amour inconditionnel, de pouvoir s'accepter comme personne humaine imparfaite, toujours en évolution, mais néanmoins digne d'être regardée, digne d'être aimée, et qui peut s'accepter même quand le regard des autres n'est pas forcément flatteur. Et évidemment, dans une société qui évalue essentiellement les êtres sur leur performance, sur leur productivité, sur leur conduite, qui renvoie un regard assez péjoratif aux personnes vulnérables, dépendantes, aux personnes ralenties, aux personnes âgées, qui sont un peu brusquées, bousculées dans notre mode de vie moderne, la question de l'estime de soi, elle se pose, parce que plus une société a le sens du sacré et de la valeur de la vie et de la dignité inconditionnelle de l'être humain, moins cette estime de soi va être fragilisée dans les moments de compétition qui font eux aussi partie de la vie. Je dirais que l'estime de soi, si vous voulez, elle est relative à l'être, et que la confiance en soi, elle est plutôt relative au faire, F-A-I-R-E, et aux actions.
1: Mais ce que je retiens, c'est que la confiance en soi, c'est pas un trait de caractère global, un trait de personnalité global, c'est très sectorisé. On a confiance en soi, par exemple, professionnellement, mais on peut ne pas avoir confiance en soi du tout dans les relations amoureuses, par exemple.
2: Oui, ça peut être assez sectorisé. Alors après, il y a évidemment des personnes qui peuvent être très très abîmées par de multiples traumatismes, dont la confiance en eux est brisée globalement. Ils n'osent pas aller vers les autres, ils n'osent pas prendre leur place, ils n'osent pas entreprendre quelque chose de nouveau. Mais en réalité, c'est parce que leur estime d'eux-mêmes est brisée. Et puis, à contrario, comme vous le dites, il peut y avoir des personnes qui ont un socle d'estime d'eux-mêmes suffisamment bon pour pouvoir faire coexister chez eux le sentiment d'avoir tout à fait confiance pour tel ou tel domaine, pas confiance dans un autre. Mais probablement qu'en étant accompagnés, ils vont oser faire des petits pas et se laisser le temps de persévérer, et finalement, par les actions successives, gagner aussi en confiance dans ce domaine. On se dit tous, ça, là-dessus, ça va, mais là-dessus, je suis pas bon, je suis nul. On se l'est tous dit, on se le dit tous. Puis en fait, quand on a quelqu'un qui nous apprend, qui nous dit, mais t'es pas nul, on t'a jamais appris, regarde, ça marche comme ça, on est joyeux de petites victoires, et donc on progresse, et donc la confiance vient aussi du fait qu'on capitalise, qu'on mémorise le fait que des choses qui nous semblaient insurmontables, on y est arrivé, et donc on gagne en confiance en soi. C'est pour ça que quelqu'un qui n'a pas confiance en lui sur un domaine, on lui propose très souvent de découper l'effort en petites marches, en marches pas trop hautes, pour pas se mettre en échec, et il verra qu'à chaque marche qu'il franchit, à chaque palier qu'il franchit, il va se faire suffisamment confiance pour faire le prochain. Donc on peut pas attendre d'avoir confiance pour faire. C'est les actions qui vont renforcer, par un espèce de feedback, vont renforcer en vous l'image que vous avez de vos capacités. Et c'est très souvent quand on fait quelque chose qui nous paraissait relativement impossible, qu'on se rend compte qu'en le faisant, alors que ça nous paraissait fou et insensé, ce qu'on a retiré de cette expérience, c'est pas les moments où on a eu la frousse, c'est une énorme confiance en soi, parce qu'on se dit, mais j'y suis arrivé oui. Alors que ça me semblait mission impossible. Et donc on gagne énormément, on capitalise des points de confiance en soi, si j'ose dire.
1: Oui, tout n'est pas figé, et heureusement. D'ailleurs, dites-nous, comment ça se travaille, la confiance en soi, comment ça se renforce? Qu'est-ce qu'il faut faire?
2: Au fil des expériences et des contextes.
1: Oui.
2: En fait, votre confiance en soi, elle est le résultat d'addition et de soustraction. C'est-à-dire toutes les expériences où vous avez vu que finalement vous étiez capable, alors que vous doutiez un peu de vous, mais vous avez quand même osé, vous avez capitalisé de la confiance en soi. Et puis toutes les situations où vous vous êtes retrouvé dans un contexte très humiliant, très rabaissant, très dévalorisant, ça vous a fait perdre un peu de confiance en vous. Par exemple, des remarques quand on était petit, peut-être dans la fratrie d'un grand frère ou d'une grande sœur qui allait pas bien ou qui était jaloux et qui vous a rabaissé alors que vous commenciez à vous préparer pour votre première sortie avec votre amoureux ou votre amoureuse, et vous avez gardé l'image que vous étiez ridicule. On a tous des micro-événements comme ça qui ont un peu taillé, qui ont un peu façonné notre quotient de confiance en nous, notre capacité à oser aller dans une situation nouvelle et inconnue. Donc évidemment qu'elle va se renforcer en faisant. Exactement comme le bébé qui tombe et qui s'arrête pas, au fait qu'il tombe, il réessaye et puis à un moment donné il marche et en fait il ne s'est pas dit je n'en suis pas capable, il s'est dit j'y arrive pas donc je recommence, vous voyez ce que je veux dire?
1: Oui, oui.
2: Donc plus on agit, plus on la renforce. C'est pas dans des bouquins, c'est pas un bouquin qui va vous donner confiance en vous, c'est l'action, c'est une action mesurée, parce que si vous faites quelque chose de vraiment trop difficile du premier coup tout seul, dans un domaine où vous ne connaissez rien, vous allez vous mettre en échec, donc vous allez confirmer que vous êtes pas capable. Mais je dirais que c'est l'action. Et puis, qu'il y a aussi un élément très important, c'est la foi. Si je peux déjà visualiser, et c'est ce qu'on fait évidemment travailler aux sportifs, d'ailleurs je lisais une interview de Léon Marchand récemment qui disait « Quand j'ai arrêté de me focaliser sur la performance et mes temps, et que je me suis focalisée sur mon bien-être et mes images mentales, ça a tout changé pour moi. En fait, j'étais beaucoup moins épuisée, donc du coup je m'entraînais beaucoup mieux. Pourquoi ? Parce que quand vous avez cette capacité, et c'est le propre de la foi, à croire en quelque chose qui n'est pas encore là, à vous dire ok là je suis sur un lit d'hôpital mais à un moment donné je me vois en train de marcher, de faire une promenade avec ma femme, et ben vous êtes déjà, votre cerveau il est déjà en train de se tirer en avant, de créer un chemin jusqu'à la situation que vous voulez. Et c'est ça le point commun des gens qui ont des accomplissements extraordinaires, c'est qu'en fait quand vous leur parlez, des grands sportifs, des grands entrepreneurs, etc., ben c'est la foi. C'est-à-dire que peut-être que certains n'appellent pas ça Dieu. Moi, j'appelle ça Dieu. Mais quand vous croyez en quelque chose qui n'est pas dans la 3D, palpable, tangible, immédiatement, d'abord, vous en sentez la présence et les manifestations subtiles. Et puis surtout, vous êtes tiré vers quelque chose qui n'est pas encore là, mais donc vous allez être concentré pour le faire advenir. Vous allez le manifester, en quelque sorte, pour reprendre ce mot très à la mode.
1: Justement, au sujet du renforcement de la confiance en soi, en préparant l'émission, vous m'avez parlé d'un patient qui a eu un AVC et qui a eu, une réaction extrêmement forte, et vous vouliez y revenir.
2: Oui, j'avais été très émue il y a quelques années par ce patient qui était un homme de 68 ans qui avait toute sa vie été très actif à 1000 à l'heure, faisant beaucoup aussi de voitures pour ses déplacements professionnels, qui faisait tout vite, qui était complètement dans l'autonomie, l'indépendance, etc. Et puis bon, il fait un AVC, il se retrouve à devoir réapprendre à marcher, réapprendre à s'habiller, réapprendre à se brosser les dents. Donc on imagine aisément le sentiment d'effondrement total, de perte de repères, de vulnérabilité, de détresse. Et donc sa femme me dit, Marie-Estelle, j'avais très très peur en fait. En fait, moi j'avais pas peur pour sa récupération parce que j'étais sûre qu'il allait récupérer. Mais j'avais peur que ce soit son moral qui lui joue des tours et qu'en fait il se décourage et qu'il n'essaye même pas de récupérer, qu'il se laisse aller, qu'il soit déprimé, qu'il soit agressif, qu'il soit maussade, etc. Et elle me dit, c'est pas du tout ce qui s'est passé. Il y a eu une scène merveilleuse dans la salle de bain parce que j'étais à côté de lui pour l'aider à se brosser les dents. Et il m'a regardé dans le miroir, elle me dit, il m'a regardé avec cet air très espiègle qu'il avait quand il était plus jeune. Et il m'a dit, écoute, ma Lisette, je vais le faire tout seul. Je vais le faire tout seul. Je vais le faire doucement, mais je vais le faire tout seul. Et après tout, je me suis tellement dépêchée toute ma vie que peut-être cet accident va m'apprendre à faire les choses avec application. Et comme ils étaient venus en séance ensemble, puisqu'il était très invalide, il me dit, vous savez, Marie-Estelle, mes petits-enfants sont si gentils, ils sont un peu comme moi, tout petits, dépendants, alors ils m'encouragent, vas-y papy. Et en fait, c'était assez bouleversant de voir comment cet homme, par un acte de confiance en fait, et de foi, avait retourné quelque chose, un moment extrêmement violent et difficile à traverser, en eh bien, je n'ai pas le choix de ce que j'ai vécu, mais j'ai le choix de ce que j'en fais. Et quel beau miracle de la conscience et de la confiance, en fait. Et donc, il a récupéré, puisque évidemment, on sait l'état d'esprit du patient joue énormément sur sa rééducation, sur la patience qu'il a pour faire les exercices, etc.
1: Est-ce que vous diriez qu'il a réussi à aborder cette terrible épreuve avec cette force parce que, justement, il avait beaucoup de confiance en lui accumulée avant ?
2: Alors, je pense qu'il a été suffisamment satisfait aussi de ce qu'il avait fait de sa vie, suffisamment aussi dans une relation d'amour avec sa femme, pour ne pas avoir honte d'être vulnérable et pour pouvoir traverser ce moment de dépouillement que d'autres auraient pu vivre dans un ego blessé comme quelque chose de très humiliant. Lui, il a décidé que il n'avait pas choisi cet accident, mais que il n'allait pas en faire quelque chose d'invivable au quotidien pour sa femme et lui, et que finalement il allait, puisqu'il pouvait plus marcher, il allait quelque part, il allait danser dans cette épreuve. Et il y avait évidemment chez cet homme une forme de foi, de capacité à penser quelque chose qui n'était pas encore là et à y croire.
1: Comment elle s'évalue la confiance en soi ? Comment savoir si on en a ?
2: Comment savoir si on a confiance en soi ? Est-ce que vous arrivez à sortir de votre zone de confort ou est-ce que vous faites des stratégies d'évitement extrêmement sophistiquées pour ne jamais être amené à vous confronter à ce qui vous fait peur ? Par exemple, quelqu'un qui a de très bonnes idées mais qui dans une équipe va systématiquement laisser les autres en réunion parler avant lui et sortir systématiquement en colère parce que c'est un autre qui a dit